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0: Je vous le rappelle, hein, ce qu'on faisait tantôt, le top 10, c'est de l'expérimentation. On est en fin de saison. La semaine prochaine, c'est notre dernière. On veut arriver solide en nous. Oui. C'est pour ça qu'on essaie des affaires. Il y aura des nouveautés, des affaires qui vont continuer lors de la saison prochaine. Donc, on pitche des affaires. Si vous, il y a des affaires qui vous parlent, que vous aimeriez qu'on essaye, des genres des jeux de même. Let's go, why not, peanut? Envoyez-nous ça au jfblais@commercialradiox.com ou écrivez-nous au direct sur Messenger, sur Facebook. C'est bien plus simple de même que fucker le chien par nos adresses e-mail. D'ailleurs, parlant de ne pas fucker le chien, radiox.com, onglet en camp.
1: Oh!
0: 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Mesdames, messieurs, c'est l'heure. M'amène, on s'en va rejoindre mes favoritos italianos parce que c'est la chronique Gamino.
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0: Monsieur Carosella, l'homme, la légende lui-même, salutations.
1: Bonsoir. Oh, quel accueil en cette. Avant-veille. En tout cas, c'est mon avant-dernière, là, avec vous.
0: Exact. La dernière de la saison sera la semaine prochaine, mercredi prochain, petite dernière. Et ouais. D'ailleurs, de ma part et de la part de tous les auditeurs du Spacecast, bonne fête en retard.
1: Merci.
2: Bonne fête en retard, certain.
1: Ben, merci. Radio niveau 4.2.
0: Ah ouais, un petit 42.
1: Un petit 42, oui. Donc,
0: t'as-tu hâte, toi aussi, d'être dans ta crise de la cinquantaine, c'est-à-dire de pogner le cul à Katy Perry c'est... devant tout le monde?
1: Non, en tout cas, ça risque pas d'arriver. Là.
0: Non, OK.
1: Je te dirais que la crise de la quarantaine fesse quand même. Elle l'a eu pas pire, mais j'ai pas pogné de derrière.
0: Non, OK, donne-toi le temps, parce que si, parce que là, t'as 42, ça te laisse 8 ans. Si on recule de 8 ans, puis qu'on avait dit à Justin que dans 8 ans, si ça allait arriver, il l'aurait pas cru. Là.
2: Mais moi, j'en recule de 2 ans, et je vois dans ta vie des problèmes de derrière.
1: Oui, c'est vrai.
0: Oui. Mais de ton derrière, par exemple.
1: C'est ça. Oui, bon, dis bien, on parle de mes deux founes. Oui. Ben, ça fait longtemps que j'en ai pas parlé parce que il n'y a pas grand-chose à dire.
0: Mais tant mieux, man. Pas de nouvelles, bonnes nouvelles, comme on dit.
1: Ben, je te dirais peut-être plus récemment, bon, il y a eu des effets secondaires, parce que là, tu sais, dans le fond, je suis en adaptation de... On a complètement changé ma médication. Je vous dirais, il était temps, parce que ça faisait plus effet et tout. Fait que... dans les effets secondaires d'une des pilules, c'est la constipation, et je vous dirais que ça a tendance effectivement à bloquer.
0: Ah ouais, mais ben, en même temps, il faut voir le positif. T'aimes-tu mieux chier de l'eau ou être constipé? Mettons qu'on te donne un choix.
1: Hey, écoute, je pense que je viens de constiper. Non, mais puis tu sais, on s'entend que je vais te prendre 10 secondes pour réfléchir à la question.
0: Ouais, là. Quand même, hein, tu te l'as demandé.
1: Oh, oui, je me suis posé fortement la question. Hey, je pense que j'aime mieux être constipé que chier de l'eau. Pour vrai. Non, mais je l'ai quand même vécu en revenant de Cuba, en revenant du Mexique. D'ailleurs, au Mexique, je pense que ça a duré 9 jours.
0: 9 jours de liquéfaction?
1: Il avait fallu appeler Info Santé, parce que ça va être bon. Fait que qui nous avait. D'ailleurs, je recommande ça à tout le monde qui peut avoir un peu de la va-vite. Ça sera la parenthèse ce soir. Gastrolite.
0: Oui, ça vaut à peine, ça, pour te réhydrater.
1: Non, je confirme que ça m'a arrêté tout, là. Ça m'a mis mes électrolytes à la bonne place, puis après ça, ben, on chiait plus de l'eau, là.
0: Bon,
1: on chiait du consistant. Je sais que c'est pertinent, là.
0: Nous voulons informer. Mon cher.
1: Le pire, là... C'est que je voulais commencer la chronique avec une parenthèse, mais qui a rapport avec le gaming. Fait que je pourrais rentrer dans le sujet comme ça, parce que ça vient de paraître.
0: Ouais, ben vas-y.
1: OK. Si vous suivez un petit peu l'actualité, vous savez que dimanche dernier, il y a eu l'Xbox Game Showcase. Je vais en reparler dans quelques minutes. Mm-hmm. Sauf que, en fait, on vient d'apprendre que ça irait très, très pas bien du côté de la division Xbox et qu'on se préparait à la fin du mois à effectuer des coupes qui seraient quand même assez importantes et même qu'on évoquerait la fermeture de studios. Donc, là, au niveau des studios, tu sais, quand je regarde des noms là qui ont pas fuité là, mais qui sont dans les rumeurs, il y en a un qui me titille un petit peu plus, qui s'appelle Computershare Games, parce que c'est à Montréal. Donc, okay. C'est un studio québécois. Ah. Suite à l'apparition de We Happy Few, Microsoft en avait fait l'acquisition. Mais, en tout cas, ça serait dans les rumeurs. Moi, je pense que du côté du studio Rare, il va y avoir des coupeurs parce que Rare n'est plus ce qui était.
0: Est-ce que c'est possible pour un studio comme ça, quand ils se font couper, de partir avec le bout de projet qu'il y avait puis de... le vendre à un autre éditeur? C'est quelque chose qui se fait?
1: Non. Ben écoute, pour avoir parlé avec beaucoup de développeurs au cours des 30 dernières années, là, je peux te garantir que quand un projet commence, il te signe une shitload de papiers là, pour que justement les projets, même s'ils aboutissent pas et tout, ben vont rester à l'interne. Ceci étant dit, ça empêche quand même pas de partir avec les idées. Je pense entre autres, là, le nom m'échappe, là, mais en tout cas, il y avait un studio, là, il faisait partie Yellow Brick Games. Okay. Donc, eux autres, c'est des anciens d'Ubisoft et tout, puis finalement, ils ont fini par fonder leur propre studio et ils ont apporté avec eux l'idée qu'ils avaient eue et qui a mené à cette année, c'est paru là, Eternal Sands, donc ou Strands en tout cas, mais pour des projets comme tels, je peux te garantir que même si ça va pas le jour, ça reste à l'interne pareil.
0: Okay.
1: Fait que, mais tu sais, c'est drôle parce que la nouvelle en fait patronne de la division Xbox,
0: ouais. Ça, la dame que tu nous avais présentée, plutôt jeune, qui tripe sur les AI, là.
1: Oui, Madame Sharma, elle a quand même évoqué des répercussions qui sont dues à toute la crise en ce moment qui est liée aux mémoires puis à toute l'intelligence artificielle. En fait, elle mentionnait que depuis qu'elle est PDG de la division Xbox, le prix qu'elle payait en fait pour les composantes qui rentrent à l'intérieur de votre mémoire interne au niveau de votre Xbox a doublé de prix.
0: OK.
1: Et ça, c'est entre l'automne dernier et le mois de février dernier. Et l'automne prochain, il prévoit que ce qu'il payait il y a 2 ans va être 5 fois plus élevé. Fait que c'est pas fini, là.
0: OK, ouais. Fait que c'est des mauvaises nouvelles qui s'empilent dans ce milieu-là. Là. Surtout pour les gens qui travaillent, comme tu dis, là, autour de nous autres, c'est plate. Très plat.
1: Ouais, ben tu sais, je dis pas que comme plus le game va fermer, là. C'est vraiment pas ce que je dis, puis je souhaite aucunement ça. Mais c'est juste que, ouais, on évoque qu'il va y avoir des décisions difficiles qui vont être rendues d'ici le 30 juin.
0: Hey, tant qu'être d'un parenthèse, j'ai vu ça aujourd'hui. Ça a l'air d'être un jeu québécois qui a énormément de succès, qui, on nous le vend comme étant un compétiteur des Sims. T'as-tu joué à ça, toi, Paralives?
1: Non, j'ai pas joué, mais j'ai vu en maudit des extraits, par exemple. Ça, je peux te garantir. Oh, ouais, c'est. Écoute, tu sais, c'est con, là, mais ceux qui ont joué à The Sims, là, une des affaires dans le jeu que je trouve vraiment intéressante, c'est le fait que, tu sais, mettons, là, que tu veux, je sais pas, t'as un comptoir, OK? Mm-hmm. Puis là, tu veux l'élargir pour aller un petit peu avec ton mur, ben tu peux juste comme l'extensionner, puis directement, il va s'adapter à la longueur que tu veux, fait qu'il va t'ajouter, par exemple, plus de tiroirs, le comptoir va pouvoir se diviser en deux ou peu importe. Ça a l'air con, là, mais dans The Sims, ça n'a jamais été le cas. Fallait que tu positionnes comme il faut, puis là, fallait que tu joues avec tes affaires et tout, puis ça devenait un calvaire quand tu essayais d'être hyper précis. Fait que dans le cas de Paralives, en tout cas, on a vraiment corrigé ça. Puis ouais, je sais, là, il y a du monde qui sont hyper accro à ça en ce moment.
0: Ouais, c'est ça, ça a l'air de faire un gros, gros, gros succès. Ils l'ont vendu pour 31 millions, on dit 900 000 copies. Ouais, exactement, 900 000 copies en 15 jours pour un total de 31 millions de dollars de recettes.
1: C'est bon, ça, pour un jeu indépendant, là. Tu vois, il y a un autre succès indépendant, là, qui est Mina the Hollower. Faut que je publie la critique sur M2 Gaming, qui vient de Yacht Club Games. C'est eux autres qui avaient fait Shovel Knight.
0: Ah, ouais, OK.
1: Donc, tu sais, eux autres ont sorti Mina, puis le 500 000 copies a été franchi. Eux autres, tu sais, ils espéraient atteindre le million d'ici la fin de l'année. C'est en très bonne voie, là. Fait que ça aussi, ça va être un autre beau succès indépendant. J'ai hâte de voir à la fin de l'année, hein, par exemple, parce que selon moi, Mina a des chances de remporter le meilleur jeu indépendant. Mais là, Paralives se met là-dedans. En tout cas, j'ai hâte de voir à la fin de l'année.
0: Yes. Hey, on se lance parce que c'était une semaine remplie d'annonces. Certaines que tu avais callées, d'autres qui sont plus des surprises. Il y a du Xbox là-dedans. Il y a du Nintendo également. On te suit, mon vieux. Où est-ce que tu veux nous emmener?
1: Si vous pouvez me rendre un petit service, là... Allez sur branchez-vous, branchez-vous, puis allez consulter mes petits résumés que j'ai publiés parce que ça m'a pris 6 heures à les faire.
0: Ben, c'est
1: certain. Non, mais tu sais, ça a été vraiment garni. Tu sais, la semaine dernière, on a parlé du State of Play, puis le State of Play a été suivi du Summer Game Fest vendredi dernier. Après ça, ça a été l'Xbox Game Showcase, puis hier, on a eu le droit au Nintendo Direct, puis oui, tout le monde a eu un semi-croquant, là, d'un pantalon, là, à la fin, puis ça, je vais vous en reparler. Mais je vais commencer avec le Summer Game Fest. Dans le fond, moi, il y en a un qui m'a donné une semi-croquante, là. Mm-hmm. Ça a été la confirmation du remake de Resident Evil Code Veronica. Donc, tu sais, puis je trouve ça intéressant parce que Capcom va le nommer Resident Evil Veronica. Fait qu'on laisse tomber le code, puis là, c'est juste Veronica. On n'a pas vu grand-chose, sincèrement. C'était plus comme une simili-cinématique. On le sait que ça va remettre en scène Claire Redfield, qui est à la recherche de son frère. D'ailleurs, Chris est un bordélique, là. On le voit très bien là, dans la bande-annonce. Puis on le sait que... le jeu en partie ou en totalité va se dérouler à la première personne et que, encore une fois, en partie ou en totalité, ça va se dérouler à Paris. Mais j'ai hâte de voir pour le reste et ça s'en vient l'année prochaine. Donc, sinon, l'autre
0: affaire... Ça en était-tu un qui était particulièrement apprécié? Celui-là, Code Veronica, j'ai en tête que c'est un des gros populaires. Là. Même, ça se peut-tu ton préféré? Ça se peut-tu?
1: Non, mon préféré, c'est le 2. Mais Code Veronica, je me rappelle à l'époque, j'y ai énormément joué. Je l'avais sur ma défunte Dreamcast. Puis, c'est pas pour rien. Ça a été un des jalons, je vous dirais. Tu sais, il y a eu Resident Evil 2, il y a eu le 3 qui a été apprécié à l'époque. Puis quand Code Veronica est paru, là, c'est parce que... Ça inclut un paquet de nouveautés et tout, puis le remake est attendu. On va le dire, là, c'était beaucoup, beaucoup dans les rumeurs, puis là que Capcom vient de confirmer ça, eux autres continuent sur leur lancée. Là.
0: Okay.
1: Sinon, il y a eu beaucoup de semi-croquantes aussi, avec Final Fantasy Remake Part 3, qui va s'appeler Revelation. Moi, je peux vous garantir que dans mon entourage, il y en a beaucoup qui ont trippé. Allez voir ça, le visuel est magnifique. Pour vrai, là, ça a l'air vraiment de toute beauté. On va aussi inclure, en fait, tu vas pouvoir, par exemple, faire du parachute et tout, mais sans temps de chargement, atterrir où tu veux dans le monde ouvert. Les combats ont de l'air, en fait, beaucoup plus rythmés que dans, en fait, Remake et Rebirth. Donc, il y en a beaucoup qui attendent ça. Je comprends pourquoi, puis ça va être disponible au printemps.
0: C'est fou à quel point, tu sais, je le réalise avec ce que je sais que tu vas nous parler tantôt, qui nous a donné notre fameux semi-croquant aux deux, là, ce qui est une phrase étrange, avec oui. Code Veronica, avec Final Fantasy. La nostalgie, ça marche big time. Hein? C'est l'enfer, ouais. Comment... Ouais.
1: Puis on va se le dire, là, cette année, là, c'est beaucoup marqué par les remasters, mais particulièrement les remakes aussi.
0: C'est une question cynique, là, mais tu nous évoques plein de... Plein de coupures, plein de difficultés économiques dans ce milieu-là. Est-ce que c'est parce que ça pogne puis que c'est low cost qu'ils font des remakes de même? Parce que ça doit être moins cher faire un remake d'un jeu que de développer un univers, un lore à partir de rien.
1: Ça dépend comment tu le prends. Tu sais, je prends par exemple Capcom avec les Resident Evil. Puis tu sais, je regarde entre autres ce qu'on semble nous proposer avec Veronica. C'est pas nécessairement moins cher parce qu'on a tout refait. Fait que peut-être que l'idée de base est là, mais pour le reste, on a tellement transformé le jeu que finalement, c'est comme si tu le repartais. Fait que c'est pas nécessairement moins cher. Je te dirais que c'est probablement plus cher faire ça que des suites en tant que telles. Tu sais, comme par exemple, on a confirmé la suite de Stellar Blade. Puis c'est rien pour enlever quoi que ce soit à cette suite-là. Je suis bien content, j'ai adoré Stellar Blade, mais tu sais, on s'entend que ça, on poursuit. Tandis que du côté d'un remake, on a vraiment refait de fond en comble. Je pense que c'est pas mal les mêmes ressources là, qu'un nouveau jeu là,
0: okay.
1: qui sont mises à profit. Mais sinon, il va y avoir des nouveaux Cuphead, vous irez voir, parce qu'on n'a pas vu grand-chose de ce côté-là, mais c'est le fun quand même. Il y a un jeu québécois, d'ailleurs, c'est Patrice Desilets, le créateur à l'origine de Assassin's Creed, il a aussi fait Ancestors. Donc, il s'est présenté sur scène et il a fini ça avec un panache calice.
0: Ah ouais?
1: Panache, c'est le nom de son studio. Fait qu'il avait fini ça. J'avoue que j'ai ri. Mais le jeu qu'il va proposer, en fait, ça fait 15 ans que ça germe, ça. En fait, lui est allé en Europe à un moment donné, puis de là, il est parti son jeu qui va s'appeler 1666 Amsterdam. On voit l'inspiration du côté d'Assassin's Creed, okay. Mais quand même, moi, j'aime beaucoup ce qui est proposé. En fait, on va incarner Noah Brooklyn. C'est une descendante d'une lignée qui est chargée de protéger le monde avec un chat qui a des pouvoirs spéciaux. Elle, c'est une perceptrice et elle va devoir affronter les grands de ce monde, particulièrement dans la ville d'Amsterdam, parce que eux autres ont hérité d'un pouvoir de longévité, ce qui fait en sorte que depuis 333 ans, c'est toujours les mêmes personnes qui sont au pouvoir. Mais ça, il y a une dette et ça va être à elles d'aller réclamer cette dette-là, tandis que eux autres veulent pas laisser tomber, ils veulent poursuivre leur longévité. Fait que je trouve que c'est intéressant comme espèce d'histoire.
0: Vraiment, c'est original, mais j'étais allé sur Google Images parce que tu m'apprends, là, je l'avais pas vu cette sortie-là, c'est vraiment la signature visuelle d'un Assassin's Creed copié, oui, oui. Tu sais, Aziz, là.
1: Oui. Puis, tu sais, on sent même dans les mécaniques là, de ce qu'on nous a montré. Mais c'est pas un défaut en soi. Là,
0: non, non, au contraire. Mais j'ai hâte de voir le moment dans 1666 Amsterdam où on va sauter d'un clocher et tomber d'une bâche de foin. Là,
1: ouais. C'est ça. Ben, en fait, peut-être que vous pouvez le faire. Si jamais le jeu pique votre curiosité, allez soit sur Steam ou Epic Games Stores. Vous avez, en fait, les 30 premières minutes qui sont disponibles. Fait que c'est pas juste de la cinématique, là, c'est vraiment les 30 premières minutes du jeu. Fait que allez voir ça si ça pique votre curiosité, mais vraiment là, j'ai hâte de voir ça. Là. Puis Patrice Desilets, c'est quand même. Moi, j'ai aimé Ancestors, même s'il y a eu beaucoup de gens qui l'ont pas nécessairement apprécié. Fait que c'est vraiment un concepteur envers qui j'ai beaucoup de respect. Fait que j'ai bien hâte de voir. Sinon, rapidement, là, il y a Guild Wars 3. Personne n'a vu ça arriver. Je sais pas si vous connaissez ça, la franchise Guild Wars.
0: Non, pas en tout.
1: C'est des jeux massivement multijoueurs. Donc, mais c'est pas ça, c'est parce que ça fait tellement longtemps que Guild Wars 2 est sorti qu'on s'est dit jamais le 3 va s'en venir. Et oui. Sauf que, écoute, la phase bêta va être lancée à l'automne 2027. Fait que ce jeu-là est pas avant 2028 minimum. Okay. Et un petit dernier. Si vous aimez Teenage Mutant Ninja Turtles, dans les bandes dessinées, il y a le dérivé qui s'appelle The Last Ronin. C'est particulièrement noir et violent.
0: Mm-hmm.
1: Ben, ça a été confirmé. Il y aura un jeu là-dessus et ça sera fait par Platinum Games, donc ceux qui sont responsables, entre autres, de Ninja Gaiden 4, Bayonetta, Nier Automata. Fait que ça risque
0: Ça risque d'avoir un beau potentiel aussi quand même. Si la signature esthétique est respectée par rapport à Last Ronin, ça va être sa coche.
1: Ah, vraiment. Puis ceux qui ignorent c'est quoi, là, t'incarnes Raphaël, là, si je me trompe pas là-dedans. Mais tu sais, ses frères sont morts. C'est très noir, là. C'est pas les petits adolescents, là, tortues, là,
0: qui mangent de la pide puis qui tripent sa journaliste, là.
1: Non. Ben, quoi que moi aussi, quand j'étais jeune.
0: Ben mais, oui. Moi, je comprends donc. La madame hot de même qui accepte de se tenir avec mes trois frères verts puis mon chum remusqué dans les égouts. Hey!
2: C'est sûr.
0: Mais, c'est sûr, je la veux, cette femme-là.
2: C'est un an.
1: Mais n'empêche que si vous tapez April O'Neil, là, je dis ça de même là, sur Google, ça se peut que vous ayez une surprise.
0: Okay.
1: Mais en tout cas, je dis ça de même.
0: Ben c'est parce que t'as. On se dépêche, mon cher.
1: Ben, c'est parce que. Ben, là, je vais le dire. Il y a une actrice 3X qui a pris ce nom-là.
0: Ah, ouais, OK. Ouais,
2: toi, tu cliques sur l'image, une.
0: Ah, ben oui. OK, ben
2: c'est
0: oui,
2: très
0: toi.
2: C'est bon, ça.
0: April O'Neil.
2: C'est très, très
1: bon. Yeah, April O'Neil.
0: Tu penses-tu que c'est un emprunt volontaire?
1: Oh, c'est tellement volontaire. Elle a même fait un moment donné une parodie de ça. Fait que c'est totalement assumé, je vous le dis.
0: OK, bon.
1: Fait que voilà pour le Summer Game Fest. Mais il y en a un paquet d'autres. Pour vrai, là, ça a duré au-dessus de 2 heures. Il y en a eu du stock là-dedans. Je pense à Xbox.
0: Yes!
1: Il va avoir, en fait, c'est le 25e anniversaire de la console Xbox. Je ne sais même pas, mais n'empêche que cet automne, il va avoir une Xbox Series aux couleurs, en fait, à l'effigie de la première Xbox qui va être lancée.
0: Translucide, verte, là, un peu, là. Ouais. Elle quand même, ça coche. Il y a un auditeur, un de nos fidèles auditeurs de tes chroniques qui me l'a envoyé et qui, lui, a décidé qu'il ramasse ses sous pour celle-là, là.
1: Ouais, mais elle est vraiment belle. Puis, tu sais, j'ai encore ma première Xbox. Je confirme que ça fait vraiment penser à ça. Puis, ce qui est fun aussi, quand tu allumes une Xbox en ce moment, là, ça a l'air con, là, mais le petit voyant devant, là, il s'allume en blanc. Là, il va être en vert.
0: Ah, OK, bon.
1: C'est hot.
0: Ça vaut la peine de l'acheter un autre, hein, pour ça.
1: On va dire. mais sinon, on a vu aussi Halo Campaign Evolved. Puis moi, j'ai été surpris parce que je pensais pas que ça sortirait cet été. Pour vrai, là, je me suis dit, ah, peut-être cet automne, quoi qu'il y a Grand Theft Auto. Ça va être disponible le 28 juillet.
0: Oh, crème! Fait que on va claquer les doigts puis on va être rendu là, là.
1: Ah, c'est le même matin, là. Fait que, puis pour vrai, là, la cinématique qu'on a montrée est quand même ça coche. J'ai entendu des retours un peu moyens, je vais être honnête, là. Il y en a qui ont essayé des nouvelles missions, puis sont comme, c'est un peu moyen. Mais moi, en tout cas, mon intérêt a été vraiment piqué. D'ailleurs, ça me fait penser que Halo va être disponible sur PlayStation 5.
0: Ah, ouais.
1: Ben, en fait, c'est parce que, tu sais, ça va avec la philosophie de Phil Spencer, qui était le prédécesseur de Madame Sharma, à l'effet que, OK, ben là, les ventes sont en déclin, donc on va lancer sur PlayStation 5, Nintendo Switch, nos licences. Mais ce que j'ai beaucoup senti, et ce qui a été beaucoup confirmé dans la conférence, c'est qu'on ramène les exclusivités. Donc là, Halo est prévu de même, mais il y avait une version de, et ça a l'air que Sony est en tas, là, Gears of War ID, OK? Oui. Ça l'a été montré, mais apparemment qu'il y avait une version PlayStation 5 qui était prête. Et d'ailleurs, même ceux qui ont été hyper attentifs, on a pu voir le logo PlayStation dans un des coins durant la présentation. Et Microsoft a décidé de l'annuler.
0: Ah oui.
1: Fait que ça va juste être disponible le 6 octobre sur Xbox Series et PC. Mais pour l'instant, il n'y a absolument rien qui dit que ça va débarquer sur PlayStation 5. Désolé, mais c'est comme ça. Nouvelle direction.
0: Ça m'impressionne. Tu sais, je retourne sur Halo. Là, c'est comme un gros changement. C'est le premier Halo qui va être disponible sur PS5 ou sur PlayStation?
1: Master Chief a été lancé, me semble.
2: Oui, ça a déjà été fait parce qu'il avait déclaré que la fin de la guerre des consoles était arrivée quand Halo a été disponible sur PlayStation parce que Halo, c'était le premier jeu exclusif de la Xbox.
0: Ouais, OK.
2: En l'envoyant à PlayStation, c'est comme si la PlayStation avait gagné la guerre des consoles.
0: OK.
1: C'est ça, fait que, ben, tu sais, puis on s'entend, là, la guerre des consoles, tant qu'à moi, c'est un concept qui est révolu, là. Je vous ai emmené ce soir.
2: Tu joues bien ce que tu veux, c'est toute la même affaire.
1: Ouais, ben, c'est ça. Tant que t'as du fun et tout, mais non, il y a des hardcore là, qui pensent que oh non, Sony est meilleur, Xbox est meilleur.
2: T'as... C'est la manette.
1: Oh, la manette. Oh, j'avoue qu'il y en a qui vibrent plus que l'autre. Mais j'en ai trois petits derniers. Puis encore une fois, il y a un paquet d'annonces. Vous irez voir mon article, tout est là. Il y a un jeu qui a vraiment piqué ma curiosité, puis ça, c'est parce que je suis fan de BioShock. Ça s'appelle Magicians The Devil's Dead. Deal.
0: OK.
1: T'incarnes un magicien, ça fait beaucoup, beaucoup penser à BioShock. Et dans le fond, pour avoir du succès,

0: Quoi que c'est une exclusivité Xbox?
1: On l'a pas spécifié, mais j'aurais tendance à dire que oui.
0: Ah, ça fait fucking chier. Si c'est le cas, ça fait chier.
1: Je crois que oui, parce que c'est un des studios qui a été acheté par Microsoft. Fait quoi?
0: Ah.
1: Malheureusement, mais dans la bande-annonce, je sais pas si t'as remarqué, mais Sparrow est plus vieux.
0: Ouais, moi j'ai. Oui.
1: Fait que Sparrow est plus vieux. Puis là, ce qui va être le fun, tu sais, parce que dans les trois premiers Sparrow, tu sais, le vol était assez limité. Tu planais, après ça, c'était fini. Là, on promet vraiment une liberté totale. Tu vas pouvoir te promener où tu veux en tant qu'un dragon et tout. Fait que ça, j'ai hâte de voir qu'est-ce que ça va ouvrir comme possibilité d'exploration. Puis c'est le même acteur, d'ailleurs, que dans les remasters là, qui ont été faits. Mm-hmm. Il va reprendre son rôle de Sparrow. Fait que, mais ça, j'ai très hâte. Et le petit dernier, c'est pareil à toute fin. La présentation, moi, c'est le style visuel. Si vous aimez les animés du studio Ghibli, regardez le jeu Vivarium.
0: Oui, j'ai vu, c'est effectivement vraiment collé sur la princesse Mononoke là, puis ces affaires-là. Là. Vraiment, d'un point de vue esthétique, on est pareil. Là.
1: Oh oui, vraiment, vraiment. Là, puis c'est ce que j'aime aussi. Puis le concept, ça s'annonce un jeu hyper relax, là, pour vrai. Mais t'es dans un vivarium. Fait que t'es une créature, ben, t'es une humaine, là, mais très, très, très petite. Puis là, il va falloir que tu découvres les mystères de ce monde-là, miniature. Puis en même temps, ben, il va falloir. Il y a tout un aspect qui semble simulation un peu. Fait que tu sais, un peu à l'Animal Crossing, je dirais. Fait que ça semble très relax, mais très, très, très intéressant. Yamaskos GF, ça va être uniquement Xbox Series et PC.
0: Ah, ça, c'est plat. Mais j'ai vu une des sorties qui, moi, je pense peut-être me procurer parce que ça va être disponible sur Nintendo Switch 2, Crazy Taxi. Et moi, j'ai joué à ça en malade quand j'étais jeune, Crazy Taxi.
1: Ben oui, moi aussi. J'ai encore sur ma Defend Dreamcast, j'ai encore ma copie de Crazy Taxi. J'ai hâte de voir, par contre, j'espère que ça va être mieux que juste l'expérience arcade, là, parce que ça, à la base, c'était prévu pour une arcade. Fait que tu y jouais une couple de minutes, puis c'était fini. Mais la version de Dreamcast, c'était quand même bonne. Puis tu sais, c'est le retour du même gars, là.
0: Avec les cheveux verts en spike, là.
1: Ouais, sur une musique de The Offspring, tu sais.
0: Oui, ben oui.
1: Tout était là, mais oui, moi aussi, le Crazy Taxi World Tour, là, ça va être lancé sur à peu près, en fait, tout ce qui existe, mais c'est uniquement 2027, là.
0: Ouais, on a le temps. Le temps, un jeu de se faire canceller deux fois.
1: Ouais, puis sinon, ben, on bascule du côté de Nintendo.
0: Oui, monsieur.
1: Là, je vais être franc, OK?
0: Mm-hmm.
1: C'était un peu à chier.
0: Ah ouais? Oh. Bon, OK. Là, je suis à demi-débandé, là. Continue comme ça, puis...
1: Je vous explique pourquoi, OK? Il y a eu des jeux intéressants. Je suis pas là pour descendre Nintendo, au contraire. Mais à un moment donné, je me suis dit, Christy, si c'est juste ça, Nintendo fait vraiment pâle figure pour être poli. Là.
0: Moi, j'ai lu des commentaires, là. Tu sais, je jouais à comédie un peu de « Ah, oh, je suis en train de débander », mais j'ai lu... des gens qui commencent déjà à sauter à la conclusion « Hey, la Switch 2, c'est-tu un flop? » Ils sont en train de flopper live devant nous autres.
1: Ben, c'est parce que, tu sais, depuis la console est sortie depuis un an. Là, on regarde la rétrospective. On s'est dit, on attendait beaucoup, beaucoup l'annonce d'un DLC pour Mario Kart World. Ça n'a pas été le cas. On se dit, mon Dieu, mais ce jeu-là est juste en train de mourir. Puis tu regardes pour vrai ce qui est sorti depuis ce temps-là. Puis j'ai l'impression qu'à part Donkey Kong Bonanza, tu sais, le monde parle pas beaucoup de d'autres jeux. Il y a eu des ports, tu sais, Mario Wonder, Metroid Prime 4 qui était aussi disponible sur Switch, tout. Il y a eu Pokémon Legends ZA, mais à part de ça, puis c'est là où le monde dit, on a l'impression que la Switch, c'est lent, là, à décoller. Fait qu'on s'est dit, ben, Christy, c'est le 40e de Mario, fait qu'il va y avoir un nouveau Mario 3D. Ben non, ça non plus, ça n'a pas été montré. Fait que, tu sais, je peux comprendre les gens qui ressentent une certaine déception. Puis là, hier, je regardais ça live, puis à un moment donné, j'étais comme, OK, ça a comme pas de bon sens. On a passé beaucoup trop de temps sur deux jeux en particulier. Le premier, c'est Rhythm Heaven Groove. Tu sais, c'est correct. Ça va sortir le 2 juillet. C'est un jeu de rythme. C'est pas le premier de la série. Le premier avait été bon. Bon, tu sais, c'est des mini-jeux sur le rythme. Je suis sûr que ça va pogner avec un certain public, mais on s'entend que c'est pas ça qui va te faire vendre des consoles non
0: c'est
1: plus.
0: C'est ça. C'est parce qu'on veut des blockbusters pour la Switch 2. On est, mais ça, en droit comme... comme gens qui se sont payés des Switch 2,

0: À ce prix-là,
1: ouais.
0: Pour des jeux à ce prix-là, qui sont pas si hot que ça finalement.
1: Et qui viennent pas, surtout.
0: C'est une déception sur toute la ligne, t'sais, sérieux.
1: Généralement, tu sais, les jeux, ils commencent à apparaître, puis tranquillement, pas vite. La PS5, il a fallu attendre un petit peu, puis on a eu des nanas à m'emmener à se mettre sous la dent. Là, ça vient pas. Ça vient pas.
2: Non, puis là, en fait, c'est parce que hier, je regardais ça, puis là, Rhythm Heaven, ça a duré, écoute, plus que 5 minutes, la présentation. Fait qu'à un moment donné, j'étais conqué. Et là, à un moment donné, j'ai dit, bon, OK, un autre jeu. Là, on a eu Fire Emblem Fortune's Weave, qui a l'air vraiment bien pour vrai. Mais là, à un moment donné, je fais, OK, là, ça y est. Là, il va y avoir la grosse annonce. Pis ça a été Nintendo Switch Sports Resort. Pis là, pour vrai, là, ça s'est étendu, mais tellement pour rien. Là.
1: Ah, ça.
2: C'était épouvantable. Écoute, je me suis dit, OK, après la présentation, c'est bon, on passe à autre chose. Non, là, on a eu une démo du PDG Nintendo qui jouait au jeu de lutte avec des pouces, là.
0: Ça, c'est comme Wii Sports Resort, mais Nintendo Switch Do Sports Switch. Resort, là. Mmh. Fait que t'as pas la Kinect dans les mains, t'as tes petites manettes, là.
2: Ouais, t'as des petites manettes que tu vas pouvoir utiliser comme un paquet d'affaires, tu sais, on a entre autres nommé guidon, raquette, arc. Mais tu sais, là, c'est quand, là, j'étais comme, OK, c'est cute et tout. Mais là, c'est quand je vois que la présentation s'allonge encore plus. Parce que là, tu vois le PDG en train de jouer à un jeu avec des pouces. Je suis comme,
1: je suis en train de regarder ça, moi, là, vraiment, là.
2: Ouais, j'étais comme, oh mon Dieu, ça va vraiment, vraiment pas bien. Et là, après, là, c'est là que les surprises sont arrivées. Et là, j'avoue que j'ai été mieux. C'est sûr que les deux autres que je vais vous parler, c'est pas des jeux qui vont être exclusifs à la Nintendo Switch, mais le fait qu'ils soient lancés dessus, c'est le fun. Le premier, c'est Final Fantasy Resonance. Ça va être le premier Final Fantasy qui va adopter le style HD 2D. C'était, tu sais, celui qui avait été utilisé dans Octopath Traveler, aussi dans les derniers remakes qui ont été faits des trois premiers Dragon Quest. Et pour vrai, là, c'est vraiment beau. Puis il va y avoir des personnages de la franchise Final Fantasy que tu vas pouvoir invoquer dans les combats, qui vont te donner un coup de main. Moi, ça a vraiment piqué ma curiosité. J'ai très hâte à ça.
1: J'aime beaucoup les styles HD 2D, justement.
2: Ah, c'est vraiment beau. Ouais, c'est vraiment beau.
1: Ça sort de... Tu sais, tantôt, tu parlais de Cuphead. Là, je trouve que c'est un style qui gagnerait à exploiter.
2: Ben, Square Enix est beaucoup là-dessus. Tu sais, comme je vous dis, suite au succès d'Octopath Traveler, ils ont décidé de refaire les trois premiers Dragon Quest avec ce style-là. Si vous savez pas c'est quoi, tapez ça, là, HD 2D, là, puis c'est vraiment, vraiment beau comme style. Moi, j'adore ça. Ils ont utilisé ça aussi dans la série des Mana. Fait que moi, j'aime beaucoup. Mais je m'attendais pas à voir Kingdom Hearts 4 non plus.
1: Et ceux qui trippent, ils trippent d'aplomb, hein?
2: Ils trippent d'aplomb, sauf que Kingdom Hearts, c'est une série qui s'est perdue à un moment donné. Parce que là, t'avais Kingdom Hearts 1, Kingdom Hearts 2, Kingdom Hearts 1.8, 1.5, 2.4. Ça finissait plus, là. Fait que... Et ça faisait un bout qu'on n'avait pas entendu parler de Kingdom Hearts 4. Puis le voir dans une présentation de Nintendo, un, ça a confirmé la version de Nintendo Switch 2. Puis deux, Christy, enfin, on a vu un peu de quoi ça va avoir l'air. Je sais que les avis sont partagés. Moi, j'avoue que je suis intrigué. Puis ça a été une très courte présentation quand même à ce niveau-là. Fait que, et malheureusement, on n'a pas de date de sortie. Fait que c'est certainement pas cette année. 2027, j'ai hâte de voir. Mais le fait qu'on l'ait vu, moi, ça m'a au moins rassuré. Et ça a été toute une surprise. Et là, on arrive au clou.
1: Et tu l'avais calé, ce fameux clou.
2: Oui. Je l'avais calé parce que c'était des rumeurs de plus en plus persistantes. Vous l'avez vu, je le sais, c'est pas une surprise que ce que je vais vous dire parce que c'est partout depuis hier.
1: On se fait texter non-stop. Hey, avez-vous vu?
2: Oui. Il y aura un remake d'Ocarina of Time. Mais je trouve que de la façon que le Nintendo l'a présenté, c'était peut-être pas la meilleure.
1: Ah ouais?
2: Ben, écoute, moi, pour vrai, juste quand j'ai entendu le thème d'Ocarina of Time à travers l'espèce de cinématique avec, tu sais, vraiment là, de l'orchestre, tu sais, le son est vraiment meilleur, ils ont vraiment joué avec les tonalités, j'avoue que j'ai trippé. Mais on n'a rien vu, hein?
1: Ouais.
2: Mais
1: ouais.
2: Genre, sweet fucker, fait que c'est un remake. Nintendo a quand même utilisé le terme « reborn » et non pas « remake ». Fait que j'ai hâte de voir qu'est-ce que ça veut dire, parce que j'ai l'impression qu'on va s'inspirer d'Ocarina of Time, mais qu'on n'aura pas l'impression de jouer à Ocarina of Time.
1: Moi, j'espère. Ma première demande, là, elle est non négociable, le contrôle des caméras. Faut que ça soit changé.
2: Ah, oh, ben c'est sûr. Ben oui. Ben, il faut. Alors, ça peut pas être comme à l'époque de la 64. Là.
1: Non, avec la flèche que tu pèses pour te tout le temps te backer au personnage, là. Parce que, tu sais, actuellement, tu peux jouer à Ocarina of Time dans la sélection de jeux en ligne, là, comme avec Majora's Mask, mais je l'ai essayé, c'est pas jouable. C'est pas jouable, c'était viré fou. Les nouvelles manettes, là, c'était viré dingue.
2: Ben, c'est parce qu'on n'est plus habitué à ça, tu sais. C'est pour ça que les gens qui rejouent à ces classiques-là, tu sais, regardez, la semaine passée, il y a eu Donkey Kong 64 qui a été lancé. Moi, j'allais terminer au complet, là, avec les 3800 trucs à récolter, là. Je l'ai terminé au complet à l'époque. Mais il rejoue aujourd'hui, là, c'est carré en tas, là.
1: Oh oui.
2: C'est vraiment, c'est raide, là. Fait que c'est pour ça que ces jeux-là ont pas super bien vieilli. Puis en plus de ça, c'est que tu peux pas offrir le même monde qu'à l'époque d'Ocarina of Time, parce que Ocarina of Time, dans le fond, ça a été la base des jeux à monde ouvert pour les consoles.
1: Oui, sauf que là, petit de même, il est petit comme mon cul, là, je veux dire, c'est un bac à sable, là, comparé, mettons, au GTA de ce monde. C'est ça les standards qu'on connaît, ou juste, même là, même pas besoin d'aller loin de même, juste Breath of the Wild. C'est immense, là.
2: Exact. Puis je m'attends pas à un jeu comme Breath of the Wild, pas du tout, là. Vraiment pas. Mais je suis sûr qu'il va y avoir d'autres choses à faire que ce qu'il y avait dans la version originale d'Ocarina of Time, qui se concentrait beaucoup, beaucoup sur la quête principale. T'avais des quêtes annexes, t'avais des mini-jeux, oui, ça c'est vrai, mais tu peux pas offrir un autre monde, entre guillemets, ouvert aussi vite que ça. Ah. Mais j'ai hâte de voir. Et j'ai beaucoup aimé le très peu qu'on a vu la modélisation de Link. Pour vrai, là,
1: Moi, écoute, ils en ont que très peu montré. On sait pas de date de sortie, rien pour le moment.
2: Cette année.
1: Ouais, c'est ça. C'est en 2026 qu'ils disent. Ouais. Ça risque très fortement d'être un achat Day One, et ils le savent, là, pour plusieurs personnes. Là.
2: Ben
1: oui. C'est pour ça que j'aime ton enthousiasme et ton optimisme, mais moi, je garde une possibilité dans ma tête d'être déçu puis qu'il y ait quand même mon cash.
2: Ah oh, ben, je suis sûr qu'il va avoir ton cash. Puis tu sais, si j'avais un petit 2 à donner là, au niveau d'une date de sortie, là ça va avoir l'air bizarre à dire. Là. Selon moi, novembre.
0: Ben non, novembre, il n'y a personne qui sort en novembre cette année, Dan.
1: À cause de GTA, à compétitionner GTA, vu qu'ils se disent pas le même public, tu penses?
2: Nintendo n'a rien à cirer pour eux autres, tu sais, GTA sera pas lancé sur leur console. Nintendo, là, ils pensent en fonction de leur propre marché. Fait que pour eux autres, GTA, ils savent que ça sort, mais c'est pas un compétiteur comme tel, parce que ça s'en vient pas sur leur console. Fait que selon moi, là, puis l'affaire aussi, là, c'est que septembre puis octobre, là, c'est très jam-pack.
0: Ben parce que tout le monde veut pas sortir en novembre, fait qu'ils sortent plus d'avance ou après.
2: Exact. Sauf que du côté, puis on s'entend, Ocarina of Time va écraser tout là au niveau de la Switch 2, là, tout ce qui peut paraître dessus. Mais selon moi, Nintendo a beaucoup plus à perdre, a beaucoup plus de compétiteurs en septembre et en octobre versus novembre. Mais je peux me tromper.
1: Si ça s'avère et ils le sortent en novembre, ça me fait encore plus les aimer. Ils sont tellement dans le monde là, qu'on sort ça pendant GTA.
0: Mettons, toi, là, qui est comme la cible d'un Ocarina of Time.
1: Ouais.
0: Parce que tu sais, quelqu'un qui a joué à ça quand il était jeune, qui arrive aujourd'hui. Mettons, les deux sortent en même temps. Ocarina of Time, GTA. Quel tu joues en premier?
1: Hey man, ben moi, tu sais, je suis pas à Cuba, fait que j'ai accès à Mastercard, là, tu sais, fait que...
0: Ouais, mais quel tu rouves en premier?
1: Ok, je rouve en premier, tu vas m'haïr, mais je pense Zelda.
0: Oh, ouais.
1: Ah, parce que moi, man, c'est tout, là, Zelda. J'aime GTA parce que dans le temps, j'ai joué à Zelda, tu comprends? Ça m'a donné la piqûre du gaming, mais Ocarina of Time, je l'ai très plusieurs fois, fait que c'est sûr que je vais le partir, me donner mon petit chill. Puis après ça, le mettre de côté puis me lancer dans GTA, parce que ça, j'ai jamais vu encore.
0: 200 heures de GTA.
1: C'est ça, mais ouais, je pense.
2: Ouais, mais.
1: Puis en plus, je le sais, eux autres, ils vont me plumer parce qu'avec la sortie d'Ocarina of Time, le remake, ils vont sortir de la merch puis des cossins.
2: Ils ont des amis beaux, là.
1: Ah ouais, ils vont me plumer.
2: Ah, c'est sûr. Mais Louis, t'as oublié un argument de vente là, qui va vraiment faire flasher GF, là. dans GTA 6, il n'y a pas de grande fille excès.
1: Ouais, c'est ça.
2: On sait pas de quoi avoir l'air, là.
1: On ne le sait pas, c'est ça, on ne le sait pas. Tandis que là, on le sait qu'il y a une grosse fille là, qui nous attend d'un pétale à quelque part.
2: Ouais, ouais, c'est ça, on a eu une shit, là. Oh, ouais. La fin.
1: Fait que voilà, écoute, on a quand même beaucoup de stock à se mettre sous la dent pour les prochains mois, les prochaines semaines. On termine cette chronique-là avec un peu de criminologie et tu nous parles du Torso Killer.
2: Mm. Oui, ça fait 2 semaines que je vous le promets, donc je vous parle de Robert Cunningham, un tueur assez particulier et je vous ai épargné les détails. En fait, la majorité des détails au niveau des victimes.
1: OK.
2: Ça aurait été beaucoup trop long. Et qui dit trop long, ça veut dire beaucoup de victimes.
1: Moi, là, parce que je fais toujours une petite recherche rapido, mais tu sais, pas super étoffé, parce que j'aime me garder la surprise avec ce que tu me racontes, mais ce qui m'a marqué, là, c'est le range de... Ouais, il a fait entre 20 et 100 victimes, qu'on nous dit. Ouais. C'est comme, ouais, Louis, je vais venir te chercher chez vous, là, entre 9h du matin puis minuit et demi.
0: Maman t'attend.
1: Ouais, c'est comme, okay, là, c'était un peu tu es plus flou.
2: Ouais, puis vous allez voir qu'il y a des meurtres qui ont été avérés et ça fait pas si longtemps que ça qu'on le sait.
1: OK.
2: Donc, qui est Robert Cunningham? En fait, lui est né le 25 novembre 1946 à New York et je vous dirais que j'ai un petit peu fouillé au niveau de son enfance et tout et j'ai pas trouvé grand-chose. Et même qu'il y a des spécialistes qui se sont penchés sur son cas et ils ont mentionné que rien ne prédisposait Robert Cunningham à ce qu'il devienne un tueur en série. Il venait pas d'une famille dysfonctionnelle, il n'y avait pas de conflit familial, son père occupait un poste de, si je ne me trompe pas, vice-présidence quand même, dans une bonne compagnie. Sa mère, c'était une religieuse, c'était aussi une professeure. Donc, tu sais, rien de particulièrement marquant. La seule chose que j'ai trouvée, c'est qu'en 1950, il a été frappé par une auto, il était âgé de 4 ans, et il y a eu des dommages au niveau du lobe frontal.
1: Okay.
2: On sait que le lobe frontal, quand il y a des lésions à ce niveau-là, il peut y avoir certains impacts, notamment au niveau de l'impulsivité et aussi là, de certaines fonctions, on va dire, entre guillemets, plus mathématiques ou de logique. Là. Mais on sait qu'il y a eu des lésions à ce niveau-là. La famille a déménagé de New York au New Jersey en 1948 et une seconde fois en 1956. En 1956, c'est là où il y a quelque chose qu'on s'explique mal, mais à l'âge de 10 ans, il commence à avoir une fascination pour le porno, mais particulièrement le BDSM.
1: C'est à cause d'April O'Neil.
2: Hey, t'es pas là. C'est en 56.
1: Ouais, vite, non.
2: Pas ça.
1: Excusez.
2: Qu'est-ce que quelques décennies de différence?
1: Ah ouais, peut-être que le gars était clairvoyant, on le sait pas. T'as dit qu'on savait pas plein d'affaires sur sa jeunesse.
2: Ah, exact. Je sais, lui, Carole Morin. Vous savez c'est qui?
1: Oui, oui.
2: Vous savez le référent. Okay,
1: oui, très bien, oui. Dans une ancienne vie, t'as été noyé dans le fleuve Saint-Laurent. C'est pour ça que t'es jamais bien proche de l'eau.
2: Écoute, juste
1: une petite 5
2: secondes.
1: J'ai
2: bien de la misère avec ça. Christy, on dirait plus des shows pour faire vendre des formations d'autres
1: choses. T'es-tu en train de me dire que t'as un petit malaise avec les gens qui abusent des gens vulnérables?
0: Ah ben.
1: Ouais.
2: Pas toutes.
1: Y a-tu quelqu'un ici que son enfant est mort? Non, moi! Moi! Ben. Ça doit être pour ça que t'es pas bien proche des cimetières.
2: Ben, je sais pas si vous avez vu, et hey, puis là, après ça, je reviens sur Cunningham, là, mais sur TikTok, il y a un extrait à un moment donné. Elle est là, puis elle dit, j'ai un signe. Elle trouve un discernateur, OK? Elle dit, depuis tout à l'heure, on me dit de regarder à terre. Là, c'est un signe, tout. Fait que là, il y a la fille devant elle. La fille, visiblement, ça fait pas trop longtemps qu'elle a perdu sa grand-mère, puis elle dit, ta grand-mère me donne un message, elle aimait les desserts. Et je dis, oh, tabarnak. c'est sur TikTok. Je reviens à Cunningham. Donc, 1956 commence à avoir un début de fantasme du côté du BDSM. C'est important pour la suite parce que ça démontre que Cunningham avait surtout une fascination pour le contrôle dans les relations 3X. Mmh. De 1966 à 1980, en fait, lui, en apparence, c'est normal. Il travaille comme informaticien chez Blue Cross Blue Shield Association. Rien de particulier à noter, mais il y a quand même un fait bizarre. C'est qu'il a travaillé dans le même bureau que le tueur en série Rodney Alcala.
1: Est-ce qu'on sait s'ils se sont connus ou côtoyés?
2: Ils se sont côtoyés, mais il n'y a absolument aucune information qui indique qu'ils se connaissaient au-delà d'un environnement de travail puis qu'ils se soient mutuellement influencés.
1: OK.
2: Fait que, mais c'est juste étrange comme coïncidence.
1: En tout cas, il y a des collègues de travail qui sont comme « on est chanceux de ne pas y avoir passé, crime ».
2: Ben, tu sais, quand la série Un tueur si proche, là,
1: ouais.
2: Ben, là c'était ça.
1: Là, c'est double, doublement proche.
2: Ouais, le double, toi.
1: Des tueurs si proches.
2: Des tueurs si proches. au cours des années 60 et dans les années 70, il a quand même commis une série de petits délits, mais rien de particulièrement marquant. Tu sais, exemple, en 1969, il a été arrêté pour état d'ivresse, puis en 1972 pour vol à l'étalage. Mais ça demeure des crimes très, très mineurs. En 1973, c'est là où ça prend quand même une autre tournure. Il est arrêté pour vol et agression sexuelle sur une prostituée. Et je vous ai épargné les détails parce que c'est assez violent. Mais le procès a avorté parce que la victime alléguée, elle s'est jamais présentée. Et okay. ça arrive particulièrement avec... Ben, je dis pas que ça arrive tout le temps, vraiment pas. Mais dans les cas d'exploitation sexuelle où il y a notamment, par exemple, escorte ou encore prostituée, ça arrive que la collaboration est difficile.
1: Ou il y a un pimp qui veut pas, là. Le sous-texte, un peu ça.
2: Ça peut être ça aussi. Mmh. Donc, c'est pour ça, c'est des enjeux qui sont particuliers. 1974, il est arrêté encore une fois pour avoir séquestré une prostituée, mais autre avortement de procès parce que la victime se présente pas. Et là, on se transporte le 22 mai 1980. À ce moment-là, lui, et by the way, il était marié, il est avec une prostituée de 18 ans du nom de Leslie Ann Odell. Il la ramène de New York jusqu'à un Quality Inn de Hasbrook Heights au New Jersey. Il la séquestre à la pointe d'un couteau et après ça, il la torture. Encore une fois, je vous épargne les détails, mais il l'a vraiment torturée.
1: OK.
2: Il lui a dit qu'en tant que prostituée, un, les autres avant elle avaient toléré ça et de deux, elle méritait ce qui était en train de lui arriver parce qu'elle valait rien que ça. Odell a tenté de se déprendre, puis elle a tenté, en fait, ce qu'il a fait, c'est qu'il y avait un couteau, mais il y avait aussi un faux fusil, et il l'a menacé avec ça. Sauf qu'à un moment donné, il a lâché le fusil, elle a pensé que c'était un vrai, il a pointé en pleine face, et elle a essayé de tirer. Mais quand elle s'est rendue compte que c'était un faux, lui a encore plus pogné les nerfs, et là, apparemment, elle a lâché des hurlements là qui se pouvaient pas en tout cas de détresse. Mm-hmm. Et ça l'a alerté un employé de l'hôtel. Et c'est comme ça qu'il s'est fait arrêter.
1: Ah ouais, ok. Hey, parce que sérieux, a dû capoter un peu quand elle s'est rendu compte que c'était
2: un
1: nerf ou un fusil à un airsoft là, ça déçoit là.
2: Oh, oui, surtout quand là t'es vraiment, t'as peur vraiment pour ta vie là. Donc 1981, début du procès concernant l'agression de Odell, il y a beaucoup de chefs d'accusation qui sont retenus contre lui, incluant tentative de meurtre. Et à ce moment-là, il y a trois autres prostituées qui se sont manifestées et qui ont témoigné contre lui pour des charges similaires. Il a été reconnu coupable dans trois des quatre dossiers et c'est là que ça commence vraiment à prendre une autre tournure parce que parallèlement à ça. Sa femme avait demandé le divorce en 1978 et les policiers avaient commencé à mener une enquête sur Cunningham et ils ont retrouvé dans une pièce cachée de son sous-sol, mais aussi dans la valise de son camion, plusieurs effets personnels de femmes qui étaient soit portées disparues ou encore qui avaient été assassinées. Donc, en 1982, il y a un nouveau procès pour le meurtre de deux femmes qui ont été tuées en 1967 et 1980. La première, c'est une technicienne de laboratoire de 26 ans et la seconde, une prostituée de 19 ans. Pourquoi je mentionne ça? C'est que quand on regarde le profil de Cunningham, on pourrait se dire il s'en est juste pris à des prostituées, mais non. Il s'en est pris vraiment à uniquement des femmes, mais des femmes de divers horizons.
1: Okay.
2: 1984. En fait, il a été reconnu coupable, by the way, des deux meurtres. Là.
1: OK. Et étant donné qu'il est aux États-Unis...
2: prison à vie.
1: C'est ce que je me dis, c'est ça. Le gars est en taule jusqu'à la fin de ses jours.
2: Ouais, mais ça finit pas là. Parce qu'en 84, procès pour le meurtre de trois autres femmes, dont une qui a jamais pu être identifiée à ce jour parce que Cunningham avait brûlé son corps. Il a été reconnu coupable des trois. Jusqu'en 2009... Cunningham a dit « C'est pas moi, j'ai été, en bon français, framé par la police, c'est quelqu'un d'autre, c'est n'importe quoi. » Et en 2009, il a dit « Oui, j'ai effectivement tué ces neuf femmes-là. Ces cinq femmes-là, excusez. »
1: OK.
2: Mais en 2000, il y a l'enquêteur Robert Andy-Luddy. Tu sais, quand tu te donnes une mission dans la vie, là...
1: Ouais, comme lui, le gars qui voulait pogner Capone.
2: Exactement. Donc, lui, il s'est dit, je suis sûr qu'il est responsable de plusieurs autres meurtres dans les années 60-70. Je vais arriver. Ça prendra le temps que ça prendra, mais il va finir par me faire des aveux. Et il a passé le restant de sa carrière à faire ça. Donc, à partir de 2000 jusqu'à à peu près 2019, là, il passait juste son temps là-dessus. Et ça a réussi.
1: Ça okay, a réussi. Il a fait cracher le morceau.
2: Oui, parce qu'en 2010, il a confessé le meurtre d'une adolescente de 17 ans qui était survenue en 1967.
1: Shit, OK. Eh bien oui, puis je viens de voir ça. 22 décembre 2025, il en avoue un autre.
2: Oui, c'est ça, j'y arrive, là. 2014, il confesse le meurtre de 3 adolescentes en échange de l'immunité judiciaire. Ça veut dire, c'est moi qui ai fait ça, mais portez pas de charge contre moi. Là, vous allez me dire, ça n'a pas de bon sens. Mais ça, les procureurs en avaient discuté avec les familles des victimes puis ils étaient d'accord avec ça.
1: Fait qu'il a confessé. Juste dire, là, en 81, là, quand il a été condamné et jugé, là, il a pogné 268 ans.
2: Oui, je sais. ce gars-là sortira jamais, là. Mais c'est juste pour vous dire que ça continue à s'accumuler. En 2021, il a confessé un double homicide survenu en 1974.
1: Ben, rendu là, hein.
2: Attends, pas fini. 2022, confession d'un autre meurtre en 1970. Et grâce à une preuve ADN, et ça, là, ça a été un cas unique aux États-Unis, Cunningham a été identifié comme l'auteur d'un meurtre qui est survenu en 1968. Ça a été le seul cas où, grâce à une preuve d'ADN formelle, on a pu relier ça à un meurtre qui était survenu depuis aussi longtemps.
1: Ah ouais. Okay.
2: C'est quand même fou. Il a plaidé coupable le 5 décembre 2022, mais au même moment, il a confessé 4 autres meurtres.
1: Seigneur, fait que là, on est rendu à combien? On doit en avoir une bonne vingtaine, une bonne pochetée, certains.
2: On est plus qu'à 10. En 2023, il confesse le meurtre d'une autre adolescente qui est survenue en 1967. Et en décembre 2025, comme tu l'as dit, il confesse le meurtre d'une jeune femme de 18 ans qui est arrivée en 1968. Mais la justice a décidé de ne pas aller de l'avant avec cette histoire-là parce que, un, ça faisait longtemps, puis deux, anyway, il est en prison jusqu'à temps qu'il meure.
1: Ce serait celui-là, là, son premier meurtre, celui qu'il a confessé en 25, là, en 2025, le décès de Alice Ebernhardt. Oui. C'était apparemment son premier meurtre commis à l'âge de 18 ans.
2: Oui, dans le fond, il a mentionné après coup qu'il avait commencé à avoir des pulsions meurtrières à l'adolescence, mais qu'effectivement, il aurait fait son premier meurtre aux alentours de 18 ans. Trois petits faits à noter avant de je termine là-dessus. La majorité des meurtres ont été commis par strangulation. Et là, vous allez me dire, mais pourquoi le torso killer? Tu nous as rien dit par rapport au pourquoi il a été surnommé comme ça. C'est que dans plusieurs des cas, en fait, il a mutilé, voire même démembré ses victimes. Et je termine avec une confession de Robert Cunningham. Lui, il a mentionné qu'il aurait tué plus de 100 femmes au cours de sa vie et que de ce nombre-là, il aurait commis 80 meurtres parfaits dans plusieurs États des États-Unis. Pourquoi parfait? Parce qu'on n'a jamais pu le relier à ces meurtres-là. Il n'a jamais dit c'était qui, il n'a jamais dit où c'était arrivé. Mais en date de ce jour, il n'y a aucune preuve qui permette de confirmer ce qui a avancé.
1: Fascinant. Est-ce qu'il y a des documentaires que tu nous conseilles sur ce gars-là? Y a-tu des ouvrages qui valent la peine?
2: Il y a des podcasts là-dessus qui existent, dont un là, qui est en 4 épisodes. Sinon, Netflix aussi en avait fait un documentaire, là, le Torso Killer,
1: okay.
2: Qui est quand même bien fait. Mais c'est tout un personnage, Robert Cunningham. Il est encore en vie. Donc, d'ailleurs, il y a de l'air du Père Noël là, en ce moment.
1: Oui, c'est sûr.
2: Pour vrai, là.
1: Le Père Noël crado, là. Le Père Noël qui agressait du monde dans le Vieux-Québec, là, on l'a eu pendant quelques années. C'est ce Père Noël, là.
2: C'est le Père Noël, là. Yes. Fait que voilà, c'est l'histoire de Robert Cunningham.
1: Un gros merci, mon Dan, et on se retrouve la semaine prochaine pour notre petite dernière de la saison.
2: Yes, avec plaisir. Bye!
1: Salut, man! My man, Dan Carosella. Yeah. Le Spacecast est avec vous jusqu'à 22h.
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0: Le Spacecast est avec vous jusqu'à 22h, jusqu'à l'arrivée du chum Max Lacasse qui va prendre vos appels. Cette semaine, c'est une semaine « Tout est permis ». Et j'ai senti, j'ai hâte de voir, parce que hier, Max avait un niveau de patience plus limité.
1: Ouais, on dirait que plus la semaine avance, plus le petit sac de patience de Max se vide.
2: Il rétrécit, il devient titi.
0: Fait que c'est sûr que si vous appelez pour compter des histoires qui se tiennent pas debout, là, et avec des histoires de, là, il chicanait d'un stationnement.
1: Oui, un gars de la construction qui est arrivé, puis il y a l'histoire, mon immigré, puis là,
0: tout le monde autour de la, j'allais dire de la table, là, mais tout le monde qui écoute, il est comme, bah, on s'en
1: colle. Tout ça pour ça.
0: Ouais, je suis pas sûr que c'est une bonne semaine pour texter. Tester Max là-dessus.
1: Non, ben, c'est...
0: On le verra, en tout cas, à compter de 22h. Manquez pas ça.
1: Oubliez tout ce qu'on vient de dire. C'est la semaine pour tester.
0: C'est la semaine. C'est la semaine où Max, il se dit, hey, j'ai goût d'entendre des histoires qui vont nulle part puis qui m'emmerdent.
1: Voilà.
0: C'est une semaine-là.
1: Faites le chier.
0: Ouais, ouais, faites le chier, hein, Max, c'est le bon temps pour ça.
1: On vit pour ça.
0: Hey, oui, oui, exact. Ça finit bien nos soirées. Hey, on ne perd pas plus de temps. Aujourd'hui, ça, tu sais, dans les affaires, tu m'as demandé, t'as-tu eu une belle journée? J'ai eu une belle journée, man. J'étais allé faire dépogner le dos. Puis également, j'ai vu que mon épicier avait recommencé à couper de la brisket en bout. Tu sais, t'es pas obligé d'acheter de la poitrine au grand complet à 170$. Il y a l'intelligence de la couper en petit bout. Fait que je me pogne un bout à genre de 22-28$ pour de la brisket. Puis je fume ça, puis ça me prend pas 12 heures à fumer.
1: OK, c'est moins long.
0: Ouais, c'est un petit peu moins long, fait que c'est le fun aussi.
1: Pas fou.
0: Ouais, vu que la pièce est moins grosse, là, ça fait vraiment la job. Et, ben là, j'ai l'eau à la bouche, alors on se lance.
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0: Exceptionnellement, un mercredi, le meilleur de la business, le maître fumeur lui-même, Michael Béliveau. Salut, man!
5: Salut, comment ça va?
0: Ça va très bien toi-même?
5: Ben oui, ça va, je pète le feu.
0: Yes. Allez, écoute, avant qu'on se lance dans nos... Puis on va faire comme on a fait la dernière fois, parce que c'était bien le fun, des questions en rafale de ta communauté, de nos auditeurs qui nous ont écrit lors de la dernière chronique. Puis si les auditeurs ont des questions, là, qui leur pop sur le fly, 418-670-9098. Mais avant tout ça, j'aime toujours prendre un peu des nouvelles. Et j'ai vu que tu avais signé un nouveau partenariat avec Le Marquier.
5: Oui, exactement.
0: J'aimerais ça que tu nous en parles un peu, parce que pour vrai, là, c'était pas sur mon radar. Je connais pas cette marque-là.
5: Ben, dans le fond, c'est une marque de plaques de cuisson, une marque de plancha. C'est français. Ça existe depuis, honnêtement, je ne veux pas me tromper, mais je pense que c'est 1971. Fait que ça existe depuis longtemps.
0: Okay.
5: Tu sais, j'ai rien signé avec eux en tant que tel. Là, je suis comme après regarder un peu ce qu'on va faire ensemble. Le but, c'est de faire découvrir cette plaque de cuisson-là à travers le Québec. Puis c'est vraiment... C'est complètement fou. Tu sais, moi, je joue avec encore aujourd'hui j'ai joué avec deux fois. C'est comme un... Tu sais, il y a plus de problème de la scie qui vient rouiller. C'est en fond émaillé. Fait que, tu sais, tu peux donner des coups de stencil là-dessus. Il y aura pas d'écailles. Ça marquera pas. À chaque fois que t'en laves, ça revient comme neuf. C'est anti-adhésif, puis c'est garanti à vie. Fait que c'est ça qui fait que, tu sais... C'est des belles machines.
0: Hey, parce que généralement, quand il est question de fumoir, barbecue, plancha, on est dans soit le made in China, soit le made in USA. C'est rare, mais ça me semble, des produits européens. À moins que je me trompe.
5: Oui. Ben non, t'as entièrement raison. Puis c'est quand même très, très rare. Puis c'est du haut de gamme. Tu sais, c'est pas... pas une petite plaque de cuisson non plus qui est quand même... Ben, je dis ça, mais il y a plein de modèles, puis il y a plein de prix pour chaque modèle. Mais tu sais, c'est du haut de gamme, c'est du fait solide, les brûleurs, c'est en inox. Tu sais, il n'y a pas de rouille qui se fait là-dessus. C'est complètement fou. Puis ça monte jusqu'à 700. Fait que tu sais, personne va me dire, hey, ouais, mais c'est intéressant de saisir à 700. Non, mais c'est pas là qui est le but. C'est que, mettons, j'arrive là soir, j'ai fait comme une livre et demie de poulet en lanière que j'avais fait mariner. Quand j'ai mis ça à la plaque, elle s'est pas refroidie. Fait que c'est l'avantage que t'as. Parce que souvent, t'arrives, t'as une plaque de cuisson, c'est bien le fun. Tu drops la bouffe dessus, puis la température, elle descend. Là, ta viande, elle se met à bouillir. Tandis que quand t'as une plaque de cuisson qui garde sa chaleur, l'avantage que t'as, ben, c'est que ça fait une caramélisation qui est incroyable.
0: Ah, OK. Ben oui, j'avais pas pensé à ça.
5: Ben oui. Parce que c'est ça, souvent, le problème. Tu sais, on reçoit de la gang, c'est le fun, une grosse plancha, tu drops la bouffe là-dessus, la plaque, c'est la même affaire que, comme on avait dit la semaine passée, c'est une grosse raclette, là.
0: Ouais.
5: Tu demandes de mettre la crevette congelée dans le milieu de la table. C'est long avant que la raclette apprenne là-dessus, là.
0: Les gens qui font de la plancha, est-ce qu'ils en font en hiver? Tu sais, grill, oui, fumoir, oui, plancha. J'ai jamais vu ça.
5: Mais de plus en plus, ouais, il y en a de plus en plus. Puis, tu sais, je l'ai vu sur Maître Fumeur cet hiver, justement. Puis, il y en a qui posent des questions. Il y en a qui, tu sais, est-ce qu'on peut faire de la plaque de cuisson l'hiver? Il n'y a aucun problème. Aucun. C'est le vent, je pense, le pire ennemi de la plaque de cuisson. Pourquoi? Parce que tu as tout le temps une entrée d'air entre ta plaque de cuisson et les brûleurs. Fait que, tu sais, mettons qu'il vente en fou puis qu'il fait moins 40, ben, c'est sûr que ta plaque va être un petit peu plus longue à chauffer. Puis, les brûleurs peuvent même aller jusqu'à s'éteindre.
0: Ah, ouais. OK. All right. Allez, on se lance dans les questions qu'on a de nos auditeurs. La première vient de Eric, qui est un auditeur de l'émission, qui demande « Que pense le maître fumeur des machines mixtes? Moitié grill, moitié fumoir, comme le Charleston de Pit Boss. »
5: Ben, pour être honnête, moi, je trippe pas là-dessus. J'en ai pas vu, justement, qui était fait solide. C'est pas que ça fait pas un job. T'sais, souvent, ça va faire le travail. Il y en a qui ont une plaque de cuisson, il y en a qui ont un fumoir, il y en a qui c'est barbecue et fumoir, un à côté de l'autre. Puis tous les modèles que j'ai vus à date, est-ce que la cuisson est bonne? Oui. Est-ce que la plaque va être bonne? Oui. C'est, on dirait, dans la confection de la bébelle, tu rouvres le couvert, ça swing de tout bord, tout côté. Okay. Tu sais, j'ai jamais eu à date un wow, là, de faire, OK, tu sais, le kit est complètement fou, là.
0: OK. Ouais, ben, honnêtement, j'étais content que cette question-là elle apparaisse parce que le Charleston, je pense que je l'ai vu au Walmart, récemment, dans les 2-3 dernières semaines, il était quand même dans un gros rabais. Puis j'avais quasiment un petit goût amer en bouche parce que je viens de m'acheter un nouveau Traeger, là. Puis,
5: mais là, t'es pas dans la même gamme, là.
0: Tu sais,
5: Pit Boss sont des super bonnes machines. J'en ai, je les adore. C'est une entrée et milieu de gamme parce qu'ils ont quand même des bonnes machines. J'ai joué avec un Pro Series justement la semaine passée. Ça allait super bien. Mais Traeger, c'est comme la sommité, c'est une coche de plus, là.
0: OK. Ben, c'est ça. Tant mieux, tu me rassures parce que.
5: Ouais, ne pleure pas.
0: il est intéressant, là. C'est un genre de petit fumoir d'un bord, petit grill de l'autre, le Charleston. Ouais. Je trouvais ça. Ça me parlait, mais on dirait que moi, j'aime ça, les gens qui choisissent leur camp, là. Tu sais, qui font pas les deux. Tu sais, qui se concentrent sur ce qu'ils font de mieux.
5: Ouais, ben, c'est en plein ça. Vous êtes mieux d'avoir les deux machines séparées. Tu sais, autant pour les trimballer ou que vous n'avez besoin que d'avoir un à côté de l'autre, là.
0: Sinon, dans cette catégorie-là, t'en as-tu un à pointer? Tu sais, quelqu'un qui se dit, là, moi, je suis pas le maître fumeur, j'ai pas besoin de quelque chose de blindé, mais je veux quand même avoir le meilleur du mix, tu sais, de ce genre-là. Y a-tu une compagnie qui a tiré son épingle du jeu?
5: Parce que, tu sais, dans le fond, il faut comprendre, il y a deux affaires à voir. Tu sais, il y en a qui vont acheter un fumoir, tu sais, on vient de parler d'un mix, fumoir et barbecue un à côté de l'autre. Tu sais, si on regarde un fumoir qui monte à 5 puis à 600, ben... mettons, au granule, ben, t'as pas besoin d'un barbecue à côté. Parce que, dans le fond, tu vas pouvoir venir saisir ta pièce de viande dans ton fumoir ou faire carrément du barbecue avec. C'est sûr que là où qu'on peut se dire, bon, ben, tu sais, je peux pas faire les deux en même temps. Mais, tu sais, honnêtement, rendu là, je pense que le best, ça serait de s'acheter un petit barbecue au charbon. Parce que non, tu sais, plus j'y pense, moins je vois du monde qui ont tiré leur épingle du jeu. Puis là, je vois maintenant des barbecues avec une plancha à côté. Ça aussi, là, cassez-vous pas la tête, Amazon, regardez des plaques. Il y en a en fonte émaillée. J'en ai acheté une pour un tournage souvent que j'adore. Elle a coûté 130$. J'en ai parlé la semaine passée. Il y a plein de monde qui m'ont écrit.
0: Oui.
5: Fait que je la mets sur mon barbecue. Puis si vous avez le moindrement plus de brûleur, ben vous avez une section. Vous pouvez faire du barbecue à droite, exemple. Puis la plaque, vous la laissez à gauche. Ben vous pouvez faire les deux en même temps.
0: Ah, puis il y a entre autres Napoléon qui en font une pour les barbecues de Napoléon, là. Puis,
5: exact.
0: Elle rentre built-in, là, faite pour ça, là. C'est toujours le fun. Puis ça fait une belle job, là. J'avais offert ça à Fête des Pères, qui examinait mon père. Puis il me semble qu'il l'a fait un bon bout.
5: Ah non, c'est vrai, ça fait une belle job. Puis c'est drôle parce que j'ai acheté un autre fumoir sur Marketplace d'une couple de semaines, la semaine passée, je crois. Puis le gars, il avait justement acheté la plaque pour aller sur Napoléon, puis il trippait dessus, là.
0: OK. Hey, maintenant, question, je pense que c'est quelqu'un de ta communauté, Simon, qui demande les sauces barbecue maison et les styles de sauce en particulier. Est-ce qu'il y a... Ouais, vas-y, excuse.
5: Ben, tu sais, c'est une base, tu sais, puis les sauces, c'est tellement une question de goût. C'est sûr que les sauces barbecue, typiques barbecue, là, on va souvent avoir de la tomate à l'intérieur. Tu sais, si vous voulez pas vous casser la tête, vous pouvez acheter des tomates en canne ou de fameux ketchup. Tu sais, trois quarts des sauces sont buildées à base de ketchup. Regardez juste les ingrédients en arrière. Puis après ça, ben, l'ingrédient qu'on va souvent avoir dans la sauce qui va faire le plus beau glaze, c'est la mélasse. Fait qu'aussitôt qu'on vient mixer mélasse, ketchup, ben là, on s'en vient qu'une sauce barbecue avec une bonne base, puis après ça, on rajoute ce qu'on veut à l'intérieur. Là.
0: Il existe-tu des sauces qui sont pas loadées de sucre? Ça existe-tu, ça?
5: Ben oui, il y en a plein. Puis tu sais, c'est drôle parce que j'ai vu la question aussi sur mon sur le canal VIP, puis ça m'a tellement le goût de manger une sauce barbecue blanche. Pour ceux qui connaissent pas ça, c'est une sauce, ouais, c'est googlez ça, barbecue blanche, c'est une sauce faite à base de mayo. Puis un peu de sucre, un peu de cassonade. J'avais fait justement un contrat pour le bleu, blanc, rouge. Puis il fallait que je fasse une sauce bleu, blanc, rouge. Puis j'avais fait ma fameuse sauce barbecue blanche. C'est vraiment bon. Okay. Essayez ça. C'est les wings, là, les ailes de poulet là-dedans. Puis aussi, la sauce au fromage bleu. Faut vous aimer le fromage bleu, mais avec des ribs, là. Le gras du ribs avec la sauce au fromage bleu, c'est complètement fou.
0: Ah, c'est une bonne idée, Crème. Justement, parce que, tu sais, souvent, la sauce barbecue au sens large est tout le temps à peu près dans les mêmes arômes.
5: Tout le temps. Puis, tu sais, on se tanne, puis on dirait que tout goûte la même affaire. Fait que, tu sais, pour vrai, là, sauce fromage bleu, googlez ça, c'est sûr que vous allez tomber sur ma recette. C'est bon sur un pas pire temps.
0: Ouais. Ça vaut à peine aussi, là, tu sais, pour certaines pièces, là, mettons du bœuf, des fois, essayer comme le chimichurri, ça peut, tu sais, tu peux te surprendre là-dedans. Ou, mettons, tu te fais des côtes levées, tu te fais une sauce un peu plus thaï, un peu plus asiatique. Bien, ça peut vraiment surprendre plutôt que la fameuse Memphis standard.
6: Ben, juste de faire différent, ça change
5: Tellement. Tu sais, un plat d'aluminium, là, avant, mettez du miel là-dedans, du chili doux. Tu sais, amusez-vous, puis après ça, tu viens juste dipper ton ribs sans le laquer. Là, tu viens vraiment le coucher dans ton bain. Tu vas le remettre sur le grill, là, sur le fumoir, un petit 15-20 minutes qui vient de glaiser. Tu sais, amusez-vous. Il n'y a pas... Il n'y a pas de recette magique, là, ça reste de la bouffe.
0: C'est quoi ta sauce favorite commerciale pour le fun?
5: Ma sauce favorite commerciale, c'est la SJB Think Red Caramel.
0: Think Red Caramel, OK. Ah, ouais. Elle est toujours en vente, celle-là?
5: Oui, elle est toujours en vente. Puis là, je m'en vais prendre le mérite, mais ce que ma blonde a déjà fait, puis là, maintenant, quand je fais du traiteur, je copie. On mélange ça un peu avec de la mayo. Avec du sirop d'érable puis un shitload d'ail en purée, là. Puis je fais des baluchons de ribs. Dans le fond, je fais cuire des ribs pendant 7 heures. Fait que c'est filoche. Je mélange ça au fromage à la crème. Je mets ça d'une pâte filo, une pâte feuilletée. Fait que ça en fait des petits baluchons puis on va dipper ça là-dedans, là, dans mes traiteurs. Le monde capote là-dessus.
0: Wow, ben, je comprends donc. Ouais. Très bonne idée de Marie-Claude qui a écrit: quel est ton pire fail culinaire? La fois que tu t'es dit, ah, j'ai une bonne idée, puis finalement, ça a goûté à charogne ou ça a pas marché. Ça t'est-tu déjà arrivé, ça?
5: Ben, c'est sûr, ça m'est arrivé plein de fois, mais là, j'essaie de trouver, mettons, le pire. Ben, moi, honnêtement, mes pires fails, c'est dans la pizza.
0: OK. Et puis, je pense que t'es pas tout seul, hein, parce que souvent aussi, j'ai l'impression que tu vas enchaîner les fails jusqu'à ce que t'aies la bonne machine.
5: Ouais, aussi, mais tu sais, c'est parce qu'on est habitué, tu sais, les fours à pizza, là, au bois, là, j'en ai un, je tripe là-dessus, mais je fais même pas de pizza dedans. Je fais, tu sais, je vais faire un filet de savon sur une bûche, tu sais, je l'avais parlé un peu. Mais on dirait que j'ambitionne ces pizzas. Fait que, tu sais, c'est pas fait pour ça, là. C'est supposé d'être des cuissons low and slow, des cuissons rapides de 90 secondes. Moi, j'arrive avec des pizzas qui ont genre 4 livres de brisket dessus. Fait que, ça donne jamais un bon résultat. Puis ça, c'est quand je me rends au four à pizza. Moi, je me rappelle une fois, puis ça a été un running gag sur même fumeur. J'arrive pour sortir de chez nous et j'ai une palette de pizza, là. Tu sais, t'as la pizza au bout. Et j'arrive pour sortir de la porte-patio, mais moi, pas assez brillant. La palette fait plus que la longueur de la porte-patio. Fait que la palette vient coller dans la fenêtre, mais là, moi, je peux plus rien faire. Je tiens la pizza comme dans la porte-patio de verticale, là, tu sais. Elle, c'est comme ça regardait dehors, là. Fait que là, je me recule un peu, mais là, elle se met à glisser dans vite, puis elle tombe dans les bottes. Mais tu sais, une pizza crue, d'un soulier sur le bord de la porte-patio. Fait que ça a été... C'est ça. Je pense que c'est de la pizza, mon pire ennemi.
0: T'en as-tu un, toi, Louis, un fail culinaire?
6: Un peu dans le même genre. Tu sais, oui, j'ai scrappé beaucoup de recettes, mais dans mes premiers briskets, à un moment donné, je le fais, tout va bien. Puis là, arrive le moment de sortir le brisket pour l'emballer.
0: Ouais, OK.
6: Puis mon fumoir chez nous, je l'avais pas mis sur la galerie parce que la galerie est faite que si je mets mon fumoir sur la galerie, la maison va sentir le fumoir au complet. Fait qu'il est un petit peu plus loin, comme dans Garnotte. Et ben là, en sortant mon brisket comme avec deux pinces, les pinces avaient des bouts en plastique. Et ben il y a une des deux pinces que les deux bouts en plastique ont décidé de quitter les pinces et le brisket de me rester pris dans une pince. Puis vous aurez compris qu'un brisket au complet qui tient dans le vide dans une pince, qu'est-ce que ça fait? Ça tombe à terre. J'ai essayé de le passer à l'eau après, puis tout, mais s'il y avait de la garnotte dedans, ça croustillait d'un dent. C'était dégueulasse. Ça a été un fail monumental. 120$ au vidange.
5: Ah, c'est ça. C'est triste. Puis tu sais, je pense à ça, puis le nombre de fois je me suis pas réveillé, moi, d'une nuit. Tu sais, j'ai calculé plus, là. Partir, mettons, 150 livres de porc effiloché, puis me dire, mettre mon cadran, puis me réveiller le matin, faire comme, OK, j'ai éteint mon cadran, puis je m'en ai pas rendu compte, puis me lever le matin, puis
6: c'est sec.
5: C'est du charbon, là. Tu fais comme quoi?
0: Ben, j'essaie de penser. Moi, je pense que mon pire fail fumoir, c'est vraiment, puis je te l'avais déjà compté, là, c'est mon bacon. En fait, c'est mon sel au bacon, là, où j'avais pris la recette prévu pour la salaison de mon bacon, tu sais, pendant une semaine, tu sais, tu le vires de bord pis tout. Sauf que moi, j'avais compris que ce sel-là, fallait que tu le mettes à tous les jours.
6: Oh!
0: Fait que, man, à la fin, là, quand on a eu le fumé, là, ce bacon-là, là, il picotait sa bouche tellement qu'il était salé.
6: Hey, tu peux faire cuire ton bacon sur ton bacon parce que c'est rendu.
0: Ah ouais, je peux faire fondre. J'aurais pu étendre mon flanc de porc, là, ses marches, puis ça aurait fait fondre la glace, là, en hiver. Fou. Non, c'était quelque chose. Sinon, je sais pas pourquoi je le partage parce que c'est une chronique fumoir, mais il y a eu de la fumée impliquée, fait qu'on, ça va compter. Mais il y a un moment donné où j'étais particulièrement batté. Je me disais, j'aime ça le popcorn. J'ai des Frosted Flakes à la maison. J'aime ça le beurre. Pourquoi je mettrais pas du beurre sur mes Frosted Flakes? Ça va faire du popcorn de nouveau genre.
6: Non, je suis pas sûr.
5: Ça devait être mou, dégueu. Hey, ça ressemblait à quoi pour le fun?
0: Ça coûtait deux bouchées absolument dégueulasses, ce qui fait que maintenant, ces céréales-là sont bannies parce que j'ai comme un post-trauma de ça.
6: Du beurre, c'est
0: sûr. Il faut être batté beaucoup.
5: T'étais aussi frosté que tes Frosted Flakes.
0: Oui, en effet. Toute une tentative échouée. Maintenant, Maxime qui veut... Et puis ça, c'est un de plusieurs qui nous le demandent. Je me souviens, la semaine passée, il y a des gens qui voulaient que je t'en parle. Et là, ils reviennent à l'assaut. Des recettes de saucisses. Est-ce qu'il faut mettre absolument de la nitrite? C'est quoi le stock nécessaire pour faire des saucisses?
5: Bon, dans le fond, pour faire des saucisses, première des choses qu'il faut savoir, c'est qu'il faut avoir un ratio de gras d'à peu près 70-30. Donc, 70, de même 40-60, mais 30 % de gras, puis il y a 70 % de viande maigre. La meilleure pièce de viande qu'on peut prendre pour ça, c'est l'épaule de porc, l'échine. Puis vous n'aurez pas besoin. Prenez le soc de porc désossé. Fait comme ça, directement dans le moulin à viande, vous n'avez pas d'autre chose à faire. Une fois que c'est mélangé, dans le fond, il y a la Twix qu'il faut savoir. Ils appellent ça de la farine à saucisse qu'ils vous vendent en boucherie. C'est quelque chose qu'on va venir rajouter à notre mélange. Puis pourquoi qu'on vient rajouter ça? C'est quand on va venir le faire cuire, le gras va être porté à sortir. Parce que veut pas le gras, s'il y a rien pour se pogner après, il va finir dans le fond de la tôle, il va finir dans le fond du fumoir du barbecue, puis le feu va prendre, puis votre saucisse, peu importe le nombre de gras que vous allez mettre, elle va être sec. Fait qu'on va venir rajouter du lait en poudre. OK? Oh, le lait en poudre, dans le fond, tu le verras pas, tu le goûteras pas, tu mélanges ça dans ta chair à saucisse, et quand ça va cuire, ce lait en poudre-là, il va venir boire le gras.
0: OK.
5: Fait qu'elle va rester dans le boyau. Parce que je vois du monde dire, hey, là, moi, je suis rendu 50% de gras, 50% de viande, puis ma saucisse est sec. Il m'envoie une photo dans un plat d'alu, c'est un lac. Il y a un fond de gras dedans. Mais pourquoi que le gras s'en va? Parce qu'il peut pas, il y a pas de lien, il peut pas rester. Fait qu'en mettant de la farine, il y en a que c'est de la mie de pain, moi j'aime pas la texture, mais en mettant du lait en poudre, ça vient vraiment absorber le gras, puis tout le goût est dans le gras. Fait que tu te retrouves avec une saucisse qui est juteuse, puis t'as pas besoin de mettre une tonne de gras pour rien.
0: Ça, c'est le
5: truc numéro un.
0: Ça aurait-tu pu être une possibilité, Michael, d'utiliser, mettons, tu sais, des gros chips écrasés ou du panko, des bidules de même?
5: Yes! Exactement. Dans le fond, tout ce qui est un peu de la mie de pain, c'est ça, les chips écrasés, ça va venir donner un goût. Tu sais, on le voit dans les modes, il y en a qui vont mettre des Doritos, des Fritos, des ci, des ça. Ça va venir justement boire quand même du gras, mais le problème un peu qu'on va retrouver avec les chips, c'est que c'est déjà très gras. Fait qu'ils ont déjà leur huile à l'intérieur, mais l'huile va vraiment goûter que les chips. Mais tu sais, je vous conseille d'en rajouter quand même du lait en poudre, parce que quand ce chip-là va se vider, ben, il y a quelque chose qui va pouvoir le ramasser, ce gras-là. Là.
0: Une chance, tu l'as dit, par exemple, ça goûte pas le lait en poudre, parce que sérieux, c'est une des ingrédients les plus dégueulasses qu'on m'a dit depuis longtemps, là.
5: Ah ouais, mais non, c'est ça. Puis souvent, le monde, ils savent pas pourquoi qu'il y a ça dans une recette, mais c'est ça sert à ça. Et l'autre truc aussi, la glace. Quand on va venir barater. Barater, ça veut dire quoi? Quand on va venir mélanger notre mélange de chair, c'est l'étape la plus importante quand on fait de la saucisse. C'est souvent négligé. C'est ça qui va faire en sorte que... Puis là, le monde me dit, pourquoi il faut de l'eau froide? Pourquoi il faut du vin froid? Pourquoi il faut de la glace? C'est que c'est chimique. Quand on va venir brasser notre viande avec la glace, avec du liquide froid, il y a, je sais pas le vrai terme scientifique, mais le collagène puis la protéine de la viande va venir sortir et servir de liant. Fait qu'on va se ramasser avec une boîte collante et non des chunks de viande hachée.
0: OK.
5: OK? Fait que ça va venir faire en sorte qu'on va avoir une saucisse qui est lisse.
0: Fait que t'es-tu mieux... excuse-moi de te couper, mais t'es-tu mieux de faire ton mélange, le mettre au frigo longtemps, ou bien vraiment tu mets des chunks de glace, là, carrément là, des cubes dedans?
5: Moi, je mets carrément des cubes de glace à l'intérieur. Puis plus qu'on va venir le brasser, plus que ta viande va devenir lisse. Fait que, exemple, je veux une saucisse italienne, je veux encore avoir des petits morceaux dedans. OK? Je veux une texture. Je vais brasser jusqu'à temps que je regarde puis j'ai cette texture-là. Si je continue à brasser, peu importe, souvent le monde pense que c'est la grille du hachoir qui va changer. Quoi? Ça change absolument rien, la grille du hachoir. Tu pourras avoir des morceaux gros comme le bout de mon petit doigt. Plus que tu vas brasser avec de la glace, ça va venir se liquifier jusqu'à avoir une texture de saucisse à dog. C'est-à-dire une texture lisse, lisse, lisse, comme si c'était de la bouillie. Pas de la bouillie, mais vous comprenez ce que je veux dire?
0: Ouais, ouais,
5: ça va te passer entre les doigts, puis ça va être quasiment liquide. Ça, c'est quelqu'un qui a baratté extrêmement. Mais qu'est-ce qui commence avec le fun? C'est de jouer. C'est-à-dire que je prends mon gras, que j'ai acheté une fois. Lui, je le mets de côté, je touche pas. Je prends ma viande, que elle, je barate, je brasse avec de la glace, elle vient quasiment liquide, et je viens rajouter mon gras à la fin. Fait que quand on coupe un pépéroni ou un salami, on voit tout le temps des morceaux. Je sais pas si vous avez déjà regardé ça à la lumière. Vous allez voir des morceaux de gras, des chunks à l'intérieur.
0: Oui,
5: des trucs blancs. Pourquoi? C'est que ça va venir donner une texture, ça va donner une lisse en bouche, je peux dire ça. Sinon, ben, on goûterait pas, puis les saveurs seraient pas aussi intenses. Fait que, puis à la fin, on vient mélanger les deux ensemble, mais on va pas barater le gras. Fait que c'est là qu'on vient jouer avec nos textures. Puis mettons, je veux rajouter du fromage en grain, ben là, c'est à la toute fin que je viens le rajouter, puis je le brasse juste un petit peu pour pas venir défaire mes morceaux. Fait que c'est vraiment, tout est dans le brassage.
0: Puis tout ce qui est aromate, est-ce que tu conseilles d'y aller, mettons, en mettant une sauce directement, ou bien on est mieux d'y aller avec un rub, une épice pour...
5: On va tout y aller avec des épices, puis on peut y aller aussi avec des épices qui sont fraîches. Je vous conseille jamais de venir mettre un liquide. Exemple comme la sauce liquide, ces choses-là. Oui, mettons un peu de sirop d'érable, il n'y a pas de problème. Mais la sauce, justement, pourquoi? À cause du sucre, quand vous allez la faire griller, ben là, ça peut venir brûler, tout dépendant de la sorte de cuisson. Tu sais, Ginette peut la faire dans le poêle, comme Thomas peut la faire sur le barbecue, puis l'autre peut la faire fumer. Fait que ta sauce réagira pas pareil à la cuisson, tandis que le rub, peu importe ce que tu vas faire avec, la réaction va être la même. Fait que je vous conseille pour les sauces, mettez-les après.
0: Toi, pour ton optimal, là, tu conseilles quelle cuisson? Parce qu'au fumoir, faut que t'aimes l'espèce de crack, là, tu sais, le crack que la saucisse a fait. Ben, à moins que c'est moi qui ai moffe, mais à chaque fois que je fais des saucisses au fumoir, ils ont tout le temps l'espèce de côté croquant.
5: Ça dépend ce que tu vas te servir comme boyau. Il y a deux types. Oh, j'ai toujours pas répondu aux nitrites, j'adore ça. Il y a deux types de boyaux qui existent quand on va venir faire de la saucisse, autant de la saucisse fraîche que de la saucisse au fumoir. Il y a les boyaux de collagène. Boyaux de collagène, là, ça va être comme un peu ce qu'on retrouve. J'essaie de voir les saucisses qui sont faites avec du boyau de collagène, mais ça va être une saucisse qui est uniforme, puis souvent, elle est pas twistée. Elle est juste coupée au bout. On voit que le bout, il est encore ouvert, une petite affaire. Ça, c'est un boyau de collagène. Et il y a le boyau naturel qui est carrément des tripes de cochon qui, eux, vont être twistées. Puis tu vas voir, la saucisse va tout être un peu curvée.
0: OK.
5: La saucisse qui est curvée, qu'est-ce qui va arriver quand on va venir la faire fumer? Si c'est à basse température, comme le fumoir 225-250, ça va être plus caoutchouteux, comme le claque que tu dis, puis plus cuir. Comme croquer dans du cuir que moi, j'aime pas tant en bouche. Mmh. Quand je vais venir faire des saucisses pour le fumoir, là, je vais utiliser un boyau qui est un boyau de collagène.
0: OK. OK. Hey, une nitrite maintenant? Tu voulais
5: exact.
0: Parce que les gens ont bien peur de pogner le botulisme depuis la semaine passée.
5: Ben, le nitrite, dans le fond, si vous me dites que vous faites de la saucisse, ben normal. Mettons, là, moi, aujourd'hui, je pousse de la saucisse, je mets ça dans un boyau, je la fais cuire à soir ou demain, il n'y a pas de problème. Si je la fais pas cuire à soir ou demain, je la mets au congélateur, il n'y a pas de problème. Mais le problème,

0: Ouais, ben l'ergue ne pèsera pas bien, ben, mais mettons, avant votre mélange, là, avant de le mettre en boyau, pèsez-le, puis après ça, mettons, ça dit n'importe quoi, 1000 grammes. Bon, ben là, vous mettez 3 grammes de nitrite, là.
1: OK.
0: C'est important de bien le brasser. Parce que si vous mettez une nitrite à la fin, vous faites juste brasser vite, vite, la nitrite va être toute à la même place, ce qui est pas vraiment bon pour le nombre de parties par million dans votre système, là.
1: Est-ce que d'avoir un hachoir, c'est un essentiel ou quelqu'un de crinqué peut le faire au couteau?
0: Hachoir essentiel, obligatoire même. Quand on va venir faire de la saucisse, on ne pourra pas faire ça au couteau. La question est super bonne. Puis, autre chose, si vous faites de la saucisse fraîche, c'est pas pire, mais souvent, le monde, qu'est-ce qu'ils vont faire, c'est qu'ils vont s'acheter, mettons, un KitchenAid, un name it, la marque. Puis là, ça hache. Puis là, après ça, tu peux venir te mettre un beau petit bout après pour pousser de la saucisse.
1: Ah,
0: okay. Fait que ça, c'est pas mal l'affaire la plus populaire, mais c'est la pire affaire pour faire de la saucisse.
1: Ah ouais?
0: La pire.
1: Pourquoi?
0: S'il y en a qui m'écoutent puis qui l'ont fait, vous allez tous me vous voir aller. C'est que là, d'un, tu viens acheter ta viande et le pire ennemi qu'on va venir faire de la saucisse, c'est la chaleur. Pas pour les bactéries, pour les bactéries, mais si votre chair, votre viande chauffe, quand vous allez venir faire de la saucisse, votre gras va fondre. D'un, va pogner dans votre vis. Vous allez arriver pour pousser, ça va jammer. Fait que c'est pour ça qu'il y a des ice packs même qui se vendent pour les hachoirs à viande pour venir mettre ses bouts. Ben, première des trucs que je vous dis, votre bout dans le congélateur avant même d'acheter de la saucisse. Fait que un KitchenAid, ça va forcer et ça va venir faire de la chaleur. Deuxième des choses, le pire ennemi de la saucisse, c'est l'air. Et quand vous allez arriver pour mettre l'autre module sur le KitchenAid, là, vous allez prendre votre chair qui a été hachée, vous allez venir mettre ça dans le trou, vous allez venir pousser ça avec un petit bâton, puis là, ça pousse après ça dans la saucisse. Clairement qu'à chaque coup de bâton que vous faites, il y a de l'air qui vient rentrer. Tandis qu'un vrai poussoir à saucisse, c'est un cylindre. Pour ceux qui ont jamais vu ça, c'est un cylindre avec un carrément une manivelle qui vient peser sur de la chair, mais l'affaire qu'on voit pas nécessairement, c'est qu'au-dessus du cylindre, il y a une soupape. Et quand on vient peser sur notre viande, l'air sort par en haut et non dans le boyau.
1: OK. T'as-tu une marque à conseiller plus qu'un autre?
0: Non, puis achetez pas de marque, OK? Façon de parler, un hachoir, là, c'est pas un moteur de char, c'est pas un hachoir, mais un poussoir à saucisse, c'est pas un moteur de char, c'est juste une manivelle avec un gear. Fait que sur Amazon, vous allez en avoir à 140 pièces qui vont faire la job comme un twist padé à 600 pièces qui est italien. Fait que ça, payez pas une fortune. Puis pour le hachoir à viande, il y en a. Moi, j'ai un Cabelas. Il tombe en spécial durant la fête des Pères qui s'en vient chaque année. Je suis pas payé pour vous dire ça. Ça fait 8 ans que je l'ai. J'ai pas passé au travers encore. C'est une machine de guerre. Puis plus qu'il va être fort, moins que vous allez avoir de la misère avec votre viande, puis moins qu'elle va chauffer. Fait que, puis tu sais, on parle d'un 500$ pour un choix de fou, là. Tu pèses même pas sur ta viande quand t'as mis dedans, puis elle sort au bout, là.
1: OK. Allez, maintenant, Michel veut savoir. Salut, JF. Peux-tu demander au maître fumeur si ajouter du gras, il m'a écrit en parenthèse, du beurre, à des pièces trop secs peut les rendre fumables?
0: Non, honnêtement, qu'est-ce qui va arriver, c'est quand vous allez venir injecter du beurre dans des pièces qui sont trop secs, c'est durant la cuisson, le trou que vous avez fait, le beurre va être porté à ressortir. Oui, il va en rester un peu. Oui, ça va aider à la saveur. Comme exemple, moi, j'injecte ma dinde avec du beurre. Fait que oui, ça va donner un goût et tout. Mais ce qui va vraiment changer, puis au prix du beurre, honnêtement, pour la différence que vous allez avoir, ça sera pas la grosse différence. Ce que je vous conseille, c'est d'utiliser une saumure à la place qui va faire en sorte que que le liquide va venir rentrer dans la pièce de viande. Puis ça va être beaucoup plus juteux de cette façon-là. Fait que perdez pas de temps à injecter du beurre puis saumurez votre pièce de viande à la place.
1: Fait que saumure pour tout ce qui est... Parce que d'après moi, Michel,
0: ben oui.
1: il était plus sur une lignée de viande, de gibier. T'sais, il m'a l'air d'être un chasseur. Fait que saumure pour tout ce qui est chevreuil, tout ça, c'est un must.
0: Oui, c'est un must. Puis en même temps, qu'est-ce que ça va apporter, la saumure? C'est pas juste la tendreté. Surtout pour la viande, s'il est dans le gibier. C'était que souvent, les viandes, on va trouver ça plus ferreux, les viandes de bois. En passant ça à saumure, le phénomène d'osmose va venir retirer le sang de la pièce de viande et va venir le remplacer par le saumure. Qu'est-ce qui va vraiment adoucir le goût fois mille? Parce que souvent, ben, j'ai vu du monde faire des ateliers pour les chasseurs, puis ça me faisait rire parce que le chevreuil goûte plus le chevreuil, là. Il y a 3 pouces de rubs par-dessus ça. Justement, il est injecté avec du beurre au romarin. Puis, tu sais, c'est parce que si t'aimes plus ta viande, là, si t'aimes pas la viande, cuisine-la pas. Tandis que la saumure, ça va vraiment juste venir rehausser de la saveur naturelle. Ça va venir donner une tendreté, là.
1: OK. Hey, petite dernière question.
0: Yes.
1: Puis je sais même pas si elle est pertinente parce que peut-être la personne se trompe de groupe parce que, ça, on n'a jamais parlé de déshydratation, mais est-ce que t'as des conseils pour quelqu'un qui veut faire son propre jerky?
0: Yes. Dans le fond, pour faire son propre jerky, premier conseil qu'il faut savoir quand vous allez le faire, ben d'un, le jerky, c'est une pièce de viande qui est très maigre. OK, qu'on va venir faire avec une viande qui est maigre. Donc, l'intérieur de ronde, c'est la pièce de prédilection la moins chère.

0: pour venir faire son jerky.
1: OK.
0: Faut, quand vous allez l'acheter, regarder sur l'étiquette que ça soit pas écrit attendri mécaniquement. Pourquoi? C'est attendri mécaniquement, vous serez pas capable de rien faire avec ça parce qu'elle est déjà piquée à grandeur. Un jerky, on veut une pièce de viande qui est un peu fermetée, mais qui soit tendre en même temps. Fait
1: Est-ce qu'on
0: deux
1: gagne?
0: choses.
1: T'sais, oui, la ronde, l'intérieur de ronde est moins cher, mais est-ce qu'on gagne à une autre pièce niveau saveur ou ça vaut pas
0: Pas
1: la
0: en
1: peine?
0: tout.
1: OK.
0: Ça vaut pas la peine. On va tout le temps prendre les pièces de viande qui sont les plus maigres, donc qui, honnêtement, goûtent pratiquement rien parce que c'est dans le gras qu'on vient chercher notre goût. Fait qu'intérieur de ronde, puis mettons le chevreuil, les viandes de gibier aussi, c'est très populaire pour le jerky parce que justement, il n'y a pas de groupe, c'est raide d'avance.
1: OK.
0: Fait que on commence avec ça, pas piqué, puis ensuite de ça, on va trancher des tranches d'à peu près, je vous dirais, 1 cm de largeur, puis on peut venir les faire fumer. Puis on peut venir les faire déshydrater. On passe ça d'une marinade, bien entendu. Puis le secret de la marinade, ça va être le sucre. Okay? Le sucre, vous ne le goûterez pas nécessairement, mais ça va venir attendrir la viande avec les enzymes. Et vous pouvez venir mettre du jus d'ananas à l'intérieur. C'est le summum. Okay? Le jus d'ananas,
1: Ah, ouais,
0: quand vous allez venir le mettre. Oui.
1: mais
0: Puis là, par
1: ça
0: contre,
1: goûte-tu beaucoup l'ananas?
0: zéro pin barre. Mais l'erreur qu'il faut savoir, puis que le monde sait pas, puis je vois ça, je veux faire une capsule là-dessus, justement, ça me fait rire, c'est que le monde va acheter du Oasis, okay, du jus d'ananas Oasis, c'est du jus 100% pur ananas, je dis pas le contraire. Mais le problème avec ça, c'est que tous les jus qui sont en pinte à l'épicerie sont pasteurisés. Et lorsqu'ils sont pasteurisés, cette enzyme-là meurt. Fait que le monde pense faire des marinades avec le jus d'ananas parce que c'est reconnu comme quoi c'est un attendrisseur. Tellement attendrisseur que, mettons, tu peux pas mettre un poulet pendant 24 heures là-dedans, il va devenir liquéfié.
1: OK.
0: Okay? Fait que, mais là, le monde, il pense que là, ils ont fait, mais non, faut t'achètes des ananas et tu presses le jus de l'ananas. Parce que sinon, il y a une pasteurisation qui a été faite préalablement pour que ça se conserve pendant des mois. Fait que le monde ne savent pas. Fait que
1: Gros
0: ça, c'est un petit truc.
1: détail.
0: Et vraiment, vraiment gros détail.
1: Mais hein.
0: Fait qu'on fait mariner ça 24 heures. Après ça, on vient mettre ça soit au déshydrateur, soit dans le fumoir à très basse température. Je vous conseille de regarder sur l'instrument que vous avez pour la déshydratation parce que je veux pas me lancer parce que ça peut dépendre des machines, la convection, ainsi de suite. Et pour savoir quand c'est prêt, vous pliez le jerky et lorsque vous voyez des filaments blancs, il est prêt à sortir du fumoir ou de la déshydratation, pas avant et encore moins après, parce que si vous attendez après cette phase-là, il va casser, il sera plus mangeable.
1: Hey, maître fumeur, un gros merci, Krim. Merci,
0: Mais ça fait
1: Michael.
0: plaisir.
1: Si les gens veulent davantage de ton univers, des recettes également, maîtrefumeur.com, c'est un must, là.
0: Yes.
1: Tout est
0: Puis
1: là.
0: Facebook, venez follow with Maître Fumeur sur Facebook, c'est pas mal tout là que ça se passe. Instagram, j'ai commencé à être un petit peu plus présent là. TikTok aussi, fait que je me présente un peu partout. Puis venez me jaser, puis je suis tout le temps prêt à vous donner des trucs.
1: Génial. Puis nous autres, on se reparle la semaine prochaine pour notre dernière
0: Yes.
1: semaine de la saison. Puis les deux, Louis et moi, on fait des remplacements cet été. Fait que il serait pas étonnant qu'on te lâche des coups de fil cet
0: Parfait,
1: été,
0: lâchez-moi un petit
1: septembre.
0: messenger, puis je suis tout le temps là pour vous autres.
1: Yes, Génial.
0: sir.
1: On se reparle la semaine prochaine, Michael. Merci beaucoup.
0: Yes. Bonne soirée, bye.
1: Salut, bye bye. Michael, le maître fumeur, le meilleur de la business, mesdames, messieurs. Petite pause, on vous revient, ce sera pas long.
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0: 21h42, c'est le Spacecast qui vous accompagne jusqu'à 22h. On va jouer franc-jeu, on s'est mis dans la merde dans ce show-là. OK? C'est pas ce qu'on a dit, c'est ce qu'on a fait. C'est le temps qu'on a utilisé.
1: Écoute, la gestion est nulle.
0: Ouais, aujourd'hui, là, non, c'est ça. C'est
1: fuck up.
0: C'est, ouais, on a complètement fuck up. On s'excuse pour ça, là. Ça se peut qu'il y ait un petit peu plus de pub qu'à l'habitude.
1: Bienvenue
0: en fin de show.
1: Le retour de radio, oui.
0: Ouais, c'est ça. Hein, ouais, comme le retour, ça se peut que Max commence à être neuf. Non, j'exagère. Là, pas à ce point-là. Là, c'est plutôt nous autres là, qui l'avons complètement échappé. Mais ça ne nous empêchera pas quand même de prendre la... Je pense jamais faire ça dans ma vie, mais prendre la défense d'un gars qui a mérité la marde qu'il a eue toute sa vie, mais pour la seule fois dans sa vie, ce gars-là fait quelque chose de normal, puis il est blâmé pour ça. Je parle ici de Justin Trudeau qui pogne le bonbon à Katy Perry. La seule fois de sa vie où il a l'air de quelqu'un de normal, c'est-à-dire sur un tapis rouge, mince une foune, il est blâmé pour ça.
1: Où est le problème?
0: Je comprends pas. Puis le pire, c'est pas... Il pogne pas le gâteau, là. Tu sais, un genre de...
1: Il a pas rentré un doigt, là.
0: Ben non.
1: Il y avait pas un trou dans la robe à Cathy, puis boum!
0: Il y a du monde, tu vois, ces réseaux sociaux qui sont comme hein, plus vulgaire que ça, poser un doigt. C'est épouvantable, le monde, comment ils sont...
1: Prudes.
0: Oui, prudes ou profondément asséchés.
1: Jaloux.
0: Oui, oui.
1: Jaloux.
0: Ben oui.
1: C'est encore ça. Hein.
0: Même phénomène qu'avec Sébastien Machin, là, Delorme, je pense.
1: Ouais.
0: Sébastien Delorme. Ben non, Madame Lynn, avec les vergetures en 360 autour de vous. Ben non, Justin ne veut pas.
1: Il ne te pongera pas, Lynn.
0: Il a accès à ça.
1: Exactement.
0: Et il a lâché.
1: Mm-hmm. Il peut.
0: Mm-hmm. Pour Cathy. Penses-tu vraiment qu'il va backer pour la fille qui a un sac banane?
1: Il a les cartes.
0: Tu sais, oui. Il les a, les cartes.
1: Et toi, tu ne les as pas, Diane.
0: Il vit sa meilleure vie. Actuellement, là, il y a un gars, ça a l'air, un gars avec qui Justin Trudeau a déjà collaboré, dénommé Jonathan Key, qui a fait sa biographie, son autobiographie, Justin Trudeau, Arc. Ça m'a roulé
1: qui
0: dans la gueule.
1: Qui veut lire ça?
0: Qui veut lire ça? À part peut-être la famille Castro pour comprendre des affaires, là. Mais...
1: On va enfin connaître notre fils.
0: Ouais, moi, ça m'a vraiment roulé dans la gueule de me rappeler que ce gars-là a une autobiographie. Là. Mais Jonathan Key dit, lui, là, il est en train de vivre... Grosse analyse là, psychologique de Justin Trudeau. Il est en train de vivre sa crise de la cinquantaine.
1: Ah!
0: Il y en a qui s'achètent des Miata. Il y en a qui droppent leurs femmes puis qui s'en vont vivre au Panama. Lui, il pogne le cul à Katy Perry sur un tapis rouge.
1: La crise de la cinquantaine.
0: La crise de la cinquantaine.
1: C'est ça. Voilà.
0: À cet âge-là, certains hommes laissent leurs femmes et lâchent tout pour s'enrôler dans un cirque. Les gays, les gens peuvent se réinventer radicalement pour Justin Trudeau. C'est en train d'arriver publiquement.
1: Jamais dans l'histoire de l'humanité, quelqu'un est arrivé à 50 ans... a droppé sa femme.
0: Pour aller dans un cirque.
1: Et est devenu jongleur. Là.
0: Bonne foi.
1: C'est jamais arrivé. Non, ça, non. C'est de la bullshit, ça, là.
0: Les gens, rendus à 50 ans, les gens se font plus chier. Ils vont direct dans le quartier gay quand ils ont besoin.
1: Voilà. Non, ouais. Ils se cassent pas la tête.
0: Non, non, à un moment donné, là. Hey, chérie, je te lâche. Ce cerceau de feu a besoin d'être traversé.
1: Non, non. Grinder.
0: Ouais, non, non, c'est ça. Ah, ouais. Regarde, je sais son où les toilettes. Ça a l'air qu'il faut que je fasse. Ouh!
1: C'est puis ça va se du labé.
0: Ouais, du labé.
1: Il n'y a plus de labé. Exact. Qu'est-ce qu'on fait?
0: Ouais, là, c'est. Faut aller au. C'est retour en nature.
1: Chez
0: Zellers. Ouais. Retour en nature. On retourne au parc Mézeray, mon caporal cochonnet.
1: Ça sera pas long et tu vas être servi, mon ami.
0: Hey, t'es-tu capable de me livrer ce qui se passe de fucked up avec les élections d'Alaska?
1: Ah oui, c'est parfait. C'est
0: en mode express?
1: C'est le genre de nouvelles complètement express. C'est les élections de demi-mandat là, qui s'en viennent aux États-Unis. Et là, ben, en Alaska, il y a comme un gros problème. En ce moment, le sénateur en Alaska est un
0: homme du nom de Scott Gomez.
1: Non. C'est un républicain du nom de Dan Sullivan.
0: OK.
1: Et, ben là, Dan Sullivan, il a un nouvel adversaire qui lui aussi est un républicain. Cet homme-là s'appelle Dan Sullivan.
0: Ah ouais, c'est Dan Sullivan contre Dan Sullivan. C'est un remake de Maxime Bernier contre Maxime Bernier en boxe.
1: Oui, et là, ça c'est comme deux républicains qui s'appellent Dan Sullivan. Et comme si c'était pas déjà assez mêlant, il y a un gars qui est l'ancien maire de Anchorage en Alaska.
0: Mais non, pas un triple Dan Sullivan.
1: Il a vu ça aller, il a dit « Colin, il y a deux Dan Sullivan qui se présentent. Mon nom c'est...
0: Dan Sullivan. » Ah ouais?
1: Fuck it!
0: Hey, on peut faire des Bernard de Rome de nous et dire que si la tendance se maintient, Dan Sullivan va gagner.
1: Écoute, il y a deux Dan Sullivan républicains et un Dan Sullivan démocrate. Donc, selon toute vraisemblance, le prochain sénateur alaskien.
0: Alaskaïen.
1: Le prochain sénateur de l'Alaska sera Dan Sullivan.
0: Wow! Voilà. Hey, man. Hey, mais le pire, là, c'est que c'est bien assez de confusion. Moi, je crois vraiment à ça, surtout depuis que j'écoute les Vox Pop à Max. Là. C'est bien assez de confusion pour mêler tout le monde. Là. C'est pas vrai que les gens vont... OK, mais mon Dan Sullivan, il est pour qui? Ben non, man. Ben non.
1: Non. Ils vont voir Dan Sullivan, ils vont cocher, ça va être réglé. Fait que du beau gros niaisage, puis évidemment, le Dan Sullivan original est en beau maudit parce qu'il dit qu'ils sont en train de saboter son élection.
0: Comme là. Maxime Bernier est en crise, ben... que Maxime Bernier se présente, mais en même temps, Maxime Bernier, tu as le droit de se présenter contre Maxime Bernier?
1: Oui, selon la loi, Maxime Bernier a le droit, et Dan Sullivan aussi.
0: Ben oui, il y a de quoi d'un peu frustrant. On peut...
1: C'est la vie.
0: On peut les comprendre. Mon anecdote préférée par rapport à d'une élection en Alaska, c'est quand Sarah Palin, à l'époque, avait dit « De chez moi, je vois la Russie. » Puis les gens avaient fait « Ben voyons, c'est impossible. » Et quand on fouille, c'est possible. Il y a un spot dans l'Alaska où vraiment, là, quand il n'y a pas trop de nuages puis tout, l'Alaska est à, la Russie est à 2 km à peu près. Et ça a l'air que c'est possible.
1: Sur une île en particulier. Ouais, ouais. Faut que ça ait la bonne place en maudit. Là.
0: Il faut, ouais, c'est ça. Faut que, faut que tu organises ça que le gars ait vu, là, mais ça se fait.
1: C'est vrai, ben oui.
0: Ça se fait. Ouais, qui, Sarah Palin aussi ressemblait beaucoup à Lisa Han. On revient.
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0: On est déjà un peu sur du temps emprunté, mais je m'en voudrais de pas finir parce qu'on n'a pas fait beaucoup de nouvelles. On n'a pas vraiment fait de nouvelles aujourd'hui.
1: Les élections en Alaska.
0: Mais ouais. Avec toutes les Sullivan qui s'affrontent. Vous voulez informer, chers amis? On pourrait se déchirer la chemise là, sur le PEC qui va être réouvert, qui va générer un chaos d'immigration. L'enfer. On ouvre une boîte de Pandore. On dit oh, ça peut être entre 12 15 000 personnes, comme ça peut être 125 000 là, aussi. Parce que en date de. Je l'avais tantôt. Ah, j'ai pas la date. Mais
1: je n'avais pas 45 000 comme chiffre.
0: Ça peut être au-delà de 45 000, ça peut être 45 000, ça peut être 10-12. Bonardel a été super vaporeux là-dessus aujourd'hui.
1: Oh, c'est fun.
0: Ah non, c'est génial. Mais dans les affaires qui m'ont plus fait tilter aujourd'hui complètement, là, c'est Chantal Soucy, qui est une caquiste et vice-présidente de l'Assemblée nationale, qui, elle, du 22 au 24 avril dernier, s'est rendue avec un accompagnateur en fucking Côte d'Ivoire pour participer à une réunion du réseau des femmes parlementaires de la francophonie.
1: En Côte d'Ivoire, taille!
0: Hey,
1: les femmes,
0: tous
1: les femmes et Côte d'Ivoire ensemble, tu viens de me perdre.
0: Ben, c'est ça. Premièrement, il y a cet enjeu-là. Parce que ça a été décrié. Tu vois, là, je t'ai même pas encore parlé. Là. Elle est allée là, premièrement, en première classe avec son accompagnateur. 20 000 piastres, deux tickets d'avion.
1: Vino et
0: 20 000 piastres,
1: et tout, là.
0: Vol en première classe, la totale. Mais ça, à la limite, parce qu'on est tellement habitué de se faire déplumer de notre argent qu'on est comme même plus surpris. Moi, c'est le manque de jugement de penser que l'État québécois, donc par le fait même le peuple québécois, va bénéficier de ta présence en Côte d'Ivoire. On va ressembler à rien de la Côte d'Ivoire. Rien. Encore moins la situation des femmes. Parce qu'actuellement, la Côte d'Ivoire figure parmi les économies africaines les plus mal classées selon l'indice mondial des inégalités entre les sexes, malgré la ratification de la... Parce qu'ils se sont essayés là, de ramener un peu de normalité puis de désensauvager la place. Là. Puis ça n'a pas marché. Convention sur l'élimination de toutes les formes de discrimination à l'égard des femmes et la mise en œuvre d'un plan d'action national conformément à la résolution 1325. Les inégalités, la discrimination et les violences extrêmes persistent.
1: Oh,
0: y a rien là-dessus qui marche. Fait que, pour vrai, là, oui, le 20 000, c'est scandaleux, c'est dégueulasse, ça montre...
1: C'est ça, à cette heure.
0: Ouais.
1: Y a pas un diplomate qui va voyager en bas de ça.
0: Ça montre un désintérêt, là, tu sais, ou une déconnexion avec l'électorat puis le gros bon sens, mais c'est encore pire de... Hey, la bonne main est allée en Côte d'Ivoire. Peux-tu plus brûler... Parce qu'en plus, tu sais, à Bill du temps, là, il y a les billets d'avion, mais elle est payée d'être là-bas, là. C'est pas sur son temps libre.
1: Oui, il y a de l'hôtel, il y a de la bouffe.
0: Oh, oui.
1: Probablement que la rencontre, elle dure, je sais pas, moins une heure, puis après ça, c'est voyage en Côte d'Ivoire. Là.
0: La perte de temps totale là, qui est à vomir. Qui est à vomir, il fallait qu'on s'en parle avant de vous laisser. C'est un rendez-vous demain. En ce qui me concerne, je serai accompagné de Jessica
1: bye.
0: À compter de 19h. Toi, man, bon galette de boxe demain, man.
1: Merci.
0: La vedette, c'est Wilkins Mathieu.
1: Et Leila Beaudoin aussi.
0: Qui vont probablement traverser leurs adversaires, du moins. On leur souhaite. Hey, bon petit congé, man. Puis on se retrouve lundi prochain. Nous autres, ce rendez-vous demain à compter de 19h. À ma maouli à vous. Bye bye.
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0: Mesdames et messieurs, diffusé en direct de Québec sur Grande Allée, le Spacecast. Une présentation de Radio X. À l'animation, à l'idéation et à la production, Jean-Francis Blais. 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À l'inspiration en continu, Napoléon Bonaparte. Au soutien technique, tout bonnet de type double D. Que vous ayez vraiment aimé ou détesté ce que vous avez entendu aujourd'hui, parlez du Spacecast à un ami. Et surtout, à Mamaouli à vous.
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11: En raison des travaux du tramway, la Ville de Québec a transféré les voies réservées de René Lévesque vers la Grande Allée et devra ajuster sa gestion de la circulation pendant les 11 jours du Festival d'été de Québec. Les automobilistes venant de l'Ouest seront encouragés à utiliser le boulevard René Lévesque puisque la circulation sera fermée sur Grande Allée à partir de la rue Hollande pour laisser passer que les cyclistes, les piétons et les autobus. Ces restrictions vont s'appliquer tous les jours du Festival à partir de 15h30 en semaine et dès midi le week-end. La circulation vers l'ouest sur Grande Allée sera possible avec une voie dédiée au transport en commun. Rappelons que durant le Festival d'été de Québec, les déplacements se répartissent ainsi. 84% en voiture, 10% en transport en commun et 4% à vélo. Une mission parlementaire de deux jours en Côte d'Ivoire a coûté environ 20 000 $ en billets d'avion pour la députée caquiste et vice-présidente de l'Assemblée nationale, Chantal Soucy, et pour son conseiller. Le choix de la classe affaires est conforme aux règles en vigueur pour les vols de longue durée. La dépense soulève toutefois des questions sur la justification de ce type de voyage financé par les fonds publics.
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3: On peut vous aider?
4: Oui, allô, bonjour. J'aimerais obtenir des informations sur les abonnements, s'il vous plaît.
3: Est-ce que vous appelez dans le bon gym? Parce que normalement, vous êtes en train d'appeler au gym féminin juste pour femmes.
4: Oui, ben c'est ça. Je suis une femme, en fait. Je sais, ça paraît pas avec la voix, là, mais je suis une femme.
3: Est-ce que vous avez une preuve qui dit que vous êtes une femme?
4: Ben, je m'identifie comme une femme. Je m'appelle Chantal.
3: C'est que vraiment, on a besoin que, justement, il y ait une preuve que ça dit que, genre... Vous êtes femme, genre, qui vous déclare comme une femme.
4: Ben, je suis une femme. Je m'identifie comme une femme. J'ai mes papiers. Sur papier, je m'appelle Chantal.
3: Je comprends, monsieur, mais comme je vous dis...
4: Non, madame. Madame, pourquoi vous m'appelez monsieur, là? Vous, c'est quoi? Monsieur. C'est pas parce que j'ai une voix de monsieur que je suis nécessairement un monsieur, là, vous le comprenez?
3: Je suis désolée, monsieur.
4: Non, c'est madame, mon nom.
3: Je suis désolée.
4: OK, ben, merci.
3: De rien. Bonne journée.
4: Salut.
5: Moi, je m'entraîne, là, OK? Mes biceps sont un peu découpés, là. Uh-huh. Tu me vois-tu tout le temps traîner mes pipes?
6: La non, réponse est non.
7: Salut, Zach. Je sais que ton show, il commence bientôt, fait que tu vas faire ça court. Je voulais juste te dire...

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Sheila, Sheila, le micro est ouvert. Bonsoir à tous mes camarades. Je suis présentement en direct de la République du Québec et de surcroît sur Grande Allée Ouest, pas loin de la rue Hollande. Où est-ce qu'ils vont fermer ça pour le FEC? Ah, ça va être le fun, ça. Mon nom est Max Lacasse, ça change pas, et je vous souhaite la bienvenue dans votre

La vie va tellement vite. Ça vous arrive-tu, parfois, de vous poser puis de vous dire « Coudonc, j'ai 32 ans, présentement j'ai 31, mais je m'imagine dans le futur, comme je vous le dis, la vie va vite. » Là, vous êtes assis puis vous vous dites « Mais semble que la vie, c'est long, même si c'est court des petits bouts, ou c'est l'inverse, la vie, c'est court, même si c'est long des petits bouts. » Mais semble que tout passe vite puis tout passe lentement. Je sais plus. Fascinant, la notion qu'on a du temps. Tout ça pour en venir au fait qu'à soir, c'est notre avant-dernier show. Et pour une troisième fois cette semaine, tout est permis. Ce sera encore une fois sujet libre. (88) 670-9098, c'est le numéro pour me rejoindre dans le studio. Vous pouvez déjà réserver votre spot. Il me reste deux lignes de libre à l'heure actuelle. Je vais venir vers vous assez rapidement. Par message texte, c'est le même numéro. 88-670-9098.

0: le carnaval. Mais avec plaisir, les amis.
1: Vous pouvez m'envoyer une photo, si ça vous tente, sur le texto, direct, en mode « Je te catapulte une photographie de mon cru », un petit bijou, un chef-d'œuvre, un selfie. Ça peut être n'importe quoi. Vous êtes libre. Vous faites ce que vous voulez. On est dans un Canada libre. Ça paraît pas tout le temps quand on regarde les politiques libérales de Carney, mais forcé de l'admettre, pour l'instant, on est encore libre. C'est notre rituel de début de show. Je vais probablement les commenter une fois que ça va rentrer. En attendant, météo. Minimum de 19 pour cette nuit. L'été est bel et bien installé. Aime ça, ça fait du bien. Je suis pas un gars qui trippe tant sur la chaleur. Plus un gars d'hiver. Je suis un nordique. Pas l'équipe de hockey. La neige, les sapins, le sirop d'érable au printemps. J'aime le fret. C'est tough, hein, quand t'as pas d'air climatisé dans la vie. Chapeau bien bas à tous ceux qui en ont pas. Je pense à vous. Par le fait même, je vous souhaite mes sympathies. Quand t'as chaud, c'est difficile d'avoir fret. Mais quand t'as fret, c'est facile d'avoir chaud. Fais-tu du sens ce que je dis? Hein? J'étais un peu philosophe à soir. Bref, 19, il fera pas fret cette nuit. Il annonce un peu de mouille, tout dépendamment du secteur dans lequel vous allez être. Dans le moment, c'est 23. On parle de 28 avec l'humidex. C'est chaud, même si j'aime mieux l'hiver. On se plaindra pas. Merci d'être là. Comme je l'ai dit un peu plus tôt, on arrive à la ligne d'arrivée. Sujet libre ce soir, juste avant. Allons voir ce que vous m'avez envoyé. Dans quel merdier vous vous situez présentement? Ah ben ça, c'est pas un merdier. C'est une photo qui a été prise un peu plus tôt aujourd'hui. Prise de l'habitacle de ce qui semble être un Hummer jaune. Déjà, juste là, on a un problème. Un beau, gros coucher de soleil jaune-orange pris à même le windshield du Hummer jaune sur la 20. Magnifique. Notre beau Québec. Je l'adore. À quel point vous aimez le Québec? Avez-vous envie de partir par les temps qui courent? Les valises sont-tu faites? Avez-vous l'argent pour partir? Il y en a qui partent pauvres. Il y en a qui partent avec 10$ dans leur poche. Ils se ramassent en Thaïlande, vendent leur corps, deviennent millionnaires. Ben, on les salue. Autre photo. Ben, celle-là, elle n'a pas été prise un peu plus tôt. On est dans le noir. Aussi, de l'intérieur de l'habitacle, c'est pas un Hummer, c'est un Ram. Beaucoup de gens qui m'écoutent sur la route. Salutations à tous ceux qui sont derrière le volant. Et il t'a du moustique de s'incrémer dans le windshield. C'est étampé, bien raide. C'est une petite tragédie, hein? À toutes les années, des centaines de millions de moustiques perdent la vie. Et on n'en parle que très peu. Les moustiques ont aussi le droit de vivre. Si vous croisez un moustique, aimez-le, cajolez-le. Ne le tuez pas. Eux aussi ont une conscience. Ils ont une famille. Ils prennent votre sang pour aller nourrir le sien. Les moustiques. Seulement au Québec. Il y en a beaucoup au Québec, hein? La grosse mouche noire aussi. En avez-vous vu? Ça a-tu commencé à sortir dans votre bout si vous avez les pieds et les quenouilles dans le bois? Je veux le savoir. On peut parler de ça. On peut parler de tout et à peu près n'importe quoi. J'ai une couple de petits sujets, mais je vais aller en ligne comme les lignes sont pleines pour l'instant. Je me les garderai peut-être pour plus tard. J'ai envie de vous parler d'Obsession. Obsession. Nouveau film d'horreur sorti au cinéma. Je suis allé voir ça dans les derniers jours. J'ai capoté là-dessus. Le phénomène Curry Barker. Je vous en glisserai peut-être un mot un peu plus tard. Sinon, ben la nouvelle qui pour moi a été une des plus dingos sorties aujourd'hui. Grande allée fermée aux véhicules à partir d'Hollande pendant le FEC. C'est malade. 50 000 chars qui arpentent les routes vers les plaines d'Abraham pour aller au FEC pendant le FEC. On ferme Grande Allée, allez sur René Lévesque. Les stationnements, on va y mettre le plus loin possible. Pourquoi on veut pas que vous veniez en char au centre-ville? Simple comme bonjour. 4% présentement des déplacements vers le FEC pendant le FEC se font en autobus. C'est fou, là. Elle reste en char. Mais bon, que voulez-vous, hein? On a une planète à sauver, comme dirait notre bon vieux marchand. 418-670-9098. Ce soir, tout est permis. Absolument, mon ami.
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1: De quoi vous avez envie de jaser? Premier appelant, bonsoir, à qui je parle?
6: Oui, allô?
1: Oui, allô, ça va?
6: Attends un peu.
1: Prends ton temps.
3: Non, je baisse le volume. Là. Salut, Max.
1: Salut, ça va?
3: Bon, c'est Chris.
1: Salut, Chris. What's up?
3: Hey, man. Bien fier de toi. Bien fier de ton BBM.
1: Ben, merci. C'est un bon début.
3: Non, non. Honnêtement, là, t'es plate, là, parce que là, je suis au bois, là. J'étais à la cabane à sucre avec les bébites. T'en parlais de bébites, là. Il y en a en masse.
1: Il y a du moustique pas mal dans ton coin?
3: Il mouillasse, là, mais...
1: Ah oui, ça
3: non, je suis content. Mon appel, j'ai rien à dire. Je vais rien te dire que t'es vraiment le meilleur, man. Puis, il n'y a pas un soir que je rate pas... T'sais, jamais, jamais. Puis, j'espère que le monde comprenne. Ta ligne, là, est vraiment hot. Tu sais, c'est... Tout le monde parle, tout le monde se vide le cœur. T'as un bon cœur, puis t'sais, ça va être ça. Moi, mon sujet, c'est toi, ce soir, parce que t'as le droit à ton mérite. T'sais, t'es un gars, là, t'sais, on connaît ton parcours, puis tout, là. T'as tout le temps écouté tout le monde. Mais là, j'espère que c'est toi, ce soir, il va s'amuser, parce que là, t'achèves, là.
1: Ben merci, man. T'es bien smart. Pas le gars qui trippe nécessairement le plus ses compliments, mais je vais le prendre. Puis écoute, moi, pis je le répète là de temps en temps, surtout cette semaine, mais sans vous autres, le show, il est rien. Là, dans le sens où je peux bien parler de mes idées, mais la slot site le soir, c'est vous autres puis moi. On jase, comme tu l'as dit, on se vide le cœur. On tergiverse. On prend le temps de réfléchir sur des sujets. On déconne aussi par moments. Là. Des fois, il y en a qui comprennent pas trop ce qui se passe, puis ça fait partie de la beauté du spectacle.
3: Je veux dire, tu gardes le contrôle. T'as tout le temps, gardé ton contrôle de la ligne. Puis, tu sais, des fois, c'est un peu plus déplaisant, mais t'es vraiment bon. Puis, c'est le fun de te voir dans d'autres shows. J'adore. Tu sais, vous écoutez 24 sur 24. Puis depuis 2003, je vous écoute, moi.
1: Ben, merci d'être à l'écoute depuis aussi longtemps, man.
3: Ah, 2003, moi. J'écoutais déjà Fillion pis tout, mais le but de mon appel, tu sais, je veux le laisser par les autres. C'est rien que te dire, tu sais, t'as repris ça, là, pis à la barre, là, t'en tiens, là, à 200%, pis, tu sais, c'est le fun d'avoir du velours, mais tu le mérites. Je te jure, tu le mérites.
1: Ben, merci, mon gars.
3: Parce que c'est vraiment le fun, parce que tu contrôles tout le temps tes discussions, tu nous vires ça des fois, là, pis, yes, ça. Fait que, quand je vais arriver à Québec, là, je suis dans le bois, je suis à la cabane à sucre, mais quand je vais arriver à Québec, là, je vais t'en texter, pis, viendra manger, pis, tu vas comprendre d'autres choses, tu vas rire, tu sais. En tout respect, pis, salut à la gang qui nous écoute, là, parce que, nous autres, là, c'est important. Puis toi, t'es plus qu'important.
1: Ben, t'es smart, man. T'es vraiment smart,
3: fait
1: merci.
3: Que, regarde,
1: je te laisse aller là-dessus.
3: Mais... T'as fait un show à soir, mais on va t'écouter jusqu'à la fin.
1: Ben, merci, merci. Écoute, arrête-le, sinon tu vas me faire roudir, Chris.
3: Oh,
1: là,
3: ouais,
6: comment, là, tu commences à roudir de l'intérieur, là. Tu files pour aller écouter Brokeback Mountain.
1: Ben, merci, man. T'es bien smart. Puis, dans ton coin, là, en ce moment, il y a de la bébite, tu me l'as dit en début d'appel. Attention aux moustiques, ils ont le droit de vivre, eux autres aussi.
3: T'envoies une canne de sirop, là.
1: Arrête donc.
3: Mais oui, man.
1: Let's go. On va mettre ça sur mes gaufres.
3: Fait que, regarde, là, on va laisser ça parler les autres, mais en tout respect, puis tes vacances sont bien méritées, mon chum.
1: Merci, man.
3: Mais c'est plate pour nous autres, par exemple. Comme auditeur, là, tu sais, régulier, là. C'est l'été, là, c'est la pire saison à Radio X pour moi, là.
1: Ben écoute, c'est aussi une saison durant laquelle on peut entendre des nouveaux talents, il va y avoir des nouvelles voix cet été que vous allez apprendre à découvrir, peut-être à aimer. Fait, à ce niveau-là, c'est le fun, mais c'est sûr que on est tous des bébêtes d'habitude, hein, à certains niveaux. Le soir, on aime faire les mêmes affaires, on aime relaxer, dans la journée aussi, là, tous autant que nous sommes, mais l'humain est une bébête d'habitude. Fait que quand on rompt avec ces habitudes-là, des fois, effectivement, ça peut être une période d'ajustement qu'il faut vivre, mais écoute, je pense qu'il va y avoir une ligne ouverte encore cet été. Là. Peut-être celle de Carbo va perdurer dans le temps jusqu'à la rentrée, ça, je le sais
3: comment
1: pas.
3: Comment il s'appelle à 5h30 le matin, là?
1: Dôme Dumas à 5h30?
3: Dôme!
1: Ouais.
3: Dôme, tu sais, il donne la météo, il commence ça, après ça, là, là ça repart à 6h, là. Là, c'est starté, là, puis La gang est bonne. La gang est bonne toute la journée. GC, c'est bon. C'est, tout est bon. Tout est bon. Carbo, la fin de semaine, c'est fou.
1: Les gars le soir aussi.
3: Les entrevues. Mais toi, la ligne ouverte, je veux pas dénigrer celui que t'es avant toi. Je le nommerai pas. Mais t'as planté tout le monde. Puis tout le monde te le dit, mais tu... En tout cas, comment je pourrais te le dire? C'est comme un sentiment. Je veux pas le nommer, il était très bon. Mais au début, là, tu m'énervais un peu. Puis là, là, taou! Là, là, hey, je te jure, man. Non, non, la ligne ouverte, là, t'as gère, là. Y a pas personne qui peut gérer ça comme toi. Même qui ici sera même pas à gérer.
1: Ouais, je pense qu'il est capable de se débrouiller quand même. Hey, man.
3: Ouais, ben oui, j'ai ici. Mais tu sais, mais...
1: Je te remercie, mon vieux, je vais te laisser aller là-dessus.
3: Félicitations, puis là, parle aux camionneurs un peu à soir, là, puis brosse un peu, là, puis tout respect, puis tes vacances sont très bien méritées. Ben, on va être encore à l'écoute, mais tu reviennes.
1: Merci, mon gars. Ben, t'es bien ce matin. Écoute, là, je suis dur.
3: Ben,
1: je suis dur comme la marbre.
3: Là, que... Moi, je m'allais au bateau, là, m'allais au quai, là, m'allais être emporté là-bas, là. Y a-tu possibilité de mettre quelque chose pour, à ton nom, là, à l'entrée, là?
1: À l'entrée, ouais, ouais, tu peux dropper n'importe quoi ici en disant que c'est pour Max, là. Tant que c'est pas une bombe, tout devrait bien aller.
3: Bon, c'est beau. Ouais, ouais, ça va être une bombe, c'est ça. Tu vas en reparler après. Salut.
1: OK, salut, Big. Hey, merci. Hein.
3: C'est moi qui te remercie.
1: Salut, man. All right. Hey, ouf, c'était beaucoup de compliments, ça. Et là, là, là, là, là, là. Je me sens comme au bord, absolument. C'est le feeling de la soirée, mon chum. Au 88-670-9098. Vous pouvez interagir avec moi par écrit ou via votre propre voix, en présentiel à distance, comme on faisait pendant la pandémie.
6: Mets-toi sous Zoom. Non, Manon. Non, Manon, démute ton micro. T'entends pas, Manon? Ouais, on te voit déjà. Démute ton micro, Manon. Est-ce qu'il y a un con? Un con, Manon.
1: Il est tout sacré. Ça m'arrive. Ça m'arrive. Où est-ce que je voulais en venir avec ça? Je sais pas. Je suis bandé tête. Des compliments de même. Pas de temps. Ça serait-tu malade? Les caméras, YouTube, la table levée. OK, 88-670-9098, il est 22-22 précisément. On prend le deuxième appel de la soirée. Bonsoir, à qui je parle?
7: C'est Bob, salut.
1: Salut Bob, comment ça va?
7: Ça va bien, ça va bien. Oh, les belles nouvelles qui commencent à sortir, hein? Ouais.
1: À quel niveau?
7: Ben, le festival d'été, entre autres.
1: Ah oui, qu'est-ce que tu penses de ça, toi, Bob?
7: Ben, regarde, c'est pas compliqué, hein, je vais te dire ça de fait. Pas sûr que la prévente serait aussi bonne que la prévente aujourd'hui demain matin.
1: Comment t'as dit ça?
7: Je suis pas sûr que la prévente serait aussi bonne que ça serait demain matin.
1: Si la présence serait aussi
7: la
1: bonne?
7: La prévente du festival serait aussi bonne que ça serait demain matin.
1: Pourquoi?
7: Tu voulais rien pour aller là, toi?
1: Non, c'est incroyable. Et tantôt, d'ailleurs, je me suis fourvoyé. Là, j'ai dit que c'était 4% qui se déplaçaient en transport en commun, mais c'est 4% à vélo. J'ai mélangé les deux. C'est 10% qui vont vers le FEC en autobus. Donc, c'est 14% au total. Mais effectivement, ça va être un aria, là, ce pointé-là. Puis peut-être que ça va rebuter certaines personnes. Mais tu sais, quand t'as ta passe, tu t'arranges aussi pour y aller.
7: Oui, c'est sûr. Mais les revendeurs vont m'en arracher cette année là, pour passer les billets. À moins qu'ils payent un beau gros jour.
1: Ouais.
7: T'en passant ton 14%, oui, mais 4% en vélo, une gang qui prenait le transport en commun, ça n'aurait pas de vélo. Je dis ça, je dis rien.
1: Oui, effectivement.
7: L'ordre de cannibaliser ta clientèle.
1: Ce que j'ai trouvé le plus malade, moi, dans cette annonce-là, c'est le directeur du service du transport à Ville de Québec, Marc Desrivières. C'est écrit noir sur blanc là, dans l'article de Radcan. Lui, il dit que. Écoute ça, là. Il n'anticipe pas un accès plus difficile au FEC en raison de ces changements.
7: Ben non.
1: Hey man, ça, là, c'est aussi grave à dire que Bruno qui parle la terre plate quand on le questionne sur les possibles dépassements de coûts du tramway.
7: Pis ça, ben regarde, Bruno, il est où? Il est en Europe. Lui, il s'organise par voie de chaleur.
1: Hey Bob, by the way, là-dessus, là, pour qu'est-ce qu'il fait qu'on le voit pas en Europe présentement puis qu'il est en train de faire de la gestion de basse-cour sur ses réseaux sociaux. C'est correct. Il a pu taper des annonces qu'il fait un peu partout dans la ville, mais il donne l'impression à ses fidèles qu'il est encore à Québec alors qu'il est en train de se pavaner en Europe. Il y a un problème là-dedans.
7: C'est pas nouveau.
1: C'est pas nouveau, mais il y a un problème pareil.
7: Ben oui, ça c'est clair, mais regarde, ça fait longtemps. Ceux qui sont au courant le disent, mais personne n'écoute.
1: Toi, t'écoutes par contre.
7: Oui, j'écoute, puis j'essaie de réveiller le monde, mais des fois, je me demande si ça donne de quoi. Parlant de réveiller le monde, tu te souviens d'un petit dossier que je t'avais mis la puce à l'oreille il y a quelques mois?
1: Lequel?
7: Le TGV.
1: Oui, ben là, ça brasse, hein?
7: Et voilà! Puis là, ben, avec la manifestation d'aujourd'hui, c'est cause sous cause. Les commentaires commencent à ressortir ailleurs au Canada, là. Ça brasse.
1: Avec raison. C'est une bonne affaire, là.
7: Voyons, c'est Chris.
1: J'ai bien aimé la sortie de PSPP là-dessus. C'est sûr que...
7: Bon. Je suis loin d'aimer PSPP, mais là-dessus, faut que j'y donne. Bravo.
1: Il a été tête, là. C'est sûr que dans son statement officiel, il y avait une couple d'affaires qui marchait pas. Il s'est servi du montant que Québec aurait à payer pour le projet pour faire de la politique ici, là. On le comprend tout, mais il était temps qu'un parti mette ses culottes. Puis l'UPA... il veut pas se la mettre à dos, forcément. Aujourd'hui, on a reçu le DG qui a dit net, clair, fret et précisément qu'ils veulent rien savoir de ce projet-là dans l'état actuel. C'est une bonne chose, là. Tu sais, les agriculteurs, présentement, ils veulent se rentrer sur leur terre en leur donnant 1 500$ pour avoir accès H24 à leur terre pendant 3 ans. C'est complètement débile, là.
7: Moi, je te dis, il y avait avant la grande fréquence. Que je suis pas négatif, parce que ça coûte beaucoup moins cher. Ouais. Puis encore, on va même reculer plus longtemps en arrière. Puis t'as essayé, puis t'as souvenir qu'on avait un très bon système d'autobus voyageurs. Mm-hmm. Ça, ben, ça, les enclaves, les régions, les petites villes, puis toutes ces affaires-là.
1: Non, mais c'est-tu un besoin? On a-tu besoin de ça présentement, là? Moi, j'ai plus l'impression que c'est un projet d'infrastructure nationale, comme on l'appelle, pour tenter de revivre l'économie, parce que ça va créer de l'emploi. T'sais, le gouvernement injecte du cash pour créer de l'emploi, donc c'est le chien qui court après sa queue.
7: Oui, entre autres, regarde, c'est de l'argent qu'on n'a pas. Il va falloir payer cher en tabarnak en intérêt, puis les prochaines générations vont être pognées avec le trou, comme le tramway.
1: Ah, et puis mettons qu'on s'embarque là-dedans, là, ça va prendre combien de temps qu'on construire ça au grand complet? 20, ben, 30 ans?
7: Mais c'est ça, il parle 25 ans ou 20, 60. Ça parle.
1: Penses-tu que tu vas pouvoir mettre les pieds là-dedans un jour si ça se fait, Rob?
7: Non, mon Rob, des trains grand temps, je les ai pris. Oui, c'est bien le fun, mais dans des places où c'est la population pauvre, par exemple, puis c'est pas des pieds à faire. Je vais te prendre un exemple. On prend le corridor, Tokyo, ça cause la porte. Mm-hmm. Je reviendrai à comparer ça à Québec-Ottawa. C'est un petit peu plus loin que Montréal. Savais-tu que c'est à peu près égal, les gens qui prennent l'avion puis qui prennent le TGV?
1: Dans?
7: Au Japon.
1: Ce secteur-là, ah
7: oui? Eh oui! En bas de 800 km, les gens vont conduire. Ici, en Amérique du Nord. 800 et plus, bon, peut-être le train, mais plus souvent qu'autrement, l'avion.
1: Puis les vols là-bas, les vols intérieurs, c'est-tu dispendieux comme ça l'est ici?
7: Je vais te dire que c'est à peu près à coût égal au TGV.
1: Puis le TGV, il est combien là-bas? Un passage, mettons?
7: Ben, je te dirais, un aller-retour, voilà, présentement, j'ai plus de temps, c'est à peu près 200 euros pour un aller-retour. T'avais le même prix sur l'avion.
1: OK. Tu sais pas si c'est demeuré stable aujourd'hui ou ça...
7: Oh, j'ai pas checké les prix dernièrement, là. Mais je te dirais que les cibles sont à peu près pareilles. Puis quand t'arrives à Osaka, à Tokyo, t'arrives au centre-ville, pas de trouble, là. T'arrives à Tokyo Station, downtown. Quand t'arrives à Osaka, t'arrives pas directement dans le centre-ville. T'arrives à Shin, Osaka, qui est à peu près, quoi, une dizaine de minutes de train de métro, là. Non, c'est un non-sens. Oui, mais l'Europe, bon, et en France, 67 millions d'habitants.
1: Non, c'est un réel non-sens, puis on n'en parle pas assez quand on parle du projet, là, mais Jean-Denis Garon, hier, il a dit que la facture pourrait monter jusqu'à 200 milliards. Je pense qu'il a absolument raison. Quand on prend juste pour acquis que les projets de développement ferroviaire au Québec, pas au Québec, mais au Canada, historiquement, là, ça a souvent coûté 100% de plus que les coûts qui étaient initialement prévus.

0: des projets de flashage qui ne donneront strictement rien. Puis là, là regarde, là, l'effet de l'emploi. On vit en même marchant. Oh, ça va être comme la Billie Jean. Tramway, entre autres.
1: Ah oui, il avait dit ça, hein? Ça va être la Bay James.
0: C'est complètement malade.
1: C'est, tu sais quoi, c'est le problème principal avec ce projet-là, de mon point de vue, je suis curieux de t'entendre là-dessus, c'est que c'est le leg ultime de Justin Trudeau. C'est le dernier panier de crabe qu'il nous a laissé avant de sacrer les camps pour aller pogner les fesses de Cathy.
0: Ouais, le leg ultime, puis c'est le leg ultime pour les tsunamis, là. On va aller dans la région de Trois-Rivières. Qui a des terrains où devrait être la gare, ces affaires-là?
1: Qui?
0: Le frère d'une des femmes de ministre qui est sur Alto. Champagne.
1: Le frère d'une des femmes... OK, ben elle a travaillé
0: pour Alto. Le frère à Champagne est là.
1: Ouais.
0: Sa femme a travaillé pour Alto.
1: Oui.
0: C'est ça, la famille Champagne. Ton frère, c'est pas du bois de calvaire.
1: Le frère de Champagne aurait des terrains à Trois-Rivières, là où il est censé atterrir la gare?
0: Oui.
1: C'est-tu des infos vérifiées, ça? Je savais pas ça.
0: Oui, tout le monde le sait. Ceux qui savent, savent.
1: Ah ouais, moi je savais pas ça, tu me l'apprends, du coup.
0: Ben regarde, comme je te dis, il y a beaucoup à creuser dans ça. Là. C'est sûr que tu peux faire ça par en plein, là, mais il y a beaucoup à creuser.
1: M'enverras ça, ces infos-là, Bob, s'il te plaît.
0: Ah, il n'y a pas de problème, je peux t'en envoyer à tonne. Puis je te dirais aussi, c'est la même chose pour le tramway. C'est un beau conflit d'intérêts. Alstom, la caisse de dépôt, la vallée qui est pas claire de...
1: Ben, la vallée Atkin réaliste, tu veux dire?
0: Ouais, mais ça reste la vallée, non?
1: C'est la vallée avec une nouvelle robe et un nouveau rouge à lèvres.
0: C'est le rouge à lèvres, c'est un cochon, il est plus beau, là.
1: C'est ça, exact.
0: C'est tout, ça fait... Ceux qui connaissent leur histoire politique au Canada des 25-30 dernières années, là, c'est le plus beau nid à faire du patronage. Puis là, tu as rendu 50 à 90 millions. Ben oui. Fais juste regarder ce que voyons, Renaud sort à tous les semaines. Ben là, lui aussi, sa saison est finie. Mm-hmm. Mais il a fini ça en beauté, non?
1: Ouais, ça a été une excellente chronique aujourd'hui, qui est d'ailleurs disponible en vidéo si vous avez envie de la réécouter sur YouTube, avec l'intro du show du midi aussi, puis il y a un petit reel qui est dispo sur la page Facebook de Ouellet Antioch. Ah, si vous voulez admirer Renaud dans son beau polo rose.
0: Non, tu sais, le monde, t'as beau tout, peut venir servir ça sur un plateau d'argent.
1: Porte des polos roses, cet homme-là.
0: Tout est beau.
1: Ben oui.
0: Tout est beau, le monde ne s'occupe pas de ses affaires. Après ça, il chiale. Ben, c'est ça qui arrive.
1: Ben Bob, je te remercie pour ton appel, mon vieux.
0: Puis je te dirais, moi aussi, je vais te féliciter pour la saison. La façon que tu mènes le show. Puis regarde, t'es mérites tes compliments. Rends-les.
1: Merci, man. T'es bien smart.
0: Salut.
1: OK, salut.
0: Je te dis pas bonnes vacances, donc tu sais que tu vas travailler sur les autres shows.
1: Ah ouais, mais t'es un peu partout. Là. D'après moi, t'auras pas le temps de t'ennuyer de moi.
0: On s'ennuie jamais des bons gars. Salut, Max.
1: Regarde là, OK, salut, Bob. Voilà. C'était notre ami Bob, qui avait des excellents points sur le TGV puis le tramway. Aviez-vous déjà entendu parler de ça, vous autres? L'histoire du frère de Champagne qui aurait des terrains là où la guerre à Trois-Rivières est censée atterrir? La femme de Champagne, elle a un haut poste de direction, poste de vice-présidence peut-être même, si ma mémoire est bonne, chez Alto, l'organisme, l'entreprise, ou à plaisir comme vous voulez, là, qui chapeaute le TGV. Donc, il s'est réclusé un peu trop tard, si vous voulez mon avis. Ben là, tu sais, les médias se sont mis le nez là-dedans, puis on va y donner quand même. Il avait été proactif, mais il n'était pas allé public avec l'info avant que les médias se mettent le nez là-dedans, comme c'est trop souvent le cas. C'est le quatrième pouvoir, hein? Ben oui. Plus vraiment maintenant, mais il y a des fois où ça fonctionne encore. Salutations à Thomas Gerbet et à tous les bons autres journalistes qui font leur job. Mais les terrains du frère de Champagne à Trois-Rivières, j'ai jamais entendu parler de ça. Info intéressante à vérifier, par contre. Bob disait que c'était vrai. Moi, je peux pas vous valider si c'est vrai ou non. Je vais faire des petites recherches là-dessus, puis je vais assurément vous en revenir. C'est une info intéressante. 418-670-9098. Bonsoir, à qui je parle?
2: Salut, Max.
1: Salut, ça va?
2: Oui, toi aussi?
1: Ben oui, merci. À qui je parle?
2: Lynn.
1: Lynn, quel bon vent t'amène ce soir, Lynn?
2: Ben moi, là, je vais profiter que c'est une tribune libre ce soir pour...

0: discuter de mon aventure.
1: Quel genre d'aventure t'as envie de nous raconter?
0: Concernant l'aéroport de Québec.
1: Qu'est-ce qui t'est arrivé, Lynn?
0: J'ai fait un petit voyage l'hiver passé. Je me suis permis ça. Et puis, en arrivant à l'aéroport, j'ai pris un taxi. Et puis, malheureusement, j'ai oublié un bagage dans le véhicule taxi.
1: OK.
0: Et j'ai jamais pu récupérer mes choses. C'est pas parce que j'ai pas cherché. Je suis allée à l'aéroport durant tous les jours durant une semaine de temps, matin, midi, soir, la nuit, n'importe quelle heure, là, toutes sortes d'heures différentes, pour essayer de trouver mon chauffeur. Et puis, mais j'ai rencontré du bien bon monde, par exemple. On m'a suggéré d'aller rencontrer les chauffeurs dans leur roulotte, parce qu'il y a une roulotte là où ils peuvent se rejoindre puis discuter ensemble.
1: Puis boire un petit café puis.
0: C'est ça, c'est ça. Fait que j'étais allée les voir puis je leur ai expliqué que j'avais oublié un sac dans un des véhicules puis que je cherchais le chauffeur. Puis à discuter avec eux autres, je me suis aperçue que le véhicule que je donnais en description, il y en avait juste trois à Québec.
1: Okay.
0: C'est-à-dire une vanne blanche, électrique, qui fait pas partie de la coop, d'aucune coop, là. C'est un particulier, là. C'est un indépendant.
1: Okay, là, ben c'est là que je voulais en venir, parce que je trouvais ça immensément complexe, la façon dont tu me décrivais ça, mais comme c'est un indépendant, c'est là que ça ajoute un coefficient de difficulté.
0: C'est ça, Loïc. Parce que l'aéroport, il filme les taxis hein, qui offrent les services à l'aéroport, ils sont filmés.
1: Ouais.
0: C'est ce que j'ai appris là quand dans mes recherches. Et puis ce matin-là, malheureusement, l'aéroport ne peut pas m'aider parce qu'il faisait noir et puis il y avait une petite neige. Alors, ils n'ont pas pu identifier le véhicule. Sauf que il y a des personnes à l'intérieur de l'aéroport qui sont dispatchers, si tu veux, là, qui dispatchent un peu les voyageurs vers les chauffeurs de taxi pour que ça avance, puis que tout le monde passe là, chacun le tour, là, pour pas qu'il y ait de chicanes à l'intérieur des chauffeurs, probablement. Là. Chacun son tour, en tout cas. Puis, à force de discuter avec ces employés-là de l'aéroport, j'ai su que le véhicule, il y en a seulement trois à l'aéroport qui se présentent là comme indépendants. Et puis, il y a une dame, un anglophone qui parle seulement qu'anglais, et mon individu, mon chauffeur que je cherche tant. Pourquoi que je suis pas capable de le retrouver? Parce que le chauffeur, j'habite pas loin de l'aéroport. Et puis, le voyage, c'est pas assez de kilométrage. C'est un prix fixe parce que je suis en bas d'un certain kilométrage que je connais pas, là. Alors, c'est un prix fixe. Et puis, il est venu me reconduire ici à la maison. Puis, fait que c'est ça. Là, en rencontrant les hommes dans la roulotte, on m'a suggéré de passer des petits papiers au chauffeur de taxi pour leur indiquer que je cherchais tel type de véhicule avec le chauffeur, puis qu'est-ce qu'il y avait, qu'est-ce que j'ai oublié dans le véhicule, puis de les inviter à informer le chauffeur de déposer mon bagage au bureau d'information à l'aéroport.
1: OK, virgule, un instant.
0: Virgule.
1: Qu'est-ce que tu as oublié concrètement? C'est une valise. Il y avait quoi dedans pour que tu puisses, que tu veuilles la revoir autant que ça? Sûrement pas juste du linge. Je vais devoir avoir des souvenirs.
0: Ben, des bobettes sales, ça, les chauffeurs, ils retournent au bureau des objets perdus. Là, ça, ils récupèrent. Mais moi, j'avais mon voyage, là, il coûtait 21 pièces. Ce que j'ai perdu dans mon sac, là, ça valait 18 fois la valeur de la run, si tu veux.
1: C'est quoi qu'il y avait dedans?
0: J'avais des écouteurs là, pour mon téléphone, des fils, un chargeur rapide, une batterie pour charger mon téléphone, de l'alcool, des livres, des affaires de voyage là, que tu transportes avec toi là, proche là, parce que ça a une certaine valeur. Puis que, coudonc, c'est à moi, puis je veux pas le perdre, là, c'est à moi, là, j'arrive de voyage, puis je suis fatigué, passer la nuit dans un avion, c'est jamais reposant. Là.
1: Puis entre moi et toi, Lynn, n'importe quel chauffeur qui se respecte, qui se rend compte que son client, sa cliente a oublié quelque chose dans son taxi, il y a ton adresse, là. Il peut venir leur porter.
0: Il y a mon nom dans le bagage.
1: À moins que, justement, il y ait quelque chose dans tes bagages qui trippe.
0: Qui l'intéressait.
1: Exactement, puis qu'il le conserve pour lui. Fait que là, t'es dans la roulotte, puis tu demandes aux autres chauffeurs de passer un message pour que si jamais lui tombe sur le message, il vienne porter la valise ou les valises dans la roulotte.
0: Pas à la roulotte, mais à l'aéroport, là, ils ont un bureau d'information, là, okay, puis les objets perdus, ils ramassent les objets perdus, là.
1: Ah ouais.
0: Fait que, en tout cas, l'objet perdu en question, là, mes affaires, ils ont jamais trouvé. Puis la dame, parce qu'il y a une dame qui est dispatchée des taxis, là, elle m'a dit qu'elle savait c'est qui. Mais qu'elle pouvait pas me le dire parce qu'elle me croyait pas. Parce que c'est un étranger, blanc, probablement, là, qu'il y avait certains problèmes, là, de ménage, puis qu'il y avait peut-être besoin de plus d'argent, mais qu'elle me croyait pas, puis que c'était pas vrai, ce que je disais, là, que ça n'avait pas de bon sens, que non. Fait que là, ce que je voulais dire, le but de mon appel. N'oubliez pas vos bagages. Prenez toujours un reçu, hein, parce que maintenant, c'est obligatoire. Sauf que moi, mon chauffeur me l'a pas offert, mais toujours en reçu. Puis là, l'aéroport, ils se vendent qu'ils ont plein. Ils ont ajouté plein de vols, là, des nouveaux vols, puis on va en avoir plein, des nouvelles destinations, puis tout. Sauf que ce que je voudrais juste indiquer à l'aéroport, c'est de mieux surveiller les chauffeurs de taxi. Puis je sais qu'ils écoutent, là, je suis certaine qu'il y en a plusieurs qui écoutent, là, parce que je trouve ça bien fâchant.
1: Ben, avec raison. Être dans ta situation, je serais autant en colère, je pense. Mais merci de nous avoir raconté ça. Je pense que c'est un beau message à transmettre. Avant qu'on se laisse aller, aurais-tu envie de transmettre un message aux chauffeurs de taxi délinquants ou à ceux qui font bien leur job aussi, de façon plus directe, là, juste en 20-30 secondes, synthétise-moi un message pour les chauffeurs de taxi, juste pour qu'on soit tous à la même page, à la même note, parce que t'as vécu quelque chose de malencontreux, désagréable, ça t'a fait chier. Si on peut éduquer les chauffeurs, ben pourquoi pas le faire?
0: Ben, les chauffeurs de taxi m'ont tout dit...
1: Vas-y.
0: Les chauffeurs de taxi m'ont tout dit, nous autres, on est honnêtes. Quand on trouve quelque chose, on va le porter au bureau d'information. Alors, à mon chauffeur de taxi, je lui demande, s'il vous plaît, allez déposer mon sac au bureau d'information, puis je vais être bien contente.
1: Cette pub était commanditée par Lynn.
0: Sur ce, Max, attention machine.
1: Attention machine, Lynn. Bonne fin de soirée.
0: Salut.
1: Salut, bye. Voilà, c'était Lynn qui nous racontait sa mésaventure avec son bagage perdu. Ça devait être des Christie de bonnes écouteurs pour entamer un pèlerinage de la sorte. Je vais monter les marches de l'oratoire jusqu'à temps que je retrouve les écouteurs. Puis si ça marche pas... Regarde, je vais faire une plainte au comité des écouteurs perdus de l'aéroport. Je la comprends. C'est chiant de perdre ses affaires. Surtout quand il y a un attachement, assurément, à tes écouteurs ou aux souvenirs que tu as rapportés de voyage. Mais surtout quand tu le sais que le chauffeur, c'est sûr qu'il l'a gardé à bouteille d'alcool. C'est sûr que les petits écouteurs Bluetooth, là, quand il les a vus dans la valise, il a fait « Ah, sais-tu quoi? Va checker, voir sur mon téléphone. Blip, blip, blip. Pair. Hein? » Ça s'est péré sur mon téléphone. Ben, coudonc, je viens de me faire une petite paire d'écouteurs. Il y avait le fil de recharge en plus. Des crosseurs, il y en a partout. Ne soyez pas un crosseur ou une crosseuse. À moins que vous gagnez votre vie avec ça, là. En juge pas. Il n'y a pas de saut métier. Bonsoir, à qui je parle?
2: Salut.
1: Ouais, ça va?
2: Ouais, toi?
1: Ben ouais. C'est quoi ton nom?
2: Normand. Ouais, moi, je voulais parler d'un sujet que Dom m'aurait parlé cette semaine ou la semaine passée, je pense.
1: Vas-y, les lignes t'appartiennent.
2: Hein?
1: Les ondes t'appartiennent.
2: Ouais, il n'y a pas de problème. C'est que c'est sur le stade olympique. Parce que là, comme tu as dû le savoir, on met déjà 1 milliard pour le toit qui sont en train de faire les travaux. Mais là, il y a des discussions pour faire, pour mettre un autre 500 millions pour faire des rénovations à l'intérieur.
1: Mm-hmm.
2: Pis là, c'est parce qu'à un moment donné, c'est bien beau, c'est bien beau de rénover le stade olympique, mais à quoi qu'il sert présentement? T'sais, c'est un éléphant blanc. Je sais qu'il y a le CF de Montréal qui veut s'installer bientôt dedans, Mais écoute, rénover ça pour du soccer qui attire 14 000 personnes dans une capacité de 50 000 et plus, là, ça vaut-tu vraiment la peine? Puis pour 500 millions, là, t'as mec, pour moi, il y a de la collusion au Québec.
1: Ben écoute, on veut pas faire de lien, mais il y a des questions à se poser peut-être avec le ownership de l'équipe, puis justement ces possibilités de rénover le stade-là, parce que effectivement, là, l'ajout de 500 millions pour rénover l'intérieur du stade, ce serait presque exclusivement, ou à la base, ce serait pour accueillir cette équipe-là de la MLS. Ça ferait peut-être aussi en sorte qu'on pourrait accueillir des matchs de soccer d'une plus grande envergure. Est-ce que ça pourrait faire un stade intérieur pour les Alouettes? Est-ce qu'on peut convertir ça en même temps? J'ai aucune idée. T'sais, je réfléchis à voix haute. Mais tu sais, je pense qu'il faut se mettre aussi dans les souliers des Montréalais. J'ai habité là pendant un bout, là, puis moi, ça me rentre pas dans la tête. Ça me rentre vraiment pas dans la tête qu'on investisse autant d'argent sur cette poubelle-là. Honnêtement, mais pour beaucoup de Montréalais, c'est un joyau. C'est un joyau, puis dans leur tête, une ville qui se respecte ne défraie jamais un stade de cette ampleur-là. Peut-être aussi parce qu'ils sont nostalgiques, ça leur rappelle les belles années de Montréal, l'Expo, les Olympiques, tout ça. Et puis je parle de l'Expo 77, là, pas des Expos à part entière, mais aussi ça, okay. Parce que les Expos ont joué dedans, tu sais, c'est très nostalgique, ouais. Le stade olympique. Les Montréalais l'aiment beaucoup. Ici, on comprend pas, mais eux autres, ils l'aiment. Fait c'est pour ça que je suis un peu dubitatif quant à ça. C'est sûr que Montréal, sans le stade, est-ce que ça a le même aspect de carte postale, selon toi?
2: Probablement que non, mais moi, ce qui me choque là-dedans, c'est que le fait qu'on a mis ça avec de l'argent public.
1: C'est là le problème.
2: Si ça aurait été privé, j'aurais aucun mot à dire. Là, ouais. Je ferme ma gueule. Là. Mais c'est parce que c'est tout le temps de l'argent qu'on met, puis on est rendu à une facture de 6 milliards. On met encore 500 millions dans ce stade-là.
1: Surtout
2: c'est où ça va
1: pas.
2: S'arrêter à m'amener. Là.
1: Surtout qu'il ne sert pas.
2: Ah oui, en plus.
1: C'est de la merde, les événements là-bas. Les shows de musique, le son, il n'est pas écoutable. Écoute, j'étais allé voir. Qu'est-ce que c'est que j'étais allé voir quand j'étais là? Ben, j'étais allé voir justement une game. C'était de l'impact. Je me souviens, j'étais assis assez haut dans le stade olympique. Il y avait une poutre qui me cachait du terrain. Puis les gars. Ben, il jouait sur une surface de turf qu'il avait mis directement sur le béton. Fait que c'était pas yob pantoute, t'as le ballon rebondissait
2: plus,
1: comme pas possible.
2: En plus, là, il paraît, puis
1: c'est
2: il
1: ça.
2: Paraît que le son, c'est la marde, là.
1: C'est désagréable comme expérience, elle est là. Honnêtement, là, moi, je trippe pas.
2: Ah oui. Parce que moi, je n'ai jasé à du monde qui ont été, là, puis ils me disent tout ça. Ils disent, je connais des places où aller pisser. Ils disent, tu t'en vas à telle place, ça sent la pisse. Le son, c'est, t'entends quand ils collaient dans le tas des espos, c'était comme ça.
1: Mais je te relance, tu sais, le 500 millions, il viendrait des poches de la famille Saputo. Fait que là, c'est de l'argent privé. Là. Si eux autres, ils veulent rénover l'intérieur, est-ce que tu penses que ça serait une bonne idée?
2: Ah oui, ben là, je dirais aucun mot parce que ça serait privé. Tu sais, mais est-ce que je penserais pas que ce gars-là va vouloir mettre de l'argent dans ça parce que c'est pas un stade qu'il a fait lui-même, tu sais. C'est un stade qui appartient au gouvernement entre guillemets, à la collectivité.
1: Ben c'est ça. Puis après ça, c'est quoi le partnership? Lui, y a-tu des parts là-dedans? C'est-tu possible d'en avoir?
2: C'est ça. Ça va-tu lui appartenir? Tu sais, c'est ça l'affaire.
1: D'après moi, il va le louer. Il va le louer sous l'ogive peut-être de l'entreprise privée. Ben, 500 millions. C'est parce qu'il y a affaire aussi avec l'Impact. Là. Ben, pas l'Impact. Mais c'est quoi? C'est CF Montréal, là, maintenant, ça s'appelle?
2: Oui, c'est ça, CF Montréal.
1: Ouais, j'aime bien l'Impact. Moi, CF Montréal, bon, c'est tel que tel. Mais ils ont un stade dehors. Fait que quand ils mouillent, ils sont mal pris.
2: Oui, c'est ça. Puis tout ça, c'est parce qu'ils vont changer de calendrier. À partir de 2027 ou 2028, ils vont passer à un horaire hivernal comme en Europe, là.
1: Ah oui?
2: Comme au niveau international, là. Ouais. Okay. C'est pour ça que là, il y a beaucoup de remous au niveau de ça, parce que là, ils mettent de la pression sur le gouvernement. Puis le patron de la MLS il est venu pour mettre de la pression aussi pour qu'ils adaptent ça d'ici la fin de session ou cet été. Parce que s'ils font pas, ils auront eu une offre de Las Vegas qui est intéressée à les acheter leur équipe.
1: Ce serait une grosse perte pour Montréal, ça, quand même. Là. Il y a du monde qui y vont là, au CF Montréal. C'est peut-être pas autant de gens qui vont aux Canadiens, là. Assurément pas, mais il y a un following pour ça, puis... Veux pas, Montréal, c'est cosmopolite. Il y a beaucoup de gens qui viennent d'ailleurs, qui tripent sur le soccer. Fait que il y a un bassin pour ça à Montréal.
2: C'est sûr, mais pas à mes frais comme contribuant.
1: Non, effectivement, mec, tu sais, on en revient à ça, là. Si lui, il investit 500 millions de sa poche.
2: Ah, ben là, je dirais pas un mot.
1: Puis il peut peut-être faire rouler l'économie dans le coin, rentabiliser ça à long terme.
2: Puis tu sais, avec le stade aussi, j'ai toujours le bug que, oui, ils ont fait ce terrain-là, mais après ça, qu'il y a encore des problèmes parce qu'on connaît son historique. Ouais, son historique n'est pas très reluisant. Là.
1: Non, c'est une structure de 74. Il y a beaucoup d'amour qui a été mis dessus. Avec le toit, là, d'après moi, ça devrait être un peu mieux que ça l'était. Mais encore là, tu sais, puis je trouve que la discussion est vraiment intéressante, Normand, parce que. Ouais. On a investi, c'est 900 millions, là, je pense, total, présentement, pour le toit. Ouais. C'est bien beau, on a investi 900 millions, mais après, il y a quoi? Il y a Facal! Il y a Facal qui va se faire là! Ah, on va accueillir Taylor Swift un jour. OK, un soir ou deux soirs, peut-être. Mais à part ça, qu'est-ce qu'on va faire dans cette boîte à beurre-là, dans cette poubelle, dans cette toilette-là? On va rien faire. Fait que aussi bien investir par le biais d'une compagnie privée pour peut-être mettre du sport là-dedans à nouveau.
2: Ah, ben c'est sûr, ça serait... Ça serait merveilleux, mais tu sais, au Québec, tu sais, avec toute la réglementation, puis les taxes, puis tout ce qu'on met d'un bord d'un entrepreneur, ben, ça fait en sorte qu'on n'a pas beaucoup d'entreprises privées, puis que le meilleur employeur, ben, c'est le gouvernement, tu sais, ça aide pas non plus. Là.
1: Ouais, t'as bien raison. Fait que c'est quoi le verdict finalement? Comment on conclut ça, cette converse-là?
2: Ah, oui, c'est sûr que moi, je serais pas populaire au gouvernement, mais je remettrais pas une scène de plus dedans, là.
1: Le défrais-tu?
2: Il y a déjà quelqu'un qui a démenti que ça coûterait 2 milliards. Il y avait un gars, François Delaney, qui avait passé avec sa maquette de stade que lui avait montré. Il disait que pour 500 millions, on pourrait le démolir.
1: Fac, est-ce qu'on investit 500 millions à l'intérieur pour le rénover et mettre une équipe ou on investit 500 millions pour le démolir?
2: 500 millions pour le démolir, malheureusement.
1: Ah ouais, puis on fait quoi à ce place-là, des condos?
2: Ben, c'est sûr, on fait en sorte qu'il y ait des privés qui s'intéressent à ce site-là, puis on va faire en sorte qu'au moins, ben ça serait dans mon hypothétique, ça serait dans ce que je voudrais, mais je sais que ça sera pas ça,
1: ouais.
2: Qu'un privé fasse un stade, tu sais. C'est comme à Toronto, ils ont fait.
1: Là. Ouais, ouais, ouais. Ben écoute, c'est ton point de vue, moi je le laisserais là. Je l'aime bien, le stade. Moi, quand j'habitais à Montréal, là, j'ai habité sur la rue Pierre, je me souviens plus du nom exactement, mais c'est la rue juste en bas du stade, dans Schlag, là, finalement, dans le coin qu'ils ont gentrifié. On avait un condo là, moi et ma blonde, dans le temps, puis c'était merveilleux. J'allais prendre le métro, finalement, dans la station du stade olympique à tous les matins. Pis c'est beau, là, le stade est au pied d'un immense parc. À côté, t'as le biodôme, t'as la piscine un peu plus loin. C'est merveilleux, c'est très beau. C'est beaucoup de béton, on va se le dire, là, mais ça fit, là, c'est très hors déco, mettons. Là.
2: OK, mais toi, pour finir là-dessus, toi, qu'est-ce que tu ferais? T'en remettrais un autre 500 millions qui porterait la facture à 6 milliards de dollars qu'on a mis d'argent dedans? Ou c'est quoi tu ferais, toi?
1: Non, ben c'est un catch 22, hein. Moi, si... Ça plutôt va investir du cash là-dedans puis amener le CF Montréal là. Aucun stress avec ça parce qu'on va faire de quoi avec. Mais là, de toute façon, tout est déjà fait. Puis la toiture, c'était soit on la refaisait ou on démantibulait le stade. Puis je sais pas, c'est pas un attachement émotif plus que... Je trouve que dans ce secteur-là, particulièrement, là, autour, c'est des industries... pas grand-chose là. On est dans le fin fond du cul du diable d'Hochelag. Ça ajoute de quoi au secteur dans ce coin-là. Je l'aime bien.
2: Ouais, c'est sûr. Fait que t'es bon. Je pense qu'on va se laisser sur cette bonne conversation-là.
1: T'es-tu sûr?
2: Ben, tu voulais continuer?
1: T'as pas envie de me chanter une chanson en terminant quelque chose?
2: Ah, je suis pas bon chanteur.
1: Une chanson sur le stade?
2: Je vais à Montréal. À Montréal. Voyons, c'est qui chantait ça?
1: C'était Charlebois.
2: C'était Charlebois?
1: Charlebois.
2: Charlebois? OK, ouais, René Charlebois, c'était ça, hein?
1: Quelque chose de même.
2: Ouais, c'est ça. C'était un jeune... parce que moi, je sais ça parce que j'avais écouté un reportage sur YouTube sur le stade olympique, parce que sinon, je savais même pas qu'il y avait une toune qui avait été faite avec le stade.
1: Hey, take care, mon gars.
2: Toi aussi.
1: OK, bye. Salut, bye. C'était Pierre de Coubertin, la rue que je cherchais. C'est-tu ça? Je pense que oui. Je pense que c'était ça le nom de la rue. Pierre de Coubertin. Ah, le temps passe vite, pareil. OK, 88-670-9098, le stade olympique, qu'est-ce que vous en pensez? Est-ce que vous sacreriez ça à terre? Merci à l'auditeur qui m'a envoyé le nom, Pierre de Coubertin aussi. Ah, vous étiez plusieurs à me l'avoir envoyé? My God, j'avais pas checké le texto. On va aller prendre un autre appel. Bonsoir, à qui je parle?
3: Ouais, salut, Max.
1: Salut, qui êtes-vous?
3: Ben, c'est encore Alex, on s'est parlé hier soir.
1: Ah, ben merveilleux, quel bon vent t'amène à soir, Alex.
3: Comment ça va, toi?
1: Ça va bien, merci, toi aussi?
3: Ben oui, super. Je voulais revenir sur les accidents de parcours dans les voyages.
1: Ouais.
3: Parce que toi, t'en avais une assez saucée, là.
1: Excuse-moi?
3: Parce que t'avais témoigné un accident de travail, mais de voyage qui était assez saucé.
1: Moi, ça?
3: Ouais.
1: OK, quoi?
3: C'est arrivé, c'est avant-hier que j'ai entendu ça sur vos ondes.
1: OK, puis c'était quoi?
3: Je me souviens pas exactement, mais je me suis dit...
1: C'est presque pas vague, ça, Alex?
3: C'est presque quoi?
1: C'est presque pas vague?
3: Ben là, c'est peut-être... Ça a l'air d'être beaucoup plus vague pour toi que pour moi, là.
1: Ben, je suis pas sûr de tuer. Moi j'ai vécu une expérience de voyage bizarre, puis j'ai raconté ça.
3: Ouais.
1: OK, puis c'était quoi?
3: Ben, c'est ce que je te pose la question. C'est,
1: j'ai aucune idée, man, de quoi tu parles.
3: C'est ce que je tente de savoir.
1: J'ai aucune idée. Ben,
3: mais t'en as fait des voyages, toi.
1: Ouais, ben oui. T'es sûr que c'était moi?
3: T'as sûrement dû avoir des offres à un moment donné. C'était là, on sait pas.
1: Des offres?
3: Des os.
1: Des os?
3: Des issues incommensurables ou imprévisibles.
1: Ah, en voyage... Oui, ben, correct, honnêtement. J'ai pas d'anecdote qui valent tant que ça la peine d'être racontée. Je suis pas un grand voyageur. Jamais allé en Europe, jamais allé en Asie. Je suis surtout allé au State, puis dans l'Ouest canadien.
3: Ouais,
1: puis dans le Sud,
3: York,
1: mettons.
3: Ouais,
1: c'est ça, exact.
3: Tu vas plus à New York, hein.
1: Toi, t'as-tu vécu une aventure en voyage qui vaut la peine d'être racontée?
3: Ah, moi, regarde, je suis descendu au Costa Rica en moto.
1: OK, cool.
3: En 1989.
1: All right. T'as-tu aimé ça?
3: Oui, j'ai aimé ça, mais ça n'a pas été facile parce que c'était durant l'ouragan Andrew.
1: Saint, s'il vous plaît, OK?
3: Oui, ça fait que tout ce qu'il y avait de route qui n'était pas pavé, c'était de la base, là. C'était 2-3 pieds de base avec une grosse moto de route. Hein. En 1100 de route, une grosse Honda de route, 1100, V65, sable. C'était vraiment pas évident là de se promener dans les petits sentiers, dans les montagnes, puis au travers des volcans, puis tout ça. Mm-hmm. Et puis, finalement, tu sais, j'avais pris des trip sticks au CA.
1: Ah ouais?
3: On était deux gars, chacun notre moto. Et puis, à ce moment-là, c'était la guerre encore. C'était la fin de la guerre au Salvador pour Nicaragua.
1: My God.
3: OK. Fait que c'était les massacres puis tout. C'était vraiment, ça a été très dur un coup traversé là. L'épisode du Mexique, là, justement, que je te raconte là, à ce moment-là.
1: Je fais une parenthèse dans ton histoire, deux secondes, Alex. Est-ce que ça se peut que tu parles de l'histoire de Loïc?
3: Non,
1: son histoire de voyage.
3: Ma propre histoire, parce que moi, c'était arrivé en 89, j'ai 57 ans.
1: Non. L'histoire à laquelle tu faisais référence en début d'appel, c'est-tu l'histoire d'un certain Loïc qui a appelé ici?
3: C'était pas quelqu'un qui avait appelé. Je m'excuse vraiment, Max.
1: Bon, pas de stress, mon vieux. Fin de la parenthèse.
3: J'ai peut-être confondu la voix parce que vous êtes deux animateurs qui avaient des voix très semblables.
1: Jordan?
3: C'est possible, oui.
1: Ah, ça se peut.
3: Je suis vraiment désolé.
1: No stress, man. J'essayais juste de me retrouver dans ton histoire.
3: Je ne vois pas.
1: Fin de la parenthèse. Ça t'a pris combien de temps à aller au Costa Rica en moto?
3: Ça m'a pris... OK, j'ai été parti pendant 27 semaines.
1: 27 semaines? OK.
3: Attends un petit peu, je te reviens. Maman, c'est correct, laisse-moi. Bon, c'est Lorraine là, qui cogne à la porte. Fait que...
1: Tu veux pas nous la passer?
3: Non, elle va rester dehors.
1: Elle reste dehors?
3: Elle connaît ma vieille mère, Lorraine.
1: OK. On peut-tu y parler?
3: Ben là, si tu veux absolument y parler, c'est parce que je pourrais pas finir mon histoire. Puis là, il faut que je gère mon chien avec ça.
1: OK. Bon, on va y parler fait pareil. Ouais, passe-moi là, Alex.
3: C'est que ça s'agit. Tiens,
4: c'est qui?
3: Max, il va te parler.
4: Bonjour, Max.
1: Bonsoir, Lorraine. Comment ça va?
4: J'étais couchée, mais j'étais inquiète encore.
1: Ah oui?
4: J'étais inquiète parce que mon fils...
3: Parce qu'il est là.
4: Il est là, puis il est pas là des fois.
1: OK.
5: Ben, voyons, je suis tout le temps ici.
4: Il est toujours là aussi, comme tu entends.
1: OK, mais il est là, mais il n'est pas là des fois. Ça t'inquiète?
4: Oui.
1: Pourquoi?
4: En tant qu'avoir 81 ans.
5: Le show que
4: oui.
5: Tu es en train de faire là.
4: Oui.
5: C'est en direct.
4: Je sais que tu es en direct.
5: Ben, c'est quoi, elle me rentrait dedans de même?
4: Tu l'entends parler?
5: Tu l'entends parler. Tu
4: viens
1: tout
5: me déranger,
1: parce que
5: c'est un
1: fouet,
5: ce qu'il m'appelle.
4: Ah, tu vois ce qu'il me dit?
1: Ouais, puis ça a l'air
4: de difficile. Il est pas capable de me respecter.
1: Il te respecte pas?
4: Non.
1: Pourquoi? Okay. Allô? OK. Bon. On dirait que l'appel est coupé. Sainte misère. T'es bien bizarre, ça. J'aurais dû me mêler de mes affaires. Mais en même temps, non. T'es bien whack, ça. Sont-tu corrects, eux autres? Sacrement. Ouh. Hey, on a assisté à quelque chose, là, tout le monde ensemble. Pas capable de me respecter. Qu'est-ce qui se passe dans cette maison-là? Anyway. J'espère que vous allez bien. Là. Je peux pas faire grand-chose de plus. Là. Moi, je suis assis le cul sur Grand Allée. Fait que... C'était quoi, ça? C'était quoi, ça? Aïe, aïe, man. OK. On va prendre un autre appel. Bonsoir. À qui je parle?
6: Salut, c'est Daniel.
1: Salut, Daniel, ça va?
6: Ouais, toi?
1: Je suis pas certain.
6: Ouais, en tout cas, ma mère est pas ici, fait que tu t'auras pas à parler à ma mère, c'est correct.
1: OK, pas de trouble. C'était un peu bizarre, hein, comme fin d'appel.
6: Ben, je veux te dire, cette semaine, là, je me serais cru à Robert Gifford Hotline.
1: Ah, ben moi, je pense pas. Je pense que les gens ont le droit d'être bizarres à leurs heures si ça leur tente, mais quand même, là, ça m'inquiète un peu ce qui se passait dans ce garage-là, en espérant que tout va bien. Parce que j'ai cru entendre une porte de garage ouvrir. T'as-tu entendu ça, toi aussi?
6: Ben, tu crois, ce qui est sûr, c'est qu'il y a une porte de garage qui s'est fermée.
1: C'est une façon de voir les choses. En tout cas, on leur souhaite que tout soit correct. Bon. Comment ça va, Dan?
6: Ben, quand même, là, bon... J'ai des petits commentaires sur notre dernière expérience. Mais bon, à ce soir, là, on ouvre une boîte, puis il faut sortir de la boîte.
1: Quelle dernière expérience? À quoi tu fais référence?
6: Ben, la dernière fois, tu m'as dit deux fois que j'étais irresponsable parce que je disais qu'il y avait un lien avec les vaccins et l'autisme. Fait qu'on ne viendra pas là-dessus parce que tu sais, je ne suis pas dans la même église que toi là-dessus, c'est clair. Ça fait 25 ans là, qu'on les a pognés, puis à un moment donné, ils vont se ramasser en prison. Mais c'est un autre sujet. Fait que là, on ouvre la boîte.
1: Puis, quand même, hein? On va pas laisser ça là. Là. Mais c'est okay. Du coup, c'est bien correct là, de pas avoir les mêmes idéaux sur des sujets aussi épidermiques que celui-là, par exemple. C'est sûr que moi, quand je te dis que tu es irresponsable d'entretenir ce genre de propos-là, je le pense encore. Mais ceci étant, je te respecte quand même dans ta façon de voir les choses relativement à ça. Puis on n'est pas des moins bons amis. On n'est pas meilleurs ennemis.
6: T'es cute, mais je comprends qu'il y a une position...
1: T'es cute! Il vient de me dire que je suis cute! regarde-le!
6: T'es cute dans ta naïveté.
1: Ah ouais, hein? Je suis cute dans ma naïveté.
6: Non, mais c'est
1: pas... Ben, t'es cute dans ta stupidité. Tu veux que je te dise?
6: Ceux qui vous donnent une licence pour être sur les ondes, là, c'est quoi? C'est le CRTC. Fait que quand tu sais c'est quoi les initiales de ça, ben, tu comprends que vous êtes censuré puis il y a une ligne que vous pouvez pas dépasser.
1: C'est quoi les initiales? Dis-moi le don.
6: Non, c'est beau, garde, j'embarque pas là-dedans. Là,
1: ah non, pourquoi? Parce que t'es pas capable de me les dire ou...
6: Non, c'est pas ça, c'est que ça ne tente pas de parler des francs-maçons, t'aimes pas ça aborder le sujet, c'est bien correct, je comprends.
1: Quel est le lien entre le CRTC et les francs-maçons?
6: Ben, c'est parce que ta gang de pas bon là, ils contrôlent tout. Quand t'as pas compris ça, ben, il te reste des choses à comprendre dans la vie. Qu'est-ce que tu veux que je te dise? J'ai 61 ans, puis en 2003, t'étais jeune.
1: Moi, c'est ça qui m'énerve avec du monde comme toi, là, qui pense avoir la vérité puis la science infuse sur tout. T'arrives ici, puis là, tu me dis que je suis naïf, que j'ai rien compris, parce que toi, tu l'as donc, la vérité. Tu sais, à un moment donné, si tu veux faire comprendre tes idées aux gens, vas-y tranquillement, sois pédagogue, essaie d'ouvrir des portes, amène-moi vers là. Là, tu fais rien que rentrer ici, dénigrer le monde parce qu'ils pensent pas comme toi, t'es traite toute de cave, puis après ça, tu te surprends qu'on te traite de tarte.
6: Non, mais c'est parce que, tu sais, quand je raccroche...
1: À un moment donné, big.
6: Quand je raccroche, il y a du monde qui appelle cette ligne pour dire que moi, je suis stupide. Fait que, tu sais, là, à un moment donné, les insultes, nous autres, là, on a assez pris. Là,
1: ben, vis avec, man. Vis avec. Hey, t'es-tu fait en peau de... J'irai pas là, là, mais t'as l'épiderme sensible, hein?
6: Non, quand même, c'est à quoi une dure, parce que...
1: Pas de temps, man! Hey, je m'en souviens, ben, là, après notre discussion la dernière fois, là, tu m'as envoyé 6 courriels pour me démontrer que t'avais raison. Avec des scientifiques, là, hurlu-berlu. Mais j'ai reçu certains, je les ai lus, puis j'étais pas d'accord.
6: T'es qualifié d'hurlu-berlu, ben regarde, c'est beau, si on est cherché, on n'est pas dans la même église.
1: OK. C'est ce que je disais depuis le début, là.
6: Tes croyances, là, c'est pas des opinions, là, c'est des croyances, là, puis...
1: C'est des croyances. Non. Ben, oh my God. Écoute, c'est parce que l'affaire, là, c'est que dans les courriels que tu m'as envoyés, juste pour le bénéfice des auditeurs qui nous écoutent, là, tu m'as envoyé des courriels me disant que les vaccins causaient vraiment l'autiste en me répertoriant juste une étude d'un autre médecin ou d'une autre. Donc, deux médecins au total. Là, si okay, ce n'est pas plus. Fait que tu prends des gens qui ont les mêmes idées que toi pour étendre tes connaissances, d'après ce que tu dis, à toute la médecine moderne. Tu comprends à quel point c'est biaisé, là? Mais tu sais, le 99% des autres médecins qui disent le contraire, ça, faut pas en prendre compte parce qu'ils ont tort. Ils travaillent pour les francs-maçons, c'est-tu ça?
6: Aujourd'hui ou hier, tu as dit que Santé Canada fait des études pendant des années. C'est faux. Santé Canada, il faut aucune fucking étude, OK? Il prend les études de l'industrie.
1: Santé Canada ne font pas d'études. Aïe, aïe, aïe.
6: Non, Santé Canada ne fait pas d'études.
1: OK.
6: Chiffre Chopra, il est mort maintenant. Il a écrit un livre, OK? OK, c'est corrompu jusqu'à la moelle, OK? Corrupt to the core. Fait que si tu sais pas c'est qui Chiff Chopra, ça me surprend pas, il est mort, t'étais jeune encore. Fait que donc la boîte qu'on ouvre à soir, là, c'est par rapport à un sujet qui commence à chatouiller tout le monde. Le TGV, mais là, au tramway. Fait que là, je t'annonce là qu'on lance un référendum tramway versus monorail. Puis ça va être annoncé cette semaine. Puis là, m'a donné les niaiseries là, du verdâtre, le Québec, là, ça va arrêter. Il a fini de se foutre la gueule du monde, il a fini de mentir, il a fini de manipuler le monde avec un méga scandale. Là, c'est comme si on est devant un stade olympique, là, il y a bien longtemps, on a d'en face, là, puis ça prête à démolir la ville de Québec pour de la calice de marde, parce que son projet, c'est de la cochonnerie, le tramway, là, on se retrouve des années 50. Non, how about, c'est un YouTube, là, Wuhan, W-U-H-A-N, monorail. Vous allez voir ça. Il y a un monorail à Wuhan depuis 2023, c'est pas longtemps, ça. Puis au Québec, on n'a pas le droit d'en avoir un parce que la CDPQ, hein, Alstom puis Bombardier, c'est toute une gang là, qui font de la collusion, qui sont dénoncés par la Banque mondiale, par le département de la justice américain. Puis ici, on se fait passer ça dans la cravate, puis il ne faut pas dire un mot parce que monsieur le maire, il n'aime pas ça qu'on l'insulte. Mais lui, ça lui fait bien plaisir de nous insulter. Fait que là, la game est finie, là. OK, il y a un référendum qui part, le monde va se prononcer sur cette affaire-là. Parce que c'est pas vrai que parce qu'il se pense qu'il a été élu, on fera pas une enquête sur la fraude électorale. Il est passé où, sa mamade? Oh, il est disparu. Bon, c'est beau. Fait que là, on ne fera pas une enquête sur sa dernière élection. On va faire une enquête, on va exposer la vérité sur la collusion qui devrait nous coûter de 7,6 à 13 milliards. On tire la plug maintenant. Ça a coûté 100 millions.
1: Mais tu vas-tu faire une enquête ou tu vas faire un référendum, finalement?
6: On n'a pas besoin. On fait un référendum.
1: OK. Ouais. Puis après l'enquête ou avant?
6: Le référendum contient l'enquête. Tu vas le recevoir, Radio X aussi. Puis moi, je lève ma casquette, OK? Comme tu dis, je lève mon chapeau bien bas. C'est que t'es tough parce que tu sais, t'es capable de délire toutes sortes de clientèles. Puis je veux dire.
1: En ce moment, là, tu sais, moi, on argumente, on débat, puis c'est bien correct. Là, moi, le débat, j'adore ça. Cependant, je trouve ça fascinant dans la façon dont t'apportes ton sujet. Là, ce que je comprends, c'est que toi, t'es un des ardents défenseurs, peut-être même un des pionniers de l'idée du monorail, c'est exact?
6: Non, moi, j'ai découvert ça en 2018. J'ai contacté le groupe à ce moment-là. Ça fait 12 ans que ça niaise, puis j'ai appris, il y a moins de 2 mois, que la CDTQ boude ce groupe-là depuis plus que 12 ans. Okay. Sacrement, on aurait déjà un.
1: Ah, peut-être, mais là où je voulais en venir, c'est que quand tu dis que tu vas organiser un référendum au complot, on va y revenir dans un instant, mais quand tu dis que tu vas organiser un référendum, dans ce que tu dis, tu prétends aussi de la finalité de la chose. Tu dis, après ça, ça va arrêter, puis on va mettre à jour la collusion puis la corruption. Donc, dans ta tête, là, à la seconde où tu organises ce référendum-là, avec l'enquête dans le référendum, tu penses que le référendum va aller en ta faveur, c'est exact?
6: Non, c'est pas ma faveur. Il y a une technologie, là, il y a 1500 aéroports dans le monde qui attendent ce monorail-là depuis plus que 12 ans. On aurait fait 1,5 trilliard
1: de... Oui, non, mais on parle de la population, c'est un référendum dans la population que tu veux faire. Puis tu penses que la population va aller, ben ils vont plus se camper dans ce que toi tu penses.
6: pas ce que moi je pense. À Wuhan, il y a un monorail depuis 3 ans. C'est du maglev. Le monorail de Pierre Couture, notre brillant ingénieur, qui s'est fait museler par Hydro-Québec, OK, depuis longtemps, pour d'autres raisons. Son moteur roue pour les voitures. Après ça, il a développé, ça fait longtemps, un monorail, tu sais, aérien, qui fait qu'on n'a pas besoin de scraper une ville comme le maire de malade mental veut le faire, OK? Parce que lui, il a un problème mental, parce qu'il y a Davos dans le...
1: Pas tant d'accord avec ça, là, mais...
6: Non, c'est un agent de Davos, puis il veut nous écœurer, comme le carnet, lui, ici, va tomber, ce sera pas long, là. Écoute, j'embarque pas sur le sujet, là. Ça va péter les vidéos de lui, puis Epstein, là. Il est dans grosse merde. Fait qu'à un moment donné,
1: ça pètera pas, man.
6: Le maire, il va déménager.
1: Ça pètera pas.
6: Il va démissionner. Il va sacrer son camp, parce que la honte s'en vient pour ce monde-là, là.
1: J'en reviens à ce que je disais. C'est fascinant à t'entendre parler, Dan. Il y a vraiment quelque chose qui, moi, ça me jette à terre, puis en même temps, je trouve ça intéressant de l'aborder parce que dans chaque idée qui t'amène, tu présupposes que tout va arriver. Pourquoi tu fais ça? C'est-tu parce que tu as des informations top secrètes que nous, on n'a pas?
6: Non, c'est parce qu'il y a déjà des affaires qui arrivent aux États-Unis qu'il n'y a pas un colis de médias qui parle au Québec.
1: OK. Donc, Carney Epstein, ça va arriver.
6: Ça, c'est déjà sorti de People's Voice, là. Sur Rumble, OK, R-U-M-B-L-E.
1: Ah oui, on les a vus, les photos, là, je veux dire, ben, ils se sont fait poser ensemble dans une
6: vidéos,
1: soirée.
6: Il y a des fucking vidéos, là.
1: OK.
6: Puis de Trudeau, la copie, parce que le vrai.
1: Où c'est qu'on trouve ça, ces vidéos-là, Dan?
6: Hein?
1: Où c'est qu'on trouve ça, ces vidéos-là?
6: Rumble, hein, c'est un compétiteur à YouTube qui censure pas les sujets qui dérangent. C'est que The People's Voice, TPV. C'est que regardez la chaîne, regardez les vidéos qui sortent une fois de temps en temps. Puis Prometheus une action aussi aux États-Unis, là. Fait que vous allez entendre des choses différentes sur Trump puis l'alliance militaire qui est derrière lui. C'est pas Trump. Il n'y a pas le gars à Maison-Blanche qui décide de tout virer à l'envers aux États-Unis, là. Non, il y a une alliance militaire qui a demandé de se présenter puis de faire un ménage. Puis il fait une bonne job. Celui qui est là, il a-tu un dossier avec des petites filles? Pour tout de suite, là, il y a bien des affaires qui circulent, puis il y a bien des affaires qui sont bloquées.
1: Hey man, je suis sur People Voice présentement, là, sur Rumble. Puis le 1, 2, 3, 4, 5, 6e vidéo en liste, c'est un gros plan de la face de Justin Bieber. Puis le titre du vidéo, c'est « I lost my virginity to Barack Obama ».
6: Ben, tu savais pas ça que c'était un fucking pédo? Obama? Tu savais pas? Fait que c'est là, c'est ça,
1: Justin Bieber a perdu sa virginité par le bâton d'Obama.
6: Écoute, t'es pas au bout de tes surprises, mon ami.
1: OK, bon.
6: Fait que là, de toute façon, là, on n'ouvre pas cette boîte-là. On se concentre sur une affaire, OK? Il y a bien beau avoir un projet de TGV de 200 milliards à Ottawa, là, dans la tête du débile, là, de Carney. Mais à Québec, là, chez nous, dans notre cour, proche de votre bureau, il y a une démolition qui se prépare. Il faut arrêter ça maintenant. Okay? C'est WoW les moteurs, puis lui, là, faut qu'il dégage, parce que il y a des milliards, ça veut dire qu'il y a des dizaines, puis des centaines de valises de millions à 10 millions de dollars pour du monde qui va se faire graisser à patte pour une crosse. Le pire projet qu'il n'y a pas, c'est que le monorail, là, moi, j'ai découvert, c'est 12 ans qui est bloqué, puis je pense que ça fait le prêt qu'on investisse une couple de centaines de millions pour faire un prototype, puis dans 5 à 7 ans, on va voir quelque chose. Ben, c'est mieux qu'attendre 15 à 30 ans pour un fucking TGV qui détruit tout sur son passage. Qu'est-ce que
1: Ouais, je sais plus ce que j'en pense, Dan. Là, t'as l'air d'avoir la vérité, fait que je m'en vais dans ta direction.
6: Un petit bout.
1: Hein?
6: Ben, moi, c'est parce que là, je vais te dire une affaire, je l'ai jamais dit. Moi, là, en 2006, là, j'avais une vision parfaite, puis j'ai commencé à faire du glaucome à ce moment-là. Puis depuis 2015, j'ai ma canne pour aveugle. Puis maintenant, depuis 2020, je suis complètement aveugle. Mais j'ai déjà vu complètement, parfaitement. Je suis très à l'aise sur mon ordinateur. Je tape, puis j'écoute des vidéos. Je peux pas y voir, OK? Mais je suis pas un cave à temps plein.
1: Ah ouais, t'es aveugle à 100%?
6: Oui, monsieur.
1: Aïe, aïe, hein, c'est presque poétique, ça.
6: C'est que, bon, tu sais, qu'ils me disent...
1: Ça, c'est un gars qu'il fallait comprendre.
6: Mais... C'est que moi, je veux pas être le chef. Là. Moi, je m'occupe de la sécurité puis de certains projets d'importance pour le Québec parce qu'on se fait attaquer, on se fait envahir, on se fait démolir, puis notre monde, il se retrouve dans la rue, puis il y a du monde qui arrive ici avec des gros chefs, puis les autres, ils vont pas au comptoir alimentaire. À un moment donné, on parlera de l'invasion migratoire. Pas à soir.
1: OK, mais tu réussis quand même bien à écrire, là, parce que les courriels que tu m'as envoyés, il n'y avait pas de faute. C'était super bien écrit, c'était éloquent, mais tu as fait ça avec ta voix, finalement. Tu narres ce que tu veux écrire.
6: Non, je
7: tape.
1: Tu tapes?
7: Je connais mon clavier par cœur. Je tape plus vite que ben du monde, puis je fais pas de faute. C'est comme le Stevie Wonder du complot.
1: Hey, on va finir là-dessus, man. Quel bon punch. Ben oui, effectivement, t'es le Stevie Wonder du complot, man. Hey Dan, on n'est pas tout le temps d'accord, mais merci d'avoir pris le temps d'appeler.
7: Ben, fais une bonne job, continue.
1: Yes, merci, man. Take care.
7: Bye.
1: Quel personnage. Saint, s'il vous plaît. C'est malade, le fait qu'il soit aveugle. Honnêtement. Tout est dans tout, hein? Je veux pas aller là, mais en tout cas, vous avez compris ce que je voulais dire par ces poétiques, I guess. Je peux pas lire toutes les réactions que j'ai à l'instant sur le texto, mais je vous lis. Je vous lis et c'est divertissant. OK, on va prendre un autre appel. Bonsoir, à qui je parle?
8: Microfit. Microfit.
1: Microchette.
8: Hey, Colin. Mick comme Michael.
1: Ouais.
8: Rochette.
1: Mick Crossette.
8: Rochette. Ouais. Joanie Rochette.
1: Hein, la patineuse?
8: Tom, si, mais c'est pas la cousine. Là.
1: OK, Tom, si. OK, fait. OK. Fait. Clochette, Rochette.
8: Mick Rochette.
1: Mick ou Nick?
8: Mick comme Michael.
1: OK! Je comprends. Salut, Mick Rochette. Comment ça va?
8: Ça va bien, toi?
1: Bah ouais, ça va bien. What's up?
8: Hey, moi, j'écoute jamais ton show. Là. D'habitude, je suis couché. Là.
1: Ah ouais?
8: Ben, rien qu'une raison, parce que je t'ai pogné dans le trafic.
1: OK. Bonne nouvelle.
8: Parce que j'ai traversé les ponts pour revenir à sa rive sud, puis il n'y a rien qu'une voie, fait que c'est le Dawa.
1: C'est le fun, ça?
8: J'écoutais ça, mais avant ça, j'avais été... tu connais Vincent Bégin, là, c'est un de vos chroniqueurs.
1: Ben oui, Vince.
8: Bon, il faisait un genre de soirée au Boston Pizza pour parler de son parti. Puis, écoute, ben moi, j'avais écouté un peu de ses chroniques, ça m'intéressait, puis tout. Puis, je voulais savoir c'est quoi ton avis là-dessus, tant qu'à faire.
1: Sur le projet de Vince?
8: Ouais.
1: Ah, on est aux antipodes là-dessus, mais Vince est un gars extrêmement intelligent, très politisé, articulé, qui, sur papier, a des bonnes idées. Pour moi, c'est pas dans mon range politique, là. C'est pas ce en quoi je crois, mais je respecte beaucoup ce qu'il fait. Je pense que c'est un gars de grand talent, puis mettons là, que je me range de son côté. La vision qu'il a du Québec et ce qu'il propose pour un Québec indépendant, pour moi, c'est une des affaires qui fait le plus de sens.
8: À comparer
1: au PQ,
8: mettons. Le PQ, mettons, ouais,
1: c'est ça.
8: Parce qu'il y a plus une idée de droite, puis...
1: Exactement. Puis la façon dont il amène les choses, comment il voit le Québec pays, pour moi, ça fait beaucoup de sens. Là. Même si, je le réitère, là, on est aux antipodes là-dessus, je trouve que ce qu'il propose, ce qu'il amène sur la table, ça a bien de l'allure. Qu'est-ce que t'en penses, toi?
8: Écoute, moi, tu sais, il disait qu'on pouvait contribuer à faire du porte-à-porte, puis tu sais, l'aider dans son comté, puis tout. Puis j'étais là, ben, crime, j'aimerais vraiment ça, mais j'ai déjà donné mon accord au Parti conservateur à faire du porte-à-porte pour eux autres, puis tout. Fait que tu sais, ça serait comme, tu sais, moi j'ai des valeurs, moi j'ai donné ma parole aux conservateurs, je vais aller en faire pour eux autres, mais il reste que... T'sais, je l'avais pas connu avant, t'sais, de l'avoir connu avant, tout de même, ça aurait été d'autres choses, pis tout. Fait que, mais oui, c'est du genre, moi, je suis indépendantiste, mais je voudrais pas voter pour le PQ pour ça.
1: Okay.
8: Pis ça serait, mais c'est encore là, c'est une sixième, une septième, une huitième voie encore qui vise le vote. Mais reste que, t'sais, faut avoir une vision pour tout le monde, puis ça rejoint le plus pour moi.
1: All right, man. Fait que t'écoutais le show à soir dans le trafic pour la première fois?
8: Oui, pour vrai, oui, parce que d'habitude, je suis couché, moi, disons, ça. Des fois, j'écoute un peu Louis, puis des fois, ben, moi, je t'écoute à chaque midi.
1: OK, cool.
8: J'écoute.
1: Avec Jesse Pipat.
8: J'écoute à du Spacecast des fois quand tu poses le DM, ou sinon, c'est ça.
1: OK, that's it. Puis, pas trop traumatisé?
8: Ben là, crime, l'autre qui passe sa mère, puis là, finalement, crime, le téléphone qui raccroche, là, il y a tapé, là, il y a peut-être des coups de ceinture, là, faut rappeler, là, c'est sûr.
1: Je le sais pas, hein?
8: Ouais.
1: C'était bizarre, ça. C'était particulier, en tout cas. On espère qu'ils vont bien. On peut pas faire grand-chose de plus, là, parce que toi puis moi, on n'est pas dans le garage. Mais ça avait de l'air tendu, là.
8: Oui, non, c'est ça. Puis là, ben là, j'ai pas d'autres sujets. On raccroche-tu ou ben tu m'en donnes une question?
1: Je vais te poser une question.
8: La question qui tue.
1: Es-tu capable de siffler?
8: Sans pincer une épaule?
1: Ben, idéalement, en te pinçant les épaules. Je te pose la question parce que Mick Crossette, toi pis moi, on va accomplir de quoi de grand. Je le sens, t'appelles pour la première fois, c'est la première fois que t'écoutes le show. Je le sens que tu l'as en dedans de toi, là, juste par ta voix. Là, t'as une voix de siffleur, t'as une gorge de siffleux. Fait qu'en terminant, ben, je te laisse créer ta propre symphonie. On va l'appeler la symphonie en concerto D du sifflage du Lascar. Vas-y, les ondes t'appartiennent.

0: C'est tout pour moi.
1: Ben, écoute, ça va être assez.
0: C'était Microsoft.
1: Salut, man.
0: Yeah, salut.
1: On le sentait qu'il se pinçait les têtes, ça. Mesdames, messieurs, Mick Crossette. Ah, c'était pas le bon truc, en tout cas. Nick Crossette, voilà. OK, un autre appel. Bonsoir, à qui je parle?
2: Arnold Harold.
1: Bonsoir, Arnold Harold.
2: Par quoi qu'on commence comme sujet à soir?
1: Ben, tu peux commencer par le premier, idéalement, ça ferait bien. C'est sujet libre, à soir, tout est permis.
2: OK. Je vais te parler de notre fameux député dans le thème, la Côte-du-Sud. Ouais.
1: OK, la Côte-du-Sud par rapport à quoi?
2: Monsieur Bernard Généreux a fait une crise de cœur dans le Parlement d'Ottawa.
1: Oh my God, fait que là, pourquoi?
2: Pourquoi qu'il a fait une crise de cœur? Ça, je ne sais pas pourquoi. Mais en tout cas, une chose que je sais, c'était un maudit bon député pour notre coin. C'est un gars qui était pour le peuple. C'est un gars qui travaillait pour nous autres.
1: Mais il est pas mort, là, toujours bien?
2: Non, il est pas mort, mais il a fait une crise de cœur pareil.
1: Non, je comprends, mais pourquoi tu parles de lui au passé?
2: Ben, parce que je veux y rendre hommage, parce qu'il mérite de se faire rendre hommage.
1: OK.
2: C'est vrai qu'il est conservateur, je suis pas conservateur, puis... Pierre Poilievre, là, je l'aime pas bien comme chef.
1: Lequel?
2: Mais Pierre Poilievre.
1: Poilievre. Ouais, ça, c'est le chef du...
2: Conservateur.
1: Conservateur, ouais. Lui, tu l'aimes pas?
2: Non, je l'aime pas, lui. Je le trouve arrogant. Je le trouve... pas fort dans ses affaires. Mais, par contre, on a un bon député conservateur. Comme je te dis, c'est l'homme qui compte.
1: Oui.
2: Puis c'est un bonhomme. Puis, comme je te dis, il a réalisé des choses dans notre comté.
1: Qu'est-ce qu'il a réalisé?
2: La piscine, la fameuse piscine du Cégep, il a travaillé pour ça.
1: Wow!
2: Là, il a fait d'autres choses que je sais pas, là. Mais en tout cas,
1: Pour toi, Bernard Généreux, c'est la piscine au Cégep.
2: Oui.
1: Puis t'es-tu déjà allé dedans?
2: Bon, ça fait longtemps, ça. Dans les premières années des années 70, les années 80, hein, ça fait longtemps.
1: My God, ça fait longtemps qu'il est député, lui.
2: Ben lui, là, il était pas là dans les années 80-90,
1: là. OK. Donc, il était pas là, mais il a fait la piscine.
2: Ouais, mais là, c'est parce que la piscine, là...
1: Ouais.
2: Qu'est-ce qui est arrivé? Il voulait fermer ça au Cégep. Il voulait plus avoir de piscine. Mais le monde a travaillé pour avoir une piscine. Parce que la piscine, il faut qu'elle soit refaite en neuf.
1: Ah, OK, je comprends. Là. Fait que là, lui est arrivé bien généreux de son être, puis il a dit, on va leur faire la piscine.
2: C'est ça. Puis le monde, en général, la communauté a ramassé de l'argent. Après ça... le gouvernement du Québec a mis de l'argent, puis le Cégep, c'est comme ça, c'est infini. Là.
1: La communauté, ça, c'est la communauté de Pierre Poilievre?
2: Non, la communauté de la Pocatière.
1: OK. Dans la piscine, est-ce qu'il y a le creux, le pas creux, puis le très creux?
2: Ah, je sais pas comment ils vont faire ça, là. Ils refont tout ça en neuf, cette piscine-là. Là.
1: C'est quoi le plus creux, t'es allé dans l'eau?
2: Moi, je sais pas nager.
1: Tu sais pas nager?
2: Non.
1: Fait que tu te baignes avec une flotte.
2: Ben moi, je suis sur le bord, comme qu'ils disent, il y en a qui m'ont déjà dit ça, je suis comme une roche.
1: Ah, quel genre de roche que t'es?
2: Une roche qui reste au bord de la piscine.
1: Ah oui, hein? T'es une roche qui bronze.
2: C'est en plein ça.
1: Les glissades d'eau, c'est-tu une passion pour toi?
2: J'ai déjà été dans les glissades d'eau à Piedmont, à Montréal.
1: Lesquelles? C'était quoi les glissades? C'était-tu des torsades, une glissade drette? T'étais-tu sur le ventre, sur le dos?
2: Sur le dos.
1: T'as-tu aimé ça?
2: Oui, mais ça va vite.
1: Combien de kilomètres, heure?
2: Oh, là, je sais pas. Là.
1: Ah, je sais pas. Hein? Ça, c'est vrai qu'on n'y a pas de photoradar dans le glissade d'eau, Arnold.
2: Ah, c'est ça. La sortie du Québec va pas faire du radar.
1: Là. Ben non, mais non. Les glissades d'eau, Arnold, il y a des pitons en bikini. Là. Toi, tu venais-tu shafté dans ton maillot de bain d'homme?
2: Ben, il y avait des belles femmes qui sont là, mais C'était pas mal dur de leur parler. Peut-être qu'ils n'auraient pas aimé ça qu'on leur parle.
3: Pourquoi?
2: Ben, je sais pas, moi, là.
1: Ben, c'est une belle place pour rencontrer du monde, les glissades d'eau.
2: Oui, c'est vrai, mais... la plupart de ces filles-là, il y avait des chums avec eux autres.
1: Ah ouais, c'est ça, c'est un peu plus embêtant. Là. Où est-ce que tu rencontres des femmes, toi, en général? Est-ce que tu fais ça à l'épicerie, peut-être, au dépanneur, au Chevalier de Colomb?
2: Je rencontre des femmes un peu partout.
1: OK, mais à quel endroit spécifiquement? Nomme-moi en deux.
2: Des hôtels.
1: Ah oui?
2: Ben oui.
1: Tu te tiens là, toi?
2: T'as entendu.
1: OK, fait que tu vas à l'hôtel, puis tu rencontres une femme dans le lobby où tu te loues une chambre à l'hôtel, et là, soudainement, une femme apparaît dans ta chambre.
2: Non, ça va pas si tant que ça. Non, ça va pas aussi loin que ça.
1: OK, mais toi, tu tiens des hôtels de même.
2: Ben, je vais prendre une petite bière. Ça fait là, parler un peu, faire du social.
1: À l'hôtel?
2: Ben oui. Pourquoi pas?
1: Ben, je sais pas. Effectivement, pourquoi pas. La dernière femme que t'as rencontrée s'appelait comment?
2: J'ose pas le dire. Je pense que j'ai pas le droit de dire leur nom, ces femmes-là.
1: Pourquoi?
2: Parce qu'ils vont me poursuivre.
1: Ah oui, non, je viens de dire son prénom, là, on s'en fout.
2: Bon, me l'en dire une, en tout cas. Okay. Nancy Bossy.
1: Ouais, mais c'était ça. Quand je dis son prénom, c'était pas son nom au complet, mais OK, Nancy, on va l'appeler Nancy. Nancy. De quoi vous avez jasé ensemble?
2: Ben, je l'ai rencontré au Dubox Palace, un hôtel dans, là, quelques années à la Pocatière.
1: OK. Comment ça se passe, là? Toi, t'arrives à l'hôtel, prendre un petit brou, un petit verre avec tes chums, puis elle est là au bar. Comment vous vous approchez pour la première fois?
2: Ben là, je prends ma bière, puis je commence à jaser avec, là, puis tout ça. Puis on échange toutes sortes d'affaires, des problèmes de la vie. On parle de sport, on parle de politique.
1: T'as trouvé-tu belle?
2: Ah, elle était belle, très belle.
1: À quoi qu'elle ressemblait?
2: Aucune... Ben, je peux pas dire qu'elle ressemblait à Marilyn Monroe.
1: Ben, je sais pas, je l'ai pas vue. Elle ressemblait-tu à Marilyn Monroe?
2: Non.
1: Bon, ben, OK. Fait qu'elle ressemblait à quoi?
2: OK. Qu'est-ce que je pourrais te dire qu'elle ressemblait?
1: C'est étonnant. Hein?
2: Marina Orsini.
1: À Marina Orsini?
2: Ouais.
1: Non, c'est ton genre de femme, ça, Marina, hein?
2: Oui, c'est mon genre de femme. Je l'aime, Marina. Surtout quand elle faisait... la belle brune, là, comment les filles de Caleb, là, Amélie Bordelot.
1: Quand faisait Amélie Bordelot, toi, là, ça te faisait vivre des émotions.
2: C'est ça, avec Roy Dupuis, là.
1: Ça t'arrive-tu des fois d'écouter des reprises des filles de Caleb, la main d'un pence le soir?
2: Oh non, pas si tant que ça, je fais pas ça. Là.
1: Non?
2: Non.
1: Ça t'arrive-tu des fois?
2: Pense pas.
1: Non, hein?
2: Je suis concentré sur la série, point d'année.
1: Tu l'écoutes encore beaucoup?
2: Ouais, je l'écoute pas mal, là. Surtout quand Ovila dit à Amélie, ma belle brune.
1: Qu'est-ce que ça te fait quand t'entends ça?
2: Ben, ça me met des émotions un peu.
1: Ah ouais? Puis si t'avais à mettre des mots sur ces émotions-là, ce serait quoi?
2: Ben, j'ai pas de blonde à l'actuel, j'ai pas de belle brune, moi, là.
1: Ouais. Comment tu serais prêt à payer pour rencontrer Marina Orsini à Roald Arnold?
2: Et tabarouette, t'as bien 1 million, t'aimes bien?
1: 1 million?
2: Ouais, oui.
1: Tu le trouverais où, ce million-là?
2: Je sais pas. J'en ai pas.
1: Non?
2: Faudrait que je gagne au 649.
1: Ouais, ça, c'est tough, hein?
2: Ah, c'est ça. C'est quasiment pas y penser.
1: T'es-tu allé prendre tes nouvelles sur Pornhub aujourd'hui?
2: Comment?
1: T'es-tu allé prendre tes nouvelles sur Pornhub aujourd'hui?
2: Non, non. Pas aujourd'hui.
1: Non.
2: Puis il y a une autre chose que j'aimerais parler aussi, c'est du TGB.
1: Le TGB?
2: Ouais.
1: Ah ouais.
2: Moi, je serais pour ça.
1: Le TGB?
2: Ouais.
1: Pourquoi?
2: Ben, parce que un train rapide, c'est important d'avoir un train rapide. Parce qu'avec les vieux trains qu'on a, via rail, ça vaut pas cher, ça.
1: Ben, c'est vrai. Il y en a qui roulent tout croche, en plus, tu savais?
2: Ouais, je l'ai

0: Ouais, c'est ça. Ça, c'est les deux dernières lettres. Mais le G veut dire quoi?
1: Non, je sais pas.
0: Grand?
1: Grand train?
0: Ouais, c'est ça. Train, grand. Et le B, à la fin, il veut dire quoi?
1: GB?
0: Exact. Qu'est-ce que ça veut dire?
1: Ça veut dire TGB.
0: TGB, ça veut dire TGB, dans le fond.
1: Ouais, c'est en plein ça. Ouais. Mais les cultivateurs, ils sont pas pour ça, hein?
0: Lesquels?
1: Ben, les cultivateurs, ben, ceux-là qui ont des fermes, là.
0: Non, ouais. Ben, je le sais, mais j'ai entendu dire qu'il y en avait une couple qui était pour, là.
1: Ah oui. C'est sûr qu'il y en a au travers de ça, ils vont vendre leur terrain à un prix de fou, ils vont faire de l'argent avec ça.
0: Non, c'est bien sûr, là. Il y a des agriculteurs qui, eux, n'ont pas de ferme, qui sont pour le projet, mais sont rares.
1: Ouais, ouais. Puis à Québec, tantôt, il y en a un qui chialait après le tramway. Là. Moi, je suis pour le tramway à Québec.
0: T'es pour le tramway à Québec?
1: Ouais, parce que c'est plus facile de voyager avec un tramway que l'autobus. L'autobus, l'autobus, des fois, c'est lent, ça, la maudite autobus.
0: Qu'est-ce que t'en sais?
1: Hein?
0: Qu'est-ce que t'en sais?
1: Ben, je l'ai déjà pris à Québec.
0: Ah ouais? C'est quoi ton expérience? Parle-moi-en de A à Z.
1: Ben là, j'ai embarqué dedans, puis là, ça avançait lentement.
0: T'as pas payé?
1: Ben oui, j'ai payé. Ben oui.
0: T'es pas un bandit, toi?
1: Ben non, je suis pas un bandit.
0: OK, mais là, ça avançait lentement. C'était à quelle heure du jour?
1: Dans le jour, hein?
0: Ah ouais, OK. Puis là, toi, tu penses que ça serait mieux avec un tramway parce que ça irait plus vite.
1: Oui.
0: Mais ça va pas plus vite qu'un autobus, là, le tramway, Harold Arnold.
1: Ouais, mais il y en a fait. Quoi? À Toronto, ils n'ont un tramway, ils n'ont pas de problème avec ça.
0: Tu penses?
1: À moins, il y en a qui ont dit que dedans, quand ils tombent de la neige, là, ça bloque la rail.
0: À Toronto?
1: Ouais, c'est ça qu'ils ont dit.
0: Ah ouais, ouais. Comment il s'appelle le TGV là-bas?
1: Oh, bonne question.
0: Le tramway?
1: Il peut s'appeler Torontois?
0: Le Torontois, oui. Ben, je sais pas, je pense que c'était le Torontois, abréviation H24, me semble.
1: Oui, me semble, c'est ça, oui.
0: Ouais, ouais. En terminant, TGB, on va reprendre ça là, quand même. J'aimerais ça qu'on ait le fin mot de l'histoire, parce que TGB, c'est une abréviation. Tu sais quoi, une abréviation?
1: Ouais, oui, c'est des lettres qui n'ont pas besoin d'écrire le mot au complet.
0: C'est ça, exactement. TGB. Le T veut dire train. Le G veut dire grand. Le B veut dire quoi?
1: GB.
0: OK. Donc, le B veut dire GB.
1: Ben, c'est ça, c'est pas une trompe, là.
0: Fait que ce serait TGB-GB.
1: Ben, toi, es-tu capable de corriger ça?
0: Ben oui, mais j'aurais besoin de ton aide, là. C'est un peu notre dictée PGL à nous. C'est notre dictée TGB. Le B, faut que ça dise un mot, pas deux lettres. Fait que ça voudrait-tu dire barrière, bâton, bateau, balloon? Qu'est-ce que ça veut dire?
1: Barrière.
0: OK. Donc, le très grand barrière.
1: Ça marcherait pas.
0: Ouais. Hein?
1: Non.
0: OK, il te reste deux chances, deux strikes.
1: B.
0: Qu'est-ce que t'aimes qui commence par B? Ouais, prends ton temps.
1: On va essayer de trouver ça.
0: Ben oui. B. B. Un mot qui commence par B.
1: Bœuf.
0: Voilà! Yes, sir, mon homme! Bœuf!
1: Il y a un bœuf là-dedans?
0: Ben non, mais il passe sur des fermes.
1: Ah oui, ben c'est vrai, t'as raison.
0: C'est ça, exactement. Ah, hey! Tu peux t'applaudir quand même, Arnaud Arlol. OK, solide, mon gars, solide. Donc, le train Grand Bœuf, bientôt au Canada.
1: En plein ça.
0: Right on. Bonne fin de soirée.
1: Il y a une dernière chose.
0: Très rapidement.
1: Parce que moi, je veux monter à Toronto un jour pour voir jouer les Blue Jays.
0: Les Blue Jays?
1: Les Blue Jays de Toronto au baseball.
0: Ouais.
1: Puis là, j'aurais pas besoin de prendre l'avion s'il y a le TGB.
0: Non, effectivement. Si tu vas aller voir les Blue Jays, tu vas pouvoir prendre...

0: prendre le train Grand Bœuf.
1: Fait que automatiquement, ça va me coûter moins cher.
0: Ouais, ça, c'est pas certain. Là. On verra dans le temps comme dans le temps.
1: Fait que là, je suis prêt à ramasser mon argent pour ça.
0: T'es rendu à combien?
1: Je suis rendu à 3000.
0: 3000 piastres?
1: Ben oui.
0: Tu prends ça où, cet argent-là?
1: Ben, c'est mon argent et mes économies, ça.
0: OK. Je suis fier de toi, mais reste là. Alors, Arnold, Harold, en terminant, comme je suis fier de toi, je vais te laisser exprimer un mot d'amour, un mot d'affection pour les gens qui t'ont mis au monde, ceux qui t'appuient depuis toujours, ton père et ta mère. T'as trouvé ce que ça voulait dire, TGB. Est-ce que t'as tes parents à remercier? Qu'est-ce que t'aurais à leur dire?
1: Ben, je suis content qu'ils m'ont mis au monde.
0: Ouais.
1: Puis, qu'ils m'ont donné la vie. Puis.
0: Ben, c'est bon, ça.
1: Puis, en plus, ben, ils sont là pour m'encourager. Sont là pour me critiquer quand c'est le temps.
0: Ouais.
1: Fait que c'est mes premiers, comment on pourrait dire, mes premiers agents.
0: C'est tes agents.
1: Ouais.
0: Bon.
1: Agents négociateurs.
0: Bon, mais on s'en revoit bientôt peut-être dans le Très Grand Bœuf.
1: Là, quand est-ce qu'il va y avoir une émission? Là? Ça finit cette semaine, ça?
0: Ouais, exactement. Demain, c'est la dernière. On est dans l'avant-dernière, toi et moi, en ce moment.
1: OK. Puis, des cotes d'écoute, Radio X, ça donne quoi?
0: Ah, c'est des bonnes cotes d'écoute qu'on a eues.
1: Meilleure radio à Québec?
0: Ben, pense que oui.
1: Dépasser FM 93?
0: Ah, 93, c'est quoi ça?
1: Ben, c'est pas un poste de radio, ça?
0: Vraiment entendu parler.
1: En tout cas, vous avez passé Paris.
0: Ben, dans ton cœur à toi, peut-être, et dans les sondages aussi.
1: OK. Salut, bonsoir, je suis parti.
0: Salutations, il est parti. Salut, man. J'ai rien à rajouter après ça, honnêtement. Là, on a tous vécu ça ensemble. Le train Grand Bœuf. Ah, ouais. De Pierre Poilievre. Ouais, ben oui. On va faire une petite pause, puis on en revient dans 2 minutes à peine. Les lignes sont pleines. Le numéro de téléphone pour m'écrire, c'est le 418-670-9098. Ben là, les lignes sont pleines, fait que quand quelqu'un va accrocher au retour de la pause, vous pourrez vous emparer de votre téléphone pour espérer avoir un spot et ainsi discuter du train Grand Bœuf.
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0: 23-44. Vous êtes toujours dans la Skol. Mon nom, c'est Max Lacasse. Ça n'a pas changé depuis le départ vers la pause. Harold Arnold, vous l'aimez d'amour. Ça se sent sur la messagerie. Et j'abonde dans votre sens. Quel phénomène! Ah oui, step up to this en torieux. TGB, train, grand, bœuf. Simple de même. OK. Le numéro de téléphone pour me rejoindre, c'est le 88-670-9098. Je vais aller prendre un appel. On se dirige lentement, mais sûrement vers la fin. Le temps de vous dire aussi, parce que les lignes sont pleines, puis je sens qu'il y a quand même pas mal de monde aussi sur la messagerie. Enfin, vous me le direz par vous-même. Demain, ce sera la dernière édition de la saison. Et j'entends rester relativement tard. Donc, tous ceux que j'aurai pas la chance de passer ce soir, vous pourrez rappeler demain pour qu'on se fasse une espèce de party d'adieu saisonnier. Peut-être que je serai de retour à l'automne prochain. On verra rendu là. Ceci étant, on va profiter de notre dernière semaine ensemble. Bonsoir, à qui je parle?
1: Salut Max, c'est Jacques.
0: Salut Jacques, comment ça va?
1: Tu viens et ça va. Tu viens de faire ma soirée. Je reculais mon trailer au dos à notre entrepôt. Il est rempli de bœuf. Ça m'a tout pris pour reculer le trailer au dock. Ça m'a tout pris, mon Mac.
0: T'es trop crampé.
1: Un gars à côté de moi, il était tordu, il était 98 aussi. Il dit, il est fou, lui. Ah, du moins, lui et moi, on a décidé, on prend plus le TGV, on va prendre le TGB. C'est décidé. Je garde, là, nous autres, le TGV, c'est pas assez vite, on va prendre le TGB.
0: Ben, pourquoi passer à côté du train Grand Bœuf?
1: C'est carrément. Ah non, garde, j'ai fait ma soirée. Garde, j'en ai ri, là, j'en avais larme à l'œil.
0: Ben, t'es bien smart, mon gars. Merci de prendre le temps de m'appeler pour me dire ça.
1: Puis pour revenir au tramway.
0: Ouais, vas-y donc.
1: Moi, je fais beaucoup de Toronto et de l'Ouest canadien. Dès qu'il y a de la pluie vers de la tente ou de la neige, ça jamme. C'est ça, le tramway, là. Puis le TGV, ça va finir comme Mirabel à Montréal. Ils vont tous chercher les terrains, ils vont tout arracher. Puis dans 30 ans, 40 ans, il n'y aura plus rien. Comme à Mirabel.
0: Ouais, tu penses?
1: Ah, regarde. Moi, j'ai une maison, là, il y avait une grosse terre à Mirabel. Un des plus gros cultivateurs. Là, mais lui, il est resté jusqu'à la dernière minute, là. Il voulait pas vendre, mais, tu sais, il s'est quasiment fait mettre un gun sur la tente, dire, regarde, tu vends, là.
0: Ouais, ça brossait, hein.
1: Ça brossait en dernier, là.
0: Eh oui.
1: Et tu vois, mon cousin, là, qui a irrité de mon nom, il dit, qu'est-ce que ça donne? Tout est en déplicitude, tout est en morceaux, il y avait une belle hôtel, là, l'hôtel est en train de tomber à terre, les bâtisses sont vides, il y a rien qui se passe, là. À part FedEx, UPS, puis les bureaux later, puis les compagnies de transport.
0: C'est désolant. Hein?
1: Elle tramway, puis oui, ça va peut-être amener du monde, peut-être plus de visiteurs à Québec, rien que pour voir cette affaire-là. Comme dans le temps qu'on a eu les Jeux Olympiques, le monde était venu à Montréal, puis voir ça. Ben,
0: pendant l'Expo 77 aussi.
1: C'est ça, l'Expo 77 aussi. Le monde, il se déplaçait pour venir voir, mais après ça, t'en vas à l'Expo 67, là, je pense qu'il reste 5, qu'est-ce qui fonctionne encore, c'est, là, voyons, l'Auto-Québec, là, qui a fait, le casino de Montréal là-dedans, là. Sinon, il n'y a plus rien, puis, moi, j'avais la belle-mère. Non, la mère ma cousine, son mari, sa mère, elle restait aux résidences
0: Soleil.
1: De ceux qui que ceux qui restaient là, pendant les Jeux olympiques en 76.
0: Ouais, ouais. Les résidences olympiques, c'est beau, ça, encore, c'est aujourd'hui. Hein? C'est très, très atypique comme construction.
1: C'est magané, là.
0: Ben, ils ont pas entretenu, là.
1: Il n'y a aucun entretien. C'est magané. Les portes d'armoire tombent à terre.
0: Ah ouais, mais il y en a parce que ça s'est vendu sans condo par la suite. Puis je connais du monde qui habite là-dedans. Il y en a que c'est beau. Il y en a qui ont mis du cash là-dedans puis qui l'ont entretenu. Oh, oui. Puis c'est très, très beau parce que la place où ils sont situés, tu as une vue sur la ville de loin. Magnifique, là. Mais pour ceux qui l'ont entretenu, sinon le reste, c'est un nick à feu, là.
1: C'est l'enfer, là. C'est dommage parce qu'ils investissent des milliards qu'on paye avec nos taxes et nos impôts. Puis 30-40 ans après, ils se posent plus rien.
0: Ah, c'est désolant.
1: Et on a déjà eu un tramway à Québec qui crime, ils ont mis de l'asphalte par-dessus les rats.
0: Oui.
1: C'est dans le centre-ville de Québec, il y avait un tramway dans le temps, là.
0: Ah ouais, il y a vraiment longtemps, là, dans le temps qu'il y avait des calèches qui roulaient à côté aussi.
1: C'est ça, là, mais tu sais, ils l'ont pas gardé. Là.
0: Non, parce que l'auto est arrivé. C'est ça la réalité. L'auto est arrivé, puis ils se sont rendus compte que c'était désuet. Fait que, ben, ils l'ont buté, puis ils ont mis des autobus.
1: Mais c'est ça, tu sais. Moi, je le vois à Toronto, puis dans l'Ouest canadien, là, mm-hmm. où il y a des tramways. Dès qu'il y a de la neige ou de la pluie vers de la France, ça jamme dans le chemin, puis en plus de jammer dans le chemin, il bloque le chemin aux autos et à tous les véhicules, parce que là, le tramway bouge plus. Faut juste garder le REM à Montréal.
0: C'est exactement là que j'allais. Bon exemple.
1: Il est plus souvent en panne que qu'il roule.
0: Ben, on sacré le directeur apporte, là, parce que ça marche pas, là. Depuis le début, vraisemblablement, son état, ça se détériore, là. Ça va pas en s'améliorant. Fait qu'ils ont changé la tête pour que ça aille mieux, puis j'ai pas l'impression que ça va changer grand-chose.
1: Non, les autobus vont continuer à promener le monde.
0: C'est là, la technologie qui est pas bonne. Ça n'a pas rapport avec le gars.
1: C'est justement, parce que c'est le dernier coup qui est tombé en panne, là. On laissait le monde, là, sur le coin de la rue, là. Regardez-vous avec vos problèmes.
0: Exact.
1: Tu sais, il y avait du monde, là, du monde, des familles, tout, jamais là, puis qu'est-ce qu'on fait, là? Là, c'est le bon chemin. Merci, bonsoir. Mais quand tu regardes ton talon de pêche, tes impôts, mais tu le vois, ton REM, qu'est-ce que ça te donne?
0: Ah, puis moi, je veux pas le voir, parce que ça me donne le goût de vomir, justement, sur mon talon de pêche. Ah. Hey, mon Jacques, le show tire à sa fin. Ça va être toi le Lascar, la soir, fait que... Ben, j'ai le privilège de t'annoncer ça. Tu sais quoi, le last call? Je t'explique brièvement. C'est toi qui s'empare des zones pour clore l'émission à ta façon et transmettre le message que tu as à transmettre avant qu'on se laisse vers les reprises puis vers le début de la journée demain. Comment on clôt le show?
1: Bon, ben, c'est merveilleux, mon Mac. Alors, à tous les auditeurs, essayez d'appeler Mac pour lui souhaiter une belle été. Gardez le sourire, n'oubliez pas, beaucoup de plaisir et de bonheur et soyez prudents. Car Max veut vous revoir l'an prochain. Il l'écoute. Il vous attend avec vos oreilles.
0: C'était malade, ça. C'est
1: une belle été.
0: Incroyable. T'es comme un coach de vie. Il vous attend Max, avec vos oreilles.
1: Ben oui, parce qu'il faut t'écouter.
0: Ben, ça prend des oreilles. T'as bien raison.
1: Carrément, parce que moi, quand je suis à Vancouver, je t'écoute.
0: Ah oui, hein? C'est bien malade, ça.
1: Puis, peu importe où tu es au Canada, moi, le soir, je commence à écouter Carbo, après ça, à Maman Houlée, puis quand c'est rendu coin, mais là, c'est spectacle.
0: Solide, maintenant. Merci. Merci d'être un fidèle auditeur comme tu l'es. Puis, on se dit à la revoyure, mon ami.
1: Yes, puis passe une belle été, Max.
0: Merci, t'es bien
1: smart. Merci de m'avoir fait rire avec une TGB.
0: Il n'y a rien là, man. Tout le mérite revient à notre chum Arnold Harold.
1: Oui, et on se paye un voyage en TGV avec Arnold.
0: Dans le train Grand Bœuf, éventuellement, yes. Près de chez vous. Salut, man.
1: Salut, bye.
0: Salut, bye. Aïe, aïe, aïe. Arnold Harold, là. Il a la palme, puis je dis ça avec beaucoup, beaucoup d'amour. Il a la palme. D'un des auditeurs que j'apprécie le plus. Il est tellement parfait. Là. Il embarque dans toutes nos folies. Il se pose pas trop de questions. Quel homme. C'est malade. Il nous fait vivre des beaux moments, tout le monde ensemble. Le train Grand Bœuf. J'ai l'impression que ça va rester, man. Vous avez déjà commencé à m'envoyer des photos AI du train Grand Bœuf. Vous êtes malade. OK, hey, c'est tout pour asseoir. L'avant-dernière, 23h54. On se laisse là-dessus et on remet ça demain. Demain, ce sera la dernière. Fait que c'est la dernière de la saison. Jeudi, le 11 juin. On clôt ça et on va se retrouver peut-être en août, fort probablement. Fait que demain, on va en profiter. On va triper, on va réfléchir, on va rire, assurément. On verra comment ça s'enligne. Puis on va prendre le temps de jaser le temps qu'il faut. Fait que faites attention à vous autres d'ici à demain. Si vous êtes sur la route, mordez le volant. Puis surtout, faites attention aux machines. Ben, je vous le dis, plus que jamais, un jour, elles vont dominer le monde. OK, ciao. À demain pour la dernière.

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17: En direct de Grande Allée à Québec. Bienvenue dans Morin Live. En cette édition du 10 juin 2026. Dan Gravel aux commandes, comment ça va?
3: Yes, sir!
17: Et Nick Cloutier, que vous avez entendu dans la demi-heure.
4: Yes.
17: D'abord, il y a un feu.
3: Oui, il y a un feu.
17: Donner l'heure juste?
3: Ben, c'est difficile de donner l'heure juste parce que je suis pas capable d'avoir de réponse. Ça, là, vous savez, comme quoi on avance dans la vie, mais ça veut pas nécessairement dire que c'est pour le mieux, là. En 2001, quand tu faisais le round-up, t'appelais la police de Sainte-Foy, il y a quelqu'un qui te répondait à 5h le matin. Oui. Charlebourg, Beauport, Québec, évidemment. Il y a toujours quelqu'un qui répondait « Ouais, allô, ouais, salut, je t'appelle tel média, qu'est-ce qui s'est passé? » Puis il disait tout ce qui s'était passé dans
17: live,
3: le
17: live. C'était pas une boîte vocale.
3: Là. Ah non, c'est ça. Puis il y a un vol à marmé à telle place.
17: J'aimais
3: tel
17: ça,
3: vol...
17: moi.
3: Ben, moi aussi, j'aimais ça. Ça nous permettait de faire des... Mais là, j'imagine, c'est parce que les médias appellent plus. Fait que là, c'est des boîtes vocales qui datent du 5 juin. C'est parce qu'on est le 10 aujourd'hui, là. Fait qu'il y a un incendie sur Sainte-Geneviève. C'est dans le secteur du proxy, là, dans le secteur du dépanneur du Tim Horton qui est dans ce coin-là. Je peux pas vous dire ce qui est en feu, mais il y avait du trafic avec des sirènes puis du wouh pas mal ce matin.
17: Okay.
3: J'ai croisé 4 chars de police, 2 trucks de pompiers sur un 4 en m'en venant. Puis sur Charest, je voyais encore des trucs de pompiers sortir de la ville puis s'en aller vers là.
17: Ah, c'est majeur.
3: Fait que j'imagine que c'est un gros feu qui est dans ce secteur.
17: OK. De nos courants. S'il vous plaît, 88-670-9098. OK. Qu'est-ce qui se passe ce matin? Il y a des nouvelles qui devraient prendre de l'importance, mais qui en prendront pas. Vous savez qu'on est dans une période préélectorale, donc à ce moment-là, il y a comme un trip. T'sais, on veut vivre notre moment fraîchette, puis on veut vraiment... On est là-dedans. Là. On est beaucoup là-dedans. Puis je vous arriverai avec les résultats de sondage. Le plus récent sondage qui est publié ce matin dans la presse. Mais ça, c'est le genre d'histoire que j'aime. Mais savez-vous quoi? Ça aura zéro impact. La VIP de l'Assemblée nationale. Et je vous montre la photo. Gracieux, c'est le Journal de Québec. Donc, je donne les sources. Je le sais que ça fonctionne pas à l'envers. Là. Je sais que des fois, on sort des coquineries ici dans Morel Live et sur d'autres... dans d'autres émissions, Renaud Labrec, entre autres, le journal cite pas, mais c'est pas grave. Quand, moi, ce matin, là, je suis bonne humeur, je suis généreux, donne les crédits. 20 000 piastres, 2 billets d'avion. Chantal Soucy, il n'y a pas de souci. Elle voyage partout. Côte d'Ivoire, cette fois-là. Oui, mais c'est une mission!
3: Ben oui, ben oui!
17: C'est une mission, elle est posée avec toutes sortes de monde qu'on connaît pas. Des petits-enfants... Des grandes personnes. Hein? Et évidemment, ce sont des Ivoiriens. Elle, d'ailleurs, on lui a demandé, on lui a donné ses comptes de dépenses, puis elle a dit, ben, moi, j'y vois rien. Vous êtes dans Salut, bonjour, Dan.
3: Oui, c'est ça.
17: Du 22 au 24 avril, elle est allée. Puis attendez, c'est quand même gros, là. C'est le réseau des femmes parlementaires de la francophonie. Bon. Tu sais, si vous voulez vous donner. Un titre ampoulé, là. Tout est dans le titre, OK? Tout est dans le titre.
3: Ah.
17: C'est comme Canadian Tire, c'est gros, c'est canadien, c'est le pays. C'est huge. T'sais, tout est dans le titre. Sport expert. Hey, c'est des experts du sport. C'est ceux qui vendent des hockey, ils vendent des raquettes. Si tu joues au ping-pong, pickleball maintenant, ils en vendent, c'est sûr.
3: Boulingrin, c'est les experts.
17: Boulingrin, c'est les experts, sont là. C'est sûr, c'est garanti. Donc, il y a un nouveau musée qui ouvre ce matin au Québec. Faut que tu mettes national dans le musée.
3: Oui.
17: Donc, ça peut être le musée national du Boulingrin.
3: Ben voilà, c'est ce que j'allais dire aussi.
17: C'est gros.
3: C'est
17: là,
3: très
17: tu peux
3: gros.
17: Charger 25$ à ce moment-là pour l'entrée. Donc, ça, cette réunion-là, c'est le réseau des femmes parlementaires. Femmes, OK, inquestionnable. Donc, tu peux pas questionner. Les femmes parlementaires, quoi, hein? T'es contre ça, hein, les femmes au Parlement, hein? Donc, tu fermes ta gueule. De la francophonie. Hey, ça, c'est gros. C'est francophonie. Alors que, dans le fond, et je le répète, et je l'avais dit quand même à maintes reprises lors du congrès de la francophonie ici à Québec dans le temps de John Sherry, fait longtemps quand même. Fait longtemps. On était dans le show du matin à l'époque, en 2005, autour de ça. J'avais fait des capsules pour souhaiter la bienvenue à des dictateurs africains. C'était un peu le début de Mort et Live dans ce temps-là. Et paraît-il qu'il y a un dictateur africain qui avait dit à un chauffeur de taxi, parce que le chauffeur de taxi, c'était un liveur, il nous l'avait, ben, c'est liveur, dans ce temps-là, Mort et Live n'existait pas, là, mais c'était un auditeur, il nous avait écrit qu'il voulait qu'on appelle la police pour qu'on m'arrête. Hein? C'est un bon dictateur.
18: Ben oui, non, non, hein? En vrai, ben, ben oui.
17: Puis moi, j'avais salué les pays africains. Ben pas ouais. Tous les pays africains, mais les pires, là. Donc, en telle année, on a fouetté des gays, on a fouetté des lesbiennes, mm-hmm. des pays homophobes. Il y en a quand même un peu des pays homophobes dans le monde, là, je te dirais.
18: Il y a un pays africain, justement, qui a récemment renforcé ses doigts.
17: Oui, c'est-tu le Zimbabwe? Ou,
18: non, j'ai pogné un gag.
17: Mauritanie.
18: Je te reviens dans le...
17: Mauritanie, je pense aussi.
18: Mais, non, parce que c'est un club qui fait la Coupe du monde.
17: Ah oui?
18: Oui, oui. Donc, c'est pour ça que ça avait fait manchette, entre autres, parce que c'est quand même des pays qu'on voit, là. Je vais essayer de te le trouver. Là. Okay.
17: Mais elle voyage, donc, caquiste devant l'Éternel, une bonne caquiste, Saint-Hyacinthe. Hey, ça, t'es dans le deep cac, pas à peu près, là. Saint-Hyacinthe.
4: T'es assez en arrière, d'après moi.
17: Comment?
4: T'es assez en arrière, là, au Parlement.
17: T'es assez en arrière, mais t'es assez en avant, tu pêchais à l'avion, par exemple. Parce qu'elle s'est pognée un billet première classe... Elle s'est dit que dalle, je n'ai rien à foutre. Anyways, qu'on passe pas, c'est gratuit, c'est inclus. Les gros fauteuils, comprends-tu? Elle est déjà allée à Tahiti. On a fait un montage avec ça. Dan, on s'est amusé avec des. Je me souviens plus ce qu'on avait fait. Je pense qu'on a fait un montage avec la musique de Tahiti, la musique des îles. Puis, en tout cas, j'avais déconné là-dessus. Il n'y a pas de souci. Moi, il n'y a pas de souci. Je pense que j'avais fait de quoi avec ça. Pas de souci. Je sais pas si j'avais improvisé ça. Des fois, on déconne en improvisant, des fois, on enregistre. Là. C'est le Sénégal dont tu parles, je pense,
18: oui,
17: Dan.
18: C'est le Sénégal.
17: C'est un liveur qui te répond.
18: Parce que y a un gag qui circulait beaucoup en France parce que les deux joueurs de milieu de terrain, leur nom de famille, c'est Gay. Puis le gag, c'était, faudrait qu'ils comprennent que sans Gay, il n'y aurait pas de demi. Il n'y aurait pas de milieu de terrain.
17: Oh, oh, oh. Donc, il n'y a pas de souci. Il faudrait quasiment la remercier, en fait, parce que, regarde, on explique ici, du côté de l'Assemblée nationale, hey, c'est une belle gang de faux culs, pareil. Hein? L'Assemblée nationale, j'y reviens d'ailleurs. Red Bull, on tombe en mode Red Bull après. Fait que prenez votre Red Bull, restez bien vivant et vigoureux à 6h08. La vice-présidente a mis en évidence que les avancées en matière d'égalité entre les hommes et les femmes reposent à la fois sur des cadres juridiques solides et sur un suivi rigoureux des engagements internationaux. C'est n'importe quoi! C'est une plante verte. D'arrière-ban, comme tu dis, Nick, c'est pas...
18: C'est ça.
17: Si elle avait été si bonne que ça, Legault l'aurait nommé...
4: ministre.
17: À la culture.
4: Ah oui, voilà.
17: Ministre.
4: Quand t'es assis en arrière,
17: ministre adjoint.
4: Assis en avant, des fois.
17: C'est ça, ministre délégué, quelque chose de même. Donc, c'est une mission de deux jours. Qui a coûté plus de 58 000. Ça, c'est au Brésil aussi.
4: Deux jours.
17: Il y a eu un autre voyage au Brésil, 58 000 deux jours. Dans ce cas-là, juste deux billets d'avion. Deux billets d'avion, là. En ivoire, il n'y voit rien, mesdames, messieurs. 20 000 piastres.
18: J'ai magasiné.
17: Oui.
18: 1652, avec deux escales.
17: Oui.
18: Je pars demain.
17: OK.
18: Puis je me rends...
4: Tu reviens à ce prix-là, là.
18: Non, non.
4: Tu te rends là-bas.
18: 1652. Ah non, aller-retour, je reviens.
17: Ah, hein. Oh, ben, coudonc, regarde.
18: J'arrive, je partirai à 18h05 demain, puis j'arriverai vendredi à 17h15, heure de...
17: Puis tu seras en mission, Dan!
18: Puis je serai en mission.
17: C'est quoi ton thème de mission? Faut que ça soit un titre empoulé. T'es là pour sauver les jeunes, la santé.
18: Oui, les jeunes...
17: Faut qu'il y ait un peu de valeur humaine là-dedans. Ça, c'est un bouclier, hein? J'y vais pour le cancer, tu sais, genre...
4: Ouais.
17: Hey, t'es pour le cancer, toi? Non, regarde, moi, je suis là pour...
4: Tu représentes le Québec?
18: En oui. En fait, c'est les jeunes en questionnement sur leur genre à Abidjan.
17: Ça, c'est très, très bon.
4: Mais comment ça se fait que tu peux pas représenter le Québec par Zoom? T'es obligé d'être là deux jours?
17: C'est des gâteries, c'est des nananes.
4: Ouais, je sais pas.
17: C'est des nananes, c'est des gâteries, c'est des... C'est à ton tour, puis vas-y, puis garde. Ils n'y voiront rien. Les journalistes l'ont vu. Mais savez-vous quoi? Que dalle. Que dalle. Parce que... Le Québec veut vivre son moment. She's fresh, exciting.
18: She's so exciting to me, comme le chantait le philosophe Kool and the Gang. Et je vous dis, mon colique de colique. D'abord, PSPP, oh!
4: Ça va pas bien.
18: PSPP, mais il est encore...
4: Ouais, ouais, il est encore là.
18: Il est encore là. 31%. C'est Charles Milliard qui est carrément des pelules. Oh boy, oh boy, oh boy, oh boy, perd 5. Mais Fréchette gagne 3. Je vous le dis. Sondage La Presse ce matin. Donc 31, 25, 21. Là, vous allez dire, ben Morin, dis-les donc, hein, qu'ils sont à 25, les libéraux sont forts. OK. On va régler le col des libéraux tout de suite, si vous voulez. Là. Vous insistez, parfait, on va le faire. Comté francophone, chez les Frenchies, 16%. C'est pas bon, là. Et j'ai demandé à Grok, il me semble que c'est weird, 16%. Donne-moi des exemples de sondages wacko dont le résultat est 16%. Bon, il est allé wacko, là. Pas pire. Il est allé wacko, pas pire. J'y ai demandé, il a répondu. 16% des Américains ne savent pas ou ne croient pas que Hitler est mort. Ça, c'est wack, là. Ça, c'est vraiment wack. Écrivez-moi pas si vous êtes là-dedans, s'il vous plaît, là. Gardez ça pour vous autres, dans votre petit intérieur. 16% des Américains croient à l'existence de Bigfoot. Tu sais, le temple sur le chandail de l'avalanche, là.
19: Mais ça,
18: c'est un gag, là.
19: Ben oui, mais ça arrive souvent qu'il y a des sondages qui sortent. Pis, c'est comme une question piège que des sondeurs posent aux États-Unis parce qu'il y a réellement du monde qui pense que Bigfoot existe.
18: Oui!
19: Harry et Lee Anderson, là. C'est une histoire vraie, cette affaire-là.
18: 16% des Américains croient que le Chupacabra existe. C'est quoi ça? C'est une créature, dit-on, légendaire. C'est comme le monstre du Loch Ness, là, genre. Là. OK. 16% croient que QAnon... 16% des Américains qui connaissent QAnon disent que les infos partagées sont exactes en tout temps et en tout lieu. 16% des répondants dans un sondage sur les théories du complot 9-11 pensent que le gouvernement américain est activement impliqué dans les attentats. T'sais, autrement dit, ça a été téléguidé par la Maison-Blanche.
19: C'est George Bush qui a fait sauter
18: Inside
19: ça.
18: Inside job.
19: Il a baisé ce piton.
18: Avec les Juifs.
19: Le piton est en dessous du bureau dans sa classe en Floride.
18: Oui, il l'a fait.
19: C'est pour ça qu'il fallait qu'il se rende dans ce classe-là.
18: On le voit au ralenti.
19: Exactement.
18: Dans la vidéo.
19: Frame by frame.
18: Mais ben, c'est une image hyper pixelisée. Là.
19: Oui.
18: Mais c'est ça.
19: Ben oui, c'est son doigt.
18: La main.
19: La bague.
18: C'est
19: la bague.
18: La bague.
19: Ouais.
18: La bague, Dan. Et 16%, mais j'ai un autre chiffre à vous donner. Attendez. Ah, je le lis. Ah oui. Ah oui, je le lis ici. Et ça, c'est pas le journée à matin. Qui dit que... qu'est-ce qu'il dit? C'est un peu... Chez l'électorat francophone, son retard est encore plus grand. Le Famélic, 8% des sondés jugent qu'il est le plus compétent ou digne de confiance.
19: Wow!
18: À quasi-égalité avec les représentants conservateurs et solidaires. Solidaires et conservateurs, c'est des partis régionaux. On met ça au clair. Mm-hmm. Solidaires, c'est le plateau. Donc, bravo aux solidaires qui se présentaient à Amos ou à Percé, là. Parfait. Et conservateurs, c'est Québec. Québec, Beauce, Lévis.
4: Ouais.
18: C'est local.
4: Bellechasse.
18: Tu sais?
4: Ça va être ça.
18: On va pas faire de la peine à Ange, là, qui a changé de parti en fin de semaine. Là. Mais Ange, il a pas été élu, puis il sera pas élu.
19: Non, non.
18: Mais lui, il veut être élu. Là, il s'en va, libéral, Terrebonne. Mais c'est un franco. C'est un comté franco aussi. Donc, c'est vraiment juste les Anglais. C'est le parti des Anglais. C'est milliards. Mais est-ce lui le problème ou la carrosserie? Moi, je pense que c'est la carrosserie. Je pense que c'est le parti. Je pense que le parti
4: les
18: est
4: brownies,
18: complètement
4: fini. Ça,
18: les brownies.
19: Le véritable problème... C'est que malgré ça, ce sera quand même l'opposition officielle.
18: À cause des Anglais.
19: À cause des...
18: Macaroni.
19: Ouais.
18: Les femmes n'existent. Là, les femmes existent. Ils n'existaient pas là, dans son projet de loi. Là. Macaroni,
19: ouais,
18: en fait.
19: C'est ça n'existait pas.
18: Ça n'existait pas. Là, ça existe. Là, ils en ont parlé hier au Parlement. J'y arrive au Parlement. Là. Ils en ont parlé. Mais là, c'est Manon Massé là, qui était en l'air. Il y a aussi des noms binaires. Donc, Manon qui s'en va quand même. Donc, Manon, c'était peut-être la dernière clip de Manon. Qu'en sais-je?
19: C'est le dernier des Mohicans, Manon. Je suis désolé, là, mes QS, j'ai jamais voté pour eux autres. J'ai jamais passé proche de voter pour eux autres. Même, je les ai toujours trouvés wacko.
18: mais au moins, ils ont réussi à se rendre crédibles au fil du temps. Avec,
17: auprès de leur clientèle.
18: Auprès de leur clientèle, c'est sûr. Avec Amir Kadir, avec oui. Françoise David, avec Gabriel Nadeau-Dubois et Manon Massé aussi. Mais là, c'est l'école étudiante. Là.
17: Ah, c'est carrément ça, c'est le Parlement étudiant. Avec Boulris, les mains dans le lunch au fédéral. Là, il a fait un petit vidéo hier et tout. Mais elle, c'est vrai que c'est un hardcore. C'est Manon Massé qui s'en va. Red Bull, je vous donne ça. Boum, Alain, comme ça. Le pamplemousse n'est plus dans la discussion.
18: Éric Ogier de pamplemousse aujourd'hui.
17: Oui, quand même. Les Tigers, qu'en entraînement. Oui, c'est vrai.
18: Ça, oui, tout est dans tout, ce matin.
17: c'est comme si le subconscient avait opéré.
18: Absolument.
17: Il a à peu près 100 t-shirts.
4: C'est la boucle.
17: C'était dans le milieu de la pile.
18: Oui, oui. Il a fallu que tu ailles le chercher.
4: Le subconscient, c'est fort.
17: C'est peut-être vrai, là, oui. Ce que Dan dit.
4: Oui.
17: Donc, j'ai mis un chandail de la Ligue des pamplemousses ce matin.
18: Oui, il est beau d'ailleurs.
17: Mais je prends un Red Bull. Donc, ça s'annule. Ça s'annule pas, ça s'accentue.
18: Moi, je pense que t'es en train.
17: Je pense que je me rends pas à 10 ans.
18: T'es en train de croiser les effuses.
17: C'est donc bien bon ton analyse, donc la psychanalyse de Dan. Donc, c'est ça, c'est réglo. C'est pas réglo, c'est réglo du côté du M, donc ils porteront pas ombrage à ce projet de loi-là. Donc, c'est Pierre Dufour. Il arrive avec une curve, Pierre Dufour. Ouais. L'Abitibien. Qui décide de mettre une bite à Tibi dans la route de Sic, dans le breuvage, en
18: ouch.
17: Disant, colique, j'ai pas été nommé ministre, et avant de partir, je décide de vous faire chier. Et pas à peu près. Mais il arrive avec une méchante curve. Le fédéral dit sur la CACAN 14 ans.
4: Déconseiller au moins de 14 ans.
17: Ouais. Déconseiller au moins de 14 ans. Lui, du moins, là, je veux que ce soit comme le fédéral. Ben, il veut plus de ça.
4: La question se pose. Pourquoi 16?
17: La question se pose. Effectivement, la question se pose. Elle est bonne, sa twist. Je suis pas d'accord avec lui. Je veux dire, que vous soyez d'accord ou pas, n'en demande pas moi qu'aller vous acheter une canette de Monster ou une canette de Red Bull. C'est écrit. T'sais, donc, à ce moment-là, pourquoi la santé publique du Québec n'est pas en concomitance et en cohérence avec Santé Canada? C'est fond. Donc, l'autre affaire, c'est vrai. Dufour déplore que le gouvernement ait offert un temps de parole de 5 minutes à l'opposition pour déposer des amendements. C'est nettement insuffisant. On dit que si on refuse, le projet de loi va mourir au feuilleton. Je m'excuse, mais s'il faut prolonger la session de 3-4 jours, qu'on la prolonge. C'est quoi qui presse? C'est quoi le point? C'est ça qui m'agace, moi. Vite, ça presse, là, vite. Faut s'en aller, là, regarde.
4: Le dessin,
17: là. Les valises sont faites, là, j'ai hâte de décrisser, là, je m'en vais dans mon comté.
18: Parce qu'il a besoin de mettre des trucs dans son CV pour la campagne.
17: Le dessin. Ouais, mais donne-moi 3-4 jours de plus, Dan, au moins pour aller au fond des choses.
18: Ouais, mais vendredi, là, faut que le monde parte en vacances. Ça, c'est important. C'est important que les gens aient fait du travail de comté à partir de samedi prochain.
4: Les hot dogs.
18: La campagne électorale commence samedi, là.
17: Ah oui.
18: Puis le pire, c'est que tout ce monde-là...
17: Ils veulent quitter leur condo de Québec.
18: Tout ce monde-là riait quand même de Bob Kennedy Jr. avec le sucre des céréales, là.
17: Dan, calling. J'adore.
18: J'ai de l'air endormi un matin, mais je suis pas si pire que ça.
17: Non, mais c'est toi qui disais que t'étais endormi. C'est
18: j'ai les yeux endormis, mais le cerveau est correct.
17: J'y arrive, le sucre. J'adore. Dan, 1-0, top corner. La santé publique veut tuer, j'y arrive au sucre. Mais Red Bull, deuxième chapitre, c'est ce matin, je suis en train de déshabiller mon Morel Live Post, mais c'est pas grave. Il y en a qui ne sont pas réveillés là, à l'heure actuelle, fait que tantôt, je vais répéter. La santé publique dit, OK, on a les chiffres, là. Il y a juste 6 % des jeunes de 12 à 17 qui en prennent. Une fois par semaine. Est-ce qu'on est en train de tuer une mouche avec un canon? C'est ça, là. La majorité des jeunes, parce qu'on parle des jeunes de 12 à 17 ans, n'en prennent pas. 67 % n'en prennent pas.
4: Donc, il n'y a pas de problème.
17: Puis là, c'est sûr que là, ça ne fait pas avec le 100 %, mais ça, c'est toujours des sondages. Puis là, il y a toujours 2-3 %. Hein, je ne connais pas Red Bull. Il y a tout le monde, toujours des poissons rouges là, dans l'aquarium. Là. Mais ça, c'est, je vous cite donc l'INSPQ. Autrement dit, il y a 6 % des jeunes qui en prennent. Mais ça prend une loi. Pensez-y.
4: Oui. Ben, Christine Fréchette va pouvoir arriver en campagne et dire, vous voyez... on a. Je pense que la phrase, ça va être on a agi.
17: Ah, c'est une pièce de théâtre, absolument.
4: Dans tel dossier, on a agi. On a livré. Voilà, c'est tout.
17: C'est encore malaisant d'être contre. T'sais, là, ils ont amené les parents. Les parents sont là. Vas-y, pis c'est dégueulasse. On a des enfants, vous avez des enfants, c'est dégueulasse ce qui s'est passé. Là. Personne qui veut vivre ça. Mais t'as papa, maman devant toi, les bras croisés, t'as regardé. La twist à Pierre Dufour était habile. J'arrive à la twist du sucre. Effectivement. Mais ça, c'est le Trump Derangement Syndrome, Dan, là, qui explique ça. Là. Parce que si Kennedy, sous Obama, banni les céréales sucrées, il est extraordinaire.
18: Ah oui. Il y a des t-shirts.
17: Oui, il y a des t-shirts. Un vrai Kennedy. Il est meilleur que son oncle. Il est meilleur que lui. Ça prend quasiment un monument en son honneur parce qu'il a combattu le Fruit Loops avec les maudits colorants cancérigènes. Donc, l'INSPQ nous arrive en disant le vrai problème, au fond, nous dit... Jean-Bernard Gamache, c'est le sucre. L'Institut a mis en lumière le fait que les boissons énergisantes sont avant tout des boissons à forte teneur en sucre. Ça, là-dessus, il y a quand même le Red Bull Light, là, sans sucre. Ça existe. Là. Des Monsters sans sucre, des cibles, des sables. Je ne suis pas en train de vous dire que c'est extraordinaire et que c'est santé. Pas ça du tout que je vous dis. Là. Mais je vous dis que le sans sucre existe beaucoup. Là, et ça se vend beaucoup. Là. Ceci étant dit, il a raison sur le fond Gamache, que c'est sucré. Et il a souligné que la consommation de boissons sucrées est à l'origine d'un fardeau significatif de maladies évitables dans la population. Bien, la consommation de sucre. Donc, soyez cohérents, on voit que c'est un spectacle politique. Le combat contre le sucre, si c'était vraiment une top priorité nationale, les gâteaux Vachon n'existerait pas. Ben, il existerait en,
18: mais interdit
17: en
18: au moins
17: marché noir, interdit au moins 18 ans. On pourrait en acheter sur Amazon. Tu vois le genre, là? Ça serait pas dans les Maxi, les Super C. Hey, la première affaire que tu vois, des épiceries. Ben, moi, je fréquente beaucoup de Maxi, là. Pour ce qui est de la viande, puis tout ça, des choses plus... tu sais, le poisson, je l'achète au IGA des sources. Le tartare, puis le bœuf, le poulet, tout ça, chez Pépé. Mais tout ce qui est les grosses batches, le canage, le ci, le ça, c'est Maxi. Regarde, tu peux pas battre Maxi. Fruits et légumes, c'est Maxi. Regarde, je viens de faire un peu, mais regarde, j'y vais. C'est ça, c'est la vérité. C'est en bas de chez nous. Puis tu peux pas battre ça. Sauf que quand tu arrives d'un Maxi ou d'un Super C, c'est des Christy de pyramide de Joe Louis. C'est ça. Là. Puis du pain blanc. C'est ça que c'est. Puis des barres tendres. Les barres tendres. Ah, c'est des barres tendres, c'est santé, il y a des pinottes dedans. Hé, hey, sacrifice, tu regarderas le sucre, il y a à peu près 45 grammes de sucre par barre. Si la santé publique était sérieuse, elle combattrait le sucre comme du monde. On me dit que c'est dangereux, mais c'est pas dangereux tant que ça. Tu sais, la cigarette. Ah, c'est dangereux,
18: c'est l'exemple que je veux te donner, moi,
17: la cigarette. Mais on a les taxes, on bannit les cigarettes, on n'a plus de taxes.
18: Moi, la cigarette...
17: Hypocrite, ça.
18: La cigarette 18 ans et plus, c'est pendant que je suis au secondaire. Que la réglementation est passée. Ouais. 18 ans et plus au secondaire, peux-tu dire que ça fumait toujours
17: mais
18: à l'école,
17: oui.
18: Là?
17: Mais oui.
18: On avait tout un chum que sa mère, ça ne dérangeait pas. On avait tout un chum. Pis...
4: Et où un dépanneur clandestin qui ça ne dérangeait pas.
17: Vous avez fumé tous les deux, là.
4: Ben oui,
18: c'est okay. Ça. Mais tu sais, on avait tout un chum ou une chum, là, sa mère ou son père. On avait un party, il disait, c'est beau, il allait s'acheter une caisse de 24, trois paquets de players. T'as les gars.
4: Voilà.
18: Bonne soirée.
17: That's it.
4: Mais il y avait le dépanneur, nous, qui vendait à l'unité parce qu'on n'avait pas tout le temps de l'argent pour un paquet au complet. Fait que t'allais au dépanneur X, que je n'aimerais pas, qui n'existe plus, mais...
17: Si c'était vraiment dangereux, et ça l'est dangereux, fumer, il n'y a pas personne ici qui va dire que c'est pas dangereux.
4: Pas très bon.
17: Ma mère en est morte de ça, là, en 2010. Et elle fumait deux paquets par jour, puis elle n'a jamais lâché, puis le médecin, il y avait des arrêtes, Carmen, mais elle a fumé en arrière, comme si c'était moins nocif. Elle allait fumer dans la véranda en arrière. Bref, Carmen, qui m'écoute aujourd'hui, qui est en haut quand même, partie depuis un bout. C'est pas beau, là, en passant. Quelqu'un qui meurt d'un cancer du poumon, je vous souhaite pas d'être témoin de ça, là, l'agonie de quelqu'un qui a un cancer du poumon, là, c'est pas chic. Et donc, si on était vraiment sérieux, on bannirait ça. On n'est pas sérieux, ce n'est pas sérieux. Ils ne le font pas, donc c'est pas sérieux. Ah, il était sérieux durant la pandémie, par exemple, en nous encabanner. Ah, non, ça, par exemple. Donc, c'est ça que je vous dis, c'est que la santé publique, depuis la pandémie passée, depuis qu'on a compris que la maladie du hamburger, là, c'est correct, là, on a compris, là, les boulettes. Il y a beaucoup de monde qui se tourne les pouces et qui regarde le parking par la fenêtre. Là. Donc, voilà.
18: C'est fait beau, hein?
17: Fait beau. Fait beau, on parle, hein? De la gonorrhée? Non, on a émis un communiqué la semaine passée là-dessus. Chlamydia? Non, la semaine d'avant, Roger, on a...
18: Ouais, mais c'est bon pour le pharma.
17: Le condom? Hey, le condom, les jeunes, ça existe? Ouais, je pense qu'ils savent que ça existe. Hey, le sida, c'est revenu? Ouais, pas vraiment. Ah, mais on va parler de sucre. OK.
18: Ça colle, tu vois.
17: Pierre Poilievre, c'est quoi le problème?
4: Bonne question.
17: Pierre Poilievre, forever
4: les
17: and
4: médias,
17: ever.
4: Les médias, donc.
18: Ben, c'est sûr.
4: Ben oui.
18: Hey, le Mark Carney, là, c'est... En fait, ça pourrait être le méchant dans un James Bond.
17: Ah, Mark Carney, c'est Clotaire Rapaille. Son nom de méchant, ça serait Clotaire.
4: Clotaire
17: avec une canne, avec une tête de mort. T'sais, ça me fait peur, ça, un méchant qui a une canne.
4: Un peu comme le vieux pingouin à Batman.
17: Oui.
18: Une canne dans la main droite, puis un chat dans la main gauche.
17: Oui, oui, Clotaire.
4: C'est un monocle.
17: Il y a un gros globe terrestre noir.
4: Oui.
17: Il n'y a pas de pays sur le globe terrestre. C'est une boule noire.
18: Oui.
17: C'est un pays unique.
4: Son assistant s'appelle Brookfield.
17: C'est le monde. Ouais, un B, mais en lettres gothiques.
4: Ah oui.
17: C'est épeurant, ça aussi, des lettres gothiques.
18: Très épeurant.
17: Ça fait sérieux. Un B dans un cercle.
4: Je parle à l'anglaise. Hey, broke. Broke.
17: Là, il regarde.
4: Selon UK.
17: Il regarde les télés, puis avec les manettes. Il y a des manettes. Mais Poilievre, je reviens là-dessus, là. Quand même. On peut s'entendre sur 60, 59%. Oui, OK, 60. 60% des Québécois, donc 6 sur 10, donc 3 sur 5, Pierre Poilievre les écœure. Tu sais, tout arrive d'une salle, mettons, un restaurant, pis ça, tu prends le micro, Pierre Poilievre, là, tout le monde dégobille dans les assiettes. Tout le monde restitue. C'est un cas de Calinette.
18: Le magret de canard de retour, sa nappe blanche.
17: Ah non, regarde, c'est... c'est l'enfer. Là, c'est le Poilievre, là, tout le monde se vide. Tout le monde se vide les intestins. Pourquoi? J'ai de la misère à comprendre. Mais ça, à un moment donné, je devrais l'accepter, là. Il y a des questions sans réponse. Tu sais, prenons l'exemple de pourquoi Nickelback est si détesté?
18: Ouais.
17: Ouais, mais Nickelback, il y a des Christine Bonton de Nickelback. Ben oui. Ah non, Isaïe, pourquoi? Ah, Isaïe, ils sont catènes. Ouais, mais il y a des tunes rock, des bonnes tunes. C'est des gars qui sont capables de composer. Un gars de musique, d'après moi, ils sont catchy, là. Les gars savent écrire, là.
4: J'ai déjà fait un test avec Nickelback, OK?
17: Oui.
4: Je faisais jouer des gens qui disaient « Ah, oh, pas bon, on a écœuré d'entendre, on n'aime pas ça, Nickelback. »
17: Ah, j'aime ça.
4: Puis tu fais jouer des tunes.
17: Moins connu.
4: Sans dire tes places, tes mets dans le plat de salade. Là. Puis à un moment donné, hey, « c'est donc bien bon, ça. C'est quoi? »
17: Nickelback.
4: C'est du Nickelback.
17: C'est ça. Tu mets les hooks ou tu mets les débuts.
4: Fait que t'aimais pas ça tantôt où tu m'as dit « Ouais, mais connais pas celle-là. »
17: Il y a des tunes très rock, souvent, des tunes qui arrachent.
4: Ben oui, mais ça, un son pesant.
17: Oui.
4: Comprends que ça a été... On les a trop entendus, là, mais... l'autre point, c'est que c'est ça, c'est qu'on se fie sur ce que les autres disent. Beaucoup. Ah, moi, je suis pas capable, Poilievre. Pourquoi?
17: Ouais.
4: Ben, parce que...
17: J'aime mieux un déficit que Poilievre. Ah, c'était quoi, là, la vieille niaiseuse, là? Qu'est-ce qu'elle disait, la LCN, là? La vieille niaiseuse?
18: J'aime mieux une dette que Poilievre.
17: Hey, ça, là, je m'excuse, il n'y a pas de revenez-y. C'est une vieille niaiseuse. Il n'y a pas... fais attention. Non, non. Quand tu dis ça, excuse-moi, là, t'es complètement disqualifié. Si tu as RDI.
20: J'aime mieux une dette que Poilievre.
17: Moi, je pense que c'était RDI, ça.
18: Ouais.
17: Là, ils en ont fait des vox pop, on se comprend-tu. Ça date de l'élection. Ça date de la dernière élection.
18: J'aime mieux une dette que Poilievre.
17: Non, ça, c'est de la maladie mentale profonde, là.
4: Ils n'ont aucune idée de c'est quoi le programme du Parti conservateur
17: du Canada.
4: Aucune idée de ce qui est proposé. Ils ne se fient qu'à la réputation. Là, généralement, les gens disent « Ah non, je l'aime pas. » Ben moi non plus, je l'aime pas.
17: C'est ça. Tu vas demander aux gens « C'est quoi vos priorités? » Moi, je veux un plus petit gouvernement, payer moins de taxes, moins d'impôts, la dette, je trouve ça lourd pour nos enfants, etc. J'aimerais ça
19: qu'on développe nos ressources naturelles.
17: Merci. Ça, c'est le programme de Pierre Poilievre.
19: Ah, si je l'ai eu,
17: lui, c'est l'enfer.
4: Me revient pas, sa face me revient pas.
17: Oui, sa face me revient pas. Il est contre Trump.
19: C'est un mini Trump.
17: C'est un mini Trump. C'est débile.
19: Oui.
17: J'ai mis une petite photo quand même. C'est un beau souvenir, ce Red Bull Crash Test. Ça avait été vraiment très nocif pour la santé. D'après moi, ça aurait pas eu lieu à Québec. Red Bull Crash Test pendant 8 ans, Québec.
4: On aurait carté.
17: On était content, là.
19: Là, pour moi, ils reviendront plus.
17: Non, je pense que...
4: ben,

0: L'équipe de F1 de Max.
1: Oh oui, c'est ça. C'est,
0: tu sais, tu mets ça flou. Là. Alors que c'est Adjar qui a eu un podium, d'après moi, le week-end passé. Là. C'est Max, son char est étouffé. Vous avez vu ça?
2: Ben, Max, c'est
0: l'écurie sans nom. Le Grand Prix de Monaco, là, son char est étouffé.
1: Ben, Max, il chauffe en boudin.
2: Ouais, là, je comprends, le char va pas bien.
0: Mais le char est étouffé.
1: Ben oui,
0: même nous c'est... autres, ça n'arrive pas quand on quitte la station à 10h15.
1: Ça n'arrive jamais.
0: Catch me if you can. T'as-tu ça dans ton deep? Le catch me if you can du gars d'Air Canada? Ça, c'est ça aussi.
1: Non, j'ai pas ça dans le deep.
2: Oui.
0: Non, non, ça, il faut parler
2: pas
0: de ça.
2: Pas de licence.
0: Tu sais, la confiance. Des exemples. T'embarques d'un avion, tu te fermes les yeux, tu ronfles comme Dan Gravel.
1: Oui.
0: Tu penses que le pilote a ses credentials. Tu vas au restaurant, t'es persuadé que le chef crachera pas dans ton assiette. Tu fais confiance. Tu le sais pas, là, ce qui se passe. Peut-être qu'il se gratte, hein, à bonne place, il revient, il fait tes patates pilées. Tu le sais pas, tu le vois pas, il y a pas de caméra. Tu fais confiance. Tu fais confiance à la gardienne au CPE qui garde ton enfant. Tu fais confiance aux profs qui peuvent raconter toutes sortes de gagagougous, surtout au secondaire. Tu fais confiance parce qu'il y a pas de caméra. Et là, tu fais confiance à Jeffrey Wall. Colique! C'est Catch Me If You Can, c'est carrément ça. C'est le film Catch Me If You Can qui se déroule sous nos yeux. 59 ans, 900 vols à bord de gros avions sans avoir son permis. Puis là, on n'est pas en train de dire qu'il était purement incompétent. C'est juste qu'il y avait des documents frauduleux.
1: C'est ça.
0: Puis il n'y avait pas de licence requise,
1: il
0: valide.
1: Il était formé pour piloter des avions, mais la réglementation exige que tu renouvelles ton permis, puis lui, il ne le renouvelait pas.
0: C'est ça.
1: Pendant 17 ans. Il a travaillé 27 ans dans l'aviation. Pendant 17 ans, pas de permis.
0: Donc, c'est une enquête criminelle. Ça a été ouvert, l'enquête criminelle, contre, en janvier. Là, c'est parce que là, on est le 10 juin. Là, ça serait peut-être bon qu'on arrive à une conclusion. Là.
1: Au moins, dans Catch Me If You Can, il faisait juste ramasser la paye, puis il pilotait pas.
0: Oui, Catch Me If You Can, c'est un bon film.
1: Ben, c'est malade.
0: Les filles tripaient, tout. Tourné, entre autres, à Québec.
2: Oui, la fin. Oui.
0: Dans le petit Champlain.
2: Oui, exactement. Ou l'église, là.
0: Autre chose qui va mériter d'être jasée, puis ensuite on ira au deep, l'immigration. Puis là, je sais que Radio-Canada nous ont cadrés, ils vont continuer de nous cadrer. Ouais, parle-en pas trop, si t'en parles trop, c'est raciste. Tu pourrais provoquer des manifs. Puis s'il y a des pingouins qui arrivent avec une banderole, je m'ennuie de Québec blanc, mais ça va être un peu de ta faute, etc., etc. Mais moi, je pense qu'il faut... Je pense qu'il faut en parler. C'est une nouvelle qui est passée un peu inaperçue. Trop inaperçue, à mon avis. On a besoin de 20 écoles. En passant, j'ai écouté la radio de Québec hier. J'ai écouté Radio X, mais c'est pas de Radio X dont je parle. Mais 20 écoles, je suis plus capable. Je passe le commentaire. Ceci étant dit, je suis pas exempt d'erreur non plus. C'est juste que m'amener. Ben, je l'ai entendu 20 fois, là. 20 écoles! On a besoin de 20 écoles! 20 écoles! 20 écoles! C'est 20 écoles. 20. Hein, on peut-tu... on le dit en anglais. On s'en tire. Débordement extrême, la construction de 20 écoles réclamées dans la région de Québec. Selon les propres données du ministère de l'Éducation, l'immigration contribue au phénomène... mais de façon limitée. Ah non, on pense que c'est raciste. Puisque le nombre de nouveaux arrivants dans la région a atteint un certain plateau récemment. Donc, ça a atteint un plateau, là, c'est correct. Gang, hein? On est inclusif, OK? Gang, let's go, là. On parle d'autre chose, sinon on pense que c'est raciste. La proportion d'élèves issus de l'immigration atteint 44,4% cette année, comparé à, il y a 10 ans, 25%. 44 à 25. Mettons une game de foot, là. Mettons lundi, Dan, on va parler de. 44 à 25, je pense que c'est une volée.
1: Ah non, tu regardes pas le quatrième quart, là.
0: c'est bien dit. Multiplication de 1,7. En absolu, le nombre d'élèves issus de l'immigration est passé de 2800 il y a 10 ans à 6700. Dans le même laps de temps, le nombre d'élèves non issus de l'immigration a augmenté de seulement 191. Donc,

0: Dites donc la vérité. Dites, l'immigration a causé ça. Sans être méchant, c'est un fait. Il faut les éduquer, les enfants. Là, je suis pas du tout dans le discours de « Ah, ils restent à la maison, puis pas tout. » Ils sont ici. Là. Disons que... Mais c'est juste de réaliser la problématique et de réaliser le fait que c'est Trudeau qui est derrière ça. Maintenant, Trudeau, il n'est plus là, je comprends, mais calique, il y a quand même quelque chose qui se passe là. Et Trudeau, pendant ce temps-là, pogne des culs, pogne des fesses. Ouais, ouais, ouais. Ah, c'est sa blonde, c'est sa blonde. Ouais, mais Poilievre pogne le derrière de... Comment elle s'appelle, sa femme? Anna, là. Il mange un... Il fait un tour de coffre de char. Puis là, je fais le rappel en montrant la photo ce matin. Quand il pogne le derrière de
1: Katy Perry.
0: Cathy.
2: Ouais.
0: Juste un rappel comme ça. O'Toole avait demandé une bière à sa femme.
1: Ouais.
0: Il s'est fait politiquement assassiner.
1: Hey, il a fallu qu'il amène un verre de rosé le lendemain.
0: Tu t'en souviens de ça?
1: Ben, je m'en souviens très bien.
0: C'est une vraie histoire, cette affaire-là. C'est une vraie histoire. Mm-hmm. Tu sais, il a fait du jogging, tout ça, m'amènerait une bière. C'était super sympathique.
1: Il avait même pas demandé. Il amenait la bière.
0: Il amenait la bière, t'as raison, Dan. C'est encore pire.
1: Ben oui.
0: Et là, vous avez Trudeau. Ben oui, mais les pains belges de Radio-Canada et de CBC vont le défendre, si tu fais. Il est affectueux, hein? C'est pas un mort toxique, il est affectueux. Ça va être quoi, la twist, Dan, Nick? Ben, il est affectueux, il s'exprime.
1: Voilà.
3: Ben oui, prends soin d'elle.
0: Ça, c'est pas un mâle violent, c'est pas un mâle toxique.
3: Non,
0: c'est un mâle qui sait exprimer ses sentiments.
3: Elle avait offert son, consentement avant la photo.
0: Oui!
1: Justin Trudeau, c'est Monsieur Green Flag.
3: Oui, ça, tout va bien.
1: Il fait jamais rien de louche.
0: On se lâche lousse, c'est le deep, let's get deep.
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1: Imagine, t'as une vie de famille normale, tout ce qu'il y a de plus... Tu sais, t'as accompli ce que tu espérais. Tu sais, quand tu visualisais adulte, tu te voyais avec trois enfants, marié, une bonne job, une retraite, des projets. Puis un bonjour à 4 heures du matin. Excusez, madame, c'est la police. Votre mari est-tu là? C'est ce qui est arrivé à la femme de Dominique Laroche.
0: Oh!
1: Et elle fait des vidéos sur TikTok un peu pour... Je pense qu'elle fait ça pour s'aider. Tu le sais, Doom, ça fait du bien d'en parler, ça fait du bien d'être compris, ça fait du bien d'être entendu.
0: Oh oui.
1: Et puis...
0: C'est juste qu'elle n'est pas dans l'histoire. Par contre, c'est comme... On n'a jamais entendu parler d'elle. C'est une cause qui essaie de judiciariser. Et là, elle fait des vidéos. Là.
1: Sauf qu'elle, visiblement, ça a été très difficile. Puis elle se sert de ça pour pouvoir s'en sortir.
7: La part de mes enfants a été arrêtée pour agression sexuelle sur mineurs. Mais avant, laisse-moi t'expliquer. La vie était comme avant. J'ai rencontré Dominique, j'avais 22 ans. La journée avant l'arrestation, j'avais ma vie de rêve. Trois beaux enfants en santé, une maison au lac Beauport, deux condos en Floride, un motorisé. Lui, une belle job, moi, une belle job, assez d'argent pour voyager. Depuis les 10 dernières années, notre projet, c'est d'aller vivre en Floride en famille. La vie était belle. Mais un matin, ça a cogné à la porte. Je me suis réveillée, puis c'était quatre policiers. Puis là, ma vie, elle s'est complètement effondrée. Bon. Finalement, ma vie était pas si belle que ça. Retournons à ce que je disais. Mon ex-conjoint, le père de mes enfants, a été arrêté pour agression sexuelle sur mineur. J'étais décrissée. Je vous le dis, il y a 5 ans, là, complètement démolie. Je comprenais rien de ce qui se passait. Puis il a fallu que j'entreprenne un processus de guérison. J'ai passé à travers une thérapie conventionnelle. Ça ne l'a pas fait. Et sur mon chemin, j'ai eu la chance de pouvoir rencontrer une coach PNL qui m'a fait découvrir comment le cerveau fonctionnait. Puis de là, m'a amené à travailler ma guérison avec la neuroscience.
1: Ça en fait beaucoup des victimes quand tu agis de cette façon-là.
0: C'est la première fois que je l'entends. Là. C'est troublant. Là.
1: Ah oui, c'est troublant.
0: C'est vraiment troublant. Là.
1: Ah oui, c'est troublant.
0: Est-ce qu'elle se nomme?
1: Ben oui, le compte est à son nom. Moi, je ne l'ai pas pris. J'ai pas,
0: C'est public, là.
1: Oui, exactement. Wow. C'est public. Moi, j'ai ouvert mon TikTok hier.
0: Je suis content que tu fasses jouer ça ce matin. Les victimes collatérales d'une agression sexuelle.
1: Voilà.
0: Judiciarisée parce qu'elle est en prison. Oui. On dit qu'elle a mangé une baffe en prison. Quand on a appris ça ici, on s'est mis à pleurer pour la gang.
1: Ouais, mm-hmm.
3: Pareil que ça vient avec, hein, les rumeurs.
0: Ouais, il y a un package. Il y a un package.
1: Ouais, quand on a pris ça, on a fait un podcast. On l'a pas encore sorti, là, mais...
0: Ouais, ça s'appelle Pleurons ensemble.
1: Ouais, exact.
0: Mais oui, dans les prochaines années, vous surveillerez ça. Là.
1: Mais non,
3: ça avait été diminué.
1: Moi, je trouve ça bien qu'elle le fasse aussi. Parce que de garder ça, puis visiblement, le garder au niveau de son entourage, ça faisait pas. Elle avait besoin de l'exprimer, puis c'est correct qu'elle le fasse aussi. Là, il y a plusieurs vidéos, je ne les ai pas toutes regardées, mais quand même, je trouvais ça assez intéressant de vous le partager.
0: Bravo, bravo. Puis ça y fait du bien de le faire, puis ça nous fait prendre conscience, effectivement. Que...
1: Oh, oui.
0: Donc, c'est la programmation neurolinguistique, le PNL. Ouais. Je ne connais pas, mais regardez. C'est ça. Regarde, bravo, félicitations. Puis... lui est en prison, donc je ne sais pas sa peine, je ne sais pas si sa peine a été très lourde, là, mais je ne sais pas si la justice s'est tenue debout dans son cas à lui. Je n'ai pas de souvenir de ça, là, la peine dans le cas de
1: Moi non plus, je n'ai pas de souvenir.
0: Mais le procès, c'était assez lourd à suivre.
1: Oh, oui, non, effectivement. Ouais. Puis,
0: il était dans le déni, là.
1: Dans le déni, beaucoup. Ouais. C'est pas un gars qui a aidé la victime pendant le procès, on s'entend. Les gars, les soldats, les filles, les guinées, on chantait ça quand on était jeunes. Là, c'est plus le même. Là. Je te fais entendre un extrait d'un podcast où les filles sont bien meilleures que les gars.
2: Selon moi, la raison pourquoi on est meilleurs que les hommes, c'est que avant, on s'occupait du foyer exclusivement. Là, on s'occupe du foyer et on a une carrière pareille comme nos homologues. Donc, on a les deux chapeaux. On est...
0: On l'a joué.
3: On l'a joué, c'est une passe.
0: Ça me dérange pas. C'est sexoral. Ça joue à sexoral, je pense. J'ai vu ça. Il y avait le logo de sexoral en haut.
1: C'est pas.
0: Je l'ai vu en vidéo, mais Nick l'a joué la semaine passée.
1: C'est
0: pas grave. Là,
1: non, c'est correct. Je me disais que
3: c'était pas là.
1: C'est apéro-sexe, le podcast.
0: Oui, c'est apéro-sexe. OK.
3: Ouais, ils sont beaucoup meilleurs que les hommes. Hein, puis les hommes n'ont pas évolué au même rythme. C'est ça l'histoire.
1: Je vous fais entendre maintenant. Écoute, c'est. C'est la Coupe du monde de soccer. Ça commence demain.
0: Oui, j'ai hâte. Je suis dedans, là.
1: Il y a plusieurs villes américaines où, hier, en plus, les États-Unis, ils ont fait une espèce de rassemblement avec les fans qui chantaient. Et vous allez faire un saut, gang. Vous allez voir que l'autre bord, il arrive avec toute qu'une armée, là.
0: Les pays africains confinés à cause des Ebola aussi. Ça, c'est une histoire rock'n'roll en maudit aussi, là.
1: Donc, comment ça marche à New York pour aller voir une partie de football, mettons, ou aller voir les Devils du New Jersey?
0: Oui.
1: T'es à Manhattan, tu t'en vas à Penn Station.
0: Tu prends le train.
1: Comme
0: on a fait nous autres.
1: Là. Tu vas jusqu'à Secaucus, puis de là, il y a une navette qui t'amène soit à MetLife ou soit aux Devils.
0: Tu l'es, en passant à New Jersey. Tu le sais quand t'es arrivé.
1: Quand
0: t'es arrivé,
1: quand
0: tu sors
1: du tunnel, tu
0: ça le sens, ça se voit. Mm-hmm. New Jersey, c'est possiblement l'état le plus laid, là.
1: Un des états le plus laid, avec la Pennsylvanie. On est obligé de mettre... Je comprends que Philadelphie, c'est une belle ville, là. Mais
0: West Virginia, par contre, là, tu regarderas le monde, West Virginia.
1: Non, je sais.
0: Prends un niveau, là. Va t'acheter chez Canac un niveau.
1: Ah non,
0: regarde, voir si les yeux sont de la même, la même égalité. Là.
1: C'est pas toutes des belles places.
0: Surpris.
1: Le paysage de Yellowstone, c'est pas les États-Unis. Ray Lalonde va te raconter maintenant comment ça va se passer à partir de Penn Station le jour de match pour aller à Secaucus.
5: Manhattan au New Jersey, à Secaucus, au lieu le stade de MetLife Stadium, qui va être la finale. Je me souviens quand j'étais à New York, puis je voulais voir un match des Giants, tout ça de l'autre côté, ou même à l'époque des Devils, ça coûtait comme 7-8 $ pour un billet d'autobus. Aujourd'hui, le prix actuel, c'est 12,90 $. Pour la Coupe du Monde, un spécial 150 $ pour le même billet.
8: Pardon?
5: Ouais. Pour faire l'autobus entre Manhattan et traverser la rivière de l'autre côté.
9: Ouais, c'est la Coupe du Monde.
8: Mais
1: c'est ça. 150 $ le train, les jours de match à MetLife.
0: Non. C'est à TV que ça se passe, là. À TV, dans des endroits de peuple. Si la France joue, je veux un spot de Français. Là, on est à Québec. À Montréal, c'est plus éclaté et c'est plus ethnique, entre guillemets. Mettons le Portugal. J'aimerais ça que des Portugais. Portugais à Québec n'a pas bien bien. Il y en a plus à Montréal. On est d'accord là-dessus, là. Tu regardes ça à TV. Sais-tu quoi? J'ai autant de fun. Autant de fun. Tu prends un verre, ça crie, tu comprends rien de ce qui se dit autour de toi. J'étais allé voir le Brésil au dernier, c'est au dernier mondial, le Brésil, il y avait un rassemblement, un gros rassemblement de Brésiliens à Québec, dans un centre communautaire. Il avait loué une salle communautaire à Québec. Je me souviens pas où, pas loin de la rivière Saint-Charles. Puis il y a un liveur qui m'avait invité. Mais tu sais, j'avais pas rapport, là, pour vrai. Tu sais, j'étais allé, puis je suis reparti, là, parce qu'il y avait le lunch, les enfants couraient. Tu sais, moi, j'avais pas rapport, là. Mais le gars était super gentil de m'avoir invité, là. Mais c'est le fun! Au lieu de ça, ce que tu nous décris, puis là, on pourrait y aller avec le détail des billets, ça commence demain, 150$, c'est malade. Tu restes chez vous, là.
1: Ben oui.
0: Tu restes chez vous, là. Mais mettons que ton équipe perd. Tu sais, comme les Knicks, et ceux qui ont payé 20-30 000 piastres, ah oui. Tu me diras que c'est Chalamet, puis ils ont les moyens, là, les Chalamet de ce monde. Les Knicks ont quand même perdu, là. Le premier match à MSG.
1: Oui.
0: Donc, ça se peut que ton club perde, ça, ben oui. Point,
1: il y a du
0: ça t'a coûté 20-30 000 piastres, là, j'exagère, mettons. Sans exagérer, ça peut te coûter 4-5 000, pour vrai, là, un match de
1: oui.
0: Coupe. 4-5 000.
1: Puis même au Canada,
0: ton équipe
1: là,
0: a perdu 2-1 avec un penalty.
1: Voilà.
0: T'es en face de bœuf pendant 2 semaines, 3 semaines, 4 semaines de temps jusqu'à temps que tu reçoives ton compte Visa.
1: T'en as du monde qui ont payé 2 000$ du ticket pour aller voir le
0: easy.
1: Canadien se faire clencher par les Hurricanes.
0: Je sais.
1: Parlant des Hurricanes, ils ont gagné
0: absolument.
1: Hier.
0: Ben oui. Ah, je les déteste.
1: C'est un bon match, je pense.
3: Ah oui, mais la décision de changer le gardien était la bonne.
0: Oui.
3: Vraiment.
0: Bassi, il est vraiment bon.
1: Je suis obligé de vous dire que c'est une bonne décision. Quoique, je n'étais pas contre. Mais
3: ça va juste donner de l'air aux Canes parce que Vegas...
1: Jordan Staal, quand même, un but dans un quatrième match de suite. Ouais, il égale le record de Mike Bossy en finale de la Coupe.
0: Le vieux Staal est encore capable.
1: Oui.
0: Magané, hein? As-tu vu le point de presse avec Bossy à côté? Staal est magané, là. Il se lève un matin, c'est sur sa table de nuit, là. Ouais, quand il avait 21 ans, il y avait une boîte de condoms, tu sais, ça t'amusait, c'est correct.
1: Oui, c'est ça.
0: Mais aujourd'hui, il y a du Deep Cold, de l'antiflogistine.
1: Du Voltaren.
0: Du Voltaren. Puis un petit Pepsi, le restant du Pepsi d'hier.
1: Puis du tape. Puis du tape pour se taper les cheveux.
0: Et du tape.
3: Les poignets, oui.
0: Il est pas capable de se lever, là, matin.
1: Ah, matin, c'est tough.
0: Faut qu'il se donne un élan.
1: Ouais, à Vegas, ils ont fait venir les filles du casino. Là.
0: C'est réglé, Dan.
1: Ils vont trouver une façon.
0: MGM.com.
1: Ils vont trouver une façon de le lever. Donc, voilà.
0: Ouais, là, je pense qu'ils sont pas mal rendus en Caroline. Je pense qu'il a dormi dans son lit.
1: La portion du match que j'ai regardé hier avant de me coucher, j'arrêtais pas de me dire, mais à quel point je trouve ça laid, le gilet des Knights de Vegas. Moi.
0: Bon, je suis pas d'accord. Ça fait très Keten, ça fait Vegas.
1: Ah oui, je comprends, mais je préférais.
0: Le brillant. C'est parce que j'ai touché au vrai chandail.
1: Ben, j'y ai pas touché, mais je le vois, là.
0: C'est comme un feeling dégueulasse.
1: Il y a comme un brillant dedans, là.
0: C'est ça. Il y a un brillant dedans. C'est comme un foil.
1: Ah oui,
0: c'est comme du foil bouchonné.
1: Mais c'est parce que leur
0: quand t'as chaud, là, ça doit piquer, là, c'est l'asile.
1: Leur premier gilet, le gris, là. Lui, je le trouvais super beau.
0: Oui,
1: hein.
0: Il est beau.
1: Et je comprends pas pourquoi ils ont fait le switch, le moutarde. C'est
0: ouais, un moutarde gold mustard, comme ils disent.
1: Mais hein? C'est effectivement Keten.
0: C'est Keten, ça fait Excalibur. Ouais, mais c'est Keten au bout. Moi, je suis allé à Vegas la première année. Vegas. C'est Excalibur. Il y a un chevalier au milieu de la glace, là. Ouais.
1: Vegas,
0: avec une épée.
1: Tout est Keten.
0: Ouais, mais il faut!
1: C'est dans le film Casino, à la fin, là, que le personnage du Vegas s'est rendu à Walt Disney pour les adultes.
0: Oui. Mais il y a une tour
1: les madames en
0: plastique, les boys.
1: Je sais,
0: il y a une tour Eiffel en plastique.
1: Je sais, une statue de la liberté en plastique.
0: Ah, oui. Tout est dit, là. Tout est faux.
1: Je sais tout ça.
0: Tout est faux. Les lèvres sont fausses. Les seins sont faux. La tour Eiffel est fausse. Mais ton cash, c'est du vrai, par exemple.
1: Oui, le cash, ça, c'est le vrai.
3: Ouais, l'impression de gagner aussi est fausse.
0: Oui.
1: Tu veux te refaire.
0: Il n'y a pas d'horloge dans les casinos. Hein. Ça sent-tu la cigarette aussi, parlant de cigarette? Là. Ils ont beau mettre les ventilateurs que tu veux.
1: Il y en a qui sont moins pires que d'autres.
0: Oui, il y en a. Les casinos cheap. Là.
1: Mais le Flamingo, là, tu sais, tu rentres là-dedans, le tapis.
0: Ah, c'est l'asile.
3: C'est le même qu'en 1950.
1: Ça fait 40 ans qu'ils se fument la cigarette là-dedans.
0: C'est l'enfer. Première fois, je suis allé. Je voulais pas payer cher. J'ai couché à la tour. Il y a une tour au nord de la strip. C'est la stratosphère,
1: oui,
0: c'est
1: oui,
0: ça?
1: Oui, oui,
0: 63 piastres la nuit, genre. Parce qu'ils veulent attirer des gamblers.
1: Mm.
0: Je pense que je sens encore la cigarette dans mon nez. Ça fait 15-18 ans que je suis allé. Là. C'était débile.
1: Nice.
0: Le dernier voyage que j'ai fait, c'était un escale qu'on avait fait. On a couché au New York. Ça aussi, là, c'était pas yaou. Ça aussi, je sais que c'est pas New York. Là.
3: C'est pas dans des hôtels.
9: C'est pas New York beaucoup, là.
1: Non, je sais.
3: Hein? Je dis maintenant, il y a des forfaits d'hôtels qui attirent des Québécois, entre autres des Canadiens, avec des forfaits tout inclus, là.
1: Ah oui?
3: Moi, ouais, c'est nouveau, là.
1: Dans le
9: gros cochon.
1: Dans le nouveau resort, le El Cubano.
9: Ah oui, les Québécois, hein, on va y aller.
3: Non, j'ai vu ça.
9: Ah oui.
3: Tabarnak. Voyage Las Vegas, tout compris. Hein?
1: Vegas,
3: hôtel, tout.
1: Vegas, tu trouves un hôtel pas cher, tu manges au In-N-Out Burger, ça va bien aller.
0: Mais le Venetian, il a l'air beau, par exemple.
3: Encore là, c'est du Venetian, fake.
1: Moi, c'est là que j'étais. Ben oui, c'est du fake.
9: Tu sais, la gondole, c'est pas une vraie gondole, ben oui, c'est pas un vrai italien, c'est pas un vrai canal.
1: T'arrives dans le hall, ça sent le chlore.
9: C'est pas de la vraie eau.
3: Il y a rien de vrai.
9: Hein?
3: Il y a rien de vrai.
9: Il y a rien de vrai. C'est du fake, me remue.
1: Donc, voilà pour Vegas. On a eu une... Là, je m'en vais faire un gag, mais qu'est-ce que tu veux, c'est ça? On a eu une copie, une retranscription. En fait, pas une retranscription, je te dirais. Ça a linké le message que Dylan Larkin, en fait, c'est la conversation qu'il a eue avec son agent.
9: Ça a linké?
1: Ça a linké, oui.
9: Linké ou linké?
1: Linké.
9: OK.
1: Je vous le fais entendre, traduit en français.
10: Hey, Bernard, contacte Détroit puis donne-lui de la bullshit. Ouais. Ouais, c'est bon, ça.
3: C'est bon.
10: Hey, une minute. Ned, c'est quoi échanger en anglais?
11: Train me right fucking now.
10: Train me right fucking now.
11: Accroche.
12: Moi, un autre.
1: C'est bon, un maudit, ça.
3: Maman, Floride, c'est là qu'il y a le moton.
9: Ouais, Floride, Vegas ou l'autre club, là. Y a
1: Yvon Barrette, son nom, le gars.
9: Oui.
1: Je pense que c'est ça, hein, Yvon Barrette.
9: Ça vient de où, ça? C'est quoi
3: c'est
9: la.
3: Slapshot.
1: C'est Slapshot.
9: Non, Slapshot, mais Détroit, c'est pas dans la conversation, me semble. C'est-tu Détroit?
1: Non, mais c'est parce que lui, il veut être échangé à Détroit. Fait qu'il dit appelle Détroit puis donne-lui de la bullshit.
9: Ben non, mais je sais que c'est un attrait Slapshot, mais le mot de Détroit, tu as été rajouté ou c'est vraiment
1: dans c'est vraiment Détroit.
9: C'est vraiment Détroit, c'est non, ben bon.
1: C'est vraiment Détroit.
9: Ça, il faut le regarder en français.
1: Oui,
9: c'est, ben
1: oui,
9: c'est oui. Incontournable.
1: Je
9: c'est bon en maudit, ben oui. C'est un bon flash, ça.
1: Je vous fais entendre ce gars qui a eu ça sur Facebook.
9: Accroche!
1: Je vous fais entendre un extrait de l'Extra Podcast.
9: C'est de
1: avec André Robitaille. Jusqu'à date, vous ne l'avez pas fait jouer l'extrait.
9: Non.
1: Il a fait un entrevue avec le gars qui fait Youpi au Canadien. Ben, là, je veux pas briser quoi que ce soit, là. Mais Youpi, il y a quelqu'un
9: dedans.
1: Il y a quelqu'un dedans.
9: Arrête!
1: Je vous le fais entendre.
13: J'incarnais Youpi, c'était le fun. Mais dans le fin fond de moi, là, je vais avouer quelque chose en ce moment, là. Je suis un fan des Brooms.
14: Non.
13: Ouais, j'ai déjà fait Youpi avec un t-shirt des Bruins en dessous. Puis quand t'es Youpi, t'es Youpi. Whatever.
14: Ça, c'est fun. C'est très grave.
13: Je sais que c'est grave.
14: Ça, c'est très grave.
13: Je viens me chercher.
14: C'est pas à qui tu parles. Tu viens-tu te dire que t'avais un chandail des Bruins en dessous, que personne savait que tu l'avais?
13: Ouais.
14: T'es bien baveux, là.
13: Ouais. Je m'étais dit, je vais faire ça. C'est sûr, je fais ça. Puis j'animais.
1: C'est assez drôle.
9: Ah oui, c'est drôle. C'est drôle. C'est comme, mettons, Badaboum, il y a un chandail du Canadien.
1: Oui, oui, c'est
9: dans
1: ça.
9: Badaboum.
1: C'est comme la pièce canadienne dans glace à Salt Lake City.
9: C'est ça.
1: Dans les autres nouvelles, le digne du Deep, ben, décès de Sophie Fauché hier.
9: Oui, quand même, une grande.
1: Oui.
9: Puis elle jouait du dramatique comme du farfelu, puis du grotesque.
1: Voilà.
9: Puis du vaudeville.
1: Beaucoup de traductions. On faisait Queen Latifah, entre autres, les traductions québécoises. C'est elle qui les faisait.
9: Oui.
1: Ouais.
9: T'as-tu cœur à ses raisons?
15: Bonsoir, madame.
16: Louis, j'aimerais une table, mais de grâce, le plus loin possible des pauvres.
15: Suivez-moi, je vous ouvre le chemin. Détournez vos regards, sale pauvre!
16: Portez-vous chanceux qu'on vous laisse manger, lépreux!
15: Voici, madame.
16: J'ai cru y laisser ma peau. Oh! Voici mon fils, Brad.
17: Bonsoir, je suis Brad Montgomery, candidat à la mairie de Saint-Andrews. Un vote pour moi, c'est un vote pour ceux qui mangent au restaurant.
16: Non, Brad, ils sont
9: pauvres. C'est malade, ça.
16: Ah, wesh!
9: Ça donne le goût de le regarder encore.
1: Ouais, je pense qu'ils sont disponibles en streaming, genre sur Amazon.
9: C'est vraiment bon.
1: Mais il reste que le classique de Sophie Fauché, c'est...
18: T'es beau, mon cochon.
1: Dans Ding Dong, le film.
9: Oui.
1: Où elle jouait la blonde de Serge Thériault.
9: Oui.
1: Encore.
18: T'es beau, mon cochon.
3: Tu dégages. Il pogne la face. T'es beau quand t'es en colère.
1: Tu dégages. Puis il dit, mais ça me que je sens pas tant que ça.
3: C'est ça.
1: Puis je vais terminer entre. Hier,
9: c'est bon, ça.
1: Hier, on parlait de jeunes de 9-10 ans qui jouaient du drum. Je me suis perdu un peu dans les vidéos hier.
3: Ah oui, hein.
1: J'en ai sorti deux. D'abord, un jeune garçon de 9 ans. Écoute ça, man.

0: 9, hein? Hey, hey, hey, hey! Quand c'est long,
1: c'est l'enfer, là.
0: C'est l'enfer. Rush, deuxième show hier, LA. Ils ont changé le setlist. Donc, c'est quoi le setlist qu'on va avoir pour le Centre Bell? Je le sais pas. Ils ont rajouté vite comme ça The Analog Kid, The Trees. Ils ont ajouté également Passage to Bangkok et Closer to the Heart. Closer to the Heart, ça, c'est baveux de l'enlever. Si t'achètes un ticket, je vais te savoir Closer to the Heart. Pourquoi, tu sais, ça reste un classique, un monument, là, de, un pilier de la discographie puis de la musicographie de Rush. Donc, deuxième show hier avec Annika, dont les commentaires sont glorieux. Les gros drummers dans le monde ont tous commenté ça, là. C'est quand même une drameuse.
1: Ben oui, c'est
0: dans
1: ça,
0: un
1: c'est...
0: band majeur, tout le monde est trip. Tout le monde trip.
1: Ben, c'est une drameuse. Puis là, je te fais jouer une drameuse de 11 ans. OK? Donc, une jeune
0: c'est là, c'est ça. Les kids sont-tu bons, hein?
1: Et écoute ça.

0: De l'enfer, là.
1: La future génération de musiciens grâce à YouTube et TikTok vont être écœurs, hein?
2: Oui.
1: On voit-tu la même chose, Nick, avec la guitare?
0: Oui.
1: Hier, j'en ai vu.
0: Je ne l'ai pas sorti parce qu'on parlait de drum, mais tu sais, je me suis perdu dans cet algorithme-là hier.
1: Sur TikTok. C'est un rabbit hole. Une jeune guitariste. C'est entre 8 et 10 ans, là. Jouer du Malmsteen. Là, tu dis, voyons, comment ils font pour apprendre ça? Mais maintenant, TikTok, YouTube...
2: Comment tu prononçais son prénom? Ingui
1: Malmsteen,
2: exact.
1: C'est un virtuose de la guitare.
2: Absolument.
1: Avec des solos de malade.
2: Puis la jeune, elle
1: jouait une partie. Je te dis pas qu'elle faisait la tune au complet, mais avec la trame en arrière, avec la vraie tune en arrière, mais tabarouette, tu dis, Christy, il n'y a pas de note qui est accrochée, là.
2: Wow.
1: Fait que je pense que la nouvelle génération de musiciens, guitaristes, drums... Là, j'ai pas vu beaucoup de claviéristes jeunes et de bassistes jeunes.
0: Non plus. Puis du monde qui nous joue du Louis Armstrong non plus. Il y en a pas bien.
2: Au pipeau, là. Il y en a pas bien.
1: Oui.
2: Ben, à la flûte.
0: Il y a Geneviève Guilbeault, là. Mais on est encore loin de White Christmas.
2: Accroupi sur son divan. Ouais, on est loin.
0: Ouais.
2: On est très loin. C'est tout?
0: C'est tout.
2: Yeah!
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2: Morin Live Post! Chapeau, hein, comme Régent Léveillé à TVA dans le temps. Coup de chapeau. Coup de chapeau à l'Auto-Québec. Ben, vous allez comprendre, là, c'est pas que je veux donner un coup de chapeau à propos d'un gratteux puis tout ça. C'est juste que on reste dans les feux, on reste dans le pyrotechnique. Tu sais, il y a eu du gaga-gougou des dernières années. Il y en a dans telle ville, même à Trois-Rivières, je pense qu'ils ont fait ça. On va enlever les feux, gaz à effet de serre. On va mettre une danse de drone dans les airs. Et on va essayer d'être impressionné. D'ailleurs, les drones, ça a peut-être moins bonne réputation. Là, c'est parce qu'à tous les jours, attaque de drones en Russie, attaque de drones en Ukraine, attaque de drones en Iran, attaque de drones dans le détroit d'Ormuz. Hey, les enfants, on s'habille, là, on s'en va voir un spectacle de drones. C'est comme... Le mot a comme évolué. Donc, c'est le 30e anniversaire célébré en grand et il y aura de la boucane. J'adore ça. Festif et éclaté. Et on utilise, oui, pyrotechnique. Pyro, ça vient-tu du grec, ça? Pyros, le feu. Il faudrait que je regarde mon grec. J'ai étudié le latin, mais je n'ai pas étudié le grec. Pyro musicaux. Et que j'adore ça. Du 4 au 22 août, le directeur Jean-François Archambault, il faut que ça pète. Donc, let's go. Quand même 1,3 million de spectateurs. Moi, je trouve que c'est saucé comme estimation, là. Mais gars,
0: ça va peut-être
2: un coup de chapeau.
1: Il a raison. C'est un coup de chapeau. Bravo, ça prend de la boucane. Il faut que ça pète.
0: Mais tu sais, si vous avez du temps à perdre, les derniers Jeux olympiques qui ont eu lieu en Chine, les Jeux d'hiver de 2020, les derniers Jeux d'hiver, là, 2022, ils avaient fait un spectacle de drone au lieu des feux d'artifice. Puis, je vois, c'est plate à dire, là. Mais les feux d'artifice peuvent pas accoter cette précision-là.
2: Ouais, mais un feu d'artifice, c'est un feu d'artifice.
0: Je sais, Doom. C'est deux spectacles complètement différents.
2: Exactement.
0: Mais ça n'empêche pas au drone d'être. Ça donne un
2: Christ. Mais boite pas mon plaisir, là.
0: Non,
2: c'est un coup de chapeau.
0: Oui, t'as raison, coup de chapeau.
2: Je suis positif en matin, Dan.
0: Je te lève le mien.
1: On veut du soccer à Québec. C'est juste que je salue les boys, coup de chapeau.
2: Je m'en allais être négatif, tu vois.
1: Je porte à gauche.
2: On ramène.
1: Je porte à droite.
0: Non, c'est
1: faut
0: ça.
1: Je me recentre.
0: Faut que c'est ça.
1: Luc Blouin, Fergus Brett, qui est peut-être parent avec Olivier Brett, qui connaît le soccer, qui est super intéressant à RDS, à qui je vais tenter de parler la semaine prochaine concernant la Coupe du Monde. Ouais, peut-être qu'il est parent, puis c'est un tripeux. Puis Martin Lavallée est là. Je ne les connais pas. Mais eux autres, ils veulent amener la Premier League. Je vais le dire en français, là. La première ligue canadienne de soccer. Je veux qu'il y ait ça. Et là, on parle que, bon, ça chantait fort, on était contents en fin de semaine, il y a du monde, même s'il n'y a plus, on était de bonne humeur. Mais ça, on le sait, là, qu'on a marché. On n'est pas obligé de dire, ça applaudit samedi. quand il y a eu un but. Ouais, mais on n'est pas des imbéciles.
0: Ils ont chanté Sweet Caroline à 54 minutes.
1: Ouais, c'est ça. Là. C'est une ville là, de quoi? 800 000, en tout cas. C'est-à-dire un peu, c'est un million. Là. Hein, Dan, à peu
0: ouais,
1: près c'est ça.
0: Agglomération d'un million.
1: C'est ça. Je pense qu'on est capable. Donc, le chiffre qui circule pour le Supra, la valeur, on dit que c'est 10 millions. Le projet, donc, à suivre. Pour
0: on les appelle
1: de...
0: comment, hein?
1: Ouais, mais moi, je pense que ça prend plus un stade. Là. C'est parce que c'est ça qui manque, Dan. C'est parce qu'on est content d'être content. J'embarque là-dedans au bout. Je suis positif, je viens de vous le dire. Mais ça prend un stade, mais toi, t'es dans le nom. T'es déjà une étape...
0: Mais cette ligue-là pourrait jouer au stade TELUS facile, là.
1: Moi, je pense que oui.
0: Oh, oui. Mais moi, j'y vais avec le Québec FC. J'aime ça, des noms de...
1: FC Québec, Québec FC. FC. Okay. Ouais. Represent.
0: J'aime ça, des noms de soccer de même, moi.
1: J'aime ça. On y va.
0: Québec FC, let's go. Je vais faire
1: le
0: les t-shirts
1: de la mascotte,
0: aujourd'hui.
1: C'est quoi, la gang? La mascotte, ça prend une mascotte.
0: Mais... François Charrette, FC.
1: ça prend un stade aussi de CFL, parce qu'il ne faut pas oublier la LCF, la CFL, là. C'est donc un stade qui regroupe les deux, il me semble que ça se fait. Faudra en parler à Bruno, mais là, il est bien occupé, il est en mission en Belgique ou en Italie ou qu'en sais-je.
4: Je rencontre beaucoup de monde. La réponse est oui.
1: Il fait des câlins ben
4: oui,
1: du monde.
4: Oui, beaucoup d'amis.
1: On va fermer le vieux Québec. En fait, il ne dit pas de même, on va fermer le vieux Québec, mais c'est pas mal ça le plan. Nick, t'en as parlé dans le détail quand même. Vieux Québec, le FEC, qu'est-ce qui va arriver?
4: Ben, en fait, chaque année, durant le festival d'été, on ferme Grande Allée. On
1: mais
4: sait,
1: là, c'est
4: là.
1: Une coche au-dessus.
4: Mais là, effectivement, ça veut dire qu'à partir de la rue Hollande, qui est ici, juste avant la station, là,
1: oui.
4: À partir de 15h30, durant le festival d'été de Québec, la Grande Allée devient uniquement accessible pour les autobus et les vélos.
1: Moi, je peux pas venir me parquer à Radio X.
4: Tu travailles à 3h35, non.
0: Ils vont te faire passer par la...
4: Ils vont passer par Champlain et où...
1: Champlain?
4: Le toit arrive de... Ouais.
0: Comment ça s'appelle, la Christine Rue à côté, ici?
1: La petite rue de côté.
4: Oui, la petite rue de côté. Parce qu'on dit là, ça va que Thornhill.
0: Oui, c'est ça, Thornhill. Ils vont le faire rentrer, pareil comme dans... Quand il faisait des lions dans des arbres dans les bois de Coulonges.
4: Oui, c'est vrai. Quand j'ai commencé ici, c'était ça, là, les sculptures d'arbres. C'était le bordel. Tu aurais
1: passé le Weed Eater là-dedans.
4: Mais c'est ça, tu vas arriver par René Lévesque, qui a déjà plein de comptes puis plein de fermetures. Ou tu vas prendre le chemin Sainte-Foy puis tu vas faire, excuse-moi le terme, focailler. Là.
1: Oui.
4: Puis tu vas prendre la petite rue puis tu vas t'en venir ici. Mais d'ouest en est, ça va être moins pire. C'est pour te rendre au festival d'été. Ce que je disais ce matin, c'est que si tu habites dans la ville de Québec, tu connais déjà pas mal les rouages. Mais si tu arrives de l'extérieur, ce qui est principalement la clientèle du festival
1: veut,
4: d'été,
1: frais,
4: ben oui. T'habites à Victo, t'habites à Saint-Apollinaire, Montmagny, Rivière-du-Loup, La Beauce, tu veux arriver à Québec, tu vas arriver par le pont, puis là, t'es fourré. Parce que tu vas prendre le boulevard Laurier, qui est un bordel, va pas là. Il va rester Champlain.
1: Donc, c'est une ville emmurée. Ça va être emmuré.
4: Ce qui est intéressant, là, dans ce que j'ai sorti ce matin, c'est les statistiques, les chiffres. Des gens qui est-ce que les gens prennent plus le vélo ou prennent plus l'autobus?
0: Ben, prennent le char, 80%.
1: Si tu viens de Trois-Rivières, si tu viens de
4: 84
1: Joliette,
4: si tu viens
0: de Val-Bélair.
1: Ben oui.
4: 84% des gens se déplacent en voiture durant le FEC. Pourquoi t'accommodes pas ce monde-là, là? Trouve des solutions pour ces 84 personnes-là. Ces 84%-là en char.
1: Y a-tu des réactions de commerçants et de restaurateurs?
4: Parce ben, qu'hier, hier,
1: ça
4: pas vraiment.
1: Jasé, là, mon entrevue avec le gars de l'Anti, là, pour qui vous avez voté. Oui, ça se pose comme question. Ouais, mais c'est vrai, j'y avais pas pensé. Les commerçants, vous êtes en retard sur la parade. À force d'être des cheerleaders du maire, à force de taper des mains, pis c'était ça dans le temps de Régis aussi. Ah, puis là, je m'opposerais pas à Régis, c'est un boulet. Lui aussi, c'est un boulet marchand, là. Tu sais, je parlerai pas contre, c'est un boulet, donc c'est un beau projet, puis je leur fais confiance. Ouais, mais il te met ça par en arrière, bang! Ah, mais j'ai fait confiance! Les amis! Donc, ma question, elle est tout à fait légitime.
4: Ben oui!
1: Est-ce que ça vient pleurer, là?
4: Ben, en tout cas, j'ai pas vu
1: parce
4: de réaction jusqu'à maintenant.
1: C'est une petite voiture qu'on a à l'hôtel Absolument. De ville. Mettez-vous ça dans le coco, là. Mettez-vous ça dans le coco. Comprenez que ce gars-là... Hey! J'ai mis, la semaine passée, traduit en passant, parce que c'était en anglais. Il y a des gens qui comprennent pas l'anglais. En tout cas, il y a des gens qui lisent pas l'anglais encore, là. Un peu particulier, mais en tout cas, je respecte ça, là. Là, je mets traduction maintenant. Grock, traduis-moi ça. La programmation de la conférence qu'il va co-animer à partir de demain en Italie. À partir de demain, Rimini en Italie, c'était écœurant. J'ai mis les photos, j'ai mis la programmation. Mais c'est un congrès anti-voiture. C'est un congrès anti-voiture. Lui, il va chercher des trucs pour mettre encore plus de pistes cyclables. C'est écrit. Je l'ai mis sur Facebook. J'ai fait un bloc là-dessus la semaine passée pendant que tu étais en vacances, Dan. C'est en français. Parce que je l'ai fait traduire. Arrivez-moi pas dans deux ans, ça va pas! Non, non, il y a un plan. Il est avec d'autres mers. C'est dans une espèce de sphère, une globosphère. Il y a comme une nébuleuse mondialiste pro-vélo. En tout cas, c'est anti-voiture. Là. Fait que mettez du vélo là-dedans, des trottinettes, tout ce que vous voulez. Tout ce qui est anti-voiture, il est là-dedans. Donc, arrivez pas. Moi, les surpris, là, j'ai bien, bien de la misère avec ça. Donc, tu es en train de dire... que c'est ça.
4: Ben, ça va être compliqué.
1: Le film dans
4: là.
1: Lequel on va jouer, c'est de l'anti-voiture. Là.
4: Ben, absolument. Puis, tu sais, là, je t'ai dit qu'en
1: avec
4: semaine.
1: Avec un reportage anti-bruit cette semaine.
4: Il y a trop de bruit.
0: Ben oui, il y a trop de bruit, là. Voyons. Hein?
1: Vieux-Québec, trop de bruit. Là, on enlève les voitures.
4: 15h30 la semaine.
1: Vieux-Québec sans voiture.
4: Là. Mais la fin de semaine, c'est à partir de midi là, que c'est bloqué à Hollande. Là. Le samedi puis le dimanche à midi, tu ne passes plus. Puis quand tu circules sur Grande Allée d'ouest en est, oh, c'est-à-dire pour t'en aller vers Laurier-Québec, là,
1: oui,
4: tu vas pouvoir prendre Grande Allée, mais ça va être une seule voie, parce qu'il y a une des deux voies qui est réservée pour les autobus.
1: Alors, quand, festival d'été, je vois pas festival d'été. Je pense allez-y, que plus... allez-y, bravo. Les portes sont vendues. Le fait que les autres s'en balancent sont vendus, le cash est dans
0: c'est
1: mal.
0: Ça.
1: Le cash est dans mal. Là.
0: Pour le fait que la vie des gens qui sera le plus enfantchienisé, c'est...
1: Les résidents aussi.
0: Les résidents puis ceux qui vont au FEC. Les commerçants sur Grande Allée pendant le festival d'été, eux autres, tout ce que ça va leur amener, c'est du monde qui vont patienter en se mettant la paire de fesses à la terrasse. Ouais.
1: Ils vont se mettre chaud plus.
0: C'est une occasion d'affaires plus pendant le FEC pour les commerçants.
1: Oui.
0: Mais à long terme, c'est sûr que... Tu sais, tu veux pas que le vieux Québec devienne un Walt Disney pour les vieux.
4: Oui, mais...
0: Tu sais, genre, il y a personne...
1: Avec des 9h02 t-shirts, j'aime le Québec.
0: Il y a personne, puis à partir de 9h le matin, il arrive des autobus de Chinois, de Néerlandais, de peu importe, avec un guide qui a un drapeau, puis un porte-voix.
1: Ça, c'est arrivé.
0: Puis il dit, ici, avant, il y avait un boulet de canon dans l'arbre.
4: Mais là, pour cette année, c'est pas
1: pire,
4: les commerçants.
1: Tout le monde en photo, mes gars sont allés au petit séminaire. Les Chinois, dans le cours d'école. Hey, mes gars arrivaient le soir, répète, sais-tu quoi? Les Chinois sont encore venus, là, ils sont fait poser dans le cours d'école. Parce que c'est historique quand même. Il y a des films dont les portions ont été tournées dans la cour d'école du petit séminaire. Mm-hmm. C'est beau, là.
0: Mais
1: là,
0: c'est
1: des
0: beau.
1: Plus belles scènes de Québec. Ah, les Chinois sont venus, ils se sont fait prendre en photo, ils sont embarqués dans l'autobus.
0: Là, tu entends les guides avec le porte-voix. Wong! Hang on, non!
1: Là, ils courent vers l'autobus, puis ils s'en vont au Chute Montmorency.
0: Voilà.
1: On connaît le trajet.
0: Exactement.
1: Hein?
0: Chute Montmorency, prend le train jusqu'à Charlevoix, passe par le fjord du Saguenay, s'en va à Dorval. Bye bye.
1: Le vendeur de crème à glace à Sainte-Pétronée, il voit l'arrivée du bus de Chinois, là. Bon, bad news en étole, là. Hein? Du trempage, je vais en avoir. À peu près 82 Chinois. Ah ouais, ils vont tous prendre une molle.
4: Trampé?
1: Clac, clac, clac, clac, clac. Il y a une tendinette à la fin de la journée.
4: Tu sais, oubliez pas que Grande Allée, là, les commerçants avec les terrasses là, sur Grande Allée fermées, c'est la dernière été. Là.
1: Oui.
4: C'est le dernier été parce qu'après ça, là, ils vont être obligés, à cause des travaux du tramway, ils vont être obligés de construire leur terrasse en arrière ou les vidanges.
1: Exactement. Parce que les bus vont passer...
4: Sur Grande Allée en face des restos.
1: Carrément. Là.
0: Ouais.
1: Même que tu vas aller construire sur le trottoir, l'autobus va passer un pied de toi.
4: Tu vas aller dîner au souper avant ton spectacle en arrière ou les containers?
0: Ouais. Voyons donc. C'est quoi ton fromage dans le mac and cheese? Hein? Il me semble que ça sent fort.
4: Il n'y a pas de fromage dedans.
1: Mais j'ai été témoin quand même. L'atelier ont fait, je l'ai vu, là, ils ont fait de quoi de vraiment beau. Hein. Par contre, eux autres ont été brillants. Là. Je ne sais pas les autres. Là, à un moment donné, je ne suis pas un prospecteur là, pour faire un vox pop partout. Mais je l'ai vu, là. Eux autres ont été brillants.
4: Je comprends.
1: C'est l'agrandissement de l'atelier puis de l'Ophélia en arrière, là. Mais permanent, là.
4: Ah, mais c'est pas
1: un abri tempo, là.
4: T'aimes ça être sur la terrasse sur Grande Allée parce qu'il y a du monde, parce qu'il y a une effervescence.
1: Je le sais.
4: T'es en arrière.
1: Mais autres, c'est permanent.
4: Building.
1: Fait que dans 7 ans, l'hiver, il va y avoir encore du monde en arrière.
4: Oh, oui.
1: Tu comprends? Marchand sera plus là. Mais eux autres vont continuer de faire du cash, puis le temps des fêtes, ça va virer. Je pense que c'est 150 places de plus en arrière. Quelque chose de même. C'est quand même gros. Mais, les gars. C'est sûr que on se laisse le choix. Voudriez-vous avoir la Grande Allée comme d'habitude? Ben oui, tout le monde vote oui. Là. C'est Marchand avec ses Christie de folie. Puis pour reprendre la balle au bon de Pierre, hier, il l'a répété là, dans le show. Il est où le deal sur le tramway? C'est une projection qu'on fait à partir d'un montant qu'on a lancé dans un communiqué. Là. C'est hypothétique, là. Mm-hmm. Mais c'est à suivre, comme dirait Pierre. À 7h13, on y va-tu dans le poste, tranquillement?
0: Ben, t'es dedans, là.
1: Ouais?
0: Oui, oui.
1: L'as-tu passé, le thème?
0: Ben, j'ai passé le thème, la commande.
1: Ça n'a rien, mais OK,
0: t'es
1: bon, continue.
0: T'es rendu à deux nouvelles de fête.
1: La troisième nouvelle, c'est une mauvaise nouvelle pour Anthony Ferland. Petit prof de musique. Zing, zing, zing, la flûte. Hey, lui, ça ira pas bien, là. Punk 2 ans dedans. C'est 2 ans d'emprisonnement, c'est pas 2 ans de Netflix, là. Un petit prof, il nomme pas l'école, là, mais c'est la commission scolaire des premières seigneuries. Mmh. Agression sexuelle. Rapport sexuel sur un élève de 15 ans. Quand t'es mineur, tu touches pas à ça. Quand elle est mineure, tu touches pas à ça. Ça me semble, c'est pas ça. T'es prof. Jugement, c'est le premier talent que t'as, la première aptitude que t'as. Là, il l'a emmené chez elle, puis en tout cas. Il tombait en amour, puis là, la masturbation, fellation, cunnilingus et tout. Méchant cave. Il s'en va en dedans. Donc, la turlute n'ira pas bien.
0: Non, c'est ça.
1: La turlute n'ira pas bien. 7h14, qu'est-ce que j'ai à part ça? C'est Pierre Poilievre, 59% des Québécois le détestent. On est dans le dôme?
0: Ouais.
1: On est dans le dôme. Vous avez la photo de Trudeau qui pogne les fesses de Katy Perry. Mais il a le droit! Il est fin, il est bon, c'est un homme
4: elle
1: de grande valeur.
4: Elle a consenti.
1: Oui, elle est pleinement consentante. Tout ça, c'est un homme qui respecte les femmes.
4: Ben oui.
1: Puis pendant ce temps-là, rappelons qu'O'Toole, ouais, il avait même pas demandé une bière à sa femme, c'est sa femme qui avait donné une bière. Ah, maudit macho, ouais, maudit sale!
4: Les experts vont analyser ça, là, puis vont dire, vous voyez, ce n'est pas un sourire qui est fauné, hein. Vous voyez, c'est pas un sourire qui est forcé, voilà.
1: J'ai suivi ça hier après-midi. Ça n'a pas fait jaser ici. En Irlande, Irlande du Nord, Belfast, un Soudanais qui ont complètement échappé et il s'est jeté sur quelqu'un en plein milieu de la rue. Un gars de 30 ans. Il a commencé à décapiter quelqu'un. Ça va pas bien, là. Le système d'asile, le politique, c'est la une de tous les journaux en Angleterre. Donc, si vous remettez ça en cause, les amis, vous êtes racistes, là. Le système de demandeurs d'asile, là, c'est vous êtes raciste si vous commencez à questionner. Nouvelle dont j'ai pas jasé encore, bien 7h15, mais quand même, c'est digne de mention. Le nombre de conditions non respectées en vertu du code criminel. Violence conjugale. Il y a des conditions à respecter. Il faut pas t'entrer en contact avec ton ex, etc. Et c'est violé mur à mur. Violence conjugale. La moitié des gens qui sont libérés respectent pas les conditions, la moitié. Mais c'est parce qu'en 2018, c'était 15%. Là, c'est monté à 20, 30, 37, 43, 45, 47, 49. Il y a comme un problème. Ça prend un serrage de vis. Please, serrage de vis. Les 20 écoles réclamées dans la région de Québec. C'est quand même 20 écoles. Des écoles au Québec. Ça coûte combien construire une école au Québec? Le prix?
0: Trop cher.
1: Trop cher, bon, ben, fois 20. C'est ça que ça coûte, puis vous n'en aurez pas fois 20. Vous n'aurez même pas deux.
0: Non, non, on met des tentes roulottes.
1: Des tentes roulottes en arrière. Ça va être beau l'hiver, moins 27.
0: Moi, on a trouvé un beau mot, là, c'est des...
1: Ouais, il y a un mot, là, c'est des modulaires, ouais. Des joueurs, ouais, c'est ça. Puis mettez vos manteaux, là, en février. Mais c'est comme ça, hein? Mais c'est comme ça, hein? L'Institut national de la santé publique... Hier, devant l'Assemblée nationale, en fait, la commission parlementaire sur le Red Bull, là, sont venus dire « Ah non, c'est le sucre l'ennemi. » OK, parfait. « C'est le sucre l'ennemi. Bannis les gâteaux. » Tu bannis pas les gâteaux, bon, c'est pas le sucre l'ennemi. Si c'est l'ennemi, l'ennemi est là, il est là, l'ennemi, hein, comme le chantait Pierre Flynn. Ouais.
4: L'ennemi est là.
1: Tu chantes, hein, Pierre Flynn?
4: Non, pas tant.
1: Qu'est-ce que j'ai à part ça, le Red Bull? Est-ce qu'on tue une mouche avec un canon? 6% des jeunes de 12 à 17 ans prennent du Red Bull. C'est le chiffre qu'on a appris hier. Petit Pierre Dufour, le caquiste qui avait de la peine parce qu'il n'est plus ministre, lui a décidé « Ouais, je vote contre. » Ça passera pas, là. Ça passera pas à l'Assemblée nationale parce que petit Pierre Dufour de l'Abitibi, il va voter contre parce que lui dit « Sans canette, c'est 14 ans et moins, ou moins de 14 ans, pour Santé Canada. Mm-hmm. Lui, il veut la même affaire. Sondage Parti libéral, c'est en déroute. Vous avez la montée de la CAQ. Je peux finir avec ça. La CAQ qui va peut-être revivre un autre moment CAQ avec Fréchette qui est en pleine montée. Les gens adorent leur moment Fréchette. Ben, c'est sûr que le chèque dans mal, hein, ça a aidé, c'est sûr. Hein? Ah, 100 piastres, gardons, on met le fun! 150 piastres!
4: Ben
1: notre Fréchette est bonne!
4: Tranquillement, avec son bon bilan, d'après moi, la CAQ minoritaire, c'est pas impossible.
1: C'est pas impossible du tout.
0: Ah, ça arrivera pas.
1: Et c'est une prédiction, Nick Cloutier.
0: Ah oui, ça arrivera pas.
1: Pourquoi?
0: Ben, parce que je pense que...
1: Le PQ est encore très fort et en zone majoritaire.
0: C'est ça, puis dans les belles places, tu sais, comme la Couronne de Montréal, le PQ majoritaire, tu sais, tout ce qui s'appelle le 4-5-0, les comtés des Patriotes, et la CAQ à Québec, ça ne peut plus revenir. Donc, si t'es pas capable d'aller chercher la Couronne de Montréal et Québec, mathématiquement... Ça devient difficile d'être minoritaire.
1: Tu as parlé de la Couronne Nord, je vais finir avec ça. Le TGV, j'en ai pas parlé, mais le PQ est contre le TGV. Là, tout le monde déchire sa chemise ce matin, même Martineau. Je ne sais pas ce qui se passe avec le PQ. Les amis, ça n'a rien à voir avec le train-train. D'ailleurs, ce train-train-là devrait être beaucoup plus critiqué que ça. Là. Ils sortent même pas le prix du billet Québec-Toronto puis ils veulent combattre l'avion. Là. C'est sûr que c'est, là. Tu sais, il y a une personne...
0: C'est ça que c'est?
1: Non, mais il y a une personne qui existe. Il n'y en a pas cinq. Elle a le choix. Je vais aller à Toronto. Je prends le train, TGV ou l'avion. Elle ne peut pas se décupler, là. Elle va faire un choix, là. Ce choix-là sera fait sur le prix et la vitesse, les amis, là. Moi, j'arrive à Toronto à quelle heure? Mettons, prends Montréal-Toronto, là. C'est peut-être un meilleur exemple, là. Parce que quelqu'un qui a un meeting, mettons, à Toronto, part à 4 heures du matin, il arrive à temps pour son meeting. Québec-Toronto, je ne suis pas sûr que tu arrives à temps pour le meeting, là, mais il y a le prix là-dedans, là, le prix. Il n'y a personne qui parle du prix. Il n'y a personne qui parle du prix. Il y a eu une étude du HEC, ça, il y a plusieurs mois de ça. Les Canadiens sont prêts à payer juste 20 piastres de plus le prix du billet. 20 piastres de plus que ce qui coûte à Via Rail. Mais le prix, là, ça risque d'être 300-400 piastres de plus. Mais l'histoire du PQ, et je vais finir avec ça, c'est que le PQ, il voit très bien que le bordel est pris avec des agriculteurs. Agriculteur égale UPA. UPA égale syndicat. L'UPA très organisé. Ils ont fait sauter les pieds à Max Bernier, là. Ils s'en souviennent. Les stratèges du PQ, c'est pas des tatas, là. Les autres, ils se disent, ouais... Ça nous tente-tu de faire une campagne électorale avec des fermiers qui tiennent des épis de blé d'Inde dans les mains puis qui se mettent à crier puis à bloquer l'autobus de PSPP? Ça nous tente-tu de vivre ça, nous autres? Non. Donc, on est contre le TGV parce que le TGV va passer sur des terres agricoles. C'est sûr que là, la twist de PSPP puis le narratif canadien puis tout ça. Non, non. L'histoire, c'est l'UPA. Ils ne veulent pas l'UPA devant l'autobus bleu. Et c'est tout. C'est ça, l'histoire. Je te dirais que c'est une très bonne stratégie électorale. 7h21 et vous êtes à Radio X.
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3: Ouais, beaucoup de commentaires sur la messagerie, on vous lit. Soyez pas inquiets, on vous voit. Nick, ça va, le 5 octobre, ça va brasser dans le commerce au détail au Québec.
4: Ouais.
3: L'histoire des garanties, là.
4: Ouais.
3: Garantie de disponibilité, les détaillants devront offrir ça.
4: Ouais, mais c'est parce qu'on pouvait l'acheter nous-mêmes, là.
3: Ouais. Si tu as Canadian Tire, par exemple, s'il y a 70 000 produits à vendre, ils devront offrir 70 000 documents qu'on offrira au consommateur, oui, pour l'informer de la garantie.
4: Sur chaque patente?
3: Chaque produit, de ce qu'on comprend de la loi.
4: Arrête, toi t'achètes, je sais pas, moi, deux ampoules pour tes clignotants. On mettra pas un papier dans le truc pour la garantie de ça, là?
3: Ben, c'est ce qu'on comprend. Ben, regarde, on va en parler avec un expert, Michel Rochette, Conseil canadien du commerce au détail. Comment allez-vous?
5: Ça va bien vous-même.
3: Ouais, c'est ça, là, c'est...
5: Il y a deux choses, il y a deux choses dans ce grand projet de loi-là qui avait été adopté. Il y avait la question de la garantie de disponibilité qu'appelle, dans le fond, c'est toute la question de la réparabilité. Puis ce qui s'en vient le 5 octobre prochain, c'est les garanties forcées, les garanties prolongées forcées que tout le monde devra payer sans avoir choisi.
3: Parce qu'on a, on a prolongé les garanties offertes par les détaillants, ben les fabricants. Ça fait en sorte qu'on va être comme par la bande obligé de payer plus cher nos produits au Québec.
5: Ben parce que tout ça doit être, si je vous annonce que votre assurance vie, je vais la multiplier par 5, il faut que quelqu'un paye, il faut que quelqu'un provisionne quelque chose. Alors, là-dessus, c'est le défi. Alors, juste pour régler la question des documents que vous parlez, ça, c'est l'ancienne responsabilité depuis l'année passée, puis pour laquelle il y a encore des défis énormes. C'est ça. Il y a deux affaires. Il faut que tous les produits dans lesquels il y a quelque chose comme une pièce qui s'enlève, qui se nettoie, qui se remplace, tous ces produits-là, donc beaucoup ce qu'il y a dans à peu près tout ce qu'il y a dans les magasins, il doit avoir à l'intérieur ou sur la boîte là, des détails qui indiquent que des pièces de rechange sont disponibles ou non, lesquelles, parce qu'elles sont bel et bien réparables par des outils d'usage courant. C'est un type d'information qui est extrêmement compliqué à compiler, puis à mettre dans le document, même dans le feuillet, dans la boîte qui est déjà dans le magasin, qui était déjà dans le magasin quand la loi a été adoptée. Fait que c'est très compliqué à mettre en place. Je sais pas comment est-ce qu'on va y arriver. Puis l'autre, c'est la nouvelle, la future nouvelle garantie prolongée. Belle, elle est obligatoire pour les tout un type de produits, tous les électroménagers, télévision, téléphone cellulaire, là, il y a une série de produits. Le problème, c'est pas la volonté, ça. On comprend l'idée, mais le problème, c'est de l'imposer avec aucune idée de ce que ça va représenter comme coût pour l'industrie, pour les citoyens, pour les consommateurs. C'est ce qui arrive. Puis ils ont prétendu que c'était gratuit. Ça sera tout sauf gratuit. Parce que ça va être intégré dans le prix des produits. Donc, les produits québécois vont se vendre plus cher à partir du 5 octobre. Puis là-dessus, on a demandé au gouvernement, puisque vous n'avez aucune analyse réelle sur le coût, sur l'impact, sur combien les consommateurs vont payer, êtes-vous capable de prendre un pas de recul puis au moins faire l'évaluation réelle avant de l'imposer à tout le monde?
3: Ils sont pas capables d'aller là, ils sont hypocrites, puis là, on s'en va en élection.
5: Ben, puis le pire, c'est que ça tombe le jour J des élections. Le jour même des élections, c'est la journée où, au Québec, les électroménagers et tous les appareils économiques vont augmenter de prix. Et c'est le jour J des élections. Fait que, évidemment, l'attention va être partout ailleurs, mais dans les magasins, c'est là où tout va augmenter.
3: Et on apprend aussi que quand il y a eu des commissions parlementaires, il y a des gens qui voulaient déposer des mémoires à cet effet en leur disant que ça va coûter plus cher, puis ils ont même pas daigné les écouter.
5: Ça, c'est le défi qu'on a eu, parce qu'à l'époque, quand la commission a été mandatée, il y avait invité un paquet de monde, sauf le secteur économique. Donc, les détaillants, manufacturiers, personne n'avait été invité.
3: Incroyable. Tu fais un projet de loi.
5: Il fallait se battre un peu pour se mettre reçu, mais on était les seuls, le Conseil canadien, on était les seuls économiques à aller à la table pour leur dire, avez-vous bien évalué le coût de tout ça, puis malheureusement, c'est ça.
3: Ouais. C'est capoté, hein? Tu fais un projet de loi, tu n'écoutes même pas les gens de l'industrie pour leur dire, ben écoutez, là, nous autres, c'est parce qu'il va y avoir un coût à ça. Normalement, le fabricant, c'est un an, hein? C'était ça, là, normalement, à peu près.
5: Il y a quelques types de garanties. D'abord, la garantie du fabricant elle-même, il y a une obligation de l'offrir. Il peut l'offrir plus longuement, elle peut être plus courte, plus longue, et c'est lui qui prend sur lui. Mais il est obligé d'annoncer au client, voici ce que vous avez comme garantie. Il y a les garanties légales, ça c'est avec le temps, les années, quand les tribunaux décident que, tu sais, un appareil doit durer normalement à peu près tel temps, mais chaque cas d'espèce, là, chaque cas est un cas d'espèce, tu sais, la durée, l'utilisation, l'usage et tout ça. Là, ce qu'ils viennent de créer, c'est quelque chose de complètement nouveau, qui est une garantie forcée, un genre de plan de protection, la totale, mais qui devrait être payé obligatoirement par tout le monde sur tous les produits visés.
3: Mais là, ce qu'on comprend, c'est que les prix vont monter, parce que pour offrir un 3, selon l'obsolescence programmée, là, entre les guillemets, là, ben ça va être 3 ans, 4 ans, donc le fabricant, il va falloir qu'il monte ses prix, c'est sûr.
5: Ben, il va être obligé parce que vous êtes obligé de provisionner. C'est-à-dire devant même vos propres assureurs, parce que quand vous êtes en affaires, vous devez garantir que si vous promettez une que vous pouvez remplacer ou réparer tous les types de produits suivants sur tant nombre d'années.
3: Ouais, exact.
5: Vous avez des obligations de, fait, de provisionner tout ça. Et là, en provisionnant tous les produits sans exception qui sont visés, et non pas seulement qu'ils disent, moi, écoutez, je suis prêt à payer un peu plus cher parce que je veux un plan de protection plus complet. Là, c'est tout le monde. Fait qu'il faut le provisionner. Peu importe qu'on en ait besoin ou non. Fait que c'est comme si j'annonçais, entre vous comprenez l'idée. Fait que oui, les prix vont augmenter clairement à partir du 5 octobre prochain.
4: Mais pourquoi le gouvernement, M. Rochette, a décidé d'amener cette toile-là? Est-ce qu'il y avait plus de plaintes au niveau des produits qui brisaient plus? Je veux dire, on pouvait s'acheter, comme vous le disiez, sa propre garantie prolongée au choix. Je comprends pas pourquoi là, on l'impose.
5: Ben, à l'origine, là, c'est peut-être une longue histoire, mais bon, il y avait un projet de loi qui était un projet étudiant qui émanait de l'Université de Sherbrooke, qui avait été soumis à un député indépendant, qui l'avait soumis aux oppositions, qui, bon, ça a fait boule de neige, ça a fini par se retrouver dans les officines gouvernementales, ils ont pris le projet, ils ont fait un vrai projet de loi, ils n'ont pas consulté, très peu, ils l'ont rendu public, puis on est pris avec ça maintenant, avec une analyse. D'ailleurs, l'analyse d'impact, le gouvernement, quand il a dévoilé la version finale du dernier règlement, là, qui va être donc pour les garanties prolongées, l'analyse disait que ça coûterait rien. En fait, le document complet marquait zéro à chaque page.
3: Incroyable.
5: Quand on lisait dans les petits caractères, c'était marqué qu'on n'avait pas de données. Puis conséquemment, la seule valeur qu'on pouvait mettre dans ce fameux document-là, c'est dire littéralement que 200 magasins au Québec auraient 100 piastres à payer chacun pour de la documentation imprimée. Et c'est la seule évaluation qu'ils ont eue de l'ensemble de l'écosystème commercial québécois. Donc, 200 magasins vont payer 100 piastres chacun, donc zéro pour tout le reste. Donc, aucune compréhension de combien ça va coûter aux Québécois. Zéro, absolument aucune idée.
3: Ils ont induit les Québécois en erreur. Je veux dire, tu fais une commission parlementaire, tu es supposé d'offrir l'information à tout le monde.
5: Ben, ironiquement, ça touche toute la protection du consommateur. Généralement, on n'est pas supposé faire de la fausse publicité. Mais dans ce cas-ci, quand on promet quelque chose qui n'est pas vrai, ben, c'est de la fausse publicité. Ben, ça en est une, effectivement.
3: Et là, avez-vous des idées de hausse de prix qu'on va avoir le 5 octobre?
5: Ben oui, c'est facilement évaluable. Ben facilement, ça dépend des produits, ça dépend des manufacturiers, ça dépend du type de commerce, mais grosso modo, ça a une évaluation qui, dépendant si c'est les hausses, parce qu'il y en a qui risquent d'augmenter les prix partout au Canada pour essayer de tempérer les hausses du Québec. Dans tous les cas, il y a beaucoup de monde, même hors Québec, qui vont payer le prix de la décision québécoise. Mais pour ceux qui peuvent pas répartir les prix autres qu'au Québec, ça peut aller jusqu'à 15, 20, 30 % d'augmentation sur certains produits. C'est clair, ben oui.
3: 15?
5: Et on peut pas

0: On fait un projet de loi à la hâte, puis on a fait une loi très, très rapide. Puis là,
1: Non seulement on fait ça à la hâte, mais l'étude détaillée, qui normalement peut durer, parce que c'est quand même un dossier qui est très vaste, qui implique beaucoup de monde, puis beaucoup de, qui a beaucoup d'impact. L'étude détaillée qui aurait duré quelques semaines, elle a duré quelques heures. Le travail a commencé le matin, puis en début d'après-midi, c'est fini. Ils ont passé amendement. Ben, en fait, ils ont fait article 1 correct, article 2 correct, article 3. Ils ont fait ça, tout le projet de loi au complet. Comme ça, il n'y a même pas eu de...
0: Il n'y a pas eu de débat. Puis les gens qui avaient déposé un mémoire de l'industrie, ils ont même pas entendu. Parce que
1: Tout à fait. Nous, ça a été très compliqué de reçu. On l'a été, tant mieux. Mais ensuite, les consultations qu'on suivit sur les règlements, ben il y a des règlements qui, en fait, des consultations qui ont suivi, c'est arrivé littéralement entre le 15 décembre et le 15 janvier. Ça, c'était pour consulter les détaillants. Entre le 15 décembre et le 15 janvier, c'est la pire période de l'année pour consulter les détaillants.
0: J'espère, là, c'est le temps des fêtes.
1: Ensuite, ils ont dévoilé le projet, un premier projet de règlement, ils l'ont dévoilé le 25 juin. 25 juin, vous savez que c'est le moment entre la Saint-Jean et la fête du Canada où à peu près il n'y a pas beaucoup de monde qui sont au rendez-vous. Fait qu'ils ont dévoilé cela dans le plus grand secret. Là. Ensuite, la version finale du dernier règlement, ils l'ont dévoilé une semaine avant Noël passé. Donc le 17 décembre, au moment où c'est clair qu'on n'a pas le temps de se préparer. Fait qu'à chaque étape, ils ont fait ça de sorte que pas eu le temps de lever la main, beaucoup de monde, c'était très compliqué de lever la main. Voilà.
0: Autre problématique qu'on voit de plus en plus, le vol à l'étalage. On s'en parle à toutes les fois qu'on discute ensemble. Mais là, Robin Desruelles, il semble avoir une problématique. Là. Il semble avoir des groupes qui se présentent dans des épiceries ou autres commerces, cagoulés, masqués, puis qui empilent et qui volent. On est 15-20 dans le commerce. On étourdit tout le monde, puis on sort.
1: Ça va jusqu'à 50. On a vu 60 personnes qui rentrent cagoulées dans un commerce pour tout dévaliser. Puis ils prétendent, puis l'idée c'est de justifier ça. Ce qu'ils font, c'est d'écouter, puisque le coût de la vie augmente, c'est normal qu'on ait volé.
0: Mais ça, à un moment donné, le justifiable de voler, là, je vois pas ça. Est-ce que la police fait son travail?
1: Ben, le grand défi là-dedans, c'est que les corps de police, ils sont surchargés. Ils le disent depuis longtemps.
0: Ils rentrent 50 personnes dans un commerce, voyons donc.
1: Oui, tout à fait. Ça n'a aucun sens. Puis il y en a des fois qui sont tentés de le justifier puis de normaliser, mais on peut pas normaliser ça. Je peux pas dire, moi, j'ai un voisin riche, je vais aller le voler pour aller donner à un voisin pauvre.
0: Ça peut mal finir. C'est un commerçant qui a un fusil puis qui lui dit, moi, tu sors pas de chez nous avec mes biens et services, là.
1: Ça peut arriver à l'autre même. Il y a un client qui décide de se défendre lui-même. Ouais. C'est incroyable. Quand on voit 50 personnes qui rentrent cagoulées autour de vous, d'abord, vous ne retournerez pas dans le magasin prochainement. De deux, il y en a qui vont se défendre. Puis comment est-ce qu'on a on n'a pas de contrôle sur comment ça risque d'arrêter, de comment ça va déraper. Et ça risque de déraper. Là, on a vu du 30 personnes, 40. Là, une dernière fois, c'était 50, 60. Alors, ça n'arrête pas d'augmenter. Puis ils volent c'est des milliers de dollars, c'est du vandalisme, c'est des caméras, des commerces autour qui sont évidemment brisés parce qu'ils sont pas fous, les salles, comment éviter d'être reconnus. Donc, beaucoup de grabuges, ils font beaucoup de tort, puis ils comprennent pas qu'en volant, ils créent une pression sur les prix que ensuite les clients nets, eux, vont payer. Mais encore une fois, il faut arrêter de dire que parce que le coût de la vie augmente, on va décider d'aller voler. Ça veut dire qu'on peut voler n'importe quel magasin, une banque, un voisin, il n'y a aucune limite, là.
0: Ah, mais j'ai pas entendu de politicien non plus dénoncer ça, ce mouvement-là. On dirait que personne ne veut parler de ça. C'est comme.
1: Vous avez raison, c'est très peu. Sur la place publique, très peu, il faut le rappeler, là. Je sais que les coûts, le coût des aliments, quand ça augmente, ça fait mal à tout le monde. Mais il faut rappeler que les marges dans les épiceries, c'est toujours 1-2-3% maximum. C'est pas là où, tu sais, vous comprenez que c'est pas. Il y a tout un écosystème qui fabrique, transforme, qui fait produits-là. Alors, il faut arrêter de viser seulement, tu sais, s'imaginer que le détaillant, c'est une méchante personne. C'est pas simple d'être en affaire dans le monde du détail. C'est très réglementé, c'est complexe, les marges sont fines, il y a beaucoup, beaucoup de pression, beaucoup de compétition. Mais quand 50, 60 personnes débarquent dans votre commerce, qui souvent, un commerce, là, souvent, c'est des franchisés, des commerces familiales, ils se font dévaliser, c'est eux qui payent le prix. Là. Leurs assurances, ils perdent des employés, ils perdent des clients. Les employés qui voient ça, souvent, ils veulent pas revenir au travail. Les conséquences sont énormes pour beaucoup de monde. Et quand on additionne l'ensemble des pertes au vol, au détail, au Canada, sur une année, ça a dépassé 9 milliards. Au Québec, seulement 2 milliards. Et c'est un chiffre qui n'arrête pas d'augmenter. Il faut pas qu'on mette un frein à ça. Là.
0: Est-ce qu'il y a des détaillants qui vous ont dit que c'était problématique au point où on va fermer des magasins?
1: Oui, eh bien, tout à fait. Il y en a pour qui le vol dépasse la valeur de leur chiffre, de leur marge. Quand vous avez une marge de 1% ou en bas de 1%, comme si vous n'avez pas de marge, vous comprenez? Ça, c'est sans compter tous les coûts normaux de faire affaire au Québec, parce qu'au Québec, on est très, très réglementé.
0: Ben oui,
1: faire affaire au Québec plus qu'ailleurs.
0: Ouais.
1: Mais qu'en plus, vous avez des gens qui volent, vous n'avez pas l'impression que dans le discours public, c'est une priorité. Vous comprenez le message que ça envoie.
0: C'est un problème de police? C'est un problème de corps policier?

0: ici, surtout Montréal.
1: Ils n'ont pas les ressources et les mots d'ordre pour le faire.
0: Oui, mais moi, je sais qu'à Québec, quand vous parlez avec le chef de police à Québec, là-dessus, je pense que les policiers ne sont pas relax. Là, à Montréal,
1: ils
0: semblent avoir...
1: On collabore avec eux. On fait même des blitz. Des fois, on cible un secteur, puis une période donnée dans le temps ou pendant un certain temps. Dès qu'on appelle, tout de suite, ils se présentent. Mais il faut le planifier. Parce qu'il manque de ressources, puis il manque de mots d'ordre.
0: Oui, mais les rebelles des ruelles, eux autres, ils vont s'exposer après ça. Je peux pas croire qu'il n'y a pas une enquête sur eux autres, là.
1: Ben oui, ils rentrent cagoulés, évidemment, ils rentrent. Ils ont brisé des caméras autour. C'est pas tout le temps évident de savoir qui est là. La police fait enquête à chaque fois. On n'a pas le détail de qui se fait interpeller, mais oui, clairement, il faut. Ben, encore une fois, il faut arrêter tout ça. Puis c'est des mouvements qui utilisent les réseaux sociaux, qui se justifient encore une fois sur le fait que c'est une bonne idée d'aller voler, que c'est normal d'aller voler. Puis encore une fois, la crainte là-dedans, c'est la dérape. À un moment donné,
0: ça va déraper,
1: il va être trop tard. On va se dire qui aurait dû lever la main, on aurait dû lever agiter un drapeau, on aurait dû être plus sévère. Ouais. Mais je sais pas qu'est-ce qu'on attend, mais clairement, ça va mal aller.
0: Non, ça va mal finir, cette histoire-là. Ben, on va. Oui, Nick, t'avais une question.
2: Non, c'est pour te dire que le temps file.
0: Bon, ben on va suivre. C'est sûr qu'on va suivre tout ça parce que c'est très inquiétant. Moi, je suis préoccupé par ça. Les détaillants, les marches, tu sais, les détaillants, là, vous n'avez aucune idée comment ces gens-là, c'est très compétitif, hein, l'univers du commerce au détail. Puis en plus, tu te fais voler du stock. À un moment donné, parce qu'il va arriver, il y a des chaînes qui vont dire on quitte le territoire.
1: Absolument.
0: Michel
1: Alors,
0: Rochette,
1: merci beaucoup pour le temps.
0: Michel Rochette du Conseil canadien de commerce au détail, merci beaucoup. Prochaine.
1: À bientôt. Au revoir.
0: Voilà. Fait que c'est ça, Nick. C'est continue à voler, continue à. Mais la police n'intervient pas, puis il n'y a pas de problème.
2: C'est parce que la police ne fait rien, Pierre. Que tu te fasses voler chez vous, dans les commerces, ils vont plus.
0: Mais là,
2: à un moment donné, il va falloir qu'on se réveille.
0: Défendre de police, c'est ça? On va défendre la police. On enlève les fonds à police, ils n'interviennent plus.
2: Non, c'est pas drôle.
0: Tu sais, puis ça marque du monde. Quand tu rentres dans un commerce, puis t'as des gars cagoulés qui rentrent 15, 20, 25, les enfants voient ça aller, là. Ils rentrent dans les épiceries, puis là, ils prennent du stock. Là, c'est quoi le message que t'envoies à la société? Puis les policiers, ils disent pas un mot, là. Il n'y a pas un politicien qui s'est levé pour dire « Hey, on dénonce ça, là, ces vols-là, publiquement. » En rien, de rien, de rien. Capotez ce qui se passe. On vit dans un drôle de monde.
2: En effet.
0: Plus en plus. Voilà. Hey, après la pause, on ouvre les lignes.
2: Ouais, 88-670-9098.
0: On va où?
2: Ben là, concernant le dernier sondage,
0: oui.
2: Pierre.
0: Oui.
2: Moi, je veux connaître la vie des gens. On fait un pool. C'est quoi votre prédiction? Parce que là, Christine Fréchette remonte. Il y a beaucoup de gens qui pensent que je suis dans la sauce en disant qu'elle va être minoritaire.
0: Tout
2: je pense que
0: va être
2: c'est
0: minoritaire.
2: Possible.
0: Moi, je dis que le PQ va être minoritaire parce que la prochaine campagne, là, le fédéralisme, on va jouer la carte fédéraliste. On va jouer la peur du référendum.
2: Ouais.
0: Tu as 30% seulement des gens au Québec qui sont prêts à voter oui au prochain référendum. Donc, tu vois, là, si on vote PQ puis on s'en va au référendum, le référendum ne passera pas.
2: Moi, je veux votre prédiction. Vous dites, mettons, Parti québécois majoritaire à l'opposition, mettons, je sais pas...
0: Parti libéral.
2: Parti libéral, PCQ, à peu près combien? On fait un pool.
0: On fait ça.
2: 88-670-9098.
0: On revient après la pause.
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0: Hey, Justin Trudeau, là, c'est correct, là.
2: Oui, les photos sur le tapis rouge, Pierre.
0: Non, mais je veux dire, c'est quoi, là? Justin Trudeau, il joue à quoi? Non, mais qu'est-ce qu'il fait sur le tapis rouge? C'est pas lui, la vedette, là.
2: C'est pas grave, elle l'amène avec
0: elle. Ah oui, Justin Trudeau, il nous a mis dans la merde pendant 10 ans de temps.
2: Non,
0: arrête la conversation, là. Je veux rien savoir de Justin Trudeau.
2: C'est beau.
0: Je veux rien savoir. Là, on peut-tu avoir la paix?
2: Oui.
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18: On aurait pu accepter 250 milliards là, autour de... Bonjour, Pat!
19: Hey, bonjour, non?
18: Bonjour, Maxime!
20: Salutations!
18: Salutations, merci à tous. Bonjour, merci d'être là. Bonjour, mercredi 10 juin. Première bonne nouvelle, on a mangé. Ouais!
19: Ouais!
18: Ça arrive pas souvent, mais vous comprendrez qu'on célèbre.
19: Oui.
18: Surtout Max. Ah oui, surtout Max.
20: J'étais tanné des toasts au bar de pin.
18: Ouais, puis ça remontait à tes pizzas pochettes de dimanche, hein, ton dernier vrai repas.
20: T'es allé à New York, hein, moi.
18: Ah, c'est ça qui arrive. Mais ça, c'est la carte. Ça va être des grilled cheese.
20: C'est délicieux.
18: Merci, Benny et compagnie. Merci. Ils nous ont fait goûter leur wrap qui est en spécial. 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Puis merci pour le snack. C'était quasiment un peu too much.
19: Toi, t'avais une poutre, hein, je pense.
18: Ben, je ne l'ai pas demandé.
19: Ah! Mais tu l'as mangé.
18: Ben, ils me l'ont offert de même. Ah. Tu sais, ils me l'ont mis poutiné. Puis là, Max aussi. Fait que j'ai soif.
19: Et moi, j'ai eu...
18: Toi, t'as eu une salade.
19: Hey, puis elle est belle.
18: J'ai failli t'apprendre.
19: Non, il y a des petits concombres, des... Non, mais c'est parce que des
20: t'as
19: fois...
20: T'as pas failli apprendre, sérieux.
19: Non, c'est pas vrai pantoute.
18: C'est pas vrai pantoute.
19: Non, mais c'est vrai qu'il y a... Dans les autres, là, ailleurs, les compétitions, là, des fois, ce qui est étonnant, c'est que la salade est comme défraîchie.
18: Ah, vendez pas ça.
19: Moi, j'avais du chou kale dans ma salade avec de la laitue mélangée.
18: Elle avait la même colorée.
19: Oui, non, elle était super colorée. Fait que avec du chou. Puis je vais la garder pour ce soir parce que finalement, j'ai opté pour les wraps. Parce que j'ai pris une bouchée Moi, j'aime ça prendre mon wrap puis le tremper dans la sauce.
18: Ah, puis la sauce du Benny.
19: Oui.
20: C'est le secret.
19: Fait que là, je comme
18: pense que je l'ai déjà dit que je l'aimais, la sauce du Benny, mais en met tout le temps 2 cups.
20: Ouais, moi aussi, je la bois.
18: Puis il en reste plus à la fin. C'est un problème.
19: Fait que j'ai trempé mon wrap dans la sauce. Ben ouais, c'est ça. Puis moi, t'as dit que c'est bon. Fait que là, j'ai pris une bouchée puis je voulais comme le garder pour asseoir mes wraps, manger santé sur l'heure du midi pour que, tu sais,
18: ouais,
19: garder un peu de
18: bonne
19: jus
18: conscience,
19: de gaz.
18: Ouais, ouais. Puis...
19: Puis, j'ai dit, ben, ça va être le contraire. J'ai pris une bouchée de mon wrap, il était trop bon. Je fais le contraire, je garde la salade pour asseoir.
18: Ça se laisse manger, ces petits wraps.
19: Ouais.
18: Laisse faire, laisse ça aller.
19: Il est tout croustillant.
20: J'étais dans le boot, moi, puis JC, il rentre après avoir mangé sa poudre, son snack. Il me regarde comme s'il venait s'entraîner pendant 3 heures. Il avait une sueur. Oh,
18: j'avais encore la bouche pleine.
20: Ah, c'était bon, ça. Oh, on va faire une sieste, je pense.
18: Ben, j'ai dit, ça se peut. Je vais aller juste m'étendre 20 minutes. Là. Si le show commence, laissez-moi dormir. Ben non, c'est pas si lourd que ça. On est fringants comme des poulains.
19: Oui.
18: Écoute, ça brasse. On va faire un petit peu de chez nous aujourd'hui dans l'intro. Puis je pense que c'est pas exagéré parce qu'il y a beaucoup de choses qui se passent présentement dans notre coin de pays. Premièrement, et c'est pas mal la nouvelle du jour. C'est la vérificatrice, en fait, le vérificateur général du Québec, qui est en fait Mme Christine Roy, qui a remis son rapport sur quelque chose que moi j'attendais, en tout cas, mais que je pense qu'on a tous intérêt à regarder. C'est-à-dire cette fameuse moyenne au bâton. Je sais pas si vous vous souvenez les derniers moments de Pierre Fitzgibbon. Monsieur Legault, qui, copain, bras dessus, nous disait tout le temps, oh, là, vous parlez tout le temps de Nordvolt, là. Hey, on a fait plein de bons projets, là. Faut regarder, et c'est pas mes mots, ce sont ceux de M. Legault, la moyenne au bâton. Ça, c'est M. Legault qui disait, ce qui compte, c'est la moyenne au bâton. Là.
19: Oui.
18: Ben, ta moyenne est pourrie.
19: Ben... Ben non, non seulement lui, mais Fitzy puis Fréchette dans l'équation.
18: Ah, ben oui, c'est les trois qui ont eu la main à la pâte, mm-hmm. C'est-à-dire M. Legault et M. Fitzgibbon en teamwork depuis le début. Mme Fréchette qui est arrivée après pour prendre la place, mais là, elle à se distance. Là. Ah, disons, moi, j'ai coupé Nordvolt, mais j'espère. C'était rendu la une de tous les journaux à tous les jours que c'était une catastrophe, un scandale, là, si je veux dire. C'est... Madame Fréchette a coupé l'évidence. Je vais y donner.
19: Mais tu sais, Fitzy, juste rappeler, là, parce que là, tu vas tout faire la nomenclature des belles dépenses qu'ils ont faites, des rendez-vous manqués qui nous ont coûté cher. Mais juste rappeler, parce que je le trouve important, tu le fais des fois, JC, mais dans ce cas-ci, c'est vraiment important de se rappeler que Fitzgibbon figure dans ce rapport-là en disant « Hey, des maudits mauvais investissements », mais en contrepartie, c'est le même expert qu'on utilise à Ratcan.
18: Oui, non, mais ce gars-là a été... Ça n'a pas pris un mois.
19: Non,
18: là,
19: mais c'était épouvantable.
18: On l'a repêché pour y asseoir le cul dans une émission à saveur économique. Là, gardez ça en tête. Au pire, on y reviendra. Parce qu'on va regarder le bilan. Là, on va regarder comment travaillait M. Fitzgibbon, un grand homme d'affaires. Moi, qu'on a eu en entrevue ici, qui ne reviendra probablement jamais. Là, il n'a pas aimé ça, mais il est venu carrément me rabâcher la même affaire qu'il a rabâché à tout le monde, c'est-à-dire... La moyenne au bâton est bonne, puis là, il faut aller de l'avant, puis au Québec...
20: Puis by the way, quand il a quitté la vie politique, il a dit qu'il n'allait plus faire de médias. C'est quelque chose qu'il a dit de façon très claire. Et quand il est arrivé en politique, il a dit que là, il était temps qu'on gère le Québec comme une business.
18: Ouais. Ben, s'il gère ses business de même, puis qu'il a fait de l'argent, M. Fitzgibbon, ben, je vais le dire, il est chanceux. Vous êtes chanceux d'avoir fait de l'argent. Vous êtes tombé ses bonnes affaires, mais visiblement, avec l'argent des Québécois, vous n'êtes pas tombé ses bonnes affaires. Savez-vous quoi? Je vais laisser Mme Christine Roy nous raconter 2-3 trucs. OK? On part.
17: Le développement de la filière batterie repose sur une approche peu planifiée. Or, le développement de cette filière implique la création d'une chaîne de valeur peu présente au Québec et nécessite un savoir-faire important, ce qui comporte une part de risque à considérer. Dans ce contexte, il devrait y avoir une planification rigoureuse. Toutefois, certains éléments essentiels, comme des objectifs, des échéanciers, des cibles ou des précisions quant à l'ordonnancement des interventions, ont été omis. Dans les faits, les demandes d'aide financière ont été analysées à la pièce.
18: M. Fitzgibbon et M. Legault, deux grands hommes d'affaires. L'un qui a vendu ses actions en cachette, Puis l'autre est arrivé Grosjean comme devant, se présentant comme le chef de la chasse aux faisans. Ça, c'est... Je veux dire, ça a été vite, là, mais... Pas d'organisation, pas de suivi de dossier, pas de préparation à l'avance, pas d'études. À la va comme je te pousse. Ah, on fait des batteries. Ils sont allés à Davos un moment donné, là. Ils se faisaient pogner les fesses, là, puis c'est ça... Ils sont revenus, là, tout est moustillé. Là, les abris, les batteries, le futur. On s'est fait rentrer ça dans la tête par deux, trois jeunes weasels. Là. Et nous autres, on a un certain âge, mais on veut être en mode. Fait qu'on fait des batteries. Ouais, mais avez-vous préparé le terrain? On a-tu l'expertise ici? On a-tu... Tu sais, elle l'a dit dès le départ, ça prend une chaîne de valeur disponible. Là. Les batteries, Québec, là, c'est pas ça, là. Les autres, des PME ici. C'est des gens qui travaillent les mains dans la patente, sur le terrain. C'est peut-être pas le meilleur fit. Mais c'est pas fini. Continuons.
17: Dans ces circonstances, il était difficile pour les différents intervenants d'évaluer la pertinence des demandes d'aide financière et d'assurer la cohérence et la complémentarité des interventions. De plus, les dossiers d'aide financière que nous avons sélectionnés ne démontrent pas que tous les risques importants ont été suffisamment considérés lors de l'analyse des demandes d'aide financière. Soulignons qu'à l'automne 2025, l'aide autorisée pour les dossiers que nous avons sélectionnés s'élevait à plus de 2 milliards de dollars et qu'elle avait été versée en quasi-totalité.
18: Quasi-totalité que vous ne reverrez jamais, by the way.
19: Ben oui.
18: Toutes des prêts non pardonnables, puis des dépenses qui ont été classées dépenses du gouvernement. Tout l'argent disparu. Moi, si c'est l'histoire... personnel d'un homme d'affaires déchu qui s'est planté pour 2 milliards, je trouve ça bien dommage. Puis je me dis, mon Dieu, le gars était tout croche. Mais c'est notre cash. On met des gens assis sur des sièges en or pour flouber notre argent. Puis quand ils quittent, dans le déshonneur, dans l'échec total, ben, m'a dit, comme tu disais, puis comme je dis depuis un bout, on les prend puis on les place sur un piédestal à Radio-Canada. Puis on présente ça au petit peuple comme étant des grands gens de grandes influences. Hey, le monsieur qui te parle à télé, là, il a flobé ton cash. Comme un pas bon. C'est épouvantable. La moyenne au bâton, M. Legault, là, 11 projets analysés par la vérificatrice générale, 29 demandes totales. Aide financière vient de le dire, plus de 2 milliards 200 millions de dollars. Et dans la grande majorité des dossiers, extrait du rapport. L'autorisation d'une aide financière a été octroyée sans avoir obtenu la recommandation obligatoire du comité d'investissement. Fait que Fitz, lui, était tellement bon, tellement au-dessus de tout le monde, tellement capable d'aller à la chasse aux faisans, que lui, il n'a pas besoin de ça, des recommandations du comité d'investissement. Ça ne l'intéressait pas, ça.
19: Ça veut dire qu'il faisait par décret.
18: Il faisait 1,9 milliard, Pat, sur 2,2 milliards, a été octroyé par décret gouvernemental. C'est-à-dire, des gens dans le corridor qui courent, « Monsieur Fitzgibbon, monsieur, comme dans les films, clic, clac, clac, ta tête à long. Monsieur Fitzgibbon, il y a un problème! Hey, fuck off! Ouais, on fait ça, nous autres. Ouais, mais ça marchera pas. Hein. On le fait barrer. Ouais, ouais, moi, je connais ça. Tossez-vous les tenues. C'est pas mon argent.
20: Je connais ça, puis j'ai des amis aussi.
18: Des amis, ouais.
20: Fitz, là, c'est 6 manquements au commissaire à l'éthique.
18: C'est vrai.
20: 6 enquêtes sur lui. On l'oublie bien souvent, là, mais Michel Ringuet.
18: Ce gars-là devrait être sous enquête, devrait pas être assis à Radcan à vous donner des conseils. Là.
20: À 100%. Vous en souvenez-vous, Michel Ringuet?
19: Non.
20: Michel Ringuet, il faisait partie du membre... Il était membre du CA de Lyon Électrique.
18: Ah.
20: C'est mystérieusement aussi le gars qui s'occupait du Blind Trust de Pierre Fitzgibbon. Donc, il gérait les actifs de Pierre Fitzgibbon, mais il était aussi membre du CA de Lyon Électrique, qui a reçu combien, mettons, avec les subs puis les congés de taxes? Pas loin de 400 millions.
18: Ah oh oui. Ben oui. Un chum, c'est un chum.
20: Un chum, c'est un chum.
18: La CAQ, c'était quoi donc? Ah oui, la politique autrement.
20: Ah, ouais, c'est fini avec les tsunamis.
18: Ah, c'est fini les tsunamis. C'est terminé les tsunamis à la CAQ. 700 millions également injectés dans des entreprises en faillite.
19: Ben oui.
18: Les entreprises, t'as déjà, ils sont en faillite, ça n'existe plus.
19: On a choisi gagnant.
18: Recyclage Lithion, moteur Taiga, Nordvolt et Lyon Électrique. Et sur ce...
19: Il y en a bien plus que ça. Juste la semaine passée, on a eu, je pense, c'est TechCar, ça s'appelle, je me souviens pas par cœur. Mais ça aussi, là, c'est des centaines de millions Je veux dire, ça, c'est la liste, mais il y en a plein, là.
18: Et au total, à l'heure où je vous parle, 6 des 11 projets sont jugés très fragiles. Fait que madame la VG va peut-être vous refaire un rapport l'année prochaine où elle va rempirer la situation. Elle va dire, ouais, finalement, ce que je vous ai dit l'année passée, c'est pire.
20: Puis le ministère n'est pas d'accord. C'est ça le pire. Il essaye encore de crossoyer les chiffres. Ouais.
18: Le ministère n'est pas d'accord.
20: Non, ils ont envoyé... Oui,
18: mais le ministère va pas être pas d'accord avec la vérificatrice générale.
20: C'est la première fois qu'un rapport de la vérificatrice générale répond au ministère, parce que le ministère avait soumis 7 autres entreprises qu'elle aurait dû prendre en compte selon eux. Mais les autres, ils ont fait une moyenne.
18: C'est pas de tes affaires, ça.
20: Ben non, c'est pas de leur affaire. Donc, ils contredisent les chiffres. Non,
18: tasse-toi, là, tu sais. Hey, on a un organe indépendant, tasse-toi, là. Tu sais, c'est la règle de base. Ferme ta gueule. Elle n'est pas supposée de t'avoir d'impact, puis t'es pas supposée de l'appeler. Puis, ouais, mais là, madame, vous pourriez avoir pris. Non. Ça, c'est sa job à elle. Toi, ta job, c'est de faire de l'argent ou faire sauver de l'argent québécois, ce que vous n'avez pas fait beaucoup depuis les dernières décennies. Je dis ça de même. Parlant de Lyon, juste une mini parenthèse dans la discussion, parce que je suis tombé là-dessus hier, une cote souvenir. Pat, tu vas aimer ça, c'est un succès souvenir.
19: OK.
18: Succès souvenir. Ça, c'est un de ceux qui veut devenir le prochain PM. Et j'ai bien parlé du très coloré Charles Milliard, qui soulève les foules dans ses discours. Voici ce que Charles... As-tu trouvé l'année?
20: C'est quand il était président de la Fédération des chambres du commerce de Québec. Donc, c'est entre 2019 et 2024. Puis les subs de la filière de batterie ont commencé à atterrir en 2020. Fait que c'est dans ces eaux-là.
18: OK. Là. Il y a quelques années, Charles Milliard, un autre grand visionnaire, disait ceci.
1: Lyon électrique, pour moi, est la quintessence d'une histoire à succès en ce moment. On a eu une belle idée. On a une belle organisation en région. On a des gens qui ont un esprit entrepreneurial fort.
18: Toutes pareilles.
19: Ben oui, ils sont toutes pareilles.
18: Vous êtes toutes pareilles. Vous êtes toutes pareilles. Je vous en regardais, là, il y avait la période de questions tantôt. Là. Puis là, pendant que je me souviens plus qui parlait, là, je regardais dans le backstore. C'était du monde assis là dans les rideaux, là, assis dans la dernière rangée, l'étiquette pas chère, tu sais. Puis je me disais, mais qui sont ces gens?
19: Ouais.
18: Je vous vois, mais je vous connais pas. Je sais pas ce que vous faites. Je sais pas qui vous êtes. Ça, je me suis dit, hey, ils pourraient mettre des figurants, puis on s'en rendrait pas compte. Mm. Pour engager des comédiens, ils pourraient même pas les changer aux 2 semaines, puis on s'en rendrait pas compte. C'est un jour, c'est un barbu, 2 semaines après, c'est une madame frisée. C'est des parures. Ils sont là, puis ils regardent dans le vide, ils écoutent pas vraiment, la tête qui hoche un peu, ça s'endort tranquillement. C'est tout pareil. Charles Milliard, PSPP. PSPP, il essaie d'être différent. Je vais lui donner, là, il y a quand même une couple de trucs qui clash, là. D'ailleurs, on va en parler. Mais Madame Fréchette, Milliard, tout pareil, toute la même gang. Oh, QS, je vais leur donner son différent.
19: Ah, mais
18: pas
19: là
18: de bon sens, ils sont différents.
19: C'est ça, ils en donneraient aux autres. Elle se perdrait pareil, cet argent-là.
18: C'est ah, c'est... Elle pas à toi, cet argent-là.
19: Non. Fait que t'as pas... C'est tellement gros qu'on dirait que tu perds la notion que les gens l'ont travaillé à la sueur de leur front.
18: Non, l'argent est là. Il existe, il est là.
19: Ouais.
18: C'est à nous autres.
19: C'est comme... Puis là, tu dis, ah ouais, mais tu regardes le tableau, le portrait global, puis c'est pas si pire.
18: Mais non, c'est pas si pire.
19: Pas si pire.
18: Hey, il y en a qui mangent pas. Ouais, c'est ouais. sûr. Mais autre extrait du... Oui?
20: Comment ça, on n'a pas de commission d'enquête là-dessus?
18: Ben pourquoi on aurait une commission d'enquête?
20: Ça clique, on a fait une commission d'enquête avec les dépassements.
18: Ah,
20: pas possible. Pourquoi on n'en ferait pas une à la suite du rapport de la vérificatrice?
18: Ouf, on ne passera pas notre vie en commission d'enquête, là.
19: Parce que Fréchette est directement liée à ça. Elle a été sur le siège de Fitzgibbon.
20: Ouais, c'est pour ça que c'est important.
18: Elle arrive de là.
19: Elle le fera pas.
20: Non, je comprends, si mais c'est en prend une.
19: Oui, t'as raison. Mais tu sais, ils feront pas, là.
18: Mais pour vrai,
19: il y a des élections qui s'en viennent. Mais oui, t'as raison.
18: Je l'ai dit en blaguette, là, mais. C'est vrai, c'est parce qu'on pourrait passer toute notre vie en commission d'enquête au
19: ouais,
18: Québec.
19: C'est vrai, aussi.
18: Moi, je prendrais une commission d'enquête aussi sur l'explosion de ce qui est en train d'arriver dans l'informatisation de la santé. Je prendrais une commission d'enquête sur l'abandon de nos infrastructures. Où est allé l'argent? Je prendrais... Ah, regarde, on pourrait passer tous les mois de l'année en commission d'enquête au Québec. On fera pas, là, mais tu sais, ça a d'autres choses à faire. Il faut dépenser l'argent. Autre extrait du rapport... Le suivi permettant d'assurer le respect de ces conditions n'a pas toujours été effectué, documenté de façon rigoureuse. Ah ben, le retour des petites réunions, pas de notes. Oh, comme en pandémie. Tu sais, ces fameuses réunions, on disait, ouais, mais qui était présent? Ah, ça pas, nous autres, c'était oral. Trop lâche prendre des notes. C'est capoté, pareil, vous faites des réunions gouvernementales, là, avec des hauts placés, prendre des décisions importantes. Il n'y a pas de rapport, il n'y a pas d'écrit, il n'y a pas de résumé de la réunion. Y a pas... hey, c'est le retour. Ben, en fait, le retour, ça n'a jamais changé. C'est la CAQ à son meilleur. Pas de notes. Des risques ont été détectés lors de l'analyse des demandes d'aide financière au moment de l'autorisation que durant la réalisation des projets, le suivi de ces risques n'est pas documenté.
19: Ben oui.
18: Le retour au pas de notes. Ah. Des petites réunions, personne ne prend des notes, nous autres.
19: Mais, par contre, on va déployer du monde sur le terrain pour aller voir s'il y a quelqu'un qui écrit le mot « push-up » d'un tableau de gym.
18: Ça, c'est pas pareil.
19: Mais on va donner 500 millions à quelqu'un.
18: Puis on fait pas de suivi.
19: Exact.
18: Puis,
19: ça, c'est fucking capoté.
18: Puis là, ce que je viens de lire, là, c'est pire que ce que tu dis. Là. Il y a des gens qui ont mis sur papier, qui ont donné des avis écrits aux ministres, aux fonctionnaires, aux hauts fonctionnaires. Il y a risque ici, il y a risque là. Pas de notes, pas de procédure, pas de suivi. Perte d'argent totale. C'est ça, c'est comme ça que c'est mené. À la Fitzgibbon, hein, les deux bretelles dans les airs, le menton bien haut, on est parti. Donc, ben voilà, votre argent au travail, absence de mécanisme de suivi des risques évalués dès le départ, aucun suivi. Certains de ces risques se sont matérialisés. Dépassement de coûts, dépassement d'échéanciers. Alouette. Bon, parlant d'une autre catastrophe qu'il faudra peut-être éviter, malgré, encore une fois, les cheerleaders. Et puis j'en entends là, de tous les bords et de tous les côtés. Tant à l'écrit qu'à l'audio, à la radio, à la télé. Le cheerleading de tous ces projets complètement farfelus. Le TGV, pour vrai, là, si vous me dites le TGV, c'est le futur, je peux comprendre dans certains marchés. Je peux comprendre dans certains contextes. Je peux comprendre, exemple, dans un endroit comme l'Europe. De toute façon, on s'en va en Europe bientôt. Là, Mark Carney travaille activement à nous faire adhérer à l'Union européenne. Il commence par essayer de vous craquer mentalement. Puis une fois que la population va le demander... Ben lui va dire, ben moi, je fais juste répondre à la population. Vous l'avez demandé, vous l'aurez, gang. Bon, ça fait 4 ans qu'on vous aura convaincu que c'était une bonne idée, là. Mais après ça, une fois que vous l'avez demandé, on va y aller. Là, je peux comprendre là, qu'en Europe, dans un pays sans réelle frontière, la zone euro, la zone Schengen, c'est ça, Schengen? C'est une zone ouverte. Okay. Donc, vous pouvez passer de l'Italie à la Belgique. De la Belgique à la France.
19: Ah, moi, c'est la première fois que j'entends ça, là, fait que j'ai une ignorance. Tu dis la zone quoi?
18: Shenzhen. La Shenzhen.
19: Ah, ouais.
18: Oui.
19: OK.
18: C'est
19: Shenzhen.
18: Ça, Shenzhen.
19: Non, j'aime ça. Je vais
18: c'est
19: vouloir
18: Shenzhen.
19: Le...
18: Shenzhen. Shenzhen.
0: Shenzhen.
18: Shenzhen. Ben voyons.
0: C'est Shenzhen.
18: Shenzhen.
0: Shenzhen.
18: L'espace Shenzhen.
19: C'est bien malade.
18: Bref, je vais te le dire autrement. La zone de libre circulation composée de 29 pays européens.
19: OK. Ah,
0: bien. Shenzhen.
18: Ben, c'est ça le mot.
19: Oui, oui.
18: Bon, OK.
0: C'est Shenzhen.
18: OK, oui. Tu m'as fait douter, là. C'est comme, coudon, je suis mêlé avec une affaire chinoise.
19: Shenzhen.
18: Shenzhen.
19: C'est le fun à dire.
18: Shenzhen.
19: OK.
18: Shenzhen. En tout cas,
19: je connaissais pas ça.
18: La zone euro. OK, on va y aller. Ça va être plus facile
19: oui,
18: de même.
19: C'est bon, OK.
18: La zone euro. C'est 29 pays. Donc là-dessus, t'as la France à 70 millions d'habitants. T'as l'Allemagne à 85 millions d'habitants. T'as l'Italie à 40-50 millions. Donc, t'as une espèce de comment je dirais, d'une force de frappe, de densité de population qui fait qu'effectivement, dans certains endroits, le Japon est un autre bon exemple.
19: Ben oui, non.
18: C'est tout petit, c'est fait sur le long, c'est parfait pour un TGV. Tout le monde est entassé. La clé du TGV, c'est la densité.
19: Oui.
18: Il n'y a pas d'autres mots à ajouter à ça.
19: Pas les grands espaces?
18: Non.
19: Ah.
18: Parce que, tu sais, entre Coudjouac et Fermont, il y a beaucoup d'espace.
19: Ah!
18: Mais il n'y a pas grand monde.
19: Ah, OK. Mais parce que... Ici, c'est ça, là. Ici, on mise sur...
18: Ici, on mise plus là-dessus.
19: On mise
18: sur l'espace.
19: J'aime le rappeler, sur Québec Trois-Rivières.
18: Là. Oui. Ben là, hey, le maire de Trois-Rivières, il est bien déçu. Là,
19: ben oui.
18: Que PSPP, il veuille pas de TGV.
19: Ben oui, hey.
18: Hey, le nombre de gens qui vont se lever quand on va dire arrêt Trois-Rivières. Hey, by the way, maire de Trois-Rivières, je suis même pas certain qu'il va y avoir un arrêt à Trois-Rivières.
19: Ben.
18: Je fais, gang, je vous aime beaucoup, moi, Trois-Rivières. Je vous ai défendu souvent. Même si des fois, ça sent un peu bizarre l'été, là. OK? Je vous aime énormément. Moi, j'en ai passé du temps chez vous, là. Puis j'ai des amis à Trois-Rivières. Puis je fais des blagues sur l'odeur. Je ferai à peine de le mentionner parce que là, les gens sont sensibles. Mais pour vrai, ça se peut qu'il n'y ait pas chez vous le TGV. Parce que vous n'êtes pas une masse critique de population. L'important dans l'équation, là, c'est Toronto, Montréal, puis même Québec. Puis même Québec. Même Québec. Ben, pour DH, peut-être. Là. Mais même Québec, c'était tiré de la sauce. Là.
19: Ben oui. C'est...
18: Fait que l'histoire là où on se voit dans la photo, là, oh non, on n'aura pas notre TGV. Hey, le progrès, le futur, ça n'a pas rapport. L'important, là, c'est la densité. Québec, il n'y en a pas de densité. On est un territoire de vaches. Il y a des champs, il y a des villages écartés de 60 kilomètres avec un poste à gaz entre les deux, d'attitude, d'attitude. Ce n'est pas notre réalité. C'est pas chez nous, ça. Tu sais, tu m'as renvoyé un vieil article du mois de février où une dame, puis on l'avait eu en entrevue, ils ont fait un sondage. Comment les gens étaient prêts à payer pour prendre le TGV? 90% du monde voulait un TGV.
19: Oui.
18: Puis là, on leur demandait, OK, fine, combien t'es prêt à payer, toi, pour, mettons, faire un passage Québec-Montréal en TGV? Et les gens... Si c'était plus que 20$ de plus que Via Rail, ils décrochaient.
19: Oui, ben oui. Mais déjà que Via Rail, c'est pas donné.
18: Mais c'est 100 quelques Via Rail.
19: Ben, ça dépend, parce que tu peux. Si tu prends trop dernière minute, évidemment, les tarifs.
18: Ah,
19: montent.
18: C'est moi de moins.
19: Si tu le fais plus d'avance, faut que tu. Si tu le fais plus d'avance, tu as des deals possibles. Mais tu sais, je veux dire, c'est pas la manne, là, Via Rail, là.
18: Mais,
19: pas...
18: mais mettons moyenne, quoi, 100$?
19: Ouais, ouais, assurément.
18: Bon, ben, le monde disait à 125, ça, non.
19: Ouais.
18: Le sphère de bord. Genre, ben non, mais attends, là, je veux pas vous faire de peine à personne, là, mais
19: c'est cher, 100$.
18: Non, mais c'est parce que ça sera pas ça, là. Ça sera pas ça. Wow, arrête, je l'ai pris le TGV entre Bordeaux et Lyon.
19: Ouais.
18: Ça m'a coûté 35 euros.
19: Ouais, non, ben, c'est ça. C'est ça que ça m'a coûté, moi.
18: Oui, mais ça sera pas ça. Ça pourra pas être ça. On n'a pas la densité de population pour remplir des TGV. Ça va être 300$.
19: Mais non, mais c'est ça, non.
2: Ben non, c'est sûr que...
18: Ben je sais que c'est non.
2: Il va y avoir une classe d'affaires qui vont se permettre ça.
18: Ben oui.
19: Mais moi,
18: encore les pleins, hein? Puis les élites là, qui vont se graisser puis qui vont se prendre des petits champagnes en TGV. Là.
19: Ben à 35$ euros, là, puis je vous le jure, c'est ça j'ai payé. Puis
18: oui.
19: Le plus cher j'ai payé, c'est 40. Les deux fois, OK, parce que l'autre, je me suis pris un petit peu plus dernière minute, fait que j'ai payé 40$. Puis l'autre, j'avais fait bien d'avance, fait que ça 35$.
18: Ben là, attention, euros, ouais, euros, parce que 35 euros, oui. C'est 70$. Là.
19: Mais j'ai pris classe d'affaires.
18: Ah, wow.
19: J'ai pris
18: Ouais, t'as des billets à 20$, là, à 20 euros.
19: Tu sais, ça me coûte. C'est parce que je me suis gâtée en me disant, ben, à ce montant-là, bon, je suis capable de me le permettre en classe affaires, bon, puis avoir de l'espace, puis t'es bien. Mais là, la classe affaires du TGV canadien, là, c'est pour être 350$.
18: Ben oui. Ben oui. Ben oui.
2: Ben, t'as tout à fait raison.
18: Parce que là, vous allez me dire, comment ça, tu sais ça, toi, Wallet? Comment ça, t'as pété ça? T'es-tu dentiste? Vous voyez, là, comment ça se connaît, là? Je vous vois venir. Non, mais, attends un peu, là. Juste le train régulier, là. OK? Un train régulier en Europe, c'est 10$, là. 15$. Pas TGV, là. Un train de banlieue, là. Un train qui. Ben, ici, on vient vous le dire, là. C'est 100 quelques piastres, là. On n'a pas la densité pour rentabiliser un grand réseau de TGV de même. On l'a pas. C'est pas de notre faute. C'est pas de la faute de Mark Carney. C'est pas de la faute de Pierre Poilievre. C'est de la faute à personne. On n'est juste pas dans le bon scénario.
2: Alto a fait des études là-dessus, puis ils disent que sur le 1000 km du tracé, ça va desservir 18 millions de personnes. Je pense que les chiffres sont gonflés, là. C'est dans l'éventualité où il y a vraiment des gens qui délaissent leur voiture pour faire les trajets Québec-Montréal ou Montréal-Toronto, ce qui m'étonnerait bien gros vu le prix des billets. Là.
18: Mais non, mais tu vas peut-être le prendre une fois même pour le fun.
2: Non, mais il y aura pas à tous les deux semaines. C'est là-dedans qu'ils font leur cash dans la récurrence, dans le nombre de
18: passagers. Ben oui, ça prend des gens abonnés.
2: 18 millions de personnes. Puis imagine le même kilomètre, le même 1000 km en Europe.
20: combien ça dessert de monde.
19: Tu sais, je me suis demandé aussi, mettons qu'on est visionnaire, OK? Puis je comprends le principe de faut le construire là pour les prochaines années parce que la population va venir en augmentant, il y aura plus d'immigration vu qu'on fait moins, on fait plus de bébés, ouais. On en fait moins, etc. Fait qu'on va gonfler le nombre de personnes. Mais je me suis aussi demandé, je jase, là, OK? Là, c'est un peu, là, on a pris une pof de pote, on est mercredi midi, on se détend, là. Tu sais, des fois, j'ai regardé hier des images d'un centre-ville, je me souviens plus c'est où, OK? En décrépitude, avec beaucoup d'itinérance puis des gens maganés par la drogue. Puis, ce qu'on voyait pas avant dans les centres-villes, ici, je dirais, ouais. Là, plus du nord, on en voit de plus en plus. Tu sais, tantôt, là, on agace Trois-Rivières, mais l'été passé, quand je suis allée à Trois-Rivières, ça, peut-être c'est un midi différent des autres, une journée bien différente des autres, mais j'ai fait le saut parce que je disais, crime! Il est tombé rendu de l'itinérance à Trois-Rivières.
18: Ah oui, sur des forges au centre-ville, oui.
19: Tu sais, puis il y a des places, même à Québec, où ça existait plus ou moins. Puis là, ben, c'est comme rendu une nouvelle normalité.
18: Absolument.
19: Après ça, tu sais, là, je me disais, là, je regardais, on me parlait beaucoup de Kelowna, beaucoup d'itinérance, puis des gens maganés.
18: Dans l'Ouest, c'est de l'affaire.
19: Vancouver,
18: là.
19: Même affaire. Tu sais, il y a de plus en plus d'articles pour dire que nos villes, on a beau se fermer les yeux, faire semblant que le problème n'existe pas, là, mais que les villes, dans les centres, il y a plus d'itinérance, de gens maganés, de la pauvreté, le taux de criminalité qui augmente. Puis, je suis en train de me dire, est-ce que les villes vont avoir encore la cote dans les prochaines années? On jase, là. C'est dans le sens que, est-ce que je vais avoir le goût de m'en aller à Toronto, downtown? Parce qu'avant, là, les grandes villes, c'est un sentiment de sécurité. Tu sais, somme toute, on vivait les uns avec les autres. Puis là, de plus en plus, j'ai plus l'impression que les gens de la ville, puis ceux qui auraient aimé déménager en ville vont se dire, hey, moi, je vais choisir les banlieues, les villes externes. Tu sais, Montréal, on n'arrête pas de dire que les gens de Montréal partent de Montréal pour s'en venir à Québec. Y aura-tu? Puis là, je parle, tu sais, faut avoir une vision, là. Je me suis dit, est-ce que, dans le fond, les gens, ça leur tenteront plus, tout simplement, d'aller dans les grands centres? Je jase, j'ai pris
18: une question qui se pose.
19: Une mission qui va tomber à l'eau un moment
18: donné. Ben, moi, je pense que même sans aller là, mais on peut aller là, tu sais, dans le sens où, effectivement, moi-même, pendant que tu parlais, j'ai réfléchi, tu sais, puis ben, ça fait longtemps que je suis pas allé à Montréal. La dernière fois que je suis allé à Montréal, c'était pour faire le podcast de Rémi Villemeux.
19: Ouais.
18: Puis j'avais une raison d'aller à Montréal. Et avant ça, hey, ça faisait longtemps. Alors que moi, je suis parti de Montréal en 2008. J'y allais 2, 3, 4 fois par année. Là, jusqu'à... Peut-être je vieillis aussi. Peut-être que c'est moins dans mes intérêts d'aller brasser puis d'aller me péter la face au faux-fouin électrique. Là. C'est peut-être ça aussi. Mais je sais pas. T'sais, puis je suis même pas sûr qu'on a besoin d'aller là. C'est quand même une question qui se pose.
19: Il faut voir à long terme.
18: Mais moi, je le vois pas. T'sais, même si tu me dis que la population va augmenter, je comprends, là, mais encore là, y a-t-il encore des aéroports ici? Je veux juste être sûr. Là. Parce qu'on dirait qu'il n'y en a plus. Il y a un aéroport à Québec.
19: Oui.
18: OK. Parce que le maire n'en parle pas. Parce que le maire. Parce que le maire est bien fâché parce que PSPP a dit qu'il ne voulait pas, lui, de TGV. Il a dit Paul Saint-Pierre Plamondon a dit si je gagne, moi, je cancelle ça. Ben, en tout cas, la portion québécoise. Là, à Ottawa, ils ont dit oh, ben là, si le Québec embarque pas, ça marche pas. Ben, ça marche pas. Vous savez pourquoi vous le ferez jusqu'à Winnipeg? Partez d'Ottawa, là, puis allez virer de l'autre bord. Hein? À Winnipeg, pourquoi non? Ça marche pas à Winnipeg? Hey, vous pourriez passer par Sault Ste. Catherine, puis Sudbury, pour vous ramasser à Winnipeg. Avec votre TGV, ça serait parfait. Mais là, il y a eu droit à une levée de boucliers. Qui sont ces boucliers? Évidemment, le maire de Québec est de tous les projets de fou furieux. Là, lui, écoute, ça coûte des milliards, il est in. C'est-tu clair? Il y a des ballons. D'intelligence artificielle pour tous, pour se déplacer, j'embarque 20 milliards. Le maire est partant. Donc, le maire est bien, bien déçu. Et l'autre gang qui est bien, bien déçu, c'est la Chambre de commerce de Québec. La Chambre de commerce et d'industrie de Québec. Je suis allé voir un matin la composition du CA, du conseil d'administration de la Chambre de commerce. Il n'y a pas de commerçant là-dedans, hein?
19: Ben, c'est quoi qu'il y a?
18: Il y a des avocats, puis des gens qui travaillent dans un consortium de construction.
19: Ah.
18: Non, mais je vous dis, je suis pas contre vous autres, là, mais où sont les commerçants?
20: Ça, c'est les mêmes qui, voilà une couple de mois, étaient pour qu'on ajoute des taxes.
18: Ouais.
20: Concernant la récolte des déchets.
18: Les chambres de commerce, particulièrement celles de Québec, depuis quelques années, très louches. très, très décevante. Toujours à un endroit différent de la population. Toujours, toujours, systématiquement. Vous, amis commerçants, vous payez pour ça, vous autres? Vous êtes membre de ça? Il n'y a pas de commerçant. Je ne sais pas pourquoi. Moi, c'est sûr qu'être commerçant à Québec, je vais dire que l'année prochaine, je vais passer mon tour. Mais bref, ils gardent eux autres, ils trouvent ça bien important, un TGV. Un TGV qui va coûter combien, by the way? Ça, c'est une autre affaire, là. Le prix, c'est comme bon. On verra, hein? C'est pas tout de suite, là. On est en train de regarder ça. Le gouvernement nous donne un chiffre dans une fourchette absolument hallucinante, là.
19: Oui.
18: C'est comme un obèse de 400 livres qui fait un grand écart, là. Écoute, ça va être entre 40 et 90 milliards.
19: Yeah, donc double tout.
18: Comme si je venais de parler de dollars, comme entre 40 et 90 piastres, là. Même si tu me dis ça, Max. Hey, tu es-tu finalement à pêche? Ça coûte comment? Ben, entre 400 et 900, Simonac. Ça me semble qu'il y a un gap.
20: Sors un REER. Ou juste pour être sûr.
18: Non, mais c'est-tu 400 ou si c'est 1000, là? Bon, entre les deux, là, quelque part, là. Ouais, mais mettons, je vais me faire un budget, là. C'est... Et là, on parle pas de 400 ou de 40, là. On parle de 40 000 millions.
20: Ils le savent pas, en vrai.
18: Ils le savent pas. Fait que là, t'as. C'est qui, là, Jean-Benoît? C'est qui, le Garon?
20: Ouais.
18: Bon, c'est ça son nom, Jean-Benoît?
20: Non, c'est Jean quelque chose Garon bon. Du bloc, là.
18: Ouais, t'as peu. On va finir par le trouver. En tout cas, le député Garon.
20: Jean-Denis.
18: Jean-Denis Garon dit le chevelu. J'adore sa chevelure, il me fait penser à la mienne. Ben, j'ôte pas ma calotte, par exemple.
20: Force threat un peu.
18: Mais il a une belle chevelure. Puis lui, il dit 200 milliards. Hey, là, hier, à RDI, tout économie. Puis, oh, il a sorti ça de nulle part. Ah ouais? Puis 40 à 90 milliards, vous autres, ça vous. Aucun non, bug.
19: C'est correct, ça, c'est.
18: Tout le monde, les deux mains sur la table.
19: C'est les libéraux.
18: Un projet évalué à entre 40 et 90 milliards. T'as deux, trois cornets qui sont là. Et là, Jean-Denis Garon, qui parle de 200 milliards, ça sort de nulle part!
19: C'est vrai, pareil.
18: Tu sais, ben tout sort de nulle part. Ils n'ont rien de fait. Ils sont en train d'espionner le terrain du monde avec des drones parce que le monde ne veut pas les laisser rentrer.
20: C'est tellement vrai.
18: Ils savent pas. Ils n'ont aucune idée. Ce qu'on sait, là, ça, je peux vous le jurer, ça ne coûtera pas 5 milliards. Le reste, sky is the limit. Il n'y en a pas de limite, là. Ça va coûter... Une beurrée, comme on dit.
19: Ça me fait sourire parce que, tu sais, la part du Québec, on l'estime à 40 milliards dans le projet, OK?
18: 40 mais même ça, c'est n'importe milliards. Quoi.
19: Bruno Marchand, qui est en faveur du TGV, ah, fait oui. Comme, hey, ça, c'est un maudit beau projet.
18: Hey, oui.
19: Mais tu sais, c'est correct, là. Mais le troisième lien, ça y lève le cœur.
18: Ah,
19: ça
18: y
19: lève
18: c'est le cœur.
19: Ça lui lève le cœur.
18: L'UNESCO, Pat, l'UNESCO.
19: Mais le TGV, l'UNESCO, ça, tout est chill, là.
18: Ouais.
19: Le paysage, après ça, passer au travers des champs. Ouais. Peut-être aussi le patrimoine de certains. Mais ça, il n'y a pas de problème.
18: Non.
19: Mais le troisième lien,
18: Mais c'est la même affaire. Un tramway à 10 milliards, un troisième lien à 10 milliards, mon Dieu! Ben voyons.
19: OK.
18: Vous avez donc bien les émotions variables, là. T'sais, c'est 90 milliards, là, c'est un très bon investissement. Là. 200 milliards, wow, là. De où ça sort, ça? Je sais pas, là. Ça n'a pas de bon sens.
20: Non, mais moi, je trouve que c'est conséquent parce que le TGV, il va enlever, selon ce qu'ils disent, 100 000 voitures au chemin.
19: Ben oui, c'est sûr parce que.
20: Marchand est conséquent avec lui-même, là.
19: Parce que constamment, on va à Toronto.
20: Ben, tout le temps.
18: Ben oui, tout le temps.
19: C'est ici, à Québec, on s'est connus. Les gens
18: à Québec, il y a une poignée de monde qui vont à Toronto. C'est des hommes d'affaires, c'est des gens dans la finance, des assurances. C'est ça qui va à Toronto. Et je repose la question à M. le maire, qui est bien fâché là, que PSPP veuille annuler. By the way, moi, bravo. Je salue ça. Là, c'est... Puis surtout avec la phrase qui a suivi, c'est parce que ça fait des mois qu'on vous dit qu'on a un déficit d'entretien d'infrastructures de 45 milliards. Ça achève-tu vos projets de clown?
19: Ouais.
18: Ça achève-tu vos lubies de faire semblant qu'on a de l'argent qui nous sort par le cul? Ça achève-tu, là?
19: C'est sûr que l'argument peut être utilisé aussi dans ce cas-ci, entre autres, le troisième lien et n'importe quel autre projet.
18: Mais je suis d'accord.
19: Mais il est d'accord avec le tramway.
18: Mais Pat, même le troisième lien, si tu me dis qu'on va... Puis on n'aura pas la certitude, là, mais si tu me dis qu'on va prendre cet argent-là pour réparer des routes, des viaducs, puis des infrastructures, puis des hôpitaux, puis des écoles, Je peux pas être contre ça.
19: Moi aussi, sauf qu'on n'a pas plus d'argent pour le tramway, puis il est pour le tramway.
18: Absolument.
19: L'affaire avec PSPP, c'est que c'est de la musique à mes oreilles, ce que dit. Je suis 100% d'accord. Je veux pas m'ostiner pour m'ostiner. Point étant que je me suis dit, bon, ben, c'est parce que c'est le fédéral, puis ça l'écœure. C'est juste pour ça, là. Tu sais, moi, parce que sinon, les autres projets, là, à l'interne, on en a plein. Là, il est d'accord.
18: Ah ouais, je suis d'accord aussi avec ce que tu viens de dire.
19: L'argument de. Mais c'est vrai, effectivement, on a besoin de sous, entre autres, pour toutes les écoles qui ont à grandir. Absolument. Juste dans le secteur de Québec et de Lévis, c'est épouvantable.
20: Je suis d'accord. Mais il y avait un caillou dans son soulier aussi parce qu'il disait qu'il faudrait prendre le 40 milliards qu'on allouerait au TGV pour le réinvestir justement dans ce que tu parles, les hôpitaux, les écoles, les routes.
18: Ouais, mais cet argent-là, il n'est pas chez nous.
20: Ben, c'est ça, il est où?
18: C'est le fédéral.
20: Si on sépare la péréquation, ça va être difficile, là. Il est où, le 40 milliards, PSPP?
18: Il a fait de la politique avec ça, mais sur le fond, je ne peux qu'applaudir. Oui. Parce que je trouve que c'est un projet de cornée.
20: Ouais, définitivement.
18: Je trouve que c'est un projet de rêveur. Je trouve que c'est un projet. Et là, trompez-vous pas, j'adore les rêveurs. Tu sais, moi, quelqu'un qui dit j'ai investi toutes mes économies pour développer une nouvelle sorte de pogo, je me prostère. J'espère qu'il est bon. J'espère que ça va marcher. Bravo, tu es un grand rêveur. Mais avec ton argent, pas avec le mien. C'est juste ça le point. J'aime bien ça, les rêves, moi aussi. Moi aussi, j'aimerais s'embarquer d'un vaisseau spatial, faire le tour du monde en 10 secondes.
19: Mais c'est malade.
18: Mais tu
19: sais. C'est un peu vite, par exemple.
18: Moi, mais mettons que tu t'en rends pas compte. Puis que tu réussis à annihiler la charge de gravité. Tu sais, comment. Ah, j'aimerais ça, vivre des rêves, là.
19: Oui.
18: Mais pas à n'importe quel prix et surtout pas avec mon cash. Que Elon Musk rêve, je m'en sac. Il va aller sur la Lune, qu'il le fasse.
19: Je le ferai en 10 minutes, mettons.
18: Ouais, peut-être, 10 minutes. Okay,
19: c'est bon.
18: Ah, même une heure.
19: Tour
18: de planète à une heure. J'embarque.
19: Pas vite quand
18: Parfait, on va vous ponctionner tout votre salaire pendant 92 ans. Ouais, non, laisse faire.
20: Ouais, à ma place, j'irai, moi, Zhangjin.
18: Shenzhen. Bref, tu iras en Europe.
20: Oui,
18: OK, c'est ça.
20: Voilà.
18: Donc, Bruno Marchand, qui est en furie après PSPP, qui dit ça pas. Est-ce qu'on est en train de tuer le progrès? La réponse est oui. Est-ce qu'on est en train de vouloir sauver la planète? La réponse est non. Bruno Marchand nous dit, et je cite, « Le TGV, ça va rapprocher Québec des grands centres économiques et politiques du continent. » Ce gars-là m'a jamais parlé de l'aéroport de Québec.
19: Non.
18: D'après moi, si tu veux, à partir de maintenant, sans attente, seulement 3 paiements faciles, ben tu peux donner un boost à ton aéroport. D'après moi, la façon de voyager au Québec, au Canada, avec nos grands espaces très peu peuplés, ça va rester pas mal l'avion. D'ailleurs, on nous dit dans les études qu'au Québec, au Canada, quand on a affaire à plus de 700-800 km, c'est l'avion qui est privilégié. Tout le temps. Parce que le reste, même en train, même en TGV, ça va rester le plus efficace, l'avion. Qui roule, ben qui roule pas, qui vole, à 1000 km/h, ou à peu près. 900. Fait que ça sera pas battable. On n'aura pas de train qui va battre l'avion. Je ne comprends pas depuis quand le train a surpassé l'avion dans les technologies. Le train, en vous rappelant tous, là, même s'il va vite, puis qu'il a l'air d'un jet supersonique, là, c'est comme une cambuse déguisée, là. Ça me fait penser au gars qui s'était acheté un char. De toute façon, je ne veux pas le nommer, là. Mais il s'était acheté un char un peu tout croche, puis il avait pris le body d'un char sport. Puis il l'avait mis par-dessus son char.
19: OK.
18: Fait qu'il nous faisait croire qu'il y avait un gros char, mais c'était de la merde, son char. C'est un peu ça, un TGV. Sauf que ça va vite. Ça va vite, dit. Mais ça boit les vite, dit. Ça reste un train. Depuis quand le train a repassé l'avion dans les technologies du futur? Là? On est complètement brainwashé par le train. Ici, dans les rails, ça nous fait triper bien raide.
19: Tu sais, admettons là, que le TGV, on estime que c'est une bonne idée. Tu sais, je dirais, ben, on va commencer juste par l'Ouest. Je comprends le principe de faire bord en bord là, du pays, mais admettons, tu sais, premièrement, les hivers là, sont moins intenses qu'ici. Là. Ici, on a de la neige jusqu'au mois de mai là, qui font pas. Là, okay? Fait que ça, c'est notre tragédie du Nord. Okay? Fait que, mais au-delà de tout ça, faut juste que émotivement, là, certains journalistes essaient de puiser une réserve de neutralité dans leur bas-ventre. Là, parce que, juste rappeler qu'on a le plus grand déficit de l'histoire. Moi, je veux qu'on ait les moyens, mais je regarde à gauche puis je regarde à droite, là. Des fois, là, c'est peut-être parce qu'on vient plus fatigué, c'est, je sais pas, c'est l'humidité, mais tu sais, je vais revenir à... Tantôt, je voyais du monde un peu louche rentrer dans le bois de Coulombe. Puis là, j'étais comme, me semble, j'en vois plus de monde louche. Me semble, tu sais, qu'il y a des, constamment, je lis dans l'actualité du monde qui devrait être en prison. Ils sont pas, ils sont sortis, puis pas de problème. Après ça, je lis le rapport du vérificateur qui dit qu'on a donné des millions ici et là. Pas plus tard qu'un matin, je lisais qu'il y avait des plaintes des écoles pour dire, nous autres, on n'est plus capable d'agrandir par en dedans.
5: Mais non, okay, c'est
19: on est plus capable. Là, on a des conteneurs. On a rentré des fucking conteneurs, là. Puis ça, là, c'est notre réalité. Puis là, on n'est plus capable de rentrer des conteneurs dans le cours. Il faut faire pousser des écoles. Il y a du monde qui arrive. On ne remplit pas nos missions. Je repense encore à Lagueux quand je suis passé. Il y a des trous. Ah ouais. Je ne sais pas de comment, de profondeur, ça route Lagueux, JC.
18: Mais ça, en passant, quand ils t'ont reparlé de ça?
19: Tu veux dire?
18: Quand est-ce qu'on t'a. On a fait le constat il y a quelques semaines là, oui. Qu'on était dans la marne, oui. Puis nos infrastructures, il y avait non. Eu. On est rendu ça à 40 milliards là, de. Quand est-ce qu'un politicien t'a reparlé de ça? Là?
19: Personne. Dans les hôpitaux encore.
18: Les seuls qui nous ont reparlé de ça, c'est l'Union des municipalités puis la Fédération des municipalités pour nous dire qu'il va falloir nous taxer.
19: Tu sais, presque tous les jours.
18: C'est les seuls qui nous ont reparlé de ça.
19: Genre, on reçoit des textos du monde qui va à l'hôpital, c'est juste que je le dis pas à chaque fois. Des fois, out of nowhere, quelqu'un m'envoie une photo. Hey Pat, check ça, gars, je suis allé à l'hôpital aujourd'hui. Check les murs. OK? Fait que là, tu te dis, bon, ben là, il y a pas mal de travail. On n'est pas capable, OK? On est en train de se dire de trouver une deuxième vie au pont de Québec avec un pont d'étagement, là, parce qu'on se dit, ça va être mieux qu'un troisième lien. On n'est pas capable de construire un lien. On a, OK, des photos du viaduc qui sont en train de tomber, mais on dit, non, non, ils sont encore safe jusqu'en 2028. OK, right? Puis, on est dans un projet de TGV. Puis, quand tu lis l'actualité, ben tout ce qu'on te rapporte comme information, c'est de montrer là, des points de vue d'experts qui disent que ce serait bien d'en faire.
18: Ah, ce serait très bon. Hey, le TGV a fait ses preuves en Europe. Ah. C'est quoi le rapport?
19: Moi, des fois, je trouve ça étourdissant. Ce qui se passe, je me demande, ben, est-ce que ça tient comme je le sens, c'est-à-dire sur rien?
18: Ah oui, ça tient sur rien.
19: Comment ça, ça tient?
18: Ça tient sur un gouvernement fédéral qui veut nous garrocher des projets. Qui veut, parce qu'ils ont compris que ça allumait le monde. Mais le monde, il pense pas à ça. Le monde, il voit juste des beaux projets. C'est le fun, c'est beau. By the way, est où ma feuille? Je cherche ma feuille depuis tantôt. Là.
19: Laquelle?
18: Sur la création d'emplois. Tu sais, je parle de Carney, puis ça me fait allumer sur un sujet. Là. J'ai pas ma feuille.
19: Qui a pris ta feuille?
18: J'ai pas ma feuille.
19: C'est-tu le TGV qui a pris ta feuille?
18: Non.
20: C'est Gary, je pense, qui est revenu hier, puis... Ah. C'est son genre.
18: Ma feuille.
19: Non, attends un peu, moi, c'est de te trouver, là.
18: T'as peu. Ah, ma feuille. Où ma feuille? Trouver ma feuille.
19: T'as pas, et où ta feuille?
18: Et où ta feuille?
19: Voyons. Bon, en tout cas, point étant que pendant que tu cherches ta feuille, là.
18: Trouver ma feuille.
19: Prends ton temps, buddy, on est live. Mais.
20: Meilleur moment du show jusqu'à la date, là. Mon top 3 de la saison. Et où la feuille?
19: C'est juste que j'étais bien découragée de lire un projet de... Puis tu sais, le projet, là, j'aimerais ça qu'il se fasse. Moi, j'aimerais ça, là. À ce temps, ça me tente moins. Mais à un moment donné, j'aurais aimé ça me faire pousser un deuxième étage sur ma maison.
18: Ben là, voyons, j'espère. Voyons, non,
19: pas l'argent. Je l'ai pas, je me ferais pas pousser un deuxième étage.
18: C'est comme ma feuille.
19: Je l'ai pas. Je l'ai pas, mais on dirait que c'est un puits sans fond d'argent infini.
20: Mais si t'avais construit un deuxième puis tu l'avais loué, est-ce que tu l'aurais fait parce que t'aurais généré des profits? C'est le même qui voit le TGV, ça va créer de l'emploi.
19: Ouais.
20: C'est 50 000 emplois qui vont découler de ça. Puis en plus, Suzanne puis Mario vont pouvoir le prendre pour aller à Montréal pendant la F1. C'est sexy, c'est de la politique bonbon. Ça fait vendre, qu'on le veuille ou non.
18: Ben, en tout cas, j'ai pas ma feuille, mais...
19: Find the feuille.
18: J'aurais vraiment aimé ça à trouver parce que t'as des maudites bonnes infos. Mais tout ça pour vous dire... Attends, tu sais ça de ma feuille?
19: Es-tu broché?
18: Non, c'est les affaires à Renault, ça qui s'en vient. OK. Non. Tout ça pour vous dire que... de mémoire, là, OK? Le gouvernement...
19: Ah, c'est moi qui l'ai.
18: Arrête.
19: Non.
18: Tu m'as bien eu, là!
19: Maman de théâtre!
18: J'étais sûr que c'est toi qui l'avais.
19: Non,
18: je suis
19: désolée.
18: Bon, en tout cas, tout ça pour vous dire que le gouvernement s'est bragué, là. Vous savez qu'on est en récession et le gouvernement s'est bragué en disant « Non, non, regarde, ça achève, là. Il y a une super création d'emplois présentement. Je pense que 88 000 emplois, là, au dernier mois, là, au mois de mai, c'est ça, ouais. » Puis là, j'aurais aimé ça trouver ma feuille, mais de mémoire, là, sur les 88 000,
19: oui.
18: Il y en a 32 000 que c'est des temporaires pour le recensement.
19: Hein?
2: Fait que là, OK, attends un peu, là. Fait que finalement, c'est pas 88 000. Non. Parce que oui, mais on les compte, les temporaires, je comprends. Mais c'est des emplois du gouvernement pour le recensement qui est très temporaire. Ça achève, là. T'sais, c'est... Et t'en as un autre strat, puis là, c'est là où j'aurais aimé sortir ma feuille. Là, quelqu'un est où, ta crise de feuille? Si je le savais, mon chum, on serait pas là. Écoute, c'est finalement, c'est des miettes. La création d'emplois privés, c'est que dalle. C'est quelques milliers d'emplois, le reste, c'est tout du gouvernemental, et c'est surtout

0: tomber.
1: Ouais.
0: Tout le temps.
1: C'est la presse, là, ta feuille?
0: Non, c'est une feuille que je me suis écrit moi-même.
1: Ah,
0: là.
1: OK.
0: J'avais pris des notes.
1: Bon, ben.
0: Quand c'est une feuille de main, je trouve ça important.
2: Mais là, on la met-tu ses peintes de lait?
0: Ben non, on va checker. Là, on
2: parce qu'il y a un rappel, là, c'est peintes Lactantia, fait qu'on s'est comme mal pris.
1: Ouais, c'est ça.
0: Fait que c'est, l'affaire, c'est que je n'ai pas assez de feuilles.
3: Non, ouais. C'est ça l'affaire.
1: Ouais. Tu sais que c'est des feuilles qui viennent des arbres, ça? Parce que j'ai un petit malaise là, avec l'environnement.
0: Ouais, ben moi, je suis chose cool. Okay? Je prends des feuilles, fait qu'envoyez-moi une amende.
2: Hashtag feinte de feuilles.
0: Je recycle toutes mes feuilles, OK? Juste que vous sachiez. Et toutes mes feuilles, si je les imprime, parce que j'en ai besoin, c'est important.
2: Okay? Si on la trouve, est-ce qu'on peut venir te la porter en personne?
0: Si c'est possible.
2: OK.
0: Mais là, j'ai fait un peu la nouvelle. Fait que est moins importante, finalement, la feuille. OK, allez, on va aller. Ah, j'aurais aimé ça avoir le temps. À moins que Pat, tu vas peut-être en parler dans ton patati, là, l'histoire des parkings au festival d'été. C'était épouvantable.
1: Oui, je vais en parler. Je trouve que c'est digne de mention.
2: Ouais.
0: Bon, ben, t'sais, Guidou, on y reviendra d'abord.
2: Tu as des feuilles pour ça?
1: Ouais.
0: Pat, okay. Elle a ses feuilles.
1: Ouais, je suis correct. Je suis bien good.
0: Fait que j'ai pas ma feuille, mais j'ai ma pause. Fait qu'on va aller en pause. 418-670-9098, si vous voulez texter avec nous, c'est déjà le cas pour beaucoup de gens. Merci beaucoup d'être là. Merci de participer. Et juste avant de quitter, vous voulez aller voir un show, c'est gros. 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
8: Jordan. Ton oui. Gars, quand il va 18 ans, il arrive à la maison puis il dit « Père, faut que je te présente ma blonde. » Ma blonde, elle a 48 ans. Ça se peut-tu que t'aies un talk avec ton gars?
2: 18 ans, il vient juste d'avoir 18 ans.
8: Ouais, mais il est majeur.
2: Je veux juste comprendre le contexte. Comment ça, tu m'arrives avec une fille qui a 48 ans? T'as 18
8: je l'aime,
2: ans.
8: Papa.
2: Ouais, je comprends, mais
8: père,
2: là,
8: je l'aime, c'est pas tes affaires.
2: Il s'aligne, il vient juste d'être majeur. Je trouve que c'est touché.
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2: Toujours un plaisir de recevoir le cardiologue Bernard Cantin en studio. D'ailleurs, M. Cantin a participé hier à la commission parlementaire concernant la boisson énergisante. Monsieur Cantin, bienvenue à l'antenne.
3: Merci.
2: Ça a été une grosse journée hier, la commission parlementaire?
3: Ben, en fait, ça a été une grosse journée parce que la façon qu'ils nous ont fait ça, c'était un petit peu ridicule. J'étais en train de souper dimanche soir à Montréal parce qu'on avait une activité lundi à Montréal. Et je reçois la convocation, on veut vous entendre de la part du gouvernement, on veut entendre l'Association des cardiologues du Québec. Et ce sera mardi à 11h45. Tu parles de même pas 48 heures d'avis. Fait que là, voyons, c'est quoi cette affaire-là? T'sais, je veux dire, ils pensent qu'on n'a pas de journée occupée, nous autres, ou... Fait qu'on a chamboulé un petit peu la journée d'hier là avec les patients. On a géré ça à travers les patients, mais au moins, je pouvais faire ça en vidéoconférence, ce qui était un petit peu moins pire.
2: Est-ce que c'était l'opinion personnelle de Bernard Cantin ou c'était...
3: Non, c'est vraiment... En fait, moi, j'étais là pour... Il y en a, la commission parlementaire arrive avec des mémoires, mais tu sais, moi, je soupais le dimanche soir, là. J'ai pas de mémoire, là, puis j'avais pas l'intention d'aller porter. L'association avait pas l'intention d'aller porter des mémoires. Fait que là, on s'est dit, bon, probablement qu'ils veulent entendre des... probablement qu'ils ont des questions sur les aspects cardiaques des boissons énergisantes. Fait que là, je suis arrivé, ils m'ont dit, vous avez 10 minutes pour faire votre présentation. Mais je n'ai pas de présentation, là. J'ai dit, vous m'avez écrit que vous vouliez nous parler.
2: Posez-nous des questions.
3: S'il y en a une spécifique que vous voulez absolument qu'on commence, on peut commencer par ça. Puis il dit, non, on va vous poser des questions. Puis c'était bien.
2: Si je suis un parent, j'écoute en ce moment le cardiologue, puis mon gars, il a consommé des boissons énergisantes à partir de 13 ans, et là, il y en a 16. Est-ce que je suis un criminel? Est-ce que le parent doit se sentir comme un criminel?
3: Non, je pense pas qu'on doit se sentir comme un criminel. Je pense pas, c'est pas des produits qui sont là illégaux. C'est des produits qui ont été homologués comme étant sécuritaires. Mais comme n'importe quoi, tout est une question de dosage. Mm-hmm. Tout est une question
4: modération.
3: De modération. T'sais, tant qu'à ça, si t'es un parent, là, puis que t'as un gars de 15 ans qui fume, est-ce que t'es un criminel?
5: Ah, puis il y a un sondage léger qui était sorti. C'est 4 jeunes sur 5 de 15 à 24 qui ont déjà consommé des boissons énergisantes. Fait que c'est 90%
3: ouais, mais la santé publique hier, parce que c'est eux autres, dans le fond, c'est eux autres qui drivaient tout ça, ouais. La santé publique. Alors, eux autres, ils étaient arrivés avec... Mais là, c'est ce que j'ai lu dans les journaux, là, parce que j'étais occupé à travailler, j'ai pas vu toute la commission, là. Mais il disait que la consommation et la surconsommation étaient quand même pas quelque chose de très fréquent, puis c'est pas si important que ça chez les jeunes. Ça, c'est ça, et je pense qu'ils
2: l'ont dit. Mais est-ce que c'est dangereux d'en consommer, puis à partir de combien? Puis ça dépend, je suppose, de l'individu. C'est toujours
3: dépendant de l'individu. Ouais. Il y a une norme de caféine maximale dans le sang que Santé Canada considère comme étant... sécuritaire. Puis je pense que c'est quelque chose de l'équivalent de peut-être deux de ces boissons énergisantes-là.
2: Qu'est-ce qui arrive si on en consomme trois? Au niveau physiologique?
3: Il y a des gens, si on parle, je peux parler du cœur, que c'est ce que je connais le plus. Donc, les gens vont avoir une pression qui va monter. Quand ils en prennent un petit peu trop, la pression va monter, puis la fréquence cardiaque aussi va monter. Puis, il va avoir des palpitations ou des battements supplémentaires. On appelle ça des battements supplémentaires. Donc, un battement prématuré du cœur. Il va en avoir un petit peu plus avec ces consommations-là. Lorsqu'on en prend peut-être là plus qu'une. Là. Alors, c'est vraiment leur effet majeur. Il y a des gens qui, pour toutes sortes d'autres raisons, des susceptibilités ou quoi que ce soit, ou quantité qu'ils ont pris. Il y en a qui ont déjà fait des AVC à cause de ça. Il y en a qui ont déjà fait des infarctus à cause de ça.
2: OK, mais c'est des consommateurs lourds.
5: Oui, mais c'est ça, d'un 4-pack de
3: la plupart, oui, mais c'est ça. Mais c'est ça. La plupart du temps, c'est ça. C'est une consommation qui est vraiment exagérée.
2: C'est un peu comme les cigarettes, un peu comme la boisson. T'sais, même du Pepsi, moi, à un moment donné, je dormais pas la nuit.
3: Ouais.
2: Je l'ai vous raconté. J'allais voir un médecin, il m'a dit, pose-toi aux quatre questions, mais il dit, consommez-vous des boissons gazeuses? Oui, 5-6 Pepsi par jour.
3: Il y en a beaucoup.
2: J'ai dit, surtout, c'était un Pepsi par période d'hockey. L'hockey, c'est le soir. Fait que ouais. Après ça, j'allais me coucher. C'est sûr, je dormais pas.
4: T'as-tu dépassé ça vraiment?
2: Ben oui.
3: Mais chacun a sa tolérance à ça, là. Moi, je peux en prendre, là, 3-4, là, des Coke diète ou des Pepsi diète dans une soirée. Puis ça m'empêchera pas de dormir du tout. Chacun est différent. Là. Ça, moi, je ne parle pas de palpitations, rien non plus, mais il y en a chez qui ça va causer des problèmes, c'est clair.
2: C'est-tu le sucre ou c'est la caféine qui est plus dommageable? Parce que là, une boisson énergente, c'est pas mal un cocktail des deux.
5: Oui, puis il y a une sorte d'affaire là-dedans aussi.
2: Ouais.
3: Ce qui était impressionnant dans les données de la santé publique hier, c'était quand même dire que le 25 % du sucre consommé par les Québécois, c'est via les boissons énergétiques, les boissons point.
5: C'est à peu près un 40 grammes de sucre en moyenne par canette, ce qui équivaut à peu près à un Pepsi.
3: Mais 25 % de la consommation du sucre des Québécois, ça se fait via les boissons de tout genre. Les boissons énergétiques, les Coke, jus d'orange ou whatever. Là.
2: Est-ce qu'on s'est amélioré à ce niveau-là au Québec depuis les dernières années? Il y a beaucoup quand même d'informations. Je veux juste savoir, les gens, peut-être, qui prennent pas le temps de lire. T'sais, logiquement, là, tu prends 3-4 canettes, tu as des palpitations, tu te sens bizarre, tu te mets à transpirer, et les gens, à un moment donné...
3: Ça leur fait de l'anxiété aussi.
2: Oui, hein? OK.
3: Oui, ça leur fait de l'anxiété. c'est qu'à un moment donné, il faut comprendre que c'est ça qui a causé. Là. Puis probablement plus l'aspect caféine à ce moment-là. Le sucre, c'est sûr que ça peut exciter pas mal aussi.
4: Il y a de la taurine, la guarana, il y a plein d'autres
3: La guarana, c'est une autre affaire qui est non réglementée, qui a au sein d'elle un composé qui est très apparenté à la caféine. Donc, il va affecter les mêmes récepteurs puis il va faire la même activation là, que la caféine. La taurine en fait un petit peu aussi, mais la taurine, c'est un élément qu'on a partout, beaucoup plus répandu que le reste. On disait que dans les fruits de mer, les niveaux de taurine sont vraiment très importants. Puis la taurine, c'est important pour nos muscles puis c'est un antioxydant aussi. Alors, c'est peut-être une portion de ceux-là qui auraient peut-être là, une plus petite vertu. Mais oui, il y a beaucoup de choses là-dedans. Puis naturellement, ils ne donnent pas la composition là, du mélange. Là.
5: Puis les histoires de vitamines là-dedans également, Doc, est-ce que tu sais B3, B5, B6, des B12, puis tu regardes le pourcentage des fois du 215%, puis tu dis, tabarouette, tu sais, non seulement
3: ouais,
5: on parle
3: y a,
5: de...
3: Il n'y a pas beaucoup d'utilité d'aller plus que 100%. Là.
5: Ouais.
3: Puis...
2: Par 100%, c'est le besoin quotidien.
3: Puis il y a une couple de vitamines, là, je ne me rappelle plus lesquelles. Là. Quand tu vas trop loin là, dans ça, il y a une toxicité qui peut là, s'installer là, avec le temps. Fait que vous avouez que toutes les questions de nutrition puis de vitamines, je suis pas mal moins familier là, avec ça.
5: Puis le problème pour certains jeunes, c'est que tu mélanges ça avec des médicaments que tu consommais, exemple Concertop, des trucs comme ça, ce qui fait en sorte que ils prennent consommation, ça ne s'avire pas bien, là. C'est sûr.
3: Si on parle mélange, là, des médicaments là, qui servent là, pour le TDAH, là, Concerta, le Vivance, le Bifantin, qui sont quand même toutes des variantes là, sur un même thème, ce sont aussi des médicaments qui vont stimuler le cœur. Ce sont aussi des médicaments qui vont faire accélérer le cœur, des médicaments qui vont faire que il va avoir des palpitations, il va avoir peut-être un petit peu plus de haute pression, mais c'est des effets qui sont quand même assez similaires. Ça fait que quelqu'un qui va prendre ça avec les boissons énergétiques, ben là, il peut y avoir là une espèce de synergie. Là où est-ce que je suis moins d'accord, puis encore une fois, c'était bien relevé par le docteur Quatch là, quand elle a fait sa présentation, c'est il n'y a pas vraiment d'interaction, si on veut, médicamenteuse entre le Ritalin et puis les boissons énergisantes, la caféine qu'il y a là-dedans. Donc, ça fait pas décupler, c'est l'effet des deux qui est là. Puis c'est pas nécessairement quelque chose qui va causer la mort. Il y, il y en a un qui est décédé, un jeune qui est décédé. C'est naturellement très tragique, puis personne n'est content de ça. Mais ce qui est véhiculé actuellement, c'est la combinaison des deux qui l'aurait tué. Mais c'est pas ça. Le pathologiste a dit il y a une possibilité que. Donc, ils n'ont pas prouvé parce que c'est super.
2: Il n'y a pas d'études scientifiques qui démontrent
3: ça. Ben non, c'est ça, mais c'est parce que les morts subites là, en pédiatrie, c'est pas fréquent. Là. C'est 1,5 par 100 000 patients. Là. C'est pas chez les adultes, c'est 10 là, par 100 000. Donc, il y en a presque 10 fois plus chez les adultes que chez les enfants. Et puis, la plupart du temps, chez les enfants, on va trouver des anomalies au niveau du cœur qui vont expliquer pourquoi il y a eu un décès. Alors, dans le cas qui est cité, quand ils ont fait l'autopsie, il n'y avait aucune anomalie au niveau du cœur qui pourrait expliquer ça. Fait donc, ça devient ce qu'on appelle, nous, une mort arythmique. Donc, le cœur s'est emballé. Peut-être qu'il y avait une susceptibilité au niveau de son réseau électrique du cœur. Ça, on ne peut pas le savoir parce que pour découvrir des voies accessoires, des faisceaux qui sont dangereux au niveau du cœur, il faut que le cœur batte. Fait que c'est sûr, quand le jeune est décédé, le cœur ne bat plus, fait qu'on ne peut pas voir comment l'électricité se promène, puis on ne peut pas voir s'il y a quelque chose de plus. Alors, c'est ça. Fait que, oui, c'est sûr que ça peut arriver parce que ça cause un peu plus de palpitations, de battements, je disais, prématurés, là, des extrasystoles. Puis il s'agit qu'une extrasystole arrive au mauvais moment, puis le cœur va tout simplement s'emballer puis arrêter. Donc, c'est dire que les médicaments. Puis que le Red Bull peuvent pas causer ça, c'est faux. Là, je veux dire, juste avec leurs palpitations. Mais
4: il faisait du sport en plus, là, cette journée-là,
3: oui.
4: Le jeune homme.
3: Ouais. Il était dans une chaise, là, c'était pas de soupir. Il devait être plus calme. Là.
4: Ouais.
3: Mais oui, c'est sûr que ça aussi, la combinaison de sport avec une consommation excessive des boissons énergisantes, ça fait en effet des problèmes, un peu plus de problèmes au cœur. Puis oui, il y a plus d'infarctus, plus de problèmes dans ce temps-là. Cependant, le jeune homme, il en avait pris une canette. Là. Ici, il en avait...
2: C'était pas une affaire, c'était pas un festival.
3: Non,
2: hein. Il a pas pris vite dans le journée.
3: Honnêtement, là, bon, si vous regardez autour de vous, vous en voyez un paquet de jeunes là, qui en prennent là, du Monster, du Red Bull ou whatever. Là. Puis... ce que vous réalisez peut-être pas, c'est la quantité de jeunes qui prennent du Ritalin aussi. Fait que si vraiment c'était une combinaison qui était extrêmement létale...
2: On aurait
3: beaucoup plus de cas. Alors, ceci étant dit, ça veut pas dire que c'est pas ça qui l'a causé, mais il y a un raccourci en ce moment qui est fait qui est pas valide scientifiquement, quant à moi.
2: Monsieur Quentin,
3: oui.
2: Avant de... Je sais que c'est d'opinion personnelle, mais est-ce que vous êtes pour ou contre qu'on réglemente ça? Ce serait pas plus la responsabilité des parents dans l'éducation, mieux informer peut-être les parents que de encore faire interagir le gouvernement là-dedans qui va décider ce qu'on consomme à partir de tel âge et tel âge.
3: Ouais, c'est sûr qu'on a un gouvernement qui est très interventionniste, on va dire ça de
2: même. C'est là, on ouvre la porte sur bien des affaires.
5: Après, on se souvient du Four Loko aussi de Quentin, il y a une couple d'années, c'était le Four Loko.
3: Ça me dit quelque chose.
5: Là, on n'en voit plus nulle part du Four Loko.
4: C'était alcool et boissons énergisantes.
5: Ouais, c'était 12 % d'alcool.
2: 12 % c'était hot, c'était de la bombe.
5: C'était quelque chose, mais c'est
2: sûr. Il n'y a pas une petite fille qui avait été retrouvée là,
5: c'est ça. Oui, c'est parti, c'est la même histoire.
2: C'est la même histoire.
5: Une petite fille qui est décédée, là, c'est.
2: Dans un fossé.
3: Il y en a parlé de ça hier.
4: Personnellement, je bois une petite bouteille de Coca-Cola, puis mon cœur débat. Là. Mais tu sais, ça, c'est le mélange du sucre, la caféine.
3: Il y a des gens qui sont plus fragiles que d'autres. Ben oui, c'est ça.
2: Parce que la loi, mettons qu'on va l'appliquer là, et en accéléré. Là. Ça va passer. Je pense que tout le monde les sent.
3: Tout le monde a dit, je pense que ce matin, tout le monde a dit c'est correct, on va la passer en accéléré. Donc, ça va être voté demain ou après-demain.
2: Oui. Mais je dis, le jeune, il va se faire sortir du Red Bull par un adulte, puis il va continuer d'en boire. Là,
5: comme la vapoteuse avec les saveurs.
2: Oui, puis les cigarettes. Il y a des jeunes.
3: C'est sûr que la loi, quand on la regarde, quand on regarde le projet de loi, c'est moi, ça m'a fait penser à bien des lois que la CAQ a faites. Je ne suis pas un fan de la CAQ. Là. Puis, où est-ce qu'encore une fois, ils pouvaient déterminer, eux autres, par règlement, quels sont les substances qui vont être interdites aux 16 ans et moins. Donc, puis t'as pas plus d'indications de ça sur qu'est-ce que c'est les substances. Là, tu te dis, Colin, je veux dire, c'est quoi, là?
2: C'est pas Jordan, tu viens de nous dire qu'il y a autant de sucre dans une canette de Pepsi. Que là, la prochaine étape, c'est quoi? On va-tu interdire les boissons gazeuses aux 16 ans et moins? On s'en va-tu là?
3: Ça fait longtemps que les gens parlent de taxes sur les boissons gazeuses.
2: Ouais,
3: parlent de les interdire. ce projet de loi-là, si je l'ai bien lu, puis là encore là, je suis pas un avocat, puis c'est pas moi qui ai écrit les lois, mais ça semble extrêmement large comme interprétation au gouvernement. Alors ça, j'aime beaucoup moins ça. Ça me fait penser à les lois qui nous ont passées, nous, aux médecins, là, puis qui sont encore en vigueur, là. Fait que ça, c'est un petit peu tannant. Mais écoute, un gouvernement qui est interventionniste, moi, je trouve qu'ils sont trop interventionnistes en tout et partout. 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

0: vous le rappelle, hein, ce qu'on faisait tantôt, le top 10, c'est de l'expérimentation. On est en fin de saison. La semaine prochaine, c'est notre dernière. On veut arriver solide en nous. Oui. Fait que c'est pour ça qu'on essaie des affaires. Il y aura des nouveautés, des affaires qui vont continuer lors de la saison prochaine. Fait qu'on pitche des affaires. Si vous, il y a des affaires qui vous parlent, que vous aimeriez qu'on essaye, des genres des jeux de même. Let's go, why not, peanut? Envoyez-nous ça au jfblais@commercialradiox.com ou écrivez-nous au direct sur Messenger, sur Facebook. C'est bien plus simple de même que fuck le chien par nos adresses e-mail. D'ailleurs, parlant de ne pas fucker le chien, radiox.com, onglet en camp.
1: Oh!
0: Il est des retours. 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Mesdames, messieurs, c'est l'heure. Maman, on s'en va rejoindre mes favoritos italianos parce que c'est la chronique Gamino.
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0: Monsieur Carosella, l'homme, la légende lui-même, salutations.
1: Bonsoir. Oh, quel accueil en cette... Non, pas avant-veille. En tout cas, c'est mon avant-dernière, là, avec vous.
0: Exact. La dernière, ouais, oui. La dernière de la saison sera la semaine prochaine, mercredi prochain, petite dernière. Et ouais. D'ailleurs, de ma part et de la part de tous les auditeurs du Spacecast, bonne fête en retard.
1: Merci.
2: Man. Bonne fête en retard, certain.
1: Ben, merci. Rendu au niveau 4.2.
0: Ah ouais, un petit 42?
1: Un petit 42, oui. Donc.
0: T'as-tu hâte, toi aussi, d'être dans ta crise de la cinquantaine, c'est-à-dire de pogner le cul à Katy Perry c'est... devant tout le monde?
1: Non, en tout cas, ça risque pas d'arriver. Là.
0: Non, OK.
1: Je te dirais que la crise de la quarantaine fesse quand même. Elle l'a eu pas pire, mais j'ai pas pogné de derrière.
0: Non, OK, donne-toi le temps, parce que si, parce que là, t'as 42, ça te laisse 8 ans. Si on recule de 8 ans, puis qu'on avait dit à Justin que dans 8 ans, si ça allait arriver, il l'aurait pas cru. Là. Hein?
2: Mais moi, j'en recule de 2 ans, et je vois dans ta vie des problèmes de derrière.
1: Oui, c'est ça, c'est vrai.
0: Oui. Mais de ton derrière, par exemple.
1: C'est ça. Oui, bon, dis bien, oui. On parle de mes deux founes. Oui. Ben ça fait longtemps que j'en ai pas parlé parce que y a pas grand chose à dire.
0: Mais tant mieux, même. Pas de nouvelles, bonne nouvelle, comme on dit.
1: Ben, je te dirais peut-être plus récemment. Bon, il y a eu des effets secondaires parce que là, tu sais, dans le fond, je suis en adaptation de. On a complètement changé ma médication. Je vous dirais, il était temps. Parce que ça faisait plus effet et tout. Fait que dans les effets secondaires d'une des pilules, c'est la constipation. Et je vous dirais que ça a tendance effectivement à bloquer.
0: Ah ouais? Mais ouais. En même temps, il faut voir le positif. T'aimes-tu mieux chier de l'eau ou être constipé? Mettons qu'on te donne un choix.
1: Hey, écoute. Je pense que je vais être constipé. Non, mais tu sais, on s'entend que je vais te prendre 10 secondes pour réfléchir à la question.
0: Ouais, là. Quand même, hein, tu te l'as demandé.
1: Oh, oui, je me suis posé fortement la question. Ah, je pense que j'aime mieux être constipé que chier de l'eau. Pour vrai. Non, mais j'allais quand même vécu en revenant de Cuba, en revenant du Mexique. D'ailleurs, au Mexique, je pense que ça a duré 9 jours.
0: 9 jours de liquéfaction?
1: Oui, il avait fallu appeler Info Santé parce que ça avait bon sens. Fait que qui nous avait. D'ailleurs, je recommande ça à tout le monde qui peut avoir un peu de la va-vite. Ça sera la parenthèse ce soir. Gastrolite.
0: Oui, ça vaut à peine ça pour te réhydrater.
1: Ah, je confirme que ça m'a arrêté tout, là. Ça m'a mis mes électrolytes à la bonne place, puis après ça, ben on chiait plus de l'eau, là.
0: Bon,
1: on chiait du constat. Je sais que c'est pertinent, là.
0: Nous voulons informer. Mon
1: cher. Le pire, là. C'est que je voulais commencer la chronique avec une parenthèse, mais qui a rapport avec le gaming. Fait que je pourrais rentrer dans le sujet comme ça, parce que ça vient de paraître.
0: Ouais, ben vas-y.
1: OK. Si vous suivez un petit peu l'actualité, vous savez que dimanche dernier, il y a eu l'Xbox Game Showcase. Je vais en reparler dans quelques minutes. Mm-hmm. Sauf que, en fait, on vient d'apprendre que ça irait très, très pas bien du côté de la division Xbox et qu'on se préparait à la fin du mois à effectuer des coupes qui seraient quand même assez importantes et même qu'on évoquerait la fermeture de studios. Et là, au niveau des studios, tu sais, quand je regarde des noms là qui ont pas fuité là, mais qui sont dans les rumeurs, il y en a un qui me titille un petit peu plus, qui s'appelle Computershot Games, parce que c'est à Montréal, okay. C'est un studio québécois. Suite à l'apparition de We Happy Few, Microsoft en avait fait l'acquisition, mais en tout cas, ça serait dans les rumeurs. Moi, je pense que du côté du studio Rare, il va y avoir des coupeurs parce que Rare n'est plus ce qui était.
0: Est-ce que c'est possible pour un studio comme ça, quand ils se font couper, de partir avec le bout de projet qu'il y avait puis de le vendre à un autre éditeur? C'est quelque chose qui se fait?
1: Non. Ben écoute, pour avoir parlé avec beaucoup de développeurs au cours des 30 dernières années, là, je peux te garantir que quand un projet commence, ils te signent une shitload de papiers là, pour que justement les projets, même s'ils aboutissent pas et tout, ben vont rester à l'interne. Ceci étant dit, ça empêche quand même pas de partir avec les idées. Je pense entre autres, là, le nom m'échappe, là, mais en tout cas, il y avait un studio, là, il faisait partie Yellow Brick Games. Okay. Donc, eux autres, c'est des anciens d'Ubisoft et tout. Puis, finalement, ils ont fini par fonder leur propre studio et ils ont apporté avec eux l'idée qu'ils avaient eue et qui a mené à, cette année, c'est paru, là, Eternal Sands. Donc, ou Strands, en tout cas. Mais pour des projets comme tels, je peux te garantir que même si ça va pas le jour, ça reste à l'interne pareil.
3: OK.
1: Fait que, mais tu sais, c'est drôle parce que la nouvelle, en fait, patronne de la division Xbox.
3: Ouais. La dame que tu nous avais présentée, plutôt jeune, qui tripe sur les AI, là.
1: Oui, Madame Sharma, elle a quand même évoqué des répercussions qui sont dues à toute la crise en ce moment qui est liée aux mémoires puis à toute l'intelligence artificielle. En fait, elle mentionnait que depuis qu'elle est PDG de la division Xbox, le prix qu'elle paye et qui payait en fait pour les composantes qui rentrent à l'intérieur de votre mémoire interne au niveau de votre Xbox a doublé de prix.
3: OK. Aïe.
1: T'sais, et ça, c'est entre l'automne dernier et le mois de février dernier. Et l'automne prochain, il prévoit que ce qu'il payait il y a 2 ans va être 5 fois plus élevé. Fait que c'est pas fini, là.
3: Aïe. OK. Ouais. Fait que c'est des mauvaises nouvelles qui s'empilent dans ce milieu-là. Là. Surtout pour les gens qui travaillent, comme tu dis, là, autour de nous autres, c'est plate.
1: Ouais, ben tu sais, je dis pas que Computer Game va fermer, là. C'est vraiment pas ce que je dis, puis je souhaite aucunement ça, mais c'est juste que, ouais, on évoque qu'il va y avoir des décisions difficiles qui vont être rendues d'ici le 30 juin.
3: Hey, tant qu'être d'un parenthèse, j'ai vu ça aujourd'hui, ça a l'air d'être un jeu québécois qui a énormément de succès, qui, on nous le vend comme étant un compétiteur des Sims. T'as-tu joué à ça, toi, Paralives?
1: Non, j'ai pas joué, mais j'ai vu en maudit des extraits, par exemple. Ça, je peux te garantir. Oh, ouais, c'est. Écoute, tu sais, c'est con, là, mais ceux qui ont joué à The Sims, là, une des affaires dans le jeu que je trouve vraiment intéressante, c'est le fait que, tu sais, mettons, là, que tu veux, je sais pas, t'as un comptoir, OK? Mm-hmm. Puis là, tu veux l'élargir pour aller un petit peu avec ton mur. Ben, tu peux juste comme l'extensionner, puis directement, il va s'adapter à la longueur que tu veux. Fait qu'il va t'ajouter, par exemple, plus de tiroirs, le comptoir va pouvoir se diviser en deux ou peu importe. Ça a l'air con, là, mais dans The Sims, ça a jamais été le cas. Fallait que tu positionnes comme il faut, puis là, fallait que tu joues avec tes affaires et tout, puis ça devenait un calvaire quand tu essayais d'être hyper précis. Fait que dans le cas de Paralives, en tout cas, on a vraiment corrigé ça. Puis ouais, je sais, là, il y a du monde qui sont hyper accro à ça en ce moment.
3: Ouais, c'est ça, ça a l'air de faire un gros succès. Ils l'ont vendu pour 31 millions, on dit 900 000 copies. Ouais, exactement, 900 000 copies en 15 jours pour un total de 31 millions de dollars de recettes.
1: C'est bon, ça, pour un jeu indépendant, là. Tu sais, vois, il y a un autre succès indépendant, là, qui est Mina the Hollower. Faut que je publie la critique sur M2 Gaming, qui vient de Yacht Club Games. C'est eux autres qui avaient fait Shovel Knight.
3: Ah, ouais.
1: Donc, tu sais, eux autres ont sorti Mina, puis le 500 000 copies a été franchi. Eux autres, tu sais, ils espéraient atteindre le million d'ici la fin de l'année. C'est en très bonne voie, là. Fait que ça aussi, ça va être un autre beau succès indépendant. J'ai hâte de voir à la fin de l'année, hein, par exemple, parce que selon moi, Mina a des chances de remporter de meilleurs jeux indépendants. Mais là, Paralives se met là-dedans. En tout cas, j'ai hâte de voir à la fin de l'année.
3: Yes. Hey, on se lance parce que c'était une semaine remplie d'annonces. Certaines que tu avais callées, d'autres qui sont plus des surprises. Il y a du Xbox là-dedans. Il y a du Nintendo également. On te suit, mon vieux. Où est-ce que tu veux nous emmener?
1: Si vous pouvez me rendre un petit service, là. Allez sur branchez-vous, puis allez consulter mes petits résumés que j'ai publiés, parce que ça m'a pris 6 heures à les faire. Ça a été vraiment garni. Tu sais, la semaine dernière, on a parlé du State of Play, puis le State of Play a été suivi du Summer Game Fest vendredi dernier, après ça a été l'Xbox Game Showcase, puis hier, on a eu le droit au Nintendo Direct, puis oui, tout le monde a eu un semi-croquant, là, d'un pantalon, là, à la fin, puis ça, je vais vous en reparler. Mais je vais commencer avec le Summer Game Fest. Dans le fond, moi, il y en a un qui m'a donné une semi-croquante, là. Mm-hmm. Ça a été la confirmation du remake de Resident Evil Code Veronica. Donc, tu sais, puis je trouve ça intéressant parce que Capcom va le nommer Resident Evil Veronica. Fait qu'on laisse tomber le code, puis là, c'est juste Veronica. On n'a pas vu grand-chose, sincèrement. Ça, c'était plus comme une simili-cinématique. On le sait que ça va remettre en scène Claire Redfield, qui est à la recherche de son frère. D'ailleurs, Chris est un bordélique, là. On le voit très bien, là, dans la bande-annonce. Puis on le sait que le jeu, en partie ou en totalité, va se dérouler à la première personne et que encore une fois, en partie ou en totalité, ça va se dérouler à Paris. Mais j'ai hâte de voir pour le reste et ça s'en vient l'année prochaine. Donc, sinon, l'autre
3: affaire... Ça en était-tu un qui était particulièrement apprécié? Celui-là, Code Veronica, j'ai en tête que c'est un des gros populaires. Là. Même, ça se peut-tu ton préféré? Ça se peut-tu?
1: Non, mon préféré, c'est le 2. Mais Code Veronica, je me rappelle à l'époque, j'y ai énormément joué. Je l'avais sur ma défunte Dreamcast. Puis, c'est pas pour rien. Ça a été un des jalons, je vous dirais. Tu sais, il y a Resident Evil 2, il y a eu le 3 qui a été apprécié à l'époque. Puis quand Code Veronica est paru, là, c'est parce que... Ça inclut un paquet de nouveautés et tout. Puis le remake est attendu. On va le dire, là, c'était beaucoup, beaucoup dans les rumeurs. Puis là, que Capcom vient de confirmer ça, eux autres continuent sur leur lancée. Là.
3: Okay.
1: Sinon, il y a eu beaucoup de semi-croquantes aussi avec Final Fantasy Remake Part 3 qui va s'appeler Revelation. Moi, je peux vous garantir que dans mon entourage, il y en a beaucoup qui ont trippé. Allez voir ça, le visuel est magnifique. Pour vrai, là, ça a l'air vraiment de toute beauté. On va aussi inclure, en fait, tu vas pouvoir, par exemple, faire du parachute et tout, mais sans temps de chargement, atterrir où tu veux dans le monde ouvert. Les combats ont de l'air, en fait, beaucoup plus rythmés que dans, en fait, Remake et Rebirth. Donc, il y en a beaucoup qui attendent ça. Je comprends pourquoi, puis ça va être disponible au printemps.
3: C'est fou à quel point, tu sais, je le réalise avec ce que je sais que tu vas nous parler tantôt, qui nous a donné notre fameux semi-croquant aux deux, là, ce qui est une phrase étrange, avec oui. Code Veronica, avec Final Fantasy. La nostalgie, ça marche big time. Hein? C'est l'enfer, ouais. Comment... Ouais.
1: Puis on va se le dire, là, cette année, là, c'est beaucoup marqué par les remasters, mais particulièrement les remakes aussi.
3: C'est une question cynique, là, mais tu nous évoques plein de... Plein de coupures, plein de difficultés économiques dans ce milieu-là. Est-ce que c'est parce que ça pogne puis que c'est low cost qu'ils font des remakes de même? Parce que ça doit être moins cher faire un remake d'un jeu que de développer un univers, un lore à partir de rien.
1: Ça dépend comment tu le prends. Tu sais, je prends par exemple Capcom avec les Resident Evil. Puis tu sais, je regarde entre autres ce qu'on semble nous proposer avec Veronica. C'est pas nécessairement moins cher parce qu'on a tout refait. Fait que peut-être que l'idée de base est là, mais pour le reste, on a tellement transformé le jeu que finalement, c'est comme si tu le repartais. Fait que c'est pas nécessairement moins cher. Je te dirais que c'est probablement plus cher faire ça que des suites en tant que telles. Tu sais, comme par exemple, on a confirmé la suite de Stellar Blade. Puis c'est rien pour enlever quoi que ce soit à cette suite-là. Je suis bien content, j'ai adoré Stellar Blade, mais tu sais, on s'entend que ça, on poursuit. Tandis que du côté d'un remake, on a vraiment refait de fond en comble. Je pense que c'est pas mal les mêmes ressources là qu'un nouveau jeu là,
3: okay.
1: qui sont mises à profit. Mais sinon, il va y avoir des nouveaux Cuphead, vous irez voir, parce qu'on n'a pas vu grand-chose de ce côté-là, mais c'est le fun quand même. Il y a un jeu québécois, d'ailleurs, c'est Patrice Desilets, le créateur à l'origine de Assassin's Creed, il a aussi fait Ancestors. Donc, il s'est présenté sur scène et il a fini ça avec un panache calice.
3: Ah ouais?
1: Panache, c'est le nom de son studio. Fait que il avait fini ça. J'avoue que j'ai ri. Mais le jeu qu'il va proposer, en fait, ça fait 15 ans que ça germe, ça. En fait, lui est allé en Europe à un moment donné, puis de là, il est parti son jeu qui va s'appeler 1666 Amsterdam. On voit l'inspiration du côté d'Assassin's Creed, okay. Mais quand même, moi, j'aime beaucoup ce qui est proposé. En fait, on va incarner Noah Brooklyn. C'est une descendante d'une lignée qui est chargée de protéger le monde avec un chat qui a des pouvoirs spéciaux. Elle, c'est une perceptrice et elle va devoir affronter les grands de ce monde, particulièrement dans la ville d'Amsterdam, parce que eux autres ont hérité d'un pouvoir de longévité, ce qui fait en sorte que depuis 333 ans, c'est toujours les mêmes personnes qui sont au pouvoir. Mais ça, il y a une dette et ça va être à elles d'aller réclamer cette dette-là, tandis que eux autres veulent pas laisser tomber, ils veulent poursuivre leur longévité. Fait que je trouve que c'est intéressant comme espèce d'histoire.
3: Vraiment, c'est original, mais j'étais allé sur Google Images parce que tu m'apprends, là, je l'avais pas vu cette sortie-là, c'est vraiment la signature visuelle d'un Assassin's Creed copié, tu sais, Aziz, là.
1: Oui. Puis, tu sais, on sent même dans les mécaniques là, de ce qu'on nous a montré. Mais c'est pas un défaut en soi. Là,
3: non, au contraire. Mais j'ai hâte de voir le moment dans 1666 Amsterdam où on va sauter d'un clocher et tomber d'une boche de foin. Là, ouais.
1: C'est ça. Ben, en fait, peut-être que vous pouvez le faire. Si jamais le jeu pique votre curiosité, allez soit sur Steam ou Epic Games Stores. Vous avez, en fait, les 30 premières minutes qui sont disponibles. Fait que c'est pas juste de la cinématique, là, c'est vraiment les 30 premières minutes du jeu. Fait que allez voir ça si ça pique votre curiosité, mais vraiment là, j'ai hâte de voir ça. Là. Puis Patrice Desilets, c'est quand même moi j'ai aimé Ancestors, même s'il y a eu beaucoup de gens qui l'ont pas nécessairement apprécié. Fait que c'est vraiment un concepteur envers qui j'ai beaucoup de respect. Fait que j'ai bien hâte de voir. Sinon, rapidement, là, il y a Guild Wars 3. Personne n'a vu ça arriver. Je sais pas si vous connaissez ça, la franchise Guild Wars.
3: Non, pas en tout.
1: C'est des jeux massivement multijoueurs. Donc, mais c'est pas ça, c'est parce que ça fait tellement longtemps que Guild Wars 2 est sorti qu'on s'est dit jamais le 3 va s'en venir. Et oui. Sauf que, écoute, la phase bêta va être lancée à l'automne 2027. Fait que ce jeu-là est pas avant 2028 minimum. Okay. Et un petit dernier. Si vous aimez Teenage Mutant Ninja Turtles, dans les bandes dessinées, il y a le dérivé qui s'appelle The Last Ronin. C'est particulièrement noir et violent.
3: Mm-hmm.
1: Ben, ça a été confirmé. Il y aura un jeu là-dessus et ça sera fait par Platinum Games, donc ceux qui sont responsables, entre autres, de Ninja Gaiden 4, Bayonetta, Nier Automata. Fait que ça risque
3: Ça risque d'avoir un beau potentiel aussi quand même. Si la signature esthétique est respectée par rapport à Last Ronin, ça va être sa coche.
1: Ah, vraiment. Puis ceux qui ignorent c'est quoi, là, t'incarnes Raphaël, là, si je me trompe pas là-dedans. Mais tu sais, ses frères sont morts. C'est très noir, là. C'est pas les petits adolescents, là, tortues, là,
3: qui mangent de la pide puis qui tripent sa journaliste, là.
1: Ben, quoi que moi aussi, quand j'étais jeune.
3: Ben oui. Moi, je comprends donc. La madame hot de même qui accepte de se tenir avec mes trois frères verts puis mon chum remusqué dans les égouts. Hey!
2: C'est sûr,
3: je la veux, cette femme-là.
2: C'est un an.
1: Mais n'empêche que si vous tapez April O'Neil, là, je dis ça de même là, sur Google, ça se peut que vous ayez une surprise.
3: Okay.
1: Mais en tout cas, je dis ça de même.
3: Ben, c'est parce que t'as. On se dépêche, mon cher.
1: Ben, c'est parce que. Ben, là, je vais le dire. Il y a une actrice 3X qui a pris ce nom-là.
3: Ah, ouais, OK. Ouais,
2: toi, tu cliques sur l'image, hein?
3: Ah, ben oui. Hein? OK, ben
2: c'est
3: oui,
2: très
3: toi.
2: C'est bon, ça.
3: April O'Neil.
2: C'est très, très bon.
1: Yeah, April O'Neil.
3: Tu penses que c'est un emprunt volontaire?
1: Oh, c'est tellement volontaire. Elle a même fait un moment donné une parodie de ça. Fait que, c'est totalement assumé, je vous le dis.
3: OK, bon.
1: Fait que, voilà, pour le Summer Game Fest, mais il y en a un paquet d'autres. Pour vrai, là, ça a duré au-dessus de 2 heures. Il y en a eu du stock là-dedans. Je pense à Xbox.
3: Yes.
1: Il va avoir, en fait, c'est le 25e anniversaire de la console Xbox. Je ne sais même pas, mais n'empêche que cet automne, il va avoir une Xbox Series aux couleurs, en fait, à l'effigie de la première Xbox qui va être lancée.
3: Translucide, verte, là, un peu, là. Ouais. Et quand même, ça coche. Il y a un de nos fidèles auditeurs de tes chroniques qui me l'a envoyé et qui, lui, a décidé qu'il ramasse ses sous pour celle-là, là.
1: Ouais, mais elle est vraiment belle. Puis, tu sais, j'ai encore ma première Xbox. Je confirme que ça fait vraiment penser à ça. Puis, ce qui est fun aussi, quand tu allumes une Xbox en ce moment, là, ça a l'air con, là, mais le petit voyant devant, là, il s'allume en blanc. Là, il va être en vert.
3: Ah, OK, bon.
1: C'est hot.
3: Ça vaut la peine de l'acheter un autre, hein, pour ça.
1: Ouais, on va dire. mais sinon, on a vu aussi Halo Campaign Evolved. Puis moi, j'ai été surpris parce que je pensais pas que ça sortirait cet été. Pour vrai, là, je me suis dit, peut-être cet automne, quoi qu'il y a Grand Theft Auto. Ça va être disponible le 28 juillet.
3: Oh, crème! Fait que on va claquer les doigts puis on va être rendu là, là.
1: Ah, c'est le même matin, là. Fait que, puis pour vrai, là, la cinématique qu'on a montré est quand même ça coche. J'ai entendu des retours un peu moyens, je vais être honnête, là. Il y en a qui ont essayé les nouvelles missions, puis sont comme, c'est un peu moyen. Mais moi, en tout cas, mon intérêt a été vraiment piqué. D'ailleurs, ça me fait penser que Halo va être disponible sur PlayStation 5.
3: Ah, ouais.
1: Ben, en fait, c'est parce que, tu sais, ça va avec la philosophie de Phil Spencer, qui était le prédécesseur de Madame Charmant, à l'effet que, OK, ben là, les ventes sont en déclin, donc on va lancer sur PlayStation 5, Nintendo Switch, nos licences. Mais ce que j'ai beaucoup senti, et ce qui a été beaucoup confirmé dans la conférence, c'est qu'on ramène les exclusivités. Donc là, Halo est prévu de même, mais il y avait une version de, et ça a l'air que Sony est en tas, là, Gears of War ID. OK? Oui. Ça l'a été montré. Mais apparemment qu'il y avait une version PlayStation 5 qui était prête. Et d'ailleurs, même ceux qui ont été hyper attentifs, on a pu voir le logo PlayStation dans un des coins durant la présentation. Mmh. Et Microsoft a décidé de l'annuler.
3: Ah oui.
1: Fait que ça va juste être disponible le 6 octobre sur Xbox Series et PC. Mais pour l'instant, il n'y a absolument rien qui dit que ça va débarquer sur PlayStation 5. Désolé, mais c'est comme ça. Nouvelle direction.
3: Ça m'impressionne. Tu sais, je retourne sur Halo. Là, c'est comme un gros changement. C'est le premier Halo qui va être disponible sur PS5 ou sur PlayStation?
1: Master Chief a été lancé, me semble.
2: Oui, ça a déjà été fait parce qu'il avait déclaré que la fin de la guerre des consoles était arrivée quand Halo a été disponible sur PlayStation parce que Halo, c'était le premier jeu exclusif de la Xbox.
3: Ouais, OK.
2: En l'envoyant à PlayStation, c'est comme si la PlayStation avait gagné la guerre des consoles.
3: OK.
1: C'est ça, fait que, ben, tu sais, puis on s'entend, là, la guerre des consoles, tant que moi, c'est un concept qui est révolu, là. Je vous ai amené à ce soir,
2: ben,
1: là,
2: je joue bien ce que tu veux, c'est
1: toute
2: la même affaire.
1: Ouais, ben c'est ça, t'sais, tant que t'as du fun et tout, mais non, il y a des hardcore là, qui pensent que oh non, Sony est meilleur, Xbox est meilleur.
2: T'as... C'est la manette.
1: Oh, la manette. Oh, ouais, j'avoue qu'il y en a qui vibrent plus que l'autre. Non. Mais j'en ai trois petits derniers, puis encore une fois, il y a un paquet d'annonces, vous irez voir mon article, tout est là. Il y a un jeu qui a vraiment piqué ma curiosité, puis ça, c'est parce que je suis fan de BioShock. Ça s'appelle Magicians The Devil's Dead. Deal.
3: OK.
1: T'incarnes un magicien, ça fait beaucoup, beaucoup penser à BioShock. Et dans le fond, pour avoir du succès, t'as passé un pacte avec le diable. Sauf que là, ben, t'arrives à échéance de ton pacte. Fait que le diable veut ton arme, mais toi, tu veux pas. Fait que là, il va falloir que tu utilises tes pouvoirs. Puis même, il y a des cartes, en tout cas, de magie qu'on a pu voir et tout, pour affronter les forces démoniaques qui vont t'attaquer. Le style visuel fait beaucoup penser à BioShock, vraiment les mécaniques aussi. Fait que ça a piqué ma curiosité. Je suis aussi fan de Spyro.
3: Oui.
1: Je suis content qu'il y en ait un nouveau.
3: J'espérais que t'en parles. Ça, c'est une nouvelle histoire tout au complet, là.
1: Oui, c'est un tout nouveau jeu. D'ailleurs, Jeff, tu l'as vu la bande-annonce?
3: Oui. Moi, j'ai vraiment hâte à ça. C'est sûr que ça va être un achat. Quoique, c'est une exclusivité Xbox?
1: On l'a pas spécifié, mais j'aurais tendance à dire que oui.
3: Ah, ça fait fucking chier. Si c'est le cas, ça fait chier.
1: Je crois que oui, parce que c'est un des studios qui a été acheté par Microsoft. Fait quoi?
3: Ah.
1: Malheureusement, mais dans la bande-annonce, je sais pas si t'as remarqué, mais Spyro est plus vieux.
3: Oui.
1: Fait que Spyro est plus vieux. Puis là, ce qui va être la fin, tu sais, parce que dans les trois premiers Spyro, tu sais, le vol était assez limité. Tu planais, après ça, c'était fini. Là, on promet vraiment une liberté totale. Tu vas pouvoir te promener où tu veux en tant qu'un dragon et tout. Fait que ça, j'ai hâte de voir qu'est-ce que ça va ouvrir comme possibilité d'exploration. Puis c'est le même acteur, d'ailleurs, que dans les remasters là, qui ont été faits. Mm-hmm. Il va reprendre son rôle de Spyro. Fait que, mais ça, j'ai très hâte. Et le petit dernier, c'est pareil à toute fin, la présentation. Moi, c'est le style visuel. Si vous aimez les animés du studio Ghibli, regardez le jeu Vivarium.
3: Oui, j'ai vu. C'est effectivement vraiment collé sur la princesse Mononoké et ces affaires-là. Là. Vraiment, d'un point de vue esthétique, on est pareil.
1: Ah oui, vraiment. Là, puis c'est ce que j'aime aussi. Puis le concept, ça s'annonce un jeu hyper relax, là, pour vrai. Mais t'es dans un vivarium. Fait que t'es une créature, t'es une humaine, là, mais très, très, très petite. Puis là, il va falloir que tu découvres les mystères de ce monde-là, miniature. Puis en même temps, il va falloir... Il y a tout un aspect qui semble simulation un peu. Fait que tu sais, un peu à l'Animal Crossing, je dirais. Fait que ça semble très relax, mais très, très, très intéressant. Il y a Mascos GF, ça va être uniquement Xbox Series et PC.
3: Ouais, ça, c'est plat. Mais j'ai vu une des sorties qui, moi, je pense peut-être me procurer parce que ça va être disponible sur Nintendo Switch 2, Crazy Taxi. Et moi, j'ai joué à ça en malade quand j'étais jeune, Crazy Taxi.
1: Ben oui, moi aussi. J'ai encore sur ma défunte Dreamcast, j'ai encore ma copie de Crazy Taxi. J'ai hâte d'avoir, par contre, j'espère que ça va être mieux que juste l'expérience arcade, là, parce que ça, à la base, c'était prévu pour une arcade. Fait que tu y jouais une couple de minutes, puis c'était fini. Mais la version de Dreamcast, c'était quand même bonne. Puis tu sais, c'est le retour du même gars, là.
3: Avec les cheveux verts en spike, là.
1: Ouais, sur une musique de The Offspring.
3: Oui, ben oui, oui.
1: Tout était là, mais oui, moi aussi, le Crazy Taxi World Tour, là, ça va être lancé sur à peu près, en fait, tout ce qui existe, mais c'est uniquement 2027.
3: Oui, on a le temps, le jeu de se faire canceller deux fois.
1: Ouais, puis sinon, ben, on bascule du côté de Nintendo.
3: Oui, monsieur.
1: Là, je vais être franc, OK?
3: Mm-hmm.
1: C'était un peu à chier.
3: Ah ouais? Oh. Bon, OK. Ben okay. Là, je suis à demi-débandé, là. Continue okay. Comme ça, puis...
1: Je vous explique pourquoi, OK? Il y a eu des jeux intéressants. Je suis pas là pour descendre Nintendo, au contraire. Mais à un moment donné, je me suis dit, hey, Christy, si c'est juste ça, Nintendo fait vraiment pâle figure pour être poli, là.
3: Moi, j'ai lu dans les commentaires, là, tu sais, je jouais à comédie un peu de « Ah, je suis en train de débander », mais j'ai lu... des gens qui commencent déjà à sauter à la conclusion, hey, la Switch 2, c'est-tu un flop? C'est-tu en train de flopper live devant nous autres?
1: Ben, c'est parce que, tu sais, depuis la console est sortie depuis un an. Là, on regarde la rétrospective. On s'est dit, on attendait beaucoup, beaucoup l'annonce d'un DLC pour Mario Kart World. Ça n'a pas été le cas. On se dit, mon Dieu, mais ce jeu-là est juste en train de mourir. Puis tu regardes pour vrai ce qui est sorti depuis ce temps-là. Puis j'ai l'impression qu'à part Donkey Kong Bonanza, le monde parle pas beaucoup de d'autres jeux. Il y a eu des ports, tout, tu sais, Mario Wonder, Metroid Prime 4 qui était aussi disponible sur Switch, tout. Il y a eu Pokémon Legends ZA, mais à part de ça, puis c'est là où le monde dit, on a l'impression que la Switch, ça, c'est lent, là, à décoller. Fait qu'on s'est dit, ben, Christy, c'est le 40e de Mario. Fait qu'il va y avoir un nouveau Mario 3D. Ben non, ça non plus, ça n'a pas été montré. Fait que, tu sais, je peux comprendre les gens qui ressentent une certaine déception. Puis là, hier, je regardais ça live. Puis à un moment donné, j'étais comme, OK, ça a comme pas de bon sens. On a passé beaucoup trop de temps sur deux jeux en particulier. Le premier, c'est Rhythm Heaven Groove. Tu sais, c'est correct. Ça va sortir le 2 juillet. C'est un jeu de rythme. C'est pas le premier de la série. Le premier avait été bon. Bon, tu sais, c'est des mini-jeux sur le rythme. Je suis sûr que ça va pogner avec un certain public, mais on s'entend que c'est pas ça qui va te faire vendre des consoles non
3: c'est
1: plus.
3: C'est ça. C'est parce qu'on veut des blockbusters pour la Switch 2. On est, mais ça en droit comme gens qui se sont payés des Switch 2.
2: À ce prix-là,
3: ouais.
2: Pour des jeux à ce prix-là, qui sont pas si hot que ça finalement.
3: Et qui viennent pas, surtout.
4: C'est une déception sur toute la ligne, t'sais, sérieux.
3: Généralement, tu sais, les jeux, ils commencent à apparaître, puis tranquillement, pas vite. La PS5, il a fallu attendre un petit peu, puis on a eu des nanas à m'emmener à se mettre sous la dent. Là, oui. Ça vient pas. Ça vient pas.
1: Non, puis là, en fait, c'est parce que hier, je regardais ça, puis là, Rhythm Heaven, ça a duré, écoute, plus que 5 minutes, la présentation. Fait qu'à un moment donné, j'étais conqué. Et là, à un moment donné, j'ai dit, bon, OK, un autre jeu. Là, on a eu Fire Emblem Fortune's Weave, qui a l'air vraiment bien pour vrai. Mais là, à un moment donné, je fais, OK, là, ça y est. Là, il va y avoir la grosse annonce. Pis ça a été Nintendo Switch Sports Resort. Pis là, pour vrai, là, ça s'est étendu, mais tellement pour rien.
3: Ah, ça.
1: C'était épouvantable. Écoute, je me suis dit, OK, après la présentation, c'est bon, on passe à autre chose. Non, là, on a eu une démo du PDG Nintendo qui jouait au jeu de lutte avec des pouces, là.
2: C'est comme Wii Sports Resort, mais Nintendo Switch Do Sports Switch. Resort, là. Mmh. Fait que t'as pas la Kinect dans les mains, t'as tes petites manettes, là.
1: Ouais, t'as des petites manettes que tu vas pouvoir utiliser comme un paquet d'affaires, tu sais, on a entre autres nommé guidon, raquette, arc. Mais tu sais, là, c'est quand, là, j'étais comme, OK, c'est cute et tout. Mais là, c'est quand je vois que la présentation s'allonge encore plus. Parce que là, tu vois le PDG en train de jouer à un jeu avec des pouces. Je suis comme,
3: je suis en train de regarder ça, moi, là, vraiment, là.
1: Oui. J'étais comme, oh mon Dieu, ça va vraiment, vraiment pas bien. Et là, après, là, c'est là que les surprises sont arrivées. Et là, j'avoue que j'ai été mieux. C'est sûr que les deux autres que je vais vous parler, c'est pas des jeux qui vont être exclusifs à la Nintendo Switch, mais le fait qu'ils soient lancés dessus, C'est le fun. Le premier, c'est Final Fantasy Resonance. Ça va être le premier Final Fantasy qui va adopter le style HD 2D. C'était, tu sais, celui qui avait été utilisé dans Octopath Traveler, aussi dans les derniers remakes qui ont été faits des trois premiers Dragon Quest. Et pour vrai, là, c'est vraiment beau. Puis il va y avoir des personnages de la franchise Final Fantasy que tu vas pouvoir invoquer dans les combats, qui vont te donner un coup de main. Moi, ça a vraiment piqué ma curiosité. J'ai très hâte à ça.
3: J'aime beaucoup les styles HD 2D, justement.
1: Ah, c'est vraiment beau.
3: Ouais,
1: c'est vraiment beau.
3: Ça sort de... Tu sais, tantôt, tu parlais de Cuphead. Là, je trouve que c'est un style qui gagnerait à exploiter.
1: Ben, Square Enix, c'est beaucoup là-dessus. Tu sais, comme je vous dis, suite au succès d'Octopath Traveler, ils ont décidé de faire les trois premiers Dragon Quest avec ce style-là. Si vous savez pas c'est quoi, tapez ça, là, HD 2D, là, puis c'est vraiment, vraiment beau comme style. Moi, j'adore ça. Ils ont utilisé ça aussi dans la série des Mana. Fait que moi, j'aime beaucoup. Mais je m'attendais pas à voir Kingdom Hearts 4 non plus.
3: Et ça ceux qui trippent, ils trippent d'aplomb, hein?
1: Ils trippent d'aplomb, sauf que Kingdom Hearts, c'est une série qui s'est perdue à un moment donné. Parce que là, t'avais Kingdom Hearts 1, Kingdom Hearts 2, Kingdom Hearts 1.8, 1.5, 2.4. Ça finissait plus, là. Fait que... Et ça faisait un bout qu'on n'avait pas entendu parler de Kingdom Hearts 4. Puis le voir dans une présentation de Nintendo, un, ça a confirmé la version de Nintendo Switch 2. Puis deux, Christy, enfin, on a vu un peu de quoi ça va avoir l'air. Je sais que les avis sont partagés. Moi, j'avoue que je suis intrigué. Puis ça a été une très courte présentation quand même à ce niveau-là. Fait que, et malheureusement, on n'a pas de date de sortie. Fait que c'est certainement pas cette année. 2027, j'ai hâte de voir. Mais le fait qu'on l'ait vu, moi, ça m'a au moins rassuré. Et ça a été toute une surprise. Et là, on arrive au clou.
3: Et tu l'avais calé, ce fameux clou.
1: Oui. Je l'avais calé parce que c'était des rumeurs de plus en plus persistantes. Vous l'avez vu, je le sais, c'est pas une surprise que ce que je vais vous dire parce que c'est partout depuis hier.
3: On se fait texter non-stop. Hey, avez-vous vu?
1: Oui, oui. Il y aura un remake d'Ocarina of Time. Mais je trouve que de la façon que Nintendo le présente,

0: l'impression qu'on va s'inspirer d'Ocarina of Time, mais qu'on n'aura pas l'impression de jouer à Ocarina of Time.
1: Moi, j'espère. Ma première demande, là, elle est non négociable, le contrôle des caméras. Faut que ça soit changé.
0: Ah, ben c'est sûr. Ben oui. Ben, il faut. Alors, ça peut pas être comme à l'époque de la 64.
1: Là. Non, avec la flèche que tu pèses pour te tout le temps te backer au personnage, là. Parce que, tu sais, actuellement, tu peux jouer à Ocarina of Time dans la sélection de jeux en ligne, là, comme avec Majora's Mask, mais je l'ai essayé, c'est pas jouable. C'était viré fou. C'était viré fou. Avec les nouvelles manettes, là, c'était viré dingue.
0: Ben, c'est parce qu'on n'est plus habitué à ça, tu sais. C'est pour ça que les gens qui rejouent à ces classiques-là, tu sais, regardez, la semaine passée, il y a eu Donkey Kong 64 qui a été lancé. Moi, j'allais terminer au complet, là, avec les 3800 trucs à récolter, là. Je l'ai terminé au complet à l'époque. Mais il rejoue aujourd'hui, là, c'est carré en temps, là.
1: Oh oui.
0: C'est raide, là. Fait que c'est pour ça que ces jeux-là ont pas super bien vieilli. Puis en plus de ça, c'est que tu peux pas offrir le même monde qu'à l'époque d'Ocarina of Time, parce que Ocarina of Time, dans le fond, ça a été la base des jeux à monde ouvert pour les consoles.
1: Oui, sauf que là, même, il est petit comme mon cul, là, je veux dire. C'est un bac à sable, là, comparé, mettons, au GTA de ce monde. T'sais, c'est ça les standards qu'on connaît, ou juste, même là, même pas besoin d'aller loin de même, juste Breath of the Wild. C'est immense, là.
0: Exact. Puis je m'attends pas à un jeu comme Breath of the Wild, pas du tout, là. Vraiment pas. Mais je suis sûr qu'il va y avoir d'autres choses à faire que ce qu'il y avait dans la version originale d'Ocarina of Time, qui se concentrait beaucoup, beaucoup sur la quête principale. T'avais des quêtes annexes, t'avais des mini-jeux. Oui, ça, c'est vrai. Mais tu peux pas offrir un autre monde, entre guillemets, ouvert aussi vite que ça. Ah. Mais j'ai hâte de voir. Et j'ai beaucoup aimé le très peu qu'on a vu la modélisation de Link. Pour vrai, là,
1: Écoute, ils en ont que très peu montré. On ne sait pas de date de sortie, rien pour le moment.
0: Cette année.
1: Oui, c'est ça. C'est en 2026 qu'ils disent. Ouais. Ça risque très fortement d'être un achat Day One et ils le savent, là, pour plusieurs personnes. Là.
0: Ben
1: c'est
0: oui.
1: C'est pour ça que j'aime ton enthousiasme et ton optimisme, mais moi, je garde une possibilité dans ma tête d'être déçu puis qu'il y ait quand même mon cash.
0: Ah oh ben, je suis sûr qu'il va avoir ton cash. Puis tu sais, si j'avais un petit 2 à donner là, au niveau d'une date de sortie, là ça va avoir l'air bizarre à dire. Là. Selon moi, novembre.
2: Ben en novembre, il n'y a personne qui sort en novembre cette année, Dan.
1: À cause de GTA, à compétitionner GTA, vu qu'ils se disent pas le même public, tu penses?
0: Ouais, Nintendo n'a rien à cirer pour eux autres. C'est GTA sera pas lancé sur leur console. Nintendo, là, ils pensent en fonction de leur propre marché. Fait que pour eux autres, GTA, ils savent que ça sort, mais c'est pas un compétiteur comme tel parce que ça s'en vient pas sur leur console. Fait que selon moi, là, puis l'affaire aussi, là, c'est que septembre puis octobre, là, c'est très jam-pack.
2: Mais parce que tout le monde veut pas sortir en novembre, fait qu'ils sortent tout d'avance ou après.
0: Exact. Sauf que du côté, puis on s'entend qu'Ocarina of Time va écraser tout là au niveau de la Switch 2, là, tout ce qui peut paraître dessus. Mais selon moi, Nintendo a beaucoup plus à perdre, a beaucoup plus de compétiteurs en septembre et en octobre versus novembre. Mais je peux me tromper.
1: Si ça s'avère et ils le sortent en novembre, ça me fait encore plus les aimer. Ils sont tellement dans le monde là, qu'on sort ça pendant GTA.
2: Mettons, toi, là, qui est comme mettons la cible d'un Ocarina of Time.
1: Ouais.
2: Parce que tu sais, quelqu'un qui a joué à ça quand il était jeune, qui arrive aujourd'hui. Mettons, les deux sortent en même temps. Ocarina of Time, GTA. Quel tu joues en premier?
1: Hey man, ben moi, tu sais, je suis pas à Cuba, fait que j'ai accès à Mastercard, là, tu sais, fait que...
2: Ouais, mais quel tu rouves en premier?
1: OK, je rouve en premier, tu vas m'haïr, mais je pense Zelda.
2: Oh, ouais.
1: Ah, parce que moi, man, c'est tout, là, Zelda. J'aime GTA parce que dans le temps, j'ai joué à Zelda, tu comprends? Ça m'a donné la piqûre du gaming, mais Ocarina of Time, je l'ai très plusieurs fois, fait que c'est sûr que je vais le partir, me donner mon petit chill. Puis après ça, le mettre de côté puis me lancer dans GTA parce que ça, j'ai jamais vu encore.
2: 200 heures de GTA.
1: C'est ça, mais ouais, je pense...
0: Ouais, mais...
1: Puis en plus, je le sais, eux autres, ils vont me plumer parce qu'avec la sortie d'Ocarina of Time, le remake, ils vont sortir de la merch puis des cossins.
0: Ils vont des amis beaux, là.
1: Ah oui, ils vont me plumer.
0: Ah, c'est sûr. Mais Louis, t'as oublié un argument de vente là qui va vraiment faire flasher GF, là. Dans GTA 6, il n'y a pas de grande fille excès.
1: Ouais, c'est ça.
0: On sait pas de quoi avoir l'air, là.
1: On le sait pas, c'est ça, on le sait pas. Tandis que là, on le sait qu'il y a une grosse fille là, qui nous attend d'un pétard.

0: à quelque part.
1: Ouais, c'est ça, on aurait une chute, là. Ouais.
0: Fait que voilà, écoute, on a quand même beaucoup de stock à se mettre sous la dent pour les prochains mois, les prochaines semaines. On termine cette chronique-là avec un peu de criminologie et tu nous parles du Torso Killer.
1: Mm. Oui, ça fait 2 semaines que je vous le promets, donc je vous parle de Robert Cunningham, un tueur assez particulier et je vous ai épargné les détails. En fait, la majorité des détails au niveau des victimes.
0: OK.
1: Ça aurait été beaucoup trop long. Et qui dit trop long, ça veut dire beaucoup de victimes.
0: Moi, là, ce qui parce que je fais toujours une petite recherche rapido, mais tu sais, pas super étoffée, parce que j'aime me garder la surprise avec ce que tu me racontes, mais ce qui m'a marqué, là, c'est le range de... Ouais, il a fait entre 20 et 100 victimes, qu'on nous dit. Ouais. C'est comme, ouais, Louis, je vais venir te chercher chez vous, là, entre 9h du matin puis minuit et demi.
2: Bon, moi, t'attends.
0: Ouais, c'est comme, OK, là, c'était un peu tu plus flou.
1: Ouais, puis vous allez voir qu'il y a des meurtres qui ont été avérés et ça fait pas si longtemps que ça qu'on le sait.
0: OK.
1: Donc, qui est Robert Cunningham? En fait, lui est né le 25 novembre 1946 à New York et je vous dirais que j'ai un petit peu fouillé au niveau de son enfance et tout et j'ai pas trouvé grand-chose. Et même qu'il y a des spécialistes qui se sont penchés sur son cas et ils ont mentionné que rien ne prédisposait Robert Cunningham à ce qu'il devienne un tueur en série. Il venait pas d'une famille dysfonctionnelle, il n'y avait pas de conflit familial, son père occupait un poste de, si je ne me trompe pas, vice-présidence quand même, dans une bonne compagnie. Sa mère, c'était une religieuse, c'était aussi une professeure. Donc, tu sais, rien de particulièrement marquant. La seule chose que j'ai trouvée, c'est qu'en 1950, il a été frappé par une auto, il était âgé de 4 ans, et il y a eu des dommages au niveau du lobe frontal.
0: Okay.
1: On le sait que le lobe frontal, quand il y a des lésions à ce niveau-là, il peut y avoir certains impacts, notamment au niveau de l'impulsivité et aussi là, de certaines fonctions, on va dire entre guillemets, plus mathématiques ou de...
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6: Salut Donald.
7: Oui, bonjour.
6: Le Saint-Roch Gate, qu'est-ce qui se passe dans Saint-Roch? Pourtant, beaucoup d'informations ont été diffusées ici, dedans, mort et live, gracieuseté de toi-même. Oh, là, j'entends, c'est le temps de te réveiller peut-être, Donald. Ta montre? C'est le temps d'aller jogger? C'est qui?
7: Ça sonne. Ça sonne dans le studio.
6: C'est l'heure de réveil de Dan.
7: Ça sonne. C'est drôle.
6: Mais c'est pas moi, en tout cas. C'est pas moi non plus. Non, ça a arrêté de sonner. C'est extraordinaire. Ça a arrêté de sonner. Saint-Roch, qu'est-ce que t'en dis? T'as entendu l'entrevue qu'on a réalisée avec le gars de l'Anti? T'as entendu Pat Paquette? T'en dis quoi de ça? Toutes des chiffres que t'as diffusés, mais je veux t'entendre. Let's go.
7: Ben écoute, il faut regarder. Il y a eu une séance d'information cette semaine dans Saint-Roch pour les citoyens, là. Et ça a rappelé, en fait, des données qu'on avait déjà, et qu'on avait déjà sorties ici, entre autres. Tu sais, c'est des choses qui étaient déjà connues. Il faut mesurer l'ampleur des changements dans Saint-Roch, là. C'est énorme, là. C'est
6: les... Est-ce nouveau?
7: Ben, c'est nouveau.
6: Est-ce une surprise?
7: Pas vraiment, sauf que les gens s'y intéressaient pas auparavant. C'est ça, le constat. C'est que les gens, tant qu'ils l'ont pas, c'est pas arrivé, là, ils disent, ça arrivera pas, ben, le tramway se fera pas, tu sais. Alors, ils ont pas pris ça au sérieux, vraiment. Et sauf que là, on le voit, là, et les gens ont une présentation au lundi. Beaucoup de gens sont allés y voir, là. Puis, il faut dire que les déplacements dans ces rocs, là, vont être extrêmement complexifiés, là, t'sais.
6: Donne-nous du data. Bon, écoute, des chiffres, des faits.
7: Bon, écoute, ça va déjà été démontré à l'époque. On rappelle, bon, donc ça va devenir à quatre voies de la Couronne. On va installer un train sur de la Couronne. Alors, il va y avoir un train qui descend de la Couronne, qui sort là, de la falaise, qui descend sur de la Couronne. Donc, ça devient à peu près pas traversable. Là. C'est-à-dire que les gens actuellement qui rentrent à Québec puis qui tournaient à gauche là pour aller dans les rues, etc., là, ils pourront plus y aller. Alors, ça va être interdit, entre autres, le jour où tu pourras plus tourner à gauche tout le long de la Couronne. Et ça veut dire aussi que dans le cas des gens qui vivent dans Saint-Roch, là, il va y avoir beaucoup de sens unique, d'interdiction de tourner à gauche, à droite. Alors, il y a beaucoup de changements qui vont faire un mouche.
6: Donne des faits. Donne des noms de rues, là. Moi, j'aime ça, le people.
7: Ben, la salle de la Reine, tu sais, l'Allemand, toutes les rues, là. Boulevard Charest, la rue Sainte-Hélène, la rue du Prince-Édouard. Tiens, je vais donner un exemple. Oui. Actuellement, les camions qui arrivent sur Laurentien, ils passent au Prince-Édouard, puis ils vont tourner à côté du Palais de justice, puis ils vont rejoindre soit la White Birch, soit le port de Québec.
6: Absolument.
7: Ça, ce sera plus faisable. Parce que là, il y a un train qui est là, alors tu pourras plus passer là. Alors, il disait déjà à l'époque qu'il va falloir qu'il aille tourner, normalement, il devrait tourner sur Charest. Mais là, les camions, ils disaient que les 53 pieds pourront pas tourner sur Charest, parce que ça tourne trop carré. Alors, et en fait, quand
6: Jack Knife est passé, c'est ça. Passé fermé.
7: C'est très. Alors, c'est avant, ça. Il prenait un peu avant, là. Alors, tout ça est modifié. Puis on enlève évidemment la passerelle Adrien Pouliot, là. Elle va être démolie là, ces jours-ci, là, qui se permettait d'aller, entre autres, au baseball, là. Alors, tu sais, écoute, alors, c'est sûr, puis moi, je regardais, pour les gens qui vivent dans les quartiers, dans ces quartiers-là, là. Écoute, ça va être un labyrinthe, là. C'est-à-dire que t'as des rues que tu peux prendre, il y en a que tu peux prendre dans un certain sens. Et je me rappelle, il y avait une consultation à l'époque, puis il y avait des citoyens qui disaient, ben moi, je reste à la rue Prince-Édouard ou je reste sur de la Salle. Comment je vais faire pour me rendre chez nous? Et là, le représentant de la ville, t'as voulu l'expliquer, ben là, tu tournes à gauche la prochaine rue, tu retournes à droite, tu reviens. Alors, tu fais un grand détour et tu reviens chez vous parce que il y a beaucoup de rues qui seront pas traversables, tu sais.
6: Tu vas arriver du bureau, il va être 5 heures. Tu textes ta blonde, tu y écris, tu y parles. « Hey chérie, je suis arrivé, là, il est 5 heures, que... oh, tu sais, j'ai hâte de te voir. » Sauf que le temps de virailler, il va être rendu 6 heures moins quart. Ouais. Tu vas être rendu chez vous. Le tableau, on va te demander « T'étais où? » Moi, mais j'étais ici. Non, t'étais pas là. T'étais passé où, Dan? Ça va te faire questionner. Ouais, mais je passais sur de la Reine, puis du Roi, puis Prince-Édouard, puis ci, puis ça. J'ai bisouné. Ouais, pis, donc, ça sera vivre dans un labyrinthe.
7: Et par le même fait aussi, on va éliminer un paquet de stationnements. On l'a dit, là, il y a une soixantaine de cases de stationnement qui vont disparaître parce que...
6: Dans Saint-Roch, une soixantaine?
7: Ouais, sur Dodge Shore, dans ce coin-là. Je pense que le gars de l'Anti en a parlé, là. On supprime en même temps. Parce qu'à Québec, les cases de stationnement, c'est une espèce en voie de disparition, tu sais. Partout où la ville intervient, les cases de stationnement...
6: Mais c'est pas la guerre à l'auto, là.
7: Disparaissent par la même occasion, tu sais.
6: Mais c'est pas la guerre à l'auto, hein?
7: Alors, moi, je m'inquiète beaucoup. Hein? Non, pas pour du tout.
6: Non, mais c'est ça, je tiens juste à... C'est comme un avertissement dans un...
7: Merci de me rassurer.
6: Un avertissement comme ça, un paquet de cigarettes, là. Alors, ceci n'est pas la guerre à l'auto, là.
7: Tu sais, au bout de la ligne, ça veut dire quoi pour moi, entre autres, pour les commerçants de Saint-Roch? Là, je me demande, là, on a vu celui qui est venu, là, puis je voyais le jeune, le propriétaire de magasin qui dit, garde, là...
6: Mais
7: moi,
6: il va fermer, là?
7: Ben, je suis...
6: Il y a en face d'un gars qui opère une shop qui va fermer, là.
7: Parce que le Saint-Joseph est en partie à sens unique, l'autre partie en l'autre sens. Ça va être extrêmement compliqué, passer par la rue Caron, etc. Alors, je pense que moi, ce que je crains, là, c'est une dévitalisation du quartier. T'sais, parce que là, les commerçants, qui va avoir envie d'aller virailler dans Saint-Roch, là?
6: Marchand va tuer le quartier.
7: Ben, il y a un risque. Moi, je trouve qu'il y a un risque réel.
6: Par son plan.
7: Parce que, tu sais, les travaux vont durer longtemps, il y a un risque réel.
6: Ouais, mais choisir, c'est renoncer, hein?
7: Ouais. Et je vous signalerais, ça impacte les gens de Saint-Roch, mais aussi, il faut comprendre aussi que les gens qui arrivent par Laurentien, qui rentrent à Québec, là, ça va être, là, il va y avoir une gare de train qui va être là à Saint-Roch, en face de l'Aquarouge, et là, tu tombes sur une voie partagée. Alors, ça veut dire que ça va ralentir énormément et que ça va bouchonner, tu sais. Alors, ça impacte, je pense, tous les gens qui viennent à Québec. Alors, tu sais, il faut se rendre compte de l'impact de tout ça. Alors, moi, ma crainte, c'est ça, c'est que il y a une perte de vitalité là, dans Saint-Roch au fil de au moins durant les travaux. Puis les travaux vont durer longtemps. Là.
6: Longtemps étant combien de temps?
7: Ben, écoute, on ne sait jamais tout à fait, là, parce que ça dépend toujours, mais tu sais, on parle de plusieurs années. Il y en a qui parlent tout le projet de tramway va durer une dizaine d'années, peut-être, là. Dans ce coin-là, combien de temps que ça va durer?
6: Bon pour les restaurants. Très, très bon. Entre autres.
7: Hein? Ben, tous les petits commerces.
6: Mais ça fermera, hein? Il l'a dit, le gars de la chambre de commerce. Bois vert. Mais regarde, il faut ce qu'il faut, hein? Ça fermera. Mais il y en a d'autres qui vont rouvrir. Ah, really? Il y en a d'autres qui vont rouvrir. Ben oui, on subventionnera. Donc, on va donner des petits chèques à des shops qui ont de la misère à vivoter. Puis s'ils ferment, ils fermeront. Puis il y aura un autre programme de subvention, un peu comme l'Allier avait fait hein, pour revitaliser Saint-Roch, on s'en souvient. Le nouveau Saint-Roch, hein? T'en souviens, là, tu sais?
7: Oui, ça marchait pendant un certain temps.
6: On a subventionné Hugo Boss quand même, c'est arrivé, là.
7: Oui, mais tu sais, on a quand même lancé les jeux vidéo à l'époque. Tu sais, il y a eu quand même un boom à l'époque.
6: Avec Bernard Landry.
7: Oui, tu sais, qui avait beaucoup subventionné, etc. Ils ont créé une industrie là, qui est en difficulté, mais à l'époque, ça fonctionnait. Le jardin, tu sais, le jardin Jean-Paul Allier était devenu le symbole de ça. Et on avait développé... Là,
6: dans le temps du journal Le Soleil. Mais il n'y a pas de seringue dans le gazon quand tu prenais une marche. Aujourd'hui, c'est tout autre.
7: Ouais. Alors, écoute, puis là, le jardin Jean-Paul Lallier qui est en décrépitude, là. Alors, écoute, pour Saint-Roch, c'est majeur. Je pense que ça vaut beaucoup. Mais c'est vraiment la nouvelle, c'est la signature de l'administration Marchand. C'est ça qu'ils veulent, tu sais. Alors, en disant qu'on va souffrir, mais ça va être tellement mieux dans 10-15 ans. Écoute, c'est encore à voir, là. Pour l'instant, tout ce qu'on va suivre.
6: Donc, tu crois que la Terre est plate?
7: Ah, écoute, je fais partie, effectivement, semble-t-il, des douteux.
6: Elle est plate comme une galette. Une galette sarrasin, hein? Ben, c'est ça que tu dis, hein?
7: C'est quand même assez insultant de se faire dire
6: ça. Ben oui, c'est insultant.
7: De se faire dire ça par le maire de Québec, là. Si moindrement t'émets des doutes ou tu sors des informations, là.
6: Oui.
7: T'es un complotiste ou t'as rien compris, tu sais.
6: Et surtout, il a rajouté, et on ne peut rien pour toi. Tu penses que la Terre, c'est comme une galette de sarrasin? Puis on ne peut rien pour toi, là. On peut pas t'aider, là. Autrement dit, au moins, s'il m'avait dit, tu sais, au moins, il y a des soins,
8: t'es pas récupérable.
6: T'es pas récupérable.
8: Il y a rien à faire.
6: Il a comme fermé le livre, là, à grandeur.
8: Ce sera Namur en Québec.
6: Un peu de respect, quand même, il est en mission, là.
7: Ben oui, c'est sûr que c'est un missionnaire, ça, c'est évident que c'est
6: un missionnaire. C'est clair. Il est en Italie. Là, tu as vu le programme que j'ai posté?
7: Ouais, j'ai vu ça, ouais.
6: De la mission, hein. C'est quand même une mission en Italie où on va parler de pistes cyclables. Il en manque à Québec, des pistes cyclables. Je trouve que les vélos, ils n'ont pas leur place. À part ça? Ah, c'est un beau sondage. Hey, Mme Fréchette, les chèques, ça marche pas pantoute, hein? Et Mme Fréchette est en feu. Et le pharmacien, on se rend compte que ces petites pelules, c'était du placebo.
7: Ben écoute, c'est ça. Il y a un sondage dans la presse ce matin, un sondage Synopsis, là, qui nous dit que l'opération de Mme Fréchette fonctionne en bonne partie. Là. Elle a pris 3 points dans les sondages. Elle est à 21%. Celui qui souffre le plus, c'est Charles Milliard. Il a perdu 5 points, là.
6: 1 000 milliards de 1 000 sabords, comme dirait l'autre. Hein?
7: Alors, ce que le sondage dit, c'est qu'il n'est pas très connu. Puis quand les gens le connaissent, ben, ils ne l'aiment pas beaucoup, tu sais. Parce que, dans le fond, il dit pas grand-chose, il est différent, là. Alors, lui.
6: Prends ma pilule, t'auras plus mal à la tête.
9: Ouais, mais c'est pas, je n'ai pris 6 de tes pilules, puis j'ai encore mal à la tête. Le pharmacien, ça n'a pas marché, là.
7: Ouais.
9: Hein? Puis j'ai appris un brownie avant. J'ai remplacé le gars du brownie, ça lève pas. D'après moi, c'est le carrosse qui est magané. Hein? Ça se peut-tu? Le Parti libéral est magané, je pense.
7: Ouais, le Parti magané, lui, il n'est pas connu. Puis il y a des positions un petit peu là, comme sur la langue cette semaine. Là, il a dit, bon, écoutez, là, on va avoir un nouveau projet beaucoup plus ambitieux, mais on n'en sait rien. Là, alors, il y a beaucoup de flou. Alors,
9: essaie de vendre de l'eau tiède.
7: Alors, tu
9: remarqueras, c'est vrai. Hein? Je suis ni pour ni contre, bien au contraire. Oui, la clause non-obstant, mais non, on ne l'appliquera pas. Mais oui, on va l'appliquer. Prends mon eau, Dan, et ni chaude ni froide. Goûte à ça, tu vas aimer. Je souris beaucoup, donc je suis là pour vous. Hey, excuse-moi, il tire à 16 % des comtés francophones.
7: Oui.
9: Plus de monde qui croit qu'Elvis est vivant, quasiment. Ça va pas bien pour lui, là. Mais PSPP, s'il parle pas de référendum, il est encore dans le match beaucoup, là. Il est majoritaire, il est en zone majoritaire encore ce matin.
7: Il était, ben là, il était à 31 %, puis il était... En tout cas, il est encore majoritaire.
9: Il a baissé de 2, ce qui est... Mais c'est fréchette, l'effet fréchette.
7: Ouais.
9: C'est quoi? Définissons l'effet fréchette ce matin.
7: Ben, l'effet fréchette, c'est qu'elle a essayé d'incarner la nouveauté. Je pense qu'elle a réussi en partie. Sauf que dans ce sondage-là, il y a aussi un avertissement. Ils disent que depuis que la Chambre a repris, depuis que l'Assemblée nationale a repris, elle a baissé légèrement dans le taux de satisfaction. Parce que là, elle se fait rattraper par le bilan de François Legault. Tu sais. Mais ceci dit, à 21 %, elle est dans une zone qui commence à être un peu payante. Si ça montait à 23-24, ça deviendrait sérieux. Là.
9: Soignons, ben, et soyons sérieux, puis là, je me parle à moi. Là, je suis sérieux dans l'analyse, pour vrai. Parce qu'on déconne un peu ce matin, on a l'esprit léger. C'est quelqu'un qui est meilleur dans sa communication. Je l'avoue. Je vote pas pour elle. Mais avouons qu'elle est meilleure dans sa communication, parce que c'est ça que c'est de la com, de la communication. Ben, tu sais, moi, j'aime pas ça, quelqu'un qui utilise des parents dont l'enfant est mort après avoir bu une boisson. Là. Moi, je trouve que c'est de la politique crasse. C'est mon opinion. Hey, vite, vite, vite, si ça passe pas, tu passes pour un écœurant. Red Bull, moi, je trouvais ça assez spécial, ce qui s'est passé. Mais les Québécois en redemandent. Si tu veux, je te dis, les Québécois tombent là-dedans. Oui, mais elle va nous protéger. On va en parler d'ailleurs avec Jean-François plus tard dans l'émission, Jean-François Caron. Ouais, mais on nous protège, ça prend le gouvernement, ça prend des lois, ça prend ci, ça prend ça. Les Québécois en redemandent. Est-ce que ça sera un duel PSPP Fréchette, tu crois?
7: Ben, écoute, à l'heure actuelle, si on suit au sondage, par contre, ce que les sondeurs disent, c'est qu'on se dirige vers une lutte à 3, là, parce que, tu sais, il peut y avoir encore du mouvement durant l'été. Et là, ce qui semble être favorable à Mme Fréchette, c'est que là, ce sont les 55 ans et plus qui se rallient tranquillement à Mme Fréchette.
9: OK. Les 55 et plus, et ce qui inclut les boomers de 65 et plus aussi.
7: Oui, les boomers de 55 ans et plus, c'est probablement aussi beaucoup de femmes, tu sais, qui se retrouvent là, dans
9: le vote féminin.
7: Alors, le vote féminin est important. Moi, je connais
9: très
7: beaucoup
9: important.
7: De femmes qui disent, on est impressionnés, une femme qui est là, etc.
9: Oui.
7: Ça joue aussi, tu sais.
9: Oui, ça joue.
7: Alors, c'est là, c'est de voir, est-ce qu'elle a atteint, là, la Chambre à jaune cette semaine, est-ce qu'elle a atteint un plafond avant l'été ou si ça peut progresser durant les vacances, tu sais. C'est ça qu'il faut leur surveiller.
9: Puis, Éric, ben, c'est local. Je n'ai pas les données d'ici, là, donc je peux pas en parler. Là. Mais Éric et le Parti conservateur du Québec tiraient de la patte à deuxième, selon le dernier léger, dans la région de Québec. Le premier parti, c'est le Parti québécois. Pour terminer, Dan, on est-tu du temps encore?
6: Oui, on a du temps. Je vais te gauler ça, certainement.
9: Ouais.
6: Trois minutes, on a deux desserts. Mousse au chocolat à volonté.
9: C'est bon. Vas-y, le tiramisu d'abord.
7: Ben écoute, une dernière chose sur les sondages. En Québec 125, je regardais hier, d'après Québec 125, là, actuellement, le Parti conservateur pourrait aller chercher 8 comtés dans la région de Québec. Là, ça varie toujours entre 8 et 12.
9: Quand là. Même.
7: T'sais, alors, écoute,
9: incluant Rive-Sud?
7: Oui, tu sais, Beauce-Nord, Beauce-Sud, etc., là, de Chauveau. En tout cas, il y a plusieurs comtés qui ont l'air à l'heure actuelle prenables. Ceci dit, écoute, je voudrais juste mentionner avant de partir, parler des projets de loi, parce que à l'Assemblée nationale qui ajourne demain, là, tu sais, d'abord, elle ajourne très tôt, là, elle ajourne le 12 juin, tu sais. Moi, je me rappelle quand je travaillais à l'Assemblée nationale, on siégeait jusqu'au 23 juin, là, tu sais. Il aurait pu facilement rajouter des jours de session à Québec, tu sais. Il aurait pu facilement rajouter cette semaine, la semaine prochaine, là, sans que ça provoque des meutes. Même, il y a des députés qui le demandaient. Donc, il y aurait eu moins d'embouteillage des projets de loi. Là, on dirait que la CAQ, elle veut renoncer à rien. Alors, elle surveille ses clientèles. Fait qu'elle donne des projets de loi. Il y en a comme 19 ou 18 encore, là. Puis elle veut, on dirait qu'elle veut toutes les faire passer en même temps. Alors, ça, c'est impossible. T'sais. Alors, faut que tu sélectionnes, faut que tu priorises, faut que tu élimines des projets de loi qui ont une chance, entre autres, celui sur la Constitution.
9: La Constitution, bah
7: oui. C'est la première chose. Tout le monde est bien conscient.
9: Un projet de fou, là.
7: Ça passera jamais, mais tu perds du temps en commission parlementaire à regarder ça pour faire plaisir à Jeannin Barrette puis le garder sous la tente.
9: Faire plaisir aux nationalistes.
7: C'est ça. Alors, tu dis, garde, on veut faire puis on va déplorer que ça marche. Alors, si à un moment donné, là, mets tes culottes puis décide que tu veux prioriser puis choisis des projets de loi. Alors, puis ou sinon, ben, prolonge la session puis donne plus de temps aux parlementaires.
9: Mais oui, c'est quoi l'urgence? C'est comme si le feu était poigné dans la cuisine.
7: Ouais, puis tu sais,
9: il
7: faut rappeler que l'Assemblée nationale n'a pas siégé pendant des semaines de temps à cause de la course au leadership, tu sais. Alors, le temps parlementaire a été amputé beaucoup. Puis là, on s'en tient à une date qui a été décidée il y a bien longtemps, le 12 juin. Alors, ça, c'est un peu ridicule. Et il aurait pu facilement continuer, s'ils sont sérieux, continuer à siéger, là.
9: Merci beaucoup, Donald. Après la pause, le fameux recyclage de canettes, on en parle. On est tanné d'en parler. Le gouvernement a centralisé ça. Mais savez-vous quoi? On a une belle solution pour vous. Morel Live, en mode solution. C'est surtout pour les gens de Portneuf. Mais je vous dirais que si ça peut faire des petits, cette affaire-là. Puis je pense que ça va être plaisant. On en parle. On parle de botte ta canette au retour.
0: Morel.
1: Petite pause. De retour dans un instant. 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
17: Ah ben c'est un breaking news. C'est le gouvernement du Québec qui s'entend avec l'entreprise d'intelligence artificielle Coheir. C-O-H-E-I-R-E. Et eux autres, ils auront le mandat de moderniser l'État québécois, hein? La fonction publique et surtout de la rendre plus efficace.
9: Ouais, donc ça veut dire qu'ils vont couper.
17: Mais on veut rentrer l'intelligence artificielle au gouvernement.
9: Comment ça coûte cette histoire-là?
17: Ben là, c'est un mandat de... On leur donne un mandat de consultation, okay. Peut-être. Ben, on est rendu là.
9: Ben.
17: Hein? On est rendu là, comme rendu on dit. Là. Hey, y en a-tu du gras coupé?
9: Y en a.
17: Hey.
9: Est-ce que l'intelligence artificielle de la compagnie dont tu viens de nommer va déceler ça?
17: On est là-dedans.
1: Chronique politique avec Rodolphe Osni.
17: Rodolphe, comment ça va?
18: Bonjour Pierre, bonjour Nick. Salut. Écoute, je vais bien. Dernière semaine de l'Assemblée nationale, normalement.
17: Ouais, on sent ça, on sent l'excitation des écoliers là, à la fin des classes. Et là, tu nous dis, bon, dernière semaine, il y a des projets de loi qui partent. On passe en rafale, toutes sortes d'affaires. La CAQ nous a habitués à ça, hein, des dernières années, mais là, il y a des os, là. Il y a des affaires qui passent pas, là.
18: Oui, je pense qu'on peut dire, même si on n'est que mardi, puis que la session se termine à la fin de la semaine, que la Constitution, on oublie ça. On va voir aujourd'hui si le projet de loi concernant les boissons énergétiques va passer. Il y a des consultations actuellement qui sont en cours. On
17: oui, mais des consultations forcées par le Parti conservateur du Québec.
18: Exact, exact, exact. Donc, on va voir si ça va être assez pour que, disons, ils s'abstiennent et ils laissent passer ce projet de loi.
17: Ouais.
18: La réalité, Pierre Pinick, c'est que on sait pas, l'élection va avoir lieu en octobre, mais on ne sait pas est-ce qu'on aura 125 ou 127 députés, parce qu'on n'a pas tout, on n'a toujours pas voté concernant ce projet de loi. On sait que le député indépendant Youri Chassin fait un peu de l'obstruction concernant ce projet de loi-là. Donc on sait pas s'il y aura 125 ou 127 circonscriptions. Puis écoute, imagine juste la logistique là. Est-ce que tu nommes des candidats dans cette circonscription ou pas? Est-ce que tu imprimes des pancartes? On ne sait même pas. On sait même pas le nom, en fait, qu'aura ces circonscriptions. Donc,
17: ça va vite, pas mal, hein. Je trouve que ça va vite. Puis ça va un peu à l'encontre de ce que le DGEQ avait dit aussi, là, hein?
18: Oui, exactement. On se souvient que c'est passé en cours, etc. Puis finalement, la cour a donné raison au DGEQ. Les partis se sont entendus en disant non, non, non, on ne respecte pas la décision. On le fait 127. Écoute, on va voir qu'est-ce qui va se passer. Il y a aussi cette fameuse loi Gabironneau, que celle-là, je pense que on peut penser qu'elle être approuvée. Celle-là, c'est pas quelque chose qui, c'est quelque chose qui fait l'unanimité. Il y a la fameuse, tu te souviens, Monsieur Carney a fait cette grosse loi au fédéral pour approuver les grands projets, etc., etc. Le Québec veut faire la même chose. On appelle ça le Q5. Ça, c'était un projet de loi pour, comme ça, accélérer les grands projets. Pour l'instant, on va voir, parce que pour l'instant, c'est pas encore passé ce fameux projet de loi Q5. Et surtout, la question qu'on va commencer à se poser plus jeudi, c'est est-ce que ça va tout passer avec des baillons ou pas de baillons? Ça va être ça la question jeudi qu'on va se poser.
17: Ouais, s'il n'y a pas unanimité du côté de l'Assemblée nationale et il n'y a pas eu de consultation publique, elle ne peut pas passer. Hein? Je pense que c'est ça. Ça se peut-tu? C'est quoi?
18: Ben, oui. Ben, en fait, non. C'est vraiment qu'il faut, là, maintenant, actuellement, il y a des commissions. Il y a ce qu'on appelle lire article par article. Puis le problème, c'est que si des partis comme ça font des amendements, s'ils prennent la parole pendant trop longtemps, ben, ça retarde.
17: Okay.
18: Puis après, ça fait qu'il n'y a plus assez de temps. Faut pas oublier, les députés peuvent aussi décider de siéger plus longtemps. Ça, c'est aussi une autre affaire.
17: Ouais.
18: Écoute, Pierre-Éric, vous connaissez la game. Ce qui passe pas maintenant, ben, ce sera dans la plateforme électorale, puis ce sera les messages des partis en disant, ben, si vous nous élisez, nous, ben, nous, on fera passer ça.
17: Voilà. Plateforme électorale, la CAQ, Madame Fréchette, elle est nouvelle venue, cherche à recruter. C'est pas facile. Ça semble pas facile pour la CAQ actuellement.
18: Surtout qu'on ne sait pas encore, on n'a toujours pas la liste finale des députés, incluant des ministres qui se présentent ou qui se représentent. On se souvient que, par exemple, Mme Brigitte Legault, qui était la directrice du parti, avait demandé, avait donné un échéancier aux députés. De ce que je comprends, ils ont informé, ça veut dire le parti, c'est-à-dire le parti sait qui va se présenter et qui va pas se présenter. C'est juste qu'on dirait qu'ils laissent la liberté aux députés d'annoncer publiquement selon leur propre calendrier. Donc, c'est tout un deux jeux de communication. D'un côté, on a le Parti libéral qui a fait 9 annonces, par exemple, de candidatures cette fin de semaine. Ils avaient leur congrès à Sherbrooke. Ils ont fait des annonces. Hier, le Parti québécois a aussi fait une annonce concernant un ancien policier comme ça qui va se présenter. Puis, à l'inverse, ben, t'as la CAQ qu'on sait toujours pas, même des ministres, par exemple, Martine Biron, on sait toujours pas si elle se représente ou si elle se représente pas. Donc, tu vois un peu qu'il faudrait que la CAQ se branche. Mais bon, disons qu'ils attendent peut-être aussi la fin de l'Assemblée nationale. Et des fois aussi, c'est l'opportunité pour eux de prendre la parole la dernière fois à l'Assemblée nationale.
17: Oui, pour la CAQ, on l'avait vu, hein, c'est très difficile. Là, voilà 2 semaines, on avait vu un courriel circuler. Là, on cherche des poteaux là, dans certaines circonscriptions. C'est pas bon signe là, quand tu es au pouvoir.
18: Non, c'est pas bon signe parce que ça montre que t'es un gouvernement usé, que t'arrives pas à te renouveler,
17: exact.
18: Que t'arrives pas à attirer des candidatures, que t'es pris un tout petit peu avec la même équipe, puis même certains députés qui, comme ça, ont été promus ministres, on sait que des fois, tu fais aussi un peu ça pour essayer de leur donner un petit coup de pouce pour leur réélection. Donc, on va voir qu'est-ce qui va se passer, mais c'est vrai que oui, ça donne pas une bonne image d'un gouvernement qui arrive à se renouveler. Quand tu n'arrives pas à attirer comme ça des candidatures.
17: Et tu as eu je pense que c'est le président des jeunes caquistes qui a annoncé en fin de semaine qu'il passait, lui, de la CAQ aux jeunes libéraux. Là, c'est sauf qui peut. Là, tout le monde sort du bateau.
18: Victor Pelletier, parce que j'étais à Sherbrooke, comme le congrès du Parti libéral était à Sherbrooke, je suis parti faire un petit tour. Puis oui, j'ai vu Victor Pelletier, ancien président de la relève de la CAQ, ancien candidat aussi de la CAQ avec, on se souvient, François Legault.
7: Ouais.
18: Et ce qui est arrivé, c'est qu'il a décidé de passer au Parti libéral du Québec. Son explication, ben, il est pas content concernant les déficits, il est pas content concernant la grosseur de la bureaucratie et il est pas content non plus concernant l'immigration. Donc, il est passé du côté du Parti libéral du Québec. Il y a aussi un ancien vice-président du Parti conservateur aussi, Ange, qui a aussi décidé de pas, qui était présent, je veux dire, au congrès du Parti libéral du Québec.
17: Ouais, pendant ce temps-là, la CAQ, elle, ben, Mme Fréchette s'enfarge, là, hier, se fait demander, êtes-vous dans le camp du oui ou du non? Elle dit, je suis dans le camp des Québécois. Ça veut dire quoi, ça?
18: Ben, écoute, ça veut rien dire, puis t'as presque envie de lui dire, OK, mais s'il y avait un référendum, ouais, dans le camp des Québécois, ils se mettent quel côté? C'est un peu ça la question qu'on a envie de poser à Mme Fréchette. Juste pour remettre tout en contexte à nos auditeurs, samedi, le chef du Parti libéral, Charles Milliard, ben, ça fait partie de son attaque qu'il a livrée à Mme Fréchette dans le discours en disant, moi, c'est très clair, je suis dans le parti du non. La CAQ, on n'est pas sûr parce que d'un côté, on a eu Jean Boulet qui a dit qu'il serait dans le camp du non. On a eu Mathieu Lacombe qui, honnêtement, il n'y avait pas besoin de sortir, mais qui a senti le besoin de dire que le oui, lui, était dans le camp du oui.
17: Mais c'est bizarre. Alors, non, mais Rodolphe, ça, c'est oui, bizarre. Lui, Mathieu Lacombe, il est député.
18: Personne lui a demandé, hein. Personne lui a demandé.
17: Lui, il est dans le coin de Gatineau, là. Il n'y a pas plus fédéraliste que Gatineau, là. Lui, il s'en va dire ça. Il vient de se tirer dans le pied, là.
18: Ben oui, écoute, d'abord, on va voir est-ce qu'il sera sur la ligne de départ.
17: Mais d'après moi, il n'est plus là. Non, d'après moi, il n'est plus là, lui.
18: Ben écoute, je ne sais pas. C'est pour ça que je te dis, on n'a toujours pas la liste finie, finale, comme on dit, des candidats.
17: Ouais.
18: Et M. Milliard qui a utilisé cette opportunité de dire, ben moi, Mme Fréchette est dans le camp du oui. Puis en fait, on lui a encore posé la question, puis elle continue à répéter, moi je suis dans le camp des Québécois. Donc moi, tout ce que j'ai envie de dire, c'est que c'est bien beau de dire je suis dans le camp des Québécois, ça veut rien dire, ça fait pas crédible. Puis surtout, quand la campagne électorale va vraiment commencer au mois de septembre, puis surtout quand il y aura des débats, je peux te dire que juste dire je suis dans le camp des Québécois, ça va pas passer.
17: Non, on va se faire ramasser là, dans un débat. Là, si ça vient sur la table. Puis l'autre chose, la CAQ, c'est la troisième voie. Positionne-toi comme la troisième voie puis joue là-dessus à 100 000 $.
18: Oui, puis surtout que, tu sais, sois honnête, M. Legault était honnête, a dit oui, j'étais
17: ouais,
18: souverainiste,
17: exact.
18: Oui, j'ai fait le budget de l'an 1, j'y crois plus, actuellement, je veux ça, point final, là, ça veut dire, M. Legault, on comprenait sa position. Mme Fréchette, c'est comme si elle a quelque chose à cacher, en fait, en disant je suis dans le camp des Québécois. C'est comme si, en fait, on sait qu'elle est pour le oui, mais elle ne veut pas le dire.
17: Ouais, puis c'est l'ancienne attachée politique.
18: Jean-François Lisée.
17: Ben, du PQ. Je veux dire, là, à un moment donné, je joue pas, on dépasse, là.
18: Ben oui. C'est pour ça que je te dis, quand tu dis que tu veux pas répondre, c'est que, honnêtement, tu penses. Puis là, je me mets juste dans la place de l'électeur moyen.
17: Mm-hmm.
18: Ben, quand tu te dis, ah, elle a quelque chose à cacher, ça veut dire qu'elle est dans le camp du oui.
17: Voilà. Garde à suivre. TGV, là, PSPP saute dans l'aventure du TGV. Lui, il est contre. Il dit que ça va finir à 200 milliards. Le bloc est contre. Là, finalement, il y a semble un bloc d'opposition, PQ, bloc anti-TGV. Ça va finir comment? C'est un projet fédéral, ça?
18: Oui, c'est un projet fédéral. On se souvient que Justin Trudeau l'avait annoncé. Justin Trudeau avait mis de l'argent concernant les fameuses études. Parce que le problème du TGV, puis je vais être très franc, puis j'ai écrit dans Le Devoir il y a 2 ans sur ce sujet-là, même il y a 3 ans, c'est que, on ne sait pas combien ça coûte.
17: Non.
18: On ne sait pas le tracé. Ils font soi-disant des consultations qui, honnêtement, ça n'a pas l'air de bien fonctionner parce qu'on a vu surtout l'Union des producteurs agricoles
17: oui,
18: dans la région. À Mirabel,
17: ouais,
18: exactement, dire qu'ils ne sont pas satisfaits concernant les consultations. Encore une fois, on ne sait pas combien ça va coûter. Le Bloc québécois est sorti lundi en disant que eux, ils ne peuvent pas actuellement supporter le TGV, surtout avec actuellement le statut des consultations. Et là, Paul Saint-Pierre Plamondon qui sort aujourd'hui, qui lui maintenant, il demande la part du fédéral concernant ce projet-là. Moi, je pensais que ça coûterait 100 milliards. Le Bloc québécois dit que maintenant, ça coûterait peut-être 200 milliards.
17: Mmh.
18: Alors là, maintenant, Paul Saint-Pierre Plamondon, il demande le 22-23%, donc c'est à peu près 40 milliards de dollars. Puis il dit, donnez-moi ça, moi je vais le mettre dans les écoles, dans les infrastructures, avant d'en construire des nouvelles.
17: Mais sais-tu quoi, là, si le projet TGV va de l'avant, on comprend que la première phase, ça devait être Montréal-Ottawa. Là, tu viens de repousser ça. Ils vont faire peut-être une phase Toronto-Ottawa en premier lieu. Puis là, on parle quand même d'un projet qui va s'étaler jusqu'en 2050-2055. Fait que le Québec va se sortir de là, ni plus ni moins. C'est ce que je peux comprendre, si jamais...
18: Oui. Moi, depuis le début, j'ai de la difficulté à y croire parce que je crois même que on n'a pas bien... Juste de dire on veut un TGV, c'est pas un bon débat, ça veut dire. J'ai analysé ça. Il faut à la fois un train qui va vite, mais un train qui s'arrête souvent.
17: Oui.
18: C'est ça un peu le problème. C'est parce que il y en a qui disent, hey, C'est pas vrai qu'on va réussir à faire de gare à gare entre Montréal et Québec, par exemple. C'est pourquoi à Montréal, on peut plus faire une gare au centre-ville. Il y a plus la place dans le tunnel du Mont-Royal. Ça veut dire que la gare ne sera même pas à Montréal. Elle sera en périphérie, peut-être à Laval, etc. Donc, tout ce côté en disant, ben non, regardez, ça va être facile, on va faire centre-ville, centre-ville. Ouais. Ce n'est pas vrai.
17: Ouais, puis je sais pas si t'as vu les coûts aussi. Pour Montréal, il y a des coûts de construction. On doit passer sous des montagnes. C'est pharaonique. Là. C'est ceux qui pensaient que troisième lien, ça coûtait 10 milliards. Là, on parle de... C'est pour ça qu'on 100, parle...
18: 200, je sais pas, ouais.
17: Non, non, c'est ça. Puis là, on est sa dette aussi. Là. Au fédéral, on est dans des déficits à plus finir. Et M. Carney est très critiqué là, parce que dans le pays des pays des G20, on est les seuls en récession aussi. Là. Il prend les coups, là, M. Carney. Là.
18: Oui, non, c'est sûr que économiquement, M. Carney, d'ailleurs, qui va voyager cette semaine, il va aller à l'étranger. Surtout que, écoute, il faut le dire, il y a quand même eu une bonne nouvelle aujourd'hui, puis je viens de l'apprendre là, cette dernière minute. Le fameux, puis on s'en est déjà parlé, tu sais, ce fameux pont Gordie Howe qui doit relier les États-Unis, puis que le Canada a payé. Là, actuellement, selon M. Carney, puis ça vient de sortir, ben, ce pont devrait ouvrir cette semaine. Donc, écoute, on va voir si on met ça dans la colonne des bonnes nouvelles, puis ça va vraiment se réaliser. On se souvient que le président Trump utilisait ça aussi comme monnaie d'échange. Puis, attends, j'ai une dernière minute aussi. La clause dérogatoire, on se souvient que la Cour suprême doit statuer. Ben, selon le juge en chef, peut-être qu'on aura la décision. Attention. Avant l'élection provinciale. Hey,
17: c'est ça. Bon, c'est bon. C'est le Canada.
18: Oh, on va avoir du fun.
17: Ouais, c'est bon. Rodolphe, tu es salué. Merci beaucoup.
18: Merci Pierre, merci Nick, merci Québec.
17: Bonne semaine, bye-bye. Voilà, Rodolphe Ozny, notre chroniqueur politique. Ouais, ben les dés se mettent en... Comment? Les pions se mettent en place.
6: Voilà.
17: Les dés tombent comme ça. Ouais, il y a du stock. On s'en va en élection, c'est ça qu'on s'entend.
6: On le voit, on est en campagne déjà.
17: La campagne, là, si on parle d'une campagne de quoi, 36 jours peut-être? Début octobre, donc peut-être fin août.
6: Hein, ça va ressembler à ça.
17: Et on va avoir beaucoup de barbecue, là. Et ils vont tourner.
6: Oui.
17: D'après moi, les autobus vont être dévoilés prochainement. Les autobus de tournée, ça s'en vient.
6: Ben là, après la session parlementaire, d'après moi. Là,
17: ouais, fin juin, semaine. Juillet... Toi, tu vas t'en aller en vacances, des campings, tu vas avoir des politiciens qui vont venir
6: t'avoir. Ouais, non, je ne jase pas, eux autres.
17: Non?
6: Non.
17: Voilà.
6: Je leur dis, faites la file, puis asseyez-vous dans la salle d'attente.
17: Mais nous autres, on jase avec le monde ordinaire, on jase avec les citoyens.
6: Les auditeurs.
17: Les auditeurs. On veut, on va ouvrir les lignes.
6: Ouais.
17: On va sur les 16 ans.
6: Ben, c'est parce que beaucoup de réactions tantôt quand t'as mentionné là, que le gouvernement fédéral semble aller de l'avant.
17: Oui, c'est annoncé
6: pour interdire au Canada l'accès aux réseaux sociaux pour les moins de 16 ans.
17: On l'a fait en Australie.
6: Oui, mais on est au Canada, là.
17: Je comprends. Mais là, ce qui est arrivé en Australie, qu'est-ce qui est arrivé?
6: Ouais.
17: Les jeunes contournent.
6: Les jeunes contournent.
17: Ils prennent des VPN, puis ils contournent. Là, on s'en va là. On va aller là. Le Canada veut devenir un État très, très, très... la surveillance, hein? On aime ça, la surveillance.
6: Croyez-vous vraiment que ça va aider les jeunes? C'est une job qui se fait à la maison, ça.
17: Les réseaux sociaux, on le voit, là, tu sais, je disais, c'est rendu 3 heures par jour, même 3 heures.
6: Ils vont trouver une façon d'y aller pareil.
17: Les flots, ça explose, ils perdent du temps là-dessus. À un moment donné, t'allumes-tu?
6: Chez nous, là, on avait une espèce de contrôle parental sur les routeurs, que j'ai spécifiquement acheté pour ça, pour contrôler le temps d'écran.
17: Qu'est-ce qui est arrivé?
6: Ils ont contourné, mais je le savais même pas.
17: Toi, tu pensais que t'étais...
6: Moi, je pensais que j'étais quand même high-tech, là. Puis Christy, je connais ça pas mal. Oui. Ils ont tourné ça.
17: Exact. C'est ça qui va arriver.
6: J'imagine.
17: Fait que les politicos se donnent bonne conscience. Oh, on a fait de quoi? Dans le fond, tout le monde contourne.
6: 88-670-9098.
17: On revient après la pause.
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30: Ouais, ben, c'est un peu comme pendant la pandémie, mais nous autres, c'est l'inverse. Nous autres, on débâtit l'avion en plein vol parce que les vacances s'en viennent, puis tranquillement, pas vite, on perd des morceaux. Yann Sénéchal, là, qui ne sera pas de retour. D'ailleurs, on a compris aussi que je pense que Yann a envie de prendre une petite distance.
10: Ouais, avec de la vie publique, en
30: ouais,
10: fait.
30: Ouais, carrément. Il va débarquer aussi du podcast Yann et Frank, ouais. Etc. Puis on perd des morceaux, mais c'est pas, tu sais, moi j'en veux à personne, là. On s'est engagé pour faire de la radio, mais des fois, je veux dire, l'été arrive, les vacances arrivent. Et je vous annonce que c'est également la dernière de notre chroniqueur Renaud Labrecque. Et pour cette dernière, ben, il a décidé de se faire de nous faire plaisir. Il s'est déplacé en studio. Renaud, bienvenue chez vous.
31: Bon midi, tout le monde.
30: Comment ça va?
31: Ça va bien, vous autres?
30: Ben, ouais. Ah, oui, ça va, là. L'été, tu es parti dans votre coin, vous autres?
31: Oui, il fait beau. Fait beau. On n'a pas de travaux. Ah.
30: Fait que si vous cherchez de quoi à faire, là, m'a dit de quoi dans le sud de l'Aubinière, là, puis sur le bord du fleuve, il y a bien des...
31: Venez-vous-en, on va vous accueillir.
30: Bon, on me dit que le village de l'Aubinière, il n'y a pas grand-chose à faire là, mais on peut continuer, puis... C'est une joke.
31: C'est chaud, ils n'ont pas d'eau.
30: Tout va bien, Madame la Marquise. Fait que, ben écoute, on va y aller, puis là, on s'est jasé au party de sondage, ouais. Puis là, je t'ai dit, tu m'as dit, ouais, ça va être ma dernière. J'ai dit, écoute, tant qu'à en faire une dernière pour toutes les fois où je t'ai dit, hey, Renaud, on n'a plus le temps
10: ouais.
30: pour les contrats, je fais-nous donc un méga spécial, les meilleurs contrats qu'on n'a pas fait.
31: Absolument.
30: Puis là, tu m'en as envoyé 3 pages. Fait que d'après moi,
31: c'est mon fameux vice. Mais avant même d'aller dans un contrat, il y a une chose, j'essaie de faire ça en une minute. L'année passée, on avait sorti une nouvelle à la centrale FX Drolet, le nouveau poste de police, la cour municipale. Puis je voudrais, Max, il n'a pas l'air d'être assis de l'autre côté, mais je ne sais pas s'il vous a donné la cote que je lui ai envoyée. C'est une cote que la Ville de Québec fait une publicité afin d'économiser l'eau potable. Donc, ils ont fait une publication Facebook et Max semble disparu, donc je ne me déplacerai plus.
30: J'ai pas ça.
31: Non, il n'y a pas de trouble, c'est pas grave. Mais ils ont fait une publication l'an passé, la semaine dernière, par rapport à l'économie d'eau potable. Ils disaient aux citoyens, faites attention à l'économie d'eau potable. L'an passé, on se rappelle, la Ville, au nouveau bâtiment, prend une hausse 3/4 qui roule en permanence ouais. 24 heures sur 24. Pour arroser un air climatisé. Mais ça n'a pas changé. C'est la réalité.
30: Attends, ça, tu nous l'as fait, cette histoire-là. Là.
31: Ouais.
30: Mais c'est malade. Je veux quand même qu'on ouais. prenne le temps de l'avaler. Là.
31: Ouais.
30: Il y a une hose qui roule 24 sur 24 pour arroser un air climatisé.
31: Parce que sinon, il surchauffe.
10: Oui.
30: Parce que l'air climatisé, il scrape puis il surchauffe.
10: Hey.
30: Fait qu'eux autres, ils laissent couler l'eau 24 sur 24. En passant, si vous faites ça, vous vous faites dénoncer. Là.
31: Absolument. Un citoyen ne peut pas faire ça. Et on avait l'extrait que j'ai laissé à Max pour dire que la publicité... Il l'a pas, c'est pas grave. La publicité de la Ville de Québec dit on n'arrose pas notre asphalte, on n'arrose pas notre gazon, mais elle, à l'inverse, arrose un air climatisé.
30: Ouais, un air climatisé défectueux plutôt que de le réparer, mettons.
31: Exactement.
30: OK. Mais ça, c'est pas grave.
31: C'est un petit rappel de très bonnes pratiques à la Ville de Québec.
30: C'est toujours des bonnes pratiques, la gestion de la Ville de Québec. Puis pour tes contrats, on s'en va où?
31: Hey, t'en as tabarnouche. Oui, j'en ai plusieurs. C'est une mitraillette. Comment t'appelais ça à l'époque?
30: La mitraillette de news!
31: Ça va ressembler à ça, la mitraillette de dette. Donc, le premier contrat, la 95-954, c'est des redevances pour la distribution du magazine Québec Cité. Un magazine qu'on donne dans les hôtels, dans les motels. Mais on paye une redevance pour le fournir aux hôtels, 66 289 pratiquement 100 000. Vous allez voir, on les a fait graduels. Deuxième, l'AP 2026, 186. Un avis de modification numéro 1 au contrat de service professionnel pour les relations de travail, service d'enquêteur pour plainte d'harcèlement psychologique. On se rappelle, la Ville, tout va bien. Tout va bien. On a donné un contrat de 90 000 en début d'année. pour le service d'enquêteur d'harcèlement psychologique. Et là, on doit doubler la mise. On est rendu à 180 000 parce que l'enveloppe est déjà dépassée. On se rappelle, on est en juin.
30: Mais pourtant, avec Bruno, me semble...
31: L'harcèlement n'est
30: pas. Me semble l'harmonie là, règne.
31: Super bien, super bien. C'est signé par
30: Mme Stéphanie. On a doublé le budget... De c'est quoi pour
31: harcèlement psychologique
30: pour les soins puis les
31: relations d'enquêteur service d'enquêteur qui enquête
10: pour les plaintes pour voir s'il y a des plaintes réelles admettons les plaintes sont fondées
30: mais si on double le montant pour l'enquêteur ça veut dire qu'il y a beaucoup de plaintes
31: fondées assurément.
30: Tu doubles pas de même pour le fun là.
31: Non absolument pas
30: il y a de la job à ville pour les plaintes
31: 200 000 180 000 $. Et là, on tombe dans l'extra sauce très rapidement. Conclusion d'une entente entre la Ville de Québec et l'organisme Canard Illimité relative à la conception des plans et devis pour la réalisation des travaux de restauration des milieux humides et hydriques. Moi, là-dessus, ce que je dénonce, oui, le montant, 261 191. Mais ce que je dénonce surtout, c'est la fameuse entourloupette où on est tenu normalement d'aller en appel d'offres public au-dessus de 139 000 $. Mais il y a une petite coquille où ce que si on donne un contrat à un OSBL, un organisme communautaire, on peut éviter ce fameux appel d'offres-là à 139 000 $ et c'est ce qu'on fait ici avec Canard Illimité.
30: Canard Illimité, mais c'est parce que tu sais, ça va vite, là, mais c'est quoi? C'est quoi le projet?
31: C'est faire des plans de vie pour la réalisation de travaux de restauration des milieux humides et hydriques.
30: Ah, c'est où ça? Partout?
31: Partout dans l'UNESCO du Québec.
30: Une chance qu'on est dans l'UNESCO, hein, pareil.
31: Absolument.
30: OK, on continue. C'est une mitraillette de contrat. Hey, là, t'es-tu calculé pour la fin?
31: Vas-y. Là, d'après le 95-952, une opportunité d'achat média sur le marché de la France.
30: Hein?
31: Eh oui, 287 437.
30: Mais c'est quoi ça? Des publicités. OK, tu sais même pas.
31: Non, c'est des publicités en France pour vendre le Québec.
30: Ils ont ramassé ça d'un package.
31: Ouais, un one-set.
30: Mais c'est parce que c'est quasiment 300 000 piastres.
31: 300 000 $ de taxes municipales.
30: Bon, c'est pas la publication. Tu sais, nous autres ici, on a essayé d'avoir les subventions pour tous les programmes, pour tous les théâtres, pour toutes les associations reliées à la culture. Le gars qui fait les demandes d'information, il peut pas me donner ça.
31: Non. Puis c'est des bons travailleurs. Puis là-dessus, je t'ai entendu. Ils font excellent.
30: Je suis pas contre lui, là. C'est juste que lui, il dit, moi, j'ai pas ça, là. Il dit, moi, j'ai pas le droit de faire des recherches pour toi. Moi, je peux te donner une réponse. Ouais, mais on te demande le truc et le coût, on l'a pas. Non, tout ça est séparé dans des enveloppes. C'est des fins renards. Et de plus en plus, ça se peut-tu que plus ça va, plus on affine la méthode de cacher les affaires à bonne place?
31: Ben, on contourne indirectement. Puis je le répète, là, c'est pas parce que c'est légal que c'est éthique. Donc, contourner la loi, ne pas aller en appel d'offres en allant avec des OSBL, oui, c'est légal, mais c'est pas pour autant éthique.
30: Non.
31: Vous donnez des contrats à des OSBL, des amis qui, assurément, vont voter pour vous. L'autre contrat, encore un plus absurde que les uns de les autres, le 94-786.
30: T'es-tu allé comme en ordre croissant?
31: Oui, je suis structuré. Hein?
10: Hey,
31: l'air de rien, là.
30: Moi, je te voyais aller. Ben voyons, il a mis ça en ordre croissant. Fait penser à Gary.
31: Ben oui. Des plus beaux cheveux quand même. Là.
30: Donc, je parlais juste dans l'ordre.
31: On s'en va dans service de recrutement temporaire d'aide éboueur pour la collecte des matières résiduelles. Donc, on a besoin de l'aide pour engager des employés temporaires à l'aide éboueur.
30: OK.
31: 345 578 $.
30: C'est beaucoup d'aide.
31: Il y a des gens au RH, je ne sais pas ce que vous faisiez. Après ça, ça se garde très rapidement et on parle d'OSBL. Convention d'aide financière entre la Ville de Québec et le collectif Canopé au 870 Salaberry.
30: Oui.
31: Relativement à un versement de contribution pour le projet de plantation intensive sur les terrains non municipaux d'arbres. Le petit total que je vous ai
10: terrains
31: fait.
10: Terrains non municipaux?
31: Ouais, on plante des arbres sur des terrains qui appartiennent pas à la Ville.
30: Mais c'est un organisme.
10: Ah, OK, c'est au OSBL. Ben oui,
31: non, c'est des terrains non municipaux.
30: Ben non, mais garde la pause.
31: Des bretelles du
30: NPQ. La ville ne peut pas faire ça. Donc, il y a un organisme qui le fait, subventionné par la ville.
31: Voilà.
30: OK.
10: OK.
31: Dans les dernières années, seulement depuis l'arrivée de Bruno Marchand, 685 651, 814 654, 30 269, 404 423 pour un total de 1 million 9 $ que le collectif Canopé a reçu pour planter des arbres.
30: Des arbres qui donnent?
31: Oui.
30: OK.
10: Mais le 30 270, ça a moins bien été. La relation était moins bonne, c'est
31: quoi? Non, c'était 814 000 cette année-là. Ils ont bonifié
30: bonification
31: à la fin de l'année.
10: Ah! C'est bon!
30: Fait que une, deux, trois, en trois ans?
31: Oui, ben en un an, trois quarts, parce que ça a débuté à la fin d'année 2024. On n'est pas à la fin 2026 encore, donc un année trois quarts, 1,9
30: million. Ah, ben oui, attends.
10: Puis on sait-tu si la canopée a bien été? Non, mais. Parce que le but mais aussi, on... c'est de voir.
30: Est-ce qu'on exige des rapports, des résultats?
31: Ouais, c'est très, très, comment je pourrais dire ça, minimaliste. Là. C'est digne d'une école primaire, je veux dire ça comme ça.
30: Ouais, ouais, c'est ça. Là. Si on les fait confiance.
31: On fait l'entretien, hein? Puis on leur met des couvertes, puis on chante des chansons. On s'en va au PA 2026-079, le GM 2026-006. L'autorisation de soumettre au conseil d'agglomération une entente entre la Ville de Québec et Crac Bitume, située à la même adresse, relativement au versement d'une subvention pour la gestion et le soutien des activités entourant 32 sites de compostage communautaire existant pour la saison d'opération 2026-2027.
10: Je sais pas s'il l'enregistre, hein, le compostage.
31: Dans les dernières années, depuis le changement à la direction ou même à la mairie de la ville, on a donné 140 395, 168 635, 154 643 pour un total de 463 373 pour gérer des sites de compostage.
30: De compostage communautaire. Crac Bitume, on dirait un... On dirait un show pour enfants, ça a la drogue des années 70.
31: Oui.
10: Crac Bitume!
31: Ouais, à 10h le soir, après Break TV, là, ça ressemble pas mal à ça.
10: Ouais, eux autres, ils font des formations aussi éco-citoyennes, si jamais ça vous intéresse. Là.
30: Ouais. OK.
10: Et c'est pour la transition socio-écologique.
30: Moi, c'est...
10: Hey, c'est des beaux termes.
30: Moi, là, regarde, je suis prêt à passer l'éponge s'il me laisse aller brosser ça avec mon Massey Ferguson diesel.
31: LPPO.
30: Hey, j'ai du fun à brasser mon tas de compost avec ça. Là. En tout cas.
31: On lève et on le revire à l'envers.
30: OK.
31: Et les derniers, en fait, qui sont une liste de contrats, mais qui sont pas des contrats, mais qui sont des extras sur des contrats en cours actuellement.
30: Oh, des extras... Sur des trucs qu'on a déjà déboursés.
31: On a déjà déboursé des contrats qui ne sont pas terminés parce qu'on entend plusieurs médias en lien avec le tramway dire qu'il n'y aura pas d'extra, que tous les contrats vont bien, qu'on arrive toujours à la scène presse, qui est un mensonge et honteux. Il faut rester honnête, ça n'arrivera pas. Et ici, par exemple, le centre de Corlin...
30: Mais le tramway, ça va arriver. Ah,
31: garanti. Mais t'avais mis combien? 5 000?
30: Ah, moi, je suis all-in.
31: All-in? Paire de deux?
30: Mais c'est-tu quoi? Quand on a dit ça, là, puis j'ai réfléchi après, là, non, ils vont trouver une façon pour rentrer dans le prix. Puis là, tu vas réaliser qu'ils ont mis 3 milliards sur les trottoirs autour, sur le, comme ils ont fait au Centre Vidéotron.
31: Absolument.
30: Pour sauver la face du Centre Vidéotron, parce qu'aujourd'hui encore, la majorité des gens nous disent « Ah non, ils sont arrivés d'un prix. » C'est pas vrai. Ils ont tout réaménagé le pourtour de toute exposité au grand complet. Puis ça n'a pas été inclus dans la construction du Centre Vidéotron. Alors que s'il n'y a pas de Centre Vidéotron, on s'entend qu'il n'y a pas un réaménagement autour du Centre Vidéotron.
31: Pas du tout.
30: La bâtisse n'existe pas.
31: Pas du tout. Puis le tramway, on en parle comme étant un bon projet. Puis après ça, c'est politique. Mais le TGV, c'est donc ben un mauvais projet. C'est donc ben trop cher. Mais toute proportion gardée, le TGV est 18 fois plus vite, 5 fois moins cher au kilomètre. Mais le tramway, lui, tout est correct.
30: Oui. Ben oui, oui.
31: Tout est correct. Donc, mais voilà. Pour le centre de curling en pleine construction actuellement, déjà 344 000 d'extra.
30: Oh!
31: Pour la réfection de la toiture Saint-André, 434 000 d'extra.
30: Oh!
31: Pour des toilettes à remettre au goût du jour, en fait, là, pour les personnes à mobilité réduite, 82 111 d'extra.
30: Attends un peu, 82 000, ça, c'est le prix total de la bâtisse pour les toilettes.
31: Non, non, du tout. C'est un contrat qui a 82 000 d'extra sur un contrat qui valait déjà beaucoup.
30: Sur des toilettes.
31: Sur des toilettes.
30: Comment tu fais pour avoir 82 000 piastres d'extra sur des toilettes? T'es opposé à l'envers.
31: Les murs, les cadres de porte et tout, mais ça monte très vite. Puis c'est là où ce qu'on rencontre, qu'on n'a pas une gestion efficace. La fameuse maison de la littérature, on avait signé un contrat à 1,6 million. On a dépassé de plus de 2,5 millions d'extra seulement.
30: OK, donc il est à 4 millions.
31: 4 millions passés. Mm. Les lumières du Stade Canac, un lieu que tu fréquentes assez régulièrement.
30: Si on s'en souvient, c'était un super bel job.
31: Et encore cette année, ils ne sont pas tous à 100%.
30: Non, ils changent aux semaines. Ils en changent deux par semaine.
31: Il y a des spots noirs. On a 221 723 $ d'extra pour les fameuses lumières du Stade Canac. Un terrain synthétique présentement à Québec construit. On a voulu changer un peu les plans et ajouter un fameux jardin communautaire.
30: Ah, oui.
31: Le jardin lui seul, 117 000 $.
30: 117 000 le jardin.
10: À côté d'un terrain synthétique?
30: Ben oui. Ben voyons, Pat.
31: Les parents, pendant que le jeune joue, on va aller chercher des carottes.
30: Ben oui, c'est bien connu. Là. Quand les jeunes jouent au soccer, on va chercher des cocons.
10: OK. Mais moi, j'ai pas de trouble à ça. Mais si c'est une initiative qui vous engage vous autres même, puis que vous trouvez les fonds...
30: T'es contre les légumes. Mais franchement...
31: Le communautaire est rendu,
30: c'est gênant, là.
31: Le dos large. Le communautaire, c'est municipal.
10: Ben, exact.
30: C'est des milieux de vie.
10: Non, mais j'y adhère à ça. Je trouve ça beau. Moi, j'ai pas de problème. Ouais. Des fois, je fais comme, ah, crime, belle initiative.
30: Ben oui, mais à 120 000, toi, tu t'en passerais. Tu sais, c'est... Ben non, c'est vrai qu'on fait ça. Un moment donné, j'arrive à Montréal, là, ça fait quelques années, puis il avait refait tout un coin que moi, j'avais pas vu. Tu sais, quand ça fait, mettons, un certain temps que t'es pas là, que, hey, Colin, puis c'est beau.
10: Oui.
30: Tu sais, c'est comme, hey, belle place, les fontaines, toi, puis t'es... Puis là, on marchait, tu sais, puis mon chum, il me dit, ah, c'est pas assez beau, ça a coûté 60 millions.
10: Hey!
30: 60 millions pour un coin, de une petite plaza, là, tu sais, avec des fontaines. Mais c'est ça. Fait que, tu sais, oui, c'est beau. C'est le fun, tu sais. Tu dis, ah, c'est bien cute. Ils ont des carottes, tu sais, à côté du terrain de soccer. Ouais, ça a coûté 120 000.
0: Mais après ça, on a l'odieux de dire qu'il manque de l'argent pour des infrastructures.
30: Non, attends un peu. On va le faire dire par la bouche du chef en personne. C'est comme ça qu'il dit ça, lui.
4: J'aime pas le discours qu'on entend présentement souvent partout. Là, c'est de dire on va réduire les employés ou on va réduire nos dépenses, puis ça n'aura pas d'impact sur les citoyens. C'est pas vrai. Il n'y a pas de gras à la Ville de Québec, pas plus que dans les autres pays de gouvernement.
30: Une fois par semaine, tu nous mets une belle slice de gras à la table.
0: Moi, je suis une licorne puis je mange des flots. Ça, c'est une autre histoire.
30: Okay.
0: Des trois derniers, le réseau de tramway, présentement en cours. On a des travaux de déplacement de fibres de Bell et Télus ou autres. 219 000 d'extra.
30: Ah non, c'est un contrat
0: qui en valait seulement 150 000.
30: Attends un peu, ça, c'est des travaux liés au tramway?
0: Directement au tramway.
30: Fait que là, tu me dis que déjà, on peut affirmer qu'on a nos premiers petits dépassements de coûts du tramway.
0: Sans équivoque.
30: Fait que ça va pas finir à 7,6, ça va finir.
0: On a déjà 219 187, le double du projet pour déplacer une fibre. Saint-Vallier-Ouest, les réfections sur Saint-Vallier-Ouest, 1,6 million d'extra.
30: Hey!
0: Donc là, dans les quelques minutes à peine, là, je vous ai ventilé pour 9,1 millions de dollars de dépenses.
30: Tout ce que tu viens de dire, là, je veux juste prendre le temps. Là.
0: Vas-y.
30: OK? Donc, Renaud vient de nous faire une liste

0: en a identifié juste là dans les 15 dernières minutes pour 9,1 millions.
1: Ça m'a pris 15 minutes à trouver une demi-heure et tirer.
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0: bienvenue dans le Cœur Beau Show. Oui, merci d'être là. Vous avez compris que ce soir, c'est de la musique et c'est de la nostalgie des années 80. 70-80. 70-80, oui. Pour aller chercher tout notre auditoire.
1: On accepte tout.
0: Ring my bell.
1: On Anita. Pourrait accepter les années 2000 pour moi, s'il vous plaît?
0: Ah oui?
1: Oui.
0: Ben là, on va te faire connaître de quoi. Écoute ça, cette fille-là. Est-ce qu'il y a une chanteuse aujourd'hui qui chante comme ça?
1: Non.
0: Hier, tu m'as fait triper parce que je suis allé voir des vidéos de Roulatec.
1: Oh.
0: C'est malade. Je te jure, c'est malade.
1: C'est malade, malade.
0: Oui, vraiment. Donc, on est dans la semaine nostalgie. On s'amuse comme ça. C'est depuis lundi. Oh, oui, oui. Ring my bell. Mathieu, tu connais ça?
1: Oui, oui.
0: Bon.
1: J'attendais le refrain. Là.
0: Grosse journée, Mélanie?
1: Oui, grosse journée. Ça brasse.
0: Qu'est-ce qui brasse?
1: La rédaction publicitaire.
0: Ah oui, beaucoup de gens aiment placer, faire du placement publicitaire.
1: Oui.
0: D'ailleurs, avez-vous commencé à travailler pour SOS Excavation?
1: SOS Excavation?
0: Oui.
1: Non, ça me dit rien pour l'instant.
0: Mon chum Marco Quentin regarde dans l'air avec sa pelle mécanique qui manie ça comme, le drainage puis tout. Ah non, on n'a pas fait ça encore? Ça s'en vient.
1: Ça, au moins, ça me dit rien. Vite demain.
0: Juste comme ça, je regarde la météo. Puis exactement ce que j'avais prévu là, en regardant tous mes patrons. Là. Aujourd'hui, c'était une excellente journée. Vraiment, 26 degrés, très chaud. On a mis la poche dans le thé, Mélanie.
1: Oh, ouais.
0: Avais-tu la poche dans le thé?
1: La poche dans le thé?
0: Ouais.
1: J'avais la poche dans le thé.
0: Parfait. Ce soir et cette nuit, il va y avoir des nuages et des probabilités d'averse, mais à raison de 30%. Donc, arrose ton gazon si tu l'as semé, ou arrose tes tomates, Francine, parce que c'est assez sec. Demain, ce sera 30 et alternance de soleil et nuages en mi-journée, suivi de 40% de probabilité d'averse en soirée et une nuit, mais la première nuit extraordinaire, c'est-à-dire à 20 degrés.
1: Mmh.
0: Ah! Vendredi, c'est de la snoute. Oui, oui, c'est de la snoute. J'ai pas ma patente, je ne l'ai pas préparée. Puis là, samedi, Dame Nature nous a dit, voilà, je te sors ça du chapeau. Du soleil, 26. Full soleil.
1: Wow!
0: Fouille-moi pourquoi.
1: Un beau samedi.
0: Même, je te dirais, humidex jusqu'à 38 pour samedi. Fait que tu vas pouvoir prendre de la piscine. Mais après ça, de la pluie. Bon, OK.
1: Mmh.
0: Ah ben, on pourra aller faire un tour de corvette.
1: Ben, samedi.
0: Samedi.
1: Ouais.
0: Ouais. On va être la fin.
1: Ben oui.
0: Sinon, dans l'actualité, ben, c'est toujours du pareil au même. Vous avez toutes les shows à partir de Doom Dumas, Morel Live, Le Mid avec Couture, Le Midi avec JC Patricia et Maxime Lacasse, Le Retour pour vous gargariser. Mais dans ici, à soir, ce sera de la musique. 418-670-9098 1-877-440-24
1: 64. J'avais 44, Quentin. Non, le deuxième, je ne l'ai pas encore. Je suis pas bonne.
0: Ouais.
1: Mais on le dit jamais, lui, d'habitude. Il y a juste toi qui le dis.
0: Oui, ben je le dis parce que pour l'extérieur, des fois, il y en a encore qui ont des téléphones maison puis qui veulent pas faire de longue distance. Ben c'est ça. Pat Girard qui dit que ça va être bon pour les fraises. Oui, ça, c'est bon, de la fraise. Oui,
1: les
0: merci
1: bonnes
0: d'être
1: fraises
0: là.
1: Du Québec.
0: Et salutations à toi, Robin. Robin, qui est là aussi. Merci d'être là. Donc, musique nostalgique des années 80, 70, 77, 78, 79, 80. On peut déborder début 90. Mais est-ce que tu as envie d'entendre? Je sais pas, comme ça. Ring
1: exact.
0: My bell, moi, je trouvais ça bon. Puis là, j'ai envie, peut-être, de t'en demander un autre.
1: OK, oui, on fait une bonne pratique.
0: Parce que là, imagine-toi que tu es au patinodrome. Tu es à Roulatec, là, comme dirait François. Écoute-moi, Carlo, là. Imagine-toi que t'es Amy Stewart. A-M-I-I. Stewart, son nom de famille. Puis la toune, c'est Knock on Wood. Knock, K-N-O-C-K. O-N, Wood. Voilà, Mélanie, on t'entend taper comme faux, c'est le fun.
1: Ah, c'est... J'ai ça pour toi, mon carbo.
0: Juste pour toi. Tu vas voir c'est quoi ces années-là.
1: Ah, mais ça, je connais ça, je pense.
0: Hein? On n'a pas de radio de Nick, parce que Nick essaye de se pratiquer là, à chanter comme Bryan Adams. Là. Mais, comme je dis, hein?
1: Suis-tu Suis-moi avec nos roulettes, ça part.
0: C'est la toune de roulettes par excellence.
1: Ah ouais. Mais
0: imagine-toi
1: oui,
0: des jeans skinny beaucoup trop serrés. Faut que tu te couches sur le dos, dans
1: pour
0: le lit.
1: Pour qu'il rentre.
0: Pour qu'il rentre.
1: Demain.
0: Là, tu prends une fourchette pour monter le zip.
1: Okay.
0: Parce que c'est pas assez là, avec le pouce et l'index.
1: Ah, c'est bon ça.
0: Ben c'est comme ça qu'on va faire la prochaine heure jusqu'à 19h, jusqu'à l'arrivée du Spacecast, Mélanie. On n'a pas trouvé de site à notre affaire, parce que c'était à la radio de Nick, mais là, Nick nous a déserté jusqu'après les vacances.
1: Ben, on peut y aller bien simple en disant la radio de Mel, mais ben, sinon, on peut y aller autrement.
0: On pourrait faire la radio de Mel. Hein?
1: Ou sinon, on fait la radio de Camel. Parce que, tu sais, t'es là quand même, tu m'aides, là, tu m'appelles.
0: La radio Camel Tôt.
1: Ça nous représente tellement bien!
0: Oui.
1: La radio Camelto! Je suis surexcitée, là! Ah, c'est bon, ça!
0: Bon, ben, pince une piton!
1: OK, parfait.
0: Allô, Radio X?
2: Salut!
0: Comment ça va, Shirley?
2: Ça va bien?
0: Oui!
2: On va aller avec Village People.
0: Village People?
1: Oui.
2: YMCA.
0: Ah, oui, hein? On fait la danse avec les bras en l'air, hein?
2: En plein ça.
0: Oh, boy! C'était qui ton plus beau là-dedans, là?
2: Mon préféré. Eh, mon Dieu. C'était le policier.
0: Ah, c'était le policier. Ah, oui, avec l'uniforme, hein?
2: Oui.
0: Moi, mon
2: oui.
0: préféré, c'est Donald Trump qui danse là-dessus. Hey, salut!
2: Salut!
0: Bye!
2: Bye!

0: Ça, là, ça sort tout le temps dans un party. Là.
1: Mais tout le monde connaît la chorégraphie. Moi, personnellement, j'ai jamais pris le temps de regarder cette chorégraphie-là, mais je la connais par cœur. Et là, je me pose, puis je te pose la question, puis aux auditeurs, aux auditrices, tout en écoutant de la musique, là. Ah ouais, ouais.

0: Hey, ce serait une belle soirée pour les caméras, ça, mon carbone. Hey,
1: fermez-moi ça, ces beaux caméras-là. Si aujourd'hui, Village People,
0: oui.
1: D'abord, on ne pourrait pas aborder ce thème-là, ou il y a des thèmes qu'on ne pourrait pas aborder, juste les Premières Nations, ça ne fonctionne pas. Mais est-ce qu'on pourrait présenter encore des corps de métiers?
0: Ben oui.
1: Donc, on pourrait prendre un gars de la construction avec un gilet de la FTQ?
0: Oui.
1: On pourrait prendre un policier avec la calotte rouge de la fraternité?
0: Oui. Ça va bien jusqu'à maintenant, continue.
1: On pourrait prendre un autochtone avec les yeux bleus?
0: Oui. Continue.
1: Qu'est-ce qu'il y avait en plus là-dedans?
0: Ici, je vois un genre de matelot.
1: Un matelot? Oui, un matelot.
0: Oui, il y a un petit...
1: Oui, fait qu'on pourrait prendre un débardeur de la Ville de Québec en lock-out ou ben non, un employé de la Traverse Québec-Lévis qui sa pancarte aussi.
0: Fait qu'il y a des pancartes partout, des casquettes bleues, ça va bien.
1: OK, j'ai quelqu'un par texto ici, puis on retourne en ligne tout de suite. C'est de la musique drôle, puis on s'amuse ce soir. C'est la nostalgie dans le plancher, mon Mario, t'as bien raison. Mario Drouin, qui est chauffeur d'autobus au RTC, puis qui nous salue avec ses petits gants coupés puis son petit képi de temps en temps, qui m'a délaissé dans mon coin de Saint-Émile, mais c'est pas grave.
0: Je sais qu'il
1: l'a fait pour d'autres passagers. Bon, bon. Oui. Le groupe, c'est Rednecks.
0: R-E-D-N-E-X. OK, on y va avec une toune.
1: Oui.
0: Ouais, ouais.
1: Puis le titre de la toune, c'est Coton. Eye comme un œil. Joe comme Joe l'indigo. Est-ce que t'as ça?
0: Ouais.
1: Voilà.
0: Hey, on est 3-3, ça va bien. Il y a une danse là-dessus en ligne.
1: Ah oui, hein?
0: Ah oui. C'est ça, t'as connu. C'est ta faille, hein?
1: Ah oui, fallait. Ah oui, fallait.
0: Là, je suis là.
1: Gagnon.
0: Là, je tourne. On recommence. Là, on recommence. On tourne. Ah, je te fais ça.
1: Aïe, aïe. Oh, j'aime ça. Hey, hey, hey.
0: Ah oui, il y a tout le temps quelqu'un qui sort un petit hey. Hey, hey, hey.
1: On va aller sur la 3. Allô, Radio X.
2: Allô, bisous.
1: Comment ça va?
2: Hey, ça va, toi?
1: Oui, oui, merci, numéro 1. Là, est-ce que ça te parle les années 80, il n'a pas moué?
2: Ben oui, mais tu m'as fait rire hier avec tes patins.
0: Ben, juste un peu ta radio derrière.
2: OK, ça sera pas long. Ouais, tu m'as fait rire là-dessus en dessous, tu sais.
1: Ah oui,
2: Breakfast in America, Supertramp, là, tu sais, on l'a connu au complet.
1: Ben oui, sur cet album-là, quel tune t'aimerais avoir, Supertramp?
2: Ah, pas pour tout cet album-là, mais moi, je vais te faire une anecdote sur une tune.
1: Oui.
2: Je sais pas, Dancing Queen. Pas Dancing Queen, ben c'est...
1: C'est Yabo, ça.
2: Non, je me suis trompé. Dancing Foot.
1: Les pieds? Dancing
2: oui.
1: Foot?
2: Foot.
1: De Zappa?
2: Et oui, Frank Zappa.
1: Frank Zappa. Ouais. Z-A-P-P-A. Comme Pierre
0: Dancing
1: Olivier.
0: Fool.
1: Ouais. Dancing oui. Fool, qui n'est pas
2: ouais.
1: Foot,
2: oui.
1: Fool.
2: Ah, ouais, exact.
1: Juste pour toi.
2: Merci, les
1: fous. Hey, c'est quoi ton anecdote, là, minute, là?
2: Ah, moi, l'anecdote, il y avait The Logical Song, après ça, c'était Good Bang Mary, Good Bang
1: Je pensais que t'allais me dire que t'avais... tu t'étais sauvé de la chambre à coucher de ta blonde à l'époque quand son père est arrivé, les culottes en dessous du bras.
2: Non.
1: Ah, là, c'est pas... Ça, c'est de l'anecdote! Salut, mon coquin!
2: J'en ai eu des anecdotes, mais regarde, voilà, c'est
1: les autres. On les garde pour nous autres. Hey, salut, mon coquin! Bye!
2: Salut, bye!
1: Salut! Michel nous dit, c'est pas gentil, mais on se présente la radio Mel avec le nom de famille Angers, Mélanger.
0: C'est bon ça. À soir, je vais essayer d'être Mel allumé. On va essayer d'être mieux.
1: Non, j'aime mieux ton Camel.
0: Camelto.
1: Ouais.
0: Dans la radio de Camelto.
1: C'est très bon, ça.
0: C'est excellent.
1: Oh oui! Il y a une image qui vient avec ça.
0: Ça rime avec des trucs de musique, là, crescendo, décrescendo, ouais. Do.
1: Do, ré, mi.
0: Ah non, ça marche.
1: Oh oui, Camelto.
0: Oh, on a quelque chose ici. Là.
1: C'est bon, ça va sur la 4.
0: Comme le trou la tête.
1: Allô?
0: Allô?
2: Allô?
1: Oui, bonjour, Eric, comment tu vas?
2: Ça serait Carbomel.
1: Carbomel. Comme du caramel.
2: Oui, c'est ça, ça fait...
0: Non, pas de caramel.
1: Mais
0: moi,
1: c'est
0: j'aime
1: pareil,
0: pas
1: mais ça,
0: ça
1: tombe sur le gueule.
0: Ah, ouais, ouais, c'est vrai.
2: Hey, je ferais l'Indien, moi, dans le véhicule.
1: Oui, ça, c'est sûr, tu serais capable. Oui, tu serais capable de faire... Oui, mais moi, je le sais, parce que tu aurais comme une petite jupette de cuir, là. Puis là, t'as le marteau en dessous qui cogne en dessous de la jupette. Toutes les madames sont contentes.
0: Puis t'es en chess, c'est parfait.
1: Mais t'as un peu de poil roux, hein? C'est ça qu'on a vu
2: non,
1: l'autre jour.
2: Non, pas en tout.
1: Non?
2: Mais non.
1: Faut-tu raser ça? Éric, à Trois-Rivières, je sais que vous avez beaucoup de poils, là. Mais tu peux raser ça.
2: Après moi, t'as pas vu bien comme faut.
1: Ah, ben, la dernière fois, je suis allé pisser à Trois-Rivières, là, dans la cabane à pisse, à l'autoroute 40, là. Il y avait des 6 sur le bord de l'urinoir.
2: Ah, faut pas lourd, moi. Hey, Lindsay Buckingham, me semble. Dans le temps des papins roux, moi, j'en avais des mots du beau.
1: Oui.
2: Il y avait des roues larges en arrière et des petits trous moins larges en avant.
1: Lindsay.
2: Buckingham.
1: Lindsay Buckingham. C'est quoi le titre de la toune?
2: Trouble,
1: un paquet de troubles.
2: Ouais.
1: Ah ouais, Lindsay, c'était un paquet de troubles. Est-ce que t'as ça, Mélanie?
0: Ouais, j'ai ça.
1: OK, juste pour toi, mon Eric.
2: Hey, salut.
1: On en dit des niaiseries. Salut. Oh, c'est vrai, ça, c'était bon, ça.

0: bon, ça, c'est bon. Danny Hull, mets-moi ça des légendes du rock. Ça presse.
1: Il nous faut ça.
0: Il nous en faut dans le Camel Tour. On va aller sur la 1. 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
2: Oui, salut, Carbon.
0: Oh! Là, par exemple, ça, c'est notre champion des années 80. Patrice. Ben oui.
3: Mesdames, messieurs, s'il vous plaît.
4: Et patati.
3: S'il vous plaît.
0: Yes, yes, comment ça va?
2: Ben pas pire, toi, hey, Carbo.
0: Oui.
2: J'avais deux choix de tonne à soir, mais j'en ai une spécialement pour toi. Le shérif Carbo de la radio.
0: Shérif?
2: Oui, oui, parce que toi, c'est toi qui mène le contrôle.
0: Ouais.
2: Tu fais bien ça d'ailleurs, mais... J'avais pensé à une toune pour ta future Carbo Tech, là, ta Cynodrome,
0: ouais,
2: qui était les Bay City Rollers, Rock and Roll Love Letter. Ça, c'est la toune de patin roulette ou Don't Treat Me Bad avec Firehouse.
0: Firehouse, Don't Treat Me Bad.
2: That's it, man.
0: Firehouse. Ça, c'est bon, je la connais, Nathalie. Bad.
2: Mais la Rock and Roll Love Letter, ça, c'est ma
1: The Firehouse.
0: Oui, The Firehouse.
2: Bay City Rollers puis ta future Écratech.
0: Juste pour toi, mon homme. Puis je pense que je vais t'engager. Okay, c'est toi qui va faire le trafic pour demander au monde de ne pas passer des nids de poule.
2: Ça marche.
0: Salut.
2: Bye.
0: Bonsoir.

0: C'est de te voir le sourire, Mélanie.
1: Ah, j'ai fait tellement du fun.
0: Ça me fait tellement plaisir. C'est le fun de te voir. Tu t'éclates, c'est le fun. On va aller sur la 2. Allô, Radio X.
2: Salut.
0: Salut.
2: C'est André avec le turbo Cadillac.
0: Ah, ben, mon André avec son Cadillac qui sort pas du appui.
2: 2014, ouais. Rien mis, une scène dessus,
0: à part à l'achat.
2: Original. Quoi?
0: À part à l'achat.
2: Oh, il n'a pas coûté cher, là.
0: Bon, pas super.
2: Ah, ben, c'est un commanditaire.
0: Qu'est-ce
2: là,
0: que t'écoutes dans ton Cadillac des années 80, là?
2: Et monsieur, moi, c'est du Led Zeppelin.
0: Ah, ouais.
2: Du Queen. Mon
1: Dieu. Ah, du Queen.
2: Des ouais. Beatles.
0: Radio Gaga. Radio Gaga de Queen.
2: All I need is Radio Gaga. Radio Cookie.
0: Radio Gaga.
2: Hey, sérieux.
0: Radio Gaga de Queen.
1: Oui, j'ai ça.
0: On y va avec ça.
2: J'adore ça.
0: Hey, je te mets ça.
2: Non, c'est pas ça que je mets.
1: Ah,
0: c'est quoi tu mets?
2: Non, j'ai téléphoné pour quelque chose de merveilleux.
0: Ben, on fait de la musique, là.
2: Chris,
0: c'est mon chum. C'est pas moi. Moi, c'est Carbo.
2: Hey, Carbo, Sophie Fauché est morte.
0: Ben oui, ben oui. C'est tellement triste. La belle
2: ta
0: Sophie.
2: Ta chanson préférée, c'était Imagine, de Dibitel. Ouais. Mais moi, il y a une chose, une petite critique que je peux faire pour un de vos commanditaires. Peux-tu?
0: Non, c'est pas le soir pour ça. Ouais. Fait que là, on met quoi? On met Radio Gaga de Queen? Ou bien on met Imagine de Beatles? Parce que là, on sort du cadre des années 80, là.
2: Ouais, je parlais de Ogignac.com.
0: Mais laisse faire ça. Moi, je suis porte-parole à Ogignac. Fait qu'on en jasera dans le particulier.
2: Eh, monsieur, tu t'es fait fourrer en esti.
0: Non.
2: Salut, mon petit gars!
0: Salut, bye, à la prochaine. Mary Leo Gaga, là, ouais, ça ouais. Va être correct. Perds pas ton temps à appeler pour dire de la merde. Ça donne à rien. Ça brise le momentum.
1: Vraiment.
0: OK, danse, Mélanie.
1: On se reconcentre, tout le monde?
0: 1, 2, 3, 4. Comme dirait Martin Bilodeau qui n'est pas venu chercher ses billets de cinéma encore. Focus!
1: Peux-tu l'avancer un peu?
0: Ben, ça va arriver, là.
1: OK.
0: J'ai perdu le fil, dit Éric de Trois-Rivières. Cherche-les pas, il est entre les deux faufounes. C'est d'un string. Tu vas leur
1: fil trouver. De pêche.
0: Suis le fil, le bonheur est là. Si tu me demandes,
1: ouais.
0: Carbo, t'as un budget illimité. Qu'est-ce que t'aimerais voir en spectacle dans ta vie?
1: Que mort ou pas mort...
0: Ouais. T'as un budget limité. Je veux voir Freddie Mercury puis Queen.
1: Oh oui.
0: Je vais passer une soirée à les regarder. Je connais tous les tunes par cœur. J'adore ce groupe-là. Je sais pas si d'un autre vie, j'étais un British puis que j'y regardais, mais Christy, c'est bon.
1: J'ai regardé
0: des vidéos d'anthologie. Là. Ils ont fait un show à Montréal. J'ai regardé ça, je pense, quand j'étais en Australie puis que j'étais obligé de faire le tour de la planète parce qu'Air Canada m'ont crissé là.
1: Mm-hmm.
0: Ben dans l'avion, là, dans Air comment ça s'appelait cette compagnie? En tout cas, en passant au-dessus du 14, là, j'ai écouté le
1: Air
0: show
1: 14.
0: De Queen à Montréal à peu près 10 fois. Ben, j'ai fait 23h30 de vol là, en ligne.
1: Et?
0: J'adore m'endormir, me réveiller. C'est bon. C'est vraiment bon. Une toune que Steve aimerait entendre par texto, c'est Low Rider. L-O-W Rider.
1: Ouais. Low Rider de Roar.
0: War, comme la guerre.
1: Roar.
0: On y va avec ça.
1: On y va avec ça.

Les circuits sont presque pleins. Il me reste une seule place. On va faire une mini-pause, Mélanie. C'est dans la radio de le Camelto. Voilà. On a du plaisir. On aura le plaisir. On ne reviendra pas là.

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0: Ah, Thierry qui vient nous parler du patinodrome. Ben oui, Thierry, on a eu bien du fun. Ça, c'est un bon groupe aussi de patins à roulettes.
1: Très bon.
0: Un groupe british. On les appelle ELO, mais le vrai nom, c'est Electric Light Orchestra. Puis Last Train to London, c'est incroyable. Là. Check bien ça. Last Train to London.
1: Mais ça me ferait de la petite route là-dessus aussi. Là.
0: Ah, j'en fais, moi.
1: Ouais.
0: Ah, c'est bon. J'ai Manon Degagné qui est là, salutations, qui vient de se joindre à nous. Première fois qu'elle nous écoute à soir, elle nous demande Mélissa Manchester. Mélissa, c'est facile à écrire. Manchester, ben, c'est comme un peu comme ça se prononce. Le titre de la tune, c'est You Should Hear Now. Oh, You Should Hear Now, She Talk About You. C'est long comme titre, là.
1: Ah ouais, je l'ai.
0: Mais c'est bon. C'est de la bonne musique aussi. Très nostalgique.

0: Moi, là, écoutez ça, là, je prendrais une orange croche avec une paille d'ouette.
1: Oh!
0: Dans une petite bouteille en vitre, mais le dessus de la bouteille, c'est en styrofoam.
1: Ah,
0: as-tu déjà vu
1: moi,
0: ça?
1: J'ai jamais vu ça.
0: C'est une petite bouteille à peu près haute comme un cellulaire, haute comme ça, mettons.
1: OK.
0: Puis c'est en vitre. Puis là, le cop par-dessus, c'est en styrofoam. Puis là, t'avais la sorte de liqueur, un Pepsi, un orange croche, peu importe. Puis le bouchon, là, il était en aluminium. Tu sais, dans le temps qu'on faisait de quoi de vrai, là, dans la vie. Dans cette heure, on prend du bioplastique de marde de même, là, puis on sait pas quoi faire avec. Puis on charge 10 cents en plus. Ben ça, c'était des petites bouteilles jetables dans le tas de liqueur. Mais maudit, quand tu décapsulais ça, ben premièrement, il y avait un concours dans le bouchon. Fait que là, tu ramassais les lettres PEPSI
1: okay.
0: pour gagner un chip au ketchup. Puis, en plus, ben, il y avait du gaz. Fait que quand tu prenais une gorgée de liqueur comme ça, là, ça piquait dans le nez.
1: Ça te remontait ici, là.
0: On va aller sur les lignes sont pleines. Sur la 2. Allô, Radio X.
2: Hey, que de souvenirs.
0: Mais
2: hey, sérieux, tu me fais triper. Depuis que tu as commencé à faire ça, là, des trucs nostalgie, là, moi, je trippe à mort.
0: C'est le fun.
2: Là, c'est Sylvain de Lévis, puis... Je t'appelle directement du super traversier Québec-Lévis.
0: Ah ben.
2: Hey, on fait-tu triper Mel un peu?
0: Ben, pourquoi pas?
2: Écoute, ben, Carbo, toi, tu vas sourire, c'est sûr. Écoute, le chanteur de ce groupe-là, là,
0: ouais.
2: Lui, je te jure que quand tu regardes les vidéos, là, oh, qu'il n'y a pas de l'air normal, puis qu'il n'y a pas de l'air à jeun.
0: Ah ben ça, il y en a plusieurs de pas de l'air normal.
2: Oui, mais celui-là, il est spécial, puis... Si Mel, à un moment donné, elle peut aller voir sur YouTube, pas aujourd'hui, là, mais si elle peut aller voir sur YouTube, cette vidéo-là, là, je te le dis, elle va capoter sa vie parce que les choristes, là, les coiffeurs, puis tout, puis lui, bon, je
0: les années 80. Juste... Là, tu m'intrigues, là. C'est de qui tu parles?
2: Daddy Cool.
0: Ah, Daddy Cool.
1: Daddy Cool.
0: Bonnie M. B-O-N-Y.
2: Lui, là, méchant craqué.
1: Ben oui, j'ai ça. Je connais ça.
0: He's like a fool.
1: Ah oui, j'adore cette tune-là.
0: Merci! C'est vrai, c'est bon. Je vois, ah oui, il faut que tu ailles voir cette vidéo-là. She's crazy
1: like a fool. Ah oui, je l'avais déjà chanté à la fête des pères.
0: Ah oui, à ton père? Richard, t'es là, assis sur la chaise.
1: Oui, dans un tournoi de soccer, on leur avait fait des casquettes, puis c'était à la fête des pères. Puis on avait sorti nos casquettes, on leur a dit Daddy! Daddy cool!
0: Oh! Il devait avoir la larme à l'œil que sa petite fille
1: chante. Je suis content.

0: OK, c'est bon. On va aller sur la 3. Allô, Radio X. Allô?
1: Allô?
2: Ça va?
1: Coucou.
2: Allô? Oui, elle est en train de se prendre une gomme. Ça va?
3: C'est moi?
2: Oui, c'est toi.
3: Non, c'est parce que... Bref, OK. Oui, ben moi, je... Ball of Confusion.
1: Balls.
2: Ah, oh, ça, c'est est-ce que c'est Genesis?
3: Je suis en train de te perdre, là.
2: T'es en train de me perdre?
1: C'est-tu Temptation?
2: Ah, c'est donc...
1: Non?
3: 30 secondes, attends.
2: On a tout notre temps.
3: Ah, pour moi.
2: Confusion. T'as l'air pogné, hein?
3: Hey, ouais, je suis pogné.
2: Balls of Confusion de Temptation.
1: De Temptation, parfait.
2: C'est ça.
3: Love and Rockets.
2: Balls, ouais, c'est ça.
1: C'est
2: ça va être ça.
3: Love and Rockets.
2: Merci.
3: De rien.
2: Salut.
3: Bye.
2: Il y avait comme un gros bruit de fond parce que... Love and Rockets. OK, c'est ça. C'est Ball of Confusion, mais le groupe, c'est... Love and Rocket. 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
1: Okay.
2: Run,
1: run,
2: run, but you sure can't hide. Ça, c'est assez psychédélique, merci. Ça.
1: Ouais.
2: C'est ça qu'elle cherchait.
1: On est plus dans nos années, là.
2: Ouais.
1: Marc-Canel.
2: On s'est remis, là. Dans les années 80. Je sais pas si Richard pensait de t'avoir dans les années 80.
1: Je penserais pas, je pense qu'il était concentré ailleurs. C'était pas moi le projet à ce temps-là.
2: Moi, en 82, je commençais mon école secondaire. Puis mon amoureuse arrivait en 84 au monde.
1: C'est hey, hey. Fou, ça!
2: Ça, ça l'écœure. Puis là, elle dit tout le temps la même affaire.
4: Hey, arrête de reniaiser, Carl, avec tes estiniaiseries! Quand tu dis ça, ça fait pas de sens!
2: Ben oui, mais
1: c'est... Mais ça en fait à... Tu sais, allons.
2: Aujourd'hui, c'est correct.
1: Mais oui.
2: 42-56, ça va?
1: En masse.
2: Mais pour vrai, là, si tu regardes ça... Là...
1: Ouais.
2: Ah oui, c'est une bonne idée. Les B-52.
1: Les B-52?
2: Oui. B-52, B-52s. Là,
1: ouais.
2: Tu peux mettre... dis-moi ce que t'as disponible, là.
1: T'as un peu, là. Enter. Love Shack.
2: Love Shack. Ça, c'est un peu plus récent.
1: OK. Rock Lobster.
2: Ouais, Rock Lobster, ça va être bon. Et voilà.

0: T'as dit, il faut que tu vives les années 80. Il faut que tu aies des vidéos, c'est l'enfer, c'est ta fun.
1: On va me replonger là-dedans.
0: On s'entend-tu que c'était la vraie musique, là? Je l'aime bien, Marie-Mé, là. Mais...
1: Hey, on écoute encore vraiment beaucoup la musique des années 80, là.
0: Ben oui.
1: Je me demande si on va l'écouter encore dans 40 ans.
0: Fuir son regard dans le miroir, là. Mais
1: Cobra.
0: Ça, Cobra.
1: C-O-B-R-A, Cobra.
0: D'ailleurs, elle sera à Saint-Émile, oui. Aux fêtes de la famille, samedi soir le 25, journée où j'organise l'exposition de voitures. Parce que les fêtes de la famille, ça va être en enfer, là. Les Chevaliers, Jérôme 50, Sarah Dufour, DJ Champion, Marie-Mé, LBA Band. Et moi, le samedi, s'il fait beau, ça sera le samedi. Si c'est pas beau, ce sera le dimanche. Je vais pouvoir venir rencontrer Michel et Sophie. Mes machines vont être là, les trois. Marc Hamilton, le chroniqueur dans le retour, sera là avec la DeLorean. Peut-être une autre surprise de voiture aussi. Non, ce sera pas piqué les verres. Ça rentre vraiment au poste. T'as raison, Bruno. On va aller sur la 4. Allô, Radio X.
2: Oui, allô, ça va bien?
0: Ben oui, toi.
2: Oui. Ben, hey, j'aime bien votre thématique. Puis la chanson, ça serait Ring My Bell.
0: Ring My Bell.
2: De Anita Ward.
0: On l'a mis tantôt.
1: On l'a mis,
2: on l'a mis tantôt.
0: Ben oui, on l'a mis tantôt.
2: Ah, parce que je suis au travail, puis je devais être dans l'autre.
0: Tu devais être à l'autre bout. Ben oui, c'est ça. Mais on va mettre Donna Summer, I Feel Love.
2: OK.
0: Ça va donner ça aussi. Hey, merci d'avoir appelé.
2: Merci, bye.
0: Salut. Laisse trouver. I Feel Love de Donna.
1: Ouais, j'ai ça.
0: Hey, c'est à toute qu'une madame, elle, Donna Summer. Check-moi ça, la toune.
1: Ça commence doucement. Mais ça va péter dans
0: le T-shirt, le paquet de cigarettes sur l'épaule en dessous du T-shirt. C'était ça que les gars faisaient.
1: Ah ouais.
0: La boucle d'oreille. Les garçons avaient une boucle d'oreille. Une petite croix d'une oreille ou bien un signe de Playboy.
1: Oh!
0: On n'était pas à l'air de se faire tatouer dans ce temps-là, parce que quand on se faisait tatouer, on était des méchants.
1: C'était le piercing.
0: Le piercing dans l'oreille. Les filles avaient des bagues avec bracelets, avec une chaîne.
1: Oui, ben oui, il y en a aujourd'hui énormément qui se remettent ça, hein?
0: Même les filles avaient des gilets bédaines, mais pas trop bédaines, avec une chaîne de taille.
1: Oh oui, ça aussi, c'est revenu à mode, mon carbo.
0: Ah ouais, hein?
1: Je pense qu'on devrait écouter plus de chansons d'années 80.
0: La dernière fois que j'ai vu ça, une chaîne de taille, c'était la très jolie, sensuelle Mademoiselle Bianca pour vous sur Saint-Noël privé.
1: Ah, d'accord. J'en ai une, si tu veux.
0: Mais tous ceux qui ont vécu dans ce temps-là aujourd'hui, c'est cette génération-là, ont enlevé le boucle d'oreille de Playboy. Mais ils ont tous le cellulaire accroché à la ceinture.
1: Oh oui!
0: Parce que ça, quand t'as cet âge-là, ton cellulaire, c'est à la ceinture.
1: Il est pas dans la poche en arrière, il est sa ceinture.
0: Le petit peigne dans la poche en arrière, t'as bien raison. OK, oui.
1: Pas le téléphone, le petit peigne.
0: Les filles n'avaient pas de strings. C'était pas populaire, les strings. Non, on avait des grosses bobettes couleur peau.
1: Parachute. Ah oui.
0: Mais quand tu filais horny, t'en mettais pas.
1: C'est pour ça que les boomers, quand on met pas de bobettes, ils capotent.
0: Mais Eric de Trois-Rivières, il y a encore ça, lui.
1: Ouais.
0: Les garçons avaient des Fruit of the Loom avec une porte en avant pour sortir la graine.
1: Ah oui!
0: Avec des grosses crises de couture.
1: Des Fruit of the Loom.
0: Oui!
1: C'est bon, ça!
0: Puis quand t'étais un peu sa coche, le brun est en arrière, puis le jaune est en avant.
1: Oh, ah, oui.
0: On va aller sur la 2. Allô, Radio X!
3: Oui, bonjour.
0: Comment ça va? Ben oui, ça va.
3: Hey, j'aimerais entendre. Le groupe, c'est Mauvais Karma.
0: Mauvais Karma? Tu m'as texté ça tantôt, toi?
3: Oui. C'est mon garçon qui est guitariste là-dedans.
0: Oui.
3: Le titre de la chanson, c'est Vendredi. C'est sur YouTube.
0: C'est sur YouTube?
1: Ben, je l'ai sur Spotify.
0: On l'a sur Spotify aussi.
3: Ah, bon, ben.
0: Bon, ben, garde, si bien demandé. Merci d'être là.
3: Hey, je vous remercie beaucoup. Bonne soirée.
0: Salut. On est plus récent, là, par exemple.
1: Ouais, ouais, on fait une petite...
0: Bon, on a blogué son fils, qui est guitariste.
1: C'est ça. On a le droit.
0: Christian Lévy dit, oublie pas, Carbo, on avait des lunettes miroirs.
1: Des lunettes miroirs.
0: Oui, les qu'est-ce filles se mettaient du crayon en dessous, dans le bas des yeux, là, du gros crayon. Là.
1: Oui.
0: Énormément de crayons.
1: Ici, là.
0: Dans le bas, oui, sur le bas de l'œil.
1: Oui.
0: On mettait ça. Les filles mettaient ça. Ça, c'est sûr et certain. Dans ce temps-là, Bruno dit, on écoutait un seul film de cul. Moi, j'en écoutais deux. Emmanuel, puis j'écoutais Je sais pas qui. Hey, ça, c'était cochon. Et le gars qui regardait par le trou dans le mur. Dans le vestiaire des filles.
1: Oh, ouh, c'est
0: comment
1: pas
0: ça s'appelait, ce gars-là? Ça peut être oui! Et légende du rock. L'homme au mille sourires. Allô, Radio X.
4: Salut, Carbo. Salut, Mélanie. C'est René en banlieue ouest de Montréal.
0: Comment ça va, mon René?
4: Ah, en pleine étude, là. Mon sprint final, là, pour mes examens.
0: Yes, faut pas que tu lâches.
4: Non, parce que à l'aube de mes 60 ans, là, je vais réussir mon diplôme.
0: Ben, tu vas le réussir, je le sais, tu travailles fort.
4: Je travaille fort. À soir, je prends une pause en vous écoutant, puis ça me rappelle les succès dans les années 80, là.
0: Oui.
4: J'allais à Montréal à la défunte discothèque, l'Horizon Super Disco Club.
0: Oh boy, OK. Oh, là, oui.
4: Avec la chanson Martin Steven.
0: Oui, Love's in the Air.
1: Ah, ben oui.
0: Ben oui, toi, Love is in the Air de Martin Steven. On va te mettre ça juste pour toi. Lâche pas les études. Donc, c'est le dernier droit. La lumière s'en vient là-bas. Là.
4: 30 juin, c'est les vacances.
0: Yes, sir. Salut.
4: Bye, Carbo.
0: Merci.
1: Je la connais super bien. C'est ma toune. Je peux même te faire une petite danse là-dessus.
0: Ah ouais? Ah ouais, donc.

0: Tabarnouche, bravo. Les caméras, tout le monde. Love is in the air. Every sight and every sound. Martin Steven, qui est un Québécois, c'est son One Hit Wonder. Ce gars-là, il a fait la série Disco. Si vous êtes capable de trouver ça à Canal D, la série Disco, ça parle de toute l'espèce de période discothèque de Montréal, exactement comme notre auditeur dans la banlieue de Montréal nous parle. Et moi, j'ai une belle-sœur dans la vie. La sœur de la mère de ma fille, qui a eu deux garçons. Et devine comment elle les a appelés.
1: Martin et Stevens.
0: Yes, sir! Bullseye! Yes. La croisière s'amuse. Qu'est-ce qu'on écoutait à TV, hein? Dans ce temps-là, on écoutait Gilligan.
1: Gilligan?
0: Ouais, Gilligan. Il y avait Jolie Star, le capitaine. Oh, on écoutait ça dans ce temps-là. Oh boy! Ça, Skippy, on écoutait ça aussi. Eh hey, oui! Love's in the air. Love's in the air. L'aurait entendu à Radio X, hein?
1: Oh oui!
0: On va aller sur la 3. Allô, Radio X?
2: Hey, salut!
0: Oui, je vous écoute.
2: Hey, salut, c'est Alex. Ça va bien,
0: ben,
2: vous autres?
0: Ben oui, Alex, ben oui. Oui.
2: Hey, bien, Mélanie a une super belle voix, là.
1: Hey, merci.
0: Ah,
1: merci.
0: Pas juste une belle voix.
1: Tu voyais mes danses.
0: Allez, si bol de belles dents.
2: Ça m'enflamme, ça m'enflamme.
0: OK, on est enflammé, ouais.
2: Ah, super, gars, moi j'aimerais ça entendre Santa Esmeralda.
0: Santa Esmeralda de
2: Santa Esmeralda.
0: Santa Esmeralda. Juste pour toi.
1: Mais Santa Esmeralda, c'est l'artiste, non?
2: Oui, c'est l'artiste et c'est le titre de la toune et tout. Ça, on écoutait ça dans notre Toronado 1970.
0: Et tabarnouche, oui, oui, traction
2: avec
0: à part de ça.
2: Les bancs à cuivre, les cendriers des appuis-bras en arrière.
1: Ça?
2: Puis, mon père avait échappé la petite bouteille de sambon.
0: Oh.
2: Ça sentait tellement le sapin, j'étais tout le temps malade.
0: Ben, juste pour toi, salut!
2: Salut!
0: Bye!

0: On écoutait Manix, on écoutait L'homme de 6 millions, on écoutait La femme bionique. Dans les années 80, on écoutait Hawaii 5-0. Ah oui!
1: Hey, Hawaii 5-0?
0: Jamie Summer, La femme bionique, a sauté à clôture. Puis t'avais L'homme bionique aussi. L'homme bionique, dans le fond, c'est Éric de Trois-Rivières.
1: Ah, OK.
0: Ouais, ouais. C'était très solide. Un vrai perchoir.
1: Non, mais moi, Hawaii 5-0, là, c'est Steve Margaret.
0: Oui, c'est Margaret.
1: OK, parfait.
0: Détective privé.
1: Oui,
0: oui.
1: Hey, je connais ça. Tout écoutait ça, moi. Hey, là,
0: j'écoutais
1: là.
0: Simon Templar, alias Le Saint.
1: Ooh.
0: En ce temps-là, on écoutait tout. Là. Puis on écoutait quoi le soir, tard, quand ma mère était couchée? En noir et blanc, au 5, on écoutait. T'es un peu j'ai un blanc.
1: T'es un peu reconnecte-toi. On écoutait.
0: On écoutait. Benny Hill!
1: Ah!
0: Ah ouais! Parce que Benny Hill, il y avait toujours des madames avec des gros tontons. Ah ouais, on écoutait ça tout le temps, c'était l'enfer, c'était bon. Va voir ça, Benny Hill, aussi sur YouTube,
1: Benny
0: tu vas triper.
1: OK, parfait. Hey, ouais. Tu me fais une liste, hein, parce que...
0: On écoutait Kojak, on écoutait SWAT, on écoutait plein d'affaires dans ces années-là. Mais ce qui est pire, je t'avouerais que c'est bon. Puis après ça, un peu plus tard, on a changé le kangourou pour un chien. On l'appelait Vagabond. Ça, c'est un peu plus. C'est un peu comme ça. Hé, hey, quel texto était en train d'exploser. On va aller sur la 1. Allô, Radio X? Allô? Parti. Allô, c'est toi qui as le mot de la fin. Comment ça va?
2: Ça va bien, toi?
0: Oui, merci.
2: Oui, écoute, moi, je te demanderais... Écoute, j'écoutais ça dans mon Ford LTD2.
0: OK.
2: 1977, avec un 380-400, 8000 au galon. Johnny B, de où?
0: De où?
2: Johnny B.
0: De où? Puis Johnny B.
2: Oui.
0: Johnny B.
2: Ah, vous allez le reconnaître.
0: Oh, oui, on va le reconnaître.
1: De
0: Who, le groupe T-H-E, oui. Espace W-H-O.
2: Oui.
0: Puis Johnny, comme Johnny Boy.
2: Boy.
0: Puis B pour son première lettre de son nom de famille. Est-ce que t'as ça? Fait que toi, t'avais un quoi? Un LTD2?
2: Oui, un
0: avec
2: LTD2,
0: un 351? Tabarnouche.
2: J'ai 1977-78, moi j'avais 77 de couleurs.
0: Ouais.
2: Beurre en bas, beurre en haut, tout pour l'écœurer.
0: Johnny B.
2: Et là? Puis, 351-400, 3000 au galon, comme disait Michel l'autre fois, là.
0: Ouais, ben c'est cool, ça rappelle des bons souvenirs. Hey, merci d'avoir appelé.
2: Hey, salut Carbo.
0: Salut.
2: Et bonne soirée.
0: Bye.
2: Et bonne soirée, madame.
1: Merci.
0: Nous autres, on était choyés parce qu'on avait la sœur volante. Elle tenait sa capine de sœur, puis elle partait à voler. Avec Ron Carlos, qui gérait un peu le couvent. On avait aussi ma sorcière bien-aimée. Elle se jouait après le nez, puis là, son gars de l'armée disparaissait, puis la belle-mère arrivait. Puis on avait aussi la meilleure, et non la moindre, Jenny.
1: Oh!
0: Oh, qu'on frottait la bouteille. Puis Jenny apparaissait, les bras croisés comme ça. Oh là là! On avait de la télévision. T'avais pas besoin d'Internet dans ce temps-là. Ah, c'est bon, ça rappelle des beaux souvenirs. C'était dans la radio, comment?
1: De Camelto.
0: Voilà. On fait une pause et on revient. Oui, il y avait Punch Puncherello, parce qu'on écoutait Chips, les polices à moto à Los Angeles. Il y a plein de nostalgie là-dedans, là. Hein? On fait une pause, oui. On revient, parce que c'est Space Cast qui cogne à la porte.

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3: Christian Lévy qui m'a fait rappeler aussi des souvenirs parce que Christian dit on en avait au Québec des shows aussi. Ben oui, les Centaures de Centaures puis les Oraliens. Oh boy, les Oraliens. Mais on avait aussi... K2000, c'est arrivé un petit peu plus tard. Quoique, dans les années 80, il y en avait aussi. Mais je me rappelle de Cosmos 1999.
4: Cosmos?
3: Ça, ouais, ça, c'était un autre show bizarre. Puis au Pays des Géants. Donc, tout le monde était petit là-dedans. Dans le Pays des Géants. Mais il y avait des géants aussi. Demain, il y avait du monde normal. Mais les gens étaient tout petits. On se promenait un peu partout. Oh, ben là. Hein? Toi, t'aurais peut-être aimé Tom et Jerry.
4: Moi, sûrement.
3: Ouais, Tom et Jerry, c'était bon. Ou finalement, le Roadrunner, que le coyote lui courait après, puis il pognait jamais. Roadrunner, il y a un rocher qui est tombé dessus, il pognait face à face avec un train. Il meurt pas, par exemple. Tout va bien. Les années 80, la nostalgie, c'est toujours payant, c'est toujours gagnant, parce que tout le monde s'en rappelle. Puis avec la société puis dans laquelle on vit puis qu'on est géré, bien, des fois, s'évader dans nos souvenirs puis se rappeler avec un sourire en coin comment on a du fun. Mais moi, je pense, Mélanie, c'est bon. Puis encore plus avec toi, parce que t'es la génération Z.
4: Oh oui.
3: Puis le Z n'a pas vu ça, malheureusement non. Pour toi. Même si tu vas avoir des excellents souvenirs de ta jeunesse, oui. Ça ne sera pas celui des années 80 qui est la plus belle décennie au monde. C'est la plus belle. Il n'y a pas
4: c'est
3: de
4: vrai.
3: Plus belle.
4: Je suis vraiment d'accord avec ça.
3: Vraiment, vraiment, vraiment. Merci beaucoup, Mélanie Paré. Mais demain, on va s'amuser dans la nostalgie aussi parce que oui. C'est la ligne ouverte sur l'auto. Mais demain, je vais vous poser la question... C'est quoi ton premier char?
4: Oh!
3: Fait que là, c'est sûr qu'André, avec sa porte de garage, va peut-être me dire un Cadillac.
4: Peut-être.
3: Mais peut-être que Shirley va nous dire, ben moi, mon premier char, c'est un Ford Escort. Ou encore pire, un Ford Aspire.
4: Oh! À voir.
3: Ça sera demain. Je vous laisse aux soins du Spacecast. Merci d'écouter Radio X. Merci d'être là tout le temps, soir après soir. C'est comme ça qu'on s'amuse. On finit notre journée comme ça. Imagine-toi. À 7h30, je vais être chez nous. Moi, prendre une douche. OK, bye.
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31: Ouais, on va en parler de l'argent. Salut, bienvenue dans Good Morning, Québec. 5h30 pile. C'est la 11e journée du mois de juin. Je m'appelle Nick Cloutier. Avec vous jusqu'à la fin de la semaine dans Good Morning Québec, parce qu'après ça, c'est les vacances! Ouais! J'espère que vous allez bien, j'espère que vous passez une belle semaine jusqu'à maintenant. Semaine d'été, faut le dire. Là. Aujourd'hui, peut-être journée plus nuageuse, plus variable. Le mot à la mode dans les cartes météo, ciel variable. Ciel variable avec risque d'orage en après-midi, 40%. Je me suis pas laissé berner par cette statistique de pourcentage d'orage. Quand même pris ma moto. Et écoute, hier, quelle soirée d'été super belle. Profitez-en. Hein? Je vais pas gâcher le party, mais nous sommes dans les soirées les plus longues, les journées les plus longues, en fait, et les soirées où le soleil se couche le plus tard possible jusqu'au 21 juin, où là, ben ça repart dans l'autre bord. Ben oui, déjà. Fait que j'espère que vous profitez de ces soirées-là, que vous avez le temps. D'ailleurs, je sais pas, je devrais te raconter ça, l'histoire d'avoir l'air fou devant tout le monde. On va le faire pareil. Anecdote, OK, avant qu'on parle des vraies affaires et qu'on parte ce show-là. Hier, il fait beau, c'est l'été. Je dis à ma blonde, hey, je m'occupe, je vais faire le souper de la cuisine extérieure, ça va être la fun, tout ça. On a un restant de truite de fumée, je vais faire une sauce Alfredo avec des pâtes. Ça va être écœurant. Fait que là, je me dépêche, je sors le stock, tout ça. Fait que là, tu sais, tous ceux qui cuisinent au minimum savent que quand tu veux partir une sauce, tu te fais un roux avec de la farine puis du beurre. Bref, cuisine tout ça, serre ça. Mais ça attend, va chercher quelques ustensiles. Pendant ce temps-là, ma blonde goûte les pâtes. Elle dit, c'est bon, c'est différent, c'est le fun. Tu sais, le petit sirop d'érable que t'as mis dans la sauce, ça fait sucré, c'est pas pire. J'ai pas mis de sirop d'érable. J'ai mis du sucre en poudre au lieu de la farine. Ben, c'est ça. C'est beau, là? J'ai eu l'air assez fou devant tout le monde? OK. Parlons de ceux aussi qui ont l'air fous ce matin, la CAQ. Ah, cette fameuse filière batterie. Ah oui. On va faire de l'argent avec ça. On va créer des jobs. Hein, on va en mettre des milliards. Tout va bien aller. Eh oui. J'ai bien aimé, à la fin de l'article du Journal de Québec, concernant le rapport de la vérificatrice, du vérificateur général, en fait, concernant les investissements dans la filière batterie, les citations qu'on nous disait, hein, on va commencer par le passé. On va se rappeler les bons moments de la CAQ quand on nous disait, ah, la filière batterie, là, c'est la grosse affaire. François Legault, qui disait, c'est le plus grand investissement manufacturier de toute l'histoire du Québec. Pierre Fitzgibbon, lui, disait, c'est le début de la création d'un secteur industriel qui n'a pas été vu au Québec depuis les grands barrages des années 60. Oh, oh. Christine Fréchette, hein? T'es encore là, elle? Elle disait, avec le ralentissement mondial de la

réussi à la faire quand même. Bref, revenons aux choses sérieuses, c'est-à-dire le rapport concernant la filière batterie, qui dit, en résumé, que le gouvernement du Québec a complètement négligé d'étudier les risques importants. On a investi 2 milliards là-dedans. 2 milliards, les yeux bandés, comme si tu conduisais à 150 km/h, les deux yeux fermés, en plein embouteillage. Ça ressemble à ça pas mal. Je vais essayer de vous résumer ça rapidement, là, mais la filière batterie, c'était une catastrophe annoncée tellement ce projet-là était tout croche. Le vérificateur général mentionne que les risques étaient mal évalués. Il y avait les suivis qui étaient manquants, déficients. Puis nous autres, on a investi 2 milliards là-dedans. Super. Des erreurs de base, selon certains professeurs en sciences comptables à l'université. Le constat, là, il y a trois grandes lignes là, qui nous est relaté dans les articles ce matin. De un, le développement de la filière batterie repose sur une approche peu planifiée. Fait que je ne sais pas comment on a réussi à convaincre le gouvernement du Québec que c'était la nouvelle affaire, là. Mais on a dit, OK, combien ça coûte? On fait un chèque, puis on n'a pas nécessairement planifié les dépenses de cash reliées à ces projets-là. Nordvolt, on le sait ce que ça a fait. Puis l'autre, c'est... Colin, c'est pas que je veux te le dire, là. Namaska Lithium, voilà. C'est deux principaux... ces deux principaux projets qu'on a financés avec des très, très, très gros chèques. Deuxième constat, les dossiers d'aide financière qui ont été sélectionnés ne démontrent pas que tous les risques importants ont été suffisamment considérés lors de l'analyse des demandes d'aide financière. C'est-à-dire qu'on a choisi des gagnants, clairement, puis on n'a pas évalué. Là. Ça me rappelle une phrase. Quand je lis ça, là, le manque de planification, puis les dossiers pas étudiés, ça me rappelle une phrase qui va probablement vous faire résonner quelque chose. C'est « On construit l'avion en plein vol ». Ça vous dit quoi, ça? Ben oui. Les conditions fixées lors de l'octroi des aides financières. Ça veut dire, bon, ben on met des conditions. Ça veut dire, si tu vas avoir de l'argent, faut que tu respectes tel critère. Ben les conditions-là et les risques détectés ne font pas l'objet d'un suivi suffisamment rigoureux. Fait que je sais pas, là. On te donne de l'argent, on te met des conditions, mais on check pas. Et c'est quand même énormément de cash qu'on a mis là-dedans. 2,2 milliards. 2,2 milliards. Et ça, rappelez-vous, c'était le trio, là. François Legault, Pierre Fitzgibbon, eux autres sont partis. Et qui d'autre? Christine Fréchette. Eux autres n'ont pas planifié, ont mal évalué, n'ont pas pris conscience des risques, puis sont allés all-in. Ça, c'est... Tu joues au poker, là, ou tu joues au black... Je sais pas, là. Puis tout le monde autour de toi te dit, « Va pas all-in. Je te conseille vraiment de pas y aller all-in. D'après moi, tu vas perdre, puis tu y vas pareil. » Pas grave. Elle m'a gagné, t'as dit, je suis chanceux, moi. Ouais. Fait que, dès le départ en 2020, pas d'échéancier, pas de mesure, pas d'indicateur, pas de cible qui a été établie, selon le vérificateur général, le cadre financier est arrivé 4 ans et demi après qu'on décide de mettre de l'argent là-dedans. Puis au niveau de la transparence, on repassera d'ailleurs... je vous suggère, si vous voulez lire quelque chose d'intéressant concernant la façon de contrôler de la Coalition Avenir Québec, là, article de Radio-Canada qui est sorti tantôt, concernant la chasse aux sources, entre guillemets, de Christine Fréchette et du gouvernement de la CAQ. Parce que là, il y a des gens à l'interne. Ben, en fait, il y a une personne à l'interne qui s'appelle Olivier Smith-Lauzon. Lui, il a perdu sa job. Lui travaillait auprès du gouvernement. Et il a quand même un poste important au niveau de la comptabilité. Là. C'est parce que je cherche son poste exact dans l'article. Là. Bref. Lui a été congédié parce que lui considérait qu'il y avait des lacunes, qu'il y avait des problèmes.

0: Lui, il a dénoncé, entre autres, certains faits, certains investissements qui disaient c'est douteux, là, c'est parce que, dis-moi, j'aime ma job. Puis là, je pense que c'est d'intérêt public qu'on sorte certaines informations. Il a coulé de l'info, entre autres, ce que je comprends, au vérificateur général du Québec. A coulé des documents aussi. Il y a des documents qui ont été coulés au Parti libéral du Québec. Fait que bref, lui, il levait la main, là, puis il allait voir ses supérieurs, puis il dit « ça marche pas, là ». On a investi de l'argent dans des projets qui semblent tout croche. Pendant ce temps-là, nos infrastructures en arrache. Il dit « je pense que c'est d'intérêt public ». Fait qu'il a coulé de l'information comme ça. Et on a fait appel, Christine Fréchette a fait appel à l'UPAC, alors qu'elle était encore dans son ministère, pour être capable de trouver qui coule de l'information pour le congédier. Puis c'est particulier la façon que ça s'est fait, parce que, souvenez-vous, l'histoire du courriel qui a coulé là, au début du mois de mai, concernant Éric Girard, concernant un fameux courriel, là, puis qu'elle disait, il y a une personne... D'ailleurs, qui a perdu sa job, c'est arrivé auparavant dans un autre ministère. Elle parlait de ce gars-là. Puis elle disait, il a perdu sa job. Et au moment où elle disait ça publiquement, rappelez-vous, là, concernant le courriel, ce gars-là n'était pas encore congédié. Puis, tu sais, ils ont fait des vérifications, les syndicats ont vérifié. Il n'y a personne d'autre qui a perdu sa job. Fait que l'UPAC a enquêté auprès, entre autres, de mon chef d'éragie parce que ce fameux fonctionnaire-là avait envoyé des documents concernant des blocs de mégawatts autorisés par Hydro-Québec. Puis on disait, bon, c'est du secret industriel, tout ça. Fait que mon chef de réagir a été enquêté par l'UPAC. Lui, Olivier Smith-Lauzon, a été congédié. Là, il va assurément... Lui, il était conseiller en intervention stratégique, je l'ai. Là. Il est également un comptable professionnel agréé. Il dit qu'il y a eu un conflit de valeurs qui l'a encouragé à dénoncer certaines situations auprès de ses supérieurs d'abord. Là, il voyait qu'au niveau politique, ça bougeait pas. Il s'est adressé aux médias ensuite puis à l'opposition. Moi, je du monde qui dénonce des mauvais investissements ou des manières de faire qui sont louches dans la machine, moi, j'y veux ces gens-là. Je veux pas qu'on les mette dehors, là. Ben, c'est sûr. T'es le gouvernement au pouvoir, tu veux... Clairement, la CAQ veut s'assurer que certaines informations restent confidentielles. Hein. C'est vraiment un gros dossier ce matin, cette histoire-là. Et on va en parler assurément plus en détail dans Montréal Live. Moi, j'ai pas beaucoup de temps pour faire le tour, mais je vous le dis, ces deux dossiers-là, là, l'histoire de l'UPAC et l'histoire du constat du vérificateur général du Québec concernant la filière batterie, démontrent clairement que la CAQ gère les deux yeux fermés. C'est un gros constat d'échec, là. Et qui est première ministre qui était dans le trio d'investisseurs gouvernementaux pour cette filière-là qui est tout croche? Christine Fréchette, faut pas l'oublier. Ça pourrait lui faire mal. Tu sais, hier, on voyait qu'elle remontait dans les sondages. Clairement, ce genre de nouvelles-là ne va pas l'aider. Est-ce que ça va perdurer dans le temps? On le sait, là, les élections sont quoi? Dans moins de 6 mois, mais il reste beaucoup de temps. Beaucoup, beaucoup de temps. Pardon. Ça doit être mes pâtes au sucre. Il reste beaucoup de temps pour faire oublier ce genre d'histoire-là. On sait comment ça marche, les élections. Fait que bref, gros dossier qu'on va surveiller pas mal toute la journée. Ça va faire jaser, cette histoire-là. On va rester là-dessus. On les lâchera pas. 2,2 milliards de votre cash, les amis. Ben oui, un jour, les gens auront les vraies réponses. L'argent est autour de nous. Mais comment il disait ça, Christian Dubé? Ah oui. Ça paraît pas, mais on s'améliore. Courte pause, on revient.
1: En fait, on dirait pas ça, mais on s'améliore.
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5: Juste avant Montréal Live, quelques autres nouvelles rapidement. Le gouvernement fédéral de Mark Carney qui veut aller de l'avant avec l'interdiction des réseaux sociaux aux moins de 16 ans. Mais là, on dit qu'il y aurait peut-être un échappatoire pour certaines plateformes si elles s'assurent de mettre en place des mesures de sécurité suffisantes pour protéger les jeunes. C'est pas trop clair. Là, on sait pas trop comment les plateformes comme Facebook, X, Snapchat, nommez-les, là, pourraient... on sait pas trop quelles mesures dont on parle. Mais ça va être compliqué. Comment tu veux gérer l'accès aux réseaux sociaux aux moins de 16 ans? Tu veux mon humble avis? Ils vont trouver une façon de le contourner pareil. On parle du tramway de Québec et là, on est en train de nous convaincre que les travaux, de toute façon, on les aurait faits parce que là, on est en train de changer 84 km de conduite refaite avec l'aide de l'argent du provincial. Fait que c'est super. De toute façon, on l'aurait fait. Les travaux, là, c'est pas nécessairement à cause du tramway. Tu sais, c'est des travaux qu'on aurait faits de toute manière. Fait que soit il n'y a pas fâché avec le train, ça n'a rien à voir. Et rapidement, autre chose aussi, on est en train de nous dire que Saint-Roch, là, c'est pas si pire que ça. Hein? Saint-Roch, là. Vous voyez bien que le taux d'inoccupation est passé
6: c'est
5: de...
6: C'est
5: en développement, Saint-Roch, hein? As-tu hâte d'y aller?
6: Ça explose. Parti
5: à vélo? Tu y vas? Ça a l'air que Montréal-Lève est en direct du nouveau petit café dans Saint-Roch. Ceci étant dit, taux d'inoccupation qui est passé selon Eleni Lepage de 19 à 16 dans le quartier. Il y a des nouveaux cafés, des nouveaux restos. Saint-Roch, là, arrêtez de dire que ça va mal. Ça va pas si mal que ça. Il y a de la lumière dans la noirceur. C'est pas mal ce qu'on vous dit. Autre chose, hier, je suis pas un fan de la NBA, mais j'ai regardé les highlights. C'est quoi en français? J'ai regardé les moments chauds. Les highlights du match d'hier entre les Knicks et les Spurs. Parce que, remontée historique, paraît que ça s'est jamais vu dans l'histoire de la NBA. Rapidement, là, les Knicks perdaient par 29 points face aux Spurs de San Antonio. Et en fin de match, les Knicks ont réussi à remonter et à marquer même le dernier point, dernier panier à 1,2 secondes de la fin qui a été marqué par OG Anunoby. Finalement, les Knicks ont mis une sérieuse... ont mis la main sérieuse sur la finale parce que là, mène 3-1 sur les Spurs de San Antonio. Hier, ont gagné le match 107-106. Remontée spectaculaire. Ça a l'air que ça s'est jamais vu dans l'histoire du basket. Et le Madison Square Garden a explosé de joie, les amis. Toutes les vedettes capotaient. Fait que finalement, Anunoby, l'homme des grands instants, il a marqué 33 points avec le panier décisif 107-106. Fait que pour les fans des Knicks, c'est une bonne nouvelle. Pour les fans des Spurs, ça va être plus tough. Bougez pas au retour de cette courte pause. Montréal Live! Ben non, pas dans Saint-Roch. En direct des studios du 1134 Grande Allée. Bougez pas.
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2: Bienvenue dedans votre Morin Live en direct de Grande Allée à Québec. Et c'est parti, mon kiki, pour un spectacle qui va durer 4 heures. Pas d'intermission, des petites pauses publicitaires. Oui, parfois, vous les trouvez longues, mais je pourrais vous demander une subvention à la place, tiens. Seriez-vous prêt à subventionner Morin Live? Show me the money, show me some love money. On a besoin de 10 000, 20 000, 50 000, 100 000.
3: Le fameux GoFundMe Morin Live.
2: C'est le GoFundMe. Oui. Si vous chialez là-dessus, à ce moment-là, c'est ça que je veux dire. Il y a des clients qui mettent quand même 50, 60, 70, 80 000 $. Hier, je me suis fait appeler par une représentante ici. On les salue, nos représentants. On les aime. Et ils nous aiment en retour. Donc, c'est comme un cercle de l'amour. Circle of love. Et elle me disait, ben gars, il y a un client là, qui veut, il y a un vieux chiffre de Morin Live. Il veut annoncer. Oh, ouais, parfait. On y va avec ça. Moi, bon, autant que ce soit pas de la poudre ou des escortes ou du crime. C'est oui, habituellement. Tu sais, quelqu'un qui veut refaire le toit, tu dis-tu oui, la restauration, quelqu'un qui a des remorques, quelqu'un qui a des camions, peu importe, c'est toujours oui. Puis j'ai posé la question, juste par hasard, combien il veut mettre 80 000? Aïe, aïe! C'est de l'argent pareil,
3: mais
2: hein?
3: Ça.
2: Toi, tu me demandes 80 000 à matin, Nick, je l'ai pas, là. Faut que j'aille chez le courtier, j'ai pas... Moi, tout est placé. J'ai pas le 80 000, je l'ai pas, là. Vous avez beau me baisser les culottes, me torturer à la maison, torturer ma famille au complet, le 80 000, on ne l'a pas.
3: Ouais, je pense que je ne me rends même pas à 1 000 le matin.
2: Non, c'est ça. Mais là, on a eu jour de paye, donc ouais, riche d'un jour. Mm-hmm. Riche d'un jour. Mais c'est ça, les clients nous aiment et on comprend que des fois, les pauses...
3: C'est un beau signe de confiance.
2: Les pauses, ben, c'est ah ça, ouais. C'est un signe de santé.
3: Oui.
2: Un poste de radio qui n'a qui pas de pause, ce soit un poste subventionné ou un poste qui est malade. Ah, ah, ah, voilà. Comment ça va, les boys?
3: Ça va bien.
2: En shape, Dan?
3: Top shape.
2: T'es-tu crinqué?
3: Crinqué pour... Je suis crinqué.
2: Le Mondial, je... Team Canada?
3: Oh, oui,
2: ça va être le hockey, ton chandail, on s'en fout.
3: On s'en
2: c'est
3: fout.
2: Le Canada qui est à l'honneur.
3: Exactement. Aujourd'hui, à 15h, ça commence. C'est à Mexico City. C'est l'Afrique du Sud qui va jouer contre le Mexique.
2: Ça le Canada, demain. C'est quand?
3: Demain.
2: Je pensais que c'était aujourd'hui.
3: Le Canada, ça va commencer demain. C'est... Je vais juste venir chercher l'horaire. Là.
2: Oui, l'horaire. On veut l'horaire. Le Canada, demain, donc, aujourd'hui, ça commence à après-midi?
3: Exactement. Puis t'as une game en soirée aussi pour les Asiatiques. La Corée contre la Tchéquie à 22h ce soir. Demain, 15h à Toronto, Bosnie-Herzégovine contre le Canada. Et demain, à 21h, c'est le Paraguay qui va commencer son tournoi contre les États-Unis.
2: OK. Est-ce que ça vous intéresse?
3: Oui.
2: Oui, oui, moi, ça m'intéresse.
3: Moi oui, aussi,
2: on va regarder ça. À TV, c'est, en français ou en anglais?
3: C'est un sport qui nous intéresse une fois aux 4 ans, donc...
2: Ah, ben moi, je suis la MLS puis Premier cette année. Là, j'ai... C'est ça qui est le fun, c'est que t'as beaucoup de gars de la MLS puis beaucoup de la Premier qui sont dans le tournoi. C'est ça qui est le fun, là. Vraiment. Mais tu sais, c'est la première année vraiment où que je me suis carrément même abonné à Premier League en Angleterre. C'est le fun, là. Premier League en Angleterre... C'est un temps de cul dehors, c'est le dimanche. Bien souvent, le gros du calendrier, c'est le dimanche. Mais tu as des fois des matchs le vendredi, puis le samedi, mais le dimanche. Matin, toast café, Liverpool contre l'Arsenal. C'était écœurant. 7h30, tu manges ça, c'est-tu le fun? C'est un peu le même feeling que quand c'est la NFL en Europe. J'aime ça, du sports, le dimanche. Ça fait changement du jour du Seigneur.
3: Beaucoup.
4: L'évangile en papier.
2: L'évangile en papier. T'en souviens de ça?
3: Ben oui.
2: On dirait ce qu'on voudra, il l'a fait, Moïse, en papier construction.
3: Oui, il l'a okay. fait beaucoup.
2: Ça, tu me la demandes, puis moi, je l'ai pas fait. Je l'ai pas fait. Et ça n'arrivera pas aujourd'hui, d'ailleurs.
3: Les deux matchs aujourd'hui sont au Mexique.
2: Bon, mais ben, coudonc.
3: Aux États-Unis, ça va commencer demain.
2: Cartel.com pour la diffusion en direct.
3: Oui, cartel.com. Non, c'est, tout est là.
2: Voilà. Hey, poursuivez-moi pas, là, OK? Là, c'est une joke. C'est une joke. Hey, j'en ai une Sainte Vierge à la maison, OK? Mais juste pas dans mon dos tatoué, là, mais ouais. Ça compte-tu?
3: Ben, elle va compter.
2: Elle va compter. Ils vont juste me tatouer avec une torche à souder.
3: Il y a un journaliste.
2: En faisant le tramway, en passant. Rappelons juste de même. On n'y échappe jamais, Dan, le tramway. Le tramway sera assemblé bel et bien au Mexique. Je vous dis ça comme ça. entre deux. Il y a deux cartels qui vont chicaner, mais il y en a un qui va pogner le contrat.
3: Il y a un journaliste indépendant qui a fait une vidéo montréalais pour expliquer combien ça coûte aux contribuables.
2: Oui, ça coûte cher.
3: Canadien, puis il pose la question également à savoir, je vais te le faire entendre tout de suite, là, c'est du stuff de Légion, du stuff de Deep.
2: Donc c'est un pré-deep.
3: Oui, c'est un pré-deep.
2: J'aime ça.
3: Le gars explique,
2: c'est un préliminaire, c'est des préliminaires.
3: Le gars explique combien ça devait coûter, combien ça va coûter finalement à Vancouver et à Toronto. Et puis il précise le match que Montréal aurait eu s'il avait betté dessus.
1: Montréal a dit non à la FIFA et je comprends pourquoi. Quand tu regardes les contrats, ça faisait aucun sens. Premièrement, ils demandaient le contrôle de la ville. Pas de F1, pas de gros cancer, pas de festival de jazz. En plus à ça, les coûts ont explosé. Toronto, qu'ils ont accepté d'accueillir la FIFA, ils pensaient avoir un budget de 30 millions de dollars pour la FIFA et c'est tombé à 380 millions de dollars. Vancouver, 200 millions à 600 millions de dollars. C'est des chiffres phénoménaux. Dites-vous que ces chiffres-là sortent des fonds publics. Donc, nos poches. Le pire dans tout ça, rien ne garantissait de gros matchs. On parlait de Arabie Saoudite contre le Kazakhstan. Donc, Montréal a regardé tout ça.
2: Hey, qu'est-ce que t'as dit contre les Arabes?
1: Non, merci. Ciao, bye.
3: Très bonne décision.
2: Mm-hmm. Mais c'est une très bizarre intervention, toutefois. Là. Montréal n'est pas dans l'histoire, n'a jamais été dans l'histoire.
3: Ben, en fait, c'est au début, départ tout, quand les villes... Il y a 6 villes canadiennes qui avaient levé la main pour dire qu'ils étaient intéressées.
2: Ouais, pour des pratiques.
3: Et non, mais au départ, quand ils sont arrivés avec les on va le faire, il y avait entre autres là-dedans Montréal, Edmonton et Calgary. Puis quand ils ont vu les matchs qui étaient disputés, tout ça, et ce que demandait la FIFA, ils n'ont pas décidé d'aller au deuxième niveau. Ce que Toronto et Vancouver ont décidé de faire.
2: Ouais, mais on n'a pas de stade, Dan.
3: Ben, il n'y a pas de stade, effectivement.
2: C'est en base.
3: Je ne sais pas, il y a combien de monde dans le stade Saputo. Hein?
2: Ah, c'est petit. Le stade Saputo, ça ne fait pas le travail. C'est à peu près 25 000, à peu près. Mais Nick va faire la recherche.
3: Parce que c'est dans le stade
2: c'est du... C'est un petit stade.
4: 19 000. 600, 000 mettons 20 000. 20 000
2: ouais. C'est plus petit que le Centre Bell.
3: Ça marche pas. Puis la partie qui était disputée, c'était l'Arabie Saoudite contre le Kazakhstan.
2: Non. C'est sûr que c'est... En termes de hockey, c'est l'équivalent de l'Italie contre le Japon. Là.
3: Ouais, c'est ça.
2: Le pire, c'est qu'on a rempli ici... Mais nous autres, on est des malades à Québec, oui. Là. Championnat mondial de hockey, là. Danemark contre l'Allemagne, était-tu là dans le championnat mondial de hockey? Peut-être. Je ne me souviens plus, là, mais il y a eu des matchs quand même d'importance secondaire. C'était pas Canada-Russie à tous les soirs, là. Mais ça, c'était quasiment rempli.
3: Oui.
2: Y avait-tu de l'alcool? Et les Danois. Les Danois, là, tu étais dans leur section, tu n'avais pas bu une goutte. Mais à la fin du match, tu ne pouvais pas conduire ton char. Non, mais toi, tu ne pouvais pas conduire ton char à cause des fumes. À cause du fume.
3: Oui.
2: C'est clair. Mais c'est un peu une discussion pour rien dire, ça, dans la mesure où on n'a pas de stade. Tu sais, c'est comme dire, moi, je suis en appel d'offres pour sortir avec... Il y a-tu une belle célibataire dans le monde, une top modèle?
3: Parce que ça, en plus, Doom, t'as raison.
2: Mettons, une Angelina Jolie, là, son nom est galvaudé. Parce que... Moi, je dépose mon cahier d'appel d'offres, Dan. C'est sûr qu'ils ne me rappelleront pas, là.
3: Non, je sais.
2: Je ne suis pas dans l'histoire.
3: Sauf que l'appel d'offres se faisait en 2020. Donc, possiblement que s'il avait voulu embarquer là-dedans, il aurait en plus fallu prévoir des rénovations au stade olympique.
2: Le double des coûts.
3: Le double du coût.
2: Là, c'est l'anneau là, qu'il faut remplacer. Ensuite, tu as l'intérieur du stade.
3: Il faut dire merci à Valérie Plante de ne pas être embarqué là-dedans. Ça aurait coûté une fortune.
2: Bien, merci à la CAQ, peut-être. Puis on était en pré-pandémie, puis la CAQ avait deux doigts dans le nez. Non, c'est sûr. C'est sûr que c'est un grand soulagement. Mais en même temps, c'est un grand soulagement. On n'en est pas sorti.
3: Hey, pas de F1. Ils demandaient pas de F1 en juin.
2: Qui mange la marde. Mais je reviens là-dessus, c'est important. On n'est pas sorti quand même du bois, là. On va rénover quand même la stade, là. Ça, là, faut juste le réaliser. L'anneau va être réparé. L'anneau technique avec les lumières puis le toit.
4: Un milliard. En dedans, ça va coûter combien?
2: C'est ça. En dedans, faut que tu répares en dedans, là, Dan. T'as pas de stade.
3: C'est pas important dedans. Là.
2: Ben, c'est pas important dedans, tu peux rien faire.
3: On veut juste continuer à faire le stade olympique puis le mettre sur des t-shirts des boutiques souvenirs.
2: Ouais, c'est ça. Okay. Ben, tu sais, tu peux pas faire un éternel salon de l'habitation.
3: Ben non.
2: Ça te prend du temps. Mais le
3: point... Des bureaux ou des compagnies d'assurance dans le mât, là.
2: Tu sais, j'ai écouté beaucoup de radio hier, je sais pas où j'ai entendu ça, peut-être à BPM ou peut-être à Radio X. En tout cas, je me suis promené hier, mais il y avait, en tout cas, il y a un intervenant qui avait un Christy de bon point. Je me souviens plus où j'ai entendu ça, mais peu importe. Le boss de la MLS est venu la semaine passée, où j'en ai parlé de ça. Il est venu visiter la stade parce que le stade s'est reconfiguré presque uniquement pour du soccer. Comprenez que dans 2 ans, la MLS aura le calendrier de la Premier League, ben, des ligues européennes. Ce sera une ligue d'hiver. On me glisse à l'oreille que dans la ligue d'hiver à Montréal, ça va très bien du côté du Canadien de Montréal. Donc, on est-tu en train de mettre 1 milliard dans le stade pour faire un terrain de soccer, pour faire jouer une équipe poche? C'est une tradition, là. Le soccer fromage à Montréal, c'est poche. Ils sont pas capables de se gérer. Ils sont pourris. C'est un coach aux 2 ans. Là, il paraît qu'il est bon, celui-là. Ils vont le garder. Puis encore, Thierry Henry est parti, puis il n'a pas le goût de revenir. Mais ça, c'est honteux, pareil. C'est une légende du foot français, Thierry Henry. Il est parti en claquant en porte. Et d'autres. Fait que là, on fait toutes sortes de courbettes pour garder ce club-là.
3: Ouais.
2: Mais supposons que vous avez, en plein mois, mettons, de janvier, Canadien-Boston. C'est ça la rivalité, Canadien-Toronto-Boston.
3: Ouais.
2: Mais le même soir, vous avez le FC Montréal contre le Chicago Fire.
3: Un dilemme, hein?
2: Les billets ont beau être à 4$. Les gens vont rester chez eux. C'est pas que les gens vont se garocher puis ils vont faire de la poudre à pâte avec le nez puis ils vont craquer. Mais moi, il faut que j'aille au Centre Bell. Non, ils vont rester chez eux, sacrifice. Ils vont regarder le Canadien à TV. Entre le confort du domicile et le match à RDS, où là, on ne sait pas trop si ça va être à TVA Sport, là, je ne sais pas, c'est pas confirmé encore. Entre ça et tu pars le char, tu t'habilles, ça prend un parking dans l'est de Montréal, puis puis tu t'en vas dans un stade qui pue, un stade qui est lait, voir du soccer fromage, perdre 3-0, qui est l'équivalent de 9-0. Contre le Chicago Fire. Là, t'écoutes dans tes oreillettes Danny Dubé.
3: Oui, parce il attirait quasiment plus
2: Canadien,
3: de monde.
2: Là, c'est le Canadien. Là. Fait que là, tu suis Canadien dans tes oreilles, mais ben, tu regardes le soccer fromage. Oubliez ça, là. Montréal va perdre son équipe de soccer fromage. C'est ça qui va arriver.
3: Pour attirer du monde en disant, on vous présente du soccer live en bas, mais sur écran géant, le Canadien.
2: Ouais, c'est ça. Hey, ça serait un bon deal, hein?
3: Ouais.
2: Avis au... Avis aux malades, aux grands malades dans le coco. Hein. Vous suivrez 3-4 matchs en même temps. On va diffuser également... on va diffuser, comment ça s'appelle, au Maguire?
3: Ouais,
2: on va diffuser
3: ça.
2: Maguire. Tu sais, pas perdre notre monde.
3: Du soccer en boule.
2: Ouais, c'est ça.
4: Mais je savais pas que la MLS allait prendre le même calendrier que les autres ligues de
2: ouais,
4: foot.
2: Ça a été annoncé quand même il y a un an ou deux. Donc, et ça sera dans 2 ans.
4: Essentiellement l'automne puis le printemps. Ouais. Pis,
2: c'est une ligue d'hiver.
4: Puis l'hiver, tu les laisses aller en sélection nationale, un peu comme font en Europe.
2: C'est ça, ils veulent s'ajuster sur le mercado, le marché.
4: OK.
2: Pour attirer des Européens.
4: Mais pour cette ligue-là, je trouve ça bien quand même. Je trouve que c'est une bonne idée. De jouer en avril, c'est jamais...
2: Oui.
4: Ça, de commencer la saison en avril, c'était pas...
2: Oui, mais moi, je m'obstine pas là-dessus, Dan. C'est parce qu'on parle du stade.
4: Non, je sais,
2: en compétition contre des Canadiens.
4: Oh, oui,
2: c'est
4: oui.
2: C'est ça mon point.
4: Non,
2: mais c'est intelligent, je suis tout à fait d'accord avec toi. Là.
4: Je comprends ce bout-là. C'est sûr que le début de saison serait possiblement moins pire, là, parce que l'automne, tu sais, l'automne, on est un peu moins hockey. Quoi qu'à Montréal, il y a juste ça.
2: Ben, un peu moins hockey, je suis pas d'accord. Ben, t'écouteras BPM avec les lignes ouvertes sur le Canadien au mois de juillet.
4: OK, je recommence. Je suis un peu moins hockey.
2: Ouais. Mais là, avec la saison qu'on a eue à Montréal... Avec les signatures d'agents libres, les échanges, Hughes, le repêchage, gna. Hey, le camp d'entraînement s'en vient.
4: Ah non, je suis entièrement d'accord.
2: Le camp d'entraînement s'en vient. Il y a déjà des journalistes dans le parking à Brassard. On est sur la dope.
3: Ils attendent déjà au club de golf.
2: Quasiment au club de golf. On est sur la dope, là. Hein? On en veut.
4: Ben oui, on en veut.
2: Donc, voilà. Je tenais à faire ce petit boniment-là. Ça va bien, tout le monde? Êtes-vous freshy?
4: On
2: ça
4: est
2: va bien.
4: Freshy, c'est l'enfer.
2: Ça va très, très bien. Freshy.
3: Non, mais c'est pas de sa faute.
2: Ben non, c'est pas de sa faute. Elle était juste là autour de la table quand les décrets sont passés. J'ai un petit volet propagande que je vais faire tantôt, mais juste pour revenir là-dessus. Je trouve que c'est très désinvolte. On passe ça de manière très désinvolte. J'ai lu 2 fois la presse plus pour trouver l'article. C'est très loin. Petit. C'est très loin et petit. Et c'est beaucoup tout est oublié, tout est pardonné. Les médias sont militants, breaking news, et les médias choisissent les gagnants et les perdants. Bon, le perdant, c'est Duhem. Partant, le perdant, c'est Poilievre. Puis Trump, il n'est pas dans l'équation, il est d'un autre pays. Mais si vous voulez le mettre perdant, il est perdant beaucoup. Là. Il inventerait un médicament pour contrer le cancer de la prostate, puis ça serait un faux médicament, puis il a triché, puis il a volé les brevets, puis il a copié, puis c'est pas vraiment lui qui l'a fait. Vous comprenez le point, là. Mais restons-en au Québec, quand même. À s'essuyer sur Fitzgibbon et pas à peu près, là, en réaction à... T'as sorti des extraits, puis je veux pas les oublier. T'as regardé les mordus, puis t'as pogné également du four. Tout droit sorti du four.
4: Oui.
2: Veux-tu que je donne les chiffres avant ou on joue tes extraits? OK, c'est chiffres. Beau. On parle pas beaucoup de Nemaska Lithium, je trouve. C'est beaucoup Nordvolt, qui devient maintenant un terrain vague, qui a été ou qui va être acheté par Tiluc, le gars des Ferrari, là. Il l'a-tu racheté le terrain? Il se pas met encore, avec des chumés. Il va se mettre avec des chumés puis il va développer ça. C'est un beau terrain. Mais c'est un beau terrain. C'est un beau terrain vague. Il est déboisé. Il était déboisé sur le bras. Fait qu'ils n'auront pas à payer ça. Puis c'est pas loin de la rivière Richelieu. Donc, d'après moi, tu peux bâtir un quartier le fun là. Puis c'est un gars qui a l'air à savoir compter. Fait qu'on va y faire confiance de ce côté-là. Puis le gouvernement va se faire fourrer encore une autre fois.
4: Ben oui.
2: Parce qu'on va vendre ça à perte. Ça, il va falloir mettre ça dans les pertes à quelque part. Bon, on fera un autre article quand ça viendra. Nemaska Lithium, argent de Québec, 769 millions. Puis là, je vais vous donner des chiffres de compagnies dont on n'a jamais entendu parler. OK? Ultium Cam, ça c'est GM, à Bécancour! Gros reportage, Bécancour, Radio-Canada. Quand ça avait été dévoilé. Bécancour, il avait fait le tour avec, je crois que c'est la mairesse de Bécancour. Hey, je me souviens encore de ça. Voici où pourrait être la nouvelle école. La salle de curling, la salle de bowling, le cinéma, le centre d'achat et le gaz-bar. Ça, c'est Coloc qui chantait ça. Gaz-bar, principal. Il est tombé une bombe sur le principal. Mais là, il est tombé une bombe anti-péché. Sur le plan de la batterie, hein?
5: Depuis qu'ils ont construit la filière batterie.
2: Ça fait dur. Rions-en. Rions-en. Quatre belles faillites. Boum, boum, boum, boum. Nordvolt, 507 millions. Dan Lyon, combien?
5: Bah,
4: 500 millions, pas loin?
2: 128.
5: 128.
2: Recyclage lithium. Jamais entendu parler de ça de ma sincère devise. Ils ont fait faillite. 21 millions. C'est un service de recyclage de batterie. Mais c'est sûr que c'était le big fail.
5: Ah oui.
2: On n'est pas capable de recycler des canettes. C'est recycler des batteries. OK. Le gouvernement a tout perdu dans cette entreprise insolvable. Oui, on n'a pas vérifié. Fitzgibbon, la palette, les bruns, toi, oui, là-dessus. Il était allé pareil. C'est peut-être un extrait qu'on a perdu dans le système ici. Là. Souvenez-vous, il était allé à Capricmois. On a d'autres projets, là. On a d'autres projets, on va vous annoncer ça, on a d'autres. C'est le gars, il y avait une palette dans ses poches.
5: Oui.
2: On a d'autres, le gars, ça s'en vient.
4: Nordvolt, il était tellement excité qu'il n'était pas capable de se fermer à gueule.
2: C'est l'enfer. Ils ont joué au casino avec notre cash. C'est ça, l'histoire. C'est qu'ils ont pris notre portefeuille durant la nuit, ils sont allés au casino, et F-off, les machines à sous, le blackjack, les tables de jeu... Le casino, puis le bingo. Puis, ils ont perdu beaucoup. Ils ont perdu beaucoup.
5: Et beaucoup, beaucoup all-in.
2: C'est beaucoup all-in. Hey, puis je me refais. Puis j'ai 4 cerises. J'aurai 5 cerises. Ah ouais, elle va payer.
4: Je suis en bas de 100 millions. Donne-moi-en 200, je vais me refaire.
2: Oui. Avec un petit Roman Coke sur le side. T'enlèves tes souliers parce que tu commences à voir les souliers enflés.
5: Oui, MGM. Oui, c'est ça.
2: Là, ça fume à deux mains. Roman Coke. Il n'y a pas d'horloge. Tu sais pas quelle heure il est.
4: Aucune idée.
2: Mais c'est pas ton argent, là!
4: Zéro, jamais.
2: Les cerises, ça va payer. Oh, t'as 4 ananas.
4: Mm-hmm.
2: Il te manque un ananas.
4: Eh anyway, oui, les billets en première classe sont déjà achetés pour venir.
2: Ben oui! Non, il est pas, puis on a pris l'option flexible. La flexi-option qu'on appelle. On reviendra quand on reviendra. Tant qu'elle paiera pas, on revient pas, Dan. Moteur Taïga. Aïe, ah, bon à TPC. Moteur Taïga, ben les oui. boys, ben c'était oui, quoi?
4: Moteur ben patronage électrique. Là,
5: ben oui, ça? Des quatre roues.
4: Des quatre roues électriques, les motos marines électriques.
2: Nick, demande spéciale. Ouais. Tu peux demander une demande spéciale des fois
4: ben
2: dans ton show?
4: Oui.
2: Je veux que tu me fasses le bruit d'un skido électrique.
4: Dans l'eau?
2: Un skido électrique. Oui, oui,
5: ça doit être ça. Ça doit être ça,
4: ouais. Et dans l'eau.
2: Ouais, ça, c'est un skidou.
4: Ouais. OK, skidou électrique, la même affaire, mais dans la neige.
5: Pas pareil, ski, ici. C'est
2: plus un genre de rasoir électrique.
4: Ouais.
2: Plus un Remington.
4: C'est une balayeuse.
2: Ouais. Ça, c'est la batterie qui est faible.
5: Oh oui, c'est... c'est quand la lumière est rouge.
4: Faire le bruit d'un spark aussi dans l'eau et l'électricité, là.
2: Et là, regarde, c'est tout perdu. C'est 18 millions.
4: Oh.
2: Arrêtez de chialer.
5: Mais non, 18 millions, rien.
2: Elle l'a dit, Fréchette. Tout investissement a un niveau de risque. Mais c'est zéro risque, le Red Bull, là. Mais regardez, il faut se comprendre. Des fois, on peut le perdre. Regarde, 200 millions, 250. Regardez le risque, hein. Mais COVID show, risque zéro. Reste en dedans. Ferme les épiceries le dimanche. Respecte les flèches. Grand-maman va mourir. 4 vaccins, 5 vaccins. Reste assis dans le resto. Tu te lèves pour aller pisser. Tu mets ton masque.
4: Faut que tu sauves ton voisin.
2: Ça.
4: Oui.
2: Sauve ton voisin. Oui. C'est un Jamaïcain.
5: Grand-maman.
2: Comme la toune.
4: Grand-maman. Sauve ton voisin. Ça te prend un vaccin.
5: Joue jeu vidéo.
2: Joue jeu vidéo. La première pub du gouvernement. Donc voilà, puis là, nous autres, on se réveille, puis on lit ça, mais tout est oublié, tout est pardonné, ouais, pareil.
4: C'est sûr.
2: C'est... Puis t'as sorti des extraits, ouais. Puis j'ai pas entendu du faux, j'ai hâte de l'entendre à cet effet-là, mais les gens veulent oublier. Ah, c'est une femme! On va lui donner sa chance, hein? Puis Legault est parti, c'est lui Legault le toxique, au final. Legault est Fitzy. Arrêtez d'inviter Fitzy en passant à les TV de Montréal. Il y en a qui l'invitent de temps en temps, entre autres à RDI Économie.
4: Ouais,
2: on reçoit l'ancien ministre Pierre Fitzgibbon. Hey, Pierre Fitzgibbon, c'est barré à double tour, là. Il n'a pas le droit de mettre les pieds à Radio-Canada, ce gars-là, là. Fitzgibbon, voyons donc. T'as sorti des extraits tirés de des mordus puis de qu'après ce mois.
5: Ouais, exactement.
2: OK.
5: Je commence par Michel Courchêne parce que c'est très parlant, je trouve, cet extrait-là. Tu sais, moi, à l'époque, quand mon boss me disait aujourd'hui, je passe la journée avec toi, j'avais une attitude dont, genre, tu viens pour apprendre. Tu sais, je ne me stressais pas. Je fais ma job. Tu sais, quand tu te fais vérifier, tout le monde se fait vérifier. Là, tous les gens qui nous écoutent actuellement sont assis dans le char, puis eux autres, ils savent, une ou deux journées dans l'année, le boss check. Il vérifie comment tu travailles, il vérifie si tu le fais de la bonne façon, puis souvent même, il va passer une journée avec toi, hein, puis c'est le genre de patron qui arrive, là. Pis c'est pas supposé de te stresser, vierge. Tu fais ta job, t'as fait de la bonne façon.
2: Exact.
5: Ben, je te laisse écouter la ministre Courchêne qui dit comment les ministres se sentent quand la VG sort.
6: Tu sais, les rapports de VG, là, Sébastien, quand on est ministre, là, c'est une des pires journées. Ah, quand tu sais que t'es dans le rapport du VG, là, c'est pas là, une bonne journée non. Parce que tu veux pas être tant sur la défensive, mais tu veux pas reconnaître non plus. Puis dans ce cas-ci, c'est assez dramatique parce que c'est des sommes d'argent considérables.
5: Oui. C'est pas supposé d'être de même. Nous autres, on veut des ministres qui ont pas peur de la vérificatrice générale parce qu'ils ont fait de la job.
4: T'as totalement raison. Ils ont peur parce qu'ils savent très bien qu'ils vont se faire prendre dans le
5: détour. Exactement. Ils savent qu'ils travaillent mal.
2: Donnez-moi les livers ce matin, puis vous autres autour de la table, la liste, puis je vais être fin, là, je vais vous donner jusqu'à 10 heures. Ouais, disons moins quart, mettons, là. La liste des ministres qui ont démissionné suite à un dépôt de rapport de vérificateur général. Je veux la liste des ministres qui, suite au dépôt, des ministres qui se présentent et qui disent, regardez, je me suis fait prendre, ou regardez, elle a tout à fait raison, j'ai mal géré, je ne mérite plus de charge publique. Je vous ai manqué de respect, les contribuables. Je veux la liste.
4: Il n'y avait pas... À date,
2: il n'y a pas de liste. Là. Les livers, êtes-vous vivants? 88-670-9098. Je vais vous donner un indice, elle n'existe pas, la liste.
5: Ça clique, ils se sont fait démissionner. Ils n'ont pas démissionné.
2: Non, c'est ça, puis c'est même pas un rapport de vérificatrice générale. C'est plus un... C'est plus un scandale de mauvaise gestion. Là.
5: Mais voilà la ligne de presse de Christine Fréchette est la suivante.
7: On ne met plus d'argent public dans ces deux projets-là. Donc, déduction, c'est pas sous ma gouverne que les investissements dans
5: Nord-Vaud...
2: Donc, ce qu'elle vient de faire, c'est qu'elle a pris François Legault puis Pierre Fitzgibbon, puis elle a décidé des passes en dessous de l'autobus. Je te fais entendre Dimitri Soudas puis Christian Dufour, puis je suis entièrement d'accord avec eux autres. D'abord, avec Dimitri Soudas. En fait, pour les Québécois, la CAQ, ils ont déjà payé.
8: Tout ce que la vérificatrice générale fait aujourd'hui, c'est confirmer tout ce qui se savait déjà, et les Québécois le savaient. Et le prix politique a déjà été payé. La facture politique, comme vous dites, que nous accordons, sans pourboire en passant, a déjà été payé. Pierre Fitzgibbon n'est plus là. Et François Legault n'est plus là. Donc.
2: C'est faux, ça, Dimitri. C'est faux. Parce qu'un vrai prix à payer, c'est une vraie conséquence. Ah, mais les autres sont partis à la retraite, mais ils ont empoché, pesé. La CAQ a gardé le pouvoir, là. Ils n'ont pas été dégommés du tout, là. Ils ont gardé le pouvoir, la CAQ, là.
5: Les autres sont partis
2: à cause de la chaleur.
5: Mais lui, il dit dans la tête des Québécois. C'est pas son opinion à lui, là.
2: OK.
5: Il dit dans la tête des Québécois. Ouais. C'est un peu comme Justin Trudeau. Alors, c'est correct, c'est réglé. Trudeau est parti, on peut revoter pour les libéraux. T'sais, c'est dans la tête des Québécois, puis je vais le faire entendre. Il dit à peu près la même chose que Christian Dufour. Puis ce que Christian Dufour dit là, moi j'avais un prof à l'université qui nous répétait tout le temps ça. Il parlait pas juste des Québécois, il parlait également des Canadiens. Là. Mais écoute...
9: Moi je crois que dans une campagne électorale, les Québécois sont plus intéressés à l'avenir qu'au passé. Jusqu'à présent, Mme Fréchette, son gros succès, ça a été de faire oublier, jusqu'à un certain point, François Legault et le bilan de la CAQ. Les Québécois, actuellement, jugent les trois principaux leaders. Donc, c'est ça qui va être intéressant. Okay. Jusqu'à quel point va-t-elle payer un prix? On va le voir. Mais moi, je n'en suis pas sûr qu'elle va payer un prix très grand. Pour ça, même si l'incompétence est là, le manque de rigueur est là, c'est incontestable.
2: J'ai le regret de vous annoncer qu'il a entièrement raison.
5: Voilà.
2: C'est ça l'histoire.
5: Si vous écoutez ces deux, moi je trouve que les deux ont raison. Là, Dimitri Soudan s'est dit dans la tête des Québécois, ça c'est réglé, Legault est plus là.
2: Ça me fait de la peine.
5: Puis il y a Christian Dufour qui dit, c'est jamais arrivé. Les Québécois ne font pas, ni les Canadiens, font pas payer le prix. Eux autres, ils arrivent en campagne électorale, ils effacent tout ce qui s'est passé avant. C'est une page blanche.
2: La pandémie, l'histoire de la pandémie, c'est scandaleux, là. Il y a des aînés qui sont morts attachés dans leur lit de faim, de soif. Il y a des rapports de coroner. Il y a eu un rapport d'enquête de la coroner. C'est une coroner très populaire. Là, je me souviens pas de son nom. Il y a eu une enquête publique là, concernant le CIUS de l'ouest de l'île. C'est un CIUS anglophone. Tous ces scandales-là étaient sortis dans la Gazette avec le journaliste Aaron Durfield. Et il y a eu un rapport là, à cet effet-là. Là. On a appelé l'armée pour gérer ces... Je veux dire, tout est là. Je veux dire, ils ont été récompensés, la CAQ. Tout à fait raison, Dan. Ils ont été récompensés. Ils ont eu plus de députés encore lors de la dernière élection générale. Et donc, les gens... C'est ça, c'est tout est oublié, tout est pardonné. Ma chanson, c'est ça qui s'applique. Là.
10: Tout.
2: Malheureusement.
10: Tout.
2: Madame Kamel. Jeanne Kamel.
5: Ouais. Tu vois, Dum?
2: Ça me fait mal.
5: Selon l'intelligence artificielle, dans l'histoire récente du Québec et du Canada, il y a trois personnes qui ont démissionné suite à des rapports du vérificateur général.
2: Parfait, vas-y, je t'écoute.
5: Éric Kerr a démissionné suite au rapport de Guylaine Leclerc concernant le fiasco de l'explosion des coûts.
2: Il est revenu.
5: Non, mais
2: par la suite, il est revenu comme responsable informatique. Là. Il est revenu. Oui, il y a eu une autre charge par la suite, une autre charge publique. Restons-en,
5: Mais là, il n'est plus ministre. Il a démissionné en 2025 suite au rapport.
2: OK.
5: Tony Tomassi, le ministre de la Famille, a démissionné de son poste à la suite d'une enquête menée conjointement sur ses dépenses et ses irrégularités soulignées. Et Julie Payette est partie du poste de gouverneur général à la suite d'un rapport d'enquête du bureau sur le climat.
2: Il y en a trois dans deux niveaux de gouvernement.
5: C'est ça.
2: OK. Il n'y en a pas bien, mais il y en a trois.
5: Ouais.
2: On est obligé de ratisser l'air.
5: Oui.
2: La représentante de la reine est là-dedans. Là. Fait qu'on ratisse très, très. Il n'y en a pas eu bien. Mais je comprends. Je comprends ça. La filière batterie, donc, projet mal ficelé, écrit la gouverneure générale, dès le départ, des risques mal évalués il est suivi déficient. Voilà. Des erreurs de base, nous dit tel expert. Ils sont tous interviewés ce matin. Les risques mal étudiés, suivis plus rigoureux des aides avec l'argent des contribuables. C'est dégueulasse. OK. Donc, tout est oublié, tout est pardonné. Fraîchi.
4: Tout.
2: Est-ce qu'on y va avec un petit peu de propagande ce matin? Il me semble que je serais dû, mon cher Dan.
5: On a pas ça fait longtemps qu'on n'a pas donné dans la propagande.
2: Donc, propaganda, as-tu le thème que je t'avais demandé? Le petit thème de l'Union soviétique, il me semble. Le petit thème de l'Union soviétique, j'aurais besoin de ça ce matin. Parce qu'on vous amène carrément ailleurs. Un petit peu de propagande, il me semble qu'on est dû. Il me semble qu'on était négatif cette semaine. Oui. Propaganda! Un petit peu de propagande à la Union soviétique. Qu'est-ce qu'on a dit cette semaine sur Saint-Roch? Je vais fermer, j'ai peur de fermer, je vais perdre mes parkings, je vais perdre ma shop, tout le quartier va être démantibulé, tout ça. Mais ce n'est pas le bon discours. Donc, l'hôtel de ville s'en est mêlé. Il y a eu des appels qui ont été faits au journal. Mais non. Wow, vous commencez à être négatif. Ça commence à être...
4: Non, dérapez pas, là.
2: Ouais, c'est ça, vous commencez à être pas mal Radio X. Non, mais c'est tout le contraire. C'est extraordinaire, c'est en plein développement, c'est en pleine effervescence. C'est ça que vous allez écrire. Et vous allez faire une belle entrevue avec Eleni Lepage. Eleni Lepage est extraordinaire. Conseillère municipale,
5: oui.
2: Ex-attachée du maire. C'est ça, Dan?
5: C'est elle, oui.
2: Et ce que vous allez dire, c'est... Mais là, on ne commencera pas à vérifier vraiment les tenants et aboutissants d'eux. On va vous donner deux, trois exemples. Vous prendrez la photo, par exemple, du café La Capella, dont je n'ai jamais entendu parler. Là, que dalle, mais ça a l'air bien le fun.
5: La Capella?
2: La Capella, la la la la, propaganda, La Capella. Et vous allez créer 8 nouveaux commerces dans le quartier Saint-Roch. Oh, c'est extraordinaire. Regardez, une belle page au complet. Une belle page couleur. Tout est beau. En 2 mois, le taux d'inoccupation... des locaux commerciaux est passé de 19 à 16. Hey, c'est gros, là!
5: Hey, il y en a trop de plus!
2: Hey, franchement, il y a de moins en moins de locaux commerciaux vides dans Saint-Roch. C'est féliciter la conseillère municipale du secteur. On fait une page au complet avec ça. Et elle écrit, un peu dans la foulée de ce que Marchand dit sur le tramway, hey, faut trouver un nom au tramway. Faut arrêter d'être casse-pied. C'est une bonne nouvelle pour Québec. Elle dit, je ne lis pas des mensonges dans les médias. Par contre, quoi qu'on a des ortus qui ne font que dénoter le portrait sombre, on oublie toute la lumière autour.
4: La lumière.
2: L'ombre et la lumière. Est-ce que tu joues cette chanson?
5: Oui.
2: Oh, cher.
5: Entre l'ombre et la lumière.
2: Ça ne sert à rien.
5: C'est ça.
2: De faire semblant que ça va mal. Donc, elle dit, garde un petit peu de... Mettez un peu de pep. OK, propaganda, en voulez-vous d'autres? Mon cher Dan, on est rendu avec un autre article de propagande. Québec se démarque pour la qualité de vie. C'est juste ça le titre. Allez, on dirait un journal chinois ou cubain. Québec se démarque pour la qualité de vie. Mais encore, la Chambre de commerce de Québec... Pro-tramway, la, on tape des mains, ça va bien, non. Comment ça va, Dan? Ça va mal? Non, ça va bien, répète-le.
5: Non, ça va tout le temps bien.
2: Répète-le, tu vas le croire.
5: Ah, ça va bien, ça va bien.
2: Répète-le, tu vas le croire.
5: Ma femme est partie, j'ai perdu ma chum. Mais
2: franchement, sois positif, t'es libre maintenant.
5: Ben oui, voilà, exactement.
2: T'as-tu le sida? T'as-tu le cancer? Non, parfait, bonne nouvelle.
5: Le divan neuf, j'aimais pas ça.
2: Bon, regarde.
4: Et puis, les rideaux étaient lettres.
5: C'est ça. Je vais retourner chercher mes meubles au chalet, j'étais bien.
2: Mais en tout petit dans l'article, mais la productivité est à la traîne. Ben oui,
4: solide.
2: C'est une ville gouvernementale.

0: sécurité. Ça, la sécurité, je vais leur donner quand même. Mais la police fait une bonne job. Il y a quand même, deux meurtres par année, trois meurtres par année. Tu sais, c'est... On aimerait savoir le zéro meurtre, mais quand même, c'est une ville sécuritaire. Ça, je leur donne, mais là, à ce moment-là, tu changes l'article. Québec, c'est une ville sécuritaire. Oui, on le sait, c'est pas une nouvelle. Et le développement durable, what the heck, font en sorte que la RMR de Québec se démarque positivement dans le peloton de tête. L'abordabilité du logement. Hein? Les médias passent leur temps à dire que le logement n'est pas abordable. Les maisons sont pas achetables, les loyers explosent. Puis là, tu vas avoir des larmoiements puis des jérémiades lors du déménagement. J'ai été expulsé par mon propriétaire parce qu'il a rénové le logement. Puis là, j'ai une augmentation de 250 par mois. Tu comprends le baratin, là?
1: Oui.
0: Là, on me dit à matin que le logement est abordable. Et qu'à cause de ça, ou grâce à ça plutôt, Québec se démarque pour la qualité de vie. Mais c'est tout le contraire qu'on me raconte. À l'année longue, on me dit le contraire. On dit que le logement n'est pas abordable, mais à matin, on me dit qu'il est abordable. Propaganda encore une autre fois. J'en ai un autre, mon cher Dan. Celle-là est bonne. Karine et une belle entrevue. Karine et une belle entrevue. Cette fois-là, c'est sur le TGV. Je vais vous dire une chose, je suis 1000% d'accord avec le PQ. Parce que le PQ, c'est de la politique, OK? Mais ils ont le bon point sur le TGV. Les autres, ils calculent, ils regardent, OK, les fermiers, Montérégie, Mirabel, moi, c'est pas mal là qu'on veut scorer, ils sont en sacrifice. On est contre le TGV, un projet de fou. C'est sûr que l'explication donnée, là, le nation building, puis le fédéral veut bâtir, ça, c'est de la bouillie pour les chats, là. Moi, je pense qu'il aurait dû s'en tenir à... Faut protéger les terres agricoles. Elle, Karine, a dit, non. Terres agricoles, là, que dalle. Elle fait une entrevue avec De Belleval. Et ça, c'est sérieux. C'est parce que nous autres, on
1: Paul
0: rigole. Oui, on rigole ici. Thérèse De Belleval, depuis quasiment un an. Thérèse De Belleval, tout ça. Elle a fait une entrevue avec Denis De Belleval. There you go. C'est quand même le membre fondateur du mouvement souverainiste association, là. Pis. Tu sais, il y a plein de gars qui ont joué les Nordiques. 3 matchs, 4 matchs. Tu sais, tu peux pas arriver...
1: Non, c'est ça.
0: Tu sais, tu croises une fille. Hey, moi, j'ai déjà joué les Nordiques. Ah ouais?
2: Ah, deux matchs.
0: J'ai joué 2 matchs.
2: Ouais.
0: Tu sais, faut faire attention.
1: Absolument.
0: Faut faire attention.
1: Comme Dave Morissette, là. L'ancien joueur du Canadien.
0: Ouais, il a joué un match, pense. Ou deux. Très, très peu, là. Très peu. Donc, lui dit, ou plutôt, elle lui fait dire... Parce que t'as l'UPA là-dedans, les fermiers,
1: mais
0: je viens de le dire.
1: Mais il y a quand même une expertise de ministre des Transports. Là. Il a fait ça 2 ans, les années 70.
0: Oh oui, c'est ça. Ex-ministre des Transports, ex-PDG de Via Rail. Ah, quand il était à Via Rail, ça a explosé le confort, là, regarde. Même qu'il y avait des plaintes, il y avait trop de confort. Il y avait trop de confort, c'était trop confortable. Ça allait trop vite.
2: Bien, on pas
0: le train allait trop vite, les gens dégobillaient le céréal. T'sais, ça allait vite, les gens regardaient, là, le paysage passe trop vite, Dan.
2: Je vais payer un billet de plus pour pas descendre.
0: Oui.
2: Trop bien.
0: Donne-moi un sac blanc comme des avions.
1: Oui, pareil.
0: Ça va trop vite.
1: En papier, là.
0: Oui. Ouais. Ça, c'est De Belleval, Via Rail. Ça allait trop bien. Et là, il dit ce matin, je dirais à l'UPA, allez à la rencontre de vos collègues en France, allez discuter avec eux de comment ça s'est passé. Il n'y a pas eu de révolution là-bas. Il y a moyen de s'entendre. Moi, j'adore ça. Pourquoi je dis propagande? C'est parce que quand tu aimes et sa gang parle du troisième lien, l'île d'Orléans. C'est quoi la chanson utilisée par les anti-troisième lien? Karine and Friends. L'UPA est contre les terres agricoles. Ça va détruire les plus belles terres du Québec. Et les pommiers. Puis le lendemain, c'est une entrevue. Oui, l'UNESCO. Ouais, ça, c'est de plus dans le vieux. Mais l'UNESCO, l'île fait partie de l'UNESCO, ouais. T'as raison. Mais restons-en à l'agriculture. Là, on fait des entrevues. Le gars qui fait du miel, puis là, le lendemain, les framboises, puis l'autre, les bleuets, puis ci, puis ça, puis ça n'a pas de bon sens, puis les terres. Oui, mais c'est exactement ce que les agriculteurs sont venus dire à Ottawa hier. Puis le chiffre est ahurissant, là. Je l'ai mis sur Facebook, le chiffre concernant les terres agricoles qui seraient massacrées. C'est un chiffre de fou, là. Attendez, je vais aller le récupérer. C'est quelque chose comme 500... non, je ne l'ai pas sous la main. C'est quelque chose comme 500... terres agricoles qui seraient carrément expropriées.

0: Là, Dieu sait que dans le coin de Mirabel, quand on parle d'expropriation, il y a comme un syndrome post-traumatique, là. Il y a un post-trauma.
1: Oui, c'est ça.
0: À cause de l'aéroport de Pet Trudeau, là, qui avait saccagé la scène scolastique dans ce coin-là, des terres parmi les plus belles terres du Québec. Et on avait fait un aéroport qui est aujourd'hui fermé. Quartier résidentiel. Tout avait été boulé. Donc, c'est 1700 propriétés et 500 terres agricoles. Mais c'est pas grave. C'est le TGV. On en veut. C'est un train. C'est un train. Oui, mais il n'y a pas de plan de match, les amis. Il n'y a pas. Combien seraient les billets? C'est la base, là.
1: Puis le pire, c'est qu'ils se défendent en disant « Ouais, mais on n'exproprie pas toute la terre. On fait juste passer au travers. » Un TGV qui passe au travers ton champ de maïs, là. Bonne chance pour aller t'occuper du maïs qui est de l'autre bord.
0: C'est ça. Le bœuf, l'autre bord, tu peux plus y aller.
1: Non. Lui, il est fini. Il faut que tu passes par... faut que tu fasses le tour. Tu passes par le pont vers la porte, t'en reviens.
0: Avec beaucoup de gens de Mirabel qui étaient là hier, beaucoup de gens de ce coin-là, du 450, ben du Pakistan. Donc, le Pakistan était réuni à Ottawa. PSPP, je suis obligé de dire que c'est un excellent call. Tout le monde tape sur PSPP. C'est quoi l'affaire? Soyez cohérents, gang! Oh non, du M, mastifique! Les terres agricoles! Allons, fuck les terres agricoles! TGV, on le passe! Allô? Allô, peut-être? Allô, s'il vous plaît? Un petit peu de propagande encore, mon cher. Il me semble qu'on est... Il y en a deux autres, j'en ai deux autres. Vite comme ça. Ça va être intéressant. Je dis pas que ça va être inintéressant, mais quand même. Le journal a envoyé en Chine une journaliste pour faire un reportage. Et je vais le lire. Et c'est pas inintéressant, loin de là, là. Nora Lamontagne a réussi à se rendre en Chine. A demandé au gouvernement si elle pouvait aller visiter les usines. Elle est accompagnée d'un gars du Parti communiste, là. Mais c'est ça, l'histoire. Ouais. Tu peux pas, toi, dire « Hey, je vais aller visiter l'usine de Tesla, je vais aller visiter BYD, ah, viens-t'en, puis tout ça. » Non, c'est pas comme... Ouais. C'est ultra sécurisé.
1: Le départ des tours guidés, c'était à 11h le matin.
0: Ouais, c'est ça, t'es... Là, tu peux pas prendre en photo. Peux-tu prendre en photo la photo de Mao dans la cafétéria?
2: Non,
0: c'est ça, là. « Hey, peux-tu prendre en photo? Hey, j'ai vu un enfant de 9 ans en train de visser une porte. » Non. « Je peux-tu prendre... » La photo de la Ouigo avec un voile qui essayait de mettre un sticker sur la porte, puis il y a trois gars de l'armée qui l'ont pris, puis ils l'ont sorti deux pieds par en avant. Il me semble que ça ferait une bonne... Non, ça, non. Tu prends pas ça en photo. Donc, ça sera un reportage biaisé. Mais encore là, je critique pas le journaliste. J'irai en Chine, puis ça serait de la merde. Parce que c'est ultra contrôlé. Donc, ce que vous allez avoir comme score, ça, je vous le dis tout de suite, là. Ce sont des autos extraordinaires. Sont belles, sont bonnes, sont capables, comme disait l'autre. Sont technologiquement avancées. Ils seront pas chers. Donc, ça sera un publi-reportage extraordinaire sur les chars électriques. Attachez vos tucs, là. Ça va être ça, là. Là, elle va dire, résisteront-ils à l'hiver? Ben oui, elle va dire oui. Elle va dire oui, c'est du bon métal, oui, c'est fait tight. Donc voilà, puis un petit dernier, mon Dan, s'il vous plaît, je sais que t'es en train de faire un line-up. Mais le temps est tout à fait relatif ce matin. Costco, je vais vite de même. Scandale, faux scandale culturel. Livres et magazines menacés, on menace la culture. Hey, un matin, journal. La culture, un autre géant américain tasse la culture québécoise. Complètement faux. Je vais vous expliquer pourquoi. Allez au Costco aux États-Unis ce matin, et il y a des livers qui sont aux States à matin. Allez au Costco et je vous demande d'acheter un livre. Il n'y en a plus de livres au Costco. Ça fait un an qu'ils ont enlevé les livres au Costco. Le seul endroit où il y a encore des livres au Costco, c'est au Canada, surtout au Québec. C'est la seule place. Ils ont pas enlevé. Ils en ont enlevé beaucoup, là, mais c'est encore là. Ça, là. Donc, c'est coup dur pour les éditeurs. Costco cessera bientôt de vendre des livres et des magazines dans ses magasins sur les présentoirs. Oui, mais depuis juin 2024, aux États-Unis, ça a été tassé.
2: Deux ans déjà.
0: Oui, de juin 2024. Donc, il n'y a pas de discrimination. Il n'y a pas de Québec hate. Il n'y a pas de... Ils nous haïssent encore, les Américains. C'est encore ça, ouais. Là, la twist. Là. Les Américains, encore, nous pile dessus. Hein, nous pile d'en face, encore. J'irai pas aux États-Unis, qui mangent de la merde. Non, aux États-Unis, il n'y a plus de livres. C'est qu'ils nous ont donné un deux ans de gratuité dans la reconfiguration des magasins, ils ont besoin de cet espace-là pour vendre, je sais pas, des tartes, des
1: c'est ça, des costumes
0: des
1: d'Halloween.
0: Des sapins de Noël au mois de juillet, c'est des ça, costumes des, d'Halloween.
1: J'allais faire le même gag, des costumes d'Halloween au mois de février.
0: Ouais, c'est ça, exactement. Alors voilà, que dalle, on est en plein deep, madame, messieurs.
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1: Bon, les Knicks ont gagné hier.
0: Ouais,
1: c'est
0: je
1: le
0: sais.
1: C'est le buzzer encore.
0: Ouais.
1: J'espère qu'ils vont gagner. Je trouve ça...
0: Oh ouais, qu'ils le fassent, là. Je suis tanné de voir Taylor Swift.
1: Hey, parlant de Taylor Swift.
5: NBA, NFL, et partout.
0: Ouais, partout, elle est fatiguante.
1: Combien ça a coûté à Taylor Swift pour louer Madison Square Garden le 3 juillet pour son mariage.
0: OK, ça, tu me parlais de ça, mais tu ne m'as pas dit le montant.
5: Mais je
0: combien ça coûte? 45 millions. Je sais pas, je lance un chiffre complètement désert.
1: Non, elle a payé le plein prix parce que même si elle a fait faire beaucoup d'argent à Madison Square Garden, comme elle loue pour 3 jours l'amphithéâtre, 3 jours, puis que ça n'a pas passé aux actionnaires, donc ils n'ont pas été capables de faire de cadeaux. C'est 1 million par jour.
0: OK. Mmh. Du petit change.
1: Oh, oui. Du petit change. Mais je trouve ça quand même assez prétentieux de se marier au Madison Square Garden.
0: Non, ils sont complètement décollés. Elle puis Kelsey. Là.
5: Ben oui.
0: Hey, je veux-tu pas faire le ménage des toilettes après 3 jours?
1: Oui.
0: Hein? En fait, ça va prendre des gants, là. Enlever les restants de poudre. Sur le bord du lavabo.
1: La première journée, on parle du staff entier du Madison Square Garden qui vont devoir monter la salle.
0: Non.
1: Le samedi, c'est le mariage. Et le lendemain, on démonte la salle. Tout ça pour 3 millions de dollars.
0: Je veux pas faire le ménage.
1: J'ai...
0: Les capotes des toilettes, la poudre.
1: Ah oui.
0: Non, regarde. Il va y avoir du monde là-dedans.
1: Les joueurs de la NFL.
0: Non, mais c'est ça. Il y a
1: Pat
0: du monde
1: Mahomes
0: là-dedans.
1: Avec son nouveau contrat.
0: Mais quand tu élargis le cercle des invités, là, c'est pas des saints. Là.
5: Non, c'est pas des saints.
0: C'est ça. L'ancien gars de la ligne offensive avec qui je jouais il y a 6 ans à Casey. Le gars sort de prison. Faut que je l'invite.
1: Ah oui,
0: un peu, là.
1: Les gars de la ligne de l'école secondaire,
0: ouais,
1: là.
0: C'est ça,
1: il y en
0: là.
1: A là-dedans qui n'ont pas été à l'université. Là.
5: Une gang qui ne passeront peut-être pas à sécurité.
0: Oui, c'est ça. Là.
1: Mais 3 millions dans un des moves les plus prétentieux de l'histoire des mariages.
0: Ouais, elle se croit beaucoup. Là. Beaucoup
1: louer
0: dans son
1: Madison
0: monde.
1: Square Garden. Pas question de... Elle voulait aller peu importe où. T'sais, pas question de se louer une belle petite place dehors, tranquille, faire ça. Oh, avec, ouais.
0: Ou Mick Jagger qui se marie à l'île Moustique. L'île Moustique.
1: Ouais,
0: ça a l'air. Moustique
1: avec Jeffrey Epstein.
0: Ouais, c'est ça. Ouais, avec la gang. Jeffrey Epstein qui est toujours vivant.
1: Ouais,
0: rappelons-le.
1: Oui, ben oui, il est là.
5: J'écoutais hier un genre d'émission axée sur les vedettes. Je pense que c'était à CBS. Puis il expliquait que c'est peut-être parce que, tu sais, le Madison Square Garden, c'est bien sécurisé. Elle peut arriver par des tunnels. Il n'y a pas de journaliste qui peut rentrer.
0: Peut-être.
5: C'est fermé.
0: Ben, moi, je pense qu'elle va vendre les droits de photographie. Oui. Le droit de tournage, mettons, E.T., Entertainment Tonight, ou autre, là, tu sais, ça peut être un autre patente, là. Mais mettons, Paris Match, les photos. Mm. Ça va être au plus fort la poche.
5: Ben oui.
0: T'sais, on y va en appel d'offres. Ah ouais, Paris Match, eux autres vont baisser les culottes, pas à peu près. Là. 5 millions, peut-être pas 10 millions, là, mais
1: tout le
0: c'est
1: monde,
0: au plus fort la poche.
1: Tout le monde va baisser ses culottes.
0: Tout le monde va baisser ses culottes. C'est clair, clair, clair.
1: TMZ, nommez-la, là.
0: Ah oui.
1: Ça va être l'enfer. Donc voilà, ça se passe en plein Coupe du monde de soccer en plus. Ça va brosser au mois de juillet à New York.
0: Oui, si vous cherchez une chambre d'hôtel... Tu sais, hier, je jasais avec Yves Lévesque parce que la semaine prochaine, on va parler d'une histoire le fun qui se passe à Chewy avec Yves. Puis Yves me jasait de ça. « Hey, je suis allé à Montréal, il n'y a pas de chambre d'hôtel en bas de 500. » Montréal, ça a explosé le prix des chambres d'hôtel. Là. Effectivement, les chambres d'hôtel qui ont de l'allure sur l'île, ça coûte maintenant très cher. Mais imaginez New York.
1: Oui.
0: Avec la Coupe du monde,
1: ouais.
0: Avec la période des vacances, veut pas, ça reste quand même une ville très prisée
1: une,
0: côté
1: une
0: touristique.
1: Villes, t'as la Coupe du monde.
0: T'as... En bas de 500, là, t'as pas de chambre. Là.
1: Les Yankees, les Mets sont tout le temps
0: c'est
1: là.
0: Ça,
1: c'est
0: ça. Exact.
1: Effectivement, ça va être l'enfer cet été. Peut-être pas une place où aller. De toute façon, New York, l'été, on va se
0: trop
1: le dire.
0: Trop humide. Trop chaud.
1: Trop humide, puis il y a comme une espèce de suie qui te colle ses pieds si tu te mets au gougoune.
0: Non, non, c'est dégueu. C'est ça, c'est un peu dégueulasse.
1: Je te fais entendre une fille qui, elle, est allée en date, puis elle... Les filles en date, là, elles sont de plus en plus craintives. Là. Il y a beaucoup de vidéos là-dessus, là, puis c'est un peu de la faute des gars. Tu sais, t'amènes une fille d'un bois d'une première date, ça se pourrait qu'elle trouve bizarre, pas ça le fun. Ouais. Là. Elle enregistre la date. Okay? Elle enregistre, là. Le gars, il sait pas, mais il est sous écoute.
0: Ce chien, là, en passant, là.
1: Ben, écoute ça.
6: Yo, je suis dans la pire date de ma vie, man. Je capote. Je cachais dans les toilettes.
7: Moi, j'aime ça.
6: Qu'est-ce que t'aimes ça?
7: Ben, j'aime ça, justement, là, les personnages, pis tout.
6: Y a rien de mieux qu'une conversation normale. Ben, pas normale, mais je veux dire.
7: Tu sais, j'embarque dedans. Ça me fait comme plaisir. T'es juste comédienne?
6: Non, je suis pas comédienne.
8: Manger?
9: Ah, ouais, j'étais
8: sûr.
9: Ouais.
8: Ouais.
9: Merci.
8: Merci.
9: Pour la facture,
8: J'amène deux actions? Ouais. Ouais? Ouais.
0: Non, là, c'est ça.
1: Écoute ça.
9: Qu'est-ce que?
6: Pourquoi tu veux splitter la facture?
7: On peut changer, là, si. tu veux que on en prend une? C'est qui la prend? C'est toi ou c'est moi?
6: C'est une joke, là.
7: Mais je sais pas. Ben, je sais pas. Non.
0: Excellent sujet.
1: Ben oui. Excellent sujet. Première date.
0: C'est le gars qui paye la facture.
5: Es-tu obligé de payer la facture?
0: Hein?
5: Ben là, moi, je mets du sel dans le tank à gaz.
0: Ouais, okay.
5: Es-tu obligé de payer la facture? Parce que.
0: Quand le gars, toi, tu parles. Est-ce que le gars est obligé? Moi, je sais pas si tu disais. Est-ce qu'on peut partir sans payer? Là? C'est la
5: manière. Non, c'est pas ça que je voulais dire. Mais est-ce que le gars est obligé de payer la facture à la fille?
0: Ben, c'est pas
5: juste parce que
0: on
5: tu
0: n'est
5: vas
0: jamais
5: en première
0: obligé
5: date
0: à rien, à moins qu'il y ait un contrat. Un avocat pas loin. On est obligé à rien.
5: Je trouve que c'est de l'acquis. Puis que les filles s'attendent tout le temps à ce que le gars va payer la facture.
0: Moi, la galanterie, je trouve ça encore important. Je sais pas. La galanterie, je trouve ça important. Mais c'est pas écrit à nulle part, là. Mais. Moi, dans cette situation, c'est sûr que je paye la facture. T'sais, je veux la cruiser.
1: Si tu veux laisser une bonne impression.
0: Bonne impression, c'est tout ça. Là. C'est un pitch de banque, tu veux pas. Là, ça, c'est plate à dire. Là,
1: tu
0: mais
1: payes la facture.
0: C'est une cruise, là. T'sais, donc, là, bon, commentez. Let's go. Là, ça commente, les livers. Let's go. Qui a invité qui? Par rapport.
5: T'sais,
0: mais
5: ça se peut que.
0: Je comprends qui a invité qui dans un terme de business. Je donne un exemple bête de même. Donald Charette, j'aime ça manger une petite pizza Pizzeria 900 sur Maguire. C'est moi qui l'invite. J'ai payé.
5: Ouais.
0: Mais si Donald, la semaine prochaine, il me dit là, faut vraiment aller dîner à pizza, moi, je m'attends à ce qu'il paye. Mais je peux splitter. Mais je suis pas engagé romantiquement.
5: OK,
0: ça me dérange pas de splitter. Mais lui, il m'invite et me convoque. Ben c'est lui qui met. T'sais, tu comprends? Il y a comme. Il y a du
1: ben,
0: non
1: en fait,
0: dit là-dedans.
1: Je comprends tout le monde là-dedans. Moi, j'aurais payé la facture. Puis à la question, est-ce qu'on split la facture de la serveuse, j'aurais tout de suite répondu non. T'sais. Mais en même temps, je comprends que les gens se posent la question parce que ça reste une vieille tradition de l'époque où les filles ne travaillaient pas. Il n'y avait pas une scène qui les attendait. Alors que l'homme était le pourvoyeur de tout le cash. Donc, tu sais, c'est une vieille tradition qui vient de là, alors qu'aujourd'hui, on le sait, dans les salaires moyens, les filles font quasiment plus d'argent que les gars. Donc, je comprends les gars qui écrivent en disant, voyons, ils font autant d'argent que nous autres, pourquoi est-ce que ce serait toujours à nous autres de payer?
5: Mais au-delà de ça, tu sais...
1: Parce que c'est le même, qu'est-ce que tu veux? C'est de la vieille façon de faire, on est conservateur. La première date, je pense qu'il faut absolument que le gars paye.
5: Moi, au niveau galanterie, je l'aurais payé à
1: facture. Si tu veux le revoir après...
5: Ben, ça dépend. Si la fille apprend ça pour acquis puis que tu jases avec, que ce soit sur les réseaux sociaux ou ta rencontre au comptoir à l'épicerie, peu importe, puis que comme première date, elle dit « Hey, on pourrait aller au restaurant » en sachant très bien qu'elle payera pas. Moi, ça me dérange un peu, là. Non? OK.
0: Non, mais qu'est-ce qui te dérange?
5: Ben, elle sait très bien que tu... Mettons qu'elle prend pour acquis que tu vas payer la facture.
1: Ouais.
5: D'emblée, elle va dire, ben, on pourrait aller au resto. Elle s'assoit en face de toi, passe une belle soirée, elle paye pas sa facture. Moi, c'est l'acquis qui me dérange.
0: Ouais, mais comme Dan dit, le gars, il est en warm-up, en termes de hockey. Lui, dans la tête du gars, s'il veut un match de hockey...
5: Je comprends.
0: Il faut qu'il paye.
1: Ouais, c'est ça.
5: Mais à l'inverse, ça se peut
0: mais
5: que le gars
0: pense
5: passe pas
0: une
5: super soirée non plus.
0: Il était pas safe. Il sentait qu'il y avait de l'eau dans le gaz.
5: Ouais.
0: Il était pas safe. Je paye-tu? Qu'est-ce que t'en penses? Ah, c'est sûr que ça va nulle part, là. Mais le gars, je pense qu'il le sait qu'il y a de l'eau dans le gaz. Ils sont pas... La guitare a fausse en termes de musique. Ouais. Ça fausse, là. Il n'y aura pas de chanson, là.
1: Ça ne devrait pas, non.
0: Non, c'est ça. Fait que... Mais si le gars est convaincu de sa patente, si le gars est enthousiasmé, s'il y a une étincelle, tu sais, il y en a des premières dates, là, une étincelle, tu le sens. Mm. C'est sûr que le gars se garoche puis il paye. Oui. Tu n'entends même pas parler.
5: Ah oui, t'as raison.
0: Ça, là, il y a du zignage, là, parce que justement, il y a de l'eau dans le gaz.
1: Ah oui. Ouais,
0: mais je te rappelle-tu. Ça, c'est. Le reste de la conversation, on l'entend pas, mais c'est ça, là, d'après moi, qui se passe. Je te texte-tu, tu m'appelles. C'est ça, là.
5: Ça arrivera pas.
0: La suite, c'est quoi? La suite, c'est quoi? Ouais.
1: C'est sûr que si.
0: Hein, Dan, la suite, c'est quoi?
1: Ben, la
0: qu'est-ce
1: suite...
0: qui se dit, là, après ce qu'on n'entend pas?
1: Ben, selon
0: on
1: moi.
0: On invente, là.
1: Selon moi, le gars décide de prendre la facture pareil parce qu'il se sent cheap vu la réaction de la fille.
0: Après
1: ça, il se donne deux becs, il joue, bye-bye, puis il ne s'en voit plus jamais.
0: C'est ça. Ou carrément ça, effectivement.
1: Tu sais, c'est sûr que si t'étais
0: malaisant,
1: là...
0: T'es malaisant, là. On se rappelle. On se rejase, hein, garde.
1: C'est sûr.
0: On s'en reparle. Voilà, on va se revoir durant l'été. Ah oui, ça, c'est un bon passe-partout, ça.
1: Ah oui.
0: On va se recroiser.
5: On va se recroiser cet été.
0: Alors que c'est impossible qu'on se recroise sa planète.
1: Ça arrive pas.
0: On est sur la Terre.
1: Exactement.
0: Là.
1: Mais c'est sûr que si la fille est en face de toi, puis elle t'arrive au dessert, puis elle dit non, tu viens manger le dessert chez nous.
0: Alors,
1: tu
0: dis, c'est ça.
1: Garçon, l'addition.
0: Oui, mais tu sais tout ça.
1: Absolument.
0: Parce qu'il y a un match qui s'en vient. Ça, c'est le warm-up.
5: L'inverse existe-tu?
0: C'est-à-dire?
5: La fille veut vraiment le gars en face de lui. Il est correct.
1: Oui, ça existe, Nick.
5: Et la fille va prendre la facture.
0: La fille est dentiste. Le gars vient de perdre sa job.
1: Ouais, mais...
0: elle paye, là.
5: Ouais.
0: Elle paye le lunch.
5: Ben oui. Mais donc, elle veut vraiment que le gars y appelle.
1: J'ai déjà eu les premières dates, là. Oui. Ça date, là. Puis moi, j'ai jamais daté à l'époque d'Internet. Donc, j'ai déjà eu les premières dates où la fille s'ostinait avec moi pour payer, là.
5: Ouais.
0: Elle voulait vraiment...
1: Ouais, ben, tu sais, il y a plusieurs filles qui écrivent, disent non, moi, je suis plus rendu là, je veux, moi aussi, pouvoir.
0: Gâter le gars.
1: Ouais, tu sais, moi aussi.
0: Payer au complet.
1: Tu sais, il y en a une qui écrit, j'ai déjà eu une date avec un gars, il a payé la facture, puis le gars m'a dit, j'ai payé, donc je devrais avoir du plaisir au lit. Elle dit, j'ai plus jamais laissé un gars payer la facture.
5: Ouais, il y a ça aussi.
0: Ça n'a pas été verbalisé, ça, là.
1: Ben, semble-t-il que oui. Là,
0: non, mais... ça, c'est un imbécile, là.
1: Je sais que c'est des...
0: C'est ça. Non, mais c'est ça.
5: Il y en a des fois
0: dans ton jeu de cartes, il faut que tu gardes tes cartes proches de toi.
1: Il y a du monde qui envoie réellement des photos de lui.
0: Ouais, je sais exactement. Il y a beaucoup d'imbéciles, beaucoup de caves sur le marché.
5: Les filles que je connais qui n'aiment pas ça se faire payer la facture au resto en dette parce que justement, que ce soit dit ou non, elles ressentent cette pression-là. Tu vois, je me fais payer la facture, il va s'attendre à quelque chose.
0: Ouais, c'est pas fou ce que tu dis.
1: S'il y a deux bouteilles de vin sur la facture, effectivement, il s'attend à quelque chose.
5: Oui, mais reste que cette pression-là, il y a des femmes qui n'aiment pas ça de l'avoir. Puis elle va dire non, on split le bill, puis ça finit là.
0: Ouais. Ouais, c'est intéressant comme discussion.
1: Je comprends.
0: Ça tire dans tous les sens sur le texto. Le texto a débarré ce matin. 7h ou presque, dans Mort et Live.
1: Je veux te parler de Poutine.
0: La fille rit de lui gros comme le bras, juste pour finir là-dessus. La fille n'est pas contente, elle ne l'aime pas, là. Donc, c'est sûr que ça ira nulle part. Et Nicolas a raison.
5: Voilà.
0: Ça finit comme ça.
1: Ouais, mais il y avait des filles qui ont peur. C'est plate, ça. C'est plate, ça. On est rendu là.
0: Parce que la fille a peur qu'elle doive livrer une performance. Entre guillemets, là. Ouais. Elle a peur, c'est ça que tu
5: dis, dans le
0: fond? Une pression.
5: Ouais. OK.
0: J'ai ce point de vue-là.
1: J'en vois plein de vidéos sur TikTok de filles qui racontent des premières dates ou ce genre de patente-là. Mon algorithme est fucky, je sais. Là, c'est
0: t'as-tu encore bien des vidéos de cougars qui mangent des girafes dans ton algorithme?
1: Non, j'en ai plus,
0: C'est parti. Hein?
1: Des laveux de tapis aussi.
0: Ça vient de Bangkok.
1: J'en ai moins.
0: OK, parfait. Ouais.
1: Je te parle de poutine.
0: Oui.
1: Narcity Québec a sorti les 13 meilleurs casse-croûtes de Québec pour la poutine. Vous pouvez aller voir la liste. La liste est là. C'est
0: toujours aléatoire, subjectif, mais c'est le fun.
1: C'est ça.
0: Poutine, pas de chaîne, là, des poutines de
1: exactement,
0: roulotte.
1: Exactement, de casse-croûte. Okay. Eux autres, ils classent chez Mag. Je trouve ça un peu injuste. Pas que la poutine chez Mag est pas bonne, là. Sauf que t'as Cuisine d'été, qui est l'autre bord de l'île.
0: Cuisine d'été numéro un. Chez Mag disqualifié. Je vais vous dire pourquoi. C'est devenu une marque de commerce.
1: Mm.
0: Quand tu vends ta mayonnaise partout au Québec, dans les maxis, t'es comme une grosse compagnie. Pour moi. Tu comprends? Donc, Cuisine d'été, les autres, ils vendent rien. T'sais, Mag s'est rendu gros, là. La mayonnaise Mag, est-tu bonne en passant? Elle est excellente. La mayonnaise mag.
1: Je savais pas que c'était les mêmes.
0: Oui, c'est la même affaire. C'est, même, c'est rendu même. Gros, là. Mais mag, wow, tout le monde aime ça. Ça reste quand même... Pour une première date? Pour une première date, c'est le fun, mais cuisine d'été, la vue sur le fleuve, l'autre bord. Cuisine d'été qui est quand même une ancienne récipiendaire. Voyons, mon téléphone qui sonne. C'est qui? C'est qui? Je vais répondre, moi, juste pour la fin.
5: OK, ouais. Réponds.
0: Oui, allô?
10: Salut.
0: Oui, bonjour, ça va bien? Oui, on arrive à vous, on va vous rappeler. Bye-bye. C'est le prochain invité, mais il y a juste
5: 15, radio en direct,
0: il y a juste 15 minutes en avance.
5: Ouais. Okay.
0: Rappelle-le donc, s'il vous plaît,
5: oui.
0: Mon cher Nick. J'aime pas ça, les gens anxieux dans mon entourage, ça me stresse, ça me rend anxieux.
1: Donc voilà, chez Mag,
0: rappelle le doc, s'il vous plaît.
1: Sont là.
0: Toi Mag, t'es garde dans ta, dans ta chronique?
1: Ben en fait, eux autres, ils ont un casse-croûte là, ils l'ont mis là. Tout ce que je dis, c'est qu'elle est bonne, elle est bonne la poutine chez Mag. Mais depuis que Olivier Primo est passé, tu sais, c'est comme... Malgré le fait que ce soit une des meilleures poutines que j'ai mangées de ma vie, il l'a quand même classé à un niveau. Tu sais, je pense pas qu'il y ait une poutine qui vaille la peine que je fasse une demi-heure pour d'attendre pour aller la chercher. C'est juste ça le point. Deuxième position, mettre l'Express Gourmet. Je sais pas c'est où. Aucune idée. L'Express Gourmet qui est là, le casse-croûte chez Marcotte à Sainte-Catherine de la Jacques-Cartier. Le Flashbourg qu'on connaît très, très
0: oui.
1: bien.
0: Vieux Moulin, es-tu là? Vieux Mou, Tiwi?
1: Non, Tiwi n'est pas là.
0: Tiwi mérite d'être là. Il met du fromage en maudit.
1: Oui, mais moi, c'est surtout le Vieux Moulin. Je l'adore, le Vieux Moulin.
0: Là, ouais, tu me cherches un matin, là.
1: Avec des frites bien rôties.
0: Tu me cherches. Je suis très sérieux, là.
1: Je mangerai une poutine, là, là.
0: Je suis sérieux, là.
1: Là, là.
0: C'est pas qu'on vous le dit, là. On vous dit pas ça. 1134 Grande Allée Ouest. Voyons, j'ai dit l'adresse. C'est donc bien malade.
1: Troisième
0: on
1: étage.
0: On m'a forcé.
1: T'as oublié de dire troisième étage.
0: On me force à dire troisième étage. Je suis torturé actuellement. On me contraint de dire que j'ai faim et que je mangerai une poutine.
1: Ouais.
0: Mais c'est contre ma volonté ce que je suis en train de dire actuellement. Là. Je veux pas le dire, ça. Mais non, je le dis pareil.
1: Je sais, des fois, hein. C'est
0: tu veux pas dire que t'as faim. Hein?
1: Non, non, tu veux pas le
0: je
1: dire.
0: Pas le
1: j'ai
0: dire
1: tout le temps
0: tout.
1: Faim, de toute façon. C'est... Quand on se croit chez Micheline.
0: Vas-y. Ah oh, oui, Micheline Saint-Ogne.
1: À Saint-Augustin.
0: Ben oui.
1: L'usine à frites à Wendake qui oui. se classe également.
0: Sûrement à Steve Gros-Louis, ça aussi. Là. L'Empire Gros-Louis.
1: C'est ça.
0: Ah, mais la poutine de Steve, on déconne, mais la poutine de chez SAG, la Sagamité. Il y avait une sague, une sague roulante avant. Je ne sais pas si c'est encore mobile. Je ne sais pas si ça existe encore. La sague mobile, c'était hallucinant. La poutine viande sauvage de Steve Gros-Louis.
1: Ouais, c'est
0: c'était
1: bon.
0: À se rouler par terre.
1: Casse-croûte du Roi, qui est situé, ça, si je ne me trompe pas, c'est à Deschambault. Le casse-croûte du Roi, le baraque à frites qu'on connaît sur Marie de l'Incarnation.
0: Non, on est en train de faire les pages jaunes.
1: Chez Boub.
0: Ça, on les nomme toutes. Sont toutes
1: ben, sont il y en a 13.
0: Chez Boub?
1: À Lac-Beauport.
0: OK.
1: La croisée des lacs, ça, je sais pas c'est où.
0: Oui, Boub! Lac-Beauport, c'est-tu bon, ça? La crème molle, avec les grosses chaises en bois.
1: Puis finit avec
0: à côté
1: Neuville.
0: De mon coiffeur. Ma coiffeuse, Alex, qui travaille chez Omerta. Je l'aime, ce coin-là. Chez Boub. C'est ma recommandation.
1: Mm-hmm. J'aime ça, tu sais, tant qu'à parler de poutine, j'aime ça les nouvelles couleurs et tout ce qu'on est en train de revamper chez Ashton aussi. Avec
0: c'est une chaîne.
1: Oui, je sais on que c'est une chaîne. Aime, ils sont là, pas là-dedans, là, mais on parle de poutine. J'ai fini avec Neuville. C'est Neuville. Ils ont mis Neuville, mais ils n'ont pas mis du vieux mou. Neuville, le problème, c'est le parking, on le sait, là, les voisins sont pas contents.
0: C'est fini, ça, ce niaisage?
1: Je sais pas, ça doit être à veille de revenir. Écoutez, DH, il va vous en parler prochainement. Mais ça, c'est un gros. C'est un gros enjeu là, du côté de la 138 à Neuville. On fait quoi avec le parking? Et on n'a pas veillé de passer un TGV dans ce coin-là. Là.
0: J'ai le droit à une poutine. J'ai une belle semaine. Je me récompense.
1: Bon, vas-y.
0: Je fais ça avec mon chien. Je sais pas, les livers, si vous faites ça avec votre chien, là, c'est rendu que je suis une risée dans la famille. Parce que mes nuits chez nous, en tout cas, je sais pas si t'es le même avec ton chien. Là. Je sais que t'es bien gaga de ton chien aussi. Là. Mais je donne des récompenses. Ces temps-ci, les récompenses qui est bien en mode. Je pense que ça chez les tourneaux, mais c'est sûrement en vente ailleurs. Là. Mais quoi que c'est dur à trouver. C'est des rouleaux de peau de poisson séchée. Ça vient de Terre-Neuve. Mais ça sent pas. C'est ça. Parce que quand ça pue, c'est dégueulasse. Là. Et je donne ça. Elle sait son où. Puis quand elle vient me gosser le soir, puis qu'elle me dérange un peu, parce que le soir, nous autres, notre beat de je commence à travailler à 4 heures pour monter le show vraiment de manière serrée, là. Elle me gosse, là. C'est gossante, puis tout ça. Fait que là, là ma blonde est là, puis je dis, regarde, elle a eu une belle journée, là. Elle mérite une récompense. Il me semble qu'elle ouais. a toujours des belles journées minuit.
1: Non, effectivement, fait que
0: là, je
1: donne ça
0: à part, puis elle est habile avec ses mains, là, elle se couche sur son panier. Puis son coussin, puis elle mange ça. Qu'est-ce que tu lui donnes comme récompense à ton chien?
1: Ben moi, c'est sûr qu'elle aime beaucoup le bacon de canard, puis ce genre de patate-là.
0: Oui.
1: Là,
0: séché, là, qu'ils vendent en sachet, là.
1: Des gros morceaux, t'es coupes en plus petits morceaux, puis puis moi, je l'amène souvent le vendredi. Je pense qu'elle comprend maintenant le mot vendredi. Vendredi.
0: En tout cas, je sais que tu le comprends en sacrifice, toi.
1: Oh oui. Je dis, c'est vendredi, on va aller chercher des surprises. Elle embarque dans le char, elle est contente, on y va. Elle
0: comme
1: aime
0: son maître.
1: Ouais, exactement. Elle aime ces patentes-là, les affaires de canard. Puis tu sais, il y a des chez Costco, ils vendent des croquettes au bleuet, puis il y a des bâtons aux fruits à tripes sur les fruits. Ça, c'est.
0: C'est le fun.
1: Ouais. Puis toutes les fois.
0: Contrairement à Nick.
1: Contrairement à Nick. Quoique la texture des bâtons pour chier, il faudrait peut-être faire goûter.
0: Ouais, on va y en donner à Nick.
1: Ouais, c'est ça. Ce serait peut-être une bonne façon d'aller chercher ses vitamines.
0: Un genre de récompense. Hein?
1: Oh, oui.
0: T'as une belle semaine, Nick. Let's go.
1: Absolument. On va y amener ça demain. C'est quoi ta couleur?
0: On va y lancer là, dans le lounge.
1: Oh, oui, c'est tout. Morelife Post?
0: Ben, si tu veux. Hein?
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0: 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Beaucoup de stock ce matin. D'abord, je veux juste vous dire qu'après la pause, on aura une exclusivité concernant le fameux docteur des vents dominants. Comment il s'appelait, lui? François
1: Marquis.
0: Qui est à. Qui a quand même une grosse job aux soins intensifs à Hochelaga, Maisonneuve, Montréal. Grosse job, mais vous l'avez vu durant la pandémie, mais hey, il fallait pas soigner les non-vaccinés. En fait, il fallait faire un ordre de priorité, mon cher Dan. Les vaccinés avant, les non-vaccinés mangent la marde.
1: C'est tout, oui.
0: Il y a eu des plaintes au conseil, à l'ordre des médecins, collège des médecins.
1: Ça avance, ça?
0: Et ça avance. Et la plainte va avancer. Et on me raconte que le bon docteur des vents dominants sent beaucoup, beaucoup de chaleur. Et ses avocats se débattent. Et là, maintenant, ben, ça a été entériné. La validité, si vous voulez, de cette plainte-là, qui a été co-écrite, plainte privée, qui a été appuyée et co-écrite par, entre autres, Dr Mario Giroux, qui sera avec nous dans quelques instants. Manquez pas ça, là. Ça, évidemment que TVA ne parlera pas de ça, parce qu'ils ont donné une gig dans une télé-réalité. C'est complètement ridicule, ça, d'ailleurs. Là, on me dit que le son griche. Ah, c'est Jacques qui dit que le son griche. Le son griche-tu, Nick? Pense pas. Désolé, Jacques. 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
1: C'est peut-être le vieux Sagno aussi.
0: Sagno. C'est bon. Je vais juste vous parler des posts maintenant, Morel Life Post. La gauche de Montréal qui tient à vous dire que ceux qui pleurent sur la tentative de décapitation brutale par un illégal en Irlande du Nord, ben vous n'êtes pas fait solide. Faut avoir du cœur. Vous êtes raciste. Donc, ça prend du cœur. Il faut être inclusif un peu plus. Et un peu plus dire que je déconnais là-dessus hier. Mais quand je déconne, c'est un peu comme au Canada. On est rendu finalement que on déconne. Mais le wokorama rejoint mes jokes, mes gags, mes exagérations, mes caricatures verbales. Je sais plus où donner de la tête, Dan. J'exagère. Puis finalement, ben, c'est la réalité qui me rejoint. Et c'est un peu ça qu'on voit dans la presse ce matin. Donc, on écrit que même la famille de la victime, là, qui est, je ne sais pas si tu avais à face, c'est quand même une grosse histoire. Là. Le gars est démanché. Là. Le gars est coupé de partout d'en face. C'est un illégal, c'est un crotté qui a fait ça, qui a tenté de le décapiter à l'Akbar, toute la patente, dans la rue. Puis, mais la famille de la victime, quand même, a demandé aux gens de se calmer. Là. Il y a eu une révolte par rapport à ça. Ouais, les gens sont révoltés. La vidéo était très révoltant. Vous avez un petit montage photo de Jacques et Louise, bien entendu,
1: ben oui.
0: Qui, avec un chèque dans les mains. Il n'y a pas de problème, que dalle, la filiale de batterie, on s'en fout. Le rapport du VG, ben, regarde, moi j'aime mieux un déficit que du M, OK? C'est-tu clair? Parfait. Je vous donne deux, trois exemples tirés justement d'un dossier qu'on pourrait appeler « On se fiche de votre gueule ». Donc, « On se fiche de votre gueule », c'est le fameux 700 millions qui a été englouti par le gouvernement caquiste dans des entreprises qui ont fait faillite par la suite. Mais également Montréal. Ça fera pas jaser beaucoup à Québec, mais quand même, c'est digne de mention. C'est le DG de la ville qui s'en va. Donc, un rebrassage de cartes. Martinez Ferrada rebrasse les cartes. Donc, ça y prend un DG qui va travailler pour elle. Donc, Benoît Dagenais s'en va, remplacé par l'ancien DG adjoint Alain Dufort. C'est comme le sac à coach dans la Ligue nationale. Ouais. Il y a un sac à fonctionnaires. Donc, on brasse ça, puis regarde, c'est à ton tour, vas-y. As-tu vu cette histoire-là, Dan?
1: Non, j'ai pas vu.
0: Indemnité. Le gars, il s'en va possiblement à la retraite, là, parce qu'il a atteint l'apothéose, c'est-à-dire le poste de DG, il s'en va. Combien l'indemnité?
1: J'hésite entre beaucoup ou...
0: Non, c'est beaucoup.
1: Je vais y aller à 224. 346. 754. On ne parle pas qu'un million, là.
0: 1,1 million.
1: Ben, joie le vert.
0: 1,1 million d'indemnité. Il avait été embauché par Plante. Dagenais était DG depuis le 3 juin 2024. Ça faisait pas 25 ans qu'il était là, là. 3 juin 2024.
1: Deux ans.
0: Deux
1: 1,1
0: ans.
1: 1,1 million d'indemnité.
0: Et son mandat a été marqué par deux vagues d'abolition de postes par la ville, dont une de 200 effectifs en juillet dernier, puis une autre de 250 personnes. Donc, il a fait le travail. Bon, peut-être qu'il est récompensé à cause de ça.
1: Mais pour que tu puisses donner...
0: L'indemnité, c'est-tu dégueulasse?
1: Pour que tu puisses prendre l'argent des payeurs de taxes pour donner ce genre d'indemnité-là, ça veut-tu dire que le monde est endormi pareil?
0: Ah, c'est endormi rare. Endormi rare. Jérôme Lachagravel a fait un post quand même qui fait énormément réagir. Son post est le suivant. La ville de Québec subit une pression migratoire extrêmement marquée. Très bientôt, des quartiers à majorité africaine. C'est son post. Je viens compléter, si vous voulez, avec un plus long post où j'explique qu'effectivement, j'aspire à un système d'immigration beaucoup plus rigoureux et je donne des vrais stats. Je viens garnir. Il y a plus d'un demi-million d'immigrants illégaux. Ah, le fédéral appelle ça les non-documentés. Là. Sans statut légal, mais ça, c'est du blabla woke. 47 000 étudiants étrangers sont entrés au pays et sont en situation irrégulière. Ça, c'est des vrais chiffres. Là. Au Québec, on a eu un pic récemment de 560 résidents non permanents là, dans une province de 9 millions. Là. C'est de la sauce, là. Les temporaires représentent grosso modo près de 6 % de la population. C'est de la sauce, là! C'est de la sauce! Donc, il y a une pression claire qui se fait sentir. Là-dessus, je suis d'accord avec Jérôme. Le logement, les services publics, les écoles. Cette semaine, je vous parlais qu'on avait besoin de 20 écoles de plus dans la région pour subvenir à nos besoins. Les classes débordent. Mais c'est juste une nuance quand même à apporter. L'Afrique, c'est 54 pays. C'est comme si on disait les Noirs! Quand on parle de ça, évidemment, on en parle beaucoup aux États-Unis, au Canada. Les Noirs! Attendez un peu, les Noirs. Moi, j'ai un gars de la Mauritanie en studio ici, là. Un Jamaïcain, un Haïtien.
1: Salut, gars.
0: Un gars de la Nouvelle-Orléans. Un Noir de New York. Et un Noir...
1: De Shawinigan.
0: Non, mais tu sais, des pays vraiment où il y a des Afro-Américains. Ça peut être un Noir de Shawinigan, c'est-à-dire un Haïtien qui était adopté. Le pire, c'est que j'en connais un. Lionel Perron, que je salue, qui reste à Toronto maintenant, mais qui est noir. Oui, c'est un Haïtien qui a été élevé à Shawinigan. Son père, sa mère, ce sont des Haïtiens, vous comprendrez. Et là, je leur demande, vous autres, les Noirs, là, voyons donc, c'est comme dire les Blancs, Dan, dans le fond, là. Tu vas mettre un Suédois, un Finlandais, un Russe, un gars de Shawinigan, un gars de New York. Hey, vous autres, les Blancs, là, hey, ils s'en passent des belles hein, dans le monde des Blancs. Ouais, mais les gars se connaissent pas. Tu comprends-tu mon point?
1: Je comprends très bien.
0: C'est, C'est carrément niaiseux de te parler. Ben, de parler.
1: De faire. De
0: ça, prendre, lait noir,
1: de prendre
0: lait
1: un groupe
0: blanc.
1: Immense comme ça, puis de d'y affubler un qualificatif, c'est la masculinité toxique.
0: Ben, c'est ça, c'est général.
1: Ouais.
0: C'est donc. C'est juste le point de. Les Africains s'en viennent. Tu sais, t'as des Blancs africains. Johnny Clegg, entre autres,
1: ben
0: qui
1: oui.
0: était. Sud-africain,
1: Afrique
0: mais
1: du Sud.
0: Afrique du Sud.
1: Ce soir.
0: Là, je donne une exception très marquée. Là. Mais prenez un Togolais, un gars du Congo, un Égyptien, un Algérien et un Marocain. Ils n'ont rien en commun. Là. Je veux dire, moi, je viens d'Afrique. Il y a 54 pays. C'est juste là-dessus. Parce que pour le reste, moi je suis concerné. Puis là, j'adhère quand même à la crainte de JBG. Là. Mais moi, c'est plus par rapport au séparatisme, ce qu'on appelle l'antrisme. La montée d'un islam radical décomplexé qui va à l'encontre de nos valeurs de liberté, d'égalité. C'est là-dessus que j'ai un bug. Parce que pour le reste, moi, j'ose croire que les Africains, en général, sont ici, aiment le Québec, valorisent la famille, l'éducation, le sport, puis ils adhèrent surtout à nos valeurs d'égalité homme-femme. C'est là-dessus qu'il faut... Puis on va l'avoir, cette discussion-là, là. Sur l'immigration. Là. Je sais que c'est une discussion qui est touchée et tout, mais oui, puis il y en a pour ce qui, là, vous allez m'arriver avec un exemple. Ouais, j'en ai vu un Africain, ça chauffe à 60 sur l'autoroute. Oui, mais c'est... c'est ce qu'on prend. Non, mais c'est le genre de commentaire qui était dans la publication de JBG.
1: Ah oui,
0: je faut pas faire d'esquive, Dan. Mais oui, il y en a pour qui la marche est haute, mais c'est vous quoi? Si moi, je vais immigrer à Tokyo, la marche va être haute en Christie. C'est juste là-dessus qu'il faut... Mais est-ce qu'il y a un problème? J'ai donné les chiffres. Donc, nécessairement, qu'on a un enjeu au Québec, des enjeux. Je peux finir avec Alain Raïs qui dit « Rideau Hall avait besoin d'une Louise Arbeau. » Ouais, mais moi, est-ce que le Canada a vraiment besoin de Rideau Hall?
1: C'est ça la question. La question est excellente, Doom.
0: C'est des niaiseries. Là. C'est des niaiseries, c'est de la perte de temps. Puis je veux finir avec mon sondage WAC cette semaine, sondage léger sur la politique fédérale. Il y a quand même 15 % des conservateurs qui sont satisfaits de Carney. Là. C'est spécial. Là. C'est quand tu es conservateur, tu veux que le Parti conservateur soit élu parce que ce gouvernement-là, ultra dépensier, des déficits à plus finir, la dette record. Mais il y a vraiment 15 % des membres du Parti conservateur qui sont contents. Là.
1: Ben,
0: fou, là!
1: Ça doit être le 15 % de membres qui ont des actions de Brookfield.
0: Ouais, peut-être. Et 49 % de bloquistes. Et ça, c'est saucé aussi. T'es supposé d'être séparatiste, bloquiste.
1: Ouais, mais c'est pas si saucé que ça, là, non. C'est des Québécois.
0: Je le sais, c'est ça, exactement. Québécois, beaux hommes, blablabla, on le sait. Mais quand même, ça frappe, tu sais. C'est un gouvernement qui est centralisateur, fédéraliste, qui respecte pas beaucoup le Québec. Tu sais, mettons, il me semble que t'es bloquiste, t'es péquiste aussi, je sais pas. Mais effectivement, la gang d'El Bozop, on est au courant de ça. Il est 7h18. Après la pause, on a une exclusivité pour vous, le suivi de cette plainte-là dont personne ne parle. Ah, Marquis, la pandémie, c'est oublié. Ah, puis Marquis nous a aidés, hein, puis il était bon et tout. Le docteur des vents dominants est dans le gros trouble et vous allez en apprendre davantage dans Morey Live.
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1: La fluidité est plutôt rare ces jours-ci dans la région de Québec. C'est encore le cas ce matin. La tête des ponts, si vous voulez accéder à la rive nord, ça va être lourd, ça va être compliqué. Ça l'a été à tous les matins cette semaine. Également, on surveille Charest, direction Est, direction Centre-Ville. C'est toujours quand même assez costaud depuis un certain temps. Cela encore, cette fois-ci, c'est un peu moins pire parce que c'est vraiment à la hauteur de Duplessis. Par la suite, ça veut reprendre de plus belle. Puis évidemment qu'à la hauteur de Charest, ça devient très, très compliqué l'accès à la colline parlementaire. C'est lourd sur Dalhousie ce matin, sur Dufresne-Montmorency, également la côte d'Apram. On commence à voir qu'il va y avoir pas mal de trafic. Et puis, si on surveille Laurentienne et Henri IV, direction sud, c'est compliqué également. Puis, on fait le suivi dans le secteur Val-Balaire. Ça semble un peu moins pire ce matin que cela a été quand même. Le monde est bien raide, jamais dans le trafic. 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
0: De retour à Radio X dans Morée Live, on va faire un petit voyage dans le temps avant de s'entretenir avec notre invité. On va se remémorer de bons souvenirs de pandémie, hein? Docteur Marquis. Ah, oh, qui était fin, hein, puis il voulait nous protéger, puis on l'invitait. C'est un bon docteur de plateau, comme on en a eu en France beaucoup. Ici, on en a eu. On a eu des pharmaciens et des infirmières de plateau aussi. C'était qui l'infirmière qui était à tout bout de champ à TVA, là? Diane Lamar, hein, c'est ça? Lamar, qui nous écœurait à TVA, à toi et soir. Il y avait Cécile également.
1: C'est ça, mais Diane Lamar était pharmacienne.
0: Pharmacienne. Qui était là, la bonne conseillère, la bonne Diane qui était là pour nous dire comment est-ce qu'on passe. Cécile, la confineuse, Queen confineuse, qui se présente le Parti libéral, là, je pense.
1: Oui.
0: Dans le coin de Laval. Mm. Donc, tu peux bien dire qu'elle a été élue. Elle peut rester chez eux, elle, pour besoin de faire campagne.
1: Elle peut flotter ses bibelots.
0: Et l'une des belles coqueluches du Québec, C'est assez épouvantable de s'en souvenir, mais il faut le faire. C'est le bon docteur François Marquis. Hey, c'était qui, lui, Dan?
2: Vous me dites que c'était la société à juger. Écoutez, j'ai pas vu de sondage, là, mais chez l'immense majorité des Québécois qui sont vaccinés, là, je suis à peu près certain qu'un référendum ne tomberait pas du côté des gens qui sont pas vaccinés, qui doivent être soignés soudainement. Si je me fie à tout ce qui rentre dans ma messagerie, là, les gens en ont un peu le ras-le-bol. Là.
3: Ça serait un bon moment à cette grande majorité silencieuse qui a subi beaucoup. J'aimerais ça, des fois, l'entendre un peu plus.
5: Ben là, on pourrait peut-être favoriser les gens qui sont vaccinés. C'est ceux qui attendent, justement. Donc, qui sont sur un même pied d'égalité, qui attendent pour un genou, une hanche, une cataracte, une chirurgie de dos. On pourrait favoriser ceux qui sont vaccinés à ce moment-là.
3: Qu'est-ce qu'on pourrait faire demain matin pour améliorer l'accessibilité? Prioriser les doubles vaccinés pour les chirurgies d'accès?
0: Oh, t'étais non vacciné. Oh, ben, up yours. Un autre succès souvenir avant
6: pourtant,
0: d'aller en entrevue.
6: Pourtant, ce qui n'est pas arrivé après la manif du 1er mai dernier, à part quelques cas isolés en Beauce, tout le monde s'attendait à ce qu'il y ait des éclosions.
3: Oui, moi le premier.
6: Comment vous expliquez ça?
3: En fait, il y a plusieurs façons de l'expliquer, puis honnêtement, on n'a pas la réponse. Un, on aurait pu être juste vraiment, vraiment chanceux. Ça, c'est une chose. La deuxième chose qui nous a aidé beaucoup là-dedans, c'est que c'était à l'extérieur. Et peut-être que juste par les vents dominants, on a été chanceux.
0: Oh, la science! Parmi les co-signataires de la plainte contre Marquis devant le Collège des médecins, il y a Dr. Mario Giroux qui est avec nous ce matin. Bonjour, docteur. Comment ça va ce matin?
7: Bonjour, ça va bien.
0: Très bien. Peut-être on revient au départ parce que l'actualité va tellement vite, puis c'est pas un dossier qui a été très couvert par Québécois, entre autres. Ah, OK, Québécois, on n'a pas du tout parlé. Il y a juste Le Soleil qui en a brièvement parlé l'an passé. Peut-être nous résumer la plainte au départ, elle portait sur quoi et elle a été co-rédigée par qui?
7: Bon, on est 5 co-plaignants. Ce qui est intéressant dans ce que vous avez présenté, c'est que ce qu'il faut savoir, c'est qu'avant qu'il fasse ces déclarations-là, il y avait eu déjà une lettre le 1er septembre 2021 qui avait été envoyée par le Collège à tous les médecins du Québec disant qu'il est hors de question que vous ne respectiez pas les soins aux non-vaccinés. Donc, sinon, vous allez violer votre code de déontologie. Donc, il était averti. Quand, au mois d'octobre, il se présente et qu'il fait plein de déclarations, par exemple, il dit « Si tu n'es pas vacciné, que tu aurais pu l'être et que tu tombes malade, peut-être que tu ne devrais pas être priorisé aux soins intensifs. » C'est très grave, là. C'est les soins intensifs. Après ça, quand il dit bon, on devrait prioriser les doubles vaccinés pour les chirurgies électives, moi, c'est mon domaine. Ça veut dire que les gens qui auraient été non vaccinés n'auraient jamais été opérés parce que si on priorise les doubles vaccinés tout le temps, on n'aurait jamais opéré ces gens-là. Donc, il va aller jusqu'à dire un paquet de commentaires. Et c'est l'époque où il sort son livre, les carnets de pandémie. Et là, on sent qu'il y a comme une rage contre les non vaccinés. Et là, il se présente dans des émissions où il fait plein de commentaires. Alors, nous autres, c'est ce qui nous a offusqué les 5 co-plaignants. On a déposé une plainte en septembre 2023. Et après, bon, les démarches habituelles devant le collège parce qu'il faut savoir que, une plainte privée, c'est une plainte qui est faite par des citoyens. C'est ce qu'on a décidé de faire. La plainte a cheminé. Et là, on est rendu à une étape où, finalement, Dr. Marquis et son avocate se sont ont fait ce qu'on appelle une requête en rejet pour rejeter notre plainte sur la base que les plaignants n'étaient pas très gentils. Donc, ils ne regardent pas la plainte. La plainte, ils disaient bonne, la plainte, mais étant donné que vous n'avez pas été gentils, vous n'êtes pas des bons plaignants. Ça nous prendrait Sœur Teresa pour se plaindre, parce que vous autres, vous n'êtes vraiment pas gentils. Alors, l'autre élément qui est important de savoir, que nous autres, on a eu copie, c'est que suite aux propos du docteur Marquis en octobre 2021, il y a eu une décision
0: du tribunal des professions?
7: Non, il y a eu une décision du syndic du collège.
0: Ah, OK.
7: En réalité, il y a eu plein de plaintes. Après les déclarations que vous avez constatées le 14 octobre 2021 à l'émission de Lagacé, il y a eu plein de plaintes. Et nous autres, on a eu une copie de la réponse du syndic. Et le syndic dit que le docteur Marquis a violé son code de déontologie sur 6 points, dont la discrimination, mais aussi sur le fait qu'il ne communiquait pas de l'information factuelle, exacte et vérifiable. Donc, il y a eu plusieurs points où il a été blâmé. Et suite à ça, ben, le syndic a le choix soit d'amener la plainte devant un comité de discipline ou soit de faire des recommandations au docteur en question. Et nous autres, on était un peu déçus que ça n'allait pas devant le comité de discipline, on a décidé de le faire.
0: Mais donc, il a été blâmé avant de comparaître au comité de discipline. Il a été blâmé déjà au préalable suite à d'autres plaintes que la vôtre. Est-ce exact?
7: Exact, mais...
0: Ça, vous me l'apprenez ce matin, je n'étais pas au courant. Mais ça demeure du domaine privé, dans la mesure où les décisions ne sont pas rendues publiques. Ce n'est pas des décisions de tribunal administratif. C'est une lettre tape sur les doigts, là, un peu.
7: Sauf que cette lettre-là, nous, on a eu copie parce que les plaignants ont accepté

0: qu'il n'y avait pas de valeur aux plaintes qui avaient été portées contre lui. Alors que nous autres, ben vraiment, si vous regardez notre plainte, parce qu'elle aussi, elle est publique maintenant, vous allez voir que les chefs sont très sérieux, là. Moi, quand on fait de la discrimination au niveau des soins, c'est très grave, là. On peut pas faire ça. Donc, nous autres...
1: Pouvez-vous juste élaborer très brièvement sur votre carrière? Vous êtes quand même un docteur émérite, là. Bon. Je veux juste statuer quand même sur votre validité et votre crédibilité, parce que les gens vous connaissent pas. Mais je trouve ça quand même intéressant qu'on sache à qui on parle pour le bénéfice des auditeurs. Vous avez toute une feuille de route, là. Peut-être résumer votre feuille de route très brièvement, Dr Giroux.
0: Bon, moi, je suis orthopédiste. J'ai fait mon cours à Québec et par la suite, j'ai terminé ma formation avec un an de sur-spécialité à Chicago dans le domaine des prothèses de hanches et de genoux. Donc, je suis revenu par la suite, puis c'est l'essentiel de ma pratique, c'est... c'est ça, là-bas, j'ai appris à faire des chirurgies complexes.
1: Vous êtes un chirurgien, là?
0: Oui, c'est ça, chirurgien. Là-bas, on faisait 10 prothèses par jour.
1: Donc, vous êtes un collègue dans le collège, un collègue de marquis, veux-veux
0: pas. Exact, je suis un collègue. Et moi, ce qui m'a... mon cheminement par rapport au COVID, c'est que, dès le départ, j'ai constaté qu'il y avait des problèmes. Je vous donne un exemple. Il y a un médecin de la Floride de 56 ans qui est décédé dans... Lui, il était probablement le premier à vouloir se faire vacciner. Il était le premier sur la ligne. Le 18 décembre, il s'est vacciné en 2020. Et quelques jours plus tard, il remarque qu'il y a des bleus partout sur le corps. Alors là, il va à l'hôpital, on fait un test. Il y a zéro plaquette dans son sang, zéro. Il n'y en a plus. 3 jours après la vaccination. Alors là, il décède d'une hémorragie cérébrale. Ils ont essayé de le sauver, ils n'ont pas été capables. Et là, moi, je me suis dit à ce moment-là, ils vont arrêter la vaccination. Ils vont bien voir que s'il y a un problème. Et là, Là, on voit que tout le monde patine, là. La FDA.
1: Ah oui, non, non, absolument. Puis parce que là, l'entrevue, on provoque l'entrevue là-dessus, mais quand même, là-dessus, je veux renchérir sur ce que vous dites. En Europe, ils ont poussé beaucoup plus loin les investigations, entre autres sur Pfizer. Ils ont eu accès à des documents, ils ont eu accès aux contrats, aux approvisionnements. Ici, tout est en vase clos. On n'a rien su. Et effectivement, ça manque. Et il n'y a pas eu assez de tests et tout. Mais ça, en France. Et dans la communauté européenne, on en a su davantage, Dr Giroux, vous le savez, là.
0: Oui, mais il y avait des décès, il y avait beaucoup de décès.
1: Oui, oui, il y a eu un problème.
0: Des jeunes de 19-20 ans qui décédaient à un moment donné, il y a un problème.
1: Oui, bien, je veux revenir sur Marquis, parce que c'est ça qui m'intéresse ce matin. Donc, là, vous avez eu la communication, elle, son avocate s'est débattue, ça va être trop long, le collège ne peut pas supporter ça, les documents, ça va prendre 10 jours de témoignages et tout. Et là, vous avez eu gain de cause et ça va procéder. C'est ça qu'on doit comprendre?
0: Bien, on a passé tout d'abord devant le comité de discipline, parce que c'est, nous autres, c'est le conseil de discipline qui est notre tribunal. Et ils ont rejeté la demande de Maître Chenette et du docteur Marquis. Et là, eux autres, ils ont décidé d'aller en appel et c'est l'étape où on est rendu. Donc, si on passe avec succès cette étape-là, on va revenir à la plainte, c'est-à-dire que là, la plainte va être traitée devant le conseil de discipline. Alors là, c'est le 18 juin là, qu'on passe... en appel, si on veut. Donc, il a fallu rédiger un mémoire d'appel, envoyer ça au
1: devant la cour d'appel, docteur?
0: Non, ben, on est devant le tribunal des professions, qui est l'instance qui règle les appels au niveau des conseils de discipline.
1: 18 juin, tribunal des professions, vous êtes là. Êtes-vous représenté par un avocat?
0: Non, nous, on a décidé de ne pas se faire représenter parce que c'est des centaines de milliers de dollars de dépenses qu'on ne pouvait pas...
1: Et son bord, il y a une avocate.
0: Oui, lui, il est payé par son assureur, si on veut, on va dire ça comme ça.
1: Il est mort de rire.
0: Fait que c'est David contre Goliath. Mais
1: c'est
0: David est très payé, très persévérant.
1: Lui, s'il perd ça, il perd la face, il perd beaucoup, là. C'est pour ça qu'il se débat, là. Ça a été la coqueluche de Québécois avec un show de réalité, de télé-réalité. Il était quasiment invité à faire des recettes, là. C'était devenu une coqueluche, c'est complètement capoté. Ça en a dit beaucoup sur le Québec aussi, là.
0: Mais il faut savoir que c'est très grave. Il y a une personne, à un moment donné, un avocat qui a fait des commentaires un peu de ce genre-là. Il y a eu 4 ans de suspension. Tu sais, c'est pas banal, les conséquences qu'il peut y avoir, là. Évidemment, on n'est pas rendu à la sanction. Il faut le déclarer coupable avant.
1: Donc, prochaine étape, pour bien comprendre, tribunal des professions, puis par la suite... Le tribunal des professions doit entériner la validité de la plainte, mais la plainte n'est nullement contestée, là. La validité de la plainte n'est nullement contestée, puis par la suite, il y aura un procès. On peut-tu le dire? Procès? Procès exact. Administratif, c'est ça?
0: Exact.
1: Ils vont faire appel à des experts. Oui, j'ai pas vraiment dit ça, blablabla.

0: Blabla.
1: Mais nous, on a des experts de partout. On a des experts d'Europe, du Canada anglais, du Québec. On avait un total de 7 experts pour expliquer là, un peu les en quoi il a fait il a violé son code de déontologie en faisant toutes sortes d'affirmations là, de toute nature.
0: OK. OK, mais à suivre, c'est à suivre. Il ne faut pas lâcher le morceau. Merci encore, Dr. Giroux. Ça a été un grand plaisir.
1: Merci.
0: Merci, au revoir. 7h41. Il est allé loin, pareil, là, Marquis, là. Ça n'a pas assez frit, ça. Dan, t'as rien à dire là-dessus?
2: Les vents dominants.
0: OK. Mais qu'est-ce que tu penses de ça? Ton opinion, c'est quoi?
2: Mon opinion, j'ai. Moi, je pense que le docteur Marquis va gagner. Fait que.
0: Je pense qu'il va gagner. Ouais. Qu'à dire, il a été suspendu pour moins que ça. Là.
2: Je sais. Sauf qu'il y a toujours des appels, des rappels de rappels, des appels. Puis ça finit toujours par.
0: Moi, ce que je remarque, c'est la. Tu sais, la propagande médiatique, j'en ai parlé tantôt, mais ça, c'est une forme de propagande aussi, de ne pas en parler, c'est une forme de propagande. C'est une forme de propagande.
2: Oh,
0: regarde
2: oui,
0: le silence.
2: Non, je sais.
0: Donc, le silence, ça n'existe
2: c'est
0: pas à
2: coucous,
0: ce moment-là.
2: C'est les coucous, il va s'en sortir, c'est ça que les... les non,
0: c'est pas les coucous, on vient de l'entendre.
2: Je sais, j'étais pas obligé de me convaincre de ça. Puis, tu sais, quand ils nous disent, ils nous font des leçons en disant, ouais, mais ça prend des faits pour qu'on fasse un article. Ben là, il y a des faits.
0: Ah oui, il est devant le collège.
2: Ça se passe, ça arrive.
0: Exact. 7h42, très courte pause. Et en revenant, c'est la Légion à Radio X.
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2: Tête des ponts Henri IV Sud, je vous dirais à partir du secteur Val-Bélair, se rendant jusqu'à Charest, même un peu plus. Charest, parlons-en, ça va bien ce matin. Il y a un ralentissement, évidemment, avant d'embarquer sur Robert Bourassa, mais c'est tout le temps là. L'accès au centre-ville, compliqué par la Côte-d'Abraham, compliqué par Dufresne-Montmorency, compliqué par le Vieux-Port également. La tête des ponts, c'est toujours lourd, mais je dirais que c'est le matin le moins difficile pour les gens de la Rive-Sud. 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

0: On va se promener beaucoup dans la Légion, énormément. On va aller au Canada anglais, on va aller aux États-Unis, mais on va aller en Angleterre, on va aller en France, puis on va aller à Montréal. Commencer par la France. C'est un scandale qui n'a pas été beaucoup jasé dans les médias québécois. C'est le scandale de Liana, petite fille d'11 ans, assassinée présumément par un pédophile qui n'aurait jamais dû être en liberté dans son quartier. Un malade, un dérangé qui est accusé. Il y aura un procès, bien entendu. Là, ça ouvre une grande, grande porte. Et c'est le choc actuellement en France. Qu'est-ce qui arrive avec nos jeunes? La prostitution juvénile. Est-ce qu'on croit les jeunes? Est-ce que quand les jeunes se plaignent, on les croit? Là, on remet en question beaucoup le travail des procureurs. On remet beaucoup en question le travail des policiers et des juges. On remet en question beaucoup le système de DPJ. Ils ne disent pas DPJ, là, c'est l'aide sociale à l'enfance. Bon, moi, je vais dire DPJ. On parle de ce qu'on prend dans Montréal Live. La DPJ de France qui prend en charge 400 000 enfants en difficulté. Et chiffre alarmant, environ 20 000 mineurs se prostituent en France. Et il y en a beaucoup de ces jeunes-là qui sont issus de la DPJ. C'est grave, là. Je répète, il y a 20 000 mineurs qui se prostituent actuellement en France. Et il y a 80 % d'entre eux qui sont issus de la DPJ française. Fugue! Ils sont recrutés en dedans, ils sortent, ils sont intégrés dans un réseau de prostitution. Donc, les foyers sont souvent ouverts. C'est peut-être des foyers d'adoption aussi, là. C'est des familles d'accueil. Donc, tu as une surveillance insuffisante. Ça permet aux proxénètes de repérer puis de recruter des gens. Ça me fait beaucoup penser à Scorpion, pour vrai, là. Mais là, on est en France. Donc, je vais faire entendre un extrait d'un reportage à cet effet-là.
1: À dire, mais quand on voit la succession de tout ce qu'on vient de rappeler, est-ce que Liana devrait être vivante?
2: Sans doute. C'est très difficile à dire, sans doute. Sans doute parce que je voudrais quand même dire que, évidemment, cet auteur, il n'est pas condamné, mais manifestement, il a un problème qui est, je crois, de l'ordre de quasiment incurable. Je crois qu'il y a des gens qui, manifestement, ont de... Je ne vois pas très bien comment la rédemption est possible. Je ne vois pas comment, d'abord, on peut pardonner l'impardonnable, s'en prendre à l'innocence même. Et pardon d'être extrêmement vulgaire, mais avoir envie des relations sexuelles avec une enfant de 10 ans. Moi, je vois des dossiers où des bébés de plusieurs mois sont agressés sexuellement. C'est ça, malheureusement, la remontée du quotidien, parfois, des parquets. Je ne vois pas comment on peut ensuite relâcher une personne, même après 15 ou 20 ans de prison, sans se dire qu'il n'y a pas un risque pour la société.
0: Lui, c'est le ministre de la Justice. Il pose la question. Qu'est-ce qu'on fait avec les pédos? C'est ça, l'histoire, là. Les pédos, il y en a beaucoup qui sont irrécupérables. Dan, on fait quoi avec les pédos?
3: Prison à vie, castration chimique, faut protéger les enfants. Il n'y a pas 36 000 façons.
0: Pas 36 000 façons. Ou peine de mort, le cas échéant, quand c'est des cas graves d'abus, de meurtre d'enfants. Mais castration chimique, ça, c'est le Doc Mayou qui parlait de ça. Il en a parlé longtemps de ça. Dépôt Provera, je pense. Hey, j'ai fait des reportages dans le temps, j'étais à Trois-Rivières. Il parlait de ça, justement. La castration chimique des maudits maniaques. Parce qu'il y en a beaucoup, et c'est le ministre qui vient de parler, qui sont complètement irrécupérables. Il y en a des jeunes, là. Je vous ai parlé d'un gars cette semaine, de deux cas cette semaine, pédos, à l'os, sont dans la trentaine. Un coach, un prof de pas un coach, mais il y en a eu des coachs là, cette année, là. Un prof de musique, colique, sont dans la vingtaine, dans la trentaine. Tu sais, l'image qu'on se faisait précédemment, c'est pédo, vieux pédo sale, 72 ans. Non,
3: on a vu.
0: Il y a des jeunes qui sont vraiment alimentés, qui carburent à l'échange de fichiers.
3: Prof de gymnastique,
0: exact. C'est des centaines de milliers de fichiers. Voici un reportage qui a été fait en France concernant justement la DPJ et la prostitution. On écoute un extrait.
4: Des enfants placés, confiés au département et que l'on retrouve prostitués.
5: Depuis 2 années, c'est une pandémie.
6: Quel âge ont les plus jeunes ?
7: 11 ans. L'âge moyen est de 13 ans et les plus jeunes ont 11 ans.
4: Avec de nombreux clients.
8: Quand on dit mineur prostitué, non. Mineur victime de réseau pédocriminel. Mineur victime de réseau pédocriminel.
4: C'est une traversée sidérante de Marseille. À côté de nous, Ilona, 17 ans, enfant placée parce que son père était violent, elle a fait une quinzaine de foyers, en quelques années marquées par la prostitution.
9: Nous arrivons au foyer, mon premier foyer où je me suis prostituée, enfin où j'ai été forcément prostituée.
4: Elle avait alors 11 ans.
0: À imaginer.
9: Et là, c'est la fenêtre du bureau des éducateurs.
4: Comme tous les foyers d'accueil, l'endroit est ouvert. Un soir, explique-t-elle, une fille plus âgée l'entraîne dans un appartement près de la gare. Un homme est arrivé.
9: Et ma copine, elle est partie avec le mec dans un endroit, on ne sait pas où, faire sa prestation. 3 minutes après, il y a un autre client qui appelle. Donc du coup, c'est moi qui va. Sauf que moi, quand j'arrive là-bas, je ne connaissais rien ce qu'il fallait faire. Il a dû me montrer du coup ce que je devais faire.
10: Ils avaient quel âge, les clients?
9: Des grands-pères. C'était de tout âge, de toute profession.
0: Non, la France est rongée par la pédophilie. C'est un problème national.
3: Mais surtout que ça a été déconfiné pendant longtemps. T'sais, on pouvait dire ouvertement qu'on était pédophile en France.
0: Des vieux salauds, des ministres, des gens connus qui disaient moi, je vais à Bangkok. Puis,
3: t'sais, Dutron qui disait à 18 ans, elles me font plus bander parce qu'elles ont des choses à dire.
0: C'est dégueulasse.
3: Ben oui, c'est dégueulasse.
0: Là, je vais vous passer Berkoff, mais c'était peut-être un peu long, le 3h07. C'est peut-être 3 minutes 7, ouais. C'est un peu long. Je le passe dessus, c'est peut-être un peu long, hein, Berkoff?
3: C'est long.
0: C'est long, OK. Ben, ça parle du scandale de Nowak en Angleterre. Bon, je vous résume vite, là. C'est un individu qui s'est fait poignarder par un Sikh qui a fait croire aux policiers. Hey, il a fait sauter mon turban, il a dit des choses racistes et tout. Je n'ai fait que de me défendre. Et finalement, les policiers anglais menottent un gars qui dit « J'essaie de respirer, ça vous rappelle quelqu'un? » J'essaie de respirer. Non, on s'en va au poste. Tu as été raciste, tu vas payer le prix. C'est comme l'inversion du rôle. C'est le Walkeroni. Et ici, on le vit très bien, le Walkeroni. Et il y a plusieurs personnes qui le dénoncent, entre autres Ben Mulroney, que ce soit à Cube ou à sa radio. Cette fois-là, je crois que c'est à sa radio à Toronto. Il anime à Toronto 640. Le retour, et on écoute.
11: A niche version of a niche lane of AI. Let's say this is open only to people who identify as women and two-spirit from the First Nation. What are we doing? Is it a job placement thing, or are we looking to be the best in that department? Because the numbers dictate. It's a numbers game. The numbers dictate that you have deliberately decided you're going to fish in a very shallow part of the pond. And that's my fear with a strategy that places this much importance on that. I want AI to be a revolution that creates jobs for everyone and creates wealth for mm-hmm. everyone. But if you're going to say this is the result we want, you're trying to put yourself at the end of the race before the race has even begun.
0: Explique qu'il dénonce la stratégie de Carney en AI qui est très très woke. Carney qui est super woke, aussi woke que Trudeau. C'est juste qu'il a l'air d'un banquier. La cravate, tout ça, il n'y a pas la patte en l'air, il n'y a pas des
3: habits. Carney, tout est des habits.
0: Tout est dans l'allure, tout est des habits. Il a les cheveux gris, il a l'air sérieux. L'autre, la patte en l'air avec des bas roses, avec des dinosaures dessus, il a l'air d'un clown. Mais il pogne auprès d'une certaine clientèle. Il pognait auprès d'une certaine clientèle, là, Trudeau. Mais c'est la même chose. Mulroney a s'est prononcé également sur un cas très dérangeant. Ça, beaucoup, on n'a pas beaucoup parlé ça aussi. Évidemment, si vous regardez Radio-Canada, on ne passe pas ça. Ça se passe à Toronto, où il y a des policiers qui sont allés chez quelqu'un. Ça donne que c'est un juge en milieu militaire, donc peut-être un juge de cour martiale. Et les policiers lui ont dit, fais attention à ce que t'écris sur les médias sociaux, tu critiques Carney. Ils n'ont pas dit de même, là, mais t'es pas fin sur Carney. On t'arrêtera pas, mais ça se peut qu'on revienne. Comme en Angleterre, Dan. Ça, on le voit pas encore au Québec, mais ça va arriver. Ça va arriver. L'espèce de Gestapo des médias sociaux.
12: Les polices, les deux petites polices de Toronto qui cognent à la porte, puis dit on a eu une plainte. De qui? Je peux pas le dire. À quel sujet? Je peux pas le dire. Là, tu dis, mais qu'est-ce que tu fais? Qu'est-ce que tu fais chez nous? Mais c'est la Gestapo qui débarquait chez les gens pendant la Deuxième Guerre mondiale.
13: C'est le début, hein. C'est certainement le début de quelque chose. C'est le début d'utiliser l'arme du gouvernement, la police, pour intimider la population à ne pas à se soumettre à leur autorité et
12: c'est
13: de se soumettre et de s'assurer qu'ils ne disent pas ce que le gouvernement déclare est quelque chose de haineux ou problématique ou quoi que ce soit. C'est vraiment le début d'un contrôle gouvernemental que je pense pas qu'on veut voir.
0: C'est fou là, ça se passe ici.
3: Mais Doom, j'ai... Tu sais, depuis quelques années, on entend beaucoup des affaires comme la jeunesse est plus souverainiste, la jeunesse est plus conservatrice, le retour des valeurs conservatrices chez les jeunes, ce genre de patente-là. Puis dans leur tête, eux autres, c'est Internet, c'est les médias sociaux qui ont ramené ça. C'est des influenceurs qui ont ramené les idées conservatrices, l'histoire de souveraineté, toutes ces patentes-là. Qu'est-ce qu'ils ont fait hier à Ottawa? Ils ont dit, ben tabarnouche, si les jeunes changent d'idée parce que ce sont ces médias sociaux...
0: On les limite, 16 ans et moins, on va contrôler.
3: Tassons les jeunes, et encore, comme le Red Bull, cachons-nous derrière la vertu.
0: Oui, on est là pour vous dire... Hey, puis ils vont faire une genre de société d'État. Ils vont faire... Ça serait pas une simple loi, là.
3: Ça marchera pas,
0: ça va être un centre de contrôle, appelez ça comme Social Media Canada, quelque chose de même. Ben oui! Ça va arriver, là.
3: Ben oui.
0: Avec un président, une police, des vérificateurs qui vont patrouiller le web et qui vont appeler la police le cas échéant. Comme c'est arrivé là, là. C'est pas une fake news, cette affaire-là, là. Je vous amène ailleurs, Radcan. Ce matin, d'ailleurs, bonne nouvelle, là. C'est sûr qu'on s'en va en élection. Donc, la CAQ va essayer de plastrer ses gaffes et tout. Donc, ce matin, on apprend qu'on lâche un peu de lest concernant l'histoire des chars électriques. Donc, on revoit la cible. Ben, évidemment, c'est de la gauche que vous avez dans vos médias. Là, c'est bien épouvantable. On recule sur la cible de vente de voitures, ce qu'on appelle zéro émission. Donc, là-dessus, tu as de l'électrique et tu as de l'hybride. Mais la gauche dit que c'est bien épouvantable et tout. Mais il n'y en a pas de bornes. Il n'y en a pas de bornes. Il y a beaucoup de chars électriques qui se vendent. Effectivement, avec le retour de la subvention fédérale, il y en a. Ça se vend. C'est sûr que c'est quand tu compares à Saskatchewan ou Manitoba, il y en a plus ici. Et on parlait de bornes de rechange. Je vais vous faire entendre quelque chose, puis on commente par la suite.
14: Au public qui est grandement subventionné, le vrai prix de la recharge au Québec devrait être 4-5 $ de l'heure.
0: Boum!
14: C'est ça que ça coûte réellement.
15: Oui. Mais est-ce que c'est ce que vous recommandez à vos...
14: On laisse aux propriétaires de bornes le choix de partager leurs bornes au prix qu'ils veulent. C'est quand même un marché libre. Nous, on recommande entre 3 et 4 $ de l'heure pour qu'on puisse... Nous, on a une cote à faire aussi comme plateforme. Le propriétaire aussi, on veut qu'il fasse un profit. Puis aussi, on doit payer l'électricité.
15: D'accord. Alors, il y a un phénomène, là. C'est une plateforme comme il y en existe tellement d'autres. Vous en êtes où, là? Est-ce qu'elle est en train de se...
14: Là, on a lancé la plateforme au début de l'année. On a environ 1000 utilisateurs, 250 personnes qui ont ajouté une borne. Donc, si on compare ça à peut-être 7 500 ou 10 000 bornes accessibles au public au Québec, c'est quand même pas mal juste en quelques mois. Là, on va développer le réseau avec des partenaires dans les prochains mois. Donc, on pense qu'on va avoir une certaine échelle. Puis, c'est un peu comme le Bixi, en fait. En ce moment, on est comme le Bixi, mais avec 3 stations. Donc, ça marche pas tant que ça. Mais quand on va avoir 100 stations, ça va marcher.
0: Mais on sent que ça se resserre. La norme sur les véhicules... qui sera de 80 % le taux de véhicules vendus au Québec, 80 % en 2035. 2035, c'est demain.
3: Ouais, c'est le même matin.
0: C'est demain. Là. Ça se resserre. Et là, ben, il y a le prix de l'électricité qui va monter. Les bornes vont mettre ça à 4 $. 4 $, c'est de la sauce. Là. Charger votre char électrique à 2 $, c'est déjà de la sauce. Ben, aux États-Unis, c'est complètement fou. Là. Le prix des bornes aux États-Unis, c'est complètement débile. Là. C'est pour ça que la chaîne a débarqué, Dan. Le prix du courant, puis les usines aussi, ça se vendait pas. Puis il n'y a pas de bornes aux États-Unis. Il y en a très peu, pour vrai, là, pour les gens qui ont voyagé un peu.
3: Il y en a surtout. Arrivez-moi pas Tesla. Avec...
0: C'est ça. Enlève Tesla. Là. Ça, Tesla, c'est un modèle alternatif et intégré. Ils ont leurs bornes. C'est eux autres qui viennent les installer. Ils font leur profit. C'est un modèle intégré. C'est une concentration. Là. Mais enlève ça, là, mais tu sais... Une prise pour un char normal, hybride, là, il y en a pas. C'est dur à trouver.
3: Des grands parkings dans lesquels vous avez 3 ou 4 grandes chaînes d'hôtels qui sont situées, là. T'as quelque chose comme 1000 places de stationnement, il y a 2 bornes.
0: C'est ça. Très mineur. Donc, l'idée de Radio-Canada, c'est qu'il faut prendre ta borne à la maison puis un peu la donner aux autres. Hein?
3: Non.
16: Le Montréalais Mathieu Vallée se rappelle du trajet vers le parc provincial Saint-Banks en Ontario à bord de son véhicule électrique. Après avoir quitté l'autoroute 401...
0: Non, ça, ben, on va l'écouter cet extrait-là, mais c'est pas ça. L'extrait dont je vous parle, on l'a pas sorti, là, mais l'idée de Radio-Can, ça c'est tiré de feu vert, c'est que, étant donné qu'il manque de bornes, on va vous proposer de louer votre borne à Pierre-Jean-Jacques qui va venir se parquer chez vous pour sucer votre courant. Qui va vous payer une partie du courant.
3: C'est pareil comme le monde qui loue le piscine.
0: Oui, exact. Ouais, mais ça a-tu pas poigné, ça?
3: Ben, zéro poigné.
0: Oui, mais on avait ri de ça, pareil. Hein? Ça, c'est un reportage d'un gars qui va en Ontario. Ça a mal viré le voyage. Je vous le dis, ça a mal viré. Ça n'a pas été catastrophique, mais c'est juste... Il y a un certain rappel à la réalité là-dedans. Là. Je peux-tu le...
17: Well, thank you very...
0: Là, exact. Yes, sir. On écoute.
16: Le Montréalais Mathieu Vallée se rappelle du trajet vers le parc provincial Saint-Banks en Ontario à bord de son véhicule électrique. Après avoir quitté l'autoroute 401, il raconte que c'était le désert en matière de bornes de recharge. Un casse-tête pour lui et sa famille.
18: Je pensais qu'il y avait beaucoup plus de recharge de niveau 2 accessible.
0: Bon malin!
15: Ça, c'était en 2024, mais François Boutin, vous êtes allé, je pense, en Ontario dans le même coin... L'an dernier, puis vous avez fait face un peu au même problème.
14: Effectivement. Donc, le problème de la recharge de véhicules électriques, lorsqu'on quitte les grands axes, là où il y a des recharges rapides, dès qu'on sort des grands axes, il n'y a plus de borne de recharge. Et c'est effectivement, ça a été mon cas à Saint-Banks l'année passée.
0: Bon malin!
14: Avec ma famille. Donc, on arrive au parc provincial. Nous étions très contents de débarquer à la plage. C'était des vacances formidables. Puis là, soudainement, quand on est remonté dans l'auto pour se rendre à notre prochain stop, ma femme et mes quatre enfants m'ont regardé en voulant dire « T'es sûr qu'on va se rendre? » Et cette sueur froide-là, c'est quelque chose que les 7 millions d'électromobilistes nord-américains ont en commun.
15: Ont en commun, puis celui qui était interviewé par le Téléjournal de l'Ontario en 2024 avait vécu le même genre de frousse aussi. Clémence Lamarche, vous avez aussi voyagé en Ontario?
0: Ben, c'est très bon, ça! J'aime ça quand c'est le Walkeroni inversé, c'est-à-dire feu vert, font des constats. Qui vont pas nécessairement dans le sens du narratif.
3: C'est drôle parce que l'été passé, quand je suis allé au Festival du cochon à Sainte-Perpétue, exactement, en repartant de là, c'est la question que je me suis posée. Je me suis dit, hey, le monde qui vient ici en char électrique, là, il recharge où? Faut que tu trouves la caisse des jardins. J'imagine que c'est à peu près sur le place où tu peux avoir le temps.
0: Hey, ça se peut-tu? Ça se peut-tu? Hey, ça va tellement bien! Ça va tellement bien! Hey, je veux vous parler de recyclage également. Rebel News sont allés faire un tour chez Consigne Action. Hey, ça arrête pas de bien aller.
19: Pourquoi qu'ils n'ont pas attendu pour enlever des dépanneurs?
20: Oui.
19: Parce qu'ils ont commencé par la fin au lieu du commencement. Puis là, le monde se chicane. Tout le monde se gueule dessus. Parce qu'il y a du monde qui ont 7 à 10 sacs des fois, là. Hey! Puis j'aimerais ça savoir, c'est quel ministre ou le ministre qui a enlevé tous les dépanneurs. Mm-hmm. Parce que je vois l'envoyer chier. Excusez de mon langage, là. La mairesse a dit qu'elle veut aider aux itinérants. Mais c'est pas aider aux itinérants, là. Les itinérants ramassent toutes les canettes. Puis quand ils arrivent ici, il y en a trop des fois. Puis les machines... qui donne de l'argent, des fois, il n'y en a pas.
20: Ouais, c'est ça.
19: Fait que les itinérants deviennent agressifs, puis tout. Comme moi, là, je deviens agressif, puis je suis pas itinérant.
0: Non, non, c'est un fiasco monumental. Mais c'est le vrai monde, là, Dan. C'est le peuple. Le peuple.
3: Je sais.
0: Le maire de Saint-Og avait écrit un papier dans Le Soleil il y a une couple de mois. Allez lire ça, je vous ai copié la lettre où il dit carrément... que c'est tout croche. Recyclage quand la gouvernance environnementale est confiée aux pollueurs.
3: Ah, c'est tout croche. C'est tout croche. Mais c'était sûr que ça allait être tout croche, c'est géré par le gouvernement.
0: Non, mais moi, une chose. Ça me fait peur, ça. Ils ont réduit. Ils ont imposé aux villes le recyclage aux 2 semaines. Les villes, avant, il y en a qui allaient à la semaine. Non, t'as 2 semaines. Avant, c'était à la semaine.
3: Alors que c'était ça, le gouvernement. Si vous, le recyclage vous tient à cœur, c'était ça, la solution. On ne charge plus de consignes, puis mettez tout ce que vous avez de canettes puis de bouteilles dans le bac bleu.
0: Hommage à Renaud Labrec. Maudit bel job. Et encore une fois, il a fouillé sur les cochonneries de l'Hôtel de Ville de Québec.
17: et lumières du Stade Canac, un lieu que tu fréquentes assez régulièrement.
20: Oui, si on s'en souvient, c'était un super bel job.
17: Et encore cette année, ils sont pas tous à 100%.
20: Non, ils changent aux semaines. Ils en changent deux par semaine.
17: Il y a des spots noirs. On a 221 723 $ d'extra pour les fameuses lumières du Stade Canac. Un terrain synthétique, présentement à Québec, construit. On a voulu changer un peu les plans et ajouter un fameux jardin communautaire.
20: Ah, ben oui.
17: Le jardin à lui seul, 117 000
20: 117 000 le jardin.
21: À côté d'un terrain synthétique?
20: Ben oui. Pourquoi? Ben voyons, Pat.
17: Les parents,
20: c'est
17: pendant que le jeune joue, ils vont aller chercher des carottes.
20: Ben oui, c'est bien connu, là. Quand les jeunes jouent au soccer, on va chercher des cocons. C'est beau.
21: Oui.
20: Tu sais, c'est comme, hé, belle place, la fontaine, toi. Puis
17: après ça, on a l'odieux de dire qu'il manque de l'argent pour des infrastructures.
20: Non, attends un peu. On va le faire dire par la bouche du chef en personne. C'est comme ça qu'il dit ça, lui.
22: J'aime pas le discours qu'on entend présentement souvent partout. Là, c'est de dire on va réduire les employés ou on va réduire nos dépenses, puis ça n'aura pas d'impact sur les citoyens. C'est pas vrai. Il n'y a pas de gras à la Ville de Québec, pas plus que dans les autres pays de gouvernement.
20: Une fois par semaine, tu nous mets une belle slice de gras sur la table.
17: Je te licorne, puis je mange des fous.
0: Puis l'autre clown qui programme des publications sur son Facebook alors qu'il est en Italie, là. T'sais, il est au milieu de la rue, il rit, puis ça va bien à Québec, quoi. Ouais, tu sais, il fait des vidéos. Ça pogne, les vidéos chez les maires, hein, Dan?
3: Ouais, oui, non,
0: zoom in,
3: c'est,
0: zoom out. Ah ouais, le soleil, la caméra redescend. Le gars est en Italie, là.
3: Tout ça, monté par un employé de la ville. Là.
0: Oui, oui. Et bien sûr, qui n'est pas ici, mais qui est en Italie. Je finis avec un petit peu d'AI. Ça dure 10 secondes. On va à la pause tout de suite après. Un petit peu d'AI, ça fait du bien.
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0: C'est payant?
3: Ça pourrait être payant de m'écouter.
0: C'est payant? Ouais. OK, parfait. Puis c'est payant, puis c'est nourrissant, hein? 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
3: Je connais pas toutes les... Il y aura de la bière, il y aura de la viande, il y aura des spécialistes de barbecue.
0: Wow.
3: Il y aura Tony Barbecue, entre autres, qui va être là.
0: Tony qui donne un show.
3: Ouais.
0: Avec sa poutre ou ses burgers?
3: La gang de... Comme d'habitude, là, vous allez voir la gang de Sugar Daddy, la gang de What the Pork, les micros. Je pense que Brasserie de la Capitale, l'Inox, va être là.
0: Oh.
3: Dans les autres, j'aimerais ça le savoir, mais...
0: ça va être propre, ça va être beau, ça va être nourrissant.
3: Je mettrais un 10 sur... ouais, Max, aide-moi.
0: Ouais, mais il est trop tard, on a déjà pas mal défoncé.
3: Pensez de nous voir samedi, on va être
0: ça. C'est ça qui est le principal. Merci, au revoir.
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3: T'es dans l'ouest, tu t'en vas vers l'est, peu importe par où tu passes sur la rive nord, c'est compliqué. On a deux accrochages, c'est sur Capitale, c'est direction ouest, un à la hauteur du boulevard Neuvial, la Camaradière, et l'autre, c'est vraiment à la hauteur des échangeurs. Pour Robert Bourassa, évidemment que ça cause beaucoup d'ennuis. Même chose, si vous êtes dans le secteur Le Bourgneuf, puis Le Ménil, puis Les Méandres, appelez ça comme vous voulez, et que vous voulez aller chercher Capitale direction est, il y a un accrochage juste à côté des galeries de la Capitale dans ce secteur-là, donc évidemment que ça vient causer des ennuis supplémentaires. Tout ce qui rentre sur la colline parlementaire, c'est compliqué. Rive-Sud, ça va plutôt bien. C'est sûr que vous êtes au ralenti si vous arrivez de la 73, mais ce matin, ça va plutôt bien pour les gens de la Rive-Sud. 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

0: Salut mon Ray, comment ça va?
1: Ça va bien. Faut se promener à travers les bornes oranges et puis les indications détour pour se promener dans la ville.
0: Ça va bien.
1: Pour ça, ça va bien.
0: Ça va être pire, là.
1: Je sais.
0: Ce n'est qu'un début?
1: Monter en ville, là, c'est tough.
0: Faut falloir le vouloir. Ça va prendre l'amour que tu viens de nous voir, hein? Ça
1: ouais.
0: va dire que tu nous aimes beaucoup, hein?
1: Oui, mais j'aime ça. J'aime ça venir en studio. Ça m'a pris trois quarts d'heure, pareil.
2: Hein, trois quarts d'heure, pense-y.
1: Parti à 7h30.
0: Laval-Montréal, non. Ça, non. Ça prend une heure. Non, c'est ouais, non, trois quarts d'heure.
2: Trois quarts d'heure, c'est...
0: C'est long.
2: Trois quarts d'heure, c'est aller à Montmagny.
0: C'est long.
1: Ouais,
0: c'est long beaucoup. Donnacona.
1: Je pense, oui, quasiment.
0: Dona.
1: En ligne droite,
0: d'ici
1: oui.
0: à Dona, c'est ça.
2: Oui. Oh, c'est une vingtaine de minutes.
1: Oui.
0: Ah oui? Oh à 140. Oui.
1: Trois quarts d'heure, tu fais de la distance.
0: Charlebourg. C'est Charlebourg. Nous, on habite au même quartier, Ray, là.
1: Oui.
0: Charlebourg-Dona, c'est ça, 45. Oui. Pour vrai, là.
1: Parce que j'ai deux options. C'est Henri Bourassa ou Laurentien. Puis je prends
0: le qu'on est chanceux que tu ne sois pas allé à Donnacona. Merci d'être à la bonne adresse.
1: Oui,
0: oui. Oui, c'est ça. Yes, allez, on plonge. La LHJMQ, je suis content. Je suis content qu'on c'est pas, ça sauvera pas l'univers, ça réglera pas les problèmes de la NCA et tout, mais quand même, ça va mettre plus de piquant. Moi, je pense que les remparts devront, à un moment donné, s'ouvrir à ça, mais pour l'instant, restons en mode bonne nouvelle, positif. 8 matchs interligues avec oui. la Ligue de l'Ontario l'an prochain. Bravo!
1: Je sais pas comment ça fonctionne pour déterminer qui joue.
0: Ouais.
1: Certainement que les équipes doivent donner leur accord.
0: Il faut que les points comptent, là. C'est pas des matchs pour enfants, là.
1: Faut que tu arranges le calendrier aussi, parce que normalement, c'est un calendrier pas équilibré, mais pas loin dans la ligue. C'est-à-dire que tu joues plus de matchs contre les équipes de ta division, puis ensuite, tu répartis les autres contre les autres équipes. Oui, j'aime ça, moi aussi. Ça change un peu la routine d'une saison qui est quand même assez longue.
0: Oui,
1: c'est six mois, c'est 64 matchs. Donc, il y en a 8 au calendrier, là,
0: oui.
1: essentiellement.
0: Ça commence en novembre.
1: Oui, Val-d'Or, Rouyn-Noranda, Gatineau et Blainville-Boisbriand sont les quatre équipes de la LHJMQ qui vont jouer des matchs contre... Bon, Val-d'Or et Rouyn-Noranda vont jouer contre North Bay et Sudbury.
0: Oui,
1: si votre géographie
0: le 1er novembre.
1: Est ordinaire un peu. Ces deux villes-là sont... par en haut, pas mal.
0: Au nord du nord.
1: C'est ça, exactement. Ensuite, Gatineau va jouer contre Ottawa, évidemment. C'est l'autre bord du pont, c'est pas compliqué. Et Blainville-Boisbriand contre Kingston non plus, c'est pas très compliqué. Ce sont les 8 matchs pour l'instant. Moi aussi, j'aime ça. Probablement qu'il va y en avoir d'autres éventuellement de ce genre de match.
0: J'aime la demande spéciale.
1: Ça serait intéressant contre London.
0: Oui.
1: Ben oui. C'est naturel. C'est naturel.
0: Ben oui. La 401, let's go. Tu prends un gros café double-double, Tim Horton.
1: Ouais.
0: Tu vas jouer contre Dale Hunter.
1: Contre les Knights.
0: Mais Dale Hunter revient ici.
1: Ouais.
0: Samedi, dimanche ou vendredi, samedi. C'est un bon match-up, ça,
1: oui? Oui, vendredi, samedi, c'est bon. Oui, oui.
0: Tu foules la place, là.
1: C'est bon. Vendredi, c'est un soir parfait pour le hockey junior. Samedi, c'est pas pire, là.
0: Colique. Oui, t'en as-tu des match-ups, le fun? Là-dedans?
1: Mais il faudrait faire ça bientôt parce que Dale Hunter n'est pas éternel. Là.
0: Non,
1: Dale,
0: ben oui,
1: Dale est au début de la soixantaine. Je sais qu'il y a du fun encore, mais tu sais, à un moment donné, ça va arrêter, là.
0: C'est sûr.
1: Ça va pas éternel.
0: Qui tu aimerais voir, Dan?
2: Ben, je pense que, tu sais,
0: de
2: ce qui pourrait être des rivalités, c'est ça, là. C'est sûr qu'Halifax contre Vancouver,
0: Halifax contre Vancouver.
1: C'est loin.
0: Ça te coûte 35 000 piastres d'avion. Tu sais, c'est ça. À un moment donné, il faut que tu sois intelligent.
1: Oui.
0: Ça, c'est des match-ups intelligents, des match-ups régionaux.
1: Oui. Qui crée un petit buzz additionnel qui peut aider à vendre mieux le hockey junior au Canada. C'est ce qu'il faut faire. Et malheureusement, le marketing n'est pas la force de la Ligue de hockey junior maritime Québec depuis trop longtemps.
0: Oui.
1: Ça, c'est bon. Au niveau marketing, c'est bon. J'ai rien à dire contre ça. C'est une bonne idée.
0: OK. Veux-tu parler de NHL? Pas grand-chose à dire. La NBA, évidemment, c'est
1: deux finales quand même très intéressantes.
0: Absolument.
1: Très, très intéressantes.
0: NBA, victoire quand même éclatante des Knicks.
1: Hier, ça n'a pas de sens. Hier, là, les Spurs de San Antonio menaient par 29 points au troisième quart. Dans un match de basket, il y a quatre quarts. Donc, au troisième quart, t'es rendu dans la deuxième portion du match. San Antonio mène par 29 points. Pour essayer de vous faire comprendre, si vous n'êtes pas des amateurs de basket réguliers, c'est quoi 29 points d'avance? C'est 5 ou 6 buts d'avance dans un match de hockey. Là. Facile.
0: Oui, je suis d'accord.
1: Donc,
0: avec toi.
1: Ça arrive jamais qu'une équipe remonte de 29 points. Ça arrive une fois par je sais pas combien d'années, mais c'est arrivé hier, dans un match de la finale de la NBA. Et puis, les Spurs de San Antonio ont marqué 76 points dans la première demi. Ça, c'est beaucoup, là. Ils menaient par 27 à la demi. Et dans la deuxième demi, les Spurs ont marqué 30 points dans toute la demi. Les Spurs ont marqué 76 points en première demi parce qu'ils ont réussi beaucoup de lancers de 3 points. Mais ils ont continué cette stratégie-là. Au lieu de faire couler le temps de l'horloge. Tu as 24 secondes pour tirer au panier. Quand tu mènes par 29 points, c'est l'horloge qui joue avec toi. Donc, écoule tes 24 secondes. Même si tu fais pas de panier, tu as écoulé 24 secondes. Tu enlèves du temps à l'adversaire pour pouvoir faire une remontée. Les Spurs se sont mêlés complètement dans leur pinceau. Ils ont continué d'essayer des tirs de 3 points. Et ce qui devait arriver, arriva. Des tirs de 3 points, le pourcentage d'efficacité est moins bon que des tirs de 2 points ou des tirs plus près du panier. Donc, ils ont manqué plus de tirs. Ils ont joué plusieurs minutes sans marquer de points. Pendant ce temps-là, ben, les Knicks, avec la foule derrière eux, 19 200 personnes, dont Taylor Swift, un peu fofolle sur le bord des lignes du terrain. Là, tu comprends-tu qu'il y avait de la chaleur dans l'aréna, mais les Spurs se sont complètement effondrés. Je sais pas si on peut parler d'une remontée historique ou d'un choke historique. C'est un peu des deux.
0: San Antonio, c'est très bonne analyse, Harris.
1: Il se lève San Antonio ce matin, là, puis il dit... Ben, voyons,
0: tout le monde a mal à la tête.
1: On a perdu.
2: Ça n'a pas de sens.
1: C'est sûr qu'on a perdu, là.
2: Puis la foule...
0: Ah, Wembanyama, il a rapetissé 3 pouces, là.
2: Ah, oui. Puis la foule, t'en as parlé, là, mais les 4 dernières minutes de jeu, était littéralement...
0: Ah, c'est l'année des Knicks, regarde, que si tu veux, je les déteste, mais c'était eux autres. C'est le panier d'Anunobi, ta belle description, Ray.
1: OG,
0: c'est le panier d'Anunobi.
1: Oui, c'est ça.
0: C'est le shot de Kawhi avec les Raptors. Ça me fait penser un peu à ça.
1: Il a joué avec lui, d'ailleurs. Il était avec les Raptors, Anunobi, quand ils ont gagné le championnat. Mais c'est un réserviste. Là, maintenant, c'est un joueur d'impact.
0: Oui.
1: Lui, il paye plus de café le restant de sa vie à New York. Là.
0: 33 points hier.
2: Non, c'est clair. Hein? Ce soit Starbucks ou la brûlerie locale, tout
1: le monde
2: donne.
1: Qu'est-ce que vous voulez, monsieur?
2: Oh, oui.
1: What do you want?
0: Ah, c'est là.
1: Ça va être ça. Et puis après,
0: mentalement, sont-ils cassés? C'est ça la question qu'il faut se poser ce matin.
1: C'est une jeune équipe, tu sais. Les Spurs, c'est une jeune équipe.
0: On va penser aux Canadiens versus Caroline.
1: Oui, ils n'ont pas beaucoup de cicatrices. Ça fait qu'ils en ont une hier. Hier, ils ont commencé à comprendre c'est quoi
0: gagner ou perdre.
1: La différence entre gagner ou perdre. Hier, ils ont certainement appris. Est-ce qu'ils sont anéantis? Fort probablement, là, parce que, écoute...
0: Si San Antonio gagne, ils reviennent à New York. Anyway.
1: Oui, ils reviennent à New York le match 6.
0: Donc, soit qu'ils perdent là-bas ou ils gagnent là-bas, mais ils vont perdre à New York.
1: Oui, c'est ça. Il faut qu'ils gagnent 3 matchs de suite.
0: Il y a un buzz à New York. Il y a une magie.
1: Ça n'empêche pas, Doom et Dan, que Victor Wembanyama, c'est tout un athlète pareil.
0: Ce sera un grand joueur.
1: Est-ce qu'il peut devenir la face de la NBA ou est-ce qu'il est déjà la face de la NBA?
0: Non, il n'est pas la face, mais il va l'être. LeBron va prendre sa retraite.
1: Mais ça se peut-tu pour un joueur international, Doom? C'est ça ma question. Oui. Parce que tu vois, dans les dernières années, là, c'est Jokic pas mal le meilleur joueur à Denver ou un des meilleurs.
0: Doncic, Jokic.
1: Ils sont pas capables de le mettre en avant. On dirait qu'ils ont de la misère à vendre la NBA. C'était plus facile.
0: Ouais, mais il
1: n'y
0: a pas de charme. Doncic est plus classique.
1: Un Américain.
0: Doncic à Los Angeles. Ben oui, mais là, il était blessé en série. Mais quand Doncic va revenir, LeBron va prendre sa retraite. Lui, ça va être la face de la franchise.
1: Je suis d'accord qu'il y a plus de charisme.
0: Doncic
1: a plus de charisme.
0: Et ultra dominant.
1: Mais il est plate.
2: Mais ça
1: va plate.
2: Ça prend une ville aussi. Ça te prend un marché.
0: C'est quasiment un animal de zoo, là. Il y a Wembanyama de part. Non, mais c'est vrai. Il y a 10 pieds. Il mesure 10 pieds avec les bras
1: d'un
0: air.
1: Les bras, c'est
0: vrai,
1: bon
0: là.
1: Oui.
0: Il mesure 10 pieds, les bras d'un air.
1: Ça, c'est le panier, ça.
0: Ben, c'est ça.
2: Mais s'il jouait avec Boston, ou encore avec Los Angeles, ou avec les Knicks de New York, c'est sûr que ça deviendrait une magie.
0: Totalement. Mais tu sais quoi? Ça va arriver.
2: Parce que
0: ça va arriver parce qu'il va s'en aller free agent, un moment donné, il va signer un contrat de 50-60 millions par année.
2: Je pense à Shohei dans le même marché.
1: Oui, ça marche.
2: À Los Angeles, à Anaheim, quand il était à Anaheim.
0: Un très bon exemple.
2: C'était pas tant que ça, puis avec les Dodgers, c'est devenu la fin du monde.
0: Dans la même ville.
1: Ton exemple est bon.
0: Dans la même ville. Lui, il a dit, OK, je reste ici, je garde mon condo.
1: Oui. Parce que le basketball, c'est beaucoup internationalisé aussi. Là, donc, c'est plus facile de vendre un Français comme grande vedette de la NBA, la Ligue des États-Unis. Tu sais, c'est ça.
0: Il parle un bon anglais, Wemby.
1: Ah, puis,
0: il parle pas comme...
1: Il y a de la Jernigouane,
0: Serge Gainsbourg.
2: C'est pas un challenge.
0: Ça, non, c'est ça. mais j'aime l'entendre en français.
1: Oui.
0: T'sais, c'est vraiment...
1: Oui.
0: C'est un peu parisien, là.
1: Et puis le descripteur des Spurs, il s'amuse avec Victor. Là. Quand il fait des tirs de 3 points, des fois, il dit « Victor, oui, oui! » De 3 points.
0: C'est vrai? Ah, ça, je l'ai pas pogné.
1: Victor from 3 points, oui, oui! Fait, c'est parce qu'il l'a réussi. Ce serait non. S'il l'avait
0: vraiment...
1: pas, ce serait non.
0: Ouais, c'est vraiment...
2: Ou pas pantoute.
1: Pourri!
0: Zéro.
1: Mais ce matin, malheureusement, puis ça, j'ai de la misère à comprendre ça, mais c'est souvent comme ça. Il y a quelques taxis jaunes. Il manque des taxis jaunes ce matin parce qu'ils ont été détruits complètement par...
0: Hein?
1: C'est des pilleurs ou...
0: Tu vois? Ben je savais pas que ça va pas. Ben voyons, la série n'est pas finie.
1: Tu vas voir des images. Là, ouais, la 7e avenue, le,
0: okay.
1: Le monde grimper ses poteaux de lumière.
0: La série
1: n'est
0: pas finie. C'est pas fini.
1: Mais hier, c'était épique quand même comme match. Là.
0: C'est la une du New York Post, donc Miracle at MSG.
1: Pas le choix. C'est la plus grosse remontée d'un match de finale de la NBA.
0: Vraiment, c'est impressionnant.
2: Sportsnet, hier, il comparait ça aux Patriots contre les Falcons au Super Bowl.
1: 28-3, ouais. Oui, exactement. 28-3 de la compagnie, c'était ça le titre, absolument.
0: Wow. OK, on parle-tu de hockey un peu?
1: Oui, parce qu'elle est bonne, la
0: c'est
1: finale aussi. Oui,
0: elle est bonne.
1: Elle est excellente, elle est la finale. La finale de la Ligue nationale de hockey, c'est une des meilleures des 30 dernières années facilement. Là.
0: 2-2, on s'en va à Caroline.
1: Oui, puis c'est le début. Sais-tu pourquoi je trouve que...
0: Les gros là sont poches aussi, là.
1: Ouais. Ça,

0: Non, les Hurricanes sont capables de jouer ce style-là. Ils sont capables de patiner, ils sont capables de jouer avec les Golden Knights. Et puis, ils ont gagné un gros match, les Hurricanes, à Vegas, dans le match 4. Là. Alors, ce soir, ça se passe en Caroline. Un beau gros tailgate avant, parce qu'eux savent faire des tailgates là, en Caroline avant un match de sportif. Puis Jordan Staal, qui est le meilleur joueur des Hurricanes dans cette série-là, moi, ça me ramène toujours à la Coupe Memorial 2006, parce qu'il jouait avec les Peats de Peterborough en 2006, Jordan Staal.
1: Ça, c'était, tu me l'apprends, je m'en souviens pas de ça.
0: Il a été repêché quelques semaines plus tard par les Penguins de Pittsburgh. D'ailleurs, on se demande pourquoi les Penguins ont fini par l'échanger, mais ça, c'est une autre histoire. Il est capitaine avec les Hurricanes depuis longtemps. Puis là, il connaît une série fantastique. Ça fait quasiment 20 ans qu'il joue dans cette ligue-là. C'est lui le meneur. Rod Brind'Amour, dis-moi, là, dans le vestiaire, je suis à l'aise puis je suis bien confiant parce que j'ai Jordan Staal qui est là. C'est comme un coach qui joue maintenant,
1: Jordan Staal.
0: Il joue bien, là. Oui. Le but qu'il a marqué, c'était de toute beauté.
1: Absolument.
0: Alors, très, très bonne série, mais je pense encore que Mitch Marner est le meilleur joueur des séries éliminatoires. Sauf que Staal, là, s'il continue, là, s'il en marque deux autres ce soir, puis si les Hurricanes gagnent la série finale, si j'avais un choix à faire, si j'avais un vote, ça se resserre un peu, mettons, entre Staal et Mitch Marner.
1: Coupe du monde, pas le choix. On finit avec ça. Qu'est-ce qui t'intéresse là-dedans?
0: Tout.
1: Oui,
0: tout
1: vas-y, on t'écoute.
0: Un événement comme ça, puis on parle pas de soccer souvent. Là, ça fait un an qu'on se parle ensemble. On n'a pas parlé beaucoup de soccer.
1: Non.
0: Mais quand arrive un événement comme ça, d'abord, pour les amateurs de soccer, c'est le fun parce que c'est Noël. Pour eux autres, c'est Noël. La Coupe du monde, c'est le Saint Graal. C'est les meilleurs qui s'affrontent. Pour ceux qui suivent moins ça, c'est à eux, je trouve, que je veux m'adresser ce matin, puis que je trouve intéressant. Si vous ouvrez vos horizons un peu, vous allez découvrir le sport du soccer parce que les meilleurs sont là. C'est ça qui est plaisant, c'est ça qui est le fun. Et puis, c'est la passion des Français, la passion des Espagnols. J'allais dire la passion des Italiens,
1: mais
0: ils sont pas là. Ça, c'est pas drôle, là. On a ajouté des équipes à 48, puis l'Italie a pas réussi à se qualifier. Ça, c'est une autre histoire.
1: Haïti est là, l'Italie n'est pas là.
0: Oui, la République du Congo. Puis, mais ça, c'est parce qu'il y a des qualifications par région. C'est ça. C'est pour ça, d'ailleurs, qu'on a augmenté à 48.
1: L'Amérique
0: pour permettre à plus de pays africains, plus de pays asiatiques de participer.
1: Il n'y a jamais eu autant de pays.
0: Non, c'est la première fois qu'il y a 48 pays. Ouais. Et le Canada a une bonne équipe. Il y a 32 équipes qui vont faire le prochain tour. Oui, les deux premiers de chaque groupe, parce que les 48 équipes sont divisées en quatre groupes de 12. 12 groupes de 4, c'est-à-dire. Donc, chaque
1: beau tableau dans le journal, je vais leur donner ce tableau.
0: Puis la presse aussi a fait du bon travail, je trouve. Là, tu as le Journal de Québec devant toi, puis eux aussi ont fait du bon travail. Là.
2: Ce serait complètement fou, parce que si les Italiens étaient passés, le match de demain, ce serait Canada-Italie.
0: Canada-Italie, oui. Ouais. Wow, ce serait plus complexe, un peu.
2: Ouais, un peu plus,
0: malgré que la Bosnie, on dit une pas pire formation.
1: Moi, c'est le buzz social. C'est ça que j'aime. C'est de voir les communautés, les restaurants, les bars.
0: Oui.
1: Puis là, évidemment, on peut passer à la communauté italienne de Montréal. Toronto, c'est très, très gros aussi. Donc, ça aurait brassé.
0: Hier, c'était le show d'ouverture.
1: J'aime
0: ça. C'était bon, le show d'ouverture hier.
1: Oui, vraiment.
0: Bryan Adams à Toronto. Quelques rappers à Los Angeles. Il y avait au Mexique également.
2: 16 villes quand même, 16 stades.
0: Et des stades que vous connaissez, là, c'est les stades de football de la NFL.
2: Aujourd'hui, c'est Mexico City puis Guadalajara.
1: Oui, c'est ça l'horaire, Dan.
0: Deux matchs au Mexique aujourd'hui.
1: Oui. À quelle heure?
0: 3h puis 10h, je crois, à notre heure.
1: Mexique,
0: demain.
1: Afrique du Sud. Oui. En français, RDS, nouveau.
0: Oui, français, RDS, nouveau, Crave. Exactement. Crave aussi, oui. Crave aussi présente des matchs. Au Mexique, c'est le fun quand il y a un but. Puis la voix arrête à la fin. Là.
1: C'est
3: jusqu'au bout.
1: Jusqu'au bout. Hey, les stades sont beaux. Ils sont vraiment beaux, les stades mexicains.
0: Oui.
1: Ils sont vraiment, vraiment beaux.
0: Ici au Canada, c'est à Toronto et à Vancouver.
1: Le stade le plus rudimentaire étant celui de Toronto. Là, avec des estrades en aluminium qui vont poser aux extrémités pour être réglementaire. Ouais. Donc, il y a 35 000 personnes. C'est le stade le plus petit. Le stade le plus gros, c'est
0: ça doit être Dallas, Texas.
2: Dallas. Les deux stades les plus gros, c'est Dallas, Texas, puis MetLife Stadium.
0: Le stade des Cowboys. La finale a lieu à New York. Puis M. Mamdani, le maire de New York, là, un écran géant dans Central Park pour la finale du 19 juillet. Ça va être quand même intéressant. Ça.
1: Je cherche les prix de billets.
0: Ça, c'est cher.
1: Là, je ne l'ai pas devant moi. Là. En tout cas, peu importe. C'est des prix de fou. Là. On le sait. Il
0: n'y
1: a rien de mieux que la télé. Pareil, pas vrai. Là. On est bien. Les reprises, les stats, les commentateurs.
0: Oui.
1: Avec le web aujourd'hui, c'est la reprise, le but.
2: Une terrasse du monde, une pompe à draft.
1: Terrasse du monde, aussi. Exactement.
0: Aussi.
1: C'est juste parfait.
0: Oui, oui. Notre ami Yves Ledoux devrait avoir de la visite au cours des prochains
1: jours. Galway, quartier, très bon.
0: Que les cages font des choses également.
1: Oui, c'est bon. C'est bon pour le business.

0: Dan a raison. Rassembler ensemble pour vivre ces événements-là, ben oui. c'est plaisant.
1: Avec
0: puis le Canada est présent, puis le Canada aussi. A une bonne équipe. C'est, ça n'a pas toujours été le cas. C'est seulement leur troisième participation, si je ne me trompe pas, à la Coupe du Monde. Le soccer est en montée au Canada. On a quelques blessés quand même. On a quelques blessés. C'est mon club. Alfonso Davies est blessé.
1: Je veux une équipe à Québec.
2: Mais il devrait revenir pour le deuxième match.
1: J'aimerais ça, une équipe à Québec.
2: Ouais, moi aussi, j'aimerais ça.
1: Professionnel. J'aimerais
0: L'Espagne est favori pour gagner.
1: Merci beaucoup.
0: Alors, c'est ça. Je retourne dans le trafic.
1: Ouais. Ben, coudonc.
0: Ma place dans le trafic.
1: Prendre sa place dans le trafic. Oh, Cabrel.
2: Ouais, là, vous m'avez.
1: Voilà, on vient de te casser. Oh, oui, c'est bon, c'est bien correct. Ouais. Hey, merci beaucoup, Ray. Très
0: bonne
1: courte
0: journée,
1: pause.
0: Madame.
1: Et on revient à Radio X.
3: Morel. Wow. Restez là. On revient dans pas long.
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3: 8h49, ben oui, c'est le 21. Même moi, je pensais que c'était en fin de semaine, oui. La fête des pères. C'est le 21, on a compris. Les gens nous l'ont dit.
4: Mais c'est pas grave, allez acheter de l'autruche pareil.
3: Puis moi, il va falloir que je me fasse fêter ailleurs. Je vais être parti en voyage le 21. Fait qu'on va s'arranger. On va s'arranger. C'est toujours moins fêté que la fête des mères aussi. Hein? C'est ça, ça, c'est une réalité. C'est, hein? Oui. C'est très, très genré. Je voyais ça devant une pâtisserie. Il y a une photo avec un pinch. Fêter la fête des pères. Genre spécial canne à pêche ou cravate. Ou, c'est
4: mais
3: très,
4: tu sais pourquoi?
3: Oui, quoi? Pourquoi?
4: Parce que si tu fêtes pas tant la fête des pères, tu n'entends pas parler pendant un an. Alors que si tu oublies la fête des mères...
3: Non,
4: là,
3: non, c'est sûr que tu n'entends parler ouais. Beaucoup. Éric Gravel, comment ça va?
5: Comment ça va, Dominique?
3: Oui, très bien. Ça fait longtemps qu'on s'est parlé.
5: Ben, ça fait un bon deux semaines. Je m'ennuyais, là.
3: Oui, oh, regarde, c'est bon temps. Il faut
5: entre c'est la business, de sortir le méchant, la radio.
3: Oui, c'est ça, exactement. Très occupé, effectivement. Tu veux commencer par quoi ce matin?
5: Écoute, pourquoi pas commencer par Trump? C'est toujours un bon sujet. C'est toujours... on dirait qu'on s'est ennuyé de lui aussi. Ça faisait un bout qu'on l'avait pas, on n'avait pas entendu parler. Je sais pas si tu as vu justement oui. son dernier point de presse qui était hier où ce qui mentionne que ben il commence à penser à canceller le CUSMA puis à pas le renouveler puis qu'il a pas besoin du Canada. Puis c'est un rappel, une douche froide pour nous dire qu'il a pas besoin de nous autres. Puis effectivement quand on fait t'sais, j'ai fait un petit peu de recherche ce matin. L'électricité, c'est 2% de leur utilisation globale. Le bois, ils l'ont. Il y a à peu près une que la potasse qu'ils sont pas capables de s'auto-suffire, mais tout le reste, c'est vrai qu'ils n'ont pas besoin du Canada. Fait que peut-être qu'ils en bénéficient parce qu'il y a des meilleurs tarifs, il y a des meilleurs prix. Nous, on s'en va dans un désastre. Fait que non, économiquement, c'est sûr qu'il y a un avantage, le taux de change et tout ça. Mmh. Mais
3: c'est ça l'histoire, je pense, Eric. Oui, effectivement, au plan théorique, au plan technique, les États-Unis sont quasiment autosuffisants, puis sont vraiment c'est un territoire qui est tout à fait privilégié. Donc, on pense à l'agriculture, entre autres. Mais c'est là que je me dis, on n'a pas les dirigeants qu'il nous faut. Quelle est la stratégie canadienne pour enrichir le Canada? On tire partout, puis Carney, on veut être européen. La communauté européenne. La communauté européenne est sous le derrière. Il n'y a pas de croissance. Qu'on pense à la France, c'est un marasme avec un déficit accumulé puis une dette complètement folle, record. Là, on veut se fier à l'Angleterre pour vraiment remonter le Canada. C'est-tu vraiment ça qu'on dit, là?
5: Oui, puis tu sais, qu'est-ce qui est triste, c'est quand on regarde nos ressources. Si on fait juste partir à la base de ça, là, tout ce qu'on a, les minéraux, le bois, l'eau, le pétrole, les gaz. On a tout ça. On est en position pour être un des pays les plus riches au monde. Puis c'est tellement bloqué par tous les environnementalistes puis les idéologies qui sont comme « Non, faut pas toucher à ça. Un jour, c'est quoi, ils toucheront jamais. On va rester pauvres. » Notre modèle, c'est taxons les travailleurs, mais la productivité, le nombre d'entreprises, le nombre d'entrepreneurs, tout ça s'en va vers la baisse. Fait qu'à un moment donné, c'est où? C'est quoi? Vous voulez avoir juste du monde qui travaille pour le gouvernement? On s'en va, c'est toujours, quand je dis tranquillement, mais sûrement, vers un socialisme certain, où est-ce que c'est le gouvernement qui va subvenir à tout pour le peuple, puis ça n'a pas de sens, parce qu'à un moment donné, il va falloir sortir de ça, parce qu'on va frapper un mur, puis là, on y va vite, mais on y va plus vite qu'à peu près tous les autres pays dans le G7.
3: Regarde le contrôle que tu déplores. Juste cette semaine, ce dont on a parlé, l'histoire de la consigne. C'est sûr que tu as des cas extrêmes, comme en Floride, tu es déjà allé souvent en Floride, moi aussi.
5: Ouais.
3: Dans le coin d'Orlando, par exemple, dans plusieurs condos, tu n'as pas de bac bleu. Tu mets ta canette dans la poubelle. Je trouve ça débile. Mais il n'y a pas de recyclage. Je trouve ça débile. Dans plusieurs quartiers de Central Florida, c'est comme ça. C'est peut-être pas comme ça partout, mais dans un quartier de JBCT, c'est ça. Mais de l'autre côté, tu as l'autre extrême, où c'est le gouvernement qui donne ça à une espèce d'OSBL, tout croche, consigne action. T'as vu, j'imagine, dans le reportage de Rebel News, de TVA, là, où les gens vont garocher
5: ouais,
3: les canettes.
5: Moi, je regardais ça vite. La bataille était prise dans...
3: Ouais, mais c'est ça. Les gens prennent de la dope, les gens mettent les canettes là, sont pas payés. ça te prend un compte pour être payé. C'est toujours de rendre ça plus lourd et plus compliqué.
5: Tu sais, on a parlé la dernière fois quand des entreprises comme Liquidation Marie, comme Jean-Noël Lacroix qui commence à avoir une montée parce qu'il redonne au peuple. C'est pas normal. On est au Canada, là. On n'est pas à Haïti, là. On est vraiment au Canada, où c'est un pays qui était industrialisé, qui est industrialisé.
3: Le vol des épiceries, Éric. Le vol des épiceries.
5: Oui.
3: Les gens volent des épiceries. J'écoutais une entrevue hier faite par le collègue Pierre Couture, où c'est des milliers de dollars, les épiceries perdent ça par semaine.
5: Oui.
3: C'est des...
5: Je crois qu'on est les seuls au monde. C'est pas, il y a peut-être trois pays qu'on est en récession. Récession technique, donc recul du PIB, deux trimestres en ligne. Mais ça reste qu'on est en récession pareil. Tous les signes et symptômes sont là d'une mauvaise économie. Il n'y a rien qui est mis en place. Il n'y a rien qui est fait pour... T'sais, un des premiers points, on parle de Trump, là.
3: Oui.
5: On est en retard. Là. On est en retard sur le processus. On aurait dû se réveiller avant d'ouvrir des trade agreements avec l'Europe, avec d'autres pays. Ça, oui. Ça aurait dû être fait des années.
3: Oui.
5: Là, c'est 75% de nos exportations qui s'en vont aux États-Unis. Là, tu es en train de gambler ça pour essayer d'aller chercher des miettes ailleurs. Les Européens n'ont pas nécessairement besoin de nous autres à 100% non plus. Là. Je veux dire, sont... à un moment donné, on est pogné à côté des Américains par le territoire. Fait que là, on n'a pas le choix de faire des concessions. Si on ne le fait pas, ben, écoute, moi, je te le dis, d'ici un an, ça va être pire que ce que c'est là présentement. Là, on va être vraiment en récession.
3: Est-ce qu'on doit mettre sur la table... Allons-y, crunchy, avec un menu protéiné, là. Est-ce qu'on doit... Parce que là, ça vire en rond, là. Le blanc, je sais pas, moi, ça doit faire 25 fois qu'il va à Washington. Je suis à Washington. Ça ne donne rien avec Janice, sa négociatrice. Ça vire en rond. C'est la même maudite chanson qu'on nous raconte depuis plus d'un an. Est-ce qu'on doit mettre sur la table union monétaire? Ça commence là, là. On garde un parlement pour parler de nos trucs, mais union monétaire, union douanière, en partant. Un peu comme l'a fait l'Europe.
5: Moi, je pense qu'on n'a pas le choix non plus. On n'a pas le choix d'un moment donné de faire des concessions parce qu'on s'est mis dans une mauvaise position.
3: C'est quoi les concessions?
5: C'est la même affaire en affaires. Si mon plus gros client est 75% de ma business, puis demain matin, il me menace de quitter. J'ai pas le choix de me mettre à genoux et de faire des concessions parce que si je le perds, ma business a crash.
3: C'est quoi? Qu'est-ce qu'on fait?
5: Ben, whatever ce qu'ils veulent, je sais pas c'est quoi toutes les demandes, mais Trump répète toujours la même affaire, c'est ce qu'il répétait à son meeting.
3: Ouais, mais Éric, toi, t'es PM. Mets-tu sur la table l'intégration, l'union monétaire et l'union douanière? Tu mets ça sur la table?
5: Ben, lui, ce qu'il veut, je sais pas au niveau de l'union douanière. Ouais, non, mais je vais te répondre. Moi, ce que je sais qu'il veut, c'est quand il dit subsidize, ils sont tout le temps, les Américains subsidize, ça veut dire qu'ils trouvent qu'il n'y a pas assez de business pour lui versus ce que nous, on prend chez eux. C'est normal parce qu'ils sont 400 millions, bientôt 400 millions, on est 40 millions, à un moment donné, on est 10 fois moins. Mais je pense qu'il va falloir faire des concessions sur ce qu'eux veulent, de probablement laisser rentrer plus de produits. Puis c'est toujours le protectionnisme qu'on fait, mais on n'est pas en position de faire du protectionnisme. On n'est pas en position de les bloquer puis de pas les laisser rentrer. Fait que laissons-les rentrer, laissons le peuple décider de ce qu'il voudra bien prendre et pas prendre, que ce soit le lait, que ce soit le whatever ce qu'ils veulent rentrer. Puis là, parce que souvent on entend ça, ils disent « Ah, mais nos fermiers vont être affectés, nos fermiers... » Ben moi, je vais acheter quand même le lait québécois, tu comprends-tu? Même si tu me mettrais 40 brands américains, je vais quand même acheter le lait québécois.
3: Fait qu'au final, est-ce qu'il faut faire tomber la gestion de l'offre, oui ou non?
5: Ben, moi, je dis, c'est oui, il devrait avoir une forme d'ouverture, de pour répondre à ta question, d'ouverture des douanes. Laisse les choses rentrer. On est rendu là parce qu'ils nous menacent. Fait qu'à partir du moment qu'ils te menacent de fermer la porte,
3: vas-y concrètement avec des vraies mesures. C'est quoi les vraies mesures? Mettons, moi, je suis le président américain, t'es le président canadien, t'arrives au meeting, c'est quoi que ça a sur ta feuille?
5: Moi, je m'assieds avec, c'est quoi tu veux? C'est that's it. Parce que en business, je ferais exactement la même affaire. C'est quoi tu veux pour être content? Je veux ça. Parfait. Je prends la shot. Ça veut dire que j'ai mal géré mon entreprise avant coup. Je l'ai pas vu venir, je me suis pas préparé. J'ai mis ma business à risque parce que je me suis mis dans cette position-là. Là, je vais prendre les contre-coups. Oui, je vais être d'une certaine façon perdant parce que là, tu dis, tu le laisses rentrer, puis là, il va rentrer tout ce qu'il veut, puis il va. Tu lui laisses carte blanche. Mais après ça, tu te repositionnes, puis là, tu fais comme, hey, attends une minute, là. Là, on va refaire une croissance, on va se développer. Faut remettre en place notre productivité qui est atroce. Faut réinvestir dans nos entreprises, dans les usines, dans la production, reprendre le contrôle de nos ressources.
3: Tout est à rebâtir.
5: Tout est à rebâtir au complet. Mais là, à la dernière minute de même, quand il te menace, puis c'est lui qui sait qu'il y a la game, puis qu'il y a le Joker dans ses mains, là, abandonne, laisse les rentrer. T'as pas le choix. Parce que plus on se bat, le résultat, ça va être pire que ça. C'est que ce qui va arriver, c'est que s'il ferme et qu'il dit le Cousma, c'est fini, toutes les entreprises qui exportent vont toutes fermer. Toute la gang. Là, il va avoir encore plus de cartes dans son jeu. Il va dire, hey, gars, comment sont dans la marde. Fait qu'il sait, ça. Mais si on réagit pas là, présentement, puis on se repositionne pas, puis prendre à la limite une certaine forme de perte, la perte dans un an, dans deux ans, va être atroce. Puis je te dis, ça sera vraiment pas beau au Canada, là. Puis on a beau être alarmiste, puis ça se voit venir, ces coups-là. Puis on le voit venir, puis là, on voit qu'on n'est pas en position pour se repositionner là, demain matin. On n'est pas là, mais pas partout. Au Québec, on le voit, regarde toutes les shops qui ferment, ça déménage. Ça s'en va en Ontario. Donc au final, est-ce qu'on est gagnant? Non, on est perdant sur toute la ligne.
3: Puis c'est pathétique à la lumière de ce qui vient d'être révélé dans le rapport de la vérificatrice générale. On a donné... par la fenêtre, on a lancé des pièces par la fenêtre. Let's go, t'es une start-up. Ah ouais, pas besoin de vérifier les documents. Ça a l'air le fun, Nordvolt. Ah ouais, donc, viens-t'en. Les Huns aiment ça, anyways. L'électricité, hein, donc c'est en mode.
5: Ce qui est impressionnant dans ces dossiers-là, oui. C'est qu'il n'y a jamais de vérification jamais. Du dirigeant comme tel. Il se prend combien de salaire? Est-ce que. Puis là, il y en a qui vont dire, ouais, c'est vérifié. Écoute. J'ai déjà eu, dans mon ancienne usine, j'avais eu un prêt d'investissement à Québec. Ils ne checkent rien pantoute. J'aurais pu prendre le prêt. Oui, regarde la facture, j'ai acheté la machinerie. On a investi un demi-million, on a acheté de l'automatisation. Mais après ça, là, ce que je fais, est-ce que je rembourse mon prêt ou est-ce que je me verse un gros salaire? Ils n'ont jamais checké ça. Fait que je pouvais me verser le gros salaire puis pas rembourser. Le prêt a été remboursé au complet parce que quand j'ai vendu, ils ont payé le prêt au complet. Mais ça reste une chose, c'est qu'il n'y a pas de vérification dans ces entreprises-là. Fait que le gars, il peut arriver puis se prendre le gros salaire, faire une mauvaise gestion, puis au bout de 4-5 ans, je rembourse plus le prêt, c'est fini, on met la clé dans la porte. Lui, il a cash out des millions. Puis c'est souvent ça qui arrive quand tu vois ces gros prêts-là. Ça dure un an ou deux, puis bang, c'est out. Comment tu peux faire faillite quand tu reçois 90 millions, 100 millions, puis soudainement, tout est où cet argent-là?
3: Il y en a qui sont enrichis, hein?
5: Ça n'a aucun sens.
3: Ça n'a aucun sens.
5: Mais tu sais, s'il n'y a pas un réalignement rapide, qui va être fait. Parce que je le sais que les gens ici au Québec ou ailleurs au Canada vont dire « Ah, c'est à cause de Trump. » Mais lui, on va le répéter, il gère son pays. Il ne gère pas le Canada. Là. Il n'est pas obligé de nous donner de quoi. Il n'y a aucune obligation.
3: Non, America first.
5: On peut le haïr. C'est sûr qu'on peut être frustré parce que tu dis « Hey, t'étais mon chum, t'étais mon partner. » Puis là, soudainement, tu me tournes le dos. Mais c'est la même affaire en business qu'on vient... Allez écouter... La vitrerie Joyale, c'est le plus bel exemple. Son chum de pêche qui va avec 30 ans de temps, puis il a toujours acheté ses vitres mais chez oui. eux, puis là, soudainement, il se vire de bord, puis il s'en va le faire ailleurs. Mais c'est une belle comparaison que vous pouvez faire entre des pays, c'est la même affaire, puis on ne s'est pas préparé à ça, parce que moi, j'ai vendu un fonds d'investissement, puis les fonds d'investissement ne vont jamais recommander d'avoir... un client qui détient plus que 20% de tout ton chiffre d'affaires au complet. 20%, là, c'est la limite pour eux. 25, mettons, at best. Mais quand tu commences à dépasser 30 puis 40, c'est risqué parce que quand tu le perds, ce client-là, là, tu mets toute ta business à risque au complet.
3: Éric, on peut-tu parler lundi?
5: Ben oui, 100%.
3: Lundi, je t'appelle.
5: All right.
3: OK, merci bon beaucoup, Richard. Bon week-end. Bye.
4: Salut, Éric. Bye.
3: 9h03, t'as-tu des questions sur le pot? Les jujubes, le vapotage. Les jujubes, il n'y en a pas. Devrait en avoir plus. Devrait avoir ci, devrait avoir ça. Tu vas parler à la boss de la SQDC. La pusher en chef débarque dans le show.
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4: OK, 88-670-9098 pour nous dire ce que vous voyez sur les routes dans la grande région de Québec. Je vous dirais que ça va assez bien ce matin. Normalement, c'est une journée qui est difficile le jeudi, mais visiblement, il y a des habitudes qui changent puis qu'on approche des vacances également. Ce matin, ça a bien été. Déjà, c'est terminé pour la Rive-Sud. Sur la Rive-Nord également, ça va bien. Donc, si vous voyez quoi que ce soit, écrivez-nous. Mais pour l'instant, seul secteur à éviter, c'est les secteurs de Cône-Orange. 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
1: On n'a pas de thème, mais je peux le faire live. Parlons potes dans Morel Live. Avec la grande boss de la SQDC, quand même, Suzanne Bergeron, qui est avec nous, présidente et chef de la direction SQDC. Comment ça va ce matin, Mme Bergeron?
13: Ça va très bien, vous?
1: Très bien. Comment vous meublez vos journées? Comment ça marche, ce PDG? Faut que j'appelle tel dealer, j'ai poursu mon pote, l'autre, faut qu'il livre. Comment ça marche?
13: Ben, nos journées sont très occupées. Premièrement, c'est exactement notre focus est exactement là, c'est sur nos clients, s'assurer qu'on a les bons produits en magasin selon la demande, que cette relation-là avec nos fournisseurs qui sont certifiés pour vendre à la SQDC comprennent notre mission et où on veut aller, puis que nos employés ont tout ce qu'il faut, surtout nos conseillers, hein, c'est la différence entre acheter sur le marché illégal ou acheter à la SQDC, c'est le conseil qui vient en magasin. On a des gens qui sont formés pour accompagner, oui, les gens qui font le choix de consommer. Donc, c'est de garder cet équilibre-là entre tout, toutes nos équipes qui font que la SQDC a du succès aujourd'hui.
1: Question coquine en partant, ça vient d'un auditeur. Est-elle consommatrice elle-même? Bon, vous pouvez le dire ou pas le dire, c'est votre choix. C'est une question coquine,
13: non? Non, j'ai déjà eu une jeunesse, mais aujourd'hui, je privilégie ma cinquantaine en santé plutôt, mais j'ai rien contre l'utilisation des produits.
1: Ah non, vous en vendez. Ben, il n'y a pas d'erreur. Voilà. OK, parfait. Ouais. Là, vous êtes dans, puis je lisais votre communiqué, évidemment, les différentes dépêches, vous êtes en mode, quoi, rénovation de votre réseau. Ça, c'est sûr que si je pose des entrevues, quand est-ce que vous allez peinturer la succursale de Beauport, là, c'est plate. Il va-tu nous ouvrir? Parce que ça m'intéresse. Est-ce qu'il y a des endroits au Québec où vous n'êtes pas, où vous n'êtes pas assez? La stratégie de développement de la société, là, dans les 6 prochains mois, c'est quoi?
13: Mais en fait, on est presque à la fin de notre déploiement géographique, mais j'ai l'honneur quand même de vous annoncer que lundi, le 22 juin, on ouvre au 380 rue Georges Muir à Québec. Yep. Donc, on sera là le lundi 22 juin. On continue à regarder, premièrement, à regarder ce qui se passe dans nos magasins actuels. Est-ce qu'il y a de la place pour de la croissance encore ou est-ce qu'on plafonne? On regarde aussi, on a des discussions aussi avec les différentes municipalités. On a l'exemple tout dernier de Gracefield. C'est une municipalité qui a travaillé avec nous sur plusieurs années pour qu'on s'installe là-bas. Ils avaient vraiment un souhait d'avoir une SQDC, ce service-là pour la population. Donc, il y a une partie du travail qui se fait par nos équipes de s'assurer qu'on est partout puis que l'accessibilité, elle est là puis qu'il n'y ait pas d'autres options comme le marché illégal pour notre clientèle, mais qu'ils aient accès à une SQDC, qu'elle soit SQDC.ca ou un magasin. Et il y a aussi, on est à l'écoute des municipalités là, qui souhaitent...
1: Sainte-Marie-de-Beauce, ils en veulent une. Ça presse.
13: Il y en a une, Sainte-Marie-de-Beauce.
1: Sainte-Marie, il n'y en a pas, c'est ce que me dit un auditeur aussi. Bon.
13: Mais non, on est à Saint-Georges-de-Beauce, puis on est à Sainte-Marie.
1: Bon, ben, coudonc, la réponse est là. Je ne sais pas pourquoi il m'écrit ça. Peut-être qu'il en prend trop aussi.
14: Ouais,
1: quand il va dégazer, peut-être qu'il va réaliser qu'il y en a une. C'est bon. Ben, parlons du pot illégal. Est-ce que vous êtes en mesure d'évaluer les parts de marché? À Radio, nous autres, on regarde nos parts de marché pour le succès d'une émission. Mais vos parts de marché, c'est quoi? Dans la rue, ça se vend combien? Le pot de rue ou le pot de dealer, ça se vend combien? Êtes-vous capable d'avoir un chiffre crédible?
13: Bien, crédible, c'est le mot clé. On est capable d'avoir un estimé parce que vous comprendrez que
1: allez-y.
13: Le marché illégal, il ne nous partage pas son plan de marketing ni ses études de marché. Fait que c'est des estimés qui sont faites au niveau du ministère des Finances sur le total de cannabis qui est produit au Québec. Puis basé là-dessus, par rapport à nos ventes, là, on fait un estimé là que... on couvre là, mais tu sais, je suis très prudente quand je sors ce chiffre-là parce que encore là, c'est pas des chiffres qui sont vérifiés.
1: Oui, mais c'est quoi votre
13: chiffre? On dit qu'on est autour de 60% là, des gens qui ont transigé du marché illégal vers le marché légal, mais on est aussi conscient qu'on a des clients qui sont hybrides. Fait que certains produits, ils sont satisfaits, viennent les acheter à la SQDC, mais il y a encore des produits qu'ils préfèrent acheter soit dans une autre province ou soit sur des sites... que là, c'est là qu'est notre enjeu, c'est que des gens achètent sur des sites Internet, sont convaincus parce que c'est un site qui se dit à Vancouver ou un site qui se dit en Ontario que c'est légal. Mais il faut se rappeler qu'au Québec, que ce soit un achat virtuel ou un achat en magasin, le seul endroit pour acheter légalement, c'est à la SQDC.
1: Donc, pourquoi ne pas élargir à ce moment-là puis offrir chocolat, dessert sucré, jujubes, bonbons, gummies? On le sait que... il y a des ratoureux qui vont aller chercher ça ailleurs. Anyways, donc, puis je sais qu'au Québec, bon, il faut éviter l'attrait chez les mineurs. C'est sucré, les mineurs. Alors, vous vérifiez
14: en fait,
1: très bien de manière diligente, mais pourquoi ne pas élargir l'éventail?
14: Quand on fait des parties, puis il y a du monde à Montréal, il y en a toujours un qui arrive avec des jujubes achetés en Ontario.
1: C'est ça.
14: Donc,
1: ça
14: va changer, ça. Il y a de l'argent qu'on laisse à terre.
13: C'est un produit qui est attrayant, là, qu'on voit, dont on reconnaît une certaine popularité. La loi actuelle encadrant le cannabis au Québec ne permet pas les jujubes ou le chocolat. On ne peut pas vendre de produits sucrés. C'est une catégorie, les comestibles qu'on appelle, qu'on regarde de près. Mais il faut savoir qu'aujourd'hui, là, on a beaucoup d'histoires, là, comme vous venez de me citer là, dans les parties et autres, mais ça représente aujourd'hui moins de 1% des acheteurs. Là.
1: Ouais, bon,
13: les
1: on va
13: produits qui
1: un
13: restent
1: choix,
13: populaires, là,
1: oui.
13: Et on a un choix de comestibles qui est salé, pas sucré. Donc, ceux qui choisissent de ne pas fumer, qui veulent pas consommer par inhalation, on a des produits qui nous permettent qu'ils puissent vivre leur expérience autrement que par l'inhalation. Mais ça reste que la majorité des clients continuent à demander tout ce qui est fleurs séchées, pré-roulées et une catégorie là, qu'on vient d'intégrer cette année, les produits de vapotage.
1: Pourquoi? Oui, le vapotage, ça, je reviens à ça. Mais je sucré, pas salé. C'est quoi la logique là-dedans? Là? Il y a des jeunes qui aiment ça du salé, il y en a d'autres qui n'aiment pas ça le sucré. C'est quoi qui explique ça? Le raisonnement, c'est quoi?
13: Bien, c'est une loi. Nous, on régit nos actions à travers cette loi-là. Ce qui est important, là, c'est que le produit qu'on vend au niveau des comestibles, hein, c'est de l'ingestion. C'est une méthode de conservation qui n'est pas sans risque, qui demande beaucoup de vigilance. C'est pas la même chose que d'inhaler ou de le fumer ou autrement. Donc, il faut vraiment faire attention. Donc, c'est un produit qu'on évite qu'il soit ressemblant à quelque chose qui pourrait attirer un enfant ou qui pourrait être confondu.
1: Mais en Ontario, ils vendent, ils sont pas le plus niaiseux. Tu sais, en Ontario, tu sais, je dis pas d'un pays lointain, ils le font, mais nos voisins, c'est beaucoup plus ouvert quand même en Ontario. Avez-vous l'intention éventuellement d'être plus ouvert à cet effet-là?
13: Nous, tout ce qui est méthode de consommation, puis ce que la clientèle demande pour ne pas avoir à aller acheter sur le marché illégal, on garde ça, on le regarde, on regarde l'évolution de cette méthode de consommation-là. Puis on s'assure de collecter cette information-là.
1: Le vapotage, comment que ça se passe? Évidemment, on connaît la twist. Il ne faut pas mettre des saveurs de cerises, etc. Là. C'est quoi la réglementation là-dessus? Puis allez-vous en offrir davantage? Est-ce que ça pogne les parts de marché et tout?
13: Bien, on est assez fiers de notre approche sur les produits de vapotage. On a pris un an là, pour travailler avec les producteurs parce qu'il faut faire un produit qui est spécifique au Québec avec la réglementation du Québec qui donne un taux maximum de THC de 30 %. Il n'y a pas de saveur dans les produits, donc il fallait offrir un produit de qualité qui allait plaire à la clientèle. Donc, on a aujourd'hui une trentaine de produits de disponibles en magasin. On a la formation, on a fait plus de 20 heures de formation avec nos conseillers pour être capable d'accompagner les gens qui consomment des produits de vapotage. On était assez surpris de voir que les habitués du produit, quand on les a accompagnés dans leur choix, on leur a appris beaucoup de choses sur la bonne utilisation de la vapoteuse, le bon entreposage du produit, le bon voltage pour le chauffage du produit. Donc, ça a été un bon succès pour la SQDC.
1: Envisagez-vous d'aller au-delà de 30 %? Parce qu'en Ontario, c'est plus de 30 %. Plusieurs de vos produits sont au-delà de 30 % de THC. Là. Quand même,
13: Non, la loi nous oblige à rester à 30 % et moins.
1: Mur à mur dans le catalogue. Le catalogue d'inventaire, c'est 30 % max partout.
13: Exactement. Okay. Exactement. Et le pari a été fait pour les produits de hashish qui n'ont pas l'habitude non plus d'être dans ces taux de THC-là. Et on reste la province aujourd'hui, malgré des produits plus forts ailleurs au Canada, on reste la province la plus consommatrice de hashish à moins de 30%. Donc, je pense que les preuves sont faites que quand on parle et on éduque la clientèle sur le fait que le THC, c'est pas le seul critère qui permet d'avoir une bonne expérience avec le produit. Ça nous permet d'ouvrir les horizons de notre clientèle puis de les exposer à des produits de qualité comme ceux qui ont été produits au niveau des capsules de vapotage.
1: Dernière question. Un nouveau produit qui s'en vient dans la prochaine année. Faites-nous plaisir, là. Un petit cadeau, quelque chose. Y a-t-il une nouveauté?
13: Je peux juste parler de la super ouverture de Georges Muir à Québec.
1: Bonjour, Georges Muir, on ouvre. Les consommateurs, c'est quand l'heure, la journée? On écrit ça dans nos cahiers, là. Allez-y.
13: Alors, on sera ouvert dès 10h lundi, le 22 juin, sur 380 rue Georges Muir à Québec.
1: On fête la Saint-Jean. Let's go. On s'en va s'acheter du stock. Merci beaucoup.
13: Ça me fait plaisir. Ça me fait plaisir de vous retrouver. Ça faisait un moment déjà. Merci beaucoup de m'avoir reçu. Absolument.
1: Merci. Au revoir.
14: Bye-bye.
1: Suzanne Bergeron de la SQDC.
14: Quand j'étais à Amsterdam, j'ai posé des questions à un moment donné sur des produits, puis on me dit, quand j'ai dit que j'étais Canadien, on me dit, au Canada, par exemple, il y a quelque chose que vous faites très, très bien, qu'on aimerait avoir, c'est la précision du nombre de milligrammes ou de pourcentage de THC ou de CBD qu'il y a dans chaque produit. C'est le reste du monde regarde le Canada en disant ça là-dessus, vous avez fait une crise de belle job. Elle parlait pas du Québec, là, elle parlait du Canada en général.
1: Donc, un héritage Trudeau positif?
14: Ben, je dis pas que c'est un héritage Trudeau positif, mais je pense que c'est un héritage que les entreprises canadiennes, c'est dans les entreprises qui font bien les choses. C'est ça qu'il faut vendre. Il faut vendre la qualité canadienne.
1: Le staff de la SQDC, le chapeau, pas vrai, là. CBD, moi, j'en ai à maison, j'en ai acheté. Là, je suis pas dû pour en racheter, mais les fois où je suis allé à Beauport. J'ai adoré ça. Pour vrai, le staff est bon, qualifié. C'est cool, là, pour vrai. Là. C'est, donc, j'ai absolument rien à dire contre ça. C'est chapeau. Puis, regardez, c'est des adultes. Là, donc, à ce moment-là, vous faites ce que vous voulez, puis très, très, très c'est à tout. L'aise avec ça. 9h24, on parle pas du même sujet, mais on va parler des agriculteurs. Quand même, ça pousse et ça pousse. Mais là, c'est les agriculteurs qui sont en sacrifice et demandent à ce qu'on mette au panier le TGV qui n'existe pas encore. C'est le temps là, de mettre de la pression. On revient?
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3: TGV, ça n'a pas de bon sens. Bon, la gang est d'accord pour dire aux autres, ben, oh, ça nous le prend, ça nous le prend. Les agriculteurs sont bien importants quand c'est le temps de bloquer le troisième lien. Mais tassez-vous donc, il y a un train-train qui s'en vient. Et la gang, entre autres de Mirabel, sont allés manifester à Ottawa hier, bien appuyés par, on va le dire, le Bloc, mais aussi le Parti conservateur. Il était là, Jacques Gourde, avec Pierre Poilievre, entre autres. Il est en ligne. Jacques Gourde, allô, comment ça va?
4: Bon matin, ça va très bien.
3: Quel est le message au juste?
4: Ben, le message, ce qui est intéressant, au moins on a réouvert le débat. Parce que c'est un gros investissement qui est proposé par le gouvernement libéral, puis les autres, ils vont de l'avant, parce qu'ils ont déjà 4 milliards de prévus pour faire les études, puis ils veulent vraiment absolument construire ce train à grande vitesse. Mais tu te rappelles-tu, dans la campagne électorale, on a-tu parlé de ça?
5: Non.
4: Non. Hier, mardi, M. Carnet, il a dit « Ouais, mais c'était dans notre plan de la campagne, c'est dans notre plateforme et tout ça, mais personne n'a entendu parler de ça. » Mais là, on est devant un prêt accompli. Là. Il n'a pas été élu pour faire ça. Fait, on parle en 60, 90, 150, 200 milliards. Vous savez, au fédéral, on est des champions pour respecter les coûts là, quand on fait des projets. Fait qu'on n'a aucune idée comment ça va coûter. On a une idée où c'est que ça va passer, puis où c'est que ça va passer, ben les gens se font exproprier. Là. Soit tu acceptes l'argent qu'on te donne sans dire un mot, puis tu signes en bas de la feuille, ou ben on entend les procédures d'expropriation, puis avec tous les dommages collatéraux qui vont vivre avec ça.
3: Les aussi. Libéraux veulent détruire combien de terres agricoles?
4: Ah mon Dieu, on parle seulement dans le tronçon, le premier tronçon entre Montréal et Ottawa, là, ce qui est à peu près 200 km sur 1000 km. On parle de 500 agriculteurs qui vont être touchés, 1500 propriétaires fonciers. Les propriétaires fonciers, on pense que c'est des bonnes galops, là, parce qu'ils vont passer des places dans les villages, dans les rues. Ça, c'est seulement ceux qui vont, les maisons vont se faire défaire. Mais ça t'intéresse-tu d'avoir un TGV, toi, en arrière de ta maison, à peu près à 60 mètres, là? Vas-tu rester là longtemps, là? Fait que, imagine-toi, là, toutes ces rues-là, là, tout le monde, ça va devenir désertique au complet.
3: Comment ça qu'ils n'ont pas de cœur de même? Ils comprennent pas le message?
4: Ça, c'est une mauvaise de bonne question. Ils comprennent pas le message. Ça, c'est sûr. C'est sûr qu'ils comprennent pas. C'est
3: une bébelle de quoi, ça, le TGV? C'est fait pour enrichir qui?
4: Ça aussi, c'est une bonne question. Moi, je vois pas le profil de personne. Ben, enrichir, c'est pas compliqué. C'est ceux qui vont le construire. Parce que là, présentement, ceux qui mettent le dossier en place, ils s'y payent des salaires d'au-delà d'un million par année puis ils donnent des bonus. Mais enrichir qui? À qui ça va servir?
3: C'est ça.
4: La population, c'est le ça. Profil... Il y en a qui disent que ça va servir à des gens d'affaires, mais les gens d'affaires n'ont pas de temps à perdre dans des trucs.
3: Combien va coûter le foutu billet? C'est ça la question. Et l'étude des HEC était très révélatrice en la matière. Les Canadiens, si ça coûte 20 piastres de plus qu'un billet via rail, forget about it. Je reste à la maison, je prends mon char ou je prends l'avion. Ils ne prendront pas le train-train. Ça va coûter combien? Montréal, Toronto, ça va coûter quoi? 500, si 600, 700, si, allez, si, oublie ça.
4: Si c'est le coût le coût complet de l'infrastructure plus de l'opération, ça va être beaucoup plus cher, mais imaginez-vous donc, ils feront pas ça. Ça va être financé à 85-90% par vos taxes et vos impôts.
3: Subventionné, ouais, c'est ça.
4: Donc, ça sera pas le coût de l'utilisateur payeur, ça va être l'utilisateur subventionné pour être compétitif avec les autres. Là. Fait qu'imaginez-vous que là...
3: Ça va-tu détruire des terres dans la région de Québec? On me dit que dans le coin de Portneuf, étant donné qu'ils veulent que ça parte de Québec aussi, là, leur power trip, eux autres, c'est Québec-Windsor! Ah oui, il y a tellement de monde que je connais un matin qui veulent aller à Windsor, là, c'est effrayant.
4: N'oubliez jamais que le cadastre français, les terres sont cadastrées d'environ, dans notre jargon, à notre agricole, de 3 arpents de large par 30 de long. Mais c'est tout perpendiculaire au fleuve. Donc, il les traverse tout par en bas. Fait que sur un kilomètre, tu peux avoir à peu près 7 à 8 terres. Multiplie ça par le nombre de kilomètres jusqu'à l'autre bout, là, c'est énorme, là.
3: Comment qu'on peut se battre? Là, la manif, c'est correct. Ça a passé à la TV. On y a dit à Carney que c'était un écœurant, mais au-delà de ça, on y avait déjà dit avant dans d'autres dossiers. Comment faire avancer ce dossier-là?
4: ceux qui sont contre, là, les gens comme moi, là, ben nous, tu sais, c'est sûr qu'on parle à nos députés libéraux qu'on nous dit qu'on ne lâchera pas le morceau. Mais si ceux à Québec, là, vous avez deux députés libéraux, vous avez un ministre, puis un ancien ministre, là.
3: Ah oui, du
4: Allez les voir, là, puis je dirais,

0: un scandale?
1: Ah ouais, c'est sûr. Ça, un jour, on m'a resservé dans mon slogan. C'est un vrai gros scandale. Je suis bien d'accord avec vous.
0: Merci beaucoup, M. Gourde. C'était un grand plaisir.
1: Au plaisir, à la prochaine.
0: Salut, bye. J'ai fait dire, le job est fait.
2: C'est ça.
0: C'est un scandale, mon Dan Gravel, à 9h37.
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11: On va parler de shopping, on va parler d'NFL, on va parler de chandail vintage. C'est le fun.
12: Ben oui, c'est magasiné. Le fun. C'est le fun, puis je te parle de gagner parce que tout part du fait que hier, après la NFL et les Chiefs de Kansas City, c'est au tour de la NBA d'avoir été envahi par Taylor Swift et sa gang. Je sais pas si tu as remarqué hier, ben, en fait, pour les gens qui regardaient la game, on voyait tout le temps Taylor Swift, mais était quand même...
11: était carrément sur le bord.
12: Ouais,
11: là,
12: c'est ça, courtside, courtside. Là, à côté de la gang. Oh, oui. Mais il était beaucoup, il était nombreux hier. Je sais pas si tu as remarqué.
11: On lui a mis la dépense. Ben Stiller.
12: Ben Stiller était là. T'avais également, voyons comment il s'appelle.
11: Chalamet, Sablon.
12: Ouais, Timothée Chalamet, il est là à chaque match, lui, à chaque match. Jerry Seinfeld était là. T'as également Happy Gilmore. Je sais pas pourquoi j'ai un blanc de mémoire. En fait, toutes les stars de New York, le gratin new-yorkais était là au grand complet. Mais on a passé la soirée à voir Taylor Swift. Et Taylor Swift était là avec deux de ses amis, puis eux autres, ils se sont fait faire des gilets. Taylor Swift, c'était marqué Stevie Nicks sur son gilet avec la police d'écriture des Knicks de New York et les couleurs des Knicks de New York. Il y avait une de ses amies, c'était Nick Skullkidman ou encore Nick Skullback. Tu sais, tu comprends? On a fait des jeux de mots. Mais là, ils vont vendre les gilets.
11: Ouais, c'est sûr que ça va se vendre.
12: C'est sûr.
11: C'est éphémère. Là.
12: Et ça va faire comme les Chiefs, ça. C'est-à-dire, il y a un paquet de filles qui vont se promener avec des gilets des Knicks de New York sans savoir que le basket, ça se joue avec un ballon orange. Mm.
11: Exact.
12: C'est quand même hallucinant l'impact que cette fille-là peut avoir quand elle décide de mettre une marque. C'est ça qui arrive. Puis l'autre chose de laquelle je voulais te parler, tant qu'à te parler de guenilles, je trouve qu'une des façons d'économiser aussi, c'est de faire confiance à la vie. J'ai vu pendant que j'étais en Europe, puis le pire, c'est que...
11: Alors que c'est une shop de London, Ontario, dont tu vas nous parler.
12: C'est une shop canadienne, et puis j'ai vu ça en Europe. C'est une shop qui s'appelle VIBN, on va l'appeler de même. Eux autres, ils vendent des boîtes.
11: London, Ontario, faites ça, shopvibn.com. Explique-nous.
12: Ils vendent des boîtes, c'est-à-dire t'achètes une boîte, tu dis, mettons, je veux 5 morceaux, 5 gilets. Mais tu choisis pas les gilets, là. Sauf qu'ils
11: vendent ça. Tu choisis juste la grandeur.
12: Fait que t'arrives, t'ouvres ton gilet, tu dis, ah, j'ai un gilet des Packers de Green Bay. Ah, j'ai un gilet des Mavericks de où, déjà?
11: Ben, sur des Mavs de Dallas.
12: Ouais.
11: Mais sur la page frontispice de cette shop-là, t'as les Bengals, Ohio State, les Tigers de Détroit.
13: Ouais, c'est ça.
11: Ça peut être un hoodie de North Face, la compagnie North ouais. Face. Donc, eux autres, ils prennent ça au hasard.
12: C'est ça.
11: C'est une boîte cadeau que t'achètes. Tu sais pas ce qu'il y a dedans.
12: Tu sais aucune idée ce qu'il y a dedans.
11: Tu sais que ça va te faire. Mais pour ce qui est des couleurs, les logos,
12: exactement.
11: Aucune idée.
12: Puis je trouve que c'est une belle façon d'économiser. Tu sais, t'as des enfants qui vont à l'école, ils portent à peu près toute la même affaire. Là. 100 piastres, t'as 5 hoodies, t'as 3 gars. Oui, putain, voilà. C'est fait, c'est réglé. Tu sais, chez...
11: Donne-nous les prix. Ça, c'est intéressant avant qu'on se laisse.
12: Ouais, ben c'est, je peux te faire ça certainement. Là. C'est...
11: Parce qu'on veut du pas cher. Là. Donc, ça vaut-tu la peine, etc. Donc, Jackpot Mystery Box.
12: Ouais, ça, c'est une promotion qu'ils ont à l'heure actuelle. Là. Mais en gros, là... 195 piastres canadiens. Là. C'est en canadien, c'est une shop canadienne. 195 piastres canadiens, t'as 6 cotons wattés. Tu sais, c'est...
11: Ça vaut à peine.
12: Des cotons wattés que tu payes normalement, quoi, 75, Audi, 80 oh, piastres chaque. Là. Cher, là.
11: Bon, oui, des Audi d'équipe, là, comme là, je vois Green Bay. ACDC, les Pats. Tu sais, ça se promène beaucoup dans le sport et dans la musique. Là.
12: Oh,
11: ça coûte cher, là.
12: Non, c'est ça. Puis dans les marques aussi, Nike, Adidas.
11: Oui.
12: Donc, tu as dû... puis je savais
11: les
12: que ça existait.
11: Ils achètent des restants de batch, j'ai l'impression. Hein?
12: Ben, j'imagine que c'est ça.
11: Neuf, mais des restants de batch.
12: Fait que, voilà, voici, c'était le truc que deux gars le matin, comment économiser sur le coton ouaté.
11: Oui,
12: parce
11: ça.
12: Que si vous voulez connaître des experts en coton ouaté, là, parlez du bon qui font de la radio à 3h le matin.
11: Oh, oui, on n'en a pas payé. Celui-là, tu l'avais pas vu d'ailleurs.
12: Non, je l'avais pas encore vu, celui-là.
11: Fait que, regarde, ça va aller dans 3 ans.
12: Moi, j'en avais un pour le Canada, vu que la Coupe du monde commence aujourd'hui.
11: Ça,
12: on
11: comprends.
12: Est tout le temps prêts.
11: Très bon. Ouais. Petit Pierre s'en vient dans pas long avec Nick. Oui, le Nick de Morey Live. À tantôt.
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12: Pierre Couture avec Nick Loutier. C'est ce qu'on vous propose au courant des prochaines minutes. Jean-Claude Smidi. DH, ben oui, DH, je pensais qu'il était en vacances cette semaine. Non, non, il était là hier, fait qu'il va être là encore aujourd'hui. Et puis, ben, les soirées Radio X, Carbo, c'est... Carbo, là, quand il arrive le jeudi, tu le sens que le week-end est commencé. Donc, ça commence ça à 18h et Jean-Francis sera là par la suite. Puis moi, je sais vous quoi? Je vais vous souhaiter de passer un super jeudi. On se reparle demain pour l'édition du vendredi. Bye-bye, portez-vous bien. Surtout, amusez-vous, là. Salut.
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32: Hey, c'est Jordan. Une remontée historique de 29 points a permis aux Knicks de remporter un match de fou face aux Spurs hier au Madison Square Garden dans la finale de la NBA. C'était à la mi-temps 76-49 pour San Antonio. À la fin du match, New York remportait 107-106 grâce à OG Anunoby. La foule était en délire dans le Garden. J'espère à 180 000 piastres l'étiquette. C'est donc 3-1 pour les Knicks, ils pourront en terminer dans 48 heures au Texas. Dans la Ligue nationale, la finale de la Coupe Stanley se poursuit en Caroline au Lenovo Center. Amateurs de hockey, vous êtes servis solide. Des maudits bons matchs entre les Hurricanes et les Golden Knights. Le dernier a été remporté 5-3 par les Canes, notamment grâce à deux buts de Captain Jordan Staal. Et à la boxe, Eye of the Tiger Management débarque au Capitole ce soir. Une très belle carte au programme. Le combat principal opposera le Québécois en pleine ascension avec une fiche de 15-0, dont 10 KO Wilkins Mathieu. Il fera face au médaillé olympique Esquiva Falcao. Et en demi-finale, Leila Beaudoin se mesurera à la Colombienne Paulina Angel.
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8: Ouais, 10h03, bienvenue à Couture dans le mid pour les deux prochaines heures. Yo. Pas de répit hein, dans l'actualité. Là, on regarde de jour après jour. Beaucoup de stocks. Là, c'est sûr que c'est la fin de la session parlementaire ici à Québec. Donc, il y a plein d'histoires qui sortent. Il y a des documents. Les sociétés d'État sortent leurs résultats financiers. Il y a le vérificatrice générale qui a tapé dans le mille hier sur la filière batterie. On va en reparler. Et c'est beaucoup de stocks comme ça rapidement. Là. Mais soyez certains qu'on manque rien. On va tout passer. Des fois, on essaie de on fait le show de 10 à midi. Des fois, ils passent des affaires.
9: Ah ouais, c'est sûr qu'on peut pas tout... Oui, on vérifie tout, mais on peut pas tout vérifier...
8: En détail.
9: Exact.
8: On peut pas commenter. Des fois, on revient, on est capable. Comme là, on va commenter ce qui s'est passé avec la filière batterie. Un flop annoncé. Et un flop annoncé que le gouvernement voulait pas voir annoncé non plus.
9: Le gouvernement voulait pas qu'on voit que c'est un flop annoncé.
8: Ah, c'est capoté. Là, tu sais, c'est... On va-tu apprendre que l'UPAC est dans le dossier un jour, à part de dire qu'il y a des whistleblowers, là, des lanceurs d'alerte? Dans le cas de la filière batterie, là, c'est des dizaines de millions, même des centaines de millions. On a mis quoi? 2 milliards qui tombent pile. On mettait des milliards pour toutes sortes de projets. Et là, vérificatrice générale qui sort en disant, écoute, ce gouvernement-là a agi comme des amateurs. Et quand il y avait des gens à l'interne qui levaient la main pour dire « Faites attention, là, vous allez vite.
9: Oui.
8: Vous écoutez pas les hauts fonctionnaires. » Vous
9: écoutez... Sans sac.
8: S'en foutait.
9: Oui.
8: Foutait carrément. Là, je sais pas si... On va-tu apprendre des choses? L'UPAC, là, au lieu de travailler ses lanceurs d'alerte, peux-tu travailler où l'argent est allé puis vraiment vérifier si l'argent... Il n'y a pas eu de la corruption là-dedans? Là? Moi, c'est ça que je me pose comme question. Y a-tu de la corruption là-dedans? Y a-tu du monde qui ont eu des... Comment ils appellent ça?
9: Des passe-droits?
8: Des pots de vin?
9: Des pots de vin, oui.
8: Je sais pas.
9: En tout cas, on a envoyé de l'argent, beaucoup d'argent, sans rien vérifier. Là.
8: Et les constats sont assez terrifiants. Là. Le développement de la filière batterie repose sur une approche peu planifiée. Une affaire de napkin. Là. Tu sais, on parle de napkin pour le tramway de Québec. Dans le cas de la filière batterie, on se demande si c'était pas ça, une napkin. On essayait de pousser.
9: Ben, ça ressemble à ça.
8: Nick, on va à Davos, on revient...
9: Là, ça nous est la plus belle affaire au monde.
8: La vision change de tout au tout. Là, tu te dis, qui va à Davos? C'est les gens de, notamment, l'Investissement Québec, c'est Fitzgibbon, c'est le ministre de l'Économie.
9: Ouais.
8: Puis du monde autour de lui qui disent, oui, on y va, on fonce, on y va, let's go. Là, après ça, qu'est-ce qu'elle dit? Les dossiers d'aide financière que nous avons sélectionnés ne démontrent pas que tous les risques importants ont été suffisamment considérés lors de l'analyse des demandes.
9: Ils ont pas checké ça.
8: D'aide financière. Fait que quand toi, t'arrives pour demander de l'aide financière, t'es gagnant. Là.
9: Ah oui, ils checkent pas ça.
8: Gagnant à vie. Non, mais normalement, t'es supposé de faire le travail. Il y a un whistleblower.
9: Pas besoin.
8: Lanceur d'alerte. Lui, il dit, moi, je leur ai dit là, qu'il s'en allait dans le mur. Là.
9: Ouais.
8: Lui, il a perdu sa job. Perdu sa job, lui-là. Il donnait de l'information.
9: Ça, c'est dégueulasse et épouvantable. On devrait protéger ces gens-là qui, lui, dit, moi, je suis monté voir la haute direction en premier.
8: Oui.
9: Pas un mot sur la game.
8: Il a dit, on rien fait. Olivier Smith-Lauzon, lui, il travaillait là, dans le ministère de l'Économie. Il a été congédié, lui. Lui, il dit, je suis allé voir. J'ai dit, là, vous allez vite. Nous autres, on émet des... Parce que quand tu es au ministère de l'Économie puis au ministère des Finances... T'émets, il y a des fonctionnaires, des hauts fonctionnaires qui émettent, eux autres, des rapports en disant « Attention, risque élevé, risque moyen, risque très élevé, demander une garantie de financement additionnelle. » Ce que les banques font, là. Les banques font ça. Tout le monde a une ligne de crédit, j'ai une ligne de crédit. Puis si ils voient que tu es un peu à risque financièrement, bien, ils demandent des garanties. Puis lui, ce qui est arrivé, ils l'ont mis dehors. Lui, il a averti.
9: Ils l'ont mis dehors parce qu'il disait qu'il y avait des red flags.
8: Oui, mais c'est parce que lui, il a averti les journalistes aussi. Là. C'est ça qu'il faut dire. Ils l'ont punché.
9: Oui, mais Je comprends pas que quelqu'un qui dit hey, attention, là, ils sont en train d'investir plusieurs milliards, puis des centaines de millions dans des projets où il y a un danger qu'on perde tout ça. Là. C'est d'intérêt public.
8: Oui, tout à fait.
9: Puis mais... lui, on le sac dehors, puis on y met la police d'impact.
8: Ben là, il faut faire attention. Parce que lui, dans le fond, toi, tu travailles pour un employeur, t'as un devoir de loyauté. Lui, il a fait son travail. Il a fait la recherche. Je pense que c'est un comptable agréé. Il a fait sa recherche, il a fait ses documents, il a pondu ça, il a envoyé ça à son supérieur, il a dit, écoute, il y a un risque très élevé avec, mettons, Nordvolt ou d'autres compagnies. Il n'a pas été écouté. Le politique a décidé de ne pas écouter. C'est une décision politique. Les politiciens sont élus selon la volonté populaire du peuple. Mais par contre, lui, ce qu'il a fait, c'est que, et là, c'est, moi, je trouve que c'est la zone un peu d'ombre, c'est qu'il a pris les documents puis il a envoyé ça aux journalistes, dont Thomas Gerbet. C'était une source à Thomas Gerbet. Là, ouais. Il a décidé de sortir publiquement parce qu'ils l'ont mis dehors. Là, il va contester ça, il va aller
9: avec
8: devant
9: raison.
8: Les tribunaux. Oui, je comprends, mais en même temps, tu sais, un devoir de la loyauté, c'est important. Ce qu'on devrait avoir, puis on en parlait souvent, c'est qu'il devrait avoir au gouvernement une espèce d'organisation qui va protéger un lanceur d'alerte. Là, actuellement, il n'y a pas de protection. Ces gens-là sont laissés à eux-mêmes. On avait promis, là, parce que c'est pas la première fois, c'est arrivé à l'environnement aussi. Là. Il y avait un chercheur au gouvernement sur les pesticides. Il avait levé le flag, puis il était sorti publiquement, puis ils l'ont mis dehors. Finalement, ils ont été obligés de le réembaucher. Lui, il va contester. Est-ce qu'il va gagner sa cause? Je ne sais pas, mais on devrait avoir un organisme qui protège les lanceurs d'alerte.
9: Mais moi, quand c'est du gouvernemental, Pierre, surtout que c'est des fonctionnaires payés avec nos impôts, moi, j'aime bien mieux qu'ils dérogent de la loyauté puis qu'ils disent au public « Hey, c'est parce que ça va pas. »
8: Ben, moi, je suis pour ça. J'ai été journaliste longtemps, Nick. Là, des gars de même, on en veut. Là.
9: Ben oui.
8: Mais fais-toi pas pincer. Fais-toi, c'est parce que là, si tu prends l'ordinateur de la job, puis tu prends les courriels, parce que là, ils ont saisi son ordinateur, ils ont gardé.
9: Ben oui, je comprends.
8: Tu comprends? Fais des copies, puis essaye d'amener ça à une enveloppe brune à part, parce que ça se fait, là.
9: Ben, tu vois comment que la CAQ fonctionne, là? On va contrôler le message en tabarouette.
8: Ah, ben là, Christine Fréchette, elle met...
9: Part en guerre contre le gars qui coule l'info, je comprends, mais c'est ça.
8: Non, mais l'UPAC n'a pas d'affaires là-dedans, là.
9: Ça, c'est bizarre.
8: Qu'est-ce que l'UPAC fait à la chasse aux sources?
9: Fait que dans le fond, t'as une unité permanente anticorruption qui est là pour enquêter justement sur des affaires de corruption entre les paliers du gouvernement.
8: Puis les
9: c'est le gouvernement qui donne des commandes à l'UPAC. C'est ça?
8: Ben, c'est ce qu'a fait. C'est ce que le gouvernement de la CAQ a fait. Puis l'UPAC est allé voir, mais ils ont fouillé. Ils ont trouvé l'ordinateur, ils ont saisi l'ordinateur.
9: Ben, c'est pas de la corruption, ça, là.
8: Et le gars, il a perdu sa job. Mais non, c'est... Non,
9: là, Christine, là...
8: Vois-tu comment ça marche au Québec?
9: Et comment ça marche à la CAQ?
8: Je t'aime pas à face, je mets l'UPAC dans le dossier puis on te sort carrément du...
9: Qu'est-ce que l'UPAC a d'affaires là-dedans? C'est du coulage d'informations, c'est pas de la corruption. Là.
8: Non, non, l'UPAC n'a pas d'affaires là-dedans. L'UPAC, sa job, c'est de trouver des crosseurs.
9: Ben, exact.
8: Qui crossent le système avec des sous-traitants puis le
9: gouvernement. Là, la nouvelle PM, elle peut caler l'UPAC. Moi, ouais, salut, j'appelle pour...
8: Très inquiétant. Moi, je t'inquiète.
9: Donner une commande?
8: Je t'inquiète, là. Là, ça envoie quoi le message à l'interne? Fermez vos yeux, on comprend?
9: L'UPAC, ça sert à rien. Démantelez-moi ça.
8: Ben, l'UPAC, c'est une police politique.
9: Ben oui, mais c'était pas ça au départ.
8: Non, ben, on l'a compris. Mais t'as-tu vu l'UPAC, comment ils ont travaillé avec les libéraux? Quand ils ont arrêté
9: Guy Wallet. C'est une commande, ça aussi?
8: Ben oui, c'est une commande. Ils ont arrêté
9: Guy Wallet. C'est une commande sur l'histoire des brownies? Ben, à un moment donné, là.
8: Ben, l'UPAC, la CAQ dit enquête là-dessus, puis ils vont y aller. Mais enquête sur le gouvernement, ça, t'es supposé d'être neutre, t'es supposé d'être libre. Tu crois-tu vraiment à ce que l'UPAC est
9: Je n'y crois plus.
8: Indépendant?
9: Je crois plus.
8: Donc, c'est ça que ça donne. Puis là, Christine Fréchette dit qu'elle était ministre de l'Économie, Christine Fréchette. Ben oui. Les dossiers, là, étaient dedans, ben là. Oui. Elle est deux mains dedans, là.
9: Qu'est-ce qu'elle dit, elle, là?
8: Elle a dit, ben, c'est les autres avant moi.
9: Ah!
8: T'sais, c'est Fitzgibbon, puis Legault, puis toute la gang qui était là. Mais t'es au conseil des ministres. Elle les a pitchés en bas de l'autobus. En dessous de l'autobus. En bas, puis en dessous.
9: Ouais, ils ont piqué pas mal devant, en dessous, par-dessus.
8: Puis là, tu vois les...
9: Elle était pas là, c'est pas elle.
8: Les projets, là, Nordvolt, 507 millions. Lyon électrique, on les a valés. Recyclage lithium et notamment moteur Taiga. Ça, c'est les quatre gros dossiers. Mais il y en a d'autres autour, là. Il y a plein d'affaires autour de la filière batterie. Là, ça lève pas, ça monte pas. Et on a tout mis là-dedans. Puis elle a... Non, non, c'est pas moi. Pas moi, c'est eux autres.
9: Mais non, elle était quand même ministre de l'Économie. Là.
8: Elle, c'est quand même incroyable. C'est ça. On a ce qu'on mérite. On a un gouvernement qui se lave les mains d'avoir investi dans une filière batterie. Et là, ce qu'on apprend ce matin, c'est qu'on recule sur la cible des voitures électriques. On visait 100 % de voitures électriques au Québec en vente en 2035. Et là, on dit ce matin, c'est 80 %. On recule. Éric Duhaime disait ça, v'là une semaine, v'là un mois, v'là 6 mois, v'là un an. Tu sais, mon char, mon choix, tout le monde riait de lui. Là, ça recule. Le gouvernement recule. 80, je trouve encore ça très ambitieux en passant pour 2035. D'après moi, on va reculer peut-être à 60 ou 70 %. Je comprends que l'industrie est en train de virer tranquillement l'électrique, là. Mais on n'est pas tout seul sur la planète, là. Il y a les Américains, il y a d'autres pays.
9: En tout cas, on ne fera pas de batterie.
8: Ben, c'est, non. Et, hey, ça allait, ben, ça allait vite, vite, vite, là. Il fallait que ça allait vite.
9: Hein, c'est la nouvelle affaire. Puis, dans les citations, moi, j'ai bien aimé lire celle de Fitzgibbon qui disait que des projets de même, ça n'est pas fait depuis Hydro-Québec.
8: Non, non, Fitzgibbon. Il est où, Fitzgibbon?
1: Des fois, je vais à Radio-Canada.
8: Il n'est plus là. Hein?
1: Des fois, il y a certains médias qui m'appellent.
8: Ce gars-là est devenu un expert des médias, là. À Radio-Canada, il est devenu un expert de l'économie. Je nie pas les compétences de Pierre Fitzgibbon. Il est administrateur de plusieurs entreprises.
9: Ben là, ouais.
8: Mais son passage au gouvernement, c'est un méchant flop, là. Ce gars-là s'est planté de A à Z. D'ailleurs, il est parti. Il est même plus là. Il savait ce qui s'en venait, là.
9: Il a quitté le navire.
8: Et n'oubliez pas, les Chinois étaient dans le coup aussi, là. Les Chinois avec le batterie, les usines, puis eux autres sont 10 ans en avant. Le gouvernement n'a rien vu de tout ça. On prend l'argent du fédéral, hein, comme le TGV. Là. On va mettre l'argent du fédéral avec ça, puis ça tout... Pierre, comment il s'appelle? François-Philippe Champagne.
9: Ouais.
8: Lui aussi, là, il mettait de l'argent. Là. Tout le monde mettait de l'argent dans la boîte. Ah ouais, vas-y, allez-y. Allez-y dans l'électrique. On va rire.
9: Ils se sont fait... niquer.
8: De façon professionnelle. Se sont fait rouler dans la farine de façon professionnelle. Hey, avez-vous vu Québec 125, projection des sièges avec le nouveau sondage qui est sorti
9: hier?
8: Ben, ça confirme pas mal ce que je disais, là.
9: Ouais.
8: Le PQ serait un gouvernement minoritaire aujourd'hui.
9: Fait qu'un changement, mais un changement frileux.
8: Tu vois, le PQ, avec le sondage qui est sorti hier, 61 sièges.
9: OK.
8: On
9: est, les libéraux en deuxième.
8: On est majoritaire à 63 sièges.
9: Ouais, fait que c'est proche.
8: Le PQ, 61. Le PLQ, 40.
9: Ouais. À Montréal, surtout.
8: La CAQ remonte. Ouais, non, il n'y a rien, là. En Estrie. Il y a une percée en Estrie pour le Parti libéral. La CAQ, 9 sièges. Il n'y a rien dans la région de Québec, là.
9: Hmm.
8: L'anneau d'hier, il y en a là.
9: Le PCQ serait concentré, quoi, Québec et Beauce?
8: Ouais, PCQ, là, tu vois, région de Québec, t'as Chauveau. T'as là. C'est quoi les autres? C'est dans Portneuf. Puis t'as la Rive-Sud, carrément. T'aurais 8 sièges pour le PCQ et QS, 7 sièges.
9: OK.
8: Là, il y a des plaques tectoniques. La CAQ remonte tranquillement.
9: La claque.
8: Là, on vient prendre des sièges au Parti québécois puis au Parti libéral. Donc,
9: oui, c'est les deux en même temps, eux autres.
8: Donc, si la CAQ remonte, comme toi, tu penses, là?
9: Oui, oui, oui.
8: Mais je pense pas qu'elle remonte à 40 sièges. Moi, elle va peut-être finir à 15 ou à 17 sièges. Bon. Ben là, on est dans une zone minoritaire, pas à peu près pour le Parti québécois, là. Et peut-être la balance du pouvoir au Parti conservateur.
9: Ouais, dans ce que je vois, ça va dépendre si la CAQ a 8-9 sièges et le PCQ 8-9 sièges, ben ça va joindre les deux. Là.
8: Exact. Donc, on est là-dedans, dans les scénarios. Dans quelques minutes, on va jaser avec Éric Duhaime autour de 10h20. On parlera de ça, justement, avec lui et du recul du gouvernement sur les ventes de voitures électriques 2035. N'oubliez pas que le Parti québécois n'a pas changé sa plateforme, mais jusqu'à la dernière, en tout cas, de ce que j'ai vu jusqu'à tout récemment, eux autres, c'est 2030, c'est 100 % des voitures au Québec qui devront être électriques. Ils ont pas reculé, là. J'ai pas vu rien sur la plateforme du PQ, à moins que ça a changé récemment. Eux autres, c'est 100 %. Ça veut dire que d'ici 4 ans, il faudrait que tu aies un véhicule électrique, Nick.
9: Arrête.
8: Ta moto soit électrique.
9: Non, non.
8: Ton camper soit électrique.
9: Wow, wow, wow. Je ferai pas long. Non, c'est quoi, ça va être quoi le slogan pour un Québec électrique?
8: Ben à peu près.
9: Indépendant?
8: Genre. Et là, ben là, on le voit, il manque de l'argent partout.
9: Votez oui, c'est électrique.
8: As-tu vu, là, c'est le maire de Laval qui sort pour dire que à cause du tramway de Québec, il va manquer d'argent dans les transports en commun. On l'a dit, là. Le gouvernement fédéral, la semaine dernière, a annoncé 6 milliards de dollars pour les 10 prochaines années pour le Québec en transport en commun. Et le tramway de Québec va ramasser quoi? 2 milliards, à peu près 2,4 milliards au coût actuel de 7,6 milliards. Si le projet monte à 10 milliards, c'est peut-être 3 milliards qu'on va planquer là-dedans. Donc, il va manquer de l'argent pour les autres projets. Et là, lui, il capote parce qu'il y avait un projet de SRB à Laval. Il dit, le projet...
9: On peut pas tout avoir, là.
8: On tire la plug là-dessus. La semaine dernière, on a tiré la plug aussi à Québec sur le garage Newton.
9: Oui.
8: La Ville de Québec avait pris les devants en pensant que l'argent allait rentrer tout seul. Eux autres, ils avaient fait démolir. Ils avaient acheté l'entrepôt, l'ancien entrepôt Simons. Ils ont démoli ça. Ils ont dit, on va faire un beau garage d'autobus électriques. Là, finalement, on a appris la semaine dernière, le budget pour ça n'est pas là du tout. Donc, un autre fiasco, Bruno Marchand, avec le garage Newton. Et là, c'est le maire de Laval. Puis là, il dit, ouais, il met les dossiers. Hein. Il parle du troisième lien, lui. Il dit que le gouvernement voit qu'un troisième lien à Québec, mais il parle pas du tramway pantoute, là, qui va prendre la moitié de l'enveloppe pour les 10 prochaines années, pour tout le Québec au complet, dans le transport en commun.
9: Ouais, mais si.
8: Il parle du troisième lien, lui.
9: Il met les, là. Ben, c'est pas compris, c'est pas le même argent.
8: Mais c'est un texte de Radio-Canada. Tu comprends? On veut pas tirer sur le tramway Bruno Marchand.
9: Ah, c'est ça.
8: Là, tous les chums autour de Bruno Marchand puis de la Ville de Québec, ils veulent pas tirer sur le projet de tramway qui va ramasser la moitié des sommes de tout ce qui va s'investir dans le transport en commun.
9: On pourra pas écrire ça. Parle du troisième lien à la place.
8: Ouais.
9: Ah, OK, oui. OK, troisième lien, ouais, ça va nous enlever des...
8: Carrément. Carrément, ils ont titré ça troisième lien, la CAQ manquerait de maturité politique. Et là, on fait un lien entre le troisième lien, le manque d'argent pour le SRB de Laval, alors qu'ils ne parlent pas pantoute du tramway là-dedans. Non, non, quand tu dis, là, c'est dirigé.
9: Oui, oui, c'est ça.
8: Au lieu de dire que le tramway va ramasser la grosse part du gâteau pour les 10 prochaines années dans le transport en commun au Québec, ben c'est malhonnête. À la limite, c'est malhonnête. Ils ne parlent pas pantoute du tramway là-dedans. Et tu as le SRB de Laval, puis il y a d'autres projets là, qui vont tirer.
9: L'argent que le fédéral a donné, c'est. Il y a une partie pour les infrastructures, mais il y a une partie très clairement dédiée.
8: Transport en commun,
9: ce qui n'a rien à voir avec un pont.
8: Ah, ben, de toute façon, le fédéral ne donne pas une scène au troisième lien. Là.
9: Non, non, c'est ça.
8: Puis de toute façon, le projet de la CAQ, c'est un projet de payage à l'Est dans quoi, 10 ans, 15 ans, on ne sait même pas. Quand elle parle de ça, elle, Mme Fréchette, elle est toute mêlée. Là. Elle parle du pont de Québec qui pourrait accueillir des camions, alors qu'on le sait qu'il faudrait abaisser le tablier. Il faudrait fermer le pont de Québec pendant un an et demi. Imaginez le bordel en ville. Fait qu'on est là-dedans. On va s'auto-tirer un sur l'autre, mais on parlera pas du tramway de Québec. On va éviter de dire que c'est le tramway, d'ailleurs. Et fonctionnaire cet été aussi, ça fait beaucoup jaser, ça. Là, tu vois, on s'en va en élection. Hein. Donc, madame la ministre du Trésor qui dit que finalement... Ben cet été, les fonctionnaires vont pouvoir travailler à la maison. On dit qu'on va être flexible pour le télétravail, mais avec des limites. C'est sûr que cet été, je pense que les Retraites Québec, on parle d'une journée seulement au bureau. Donc, pour les gens de Retraites Québec, sont-ils à retraite avant tout le monde? On parle de, ouais, c'est ça, du 6 juillet au 4 septembre chez Retraites Québec, Nick.
9: Ouais.
8: Une journée seulement au bureau en présentiel.
9: Oui.
8: Exigé.
9: Pour l'été?
8: Pour l'été.
9: Ah, c'est le fun.
8: Mais je pense que ça va être ça pas mal partout.
9: Tu peux travailler sur le balcon au soleil.
8: Si vous avez des connaissances.
9: Ah, c'est le fun.
8: Si vous avez des connaissances dans le monde du fonctionnariat, cet été, là, les élections s'en viennent. Là.
9: Oui.
8: Tout est au neutre.
9: Mais c'est parce qu'il y a quelques mois, elle disait non, non, ça va être 3 jours semaine.
8: Oui.
9: Mais là, puis il n'y a pas de passe-droit.
8: Oui, mais les élections s'en viennent.
9: OK, fait que tu peux travailler au soleil sur le balcon.
8: Ben,
9: ah, c'est le fun!
8: Tu viendras en présentiel une fois seulement par semaine.
9: C'est le fun. Je vais y aller le jeudi, moi, ça m'adonne. Puis aller au resto le midi avec la paye. Puis avec le reste de la semaine, moi, sur le balcon. Ah!
8: D'après moi, le balcon, c'est non, la piscine.
9: Ben, les deux, tu t'installes une tablette sur le bord, là.
8: Mm.
9: Hein? C'est le fun.
8: Moi, j'ai un de mes chums travaille au gouvernement, là. Je sais pas où il travaille.
9: Non.
8: Mais il m'a dit, écoute, là, les prochains mois, là, ça va être légendaire. Les élections s'en viennent. Tout est bloqué. Là. Tous les projets,
9: tout est beau.
8: Plus rien qui roule. Là.
9: Okay.
8: Fait que, travailler en. Comment tu appelles ça? En télétravail?
9: Cet été, ça va être le télébalcon, Pierre.
8: Télébalcon. J'aime ça. C'est bon. Bon, on a t'invité. Il est là,
9: oui.
8: Chef du Parti conservateur du Québec, Éric Duhaime. Comment ça va, Éric?
4: Ça va très bien, Pierre, toi-même.
8: Oui, ça va bien. Les sondages, est-ce que tu vois des choses qu'on ne voit pas? Comment tu perçois...
4: Ben oui. Ce que je vois, c'est qu'à Québec, la CAQ monte puis le PQ descend.
8: Oui.
4: Le dernier sondage
8: oui,
4: dans la région de Québec, c'est ça que ça veut dire. Puis, en fait, on ne sait même plus c'est qui notre adversaire parce qu'à un moment donné, c'était clairement, tu sais, historiquement, c'était la CAQ, le rappelez-vous, aux dernières élections. Après ça, la CAQ s'est effondrée, ça a été le PQ. Là, il y a eu comme une petite embellie libérale, mais qui a duré le temps des roses.
8: Ouais.
4: Puis là, il semble que la CAQ remonte. Mais là, je peux pas croire que la CAQ remonte après tous les scandales qui sortent, puis encore un matin avec la filière batterie, mais ça a l'air que oui. Ça a l'air que la CAQ est allée voler des votes au Parti québécois, mais c'est ce que je retiens de façon globale, quand on prend un pas de recul, ça bouge à peu près pas. Là. Ils nous donnent une dizaine de sièges depuis 2 ans maintenant.
8: Ouais, ouais, c'est ça.
4: Puis encore ce matin, là, s'il y avait une élection, on aurait balance du pouvoir. Moi, je me dis, regarde, si on a ça, là, ça va déjà être très bon, là, si on est capable de...
8: Moi, je vois les chiffres, puis ça fait plusieurs mois, je le dis, on s'en va vers un gouvernement minoritaire Parti québécois, puis c'est ça qu'on a matin, là, il y a 61 sièges selon le dernier sondage Synopsis, et l'agrégateur, il prend les autres sondages d'avant aussi, là, puis il arrive à 61 sièges, ça prend 63 sièges pour être majoritaire au Québec.
4: Oui, fait que ça donne un gouvernement minoritaire, puis le Parti québécois, il faut quand même le dire, là, ça fait un an qu'ils descendent, quasiment tous les mois, il était à 40%, ils sont rendus à 30%, ce qui vont continuer leur chute, plus on va approcher des élections. Moi, je le pense. Je pense que plus on va parler de référendum, plus ça va être concret, plus on va être proche. Puis il y a du monde qui vont s'en aller de là. Fait que ça va être une élection très, très, très intéressante. Là. C'est une élection charnière de l'histoire du Québec, on ne répétera jamais assez. Donc, je pense que c'est ça. On n'a jamais vu ça. Là. Un parti qui pourrait gagner avec moins de 30% des votes.
8: Ah non, ben c'est parce que là, on est rendu avec 5 partis. À l'époque, il y avait toujours 2 partis, peut-être.
4: Mais oui.
8: Il y avait 2 voix, hein? C'était un bipartiste, là, dans un système bipartiste.
4: T'avais 46% des votes, tu perdais ton élection. Aujourd'hui, 28, t'es majoritaire, peut-être. C'est n'importe quoi.
8: Non, c'est ça. mais tu sens que les électeurs magasinent aussi, hein?
4: Oui, il y a beaucoup, beaucoup de gens qui hésitent. La bonne nouvelle pour nous par rapport à ça, c'est que t'as raison, là, il y a beaucoup de magasinage, mais le vote conservateur de toutes les parties, c'est celui qui est le plus dur. C'est-à-dire que les gens qui ont décidé qu'ils allaient voter conservateur, eux autres, ils changeront pas d'idée puis vont aller voter. Ça, c'est la très bonne nouvelle. Mais ceux qui sont passés, là, tu sais, qui étaient des anciens CAQ, qui sont allés au PQ, parce qu'ils trouvaient pas Saint-Pierre Plamondon ben beau après l'élection, puis là, oups, ils sont allés avec Pablo Rodriguez, là, ça s'est effondré, ils sont partis de là. Oups, Milliard est arrivé, ils sont revenus au Parti libéral. Là, oups, Mme Fréchette arrive à la CAQ, ils retournent à la CAQ. Eux autres, là, ils voyagent, là. Fait que ils vont finir où le 5 octobre, je ne sais pas, mais il y a un gros, gros flottement dans l'électorat qu'on voit rarement en politique.
9: L'histoire aussi du redessinage en bon français de la carte électorale, c'est pas réglé encore. Là. Fait que là, on ne sait pas si on présente des candidats ou pas.
8: Ça, c'est deux comtés, ça peut être important. Là. Si le PQ ramasse ces deux comtés-là, ils sont majoritaires.
4: C'est sûr que c'est important ce qui est en train de se passer, là, le tripotage de la carte électorale.
8: Incroyable.
4: Là, je vous parle, là, puis je suis en direction de Thetford Mines, OK? Parce que je m'en vais annoncer notre candidat dans une heure. Là. Quelqu'un que vous connaissez, mais que je peux pas nommer. Oh. Et donc, je m'en vais là. Puis, écoute, à chaque fois que j'annonce des candidats, je suis pas capable de dire où commence et où finit leur comté. Il y a même des fois, je suis même pas capable de donner le nom du comté parce que le nom va changer. Fait que écoute, j'ai jamais, jamais, jamais vécu ça. Là. Il reste moins de 3 mois avant le déclenchement. Là, on est à 2 mois et demi du déclenchement des élections. Puis, on sait pas combien de candidats, puis encore moins les divisions, les... Puis, tu sais, même des imprimer des dépliants, là, les candidats qui veulent commencer à faire du porte-à-porte, on peut pas imprimer des dépliants, on sait pas le nom, on n'est pas sûr du nom du comté, on sait pas, ceux qui veulent faire du porte-à-porte, ils vont où? Il y a des villages qui sont pas sûrs, s'ils sont dans leur comté ou s'ils sont dans le comté d'à côté. C'est vraiment là, une confusion totale à l'heure actuelle, tout ça parce que le gouvernement essaye de faire quelque chose qui, quant à moi, est ultra antidémocratique.
8: Le gouvernement et l'opposition, là, il y a juste, il y a Yuri Chassin qui s'oppose.
4: Il y a Yuri Chassin puis nous autres. Puis c'est tout. Là. Les autres sont tous d'accord. Pire que ça, ils ont même fait des réunions pour dire, comme là, je vais vous donner un exemple bien concret. Là. Puis là, le monde dit, ah, c'est pour sauver les régions. Ça, c'est ce qu'ils vont vous dire. C'est toute la bullshit. Écoutez bien ça. Ils veulent sauver un comté à Montréal. Pareil comme puis là, on se fait dire, Québec solidaire m'a dit ça en pleine face. Je pensais que c'était une joke, mais c'était sérieux. Montréal souffre d'un manque de représentation politique.
9: Mais voyons donc.
4: Oui, ils pensent ça, eux autres. Fait que là, ils disent, même si les comtés sont plus petits, puis même s'il y a moins de monde, c'est pas grave, faudrait qu'on ait plus de comtés. Fait que là, il y a un comté qui est éliminé par le directeur des élections, puis la commission de la représentation électorale, c'est le comté d'Anjou-Rivière-des-Prairies. Fait que là, le PQ dit, non, on veut pas, parce qu'il y a une partie des sections de vote qui vont retomber dans le comté de Paul-Saint-Pierre-Plamondon, puis c'est pas des sections de vote équipes, fait qu'ils veulent pas. Après ça, t'as les libéraux qui disent, hey, Marc Tanguay, il va hériter d'une partie de Anjou-Louis-Riel qui va tomber dans le comté de La Fontaine, puis lui, il veut garder sa grosse majorité. Après ça, tu as Québec solidaire dans Chicago-Maisonneuve, un peu plus bas, qui disent non, touchez pas à ça, parce qu'il y a des votes péquistes qui s'en viennent chez nous.
8: Oui, mais le DGEQ sert à quoi? Là? Je veux dire, là, c'est le DGEQ là, qui a fait le travail, puis là, on vient jouer dans les plates-bandes du DGEQ. À un moment donné, ils devraient se tasser, là, les députés, c'est pas à eux à jouer ce jeu-là. Là.
4: Le directeur des élections du Québec est allé le plus loin où il pouvait. D'ailleurs, il a publié une lettre, quant à moi, qui a été très importante la fin de semaine dernière dans la presse. Où il interpelle les gens en disant, écoutez, on a un processus neutre et indépendant.
8: Ben oui.
4: Puis, c'est un héritage de René Lévesque que vous êtes en train de détruire. Il y a eu même des motions unanimes adoptées à l'Assemblée nationale pour dire qu'il fallait pas faire ça. Ils sont exactement en train de faire ce qu'ils dénonçaient depuis toujours. Puis ils disent, non, mais c'est juste pour une élection, mais c'est une élection de trop, je m'excuse, là. Puis ils vont créer deux comtés de plus, même si on perd population. Notamment, ils vont garder un comté à Montréal sous-représenté. Puis, tu sais, moi, ce que je trouve grave, il y a des régions où là, ça prend 6 heures faire le tour du comté en auto, là. Ces comtés-là, à Montréal, ils se marchent à pied. Comprenez-vous que c'est pas tout à fait la même affaire en termes de job de député, là?
8: Exact. Nordvolt, vérificatrice générale, est assez cinglante. On a dilapidé des fonds. On savait où ce qu'on s'en allait. Il y a eu des lanceurs d'alerte qui ont levé des drapeaux rouges. Bon, on en a congédié un au moins. Il y a beaucoup d'affaires là-dedans, là.
4: Écoute, ça, premièrement, le fiasco de la filière batterie, ça fait longtemps qu'on en parle, Pierre, toi puis moi, on est deux au Québec, ça fait des mois et des années qu'on dénonce.
8: Ça fait des années, en tout cas.
4: Jour 1, là, on le savait que ça allait être un fiasco, on n'est pas surpris à matin, là, mais en même temps, puis on n'est pas surpris de lire le rapport du VG, on aurait pu l'écrire nous autres même il y a plusieurs mois. Ça étant dit, ce qui est troublant aujourd'hui, c'est que oui, les Québécois ont perdu des milliards, oui, il y a eu de la très mauvaise gestion de la CAQ, mais au lieu d'essayer de dire, OK, on arrête le fiasco, ils courent après ceux qui ont fait qu'on sait que ça a été un fiasco. C'est ça, les lanceurs d'alerte.
8: C'est capoté. Il y avait des lanceurs d'alerte au gouvernement. On les met dehors et on court même pas. L'UPAC fait quoi là-dedans? C'est ça le rôle de l'UPAC de commencer à essayer de voir qui a envoyé un courriel à un journaliste alors que l'argent, écoute, on parle de milliards de dollars, là.
4: Il y a plusieurs questions là-dedans. D'abord, là, bon, les milliards ont été perdus, puis il y a des gens, il y a des employés de l'État qui sont scandalisés, puis oui, ils ont un devoir de réserve, mais le scandale est tellement gros qu'ils disent ça n'a pas de sens.
8: Ouais.
4: Moi, je coule l'information. La personne qui est congédiée, pas ceux qui ont pris les mauvaises décisions, comme Mme Fréchette. Non, elle n'est pas congédiée, elle veut se faire réélire, puis il y a du monde de plus en plus qui veulent voter pour elle en plus. Là.
8: Incroyable.
4: Fait qu'elle a dilapidé des milliards, puis ça, c'est correct, elle est sans tâche. Là. Elle ne savait pas, puis elle a fait ça de bonne foi, c'est une bonne madame, OK? Mais le gars qui a coulé l'information pour démontrer qu'elle avait pas fait sa job, puis qu'elle était incompétente, puis qu'elle a gaspillé, puis elle a fait brûler de l'argent, des milliards d'argent des contribuables, ce gars-là, ils ont déclenché des enquêtes, ils ont appelé l'enquête anti-corruption. Je m'excuse, mais c'est pas de la corruption de révéler des documents.
8: Alors,
4: là.
8: Voyons.
4: Puis, pire que ça, les documents qui ont été coulés sous Mme Fréchette, à l'époque où c'était M. Fitzgibbon qui était ministre de l'économie, ces documents-là étaient publics, OK? Ils ont rendu ça secret parce qu'ils étaient tannés de lire dans les journaux que c'était un fiasco, leur filière batterie.
8: Mmh.
4: Fait qu'ils rendent ça secret.
8: Ils ont caché l'information.
4: C'est ça. Puis là, Mme Fréchette est fâchée parce que l'information sort. Puis je te ramène à quelque chose d'autre qui s'est passé il y a quelques jours, qui a fait beaucoup jaser. C'est le fameux courriel entre le ministre des Finances et Mme Fréchette où il a dit, là, madame, vous dépensez comme ça n'a pas d'allure, là, la carte de crédit arrêtée.
8: Elle a dit aussi qu'elle a enquêté là-dessus. Ils ont-tu mis l'UPAC là-dedans?
4: Elle a ouvert une enquête. Mais moi, c'est ce que je veux savoir. Puis parce que l'UPAC est supposé être anticorruption, c'est pas une police politique, là.
8: Ben moi, je pense
4: que la police de la CAQ, là, cette affaire-là. Là.
8: Ben, l'UPAC devrait enquêter sa CAQ et non sur les whistleblowers, là.
4: Ben, puis l'autre affaire, là, l'UPAC, présentement, là, il enquête sur de la corruption au Parti libéral. Hein. Il y a des allégations très, très sérieuses de corruption au Parti libéral. Ça a même coûté la job à Pablo Rodriguez il y a quelques mois. Quelle crédibilité va avoir l'UPAC? Si on sait que par en arrière sont manipulés par le politique.
8: Ben ça semble. C'est ça que je comprends pas. Je comprends pas que l'UPAC, qu'est-ce qu'ils font là-dedans dans une histoire de courriel?
4: C'est pas des affaires de corruption, là. On est loin des affaires de corruption. Comment ça se fait que c'est l'UPAC? L'UPAC, c'est pas une police politique. Il faut que ça soit tout sauf une police politique. Ben. C'est qui a demandé une enquête? Qu'est-ce qui est arrivé avec l'enquête des courriels de Mme Fréchette entre Mme Fréchette et M. Girard? Est-ce que M. Girard. C'est M. Girard qui l'a coulé? Ou est-ce que c'est des fonctionnaires? Puis pourquoi il enquête là-dessus? Moi, tant qu'à moi, là, il y a deux affaires là-dedans qu'il faut retenir. C'est que si Mme Fréchette est si soucieuse de ça, là, elle devrait enquêter sur sa façon de dépenser. C'est là-dessus qu'elle devrait se concentrer.
8: Ouais.
4: Puis sur la façon de dilapider l'argent dans la filière batterie. Ça, c'est les deux affaires sur lesquelles elle devrait focusser, plutôt qu'essayer de trouver des boucs émissaires parce que les gens révèlent de l'information qu'elle veut pas que le public connaisse alors que c'est notre argent.
9: Mais là, ça enlève de la crédibilité à l'UPAC s'il y a des commandes qui se font de la part du gouvernement. Éric, ça n'a pas de bon sens que mettons, la CAQ demande à l'UPAC d'aller chercher qui a coulé un courriel. Là.
4: C'est fou, raide. Je sais, si c'est l'UPAC qui a enquêté là-dessus, là, c'est complètement démesuré.
8: Ben, en tout cas,
4: ça enlève la crédibilité.
8: Ben, les parlementaires qui siègent ont du stock, là. J'espère qu'ils vont-tu focaliser là-dessus ou bien ils vont se laisser endormir par les projets de loi en passant en rafale? Hey, je voulais te parler aussi de tout ce qui est électrique, filière électrique. Là, on dit que... Oui. On va reculer, là. On recule. On voulait 100 % de voitures électriques en 2035. Là, on parle de 80 % les cibles. Ça recule. Tu t'en parlais l'année passée. Tout le monde riait de toi, là, en disant, hey, mon char, mon choix. Mais c'est ça qui arrive.
4: Ben, écoute. Mais toi aussi, tu le disais, là, Pierre. On le savait, là. Ça tenait pas debout, cette affaire-là, de vouloir interdire la vente des véhicules à essence. Ça tient pas compte de la réalité des régions du Québec où les distances sont trop grandes, où l'autonomie des véhicules est pas assez grande, où il y a pas assez de bornes en région. Ça tient pas compte de la capacité de payer de bien des automobilistes qui n'ont pas les moyens de s'acheter des chars électriques en moyenne à 83 000 piastres chaque. Et là, on nous a rentré ça dans la gorge. Puis le marché aussi, le marché, il est pas fait juste pour le Québec. Le constructeur automobile... Ben
8: on a tout dit ça, Éric, tu le sais. Puis il y a du monde qui riait de ça. Là. Il disait, voyons, vous êtes dans le champ, vous n'avez pas rapport. Hey, il y a le PQ, là, il est encore avec une cible de 100 % pour 2030, eux autres.
4: Puis là, ça marchait même pas pour 2035. Le PQ, t'as raison, les autres sont encore pire. Donc là, la réalité est obligée de les rattraper. Sais-tu quoi, comment que la réalité les rattrape? C'est parce que les concessionnaires automobiles sont plus capables. Okay? Les quotas cette année, c'est 32 %. Parce que les quotas, là, de là, c'est, tu parles de 80 % ou 90 ou 100 % en 2035. Là, mais les quotas sont déjà rendus à 32, puis même à 32, ils sont pas capables. Okay? Puis là, il y a un gros problème. C'est que si on continue comme ça, dans un mois ou deux, il y a des concessionnaires qui ne pourront plus vendre de charges qu'à la fin de l'année. Là.
8: Non, mais c'est ça, c'est le bordel. Là. On est pris là-dedans, on a mis des choses en place, puis là, on se demande pourquoi on recule. Mais c'est parce que ça tenait pas la route dès le départ.
4: Mais
8: l'idéologie de la CAQ, hein, c'était la batterie, puis c'était tout le monde en électrique, puis là, ils s'aperçoivent que tout ça, ça prend l'eau.
4: Mais comment on a pu embarquer d'une folie de même, puis gaspiller des milliards? Alors que, rappelez-vous, on disait qu'on manquait d'électricité. M. Fitzgibbon nous disait qu'il fallait réduire le thermostat la nuit, passer notre lave-vaisselle à 3 heures du matin, puis faire comme en Chine, là, puis mettre une petite laine sur le dos, puis geler dans la maison. Là.
8: Ouais.
4: On n'avait pas d'électricité, mais il fallait qu'on électrifie les transports. Donc, on consomme encore plus d'électricité pour le transport.
8: Et on apprend que les réservoirs d'hydro sont vides, puis qu'on est en train d'acheter de l'électricité pour des contrats. On vend de l'électricité aux Américains, puis on n'est même pas capable de les fournir. Il faut acheter de l'électricité aux États-Unis pour respecter nos contrats avec les Américains. C'est capoté, ça aussi.
4: À prix plus élevé. On va finir qu'on va avoir perdu de l'argent pour leur vendre de l'électricité. Puis, on a, tu sais, tout. L'idée là, de dire on veut que les gens conduisent, soient virtueux, là, conduisent des voitures électriques, puis au Québec, on soit les premiers dans le monde. Rappelez-vous, même le transport scolaire.
8: Ouais, ouais.
4: On voulait avec Lyon électrique, ben, avec Lyon. Les champions de l'histoire. On va être les champions des fiascos, des faillites, puis du gaspillage de fonds publics. C'est ça la politique de la CAQ au niveau de l'électrification. Puis ce qui est encore pire, c'est que les trois autres partis d'opposition, ils trouvaient qu'il n'allait pas encore assez vite pour gaspiller de l'argent dans cette filière-là. Je veux juste rappeler ça, là.
8: Exact.
4: PQ, QS, puis les libéraux, ils trouvaient que les cibles n'étaient pas encore assez ambitieuses. Fait que, tu sais, c'est fou, raide, là. Puis je comprends, on n'a même pas de député. Puis on en a une là, qui est arrivée, mais qui n'a pas été élue sous la bannière du Parti conservateur. Puis on réussit déjà sur un paquet d'enjeux à les faire bouger. Pas parce qu'on est plus intelligent que tout le monde, parce qu'on est deux pieds sur la planète Terre. Puis on veut pas juste bien paraître, mais on veut faire les choses correctement. Puis dans la session qui s'achève, là, il y a eu un paquet d'autres exemples où le Parti conservateur a fait bouger le gouvernement. Puis moi, je suis très fier du bilan qu'on a à présenter aujourd'hui. Je vais te donner un autre exemple.
8: Ben, Éric, on n'a plus de temps, là, mais on va s'en reparler.
4: Tu me réinvites.
8: On va s'en reparler parce que là, on est en train de... Nick me fait des signes. Là, ça... Mais regarde, on s'en reparle, puis je te laisse annoncer ton candidat aujourd'hui à Test for Minds. Et Éric Duhem, à la prochaine. Salut.
4: Merci. Bonne journée.
9: Bye, bonne journée, bye.
8: Éric, il était parti. Là.
9: Ah, mais je comprends. Écoute, il y a tellement d'affaires.
8: Oui, il y a du stock. Mais tu vois, là, l'histoire aussi, l'UPAC. Moi, c'est l'UPAC qui court après des courriels.
9: Ah non, il y a quoi qui est pas sain là-dedans, là?
8: La chasse aux sources journalistiques, alors qu'il y a tellement à faire, là. Je veux dire, écoute, ils ont flambé du cash. L'argent, t'allais où? L'UPAC, ça ne tente pas d'enquêter là-dessus? Des rencontres avec des grands, des sommités, là, qui leur disaient, hey, l'électrique, allez là.
9: Mais non, Pierre, ça, c'est pas pareil.
8: On va pas là.
9: C'est pour l'environnement.
8: Après la pause, qui débarque?
9: Qui?
8: François Char.
0: Couture.
5: Petite pause. On revient dans pas long.
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10: Le vérificateur général du Québec dénonce une gestion jugée peu rigoureuse de la filière batterie, malgré environ 2,2 milliards investis par Québec. Selon le rapport, le gouvernement n'aurait pas effectué de suivi adéquat des risques ni d'analyse suffisante avant d'autoriser plusieurs projets. Résultat, sur 11 projets étudiés, plus de la moitié sont en difficulté, dont plusieurs en faillite ou suspendus comme Nordvolt et Lyon Électrique. Environ 700 millions de dollars auraient été perdus dans des entreprises insolvables. Le gouvernement du Québec reconnaît des problèmes de suivi mais défend sa stratégie en disant que ces projets comportent forcément des risques et que certains emplois et projets demeurent

0: présentement à Bécancour. Et le gouvernement du Québec revoit également à la baisse ses cibles en matière de véhicules électriques. Le gouvernement ajuste ses objectifs, reconnaissant que la transition est plus lente que prévu sur le terrain. Les ventes demeurent en croissance, mais insuffisantes pour atteindre les ambitions initiales, notamment en raison des coûts élevés, du ralentissement économique et d'un marché moins réceptif qu'anticipé. Cette révision traduit un réalignement des politiques publiques avec la réalité du marché automobile. Malgré tout, Québec maintient sa volonté de poursuivre l'électrification des transports, mais avec une approche désormais plus graduelle et réaliste.
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4: Ouais, ben Éric Duhem l'a dit, là, il est en route vers Thetford Mines. Il va avoir une annonce d'un candidat.
5: Ouais.
4: Beaucoup de questionnements. Qui est ce candidat?
5: Ce sera qui?
4: Bon, on a peut-être des indices.
5: Une candidate? Un candidat?
4: Moi, je pense que c'est un candidat.
5: Ah oui?
4: Moi? Ouais.
5: OK. À suivre.
4: Mais les gens, peut-être l'entendre sur nos ondes.
5: Ben voyons.
4: Ça de même.
5: Arrête donc, Pierre.
4: J'arrête
5: tu
4: de
5: dis n'importe quoi.
4: Il est-tu là, François Charon? Yes.
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4: François, comment ça va?
7: Écoute, on l'entend sur nos ondes, mais c'est pas moi qui se présente à Thetford.
4: Non.
7: Faut dire Thetford.
4: Ouais?
7: Oui.
5: Thetford.
4: Thetford. DH, Danny Hull vient de Thetford Mines.
5: Ouais.
7: Ah?
4: On dit qu'il y a Thetford Mines.
7: On parle des rumeurs?
5: Non.
4: Non, je pense pas.
5: Attention, ça va vite.
4: Hey, on sait pas.
7: Non, on sait pas. Hey, c'est pas moi qui ai dit le nom.
4: Hey, t'as blowé. Hey, ça serait capoté. DH hey, pour le PCQ.
5: C'est toute une surprise.
4: Ouais.
7: Donc, DHPM, ça irait bien.
4: Hey, c'est bon, ça. Apple, des nouveautés, mais tu vois, Siri a de la misère. Est-ce qu'on veut pimper Siri?
7: Eh hey, là, deux ans en retard, on va avoir une livraison d'une Siri intelligente parce que là, elle est encore épaisse et niaiseuse. Là, c'est un maudit moyen temps. Tu sais, c'est pas vrai que... Ils ont dit l'an dernier qu'elle devenait intelligente, à part encore dans le vide, puis quand tu veux y parler, elle te répond pas. Je veux dire, c'est le minimum. Là, pourquoi on va avoir... Puis là, on parle de la mise à jour de Apple qui arrivera en septembre pour le iOS 27. On lui donne un nom très original, Siri AI. Parce que là, on va avoir l'intelligence.
4: Faut que t'ailles AI à quelque part, là. C'est,
7: faut que t'ailles AI, oui. Mais là, comment ils rateront pas leur coup à Apple cette fois-ci? Ben, ils ont signé une entente de partenariat avec Google Gemini. Fait qu'on va mettre une implantation de cerveau à Siri provenant de Gemini. Mais là, ça commence à être un peu sarcastiquement rigolo.
4: Ah oui.
7: C'est que Google Gemini, Google, c'est Android. Tu comprends?
4: Mm.
7: Là, t'as Apple. Hey, ça ne se serait pas passé du vivant de Steve Jobs. Jamais over his dead body.
4: Ah, il aurait pris le virage avant ça, là.
7: Ben, il aurait pas été voir l'ennemi d'en face. Pas vraiment qu'il avait signé beaucoup d'ententes avec Microsoft dans le temps, là. Mais quand même. Mm. Et, un ami qui nous disait plutôt aujourd'hui, il dit, tu sais, je vais faire remarquer aussi, là, ils prennent l'intelligence artificielle de Google, puis les écrans de Apple à cette heure, c'est qui est fourni? C'est Samsung.
5: Ouais.
7: Fait que, tu sais.
4: Bon, ben,
7: vivement
4: je pense, c'est,
7: président.
4: Là. Ouais, c'est ça. Mais effectivement, Jobs n'aurait jamais accepté ça.
7: Aurait
4: développé ça à l'interne où il aurait acheté une start-up puis il aurait travaillé.
7: Il aurait acheté Google, je sais pas. Mais tu sais, finalement, tu sais, pour ceux qui disent, ouais, ça va servir à quoi là? Hey, l'IA, là. Ben, tu vas avoir entre autres la possibilité de prendre ton téléphone et de pointer des objets avec la caméra. Tu pointes, exemple, un plat, puis ça peut te donner les valeurs nutritionnelles. Fait que ça va te dire, ceci n'est pas une salade aux patates avec des protéines de fromage, c'est une poutine, mange-en pas. Et là, j'entends les propriétaires
4: 2000 calories.
7: Dire,
4: ouais, c'est ça.
7: Hey, ça fait deux ans, j'ai ça dans mon téléphone. Ben oui, Apple est tristement devenu, sous le règne de ce président-là, spécialiste dans arriver en retard avec des affaires que les autres avaient, mais en réussissant le coup de maître marketing de présenter ça comme s'il y avait... Il venait de l'inventer.
4: Mmh. Non, c'est ça.
7: C'est ça qui va arriver en septembre. Là.
4: Ouais.
7: Ils vont nous présenter l'IA dans le téléphone comme s'il venait de l'inventer. Puis il va y avoir deux, trois petites nouveautés, le fun en sécurité, entre autres, pour les parents. Tu sais, souvent, les parents, tu donnes ton vieux iPhone à ton jeune.
4: Toi, ouais, tu te payes le nouveau. Ouais, c'est ce que je fais avec mon ordi là, de ce temps-ci.
7: Ben, clairement. Et là, le jeune, quand il va vouloir aller sur un site web, ben si tu l'as bien paramétré, toi, tu vas recevoir une alerte dans ton téléphone disant le jeune demande s'il peut voir ce site-là. Fait que même si tu es à job, que tu es ailleurs, tu vas voir le site web en une seconde, tu autorises ou pas le jeune à voir le site, puis dans son téléphone, ce sera bloqué ou débloqué. Plein de petites nouvelles fonctions comme ça. On va pouvoir mettre le même numéro de téléphone sur deux appareils et compagnie, mais là, ça arrive en septembre. Fait qu'on se fera la chronique en septembre, là, mais là, c'est un petit avant-goût.
4: Le jeune est sur Pornhub. Est-ce que vous autorisez le...
5: Non.
4: La transaction? Non. Ben non.
7: Non, mais dire, non, mais tu fais, hey, j'avais oublié que ça existait, puis tu le mets dans tes favoris.
4: Ben oui. Il est déjà. Mais non, faut pas que tu mettes ça dans tes. Puis il faut que tu effaces tes traces aussi.
7: Par exemple, il faut prendre le premium, il n'y a pas de pub.
4: Exact. Bon, électroménager, électronique, produits d'électronique, c'est le 5 octobre que la loi change. Hier, on a reçu Michel Rochette du commerce au détail au Canada, puis eux autres, ils capotent, là. Je veux dire, les prix vont monter de 30% à peu près au Québec. Avec les nouvelles garanties prolongées, l'obsolescence contrôlée, c'est à peu près ça. Comment tu vois ça, toi, de ton bord?
5: Hein, je pense qu'on l'a perdu.
4: Es-tu perdu? On l'a carrément échappé?
5: Ouais, je sais pas. Je vais essayer de l'appeler, voir.
4: Ouais, essaye quelque chose, là.
5: Ouais, il est comme plus, là.
4: Il est terminé. Mais on voulait parler de...
5: Ça me tente pas de parler de ça.
4: Ouais, c'est ça.
5: Non, je vais essayer de l'appeler, voir qu'est-ce qui se passe, là, Pierre.
4: Ben, il est peut-être surbranché, mais en tout cas...
5: Il
4: est pas là?
5: Non, il est pas là. Je vais l'appeler.
4: Bon, OK. Ben, c'est des choses qui arrivent. Ben, c'est toute l'obsolescence. Hier, on a parlé, là, tout ce qui est produits d'électronique, tout ce qui est électroménager. Et ce qui est capoté, c'est que la CAQ, quand l'industrie est arrivée pour écouter, pour aller donner leur point de vue en commission parlementaire, les parlementaires, mais surtout la CAQ, ils n'ont pas voulu les écouter de façon importante, de façon intelligente. Et là, il leur avait dit, les prix vont monter, là, parce que ces garanties-là, vous nous dites maintenant que faut que ça soit inclus dans le prix. Ben, c'est ça qui est arrivé. Il est là, notre
5: gars. Oui, il y a un problème avec la ligne directe, je ne sais pas pourquoi. Là.
4: François, t'es là?
6: Je parlais, je me disais, je pense qu'ils ne sont pas là. Ben, j'ai attendu la fin de la phrase. Oui. Quand j'ai entendu un silence en même temps que le téléphone a sonné.
4: Ben, on parlait des produits électroniques et électroménagers, parce que là, ce qui arrive, c'est qu'à partir du 5 octobre, les fabricants doivent garantir des garanties de 1, 2, 3 ans selon l'obsolescence programmée.
6: Ah, c'est même pas 1, 2, 3 ans, là, c'est plus long que ça. La loi s'appelle la durée minimale de bon fonctionnement.
4: Oui, c'est ça.
6: Ça, c'est le nom de la loi. Ça va faire en sorte que si tu achètes avant le 5 octobre, ben là, tu es pogné avec une garantie de 12 mois. Tu veux pas, attends le 5 octobre. À partir de cette date-là, les ordi, les consoles de jeux, les tablettes, c'est 3 ans la garantie. Les TV, c'est 4 ans. Laveuse, sécheuse, lave-vaisselle, c'est 5 ans. Puis tout ce qui est cuisinière, frigo, congélateur, climatiseur, c'est 6 ans. Fait que là, gérez votre vie comme vous voulez. Mm. Ben moi, je fais aucun achat avant le 5 octobre. Là.
4: Mais tu sais que les prix vont monter aussi. Là. Hier, on a parlé avec des commerçants. Là. Certains prix des frigos, c'est 200-300$ de plus. Là. Ils vont la payer. On va la repayer.
6: On va la payer. J'ai hâte de voir parce qu'il y a quelque chose qui s'appelle la compétition. Fait que c'est pas tout le monde qui va augmenter en même temps. L'affaire, par exemple, moi, c'est pas tant l'augmentation des prix qui me dérange parce qu'en tout puis moi, si on paye toute une couple de piastres de plus, mais que ça fait en sorte qu'on n'a pas à se battre dans quelques années, ça se tient. Puis là, ils pourront plus nous rouler dans la farine en nous vendant des garanties prolongées pour beaucoup trop cher. Fait qu'un dans l'autre, je crois profondément que le consommateur va en ressortir gagnant. Mais là où on ressortira pas gagnant, tant les gens de l'industrie que le grand public, là, il faudrait qu'il y ait quelqu'un au ministère de l'Éducation. Là, je sais qu'il y en a deux, trois qui écoutent, là. On l'a vu dans l'actualité cette semaine, là. Les détaillants et les fabricants disent on veut bien faire respecter la loi. Mais de ce que j'en comprends, on sort de nos usines écoles, là, quelque chose comme 15 ou 17 techniciens par année. On est déjà présentement en carence, on en manque.
4: Ah, il va manquer de techniciens. Oui, c'est ça.
6: On n'aura pas. Fait que là, je veux dire, tu sais. Ce que je dis bien, puis il y a de l'humour dans ce que je dis, puis il y a un mélange de pas, là. C'est le fun des decks en or plastique au cégep du Vieux-Montréal, là. Ben, ce serait peut-être le fun d'ouvrir des DEP pour des techniciens. En plus, c'est du monde qui vont gagner des salaires vraiment intéressants. Ils vont avoir, mais ça nous prend des bras, là. Parce que sinon, on va avoir une loi qui va faire en sorte que le monde va être fâché parce que là, on va gueuler contre le détaillant, le fabricant, qui pourra pas nous réparer. Puis lui, il va nous regarder et dire, je veux bien payer quelqu'un. On n'a pas personne pour réparer. Donc, on est, entre autres, à cause que il n'y a pas eu une réaction automatique du ministère de l'Éducation. On n'a pas eu un fil entre les deux. Puis là, on est en train d'inventer un problème alors qu'on en a réglé un.
4: Hier, on a parlé avec des gens du commerce au détail, là, des détaillants. Puis eux autres, il y a eu des commissions parlementaires là-dessus. Hein, puis le gouvernement n'a même pas voulu les entendre. Eux autres, il y avait ça dans leur prévision. Là, ils ont dit, ben là, il faut prévoir qu'il va y avoir des techniciens. Le gouvernement n'a même pas voulu les entendre, mais là, on a ça en pleine face.
6: Je peux très bien comprendre que le gouvernement ne veuille pas entendre les détaillants, les fabricants, entre guillemets, pleurer en disant, ça n'a pas de sens, cette marge va baisser. Là. L'objectif est de faire comme l'Europe et de protéger le consommateur. Je suis assez d'accord que une TV que tu as payé 2000$, c'est pas vrai qu'elle va durer 12 mois. D'ailleurs, on avait déjà la garantie légale avant, mais là, il fallait faire une mise en demeure, aller aux petites créances. Ça coûte une fortune à la société là qu'on aille en cours contre un fabricant que... Moi, ma grand-mère, son lave-vaisselle, pas son lave-vaisselle, mais sa laveuse, là, elle l'a donnée à deux autres générations. Pas normal qu'on paye des fortunes et que les produits durent pas. Fait que moi, ils me feront pas brailler, là. Mais là où j'ai beaucoup de compassion pour eux, c'est pour le volet. Hey, ça prend des bras, là. Là, vous nous obligez à respecter une garantie, on va la respecter.
4: Mais il va y avoir des délais.
6: Qui va faire les réparations?
4: Ben, c'est ça. Ça va être le bordel. Ben, le gouvernement aurait pu prévoir ça au moins, là, un an d'avance, deux ans d'avance, d'essayer de voir qu'on est capable de former des techniciens, mais...
6: Ben là, il est pas trop tard, là. Les plans de cours existent. Moi, là, toi puis moi, on débarque au ministère après-midi, là, puis on est attaché politique ou sous-ministre pendant deux heures, là. On fait deux téléphones, puis on oblige des centres à DEP à donner le cours. Puis on trouve un réparateur qu'on le plante comme prof, là, puis on fait OK, moi, ça te prend pas deux maîtrises pour devenir prof en frigo, là.
4: Ouais,
6: ouais. Ça fait 10 ans que tu fais ça, là, ben tu vas être capable de devenir prof, Boswell.
4: Déménagement, meilleur gadget de maison intelligente, là, ça déménage on est dans la saison, là.
6: Ouais, dans la saison, puis moi j'ai envie de vous dire, profitez du déménagement pour rentrer l'ABC de l'intelligence dans une maison, tu sais, pour au moins commencer à prendre le virage. Ça vous prend, si vous n'avez pas encore, un petit haut-parleur avec qui jaser. Un Alexa, ça peut être cool pour commencer. Le Echo Spot a l'air d'un petit radio réveil matin. Ça t'affiche le degré à l'extérieur, s'il pleut, s'il neige. Puis tu peux commencer déjà à interagir avec tes objets. La deuxième affaire à mettre, une caméra de surveillance extérieure. Une avec panneau solaire. On a chroniqué une qui va super bien. La marque, c'est ta peau. Elle coûte en bas de 200$. Tu mets ça dehors. Comme ça, tu vas voir s'il y a un taouin qui veut rentrer chez vous. Tu vas recevoir une alerte. Rappel, là, tu arrives à une nouvelle place. C'est le temps de changer tes thermostats. Hydro-Québec a encore des subventions. On paye pour les thermostats. Ils paient même l'électricien qui vient les changer chez vous. Si vous n'appliquez pas... Je vous juge. je comprends pas, là. C'est gratuit et tu vas payer moins cher d'électricité. Finalement, le dernier gadget, quand tu arrives dans une nouvelle maison, un nouveau condo, un nouvel appartement, ben souvent, tu veux changer la serrure parce que tu te dis, ben,
4: ouais.
6: Y a du monde qui a un clé, là. Ben, serrure intelligente. Puis là, la même marque de la caméra fait une serrure. Moi, je suis rendu fan fini, je suis rendu à 3 que j'achète. Puis, au Québec, on souvent dit, ouais, mais les serrures, là, si on est dehors, le climat... Moi, j'en ai mis une sur une rue ultra passante à Montréal, puis mon immeuble, c'est un triplex qui est collé sur le trottoir. Là. Fait qu'il y a de la slotch littéralement qui revole sur ma serrure, puis elle a passé un hiver sans problème. T'as une centaine de doigts qui peut rentrer là-dedans, le petit code, tu peux envoyer à un livreur, à la femme de ménage, au gars de ménage, un code qui est valide juste telle heure, tel jour, entre telle heure et telle heure. Pour vrai, c'est vraiment, vraiment, vraiment le fun. Puis encore une fois, des produits qui sont ultra pas chers, qui vont faire aimer la maison intelligente.
4: Voilà. Google Meet, on reçoit de plus en plus d'appels de monde louche. Hein?
6: Hey, c'est-tu gossant, ça?
4: Ah oui, c'est gossant.
6: Là, les fraudeurs ont compris que jouer à l'appel entrant fait qu'il y a bien du monde qui répond. Puis là, ben, quand tu as répondu, ben là, tu as plus de chances de te faire rouler dans la farine dans une espèce de scénario de fraude. Avec l'IA, ben, ça va peut-être être la voix de quelqu'un que tu connais, puis tu risques plus. Allez dans vos paramètres. Il y a un paramètre dans Google Meet pour dire « Seuls mes contacts peuvent m'appeler ». Si vous savez pas comment, là, vous viendrez, on a une petite chronique pour vous dire où aller, là. Mais ben, cherchez ça dans votre Google Meet. Seuls mes contacts peuvent m'appeler. Ça va réduire parce que là, comme c'est là, les spams rentrent à gauche et à droite. C'est rendu qui passe par Google Meet pour vous spammer.
4: Ouais, la saison des vacances commence. Des applications pour voyager et également pour notre road trip, là.
6: Oh, on mélange tout ça. Je fais deux belles chroniques, des rapports. Dans le fond, on a rapaillé plein de chroniques à mettre dans votre téléphone pour passer des super vacances. Entre autres, il y en a une qui t'aide à réserver ta chambre d'hôtel, mais juste pour le jour même. Dans le fond, c'est une application de liquidation de chambre d'hôtel. Ils vendent moins cher, là, s'ils sont pas avec des chambres pour asseoir. Tu peux planifier l'itinéraire de tes voyages, trouver des stations d'essence moins dispendieux, découvrir des commerces à proximité. Il y a une tonne d'applications avec le monde des vacances. Et la dernière que je propose, elle s'appelle Polar Step. C'est le fun. C'est une appli qui te permet de bâtir un carnet de voyage. C'est parce qu'à ça, vous respectez le bon vieux conseil de ne publier pas votre voyage sur Facebook en temps réel. On a compris, on le fait plus. Mais tu veux le documenter puis t'en rappeler. Moi, je suis un poisson rouge. Je reviens de vacances, puis si je te raconte que je reviens de telle place, « Hey, quand j'étais à telle place, je reviens, j'en remets de la Gaspésie, j'ai mangé dans un super restaurant. Fait, hey, moi, je vois cet été, c'est quoi le nom? » On va te regarder, vous avez une minute, là. Le toit était bleu, là. C'était pas loin de l'eau, là.
4: Ouais, c'est ça. Fait,
6: l'application, comme c'est dans ton téléphone intelligent, tu as simplement à apaiser un petit piton. Et là, ça emmagasine toutes les informations du restaurant où tu es avec il est à telle place, nanana, avec toutes les informations. Comme ça, tu mets aussi des petites notes et quand tu reviens de vacances, tu as tout documenté ton carnet de voyage. C'est vraiment le fun.
4: Ouais, en terminant, la F1, on peut regarder ça sans payer, là, hein, notamment.
6: Oui, absolument. C'est que partout à travers, puis légalement, le mot est important, là, c'est que partout à travers le monde, localement, il y a des stations de télé qui détiennent les droits de la Formule 1, du soccer, du tennis et compagnie. Plus on parle de la Formule 1, il y a une station de télé en Belgique qui détient les droits. Et moi, ce que j'aime aussi de regarder du sport à l'étranger, c'est que ça vient avec les accents locaux. C'est drôle d'entendre des Belges décrire de la Formule 1. Puis si tu regardes un match de foot avec des Italiens ou des Espagnols, ça hurle, comprends-tu, là, ça donne une saveur, une couleur complètement différente. Ça prend un VPN pour pouvoir faire ça. Faites attention, on répète, hein, vous mettez jamais le mot gratuit après VPN parce que vous allez vous retrouver dans des chroniques nécrologiques là, de monde qui se sont fait avoir par des fraudeurs.
4: Ouais.
6: On a mis plein de chroniques sur mon site web pour quelle station de TV diffuse, donc quel site de station de TV diffuse quoi à travers le monde. Comme ça, vous allez pouvoir vous amuser et voyager virtuellement avec votre VPN pour regarder du sport à travers le monde.
4: François-Charron.com, merci beaucoup. Tout va être sur notre lien, sur notre site et sur ton site web aussi. Merci.
6: Hey, bye. Bye.
5: Salut.
4: Ciao. Bon, on l'a récupéré.
5: Hein? Ben oui.
4: D'une manière ou d'une
5: autre. Ça arrive, la technologie, des fois. Hop,
4: ouais, puis écoute, la F1, c'est ça, c'est des... Mettons,
5: c'est malade, ça.
4: TVA qui achète les droits pour la F1, mais ouais. Là, à cause des droits territoriaux, tu peux pas l'écouter. Fait que là, tu vas te brancher sur un site de l'Italie, la F1, puis t'as l'image, t'as toute l'histoire, puis ça fonctionne.
5: Voilà.
4: Merci beaucoup à M. Charron. D'ailleurs, son site web, très, très écouté.
5: Ouais, puis tous les liens de ce qu'on a parlé tantôt, se retrouvera après l'émission sur RadioX.com.
4: Ouais, là, on a les lignes après la pause.
5: 88-670-9098.
4: Moi, je pense qu'on... Tu vas aller où?
5: Ben, il y a deux affaires qui font réagir, là. L'histoire des cibles des véhicules électriques. Beaucoup de gens à qui ça fait l'affaire, là, parce qu'on ne se voyait pas nécessairement tous acheter un véhicule électrique d'ici 2035, là.
4: Mais tu vois, dans le reste du Canada, là, c'est quoi? C'est 5 à 10 % même pas, là.
5: Ah non, c'est ça.
4: Les cibles sont complètement ahurissantes. Encore une fois, hein, on aime ça être bon au Québec. On est meilleur. On avait des batteries. Hein,
5: on est bien meilleur.
4: Lyon Électrique, c'est un fleuron.
5: Ben oui. Mais tout ça aussi qui fait réagir beaucoup, là. L'histoire de l'UPAC dans les fuites de courriel, ça fait jaser tabarouette.
4: L'UPAC, ce que vous pensez de l'UPAC, mais tu sais, soyez polis, là.
5: Ouais, deux sujets pour vous aujourd'hui, ouais, là.
4: Ça va faire genre.
5: 88-670-9098.
4: On vient après la pause.
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4: Ouais, mais ça se défoule.
5: Ouais.
4: La messagerie, là, par rapport à l'UPAC, par rapport à nos questions. La ligne ouverte. Alors, 670-9098, c'est bien plein, Nick, on y va?
5: On y va, 88-670-9098. Vous pouvez parler de la cible des véhicules électriques qui revient à la baisse.
4: Aussi.
5: Ou de l'UPAC, là, c'est ça, long.
4: L'UPAC a l'air d'être
5: pas. Ça fait jaser pas mal.
4: Oui.
5: Allô, choix.
4: On vous écoute. Allez-y.
5: Allô?
25: Oui, oh. Oui, salut.
5: Yes.
25: C'est Jérôme de Beaumont, ça va, les gars?
4: Ça va, toi?
5: Ça, toi?
25: Je pensais pas être le premier, désolé, j'étais un peu dans l'une. Hey, ben, écoute, il y a tellement de sujets, ça n'a pas de bon sens. Moi, je vais y aller pour les chars électriques, parce que ça nous démontre comment est-ce que le gouvernement est incompétent, comment est-ce qu'ils sont carrément aux fraises, qu'ils sont dans le champ. La voiture électrique, ils n'ont pas d'affaires à gérer ça. S'il est pour avoir des chars électriques, qu'ils laissent les chars électriques rentrer ici naturellement. Si les gens trouvent que le prix est abordable, si les gens trouvent que c'est efficace, c'est toute la patente,
5: ah oui.
25: Ils en achèteront.
4: Mais ils ont voulu jouer.
5: Ah oui.
4: Ils ont voulu jouer au plus fin avec ça.
25: Ben regarde, la catastrophe. Puis Northvolt, le projet des batteries, t'es un peu lié à cette mentalité-là.
4: Ben oui, c'est ça.
25: Ils vont le baisser encore, le pourcentage. Ils lancent toujours des gros chiffres pour aboutir à patate.
4: Ouais.
25: Ça va rien donner. Puis écoute, regarde l'électricité là, qui est reliée au char électrique. On a des barrages hydroélectriques, le réservoir Kanyapisco, puis je sais pas trop laquelle autre.
4: Ils vident.
25: Qui sont trop bas. OK? Quand ils sont bas, ça veut dire qu'on a soit pas eu assez d'eau, ou soit qu'on a trop turbiné parce que la population augmente, puis le besoin énergétique augmente. OK? Puis là, ils veulent nous balancer des chars électriques qui vont consommer plus que plusieurs maisons pour charger un char. Puis après ça, ils construisent pas de barrage, il suffit juste sur des éoliennes. Des éoliennes, c'est l'équivalent d'une batterie de montre.
4: C'est 30% de puissance, une éolienne.
25: C'est 30% du pouvoir électrique du Québec, tu dis?
4: Non, 30%. Mettons, tu as une éolienne, tu as un barrage. Mettons, tu as 100 MW de puissance éolienne, 100 MW de barrage, un barrage hydroélectrique. Ton éolienne, elle marche à 30% au maximum.
25: Oh oui, absolument. Tandis qu'un barrage, ça peut marcher 24 heures sur 24.
4: 100%. 100%.
25: Puis, là où on a manqué la balle, là, c'est qu'il fallait arrêter d'écouter les escrologistes de Montréal, les éco-anxieux, puis il fallait faire des barrages. Au lieu de scraper le top de nos montagnes avec des dalles de béton, des montagnes de coupe à blanc, puis des éoliennes qui virent, comme tu dis, 35% par année. Ça, le gouvernement est carrément, sans tu te souviens, carrément aux fraises, puis ça va baisser ce pourcentage-là. Mais encore une fois, on voit le grand talent du gouvernement, l'éco-anxiété qui embarque, en plus, soit dit en passant, fabriquer des voitures électriques. Ben, la voiture électrique, quand elle arrive ici au Canada puis qu'elle est mise en vente dans un showroom, elle a déjà une empreinte écologique de carbone. Je ne sais pas combien de pourcents de plus qu'une voiture qui est produite, une voiture à gaz.
4: Oui, exactement. Puis, n'oublie pas, là, l'électricité, dans les prochaines années, d'après moi, on va en manquer.
25: Donc, ben, regarde, les barrages sont bas. Là, dans pas là, ils vont nous dire de ne pas prendre de douche, de ne pas climatiser. Ça s'en va de même, là. Là, en plus, ils sont en train de nous faire accraire que Claudette, dans le coin de Saint-Jérôme, vu qu'elle prend moins d'eau, il va y avoir plus d'eau dans le barrage Kanyapisco. Chris, il faut se réveiller, il faut que le monde allume, là.
4: Merci, Jérôme. Salut.
5: Salut, bye.
25: Salut, gars. Bye.
4: Jérôme, t'es en feu.
5: Oui. Allô, choix.
4: Ouais, on vous écoute.
0: Yes, salut, ça va bien?
4: Salut, ça va?
0: Yes. Ben oui, merci, et vous?
4: Ben oui, yes, tout roule.
0: Bon, on roule, mais en parlant de roulant, justement, on parle de véhicules électriques pour en conduire un, ça fait déjà plusieurs années.
4: Ouais.
0: Si on met 100 pour, si vous voulez sacrer le Québec à terre, là, rendez ça réglementaire obligatoire, tout le monde a un véhicule électrique, vous allez voir que les bananes, des tomates chez vous, vous allez en avoir pas mal moins. Parce que c'est bien beau avoir une borne chez vous pour te charger le soir et le lendemain matin.
4: Ouais, ouais, ouais.
0: S'il reste le temps de se charger. Mais quelqu'un comme moi qui travaille sur la route, là, 10 heures, 12 heures par jour, là, m'a dit que j'ai fait, on parle d'anxiogène, là, m'en revenir et regarder mon compteur, puis je suis pogné dans l'eau de la Beauce, puis qu'il me reste 32 km.
4: Non, c'est pas le fun.
0: D'autonomie, là. Je peux pas aller voir le farmer cogner à sa porte. C'est une extension de 350 000 pieds, toi, parce que je suis plugé dans le champ. Il n'y a pas bien d'autre façon à pas avoir une génératrice ou quelqu'un qui vient te donner une charge. Tout le monde, demain, 100%, on est dans la misère. Ça, c'est clair, on est dans la misère. On vient de sacrer l'économie à terre. Ça,
4: il faut diversifier nos filières, c'est énergétique, c'est ça. Puis la CAQ n'a pas compris ça. Ils sont allés all-in, eux autres, dans le tout électrique.
0: Ouais, c'est la CAQ. Écoute, tu me parles de la CAQ. Tantôt, on parlait justement d'investir de l'argent puis de la CAQ. Tu sais, moi, c'est pas moi. Moi, je connais une personne très proche de moi, elle voulait bien des années, malheureusement. Elle faisait des coups de cochon puis une banque, mais le chauffeur, là. Ah, c'est pas moi, je chauffais juste le char. Non, tu t'en
4: incroyable.
0: Vas dedans avec le
5: permis. Non, c'est ça.
0: Tu t'en vas, t'étais dans le char, tu t'en vas dedans, toi, avec.
4: Incroyable.
5: Hey, merci beaucoup.
4: Hey, merci, salut.
0: Bonne journée.
5: Salut, bye.
4: Il y a un auditeur qui dit la station spatiale fonctionne avec quoi vous pensez? Oui, mais là, je ne parle pas d'une station spatiale et trois personnes dedans, là. Je te parle d'une province qui a quoi, 9-10 millions d'habitants. Puis de vouloir jouer plus fin que tout le monde tout le temps. On est plus
5: smart.
4: C'est
5: une drôle de comparaison, je trouve.
4: On est toujours plus smart que tout le monde.
5: Ça n'a pas rapport.
4: Hein?
5: On a le temps pour un dernier, Pierre, rapidement.
4: Oui.
5: Allô, choix.
4: On vous écoute.
1: Salut, les deux pays.
4: Salut.
1: Hey, connais-vous le dicton « Le chien n'en mord pas la main qu'il nourrit
4: » Tu parles de l'UPAC, là?
1: C'est ça.
4: Ah oui. Une police politique.
1: Ah oui, c'est ça. Ils font des patrons, mais ils font une petite tape sur la main, puis... Merci, bonsoir. Ça finit là, là. Ça ne sert à rien,
4: l'UPAC, là. Moi, j'ai pas vu de gros scandale impliquant l'UPAC, là. C'est-à-dire une pêche, une vraie pêche, là. Tu sais, je veux dire, exceptionnelle, là. Une baleine, là. Quelque chose de gros, là. Et pourtant, on voit l'argent passer à Québec, là. Puis regardez, l'argent, elle sort. L'argent sort, mais on ne sait pas où qu'elle va.
1: Mais non, ils t'apprennent jamais ces doigts du gouvernement. Jamais. Ils vont aller chercher les petits ailleurs, là. Les gros, là, jamais.
4: Exact. Très décevante, l'UPAC. Hey, merci beaucoup.
1: Salut.
5: Bye. Pierre, c'est tout le temps qu'on a, malheureusement.
4: Non, on verra jamais ça. L'UPAC ramassait un gros poisson, là. Il y a toujours quelque chose. T'as-tu remarqué? Toujours une vis de procédure. Il y a quelque chose. Ils n'ont pas respecté telle affaire. C'est qui travaille à l'UPAC? Sérieux, là. Ben là, on pogne des...
5: On est rendu là. On a vraiment une police gouvernementale.
4: Des whistleblowers.
5: Ça,
4: comment t'appelles ça? Ouais. Des délateurs.
5: Pas chic. Des lanceurs d'alerte.
4: Hey, c'est rendu que l'UPAC pogne les lanceurs d'alerte. Parce que là, au gouvernement, on lève les mains, les deux mains. Et on disait, Northvolt, elle n'est pas là. Le gouvernement est allé là. Il y a eu des notes de risque élevé. Ben, on n'écoute pas tous les gens à l'interne. Mais on arrête les gens à l'interne pour des courriels.
5: Eh oui.
4: Incroyable. Voilà. Hey, après la pause, Jordan débarque. Là, t'as Vegas.
5: Tu as vu le match des Knicks hier?
4: C'était cœur, hein? Hey, le monde a écoute, moi, je suis allé me coucher, là. C'était 20 points d'avance.
5: Les superstars capotaient.
4: Les Knicks ont gagné. Il restait une seconde.
5: 1,2 secondes.
4: Au match.
5: Un panier complètement fou.
4: Taylor Swift était là. Il était tout là. On revient après la pause.
6: Et à un moment donné, les gens verront les vraies réponses. L'argent, là, est autour de vous.
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4: Hey Jordan.
17: Hey Peter Couture.
4: Quel match de basketball hier!
17: Yeah! Hey, ça avait pas de maudit bon sens, honnêtement.
5: C'est fou, hein?
17: Ça valait la peine, là, parce qu'il y a des gens dans le building, je comprends, vous allez dire que c'est des milliardaires, des millionnaires, là, mais il y en a qui ont payé des 180 000 US pour le courtside pour cette game-là.
5: Ils ont de l'argent, Jordan. C'est comme payer 18 piastres.
4: Ben voyons donc. Ben souvent aussi, n'oubliez pas, il y a du marketing autour de ça.
5: Ben oui.
4: Les Knicks de New York payent du monde aussi pour avoir l'importance en bas, là.
17: Ah oui, puis écoute, il y avait combien d'acteurs connus, là, parce que pendant les Under 10, puis tout ça, ils passent comme d'acteurs des vedettes.
5: Adam Sandler, j'ai vu Ben Swift Stiller.
17: Ferrell, t'es-tu là?
5: J'ai pas vu Ferrell, j'ai vu Seinfeld, Andrew j'ai Clonvay, vu Timothée. Chalamet, en tout cas lui.
17: Y avait-tu Kylie Jenner hier?
5: Pas vu.
4: Elle était là. Ouais,
5: Spike Lee. Et évidemment, la bande Taylor Swift.
4: Hey, Swift.
17: C'est vrai? Swift est là?
5: Ouais.
4: Mais ça, là, c'est un coup de marketing. Elle avait un gilet des Knicks.
5: Là, c'est marqué Stevie Nicks avec la couleur des Knicks.
17: Il y avait Tate McRae aussi, qui est une chanteuse canadienne, ouais, mais vraiment populaire ces temps-ci. Là.
5: Ouais.
4: Les produits dérivés, là, parce que les Swifties, là, eux autres, ils ont mis
5: ça. Ah, ils vont en acheter.
17: Hey, là, ça saute, c'est Knicks, toi.
4: Hey, c'est, ouais. Mais capoté. Les Knicks, ça n'a pas toujours été la saveur du mois. Là.
17: Mais non, mais ça fait depuis 99 qu'ils n'ont pas fait la finale. Ça fait 27 ans.
4: Ouais.
17: Là, ben, t'ajoutes à ça le buzz new-yorkais. C'est historique. Jamais ça a été aussi cher d'acheter des billets pour aller voir de la finale de l'NBA. Quand tu compares les prix à San Antonio, on est plus dans le style du Centre Bell. Tu sais qu'on capotait ces prix des billets. 5-6 000 $, Caroline, ben c'est un peu plus ça. Au Texas versus New York, on a complètement perdu le contrôle. Je regardais des billets, là, ça peut aller jusqu'à 383 000 $ pour le courtside. Puis quand tu es un petit peu plus haut, là, les billets VIP, Ça pouvait jouer dans le 60 000. Section 100, ça partait de 8 000, ça allait jusqu'à 20 000, même que j'ai eu beaucoup de biens en revente à 15 000 hier. Puis quand t'es vraiment dans le top, là, là on parle des billets cheap, hein, à peu près à 5 000 piastres.
4: Non, c'est ça. Puis, mais les Spurs l'ont échappé. Là. Ils menaient par 20 points.
17: 29 points. 76-49 pour les Spurs après la mi-temps. On se disait, ça va être une game poche. Puis même au niveau de l'ambiance, on voyait que le monde content d'être là. Mais on se disait, ça va être une volée. Puis ils vont égaliser la série. Puis OK, Colin, c'était 2-0. Puis là, ils vont remonter 2-2. Mais écoute, ça s'est joué à la toute fin. Là. C'est Brunson qui a donné les devants aux Knicks. Il restait 1 minute 22 secondes, si je me souviens bien.
4: Là, il s'est changé 1.2
5: secondes. Oui.
17: Non, mais ils ont pris les devants la première fois dans la game.
5: Exact. Oui, effectivement.
17: Après 1.2 secondes à jouer dans la game, c'est OG Anunoby qui a vraiment été scellé l'issue de la game. On a essayé le 3 points avant ça, tu sais, le raté d'ailleurs de Jalen Brunson. Mais ces deux-là ensemble, ils ont été incroyables dans la victoire d'hier. C'est grâce à eux la grosse remontée. Ah, oui. Puis c'est le fun à voir, les Knicks qui vont pouvoir aller chercher cette victoire-là dans 48 heures au Texas. Puis je pense que ça va arriver. Ils sont en feu. Là. Oui, ils ont perdu la game d'avant hier ou l'autre d'avant.
5: Parce que les Spurs, là, tu sors de là puis t'es démoli. Là.
4: À 3-1.
5: Tu devais gagner.
17: Oui, ouais, puis Wembanyama hier, il s'est fait fesser dans la face.
4: Ah, mais
17: puis,
4: tu vois, il est allé, il leur jouait dans la tête.
17: Ouais, solide. Ça a été une bonne game.
4: Mais quel joueur? Lui, c'est un Français, là.
17: Ouais.
4: Lui, quand il était repêché par San Antonio, là. Il est arrivé, ils ont fait une parade dans la ville.
5: Il est grand.
4: Parce qu'ils le voyaient comme un joueur d'avenir. Puis ils ont
17: raison. On dirait un extraterrestre, ce double-là, quand il marche. C'est capoté.
5: Il est grand, là. Je pense qu'il disait que lorsque les bras levés, c'est 10 pieds.
17: Il bloque tout. Oui, mais
5: il est
17: vainqueur. Ah non, écoute, puis Wembanyama, il avait été solide dans le game d'avant. Là, 32 points, 8 rebonds, 6 7. Fait que c'est un gars qui peut quand même être excellent dans un gros moment. Là, t'as l'avantage du terrain, mais on sait que les Spurs ont perdu les deux premières. Fait que c'est pas un problème pour les Knicks, qui là ont perdu la game d'avant. Là, ils ont remporté hier, mais avant ça, c'était 14 victoires de suite pour New York. Là. C'est une machine bien rodée. J'ai l'impression que ça va se finir en 5.
4: Ouais, ça, d'après moi, oui aussi. Ouais. Canadien, Vegas ce soir.
17: Les Golden Knights contre les Hurricanes.
4: C'est 2-2.
17: Les Hurricanes qui ont éliminé les Canadiens. Là, c'est une belle série. Les Canes qui avaient commencé fort. Puis encore une fois, dans le game d'avant, c'était 2-0 pour la Caroline. Les Knights qui sont revenus dans le match. Mais surtout, le joueur qui m'impressionne, tu sais, oui, Mitch Marner, MVP. Mais Jordan Staal.
4: 37 ans,
17: puis il y a combien de buts depuis le début de la finale?
4: Plusieurs.
17: 1, 2, 3, 4, 5. Fait quand même, pour ce qu'il donne, c'est impressionnant. C'est un gars qui est sur une pente descendante depuis au moins 4-5 ans. Là. Il est moins productif. Mais dans des gros moments comme ça, on voit qu'ils sont les vrais. Puis là, les jeunes sont blessés, sont maganés. Ouais, mais lui, il a 37 ans, puis il est capable pareil.
4: Non. Il est en forme. Puis le petit gardien qu'ils ont mis, là.
17: Brandon Bussy.
4: Lui, c'est une histoire incroyable. Est-ce que là, t'es au ballottage?
17: Ouais, jamais repêché.
4: Ils l'ont récupéré. Il était numéro 1. Là, Anderson arrive, il sort.
17: Oui, parce qu'il y avait une méchante saison, Bussy. Même s'il est en bas du 900, 31 victoires, 6 défaites. C'est un gars qui méritait d'être dans les nets au moins une fois dans la série. De Kochetkov, en plus, qui n'a même pas goalé une sacrée game, qui est un excellent gardien. Mais Anderson, il est embarqué sur la glace, là, il y a deux jours, puis probablement une blessure, ou je sais pas qu'est-ce qui s'est passé. C'est quelque chose au niveau mental, j'en ai aucune espèce d'idée, mais il est resté sur la glace pendant comme 3-4 minutes dans la pratique des Hurricanes, puis il est parti. Là, on a donné une nette à Bussy, mais peut-être qu'il y a une blessure qu'on cache dans le cas d'Anderson.
4: Ben, moi, je pense que c'est ça. Là.
17: Ou c'est peut-être une fatigue. Là, on parle d'épuisement. Je sais pas.
4: Ben là,
17: ça a toujours été son problème à Freddie Anderson.
4: Les deux premières rondes, eux autres, ils avaient passé ça en 8 matchs. 4-0, hein, c'est à peu près
17: ouais,
4: ça.
17: Oui, mais ça n'a pas été l'élément qui a fait la différence. Je sais que c'est un tout là, pour gagner des games, mais il était bon, mais sans être super extraordinaire non plus. Là, on dirait que rendu en finale, on le sentait un peu plus chancelant sur certains buts que les Knights ont fait qu'on va voir pour ce soir, mais moi, assurément que Bussy va retourner dans les nets.
4: Ouais, moi je mets Vegas 6 ou 7.
17: Ah ouais, Vegas.
4: C'est Vegas 6 ou 7.
17: Mais Vegas, par contre, tu regardes les stats, il y a un petit essoufflement là, dans les dernières games. Avantage numérique aussi, ça fait dur 1 en 12, puis ils ont eu 3 avantages numériques importants dans le dernier match en 3e, puis ils n'ont pas bénéficié de ça, puis en 3e, c'est vraiment difficile pour eux dans les dernières games. Fait que ça va être à Vegas de clutcher dans les gros moments parce que je trouvais qu'Eichel se cherchait un peu. Eichel, c'est ton premier joueur de centre. Après ça, il y avait des petits moments plus difficiles en troisième période. Tu sais, oui, les 40 premières minutes, il y avait des bouts où on les voyait un peu, même si les Hurricanes avaient contrôlé la game pas mal. Mais Vegas, ça va être à eux de clutcher s'ils veulent passer au prochain niveau parce que j'ai l'impression que petit à petit, les Canes commencent à tracer dans la série puis ils trouvent le moyen d'aller chercher les gros buts. Puis des gars comme Logan Stankoven, il a marqué la dernière game, Stankoven, il est partout, lui. Puis c'est le gars qui fait partie de la transaction de Rantanen. Quand Stankoven marque un but avec les Canes en série, ils ont combien de victoires, combien de défaites? 10-0. Ils n'arrêtent pas de gagner quand Stankoven marque, puis c'en est un solide. J'ai l'impression que les Canes vont être tannants ce soir. T'as l'avantage de la maison, t'as le gros momentum. Mm. Ça va être à suivre, comme tu dis si bien, Pierre.
4: Stade olympique. Là, il y aurait des annonces, quoi. On pourrait annoncer quelque chose. Là.
17: J'en parlais avec Max Truman cette semaine dans le retour, puis on s'est jasé un peu hors d'onde. Le commissaire de la MLS, Major League Soccer, qui est venu à Montréal dans les derniers jours pour regarder les installations du stade olympique, parce qu'il faut pas oublier que le calendrier de la MLS va être modifié dans les prochaines années.
4: Ils vont jouer en hiver.
17: Ils ne pourront plus jouer dans le stade Saputo. Ils n'auront pas le choix de jouer où? Dans le stade olympique.
4: Fait qu'on va aller voir la MLS.
5: Ouais.
4: Au mois de février.
17: Ah, mais rien d'annoncé.
5: Parce qu'avec les Canadiens de Montréal,
4: ça va
5: passer en deuxième pas mal.
17: Hey, c'est 57 000 de capacité. Là. Si tu as 10 000 personnes ou moins dans le stade, ça va sonner écho en Boswell.
5: Ça même pas 10 000.
17: Le club est pourri depuis deux ans.
5: T'auras pas 10 000. Là.
17: Ah, c'est dégueulasse.
4: T'as eu un buzz sur l'équipe. Là.
17: Fait que là, Anneau Technique et toi, on fait juste se rappeler les chiffres, ça a coûté 870 millions.
5: Ouais.
17: Puis le gouvernement a dit, ben, on fait ça, puis après ça, on verra. C'est-à-dire, il n'y a rien d'inclus là-dedans? Non, juste le toit et l'anneau technique. Donc, ce qu'on entend, puisque Max Truman a mentionné sur Dans les coulisses, c'est que là, on voudrait mettre un investissement d'environ 200 milliards. Ça sera annoncé durant l'été. 200 millions,
4: okay.
17: Pour une nouvelle phase de modernisation. Non, c'est assez, là,
5: 200 milliards, ça va être correct.
4: Je comprends qu'il est généreux, là, mais...
17: Ah, ben, quoi qu'avec le stade, on ne sait jamais. Hein? C'est 200 millions pour une nouvelle phase de modernisation. On parle de sièges, de gradins, de toilettes qui seraient priorisés. Mais là, il y a aussi l'histoire des vestiaires pour le CF Montréal.
4: Ça, hein? On se gardait ça pour les élections. Hein? François Legault, il est ratoureux.
17: Ah, mais Pete, c'est un suicide politique de dire « Je vais investir 600 millions dans le stade olympique dans la campagne électorale. » Ils vont y aller petite bouchée par petite bouchée.
4: Ou ils vont annoncer ça cet été. Là.
17: Ouais, mois de juillet dans les vacances de la construction.
4: Ouais.
17: Ouais. Puis là, ben après ça, ce qu'on voudrait faire, ce serait également d'augmenter la taxe sur l'hébergement. Du côté de Montréal,
4: ouais,
17: pour
4: ça,
17: financer
4: la
17: modernisation du stade olympique, parce qu'actuellement, la taxe d'hébergement au Québec, c'est 3,5%, puis Toronto, 8,5%, Vancouver, 5,5%, même qu'à New York, on est presque à 15%, fait que là, on se dit, Caroline, on peut bien beurrer un peu plus.
4: Ben,
17: avec ça, qu'est-ce qu'on va faire? Facile de même, comme du payage avec nos routes, on va pas payer notre stade olympique.
4: Lave les touristes comme il faut, quand ils viennent ici.
17: Ah ouais,
4: là, pour être sûr qu'ils reviennent pas, là.
17: Exact. Si tu mets 200 millions d'investissements sur ton stade pour moderniser certains trucs, ça te prend d'autres bidous pour moderniser le reste à l'intérieur. Fait que tu vas moderniser pourquoi un 500-600 millions, ça va t'avoir coûté, j'en parlais avec Jean-Claude hier, près de 2 milliards de dollars pour avoir mis ton stade flambette.
4: Chiquitin.
17: Il y a gagné qu'on aurait dû sacrer à terre pour
5: pas un problème, 2
17: millions.
4: Montreal's... Comment on dit ça? Montreal's home of rock and roll. Hein?
17: Uh-huh. Yes, sir. Fait que, à suivre.
4: Box, on finit avec ça. 20 secondes.
17: Hey, box. Hey, Wilkins Mathieu ce soir.
5: Match au Capitole.
17: Ouais, exact. Une première au Capitole, ça va vraiment être solide. Wilkins Mathieu, c'est la carte principale, notre Québécois en pleine ascension. 15-0, ça affiche 10 KO. Il va affronter un médaillé olympique. Attention, un vétéran Esquiva Falcao. Et en demi-finale, une fille que j'adore, qu'on a vu se battre sur Netflix il n'y a pas si longtemps, contre une certaine Bogartner, Leila Beaudoin, qui va se mesurer également à la Colombienne Paulina Angel. Viendrait faire un tour. Moi, je vais être présent ce soir avec des auditeurs. Manquez pas ça. Ça va être un maudit bon gala signé Eye of the Tiger Management.
4: Merci, Jordan. Après la pause, la bourse, hein? Trump est en feu. On revient.
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14: Ouais, hier, on a eu la Banque du Canada et la Fed, c'était pas hier, c'est la semaine prochaine. Je voulais juste faire la rectification. Hey, Dollarama, le titre monte de 15$ aujourd'hui. Dollarama a fait connaître ses résultats financiers et c'est très bon. Ça avait été son-so au dernier trimestre, puis le titre avait planté, là, et DH a demandé ce qui se passait. Le titre à quasiment 200$ à un moment donné au mois de février, ça a droppé. Et là, ça repart, tu vois, il est à 194,45. Monte de 15$. Des profits, oui, on a des profits meilleurs que prévu, 1,11$ par action. On avait eu 98 cents sur le même trimestre l'an passé. Donc, ça va mieux que prévu chez Dollarama. Également, des revenus. Quasiment 2 milliards de revenus par trimestre. Quand même pas pire. Et là, ben, on est en Australie, on est en Amérique du Sud. Donc, Dollarama, le titre monte. SpaceX, ça part demain à la bourse. Qu'est-ce qui se passe? Ça va partir à 135 $ US. Là, il y a des analystes qui mettent leur cible. Tu vois, Oppenheimer met une cible pour 12 mois, 190 $. Donc, c'est un upside de quoi? 40%. Il y a New Street Research. Eux autres, ils mettent une cible à 165 $ pour 12 mois. C'est 22%. Donc, ça va être très, très volatile. Demain, moi, je m'attends à ce qu'ils partent vite haut, mais ils pourraient replanter. Il y a beaucoup de gens qui vont prendre du profit. Donc, soyez alerte là, si vous achetez du SpaceX. Sinon, moi, ce que je vais faire, je vais attendre encore quelques trimestres. Je vais attendre qu'ils déposent des résultats financiers à trois mois. Et après ça, je vais me faire une tête là-dessus. Tu regardes Facebook, quand ils sont partis en bourse, là, un an après, le titre en baisse de 31%. X, ben, anciennement Twitter, il était 10% en baisse après un an. Alibaba, il était 30% en baisse. Tu as quand même des succès. Là. Je regarde Zoom. Zoom, c'était 142% en hausse après un an. CrowdStrike, c'était 64%. Donc, c'est pas une science. Mais si vous avez lu le prospectus, moi, j'ai fait un podcast avec un analyste financier

0: là-dessus. Puis on a décortiqué un peu ce qui s'en venait. SpaceX sera pas rentable avant plusieurs années. Là.
1: Là,
0: il lève de l'argent, là, mais il va flamber du cash en malade. Là. Fait que dans les prochains trimestres, je comprends qu'il va y avoir de la progression du chiffre d'affaires, mais il n'y aura peut-être pas de profit à l'horizon avant un certain temps. Fait que vous achetez, même à 135$, là, c'est des multiples assez élevés là, au cours ratio cours-bénéfice puisqu'il va être déficitaire. Donc voilà, hey, les bourses aujourd'hui, c'est vert. Trump menace encore l'Iran. Là, il dit je vais vous bombarder.
1: Ben oui.
0: Habituellement, tu n'annonces pas un bombardement, là, mais bon, c'est Trump étant Trump.
1: C'est du Trump.
0: Le pétrole monte un petit peu, 90,51 $. Le Bitcoin monte 62 802. Donc, c'est une accalmie dans les marchés boursiers. 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On revient après la pause.
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22: Hey, c'est Jordan. Une remontée historique de 29 points a permis aux Knicks de remporter un match de fou face aux Spurs hier au Madison Square Garden dans la finale de la NBA. C'était à la mi-temps 76-49 pour San Antonio. À la fin du match, New York remportait 107-106 grâce à OG Anunoby. La foule était en délire dans le Garden. J'espère à 180 000 piastres l'étiquette. C'est donc 3-1 pour les Knicks, ils pourront en terminer dans 48 heures au Texas. Dans la Ligue nationale, la finale de la Coupe Stanley se poursuit en Caroline au Lenovo Center. Amateurs de hockey, vous êtes servis solide. Des maudits bons matchs entre les Hurricanes et les Golden Knights. Le dernier a été remporté 5-3 par les Canes, notamment grâce à deux buts de Captain Jordan Staal. Et à la boxe, Eye of the Tiger Management débarque au Capitole ce soir. Une très belle carte au programme. Le combat principal opposera le Québécois en pleine ascension avec une fiche de 15-0, dont 10 KO Wilkins Mathieu. Il fera face au médaillé olympique Esquiva Falcao. Et en demi-finale, Leila Beaudoin se mesurera à la Colombienne Paulina Angel.
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0: Ouais, ben c'est breaking news là, du côté du Pentagone.
4: Ben oui.
0: On vient d'évacuer le Pentagone.
4: Là, ouais, il y a des problèmes avec des matières dangereuses. Là, le protocole est en cours. On évacue certains étages.
0: Exact.
4: Non, c'est pas plus.
0: CNN est là-dessus, Fox, ils sont tous là-dessus. Bon, hey, concours. Gagne une course de 50 $. J'ai deux courses de 50 $ à faire tirer chez Tibi Taxi.
4: Oh yeah!
0: L'application de taxi dans la région de Québec, grande région de Québec. On est à Montréal aussi. Et là, ben, on a deux certificats cadeaux de 50 $. C'est pas compliqué. La mécanique, vous allez nous écrire par courriel.
4: Ouais, non, sur la messagerie.
0: Messagerie.
4: 88 670 9098.
0: Mais vous mettez votre courriel. et votre nom.
3: Oui.
0: Et vous mettez aussi une photo de l'application que vous avez téléchargée. Vous avez pris un écran, une espèce de
3: screenshot. Capture d'écran.
0: Capture d'écran de votre téléphone.
3: Oui.
0: Et on va faire tirer comme ça 250$.
3: Parfait.
0: Bonne chance. Merci, Nick.
3: Plaisir, à demain.
0: Merci aux auditeurs. JC, Pat, Max. Sont sur la grille de départ, sont sur les blocs, sont en feu. Nous autres, c'est demain.
3: Ça demain. Continue.
0: Ciao.
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8: Le vérificateur général du Québec dénonce une gestion jugée peu rigoureuse de la filière batterie, malgré environ 2,2 milliards investis par Québec. Selon le rapport, le gouvernement n'aurait pas effectué de suivi adéquat des risques ni d'analyse suffisante avant d'autoriser plusieurs projets. Résultat, sur 11 projets étudiés, plus de la moitié sont en difficulté, dont plusieurs en faillite ou suspendus comme Nordvolt et Lyon Électrique. Environ 700 millions de dollars auraient été perdus dans des entreprises insolvables. Le gouvernement du Québec reconnaît des problèmes de suivi, mais défend sa stratégie en disant que ses projets comportent forcément des risques et que certains emplois et projets demeurent actifs, notamment à Bécancour. Et le gouvernement du Québec revoit également à la baisse ses cibles en matière de véhicules électriques. Le gouvernement ajuste ses objectifs, reconnaissant que la transition est plus lente que prévu sur le terrain. Les ventes demeurent en croissance, mais insuffisantes pour atteindre les ambitions initiales, notamment en raison des coûts élevés, du ralentissement économique et d'un marché moins réceptif qu'anticipé. Cette révision traduit un réalignement des politiques publiques avec la réalité du marché automobile. Malgré tout, Québec maintient sa volonté de poursuivre l'électrification des transports, mais avec une approche désormais plus graduelle et réaliste.
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0: Jeudi 11 juin, on est là. On est bien présent. On est en présentiel. Madame Vincent, bonjour.
1: Bonjour.
0: Monsieur Lacasse.
2: Bonjour.
0: Là, je tiens à vous rassurer, à vous et à tous les auditeurs et à tous les citoyens du Québec. C'est bon, gang. L'avertissement de chaleur est terminé. Ouf. J'espère qu'on n'a pas trop perdu de monde dans ces trois journées à 26-27 degrés.
1: Je suis tellement soulagée parce que je suis partie sous un couvert de stress.
0: C'est fini, là.
1: J'ai mis ma grande cape d'anxiété parce que je me suis dit, j'ai pas checké. J'étais en auto, puis les tremblements. Puis là, j'étais comme, oh non, j'ai oublié de regarder si...
0: Tout est beau.
1: On était chill dehors.
0: Tout est chill, je suis allé voir tantôt. Tout est beau.
2: Ouais, okay. Moi aussi, j'ai pas dormi de la nuit. La clim était dans
0: le fond. Non, c'est fini,
2: gang.
0: C'est correct, c'est fini, là.
2: Je gelais, okay. Je stressais.
1: Mais hier, c'était pas... C'était beau.
0: C'était correct.
1: Non, mais c'était beau, je veux dire.
0: Belle journée.
1: C'était 28, mais... Il ventait.
0: Ouais, mais ça, c'est pas grave. La chaleur, c'est pas rapport, là.
1: Tu m'entends, t'étais un peu à l'ombre. C'était pas, je veux dire.
0: C'est pas de défaire mon sentiment de grâce.
1: Je cherche l'ombre parce que t'es capable, tu suffoques, mais là, c'était pas ça hier.
0: En tout cas.
1: Okay. Mais,
0: moi, je conteste pas le site du gouvernement. On nous a dit qu'on était en avertissement de chaleur. Là, on annonce juste 26. On est à la limite encore, là, mais 26 aujourd'hui, demain.
1: Ça, c'est jaune.
0: Jaune. Non, c'est on dit que c'est terminé là. Là, c'est dans le nord, il va faire 28, 29.
1: Ça, c'est rouge.
0: C'est jaune. Mais ils sont dans
1: jaune
0: l'avertissement.
1: Violent,
0: jaune méchant. Jaune méchant. Okay. Hey, comment ça va, région de Québec? Hey, avant tout ça, juste un petit mot sur de l'interne un peu, mais quand même, je voulais être sûr de le faire puis de pas l'oublier. On a un collègue qui quitte. La station. Il l'a annoncé sur ses médias sociaux. Puis je voulais juste prendre le temps de le saluer. C'est Doom Dumas qui a décidé d'aller voir ailleurs si la vie est belle. Puis savez-vous quoi? Ben le droit. Il fait ce qu'il veut dans la vie. Puis moi, je vais prendre ce qu'il nous a donné. Doom Dumas, un des gars les plus assidus et consciencieux que j'ai connu dans ma vie.
1: Incroyable.
0: D'ailleurs, dans son post, il nous apprend que toutes.
1: Oui.
0: Toutes garder ses extraits en archives. Il doit avoir des disques durs d'empiler chez eux quelque part. Là.
1: Ça doit être. Hey, c'est 13 000 extraits qu'il disait. Ben, juste de savoir le nombre. Moi, j'ai aucune
0: idée c'est ça.
1: De le nombre d'extraits que j'ai pu sortir dans ma vie de radio.
0: Des fois, Pat, j'ai de la misère à me souvenir, ça fait combien d'années que je suis
1: ici. Oui. Fait exact. Que, moi aussi.
0: C'est pas en milliers. Là.
1: C'est, non, c'est ça.
0: C'est en bas de 20. Ça, je peux être sûr.
1: Mais,
0: là,
1: mais... Dom, il sait, lui.
0: Ah, lui, il sait les jours. D'après moi, c'est le nombre de jours qu'il a travaillé à Radio X.
1: Il a une mémoire. Ah oui, mais il a une mémoire éléphantesque. Tu sais, c'est. Je veux dire, il y a de la place, là. Moi, je me. La veille, des fois, tu me dis, hey, qu'est-ce que t'as fait hier? Faut que j'y réfléchisse.
0: Ben oui.
1: Lui, il est capable de te dire. Des fois, le matin, là, vous le savez bien, les auditeurs, là, quand vous écoutez le matin, là, maintenant, Maurice questionne sur un extrait. Non, mais tu te souviens-tu, v'là 4 ans, c'était en septembre, OK? C'est une journée où.
0: Il mouillait un peu le matin, mais l'après-midi, il avait eu des
1: il
0: belles éclaircies.
1: Beau. Elle avait dit ceci, pince sur plaie.
0: Ah.
1: Il se souvient de ça, lui. C'est incroyable, toutes les connaissances qu'il emmagasine. Mm. Moi, j'aimerais ça, là. Je veux dire, on est constamment en train de lire, mais moi, la minute d'après, j'étais un peu TDA. Là, des fois, avec les années, je me rends compte de tout ça. Si tu me parles d'autre chose, j'ai déjà oublié ce que
0: moi,
1: j'ai
0: dit. Puis,
1: je sais plus.
0: Puis l'autre point, moi aussi, j'ai une mémoire courte mais longue. Sur certaines affaires, je peux m'en souvenir longtemps. Là,
1: moi aussi.
0: Il y a des affaires que je décrocherai pas.
1: Moi aussi.
0: Mais rapidement, qu'est-ce que tu as mangé il y a 2 jours? Colline, tu vas loin en tabarnouche. Là. C'est des affaires que mon cerveau a pris pour acquis qu'on retient pas ces affaires-là.
2: C'est t'sais, un c'est... automatisme. C'est
0: ben, on dirait que c'est parce que les tiroirs, hein, t'sais, maintenant, la mémoire, c'est élastique, mais il y a une limite. Puis des fois, ton cerveau, inconsciemment, il choisit de retenir ou pas certaines infos. Puis en grande partie, moi, je retiens rien.
1: Oui, lui, il retient tout.
0: Tout! Lui, visiblement, l'élastique a élargi.
1: C'est impressionnant.
0: Et l'autre affaire, il garde tout. Moi, je garde rien.
1: Oui.
0: T'sais, on en parlait tantôt, là. J'ai fait... plein d'affaires en radio, là. Mettons, je pars avec les niaiseries de Radio X2, mes sketchs, mes tunes humoristiques, toute la suite avec Doom Morey. Quand j'ai eu mon show de soir, j'ai fait des entrevues avec des François Pérusse, des Gildor Roy, des plein de personnalités québécoises. Depuis qu'on a ce show-là, moi, je garde à rien. Moi, je me dis, c'est fait. Qu'est-ce qui se passe demain?
1: Ouais.
0: Tu sais, je... Puis avec du recul, c'est vrai que des fois, tu dis, j'aurais pu en garder 3-4, là. Tu sais, mettons mes préférés, là. Tu sais, des entrevues avec des gens que j'admirais, là, tu sais, puis que, pantoute, j'ai rien gardé. Lui, il a gardé même les codes de 6 secondes.
1: Oui.
3: C'est malade.
0: Ouais. De Philippe Couillard, qui dit une affaire il y a 7 ans.
3: L'épicerie à 75$, ça se peut.
0: Il a tout gardé ça quelque part dans ses affaires.
3: Mais la Légion, c'est anthologique.
0: Ah oui.
3: C'est une des meilleures chroniques que j'ai entendues à la radio de Québec. Légendaire.
0: Pis documenté ouais. À mort.
3: Le niveau de dévouement que ça prend pour faire ça, là, parce que Dom était chez eux tous les jours à écouter Radio-Canada. D'ailleurs, il s'est fait de violence pendant longtemps, là, mais à nous sortir ça... Pour
0: ça, ça doit être une libération, par exemple.
3: Et j'imagine que oui.
0: De dire que t'es plus obligé d'écouter toutes les émissions de RDI. Ouais.
3: Oh. Pas grand monde qui aurait pu faire ça.
0: Moi, je fais juste ça en vacances. Quand j'arrive en vacances pour un mois, là, je me sens libéré comme j'étais à poil sur une plage du sol.
1: Oui.
0: Wouhou! J'ai plus besoin d'écouter RDI!
1: Tu sais que son regard, à un moment donné, est devenu lumineux parce qu'on s'est mis à parler d'extrait. Ça fait pas tant longtemps de ça. Je pense que ça fait peut-être un mois et demi. Là. Lui, il saurait la date, là, donc.
0: Ouais,
1: il
0: va dire,
1: ben non, Patricia, voyons, c'est telle date.
3: Il était 2h30.
0: Oui. Où t'as la tête?
1: Puis, il y a eu un regard lumineux quand il était tellement content de pouvoir me dire, parce que l'autre fois, là, je l'ai croisé, puis là, je disais, hey, tu sais, il avait fait de quoi le matin? Puis moi, j'aime bien ça quand vous faites, quand les gens font de quoi de hot de vous le dire quand je vous croise. T'sais. Fait que là, j'avais dit, hey, c'est bon ce que t'as fait. J'ai dit, oh, Lynn, que t'en écoutes du stock. Il dit, hey, ça a changé ma vie depuis qu'on peut écouter ça à 2,5. Tu sais, la vitesse, là.
0: Ah, oui!
1: Écoute, il était tellement. C'est... Ça, là, c'était son bonheur de la journée de pouvoir me dire. J'écoute ça à 2,5.
0: En passant, vous le savez pas, mais tout le monde qui m'a envoyé des messages vocaux, là, vous sonnez tout comme oui. François Pérusse.
1: Ah oh, ben oui, on fait tout
0: ouais,
1: ça.
0: Moi, j'étais à 2, là, 2,5. Ah, ouais. C'est bon.
1: Oui,
0: ouais,
1: oui, ça va plus vite.
0: Ben non, perte de temps, là.
3: Moi, j'écoute les gens, je les respecte.
0: Oh, non, si je vois qu'il y a de la nuance puis que c'est drôle, ça se peut que je leur réécoute au bon timing.
3: Mais
0: là.
3: En haut de 3 minutes, je suis à 2 moi aussi. Là, parce que 3 minutes, là, personne anormal envoie des vocales de 3 minutes.
0: Ah moi 3 minutes, je t'appelle.
3: Ouais, ouais.
1: Moi je les efface, je recommence.
3: Synthétise.
1: Ouais, je recommence. Je peux recommencer jusqu'à 4 fois quand je vois que j'ai pas fait à l'intérieur d'une minute. Hey, mais au-delà de ça, je veux juste dire aussi parce que là, il y a son hommage, là, mais c'est un bon collègue de travail.
0: Ah oui.
1: Tu sais, c'est correct, mais moi, je trouve ça beau. Puis j'y ai écrit sur son Facebook. Puis c'est vrai que moi, les gens qui aspirent à changer, peu importe où est-ce que vous êtes dans la vie, puis aspirez à... Pas parce que vous êtes malheureux, juste parce que vous voulez découvrir d'autres horizons. Moi, j'encourage premièrement toujours ça, mais je trouve ça magnifique, les gens qui... Parce qu'entre le penser puis le mettre en action, souvent, les gens vont se conforter dans ce qu'ils connaissent. Puis avec lui, il décide d'aller explorer d'autres cieux. Ben tant mieux pour toi, puis bravo, je te félicite de le faire, de le mettre en action. Mais dans notre day-to-day, là, on se croise de temps en temps, puis tu sais, c'est un bon gars.
0: Ben oui.
1: Tu sais, des fois, il y a des... Je devrais pas dire ça. Il y en a qui partent, puis...
0: Pop le champagne!
1: Ben, voyons,
0: ouais, Pat.
1: Ben,
0: arrête!
1: Ça faisait...
0: Non, tous nos anciens collègues, on les a pleurés profondément.
1: Mais Dub, c'est véritablement une bonne personne.
0: Vraiment.
1: Il n'y a pas...
0: Il n'y a pas de méchanceté. Non, c'est
1: non,
0: ça. Il n'est pas... Malgré ce que beaucoup en pensent, là,
1: ouais, non,
0: mais,
1: non,
0: mais ça, aussitôt que tu penses un peu plus à droite économique ou à, que tu te relies un peu plus à du conservatisme, ça vient tout de suite. Là, comment toi, t'es une mauvaise personne, dans le fond. Ben non, pas vraiment. Là. Alors, Dum Dumas et sa famille et tout le reste, je vous souhaite le meilleur.
1: Oui.
0: Puis pour la suite, ben là, écoute, je sais pas. Fait que c'est lui qui va vous annoncer tout ça dans les prochains jours. Je sais qu'il y a des projets. D'ailleurs, il a pris le soin de le mentionner dans son post. Il dit, contrairement à Yann Sénéchal, je ne me retire pas de la vie publique.
1: Non,
0: donc, il y aura d'autres choses. Il y aura autre chose un moment donné. Puis quand on l'aura, ben on vous passera le mot. Quelqu'un dit, hey, mon Dieu, moi, j'écoute mon podcast, puis quand je l'accroche à 1,5, oui, je j'haïs ça. Non, mais j'écoute pas des podcasts à deux fois, là. C'est
1: non,
0: pas
1: non,
0: ça.
1: On parle des vocaux qu'on s'envoie.
0: C'est quand tu sais que c'est juste une info transmise, là.
1: Oui, oui. C'est prends... Messenger, là.
0: C'est ça, exactement. Fait que voilà. Écoute, c'est la vie. Il y a les saisons. Il y a des choses qui changent. Puis, ben, c'en est une. Fait que salutations, Dum. Lâche pas. Puis, à prochaine en souhaitant te recroiser bientôt.
1: Hey, je le sais pas, j'ai oublié de t'en parler. Ouais. Oh, non, mais c'est parce que je reçois des photos, là.
0: De?
1: Est-ce que tu veux dire à qui on parle tantôt? On le dit-tu à qui qu'on parle à 12h50?
0: Ben, je sais même pas si c'est annoncé.
1: OK, parce que moi, ben, on m'envoie des photos, là.
3: Moi, j'ai un article qui est paru, là, 6 heures sur Mont Thetford.
0: OK.
3: Où est-ce que c'est annoncé?
0: C'est... Hey, toi, c'est la semaine, ta semaine de Thetford.
1: Mais on peut peut-être juste dire qui on a en entrevue ou tu veux pas? C'est comme tu veux.
0: Ben, si c'est annoncé. C'est-tu annoncé ou pas? Est-ce que la conférence de presse est faite? Je veux pas se couper, là.
3: Ils sont en train de la faire. D'après moi, ils doivent avoir les deux pieds dedans ou ça doit être sur le bord de finir. Oh. Mais mon Thetford, ce matin, l'a annoncé.
0: Ouais, mais c'est ça. Moi, je veux respecter le, l'annonce.
1: Tantôt, on parle à quelqu'un de bien intéressant.
0: Oui. Okay? Bon, à qui on a parlé il y a pas longtemps.
1: Oui. C'est ça.
0: Il n'y a pas longtemps, cette semaine, là, ou dans les eaux de... Bref, on vous revient avec ça. De toute façon, si on vous revient pas avec ça, il va être dans le prochain bloc.
1: Exactement, on parle en pas long.
0: C'est notre invité après la prochaine pause. Stay tuned!
1: Oui! Hein,
0: un bon teasing. Voilà. Hey, région de Québec!
1: C'est pas Fitzgibbon.
0: Non, c'est pas Fitzgibbon.
1: Non, non, ça, lui, va, être, je pense qu'il ça veut, va être agréable.
0: Il ne voudra pas revenir. Non, ça va être le fun. Ça va être une belle discussion. hey, région de Québec... Good morning, hein? Tabarouette, comment ça va, la gang de mêlée? Tabarouette, qu'on a de la misère à se faire une tête politique. Y a-tu trop de partis? C'est-tu trop compliqué à suivre? J'ai de la misère à vous suivre. Pour vrai, dernier sondage Synopsis qui est tout frais, là, qui vient de sortir. Dans la région de Québec, la CAQ a repris la tête des intentions de vote. What is going on?
1: Les personnes âgées?
0: Je sais pas. Je sais plus. Je comprends plus rien. Vous êtes dur à suivre. Je sais que ça a toujours été un peu le mystère Québec. Là. Québec qui peut soudainement se mettre à voter. On se souviendra de la vague orange. Là. Soudainement, on était tous rendus des communistes. Parce que M. Layton, il paraissait bien. Puis il avait pris une gorgée de bière en même temps que le Canadien avait compté un but. Là.
1: Non, mais je sais, je pense.
0: C'est quoi?
1: Ça doit être quand tu as eu l'annonce de couper la taxe en épicerie.
3: C'est les muffins.
0: OK.
1: Ouais, moi, je pense que ça a eu une...
0: Tu penses que ça a
1: oui,
0: fait que...
1: mais ça tiendra pas.
0: Ah là, PSPP, je le mets bien, mais de la merde.
1: Ouais.
0: Madame Fréchette est bonne. Elle m'a coupé mes muffins.
1: Ouais, ça tiendra pas parce que...
0: Ouais, là, il sort du stock aujourd'hui qui fait que probablement que ça va rebouger.
1: Quoique, l'affaire, là, c'est que je trouve que ça sort... Ça aurait peut-être été mieux de le garder en campagne électorale. Tu sais, après l'été... On aura déjà oublié cet épisode-là que tu vas raconter là, sur Christine Fréchette. Ouais. Là. C'est ça qui arrive. C'est que je trouve ça majeur, gros, digne de t'es pas apte à être première ministre. Là, by the way,
0: pas du tout.
1: Mon lien de confiance, même que déjà, moi, qu'était pas fort.
0: Moi, dans mon pays imaginaire, là, s'il y avait des règles, elle serait automatiquement expulsée.
1: Ah non, oui, elle brisait, c'est brisé.
0: Je dirais, toi, tu peux plus être présidente, tu peux plus être PM ou whatever le nom que tu lui donnes à ton leader.
3: Ouais. Elle n'est même pas élue. On le dit pas assez souvent.
0: Elle est élue par ses propres membres. Ouais. Puis regarde, on va plonger tout de suite dans cette histoire-là qui est complètement capotée. Là. D'ailleurs, deuxième teaser, ça va être un gros show aujourd'hui. Annie Trudel va venir faire un tour.
1: Oh.
0: Annie Trudel a beaucoup de choses à dire. Annie Trudel qui a écrit un livre, d'ailleurs, sur l'UPAC. Là.
1: Oui.
0: Sans mentionner son conjoint qui a été arrêté de façon abusive et arbitraire par l'UPAC. Et l'UPAC est mêlé à cette histoire-là. Ça va être correct, la police politique. Là. L'UPAC était censé être le chien de garde contre les politiciens. De quoi je parle? On va plonger. D'abord... Je vais donner les lauriers à César. Là. Thomas Gerbet doit, j'espère, qu'il fait sentir la majorité des journalistes du Québec comme des petits tas de merde. Hey, ce gars-là, si Thomas Gerbet n'existe pas, le journalisme a perdu toute ma confiance en général. Là. Ce gars-là est en train de vous sauver votre profession, vous en rendez même pas compte. Sais-tu quoi, même, il doit avoir des jaloux dans la gang. On sait bien, tout le monde envoie les infos à Thomas. Ouais, parce que Thomas, il travaille, il met ça sur le papier, il écrit des briques, puis il publie. Si vous voulez suivre la trace, allez-y. Là. Même pas besoin de dire que vous êtes inspiré de Thomas Gerbet, mais vous avez le droit de commencer à travailler puis à sortir de l'info pour vrai. Là. Sans commencer tout le temps à regarder en arrière, le boss, es-tu content, es-tu pas... Thomas Gerbet fait un job extraordinaire et encore une fois, c'est lui qui sort ça. Je suis même pas surpris. En cliquant, j'étais comme, je suis sûr que c'est Gerbet. Paf! Effectivement, Thomas Gerbet. On va vous raconter l'histoire d'une petite dame. C'est pas de ma tante, parce qu'on peut pas dire ça. Petite, pas dans le sens physique. Petite dame dans le sens de l'être. Une petite personne qui voulait être au top, qui a réussi à être au top et qui aujourd'hui fait des affaires dignes d'une république de bananes. Des fois, je considère qu'on vit présentement dans une république de bananes, mais on n'est pas obligé de me le prouver à tous les jours non plus. Tu sais, on pourrait des fois sauter un tour, là, puis faire semblant qu'on est une vraie démocratie, là, qui suit une certaine ligne de justice, puis de. Mais c'est pas le cas. Le ministère de l'Économie, de l'Innovation et de l'Énergie a congédié un fonctionnaire il y a une semaine à peu près, le 3 juin. Il y a un gars qui a perdu sa job. Le gars a décidé de sortir sa face dans les médias, de faire des rondes d'entrevue. Il s'appelle Olivier Smith-Lauzon. C'est un comptable qui travaille avec le gouvernement. Tu sais, jusque-là, là, l'histoire est plate. Là. C'est-tu un gars qui n'a pas fait sa job? C'est-tu un gars qui a fait quelque chose de criminel? Ben, en fait, ce que ce gars-là a fait, c'est d'essayer de vous informer, vous, la population, qu'on est en train de vivre un fiasco économique relié au projet de batterie. Guess what? Il avait raison.
1: Ouais.
0: Puis pas à peu près. Et ce gars-là n'est pas sorti en se disant, dès ses premières constatations, moi, je vais faire planter ça, ce parti-là, puis ce gouvernement-là, je m'en vais voir les médias. Non. Le gars a bien fait ça, là. Il est allé voir son supérieur. Son supérieur a dit, ouais, regardez ça, là. Ouais, non, mais il dit, parce que là, j'ai de l'info, là. Ça va être un fiasco. C'est l'argent des Québécois. On est en train de l'échapper. Moi, je suis comptable, j'ai regardé les chiffres. Il n'y a rien qui marche là-dedans, là. On va perdre de l'argent, ça va être une tempête. Ouais, on va regarder ça. Deuxième fois. Hey, avez-vous regardé ça? Ça n'a pas de sens. Ouais, on va monter ça en haut, là. Troisième fois, pas de réponse. Silence total. Et lui, il apprend, comme nous tous, qu'on investit, qu'on réinvestit dans Nordvolt, Namaska Lithium. Lui, il voit tout ça aller. Il dit, voyons, ça fait trois fois, je le dis. Ça fait deux, trois, quatre fois, je le dis au boss. Il faut faire quelque chose, on va l'échapper, c'est un fiasco. Et on s'en fout. Petit tas de merde, tasse-toi, nous autres, on a des élections à gagner. Parce que c'est ça le vrai enjeu. Là. Faut annoncer des gogos, faut couper des rubans, faut avoir l'air d'une gang de visionnaires avec nos grands-papas boomers à la tête qui veulent avoir l'air d'être dans le game. Puis qui vont se pavaner à Davos, puis qui disent Bécancour pour en flasher à leur. Devant leur. Comment tu dis ça? Leur comparatif européen, là, pour avoir l'air des personnes, là. Ça note. Ah, nous autres, on suit ça. C'est quoi qui est en mode à Davos cette année, les batteries? Ah, nous autres, les batteries. On va être les kings des batteries, nous autres. Tu sais, tu dis ça à un gars, c'est comme. Hey, tout le monde parle de hockey, c'est toi. Ah, moi aussi, j'aime ça, le hockey! Jamais checké une game de sa vie. Jamais fait un slap shot de sa vie. La parure. Toujours la parure. Donc, le gars, jusque-là, il se sent un peu tassé. Il se dit, Colin, il faut que les Québécois sachent. Décide, et moi, j'encourage tous les fonctionnaires à le faire, là, de contacter les médias. Il va dire, écoute, j'ai essayé de l'interne. Le blob m'a rejeté. Ils veulent rien savoir. Fait que je vais contacter quelqu'un et, ben, écoute, il a contacté le meilleur. Il a contacté Thomas Gerbet. Thomas Gerbet a écrit des textes depuis des années sur Nordvolt, Namaska Lithium. Tu sais, je louange le travail de Gerbet, mais sans du monde comme Smith-Lauzon, Gerbet peut rien faire.
1: Mm-hmm.
0: Nous autres, on le sait pas. Moi, quand quelqu'un m'appelle de la machine, je l'écoute, je dis pas, tout est dans la machine, dégage. Mais non, quand quelqu'un nous contacte, c'est comme ça qu'on apprend des choses. Fait que depuis des années, probablement que Smith-Lauzon est un des bons pushers de stock à Thomas Gerbet. Ça, on le sait pas, là, mais probablement qu'il y a du stock qui est passé par ce gars-là. Donc, lui a même contacté la vérificatrice générale. Il a tout essayé pour faire rentrer le message. Il s'est dit, à un moment donné, je me suis dit, non, les Québécois doivent savoir et c'est un très, très bon réflexe. Donc, le gars est congédié. La congédiement, on nous dit, survient dans le cadre d'enquête menée par le ministère et par l'unité permanente anticorruption. Or, retenez ce bout-là, ça va revenir. L'UPAC, celle qui était censée menotter nos dirigeants corrompus, celle qui était censée arrêter les maires et les ministres qui avaient deux mains dans le plat de bonbons. Combien d'arrestations majeures de l'UPAC depuis sa création? Avez-vous vu beaucoup de ministres? Avez-vous vu beaucoup de hauts fonctionnaires se faire embarquer d'un char noir, menotté avec la face de la honte?
1: Non.
3: Normando.
0: Oui.
1: Wow.
0: Oui. Normando.
1: Ouais, mais
0: Guy Ouellette.
1: Comment ça s'est terminé?
0: Toutes des cas qui sont tombés direct la face dans la boîte, là.
1: Ouais.
0: où il y avait à peu près rien, des vices de procédure, des affaires tout croche.
1: Non, dans les Dani, là, elle explique très bien, là, puis tout comment ça se passe aussi à l'UPAC, là, tout, finalement, des fois, il y avait des, dans le domaine de la construction, entre autres, là, c'était comme vu ici, là, OK, là, on a des cas ici, ici, ici, là.
0: Ouais.
1: Puis c'est comme s'il les voyait pas.
0: Non, il regarde ailleurs.
1: Tu sais, don't look up, là, comme le film.
0: Oui, exact. Regarde pas là, regarde en bas. Ouais. Regarde tes souliers.
1: Oui, mais c'est là. Non, ouais, non,
0: non, non, non, non. Il y en a, il y a eu deux, trois cas pour donner l'exemple. Là. Le maire de Terrebonne puis le maire de Laval. T'sais, ils ont eu deux, trois petits cas là, pour nous fermer à gueule, là, pour dire qu'ils font des choses.
1: Juste ça.
0: Pour le reste, tranquille, l'UPAC. Là.
1: Ben là, qu'est-ce qu'ils font?
0: Ben, je vais t'expliquer, entre autres, ce qu'ils font.
1: OK, ça okay? va.
0: Bon, Olivier Smith-Lauzon. Évidemment, conteste son congédiement. Lui, il dit, j'ai été congédié carrément de façon politique. C'est un congédiement politique.
1: Ben, c'est un lanceur d'alerte?
0: Oui.
1: Ils ne sont pas protégés, non, lanceurs d'alerte?
0: Jamais. Ça, d'ailleurs, il va falloir m'amener peut-être se poser la question. Là. Comment ça se fait qu'on accepte ça? Le gars nous avertit, il fait ça pour nous autres. Le gars arrive, je donne une image. Le gars arrive à la course. Tout le village est au festival dans le champ. Il arrive à la course, puis il dit, hey, le village est en train de passer au feu. On y met une menotte. On le rentre dans le champ. Il dit, hey, ta gueule, on est en train d'avoir du fun, nous autres.
1: Ah.
0: C'est ça qu'on veut, là? C'est
1: mais
0: ça?
1: C'est
0: non, non. Je veux dire, ce gars-là mérite une médaille, je vois le vert. Ce gars-là mérite une statue.
3: Ouais, mais il a parlé contre la gang.
0: OK. Loyauté d'emploi, by the way, là, pour une entreprise avec des secrets professionnels, je peux comprendre. Au gouvernement, à moins que tu me dévoiles vraiment des choses précises là, qui peuvent porter atteinte à l'intégrité et à la sécurité de quelqu'un. Je pense qu'on devrait avoir le droit de à peu près tout dire.
1: Non, mais c'est de la perte d'argent.
0: Oui, c'est notre argent.
1: Ben oui, ils se perdent de l'argent. C'est pas fiable, c'est pas rigoureux. Je lève la main pour le dire, je le mentionne, je vois ça aller. Il y a une perte de millions. Il faudrait peut-être juste fermer les valves.
3: Et lui aussi, là, c'est un gars-là, il est brûlé. Là. Je veux dire, ouais, de dénoncer comme ça, après ça, il passe dans le tordeur, tout le monde veut sa peau, il perd sa job.
0: Imagine, il retrouve sa job. Les faces de batte qu'il va se faire faire à la machine à café. Là.
3: C'est cuit.
0: OK? Là, on commence l'histoire le 25 mai dernier. Puis vous allez voir, on va se promener un peu, là, suivez-moi. Comme disait l'autre, embarque, on n'ira pas vite. 25 mai dernier, vous vous souvenez, Christine Fréchette est sous pression. Depuis 48 heures, à cette date-là, on parle de ce courriel du ministre des Finances, Éric Girard. Là, vous allez me dire, c'est quoi le rapport? Hein? Attendez, là, vous allez comprendre. Donc, on jase de l'histoire d'Éric Girard qui a écrit un courriel à Christine Fréchette pour lui dire « Christine, ça marche pas. On dépense trop. Ça, on n'arrivera pas. On va être dans le trouble. Il faudrait être plus responsable. » Vous vous souvenez, c'était juste avant le congrès de la CAQ à Lévis. Là. OK? Puis là, elle s'était fait questionner là-dessus. Puis là, Girard même, qui était revenu la petite queue entre les jambes, là, puis « Oh non, non, non. Moi, j'ai juste fait ma job, mais Christine a une belle vision, là, puis on est tous des amis. Kumbaya, là, puis on fume le calumet. Tout est parfait. » OK? Donc, là, Christine se défend, elle. Et elle, plutôt que de dire « j'ai pris acte de ce que mon ministre m'a dit, puis effectivement, on va regarder ça, puis on va réfléchir. » Christine fait des sorties puis des entrevues pour dire « on va le trouver, le salaud qui a fait ça. » Donc ça, première affaire, tout le monde a fait « ben voyons. »
1: C'est spécial.
0: Ben, ça, c'est spécial. Déjà, là-dedans, t'as un petit... non caché, là. Je sais pas si c'est parce que maintenant, ils sont tellement à l'aise de signer des affaires par décret puis de prendre des décisions unilatérales sans consulter personne qu'ils se sentent maintenant, je pense, légitimes là, d'avoir l'air de petits dictateurs en carton, là. On va le trouver, le salaud. Hey. C'est une information très pertinente que le ministre des Finances. Il n'a pas parlé de tes enfants, puis il n'a pas parlé de ce que tu as fait en 1982, puis dévoilé des affaires personnelles. C'est un courriel professionnel d'un ministre vers sa PM qui dit on dépense comme des caves. On peut-tu slacker? Je l'ai résumé dans mes mots. Donc, Mme Fréchette, elle, n'est pas contente. Il y a une enquête en cours pour savoir d'où vient la fuite. Et là, extrait pour se rafraîchir la mémoire, a dit ça partout, là, en entrevue à RDI.
4: Nécessairement, c'est quelqu'un de votre équipe ou quelqu'un de l'équipe de M. Girard. Donc, il y a quelqu'un qui ne veut pas votre bien dans ces équipes-là. Est-ce que ça vous inquiète d'être entouré par des gens qui laissent fuiter ce genre de documents?
5: Il y a eu une fuite qui, manifestement, avait des comme visée de tenter d'influencer la nature des discussions. Donc, il y a une enquête qui est en cours. C'est quelque chose qui est déjà survenu dans un autre ministère il y a quelques mois et malheureusement, la personne a perdu son poste parce qu'il y avait beaucoup d'informations confidentielles qui avaient été transmises à un journaliste. Donc là, il y a une enquête qui est en cours à savoir d'où vient cette fuite-là. Et il y a des actions qui seront prises. Je ne suis pas engagée dans cette enquête-là.
0: Non, je ne suis pas engagée dans cette enquête-là. J'ai été engagée dans bien des choses, des premières jobs, beaucoup, mais pas là-dedans. Donc, à un moment donné, vous avez remarqué, elle dit, c'est arrivé dans un autre ministère, hein? Puis là, une espèce de petite menace à tous. Là. Ça, c'est un mot pour tous les fonctionnaires. Là. C'est déjà arrivé dans un autre ministère, hein? Puis qu'est-ce qui est arrivé? La personne a perdu son emploi. C'est ça qui est arrivé. La personne dont elle parle, c'est Smith Lauzon. Le problème, c'est que Smith Lauzon, quand elle a dit ça, il n'était pas congédié. D'ailleurs, autre extrait, c'est Thomas Gerbet, l'autre extrait?
3: Le lendemain.
0: Justement, le lendemain, qui dit, c'est parce qu'on a regardé, il n'y a personne là, qui a été congédié.
6: On a vérifié auprès des syndicats de fonctionnaires, parce que Christine Fréchette parlait hier d'une source journalistique qui aurait été congédiée dans les derniers mois. On a vérifié auprès des deux syndicats de fonctionnaires, il n'y a pas d'employé de l'État qui a été congédié là, dans les derniers mois pour avoir transmis de l'information à une source journalistique, donc on ne sait pas trop de quoi parle la première ministre.
0: Pire que ça, il n'y a aucun employé de l'État congédié à cause d'une fuite depuis des années. C'est pas arrivé, ça fait Mathusalem. Là. La dernière fois que c'est arrivé, on savait pas qu'il y a une pandémie qui s'en venait. Là. Ouais.
1: Quoique, ça ne veut pas dire qu'il n'y a pas quelqu'un qui a été isolé, harcelé, puis qui se retire par lui-même.
0: Mais dans le listing, ça n'existe pas.
1: Ouais.
0: Donc, on a appris qu'elle parlait bel et bien de Smith Lauzon, mais était tellement convaincue qu'elle allait se faire mettre dehors, qu'elle l'a parlé, elle l'a présenté au passé.
1: Oui.
0: Ça, là, quand une PM est tellement sûre que l'enquête va lui donner raison, qu'elle se sent même à l'aise d'aller raconter ça à la télévision, alors que c'est pas encore arrivé, ça, c'est au-delà d'être culotté, là. Ça, c'est assis sur ton trône de reine, là. Puis la loi, c'est moi, il sera congédié, mais je vais faire comme s'il l'était déjà.
1: C'est drôle, l'angle qu'on a pris. Ça te dérange-tu de remettre le début du premier extrait, les 5-6 premières secondes? Là?
4: Nécessairement, c'est quelqu'un de votre équipe ou quelqu'un de l'équipe de M. Girard. Donc, il y a quelqu'un qui ne veut pas votre bien dans ces équipes-là. Est-ce que ça vous...
1: Il y a quelqu'un qui ne veut pas votre bien.
0: Ouais,
1: ça, c'est une journaliste, ça?
0: Ouais.
1: Bon, ben, la journaliste, comment ça qu'elle regarde ça de cette façon-là, alors que le lanceur d'alerte, là, il est en train de dire, de donner un avertissement à la population où il essaie de faire bouger les choses pour que les dépenses inutiles...
0: Ouais, mais là, Pat, on parle pas de ça. Puis Julie Drolet est pas au courant de ça. Là, on parle d'un courriel du ministre.
1: OK, c'est pas la même affaire.
0: Non. Bon, mais à travers... c'est mêlé. Puis c'est mêlant parce qu'à travers cette histoire-là, elle a dit, c'est déjà arrivé d'un autre ministère puis il a été congédié. Là, on parle de Smith Lauzon. Mais à l'époque, on parlait du petit courriel du ministre des Finances qui a envoyé à chef de la CAQ.
1: Parce qu'on trouve que c'est une information qui appartient
0: au
1: gouvernement.
0: C'est privilégié.
1: Qui n'a pas lieu d'être pour la population.
0: Donc, il y a une fuite de quelqu'un de malsain là, qui veut partager
1: mais
0: vos
1: c'est
0: courriels.
1: C'est quand même drôle que la journaliste voit ça de cette manière-là.
0: Mais c'est moi, ce que je trouve encore plus drôle, c'est que l'autre aurait pu aussi dire, ben, un instant, là, les gens ont le droit, moi, je vais, tu sais, c'est pas de mes affaires, ça a fuité, soit, on continue, tu sais. Elle était pas obligée d'embarquer puis d'en rajouter puis de dire, oui, je surveille ça. Puis en passant, hein, c'est déjà arrivé des gens qui bavassent, là. Qu'est-ce qui est arrivé, hein? On a perdu leurs emplois. C'était ça, là. C'était une espèce de. À profiter de la question pour en faire une menace à tous les fonctionnaires, là. Fermez vos gueules. Vous allez perdre vos jobs. Pas drôle, là. Tu sais. Là, on continue, OK? Parce que là, on switch. On revient sur l'histoire de... Là, on remonte encore plus loin, OK? Fin 2025. Non, il y a beaucoup de cordes dans l'histoire, là. François Legault, PM, toujours, fin 2025, et ça va pas bien. Ça va pas bien, François Legault, il est à terre d'un sondage. Là. Il est en bas de... je pense qu'il est à 8-9 % et Christine Fréchette, même si elle essaie de nous dire depuis hier qu'elle n'a rien à voir là-dedans, elle, les batteries, là, ben elle était quand même ministre de l'économie, de l'innovation et de l'énergie.
1: Ouais,
0: batterie, bloc de mégawatts d'Hydro-Québec, ministre de l'énergie. D'après moi, vouloir se sortir de ce trou-là, ça va être compliqué, là.
1: Non, mais on l'a donné. Elle a donné autant, sinon plus, que Fitzgibbon quand elle a été ministre de l'économie.
0: Ouais, mais moi, les batteries, hein. Les batteries, j'ai essayé de reculer de ça, moi, les batteries là. J'étais pas dans batterie. Yeah. T'étais dans la gang.
1: T'as dépensé pareil.
0: Ouais, puis c'était ton. ta gestion d'électricité versus les commandes de Fitzgibbon. Là, François Legault, ça va pas. Et il dit, nous autres, on va relancer tout ça. Et évidemment, comme il a fait toute sa carrière, d'ailleurs, il a brûlé à patente, là, François Legault s'appuie sur Hydro-Québec. La seule force qui fonctionne, je le mets en guillemets, au Québec, qui dégage beaucoup d'argent. Fait que lui, il dit, on va attirer du militaire, puis de la construction, puis des centres de données, puis on va gérer ça, vous allez voir, là, on a des beaux projets, là, là. Ça, c'était à l'époque où il disait qu'il voulait se représenter. Il essayait de sauver sa vie politique encore, là. Le 5 décembre, Radcan révèle que le gouvernement refuse de dire combien il reste de blocs d'électricité pour les projets. Parce que là, Legault vient de dire, moi, j'en ai des projets, puis c'est tout de l'hydro, là. On a besoin de l'hydro, là, au bout. Ah oui, combien il reste d'électricité dans vos blocs commerciaux à vendre, là, pour des projets comme ça? On dit pas ça, nous autres. C'est Christine Fréchette. Non. Le bureau de Christine Fréchette invoque le secret commercial. Mm-hmm. Non, on vous dit pas ça. Alors que le gars qui était là avant elle, Fetti, le nouveau chroniqueur économique de Radcan. By the way, Radcan, faites d'un ménage. Là. Vous nous sortez un chef-d'œuvre d'article de même, puis demain, vous allez avoir Fitz assis à un comptoir en train de jaser avec Gérald Filion. Là. S'il vous plaît. Là. Cohérence 101, comme on dit. Là. Son prédécesseur, Pierre Fitzgibbon, lui, il disait à tous les 5 minutes. Il reste 500 mégawatts.
7: Oh, il reste 500 mégawatts, là, quand même. Non, il faut faire attention.
0: Christine Fréchette arrive, elle a dit non, nous autres, on ne dit pas ça. Ouais, il vient de nous le dire, c'était 500. Ah, oh, c'est un secret. Et là, on donne des promesses de mégawatts. Toi, oui, let's go, venez-vous-en. Là, on a besoin de relancer François Legault, pas l'économie, son sans sac. Votre argent, c'est pas important dans l'histoire, OK? Juste depuis le début et jusqu'à la fin, votre cash, là, on s'entorche. L'important, c'est de sauver François Legault et la CAQ. C'est juste ça. Puis en passant, je dis la CAQ, le prochain parti, ça va être ça aussi. Le 9 décembre, mon chef d'éragie arrive avec le tableau qui est privé, là, donc qui est pas que Christine refusait de dévoiler, d'en face à une conférence de presse. Je lis le tableau, c'est ça qui reste, il n'en reste plus d'électricité. On l'a tout donné, il n'y en a plus. By the way, on n'arrête pas de brailler que les réservoirs sont vides, puis on essaye de swinguer ça sur la catastrophe climatique. Hey, s'il vous plaît, gang, les réservoirs d'hydro, c'est pas des lacs. C'est des réservoirs artificiels qu'on gère avec la production d'électricité. On les remplit, on les vide. Là, on essaie de vous faire à croire qu'on manque d'eau dans les réservoirs d'hydro parce que c'est le réchauffement climatique. Allô?
1: Il mouille!
0: Non, mais
1: arrête
0: c'est
1: pas de mouiller!
0: Si tes barrages sont ouverts à temps plein, tu vas évider tes réservoirs. C'est pas un lac. Il n'y a pas de lac, là. On a créé ça. C'est une ressource qu'on utilise pour faire marcher nos turbines. Il n'y en a plus de courant hydro, c'est ça la nouvelle, là. C'est que les réservoirs sont vides parce qu'ils roulent à temps plein, parce qu'il faut fournir des projets promis par Legault et sa gang de clowns.
1: Je vous rappelle que Montréal, il y a un nouveau règlement là, dans les constructions, tu n'as plus le droit de te servir de gaz naturel, là. C'est tout à l'électricité.
0: Oui, bravo, quelle bonne idée. Mm-hmm. Toutes des bonnes idées.
1: On ne fournit pas, puis il faut
0: toutes
1: en
0: des bonnes idées.
3: C'est pas anodin, là, le 150 milliards d'investis chez Hydro. On veut construire des nouveaux barrages parce qu'on n'en a plus.
0: Ben oui. Puis pendant des décennies, plutôt que de se dire, oh, va falloir refaire des barrages, ben là, on se faisait brailler, là, hein, les écosystèmes.
1: Non, mais on fait à croire. C'est bon ce que tu dis, puis il faut le rappeler, là. C'est vraiment. Il n'y a personne qui dit que c'est parce que. En fait, je pense que c'est la première fois que je l'entends, puis c'est tout. Il n'y a personne qui dit c'est parce qu'on a de plus en plus besoin d'électricité avec les voitures, avec l'engouement où on a décidé de couper dans le gaz, avec les ventes aussi qu'on a, les contrats qu'on a avec les États-Unis, etc., etc. Il n'y a personne qui dit que c'est parce qu'on utilise plus d'eau,
0: ben oui,
1: parce qu'on génère plus d'électricité. Mais tout le monde nous fait croire que c'est à cause des changements climatiques. Il mouille, ça fait 2 mois et demi. Encore aujourd'hui, d'après moi, il va mouiller encore.
0: Non, ça n'a pas rapport.
1: On a eu une fenêtre de 24 heures, un peu de soleil hier en passant. On n'était pas sûr s'il allait mouiller, là.
0: Mais ça n'a pas rapport. C'est des réservoirs artificiels. C'est sûr que si tu fais marcher tes turbines, le réservoir se vide, là. Tu sais, il faudrait qu'il mouille en tabarnache, là, pour garder ça à flot tout le temps avec les valves ouvertes au fond, là. Tu sais, ça n'a aucun rapport. Mais c'est le changement climatique. Regardez, puis il nous montre des images. C'est ce que tu veux que ça me fasse. Les images que vous voyez des réservoirs vides, là, c'est de ça que ça avait l'air avant qu'on fasse un barrage. C'était ça. Il n'y avait pas de lac, là. puis des petites rivières, des ruisseaux, puis des affaires qui arrivaient. Là.
3: C'est malade. Morin a mis le doigt là-dessus, il a publié sur ses réseaux. Là, il a publié une photo d'un article de la presse où il dit, où c'est inscrit la photo du réservoir de Caspacois, je me souviens plus du nom exactement.
0: Caspacapisco.
3: Exactement. En date d'aujourd'hui, puis juste à côté, c'était marquant de parenthèse, photo d'archive. Lunaire.
0: Vous êtes malade. Donc, la vidéo qui est sur le site de l'Assemblée nationale, qui était, je vais parler au passé, de Monsef Déragy qui montre le tableau d'hydro là où il n'y a plus d'électricité, là, le vidéo a été retiré.
1: Oui! Attends un peu!
0: Hey, ça, là,
1: à la demande
0: ça,
1: de
0: là,
1: qui?
0: C'est nos petits autoritaires de caquistes de merde, là.
1: Qui a demandé de retirer la vidéo?
0: Ben, c'est le gouvernement.
1: Voilà.
2: Le ministère.
0: Oui, le gouvernement a fait retirer la vidéo de la conférence de presse du site de l'Assemblée nationale. Comprenez-vous que ça, là, juste ça, mini parenthèse, mini exemple, ça, c'est des affaires qu'on fait dans les pays de cul, là. À Cuba, ils font des affaires de même. C'est ça qu'ils font.
3: Ben, c'est un exemple criant d'atteinte à la démocratie. T'es en train de dire que le public n'a pas le droit d'avoir ces informations-là. Pourquoi? À cause des secrets commerciaux ou ça te met dans l'embarras?
0: Ben, parce que t'as l'air d'un campion.
3: C'est ça.
0: T'as l'air d'un amateur qui a joué avec notre électricité, qui a joué avec notre argent et qui a tout perdu. T'as l'air du gars qui est en dépression dans son char à 3 heures du matin au casino de Montréal. Puis qui s'invente une histoire pour aller raconter à sa femme. Hey, « Je me suis fait prendre en otage. » Sinon, t'as joué comme un cave, t'as tout perdu. Ce jour-là, parce que là, Mme Fréchette n'est pas contente, là, elle réalise qu'il y a des gens qui pissent de l'info. Là, elle dit « Comment Monsef a fait pour avoir ce document-là? Il y a quelqu'un qui nous pisse de l'information. » Donc, ce jour-là, qu'est-ce que fait Mme Fréchette? Plutôt que de se ressaisir et dire « Qu'est-ce qu'on est en train de faire? » Là, on est en train de contrôler l'information, enlever des vidéos de l'Assemblée nationale, mentir sur les blocs d'énergie disponibles d'hydro. Qu'est-ce qu'on fait? Bien, Mme Fréchette demande une enquête. Le ministère de l'Économie demande à l'UPAC de faire enquête. Et ils lancent eux-mêmes une enquête interne. Et le grand branle-bas de combat, là. Là, ça va pas bien.

0: Désolé, mais l'UPAC devient une police politique. L'UPAC, c'est pas ça sa job. Bien que le gars de l'UPAC nous dit que c'est ça sa job, là. Le gars de l'UPAC, je vais vous le trouver, le m'amener dans l'article, ils sont allés y parler, puis lui, évidemment, il est bon, là. Vincent Richer, commissaire de l'UPAC. L'unité permanente anticorruption répond à Radio-Canada que dans la grande majorité des enquêtes, les démarches sont lancées par une dénonciation reçue, OK, vers des allégations d'actes répréhensibles qui concernent notre mandat. Quel est le mandat de l'UPAC? C'est la corruption.
1: Oui.
0: Fait que là, t'as la machine sous surveillance qui demande à la police de faire enquête sur un élément troublant dans la machine, mais qui ne fait mal qu'à une personne, le parti au pouvoir. Puis l'UPAC y va. Parce qu'elle dit, mais aussi, tu sais, outre la corruption dans nos mandats, on a aussi la fraude envers l'État. OK. L'abus de confiance ou le trafic d'influence. Eux autres, ils ont considéré que ça rentrait dans le mandat. Si un titulaire de charge publique est impliqué dans des allégations d'abus de confiance, c'est notre mandat d'enquêter. Le gars n'a pas fait une scène. Tu sais, en passant, moi, là, en tout cas, là, j'ai jamais vu ça, là. Un journaliste ne paye pas pour ça, là. Un journaliste paye pas pour qu'un gars donne de l'info parce que la machine est en train de vous passer sur le corps, là. Il n'y a aucun échange d'argent. Donc, trafic de quoi, là? Abus de confiance qui mène à quoi? À part la chute du parti au pouvoir, je vois pas qui sont les victimes de ça, là. Ben, l'UPAC a embarqué là-dedans. L'extraordinairement efficace UPAC a décidé d'embarquer là-dedans.
1: Ah, là, ils ont décidé que... Là, ils étaient là, là.
0: Ils ont décidé d'enquêter.
1: Là, on va...
0: Ah, on va le trouver, le sale.
1: On va déployer du monde, toutes les choses, puis on va enquêter. On va le trouver.
0: Mon chef d'Éragie a été rencontré par l'UPAC. Hey, gang, c'est pas une affaire de détournement de fonds, là. Mon chef d'Éragie, c'est pas une accusation d'avoir volé de l'argent ou d'avoir utilisé même un local à ses propres fins ou d'avoir encouragé un trafic de quelque chose ou de... Mon chef d'Éragie a reçu de l'info, il en a parlé. Et là, il se ramasse dans le bureau de l'UPAC à se faire poivrer par des enquêteurs avec des cafés frettes qui sentent la clope, à se faire dire « Hey, qui c'est qui t'a envoyé ça? C'est qui tes sources? » Je rappelle, la seule victime là-dedans, c'est le gouvernement au pouvoir, là. Il n'y a pas d'argent, il n'y a rien. T'as des inspecteurs payés avec notre cash qui sont allés poivrer un député qui nous a donné l'info, qui nous a informé, nous, la population, que le gouvernement était tout croche puis qu'il flobait votre cash aux 80. Un autre devrait avoir une médaille. À place, il y a eu de la matraque puis le bottin, puis ah ouais, il répond. Évidemment... Mon chef dit, moi, je dévoile pas mes sources. Là. Voyons, à quoi vous jouez, là? la PM nous a demandé d'enquêter. Vous êtes qui, vous autres, la police de la PM?
2: Et même en cours, les journalistes donnent pas leurs sources. Ben non,
0: ça a été testé autant comme autant, cette affaire-là. Là.
2: La jurisprudence a pu savoir quoi en faire avec. On n'est pas en URSS, site, là.
0: En parallèle, au ministère, il y a une enquête en cours. Et là, les hauts fonctionnaires débarquent puis se mettent à saisir des ordinateurs, eux autres. Saisir les ordinateurs, pas encore, je le répète, là, pas une fraude de cash, pas une fraude d'abus de trafic de pouvoir, d'avoir accès. Non, ils ont saisi les ordinateurs pour savoir qui a coulé le courriel du ministre des Finances, puis qui a envoyé les infos qu'il nous restait plus d'énergie à Hydro-Québec, puis qui a dit aux journalistes que le gouvernement avait foiré dans le monde de la batterie. C'est ça l'enquête, là.
1: Hier, on a eu un article de la vérificatrice générale pour dire « Hey, what a joke » quand on vous donnait des subs.
0: Oui.
1: Ça coûte milliards. Là, on était-tu en train de me dire... là.
0: Elle va être enquêtée bientôt. Là.
1: On génère plus d'énergie à essayer de trouver une source qui dit que,
0: ouais.
1: Que Fréchette fallait qu'elle arrête de dépenser
0: ouais.
1: qui est notre argent.
0: Oui.
1: OK? Fait que là, on génère plus d'énergie pour ce cas-là que de se dire, là, tabarouette, ça n'a pas de sens que la vérificatrice générale a sorti. On va mettre beaucoup et énormément d'efforts pour essayer que ça arrive plus jamais ou le moins possible. Fait qu'on a choisi la voie de trouver
0: le gars.
1: La source
0: ouais.
1: au lieu de se dire, perdre des milliards de dollars, ça n'a aucun sens.
0: Absolument. C'est ça l'histoire.
2: C'est un gouvernement qui gère par les apparences, mais le sous-ministre, là, pendant qu'il y a une enquête de l'UPAC, pourquoi il va saisir l'ordinateur.

0: J'ai même son nom, le sous-ministre, c'est Mathieu Gervais, un vaillant fonctionnaire qui travaille pour le parti au pouvoir. Non, pour, il travaille pas pour la machine, il travaille pour le parti. Parce que être, sous, être haut fonctionnaire de même, le sous-ministre, là, me faire dire ça de même, je dis non, excuse-moi, je travaille pas pour toi. Moi, je travaille pour l'État. Fait que moi, vos affaires de crossoyage, de courriel, puis d'affaires de fuite d'informations crédibles, pas de la. Tu sais, si au moins c'était des fausses informations, puis de la fausse. Des faussetés qui circulaient, non. En tant que sous-ministre, vous travaillez pour qui, vous autres? Le parti au pouvoir, vous êtes des belles gadailles. Fait que demain, c'est le PQ, ça va taponner le PQ. On fait-tu des enquêtes pour vous autres? Tabarouette, hein? Marche douette.
1: Et tu fais une dénonciation à l'UPAC. L'UPAC est en charge de prendre l'ordinateur puis le téléphone. Pourquoi le sous-ministre...
0: Parce qu'eux autres ont déclenché une enquête interne. Écoute, des chiens, des fous furieux.
1: C'est de l'enfer.
0: Sont partis de tous les bords des corridors. C'est qui? C'est qui? C'est qui? C'est qui? On a trouvé le sale! Hey, man! Toute cette info-là, là, tout le monde est content de l'avoir. Il y a juste vous autres qui a l'air d'une gang de caves.
2: Ah, mais ça veut dire qu'ils sont au pouvoir.
0: Ouais, c'est ça. Hein? Le pouvoir, le maudit pouvoir, hein? Vous perdez toutes vos valeurs, vous devenez des bêtes assoiffées de plus de pouvoir. Donc, saisie des ordinateurs, on trouve que dans ces ordinateurs, d'ailleurs, ça a été l'erreur de M. Smith-Lauzon, il aurait dû utiliser un autre appareil. Donc, ils ont trouvé des messages textes avec des journalistes. Ils l'ont trouvé 3 juin congédié. Avec effet immédiat. Puis là, ben aujourd'hui, on est le 11 juin. Cette histoire-là sort. Et j'espère qu'elle va faire beaucoup de vagues. J'ai pas tant de confiance. Parce que le Québécois moyen, dans 2 semaines, je ne me souviens plus de ça. Là. C'est quoi donc l'histoire avec Fréchette, là? En tout cas, je me souviens pas pire. On finit de même, là. Comme tu, c'est-tu toi, Pat, qui disais peut-être un peu trop tôt pour sortir l'histoire, mais en même temps, tu l'as, là, tu sais.
2: Oui, non, je comprends. Tu l'as, faut que tu la sortes, là, je comprends bien, mais je trouve la seule malheur que je trouve dans cet épisode-là, c'est qu'on ne s'en souviendra plus au retour des vacances.
0: Oui,
1: ouais, mais c'est le lendemain du rapport de la VG aussi, je trouve que ça arrive à un moment exceptionnel.
2: Ouais.
1: Puis un point important dans l'histoire aussi, c'est quand Gerbet là, entend Fréchette dire qu'ils ont congédié quelqu'un, ils font une demande au ministère pour avoir le nom de la personne. Ça dure pendant 6-7 jours. Ils donnent pas de nom. Puis à la seconde où ils mettent Smith-Lauzon dehors, littéralement, là, une demi-heure après, l'attaché de Fréchette écrit à Gerbet pour lui dire « Oh, regarde, c'est lui qu'on parlait. »
0: Ouais, mais il était pas encore dehors.
1: Il était pas dehors.
0: Mais étais-tu convaincu qu'elle allait le mettre dehors?
1: Ben, d'après moi, ben, elle avait des infos.
0: L'enquête n'était pas finie, là. Elle était là « Non, non, ce gars-là, on va le mettre dehors. »
2: Il a quand même rappelé que le gars, on va le mettre dehors parce qu'il a levé le flag pour dire on n'est pas en gestion, là, on n'est pas en contrôle des dépenses actuellement dans la filière batterie.
0: Ah oui! Et
2: c'est quand même malade qu'elle se dise pas le contraire. Hey, écoutez, j'ai une sortie, je suis pas au courant de tout, j'en ai plusieurs à gérer. Ce qui est vrai, là, admettons, là, TPM, t'as plein de dossiers, puis à gauche, puis à droite, puis on tire la couette, puis ici, regardez ici, Mme Fréchette, regardez là.
0: Ouais.
2: Mais tu sais, au lieu de se revirer de bord, puis de dire, j'ai décidé d'aller m'asseoir avec lui, il y a des infos,
0: ouais.
2: À me dire, puis...
0: Oui, mais Pat, allez connaître les infos. Ils connaissent les infos. C'est juste du rêve. Ils vous vendent des gogosses, vous faire penser... Tu sais, le TGV... C'est juste du rêve. Ils vous vendent ça pour vous, pour que vous pensiez que, oh mon Dieu, on est donc bien moderne, on va avoir un TGV, le tramway. Combien de fois on vous a dit, Québec, c'est la seule ville là, qui a pas de système structurant. Là, pis, pour vous faire toujours à croire qu'ils sont en avant de la parade, puis qu'eux autres sont hot, puis qu'ils connaissent leurs affaires, puis qu'ils savent où ils s'en vont. Tu sais, le jour, Pat, où on est plus sûr du gouvernement, là, la masse, là. Moi, ça fait longtemps que je suis plus sûr du gouvernement, là. Mais je les vois, là, les gens heureux là, qui trouvent que hey, bonne elle, Mme Fréchette. Ben, le jour où ce gang-là ne croit plus au gouvernement, c'est mort. Là. Ouais. Ils ne pourront plus se faire élire avec des promesses, le monde ne les croira plus. Là.
2: Mais je la donne, ma question, à un journaliste, je la trouve pertinente. Pourquoi que vous asseyez pas avec lui? D'après moi, il y a beaucoup de choses à dire intéressantes sur le gouvernement.
0: Oui, mais ça va tout me faire gagner mes élections.
2: À la limite, là, oui, mais c'est une question journalistique. C'est pas. Elle, là, le journaliste, il peut poser n'importe quelle question dans la vie. Bon, ben, qui en pose la question? Pourquoi vous vous asseyez pas avec? Je trouve qu'il la trouve pertinente.
1: Ben, ils ont jamais voulu l'écouter.
2: Elle dira bien la réponse qu'elle voudra donner, mais je trouve qu'on devrait la challenger là-dessus. Pourquoi vous allez pas vous asseoir avec monsieur? Il y a de l'air d'avoir de l'info. Ben, ça serait peut-être bien parce que là, ça a l'air qu'on dilapide notre argent des contribuables.
0: Ben écoute, je sais pas pourquoi.
2: Après ça, la réponse lui appartient. Mais on peut, je trouve qu'on est en droit de savoir qu'est-ce que l'horaire répond. Je sais que ça va être une réponse de politique.
0: Mais c'est vrai que souvent, les questions sont molles. Les questions sont très
2: molles. Pourquoi que ça soit pas avec lui?
1: Ben, ils l'ont entendu, je pense. Je voulais juste pas l'écouter.
0: Non, c'est ça.
1: C'est un intervenant.
0: Il l'a dit 3-4 fois.
2: Oui,
0: il a alerté ses supérieurs. Il a alerté la vérificatrice générale. Il a alerté tout le monde qui pouvait alerter en haut. Là, puis il a dit, la machine réagit pas.
2: Non.
0: Fait que je vais passer par les journalistes.
2: Ah, mais parfait. Visiblement, on a sorti Mme Fréchette, pourquoi elle rencontre pas? Pourquoi qu'elle a refusé à chaque fois? Pourquoi personne
0: n'a voulu confidentiel. Puis parce que c'est pas comme ça ça marche, puis parce qu'on travaille sur des projets, puis là, on peut pas s'arrêter à chaque personne là, qui vient nous dire que ça n'a pas de bon sens. Là, puis, nous, on va faire les bonnes choses. Faut aller en pause parce que je regarde le show, puis on a tout un line-up, puis je veux pas trop manquer de temps, puis je veux qu'il en reste pour le patati patata.
2: Bon.
0: 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On fait une pause, on vient.
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19: Hey, c'est Jordan. Une remontée historique de 29 points a permis aux Knicks de remporter un match de fou face aux Spurs hier au Madison Square Garden dans la finale de la NBA. C'était à la mi-temps 76-49 pour San Antonio. À la fin du match, New York remportait 107-106 grâce à OG Anunoby. La foule était en délire dans le Garden. J'espère à 180 000 $ l'étiquette. C'est donc 3-1 pour les Knicks, ils pourront en terminer dans 48 heures au Texas. Dans la Ligue nationale, la finale de la Coupe Stanley se poursuit en Caroline au Lenovo Center. Amateurs de hockey, vous êtes servis solide. Des maudits bons matchs entre les Hurricanes et les Golden Knights. Le dernier a été remporté 5-3 par les Canes, notamment grâce à deux buts de Captain Jordan Staal. Et à la boxe, Eye of the Tiger Management débarque au Capitole ce soir. Une très belle carte au programme. Le combat principal opposera le Québécois en pleine ascension avec une fiche de 15-0, dont 10 KO Wilkins Mathieu. Il fera face au médaillé olympique Esquiva Falcao. Et en demi-finale, Leila Beaudoin se mesurera à la Colombienne Paulina Angel.
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2: 13h, notre prochaine invitée. Comment tu dis ça? Max me parle dans mon oreillette, là.
3: Dit,
2: même
3: Max?
2: Si j'ai pas d'oreillette.
3: Oui, c'est ça. Je
2: t'inquiète. Renaud Labrecque est en ligne. Ben non, Renaud Labrecque, c'était hier.
3: Hier.
2: Renaud Labrecque est là. Ah bon, ben on va aller voir qu'est-ce qui se passe.
3: Monsieur Labrecque.
2: Ouais. Bonjour, Monsieur Labrecque.
4: Madame Vincent, Monsieur Ouellette.
2: Bon, ben Colin, Renaud, c'est parce qu'on a fait la chronique hier. As-tu autre chose à rajouter?
4: Je sais pas. J'ai changé mon vocabulaire, comme vous voyez. Je me suis transformé soudainement en politicien. C'est pas vrai, je vais garder le même langage dans des places à certaines personnes. Mais oui, effectivement, je pense que vous l'avez vu, Max l'a dit aussi, là, je me présente dans le binaire Frontenac pour le Parti conservateur.
2: Renaud Labrecque, politicien, Parti conservateur du Québec, donc qui se présente dans le binaire Frontenac. Hey, on va le donner à Mont Thetford, il était sa coche.
4: Exactement, il était présent aussi, on a fait l'annonce aujourd'hui. Ben, en fait, je suis encore à Thetford à l'instant. Là. On l'a fait au KB3, au centre historique, là, dans les mines ici à Thetford Mines. Parce que oui, la circonscription, c'est pas une circonscription qu'on va appeler Charlebourg, là. Le Binière-Frontenac, ça part du fleuve jusqu'aux mines.
2: Immense,
4: c'est
2: wow.
4: Très, très, très, très, très long.
2: Renaud, là, j'ai des questions pour toi, là. Là, je change de chapeau, moi aussi.
4: C'est la première entrevue, la vraie. Parfait. On va se pratiquer.
2: Renaud Labrecque, pourquoi as-tu quitté le show numéro un du midi pour te lancer en politique?
4: Ben en fait, vous avez servi d'école, on va dire ça comme ça. C'est pas un désaveu, c'est une passerelle. Mais en fait, pour être honnête, j'y pensais pas de façon très sérieuse il y a à peine quelques semaines voire mois. Mais la réalité, c'est qu'on a assurément, je vais dire comme ça, besoin de changement. On voit des acteurs au niveau fédéral, Gabardi pour pas le nommer, qui amène un autre genre de politique, un réveil même au sein du PCC, Parti conservateur du Canada. On voit que ses collègues commencent à avoir un peu d'émotion, un peu de vie, puis c'est tout son honneur, en fait, tout l'honneur lui revient à Gabardi. C'est un peu ça que je veux apporter au niveau du Parti conservateur du Québec, là, de dire, ben regardez, là, on n'est pas pire parce qu'on pense un peu plus à droite. Le débat d'idées doit être dans la place publique. On doit arrêter de faire la stigmatisation entre la gauche et la droite. Faut laisser tout le monde parler, peu importe le parti, peu importe la façon qu'il s'exprime. Puis comme on a vu, puis comme j'ai entendu dans votre intro quand j'ai embarqué dans l'auto, là, les lanceurs d'alerte, là, ou même les élus, là, que ce soit M. Bélanger, M. Chassin, Mme Risky, là, il n'y a aucune raison que ces gens-là qui tiennent à cœur la saine gestion des fonds publics puis s'assurer d'offrir un service de qualité aux citoyens, que ce soit eux qui payent le prix parce qu'ils dénoncent quelque chose.
2: Et c'est systématique depuis un bout, là. C'est tout le temps ça.
4: Ben non, mais c'est toxique au plus haut point. Puis je le dis à qui veut l'entendre, je vous le garantis, je ne changerai pas mon approche. Je vais avoir la même approche que j'ai avec vous en nombre pour les citoyens dans le binaire Frontenac, donc le binaire Frontenac, là, ça le dit jusqu'à Thetford de Saint-Antoine. Puis je changerai pas mon approche, là. Ça, tu peux l'écrire. Il y a un monsieur Kerr qui vous a dit, ah oui, sinon je mets mon siège en jeu. Ben, je vais mettre ma maison en jeu, si tu veux, j'ai ici, là, je m'en fous. Je changerai pas.
2: On soit plein de messages. Il y a un monsieur Marchand ici qui dit, quelle bonne nouvelle.
4: Ouais, exactement. Mais faut rendre à César ce qui est à César. J'ai quand même fini le petit discours qui, en fait, c'est pas ma tasse de thé, me vendre, là. Moi, c'est la gestion, puis regarder les projets, puis les analyser, les enquêter. Un peu comme je disais, Gabardi fait. C'est vraiment ça que je vais apporter. Puis oui, M. Marchand a peut-être un soupir de soulagement en direct de l'Espagne ou je ne sais trop où, mais la réalité, c'est que j'ai terminé mon petit discours de la façon suivante. Peu importe qui ose vous dire qu'il n'y a aucun gras à couper, curieusement, c'est exactement ces mêmes personnes-là qui font exploser la dépense. Mmh. Fait que c'est ça la réalité.
3: Renaud, ben M. Labrecque.
2: Monsieur
3: vous
2: le candidat.
3: Savez, ouais. Ce qu'on dit non, des non. Politiciens. Mais il y a aussi ouais. L'affirmation que les députés sont des plantes vertes. Ouais. Comment tu vas faire pour pas devenir une plante verte?
4: Ben, pour être honnête, Mme Vincent, la réalité, c'est que je vais rentrer là à la fin, je vais vous dire fin trentaine, dans ces eaux-là, on va dire 38 là, pour être exact. Là. Je vous garantis qu'à la fin du mandat de 4 ans, je vais avoir l'air d'avoir 65 ans, puis je l'assume assurément.
2: Ouais.
4: Je m'en vais pas là pour me masser en arrière, peu importe que ce soit un parti conservateur minoritaire, parce qu'on s'entend qu'on ne sera pas majoritaire, c'est ça la réalité.
2: Ouais.
4: Ça va être un rôle d'opposition que j'assume très bien, que je valorise de toute façon
2: que
4: je fais avec vous.
2: Ça a été dans les réflexions, puis tu sais, on jouera pas là à faire semblant. Là, moi je suis convaincu que vous serez pas au pouvoir là, à l'automne.
4: Ben oui, absolument.
2: Puis en fait, ça va être une belle victoire si vous avez quelques élus, puis on va tous pouvoir enfin mettre officiellement dans la Ligue des Grands. C'est cette nouvelle source d'idées-là qui va arriver. Mais tu le sais que ça va être du vent d'en face pendant 4 ans. Là. Si tu passes, puis vous êtes même pas à l'opposition, vous allez être à l'Assemblée, mais mettons que vous êtes 4, 5, 6, 7, je sais pas.
4: Ouais.
2: Tu le sais que ça va être du vent d'en face, mais pas que politiquement, c'est-à-dire qu'à l'Assemblée nationale, vous allez vous faire snobber, vous allez vous faire parler de haut, et médiatiquement aussi, tu le sais, là, puis tu l'as un peu mentionné, fleuré tantôt dans ta réponse, la droite est vue comme une espèce de système diabolique pour couper les belles valeurs de tous les Québécois. Il y a de la job à faire. Tu es prêt à ça, là?
4: Ah, absolument. Puis en fait,
2: là, je te pose la question en sachant que je te l'ai déjà dit 3-4 fois quand tu me soumettais ta réflexion.
4: Oui, exact. Mais pour vrai, est-ce que tout ce que tu as énuméré ici présentement, là, je vois à peine ou peu de différence avec les chroniques qu'on tient depuis 2 ans. Vous avez le vent en face 40-50 heures semaine, vous autres, en nombre. Moi, c'est 15 minutes. Là. Vous le faites au quotidien, c'est votre emploi, puis vous le valorisez. C'est exactement ce que je compte faire à l'Assemblée nationale. Moi, j'ai aucun malaise avec un poste dans l'opposition. J'ai aucun malaise à avoir 5, 6, 7, 8 chaises. Mais c'est de professionnaliser cette approche-là, puis de la crédibiliser, puis de faire... Ben, c'est assez, là, la droite, la gauche, tout le monde, on parle tout le temps mal de la droite. L'extrême droite et l'extrême gauche, là, au bout de compte, là, c'est un grand cercle, puis ils se rejoignent à la même place.
2: Ouais.
4: Donc, il y a moyen d'être à droite sans être à l'extrême droite, puis de tolérer petit à petit, de semer cette graine-là dans les médias, puis de dire, ben finalement, c'est pas fou ce qu'il dit. Finalement, ça fait du sens. Finalement, on pourrait l'écouter. Finalement, on pourrait le laisser parler. Il parle pas là, en farfelu ou c'est pas sectaire. C'est ça qu'il faut faire. Puis moi, j'ai aucun malaise d'ici pour vrai là, avec ce rôle-là pendant 4 ans. Là. Ça me dérange pas. Pas en tout. Je vais vivre avec. Comme je l'ai dit à Pat en la blague, là, je vais rentrer à 38, je vais sortir, je vais avoir l'air d'avoir 65 ans. Parce que je m'en vais là, pas pour m'asseoir en arrière, pas pour me plaire, pas pour m'amuser. Je m'en vais là. Je vais le dire, en fait, la réalité, je m'en vais pas là pour me faire des amis, là. Vraiment pas.
2: Non, mais de toute façon, tu viens pas ici de te faire des amis non plus.
4: Exact. Je m'en vais pas là pour me faire des amis, pour me faire aimer. Je m'en vais là pour exposer des situations. On n'est pas devant un Québec, là, je parle du provincial. On n'est pas devant un gouvernement provincial qui a un problème de ressources. On a un gouvernement provincial qui a un problème dans la gestion de ses ressources, autant financières que humaines que naturelles. Elle est là. Il y en a de l'argent, mais la chaudière est pleine de trous. On va commencer par essayer de la réparer, puis on va exposer les trous. Quitte à me rendre mal à l'aise déjà, c'est ça la règle.
3: Là, je vois qu'il y a plein de monde qui veulent déménager dans ton comté.
2: Moi, j'y pense.
3: j'ai une question pour notre futur politicien préféré, mais une question qui te sera assurément posée par d'autres journalistes. Fait que, tain, ça va te pratiquer. De quoi ton comté a besoin? T'sais, parce que tu vas les représenter.
4: Ouais. Exactement. Ben, le bien Frontenac, la plus grosse ville, c'est Tetford, c'est Tetford. Ça, il n'y a pas de débat là. On a 26-27 000 habitants. La deuxième, c'est Saint-Apollinaire. Tetford, le gros point présentement, c'est le projet de loi 17 qui vise à revaloriser l'amiante. Ici, Tetford, on se mentira pas, ça l'a vécu et c'est né de l'amiante et de l'exploitation de l'amiante dans les mines. Et là, sans l'adoption du projet de loi 17 qui tarde à se faire, ben, on peut pas réexploiter les sources d'amiante. Donc, on condamne la ville de Tetford. Les sols sont faits d'amiante, les bâtiments sont faits d'amiante. Les montagnes, que les gens pensent que c'est des montagnes, c'est des tas de résidus, c'est pas des montagnes,
3: c'est des
4: mines. Pour revaloriser ça, puis c'est pas un fan de leur expression, mais c'est ce qui permet de faire vraiment, pour une fois, une économie circulaire qui est pas idéologique, là. C'est de revaloriser les stocks d'amiante qui sont déjà là, qui dorment, qui servent à rien. Au lieu d'aller mettre des milliards dans des histoires de batteries à Bécancour, qui va s'avérer un cimetière, j'ai travaillé là pendant 5 ans, mais on a déjà des stocks ici d'amiante qu'on pourrait revaloriser facilement. Mais le gouvernement, effectivement, de la CAQ et les autres ont pas fait là, ce qu'il y avait à faire dans les dernières années. Pour Saint-Apollinaire, Saint-Apollinaire, c'est sûr que c'est la plus grosse ville là, qui a explosé de notre côté.
2: Ouais.
4: Puis je me plains à dire que dans Lebinière, présentement, Saint-Apollinaire, Saint-Égapie, Saint-Gilles, on a vu, il y a une boutique là, de country qui a ouvert à Saint-Égapie, une super belle boutique, là, pour vrai, 5 étoiles, rien à dire.
3: Ça,
4: magnifique, là.
3: Oui.
4: Magnifique. Mais la MRC de Lebinière, mais principalement sur le près de l'autoroute, là, ils sont en train de vivre ce que Sainte-Julie vivait dans les années 90.
2: Ouais.
4: C'est exactement ce qu'ils vivent présentement. Ça l'explose, ils ont besoin d'eau, ils ont besoin de services. Saint-Apollinaire fait des signalements au ministère des Transports pour sécuriser la bretelle d'accès, parce qu'à partir de 4 heures, on est dans le milieu de l'autoroute,
3: oui,
4: ça bloque, puis le ministère des Transports relance pas, sécurise pas. Même chose pour Saint-Gilles à l'intersection très dangereuse.
3: Mm-hmm.
4: j'apporterai pas, puis je vous le vendrai pas, là, l'idée, là, vous me connaissez, j'apporterai pas des grosses victoires 5 étoiles, mais je suis à l'aise de dire que je vais apporter des petites victoires aux municipalités qui vont pouvoir le voir au quotidien.
2: Ben, en fait, faut juste faire attention, puis ça, c'est dans la cour des citoyens et des médias, là, mais moi, je me souviens de l'épisode ADQ, puis j'en revenais pas parce que l'ADQ qui a fait sa percée, c'était quoi, c'était en 2006, je pense?
4: Quatre mandats, ouais.
2: Dans ces eaux-là, où ils sont devenus l'opposition officielle, puis ça a été comme un gros coup trop gros, trop vite, là. Et ils promettaient des affaires, tu sais, puis c'est bien que tu le dises, écoute, moi, je vais porter des dossiers, mais si t'es pas au pouvoir, tu peux rien faire.
4: Non, non.
2: Parce que
4: non.
2: Ce qui a spiné dans le temps de l'ADQ, alors qu'ils étaient très nombreux, mais qu'ils étaient pas au pouvoir, c'était, ouais, mais ils font rien. Oui, mais ils peuvent rien faire, ils sont dans l'opposition. Puis là, c'était la spin. Ouais. Tout le monde disait ça. Oui, mais l'ADQ, ils n'ont pas fait grand-chose. Hein. Oui, mais ça n'a pas rien donné. Mais oui, mais c'est sûr. C'est... Tant que tu n'es pas au pouvoir, tu peux rien faire. Mais tu peux faire ce que toi, tu fais très bien depuis un bout avec nous autres. Là. C'est-à-dire porter les dossiers, puis jamais lâcher, puis donner de l'info à tout le monde. Là.
4: Ouais, exactement. Puis le rôle, puis c'est même pas un pitch de vente, mais le rôle d'un député ou même du gouvernement, là, ça reste un travail, je vais l'exposer comme ça, relativement facile. C'est pas ma job à moi d'aller mettre des bottes, prendre une pelle puis construire de quoi, là. C'est pas moi qui connais la réalité des municipalités, c'est les élus, c'est les municipalités, c'est les citoyens, les entrepreneurs qui la connaissent pour vrai. C'est eux qui sont sur le terrain. Moi, mon rôle comme député, c'est d'ouvrir des portes puis de les aider, de faciliter le canal de communication entre le provincial puis eux autres, parce que là, c'est totalement un vol au-dessus d'un mille coucou puis il faut que ça arrête, là.
2: Question aussi. Question préparation. Est-ce que t'as oublié de payer une facture, un petit compte de taxe, quelque chose? J'espère que t'as fait le tour, là.
4: Ah, non, j'ai fait le tour, puis à ce point-là, que j'ai dans ma réflexion, que j'ai angoissé, puis vous me connaissez, je suis tout le temps super préparé dans les chroniques, là. Je vais dire, écoutez en monde, là, tout le monde, là, les journalistes, si vous voulez savoir, là, il y a à peu près 3 semaines, j'ai pris un ticket de vitesse à 83 km dans une zone de 70. C'était un photoradar sur la 116 à Saint-Gilles. Je m'en excuse, je croyais qu'on était dans une zone de 90. C'est mon troisième ticket à vie ever.
2: Je le savais que t'étais pas parfait, mon salaud!
3: On va gratter, non. On va voir. Hey,
4: ben
3: c'est
4: oui.
3: La même question.
2: Ok, ah non, mais on veut... Non, regarde. Non, mais ticket de parking, fais attention, là.
4: Non, non. Ben là, pour la suite des choses, je vais faire attention assurément, mais non, j'ai pas...
2: T'as pas une dette à la banque, quelque chose?
4: Ben là, on a un prêt hypothécaire comme tout le monde.
2: Ah!
3: Je sais pas,
2: on savait qu'il y avait un salaud propriétaire, hein, c'est ça?
4: Exactement. Une maison unifamiliale. Que de toxicité ici.
2: Ben écoute...
4: En fait, c'est un bon point, ça. Le Villers-Fontenac, là, c'est pas Québec, c'est pas de la densification. Puis il y a personne, même Patricia à Saint-Étienne, moi, je suis originaire de là, mes parents sont encore là à Saint-Étienne. Je veux dire, le Binière-Frontenac, les gens viennent s'installer là pour avoir la paix,
2: ben oui.
4: Pour ouvrir la porte de patio, cuisiner pendant que les enfants sont en arrière, puis même pas de besoin de les regarder. Vous le savez qu'ils sont en sécurité. On ne part pas les chars, ils s'en viennent ici, dans le Binière, dans le Frontenac, pour ça. Pas pour s'empiler un par-dessus l'autre. Là.
3: Non. Puis d'ailleurs, tu sais, on en entend là, beaucoup des gens qui décident de partir de la ville de Québec pour aller s'expatrier là, plus en région. Puis le Binière, si on l'entend beaucoup, le Saint-Apôtre. Puis il y a des enjeux, là, tu les as mentionnés. Il y a des enjeux de construction. Les gens veulent y habiter. Il y a aussi au niveau de la taxe, au niveau, tu l'as dit, du terrain, parce qu'on cherche des maisons, parce qu'on veut s'éloigner de la grande ville, puis parce qu'on a envie d'avoir un petit terrain en arrière. Puis on n'a pas le goût de s'empiler. Fait qu'il y a des beaux enjeux qui s'en viennent pour le Binière. Mais juste avant que je laisse Jessie aller, je voulais juste dire bravo parce que Jessie a assurément des bons mots pour toi, mais je veux le souligner. Je l'ai dit un peu là, pour un collègue de travail là, qu'on n'a pas annoncé c'est quoi la suite parce qu'on la connaît pas. Clin d'œil. Mais je souligne ça, moi, là, ceux qui se disent j'ai envie de faire quelque chose. Fait qu'entre avoir la vie puis de le mettre, l'envie puis le mettre en action, c'est deux. Moi, je vois ça deux choses complètement différentes. T'sais. Tout le monde a des envies, c'est pas tout le monde qui met en action. Puis moi, je souligne tous ceux qui passent à l'action. Je trouve ça magnifique. Fait que bravo. Puis des bons politiciens, c'est pas comme si on n'avait pas de besoin. Là. Assurément qu'on en a de besoin parce qu'il y a beaucoup de découragement ces temps-ci. Fait que ça va faire un beau vent si t'es élu. Mais en tout cas, si ça tient juste des auditeurs, d'après moi...
2: Tu viens d'être nommé PM.
3: C'est ça.
4: Non, mais bravo, pour vrai, merci beaucoup, Pat, parce que c'est exactement ça. On entend souvent le côté négatif de la politique. Les élus, c'est toxique. Il y a des plaintes. Isabelle Lecour, elle a fait un mandat de 8 ans. J'y lève mon chapeau. C'est une femme. C'est pas facile de faire de la politique en 2026. Elle a donné 8 ans de sa vie. Même si c'est pour la CAQ, j'ai pas le choix d'y lever mon chapeau. Parce que, comme tu dis, c'est quelque chose qui est très difficile à faire. Personne veut y aller. Et ça prend des gens qui y vont, qui s'essayent. La réalité, c'est que j'ai critiqué, commenté. Ça fait 2 ans, grosso modo, avec vous, en externe. On va dire comme ça, même si on a réussi à changer des choses. Ben là, mon rôle, c'est d'aller mettre les pieds dans le bac à sable, puis aller voir de comment ça se passe.
2: Bon, quelqu'un me dit en 99, t'as rejeté une canette aux poubelles. C'est vrai, ça?
4: Ouais, ça se peut par la fenêtre en auto. J'avais même pas de permis.
2: Sous prétexte qu'il n'y avait pas de boîte de recyclage pas loin. En tout cas, regarde l'info.
4: Ben, c'est, ouais, consigne action, voilà. C'est la suite logique de la chose.
2: Renaud, moi, je te laisse aller. J'ai rien d'autre à te dire. Écoute, moi, juste à dire là, que des Renault, j'en prendrais bien plein en politique. Je vais même aller très loin, là. Puis prends-les comme une fleur ou prends-le pas.
4: Ouais, c'est pas ma force.
2: Non,
4: ça,
2: je sais, mais t'améliores ma vision face à la politique parce que je te connais un peu, parce que ouais. Je sais ce que t'es capable de faire, je sais ce que t'as en dedans, je connais pas mal ton système de valeurs qui ressemble beaucoup au mien. Puis juste te dire, ça va vanter fort, mais lâche pas. puis écoute, si t'as besoin de quoi que ce soit, fais-moi signe. Là. Je travaille pas pour le Parti conservateur, mais Renaud Labrecque, je peux l'aider, par exemple.
4: Très apprécié de vous deux, en fait, de tout le monde en monde, là, même Phil et vos compagnes, Maxime et compagnie. Très apprécié. C'est une opportunité que vous avez ouverte. Ça serait pas venu sinon, là, sans les capsules avec vous autres à chaque midi. Mais là, on passe à l'étape d'aller mettre les pieds dans le bac à sable.
2: Écoute, bon travail, parce que ça va être ça, la chance, je suis moins là-dedans.
3: Bonne campagne!
4: Yes,
2: salut!
4: Bon après-midi à vous deux. Bye-bye.
2: Bye-bye. Renaud Labrecque. Et hey, puis merci pour le sirop d'érable. Il nous a amené du sirop d'érable. Hein. Très bon sirop.
3: Il a acheté notre vote.
2: Exact.
3: Mais on n'est pas dans son comté.
2: Pas dans son comté. C'est ça. Hey, Colin.
3: C'est sa première entrevue officielle en tant que candidat du Parti conservateur.
2: Il nous l'a offert. Il dit même si j'étais là hier, oui. Ça va être carré qu'on va te prendre pareil. Et puis évidemment, je sais, la mauvaise nouvelle, c'est qu'on perd un maudit bon chroniqueur étoile. Là. Mais savez-vous quoi? Moi, ça, écoute, j'empêcherai jamais personne de vivre sa vie, surtout si c'est pour une noble cause, si c'est pour quelque chose qui nous tient à cœur. Fait que go, Renaud.
3: J'ai le goût de déménager.
2: Montre-le comment ça marche.
3: J'ai vraiment le goût.
2: T'es pas tout seul, il y a une couple d'auditeurs qui disent la même affaire. Là.
3: Moi, on m'a checké terrain. Non, mais j'aimerais ça voter pour Renaud.
2: Ben, Colin.
3: Mais là, je dirais que je me dépêche à déménager.
2: Ouais, toi, t'es Saint-Tête, c'est-tu Lévis, ça?
3: Ouais.
2: Bon, en tout cas, tu pourras voter pour quelqu'un d'autre. Là.
3: Ouais. Mmh.
2: En tout cas, on verra.
3: Je vois, mais je veux voter pour Renaud.
2: Ben là, achète-toi un chalet.
3: Je pense que je vais y aller. Hein. Je vais me mettre de quoi sa tête. Ah. Tu sais, t'as pas besoin de t'identifier.
2: Ouais, tu t'identifies pas. En Californie, il aurait le droit.
3: Ben, non, mais on peut faire ça au Québec.
2: Ah, ouais?
3: T'es pas obligé de t'identifier.
2: Bon, parfait.
3: Bon, ben c'est réglé. C'est réglé. Un sac sa tête.
2: Pat va voter 4 fois.
3: C'est bon. Ben,
2: ils vont le prendre, ça.
3: 4 fois pour Renaud.
2: Capoter. Tu vas avoir une enquête Lupac. 13h17, on revient.
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5: Est-ce qu'il y a vraiment eu, de façon sérieuse, de vraies négociations entre l'Iran et les États-Unis? C'est une question puis que je me suis même venu à me poser depuis quelques jours, même quelques semaines.
6: Ben là, il veut s'asseoir que ça se passe.
5: Ben là, écoute, ça a été une trêve remplie de ça va pas, ça va bien, ça va pas bien. C'est un petit missile par-ci, un petit missile par-là. La trêve continue, on le sait plus, on le sait pas. Hier, Donald Trump nous annonce que bon là, il est tanné de se faire niaiser, que son pays s'est fait flouer par l'Iran, qu'il n'y a pas eu de réelle volonté. Et il annonce que ce soir, comme disait Dave Morissette, ce soir, ça va péter en Iran. Donc, lui a dit que ça allait être le retour des attaques massives. Ah. Est-ce qu'on retourne vers la guerre totale dans la péninsule arabique, dans ce pays du monde où ça brasse énormément? Allons jaser de tout ça et bien plus avec notre chroniqueur qui d'ailleurs est tout juste de retour d'un exercice militaire avec l'armée française. Benjamin Tremblay, comment vas-tu?
7: Salut JC, merci de me recevoir.
5: Mon Dieu, ta vie n'a pas été un long fleuve tranquille toi depuis deux semaines.
7: Non, récemment, on était sur une autre sorte de fleuve non tranquille.
5: Hey, on va y revenir parce que je trouve ça intéressant que tu aies pu vivre cette expérience-là. Mais juste avant, est-ce que ma question est légitime? Je me suis posé la question cette semaine, en fin de semaine passée pour être précis. Je me dis, est-ce qu'il y a vraiment eu des négos? Parce que tu sais, Trump était pas là, c'était des genres de négos interposés avec d'autres gens de ce coin-là du globe. Est-ce que quelqu'un a niaisé quelqu'un pendant un mois et demi là?
7: C'est une très bonne question. Ce qu'on constate, en fait, c'est que les deux avaient des objectifs et une vision différente pour les négociations. Les Américains, eux, ce qu'ils voulaient, c'était essentiellement revenir à l'état d'avant-guerre. Où là, on dit, qu'est-ce que ça prendrait pour rouvrir Hormuz? Qu'est-ce que ça prendrait pour que on normalise autant que possible les relations avec l'Iran? Et on pourrait peut-être lever les sanctions, quelques petites concessions comme ça qui étaient imaginées par les Américains. Mais manifestement, les Iraniens, eux, ce qu'ils cherchent à faire, c'est à formaliser une victoire stratégique complète et totale sur les Américains. Ils essaient de mettre ça noir sur blanc, puis s'assurer que tout le monde a vu la même chose à un moment donné. Donc, considérant ça, ce qu'ils veulent faire, c'est d'en extraire des concessions avant qu'on déclare un cessez-le-feu. Et là, ce qui, je crois, s'est passé dans cette séquence de négociations-là, c'est vraiment ironique, mais moi, c'est ma théorie. C'est qu'on a commencé avec une vraie intention de négocier. Tant du côté des Américains, on voulait que la guerre s'arrête. Du côté des Iraniens, on voulait formaliser tout ça. Donc, chacun, on a tiré un peu de notre bord pendant un certain moment, jusqu'à ce qu'on constate la limite, le plafond, que les deux n'étaient pas prêts à faire les concessions nécessaires. Là, on est rentré vraiment dans une vraie impasse, dans un enlisement. Et c'est à ce moment-là que les Israéliens sont allés faire un cadeau exceptionnel aux Iraniens, en fait. Parce que à chaque fois qu'ils entendaient parler d'une possible entente puis d'une négociation qui était tout le temps fausse, qui était tout le temps juste vraiment de la gestion d'attente qui était faite par la Maison-Blanche, par Trump, pour faire baisser le marché pétrolier, pour s'assurer qu'il n'y ait personne qui capote ça à la bourse, pour qu'on croit encore. Écoute, je me faisais dire cette semaine là, par la chaîne CNN qu'on a fait le décompte, on est à 37 ententes imminentes promises par Donald Trump.
5: À tous les deux jours.
7: Depuis le début du cessez-le-feu, ça tous les deux jours, effectivement, on arrive avec « ça s'en vient, inquiétez-vous pas, là, puis c'est d'ici quelques heures, on a quelque chose ». Fait que premièrement, qu'est-ce qui s'est passé? C'est que là, Israël, bon, à ce moment-là, a constaté qu'eux n'étaient pas confortables du tout avec une entente de paix, ils n'étaient pas confortables avec les termes qui étaient mis de l'avant dans la négociation. D'ailleurs, on a appris cette semaine, en fait, il y a quelques jours, que le Pentagone a relevé le niveau de menace pour l'espionnage israélien sur les États-Unis de élevé à critique, qui est le niveau le plus élevé. Essentiellement, ce que les Américains se rendent compte, c'est que depuis qu'ils ont expulsé les Israéliens, si on veut, de la pièce pour ce qui est des négociations, les Israéliens qui étaient carrément dans le cockpit avec les Américains à déterminer comment et où allait atterrir l'avion et quand, ben là, ils se retrouvent en arrière à être obligés d'espionner l'équipage. Là, on espionne les Américains, on espionne les Iraniens pour essayer de savoir qu'est-ce qui se passe. Et à chaque fois qu'ils voient des termes, ils ne sont pas satisfaits, donc ils essaient de saboter les négociations. Et là, à un moment donné, tu fais ça une fois, puis deux fois, puis trois fois que tu bombardes le Liban ou que tu vas gosser quelqu'un à Gaza, tu vas faire quelque chose pour provoquer l'Iran puis causer l'effondrement des négociations. L'Iran voit ça, là. L'Iran voit très bien ce que c'est en train de causer, où là, tu vois carrément une dégradation de la relation entre Israël puis les États-Unis, oui. entre la coalition de leurs adversaires. Fait que les Iraniens voient ça, sont morts de rire. Ils se disent, mon Dieu, si on peut prolonger ça le plus possible, si on peut amener Israël puis les États-Unis à vivre une vraie rupture stratégique, c'est la grande victoire de la guerre, là, bien plus que n'importe quoi d'autre.
5: Et est-ce que tu penses que c'est quelque chose de possible où les liens israélo-américains sont condamnés à être soudés jusqu'à la fin des temps, ou si vraiment, à un moment... Moi, j'ai senti à un moment donné que Trump, en commençant à avoir plein le derrière là, de ouais. Netanyahou, est-ce que tu penses qu'on va vivre ça, la rupture ah ouais. diplomatique entre les deux pays?
7: Absolument. Puis ça, je sais qu'à chaque fois que j'en parle, les gens me lancent des tomates puis me disent que je suis un extraterrestre. Je suis vraiment tout seul sur mon île, mais depuis le début du conflit, que moi, je relève que la grande menace là-dessus, et c'est une vraie possibilité, c'est que Trump décide éventuellement de sauver la face en lançant Netanyahou en dessous de l'autobus. Puis là, t'as pas besoin de lancer Israël au complet. Puis c'est comme ça que Trump pourrait s'en sortir. C'est qu'il pourrait vraiment personnifier ça autour de Netanyahou, qui est vraiment celui qui est identifié comme étant le responsable pour avoir entraîner les États-Unis dans la guerre, celui qui a lobbyé le plus, qui a aussi mis de l'avant des faussetés, là, carrément des fabrications en matière de renseignement, en matière d'intelligence qui ont été fournies à Maison-Blanche, comme quoi ce serait une campagne rapide, comme quoi le régime était au bord de tomber. Ouais. On leur a promis plein d'opérations qui se sont jamais manifestées. Fait que ça, là-dessus, ben, Trump a vraiment une fenêtre politique exceptionnelle pour garrocher Netanyahou en dessous de l'autobus, dire « Moi, on m'a entraîné là-dedans. » Maintenant, pour répondre à ta question directement, est-ce qu'il peut? Ben, c'est là que je suis un peu tout seul sur mon île. Les gens vont me dire « C'est impossible. »
5: Il y a beaucoup d'intérêts quand même, tu sais, même économiques et autres. Là, entre
7: Trump est financé spécifiquement par Israël. Il a toujours été très près d'eux. Maintenant, la question que je pose, et c'est avec cet angle-là que je l'approche, c'est est-ce qu'il y a un président américain dans l'histoire des États-Unis qui est plus prêt à flotter par-dessus justement ces conventions, ces traditions, ces interdictions de Washington en s'en balançant un peu là, justement des antécédents. S'il y en a un dans l'histoire des États-Unis qui serait capable de briser cette vitrine-là, ce tabou qui est la relation entre Israël et les États-Unis, cet intouchable, écoute, on en a fait quelques-uns, on a touché à la culture woke, on a détruit les médias, on a détruit beaucoup d'interdits, si on veut, qui ont été attaqués par Trump, puis qui au bout de la ligne ont été politiquement très payants. Fait que là, en ce moment, en plus, tu as une fenêtre stratégique incroyable qui s'ouvre pour Trump, alors que, on le voit, tu as carrément une baisse de la popularité, on peut dire carrément une insatisfaction profonde puis une frustration énorme au sein de la droite américaine qui est en train d'émerger vis-à-vis non seulement Israël, mais surtout l'influence qu'a Israël aux États-Unis, l'influence du lobby israélien. Fait que si Trump décidait demain matin de balancer Netanyahou en dessous de l'autobus en disant « Israël, c'est notre allié, mais le gouvernement actuel travaille contre nos intérêts puis il n'y a pas de bon sens », il y aurait probablement le soutien d'au moins la moitié de sa base.
5: Puis il y aurait une façon, comme tu dis, de le twister pour que ce soit pas contre Israël au complet, juste de cibler le gouvernement Netanyahou. Effectivement, c'est quelque chose que Trump, je le verrais faire ça. Tu sais, c'est pas quelque chose qui me surprendrait tant que ça. Trump nous annonce justement que ce soir, ça va frapper très, très fort. Est-ce qu'on est reparti pour une guerre totale dans la péninsule arabique?
7: Maudite bonne question. Moi, j'ai l'impression, écoute, tu te souviens la dernière fois qu'il nous avait dit « La whole civilization will die tonight ». Il avait pris son ton de Kim Jong-un pour nous dire qu'il allait annihiler la planète. Puis s'avère-t-il qu'au fond, il ne s'était rien passé. Pourquoi? Parce que c'était des pays du Golfe. Il avait pris le téléphone, l'Arabie Saoudite, Qatar, l'Arabie Unie, les alliés du Golfe. Qui viennent dire, puis absolument raison, qui disent « Toi, tu fais des menaces, mais c'est facile de faire des menaces. » Quand les Iraniens répondent, ils ne répondent pas sur des bases américaines puis sur des intérêts américains. Ils sont rendus qu'ils attaquent les installations pétrolières du Koweït, de la Jordanie, de l'Irak, de l'Arabie saoudite. Donc, c'est facile pour les Américains de faire ce genre de menace, d'aller attaquer l'Iran s'ils ne s'exposent pas eux-mêmes à la réponse. Fait que là, ce que tu voyais, c'était des pays du Golfe qui étaient frustrés par le manque, l'improvisation, le manque de planification des Américains, qui n'ont pas vraiment de bonnes réponses par rapport à qu'est-ce qui arrive une fois qu'ils ont attaqué l'Iran. Ben, ils ont pris le téléphone puis ils ont fait annuler l'attaque. Fait que là, cette fois, Trump, moi, j'ai l'impression... On s'entend, là. On nous parle d'aller chercher l'île de Karg. On en parlait ensemble, JC, là, des mois, littéralement, là, alors qu'on était au beau milieu des bombardements, où là, les Américains rentraient dans l'enlisement, savaient pas trop comment s'en sortir, et ils nous parlaient qu'ils allaient prendre l'île de Karg. Le but de prendre l'île de Kharg, c'est relativement simple, c'est que tu as 90 % à peu près là, des exportations de pétrole iranienne qui viennent par ce petit terminal pétrolier. C'est vraiment juste un terminal. Ils ne produisent pas de pétrole à Kharg. Ils le reçoivent à partir du continent, puis ils l'exportent ensuite. Mmh. Maintenant, on se souvient aussi d'une chose, JC. Les Américains maintiennent actuellement, au moment où on se parle, un blocus maritime sur tous les ports iraniens. Fait que la logique que nous dit Trump en ce moment, que là, on va aller prendre Kharg, comme ça, ça va couper les exportations pétrolières iraniennes, ça tient pas debout. Il est déjà censé être coupé. Ce que Trump est en train d'essayer de faire, c'est vraiment qu'il voit que les négociations sont enlisées, il voit que ça va nulle part, que les Iraniens font tout pour prolonger ça, qu'ils sont morts de rire. Et donc, il essaie de faire plus de la gesticulation que d'autres choses. C'est pas tellement une manœuvre militaire qu'une manœuvre pour essayer de débloquer le processus diplomatique. Maintenant, la question qu'on pose depuis le début, c'est-à-dire, tu fais quoi quand tu l'as, Kharg? Tu te ramasses avec 7-8 000 Marines qui sont essentiellement des canards flottants sur l'île de Kharg, qui sont très faciles à frapper. Fait qu'on s'en va probablement soit vers un taco spectaculaire où Trump va encore reculer en nous disant « Ah, ils nous ont appelés à minuit moins une, puis finalement, ils ont une proposition. » Ou soit ça va être « On va effectivement aller vers Kharg. » Écoute, ce sera une des plus grosses bourdes des Américains depuis le début, là.
5: Benjamin, changement de sujet, mais on reste dans le militaire, mais t'es allé faire un exercice avec l'armée française conjointement avec l'armée canadienne.
7: Ben oui.
5: Comment ça... pourquoi, hein? Quoi, quelqu'un t'appelle ou c'est toi qui avais fait les démarches?
7: Ben, on était déjà en contact avec le gouvernement français parce que je passe en France pour une tournée médiatique, puis une tournée de la France au cours la fin du mois de juin. Donc, on était en contact avec le gouvernement français. Nous, ce qu'on voulait voir, c'est est-ce qu'il y aurait quelqu'un, peut-être, dans l'état-major politique, militaire ou diplomatique, avec qui on pourrait parler. Je trouve le repositionnement de la France actuellement, c'est là on voit les Américains qui se retirent d'un peu partout. Bien, les seuls, si on veut, dans la famille occidentale qui ont accès à une armée globale, ouais, une empreinte militaire mondiale, un complexe militaro-industriel local, etc., une armée sérieuse, dans le fond, ce sont les Français. Oui. Moi, je voulais un peu documenter ce pivot-là. Puis eux, bon, dans le cadre de cette négociation, discussion-là, nous ont dit, écoutez, on a justement des navires qui vont participer à une mission très prochainement avec des navires canadiens au large d'Halifax. Donc, pourquoi vous embarquez pas avec nous autres? Et là, c'est une opportunité absolument fantastique. Je vais être sincère, au début, j'hésitais à y aller. Puis c'est un de mes collègues qui me dit, écoute, Benjamin, tu voulais aller au Congo, là. Je pense que tu peux faire un effort pour un navire. Moi, j'avais peur du confort. J'avais peur d'être dans une espèce de canne de sardines. Je vais être sincère, les amis, là. Et non, finalement, c'est un séjour extraordinaire.
5: Ah, je pensais d'être dit, c'était le cas.
7: Et c'était le cas. Non, vraiment. Finalement, c'est le contraire. Écoute, c'est un énorme porte-hélicoptère, là, de la classe Mistral. Ceux qui s'intéressent, c'est le navire s'appelle le Dixmude. Pour être sincère, moi, je m'attendais justement à une canne de sardines. C'est une polyvalente. C'est vraiment configuré comme tel. Je m'étire les bras de chaque côté. Je suis pas capable de toucher au mur. Je suis pas capable de toucher au plafond. C'est gigantesque. C'est surdimensionné. T'as des hôpitaux, les cafétérias. C'est vraiment monté comme une polyvalente. T'as 600 personnes à bord, 800 personnes dans le groupe naval au complet. C'est hallucinant. Fait que là, t'avais, bon, le Dixmude qui était pour des exercices en mer avec la garde côtière canadienne puis des navires de la marine au large d'Halifax. Donc, on quittait Halifax pour 4 jours en mer. Là, c'était, bon, des exercices de drone, exercices de search and rescue en mer. On a beaucoup de décollage, atterrissage, hélicoptère. Puis la spécificité du Dixmude, c'est que c'est un navire amphibie. Et ça, ben, c'est un aspect que je t'avoue que nous, on a souvent les porte-avions en tête. Là, ces gigantesques bâtiments de guerre qui sont là pour projeter des avions puis les rattraper. Maintenant, les porte-hélicoptères, je t'avoue, je me posais la question de l'utilité. Mais là, c'est ça que je découvrais. C'est que c'est des espèces de couteaux suisses qui te permettent d'apporter des hélicoptères, faire du soutien de tes opérations au sol, d'avoir directement de l'équipement terrestre embarqué à bord. Là-dessus, écoute, eux, c'est vraiment fascinant de voir comment ils fonctionnent. Là où tu as la marine, dans le fond, qui donne un lift à l'armée de terre, qui elle-même est embarquée à l'intérieur du navire. Puis lorsqu'il arrive à terre, ben, c'est l'armée de terre qui prend les devants, sort ses équipements par un débarquement amphibie. Puis à partir de là, sont en mesure d'opérer essentiellement n'importe où. Fait qu'une énorme infrastructure, JC. Puis s'il y a quoi que ce soit, là, je vais être sincère avec toi, j'ai été gêné. J'ai été embarrassé comme Canadien parce que, ben oui, parce que tu sais, nous autres, on va là un peu avec le mindset de

0: 30 élèves officiers qui sont là pour apprendre les fonctions, apprendre à naviguer. Fait que, tu sais, t'as la tôle, t'as les équipements, t'as les armes, et t'as aussi tous les laboratoires, toutes les écoles navales, les universités, les finissants que t'as besoin de sortir de là, l'expertise locale. Là, vois-tu, on arrivait à Halifax. Rendu à Halifax, ça, c'est l'entreprise française, l'industriel français Thales qui arrive, qui vient s'installer à Halifax avec ses équipes pour aller réparer l'antenne à bord du navire ou un radar ou un équipement quelconque. Fait que là, tu constates, OK, ça veut dire qu'il faut non seulement que tu aies le navire, il faut aussi que tu aies l'armée qui génère les commandes suffisantes pour maintenir ces énormes industriels. Fait que écoute, moi, ça m'a découragé. Il n'y a pas d'autre mot, ça m'a découragé de voir, on est à des décennies. Tu sais, quand tu commences à fermer, à sortir de service tes navires, puis tes chars, puis tes avions sans les renouveler, ben là, les bases se vident, t'as plus besoin des staffés avec du monde, tu fermes l'école nationale militaire, tu fermes les écoles navales, tu fermes tes laboratoires, tes universités, puis bientôt, le secteur privé, il y a tout simplement plus d'intérêt à travailler avec toi.
1: Puis disons-le, présentement, on est en panique, là. Tous ces investissements, je comprends, mais on verra pas les résultats de ça avant une bonne décennie, facile, là.
0: Ah non, c'est ça qu'on constate, c'est qu'une fois que t'arrêtes, tu peux pas vraiment arrêter. Puis la France, ben c'est là-dessus, il faut leur donner, vois-tu, moi, j'aime bien les taquiner, nos amis français.
1: Ah, Deuxième Guerre mondiale, ils ont pris des notes.
0: Ouais, c'est un peu ça, c'est que tu vois, c'est un peu sous l'époque de Gaulle, en fait. C'est du gaullisme pur et dur qui disait... Tu sais, c'est un pari extrêmement contre-intuitif, là, auquel se fait des décennies, JC, qu'on comprend les pays du monde. Là, c'était de la stabilité, c'était de l'intégration. De plus en plus, on avait moins besoin de nos armes. Mmh. On était en mesure d'avoir de la paix.
1: Et il faut que je l'ajoute, au Canada, on s'est accoté sur notre grand frère américain. Là, beaucoup, là.
0: Sur la locomotive sécuritaire internationale. Fait que tout le monde se disait, pourquoi investir des centaines de milliards dans l'armée quand on peut profiter de ce dividende-là? Les seuls qui ont été à contre-courant, contre-intuitifs, qui ont investi au détriment de bien des affaires en se disant, un jour, ça va être nécessaire, c'est les Français. Mmh. Fait que là, on réalise, les Allemands sont tout nus, les Britanniques sont tout nus, les Belges, les Espagnols, tout le monde en Europe est tout nu, le Canada, les seuls qui ont encore quelque chose sur le dos, c'est les Français. Mmh. Fait que ça m'a apporté à réfléchir beaucoup sur l'autonomie stratégique.
1: En terminant, il faut se quitter, mais est-ce que c'est sorti ton documentaire ou ça s'en vient là-dessus, ton vidéo sur YouTube?
0: Ah non, ça va arriver vraiment dans un bout, d'après moi. J'ai un séjour en France à faire, puis on va peut-être passer un mois en production là-dessus, mais il y aura quelque chose éventuellement.
1: Surveille ça avec beaucoup d'attention. Merci, Benjamin. Merci beaucoup. Merci. Puis on s'en reparle la semaine prochaine. Salut, bye. Benjamin Tremblay, du Média international indépendant 7 jours sur Terre. Trouvez ça sur YouTube. 13h42, on revient, nous autres.
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0: Oh, histoire, là, il y a plusieurs mots codes là, dans la prochaine phrase.
1: Ah ouais?
0: Une histoire de lanceur d'alerte.
1: Oh, si on n'aime pas ça.
0: Au gouvernement. Qui implique l'UPAC.
1: On va-tu l'arrêter, lui?
0: Je me suis dit, il y a une personne à qui il faut parler de ça.
1: Faut lui mettre les menottes.
0: Pas notre invité.
1: Non. On lance en alerte.
0: Oui. Mais il y a une personne avec qui on peut jaser de ça. Une seule. Si elle m'avait dit non, on aurait fait d'autres choses. Uh-huh. Mais elle a dit oui, puis elle est en studio en plus. Annie Trudel.
2: Oui, allô.
0: Comment ça va?
2: Hey, ça va
0: juste, je veux juste replacer ton micro. Pat va... Et voilà.
2: OK, merci.
0: Comme ça. Désolé. Comment vas-tu?
2: Ben, écoute, ça, je suis outrée.
0: J'allais dire, oui. Es-tu morte de rire?
2: Non.
0: Ou t'es outrée?
2: Ah non. Puis là, je me retiens, là. Je me retiens, c'est rare, ça m'arrive, j'ai pas les bons mots. Puis là, je veux pas être vulgaire, mais je suis tellement en crise, là.
0: Ben,
2: ça
0: oui.
2: Pas de bon sens.
1: Ah ouais, hein?
2: Ben, en m'en venant, là, je pensais à ça, il y a exactement 10 ans. Puis c'est pas parce que je veux parler de moi, mais c'est incomparable. Il y a exactement 10 ans.
0: Non, mais Annie, je veux juste le dire, là, c'est parce que c'est pas comme si tu l'avais pas déjà dit.
2: Exactement.
0: Tu sais, quand tu passes ton temps, puis ça nous arrive des fois ici, où tu dis quelque chose pendant 2, 3, 4, 5 ans, tout le monde est là, ouais, il exagère. Puis à un moment donné, ça arrive, t'as deux choix. Là. Soit t'es en joie le verbe, tu dis sacrifice, ça fait 5 ans que je vous le dis, ou soit tu pars à rire. Tu dis, garde, j'ai voulu vous le dire.
2: Puis... Ben moi, j'ai pas envie de rire un matin parce que la première chose qui m'est passée en tête, c'est il y a exactement 10 ans, en juin 2016, vous pouvez aller vous amuser à fouiller sur les médias, je passais en commission parlementaire puis je dénonçais les irrégularités au ministère des Transports du Québec et j'étais sous enquête par l'UPAC. Dix ans plus tard, c'est la même affaire. Un gars, puis là, je veux vraiment le nommer là, parce qu'on y doit ça. Olivier Smith-Lauzon.
0: Ouais, un héros.
2: Un héros qui a dénoncé, puis qui a été congédié, puis que l'UPAC est après. Je suis sans mots, ça se peut pas. 10 ans plus tard qu'on refait la même affaire, les mêmes joueurs. Puis dans toute cette histoire-là, je suis obligée de prendre des notes, parce que dans toute cette histoire-là, là, il n'y a rien qui va bien.
0: Non,
2: okay?
0: Non.
2: Premièrement, le gars, il a été congédié. Il n'y a pas d'affaire à être congédié. On a une loi sur la protection des lanceurs d'alerte. C'est écrit dans la loi que tu peux t'adresser aux médias quand tu juges à propos. C'est pas exactement les mots, c'est ça pareil.
0: Mais tu es supposé avoir une certaine protection.
2: Oui, tu as une protection. Dans un deuxième temps, il y a une enquête, pas n'importe qui, là, pas un petit clin dans un ministère qui a dit c'est ça. La première ministre est sortie pour dire qu'elle ouvre une enquête pour savoir qui était sorti.
0: Publiquement.
2: Elle l'annonce, elle n'a même pas gêné. Là. Troisièmement, la personne que le gouvernement choisit pour enquêter sur le lanceur d'alerte, c'est l'UPAC.
0: Ben oui. L'UPAC est supposé surveiller le gouvernement. Là.
2: L'UPAC, exactement, c'est ça mon point. L'UPAC, là, il devrait être en train d'enquêter la première ministre, puis la CAQ, puis le gouvernement, puis tout ce qu'ils ont fait. Il fut une époque où ils se sont acharnés sur le gouvernement au pouvoir, puis depuis 8 ans, on n'a jamais entendu parler de l'UPAC enquêter le gouvernement.
0: As-tu une liste, toi, des arrestations de l'UPAC, des sous-ministres, des ministres, des maires?
2: Zéro. Ils vont passer beaucoup plus de temps au municipal, parce que c'est bien plus facile au municipal. Mais au provincial, ils sont payés par le provincial. C'est le provincial qui est nomme. C'est le provincial qui fait qu'il n'achale pas du tout le provincial. Fait qu'aujourd'hui, mais ce qui me met le plus hors de moi, c'est que jusqu'à il y a 2 ans, la loi sur la protection des lanceurs d'alerte, c'est l'UPAC qui avait la job de faire appliquer ça.
0: Wow!
2: Fait que c'est eux, l'UPAC, qui protégeaient le monde contre les représailles. Depuis à peu près 2 ans, c'est le protecteur du citoyen. Mais il en demeure pas moins que là, c'est dans l'ADN de l'UPAC, c'est pour ça qu'ils ont été créés, pour protéger les lanceurs d'alerte des représailles. En tout cas, aujourd'hui, là, s'il y a du monde à Québec qui nous écoute, j'espère que le protecteur du citoyen enquête l'UPAC. Sérieux? J'espère qu'il y a quelqu'un qui va faire une plainte officielle et que le protecteur du citoyen enquête l'UPAC.
0: Mais tant que le politique, parce que là, si l'UPAC est devenu une police politique, premièrement, dites-nous-le, là. Puis deuxièmement, si c'est le cas, est-ce que le gouvernement, même si le protecteur du citoyen ou autre enquête, va se séparer de l'UPAC? Tu sais, Là, on dirait qu'il y a vraiment des espèces de liens qui ont été tissés. J'ai même le monsieur de l'UPAC là, qui a répondu à Radio-Canada, hein, on va le féliciter pour ça, mais qui nous dit « Si un titulaire de charge publique est impliqué dans des allégations d'abus de confiance, c'est notre mandat d'enquêter. » Je pensais que dans l'UPAC, le C, c'est bien pour corruption, là. C'est quoi la surveillance des fonctionnaires et de leur loyauté envers l'État? C'est quoi ça?
2: Ben c'est ça, j'allais dire. Si c'est bon pour Pitou, c'est bon pour Minou. Fait que ce que tu viens de nous lire là, on peut penser que les gens au gouvernement, ils sont en autorité et font de l'abus de confiance. Fait que pourquoi que l'UPAC n'est pas sur leur dos à eux?
0: On a des histoires à chaque semaine. Là.
2: À chaque semaine, il y a des histoires. Qui plus est, faut que j'apporte ça à votre attention. Je ne sais pas si vous êtes accrochés là-dessus. Notre super mon chef de régie,
0: ben,
2: on
0: oui.
2: adore. Okay?
0: Bon. Il a été interrogé.
2: Ben, il a été interrogé, mais avant d'être interrogé, mon chef Déragi a posé des questions à l'Assemblée nationale. Il a fait son point et le gouvernement a joué dans les réponses. OK? Fait que, après ça, il a fait un point de presse.
0: Oui.
2: Il est arrivé en point de presse avec une preuve.
0: Oui.
2: Puis dans sa preuve, il prouvait, en fait, que il n'aurait pas répondu à sa question adéquatement, puis que tout le temps, il savait.
0: C'était un tableau sur les blocs d'énergie disponibles
2: exactement.
0: À Hydro-Québec qui disait qu'il n'y en avait plus.
2: Exactement. Bon. Lui, là, il organise un point de presse à l'Assemblée nationale, puis il montre ce document-là. L'Assemblée nationale, qui est supposément objective.
0: Indépendante.
2: Et indépendante, supposément. Mais on va se rappeler que c'est quand même bien Nathalie Roy, une députée caquiste qui est à la tête de l'Assemblée nationale.
0: Ouais.
2: Ils ont retiré du site Internet le point de presse de mon chef de régie. J'ai jamais vu ça.
0: Ça, là, c'est pas du stuff du PAC, ça? C'est pas du stuff en enquête de l'UPAC, ça?
2: Ben, écoute,
0: de commencer à jouer avec ce qu'on met ou pas sur un site Internet pour la diffusion de l'info au public?
2: De toute évidence, il y a un manque de transparence. On a essayé de cacher des informations dans un premier temps, mais dans un deuxième temps. Je pense pas que ça vient de l'UPAC, ça.
0: Je veux dire, c'est pas du stuff à enquêter par l'UPAC, ça.
2: Ah ben, une ingérence politique.
0: Ben, carrément.
2: Voyons donc, Nathalie Roy a pas pris cette décision-là tout seul. On s'entend.
0: Alors c'est que l'UPAC s'est viré de bord, puis plutôt que de dire qu'il y a une irrégularité ici, là, vous avez enlevé de l'info, diffusion d'infos publiques.
2: C'est incroyable.
0: Mais ils sont allés interroger mon chef d'Éragie. Pour savoir qui a pissé l'info.
2: On a des preuves là, d'une ingérence politique. Là.
0: C'est flagrant.
2: Il y a quelqu'un à l'Assemblée nationale qui a retiré cette vidéo-là du site Internet. Puis ce quelqu'un-là n'a pas eu là,
0: mais pas fait ça de lui-même,
2: bulle au cerveau puis se dire « je vais être plus blanc que le pape ». Là, il y a quelqu'un qui y a dit.
3: Annie, tu sais, ce vidéo-là a été retiré quand?
2: J'ai pas cette
3: réponse-là.
0: Je pense que c'est quelques jours après. Là.
3: Ouais, non, mais c'est quand qu'elle a fait ça sortir? C'était là, un mois, deux mois, trois mois, la semaine passée? On le sait-tu dans l'espace-temps?
0: Attends, je vais trouver ça. Là.
3: Mais mon point étant que peu importe dans l'espace-temps, comment se fait-il qu'il n'y a pas...
0: Le 10 décembre
3: okay, donc,
0: de 2025.
3: Donc, le 10 décembre. Là, on a eu du temps, là. Okay, on a eu du temps, on est rendu là, au mois de juin. Personne, Sylvain, n'a trouvé ça que c'était comme un manquement grave.
0: Hey, c'est un événement, ça arrive pas là, qu'il retire des vidéos.
3: C'est
0: là.
3: Ça, je trouve que là, on en parle parce qu'arrive cet événement-là, mais quand même bien, ça fait un bout que la vidéo a été enlevée, puis on vit tous bien avec ça. Là.
2: Ben, je vais te dire mon feeling, OK? Tu sais, les journalistes, comme les policiers, comme les députés, les élus, doivent protéger leurs sources.
0: Ouais.
2: J'ai le feeling, je ne sais pas, on me l'a pas dit, mais j'ai le feeling que ceux qui ont été témoins ou ceux qui ont observé ou ceux que ça dérangeait le plus que cette vidéo-là soit enlevée, qui est l'opposition, puis en conséquence, mon chef d'Éragie, ben s'ils faisaient une histoire avec ça, ça aurait tout mis le focus sur le lanceur d'alerte en question, puis probablement qu'il a préféré à ce moment-là, en décembre. Je sais pas c'est quoi les dates, je sais pas quand il a perdu sa job, mais probablement que c'était pas fait encore en décembre. Mm-hmm. C'est l'impression que j'ai qu'ils se sont gardés une petite gêne pour protéger le lanceur d'alerte. Mm. Puis si c'est ça qu'ils ont fait, je suis obligée de leur dire un gros bravo. Sérieux, un gros bravo parce que il a mangé ses bas. Mon chef des régies a mangé ses bas depuis décembre. Fait 6 mois là qui ronge son frein avec cette histoire-là. Tu sais, d'après moi, c'est ça. Mais je le répète, je tiens à le mentionner. Je ne laissais pas de source sûre. Mm-hmm. Mais c'est ce que je te dis.
0: Je veux revenir à l'UPAC parce que moi, j'essayais tantôt dans l'intro, on l'a raconté, tu sais, l'histoire, on a résumé l'histoire de tout ce qui arrive présentement, puis je me demandais s'il n'y a pas de faute, tu sais, dans le sens où un lanceur d'alerte, son seul mandat, en tout cas, moi, ça m'est arrivé quelques fois, OK, que des gens me contactaient du Parti libéral dans le temps des textos, dans le temps, tu sais, des gens de l'interne qui disent, écoute, là, on est étouffé, on peut pas en parler, fait qu'on va contacter quelqu'un. Bon, Radio X, c'est sûr que c'est pas... Tu sais, je me dis... Bon, si c'est rendu à Radio X, parce que là, il y a vraiment quelque chose. Là, ils ont essayé ailleurs, ça n'a pas marché. Mais, tu sais, c'est jamais arrivé que quelqu'un me dise « Si tu me donnes 100$, je te donne de l'info. » Tu sais, il n'y a pas d'argent qui vient avec ça. Ces gens-là le font vraiment par conscience. Parce qu'ils voient qu'il y a quelque chose que, tu sais, dans le cas qui nous concerne, c'était des dépenses complètement débiles concernant les affaires de batterie. Le gars, le comptable, voyait bien que ça, y a rien qui marchait, que les Québécois allaient perdre une tonne d'argent. Premièrement, il a fait bien ça, là. Il a contacté ses supérieurs, la vérificatrice. Ça marchait pas. Poussé un peu plus loin. Pour l'UPAC enquête sous quel mandat? Je sais qu'on n'a peut-être pas de réponse, là, mais c'est justement le non-réponse qui fait qu'il y a un cas. Tu sais, si c'est un trafic d'argent, mettons, il y a un journaliste qui a déplié 10 000 piastres, puis le gars s'est mis à vendre sa salade puis à envoyer de l'info, là, il y aurait peut-être quelque chose, mais c'est pas ça l'histoire, tu sais. Sous quel mandat, mettons, dans tes connaissances policières, là, je sais que t'as de la police, là, t'as eu des gens qui ont eu rapport avec la police dans ton entourage, sous quel mandat ou sous quelle raison on peut enquêter quelqu'un s'il n'y a pas de fraude? Il y a pas de, tu sais, puis là, on me parle de loyauté. Écoute, loyauté, là, je comprends que vous protégez le boss de votre entreprise, mais si vous découvrez que c'est un pédophile, vous allez le dire. Là,
2: absolument.
0: La loyauté, ça va jusqu'où pour que l'UPAC ait le droit d'embarquer là-dedans?
2: Ben, la loyauté, d'un, ça n'a pas quitté. Ça n'a pas quitté la culture des patrons ou des gestionnaires de l'État vis-à-vis...
0: Mais la loyauté, c'est vis-à-vis les citoyens.
2: Ben, en fait, je suis d'accord avec toi. Mais eux, là, les gestionnaires de l'État, pensent pas ça. Puis c'est encore un gros enjeu pour eux. Puis ça fait partie de...
0: Donc les fonctionnaires doivent se fermer la bouche.
2: Les fonctionnaires... ont un devoir de loyauté. Là, je vous le vulgarise dans mes mots pour qu'on comprenne. Selon moi, la raison d'être de l'enquête de l'UPAC, c'est parce qu'il y aurait, puis je mets vraiment ça au conditionnel, là, parce que c'est pas ça que je suis en train de dire à propos du monsieur en question, là, Olivier Smith-Lauzon. Oui. L'UPAC se disent, il y a quelqu'un qui a délibérément nuit à l'État, puis faut qu'on enquête à savoir pourquoi...
0: À l'État ou à la CAQ?
2: Ben, je suis d'accord avec toi, mais lui, il peut pas... C'est pas le job de l'UPAC d'essayer de figurer si c'est la CAQ qui a eu des représailles. Mais la seule chose que je peux voir là, qui justifie la raison d'être de l'UPAC dans ce dossier-là, c'est de dire il y a un individu qui nuit au gouvernement, qui nuit à l'État, puis... Il y a une raison pour ça, puis il faut qu'on trouve la raison. C'est peut-être de la corruption. Peut-être que eux autres, c'est là-dessus qu'ils se justifient, mais ils veulent se dire, ce gars-là, il a peut-être été payé pour nuire à la CAQ, pour nuire à l'État.
0: Mais dans tout ce que j'ai vu dans les procédures, c'était vraiment juste de l'identifier, là. C'était vraiment, on va trouver la personne. D'ailleurs, c'est le ministère, l'ancien ministère de Mme Fréchette. Ouais. Et c'est Mme Fréchette elle-même et son entourage qui ont communiqué avec l'UPAC. T'sais, c'est quand même spécial.
2: Ben, ils ont communiqué. Tu dis communiqué, t'es très gentil.
0: Ils ont passé une commande. Oh, oui, carrément. Ils ont demandé une enquête.
2: Venez me dire que l'UPAC, c'est pas une police politique. Après ça, vraiment, ils ont littéralement passé une commande. Puis, on se le dit, là... C'est la meilleure façon de pouvoir dire à partir de maintenant, je ne peux plus commander.
0: On est sous enquête.
2: Fait que c'est
0: fou, hein. T'sais, parce que moi, j'essaie fort là, de dire aux gens qu'on n'est pas tout à fait dans une république de bananes, si des fois je le pense, mais ça ressemble à ça de plus en plus.
2: Là, aujourd'hui, là, vraiment dans ce dossier-là.
0: Ça, c'est une histoire de Cuba, là.
2: Oui, c'est une histoire de Cuba. Ça a été géré par des piouis, puis pas fin pour des piouis.
3: Non, mais c'est honteux, puis on le ressent, là. Madame Fréchette, est-ce que. C'est une question d'opinion, OK, que je te demande. Puis si tu peux t'aventurer, tu t'y aventures. Puis sinon, ben, garde-toi une réserve. Mais Madame Fréchette, est-ce que tu es surprise de la manière dont elle réagit ou elle est mal entourée?
2: Alors, moi, je pense qu'elle est. je suis pas surprise de la façon dont elle réagit. C'est nouveau qu'elle soit là, tu sais.
0: Ouais.
2: Puis il y en a qui ont été là pendant plus longtemps qu'elle, puis ils ont toujours mal réagi anyway.
0: Ouais, ouais, ouais,
2: fait que je
0: ouais.
2: vais pas du tout y lancer des pierres pour ça. Je pense vraiment qu'elle est mal entourée et mal conseillée. Je pense que les gens autour d'elle, je suis vraiment surpris. Puis que son bras droit, ce soit un ancien policier en plus, qui sait comment wow. ça marche, je ne comprends pas que la solution à leur enjeu, ça a été de dire, on va demander à l'UPAC d'enquêter. Je suis flabbergastée. Mm. Mais je réponds à ta question, je suis convaincue qu'elle est mal conseillée. Est vraiment très mal conseillé.
0: Mais il y a un petit fond quand même de quelqu'un qui est capable de faire ce qu'il faut. Là, t'sais, c'est, regarde, on va y aller. Puis, parce que moi, on ne la connaissait pas tant que ça, Mme Fréchette. Là, on apprend à voir ce qu'elle donne.
3: Elle a le soif de pouvoir. Là.
0: Elle aime ça.
3: Elle
0: aime ça contrôler. Là, ah. Elle aime ça savoir ce qui... C'est juste l'histoire, parce que c'est tout mêlé là, dans les cordons, mais juste l'histoire du courriel de son ministre des Finances, la façon qu'elle a géré ça, En disant, écoutez, il a fait sa job, mais c'est moi qui bosse, puis c'est moi qui décide. Tu sais, il y a quelque chose là-dedans. Tu nommes un ministre des Finances qui dit, on est dans le trou, fais attention. Puis tu balais ça du revers de la main, puis non, ça va bien, ben, je suis le capitaine.
2: Dans ce dossier-là aussi, elle a dit qu'elle a ouvert une enquête
0: oui.
2: pour
0: oui.
2: savoir c'est qui avait coulé
0: ouais.
2: ce courrier-là.
3: Oui, tout le monde est sous enquête.
0: Ben, ouais.
3: Mais c'est quoi qui attend la suite pour... là, je me souviens plus de son nom. C'est Olivier qu'on a dit.
0: Smith.
3: Smith, bon, la personne, la victime. OK, ouais. on va l'appeler la victime.
0: Smith
3: dans
0: Lauzon.
3: Suite. Smith Lauzon, là. C'est quoi la suite pour Smith Lauzon?
0: Lui, il
3: là,
0: va contester.
3: Ouais, mais je veux dire, c'est pas petit, là, l'UPAC. C'est gouvernemental. T'sais, on dirait bien ce qu'on voudra, là, mais là, il y a une enquête. Lui, je sais pas, là, il a été congédié. Lui, là, il a-tu peur de sortir de chez eux?
2: Non, je vois pas pourquoi il aurait peur de sortir de chez eux. Il a peur de rien. La seule chose.
0: Il a probablement peur de la fin du mois, là.
2: Ouais.
3: Ben, il est congédié. Ouais. Son nom est partout. On dit qu'on mène une enquête. La première ministre s'en mêle. Tu sais, je trouve que c'est quand même une pas pire pression à prendre, là.
2: Ben, oui, je comprends. Ouais, c'est vraiment plate. Mais ce monsieur-là, là, à partir d'aujourd'hui, là, c'est pas. L'UPAC ne va pas débarquer chez eux pour aller perquisitionner. Là. L'UPAC ne va pas aller l'arrêter
0: sur le
2: trottoir comme ils ont fait avec moi. Là. L'UPAC va se garder une petite gêne dans un premier temps. Dans un deuxième temps, le protecteur du citoyen, moi, je pense qu'il est déjà dans le dossier. Là. Mmh, je suis convaincue qu'il est déjà dans le dossier. Mais s'il ne l'est pas à partir d'aujourd'hui, le protecteur du citoyen va enquêter ça. Puis je faisais une blague tout à l'heure, mais c'est pas de blague. Là. Le protecteur du citoyen enquête tous les cas où il y a eu des représailles à cause de dénonciations quelconques, puis ça inclut l'UPAC. Fait que oui, ça va être vraiment drôle tout à l'heure, tu sais, parce que le protecteur du citoyen, lui, il a le droit de débarquer à l'UPAC puis d'aller aller enquêter ou aller interroger, en fait, notre monsieur de l'UPAC qui est sorti un matin pour dire qu'il se trouve bien legit dans son affaire.
3: Oui.
2: Là. Fait que on va vraiment espérer que le protecteur du citoyen va sortir son mordant dans ce dossier-là.
0: On va le nommer, ta gueule, c'est Vincent Richer, commissaire de l'UPAC.
2: Ouais.
0: Hey Annie, tu sais que t'es bienvenue quand tu veux. Merci beaucoup. C'est toujours un plaisir.
2: Ben, merci à vous autres.
0: J'aime ça quand t'es fâché ou j'aime ça quand t'es de bonne humeur aussi.
2: Je suis tellement fâché. Là,
3: non, mais il y a un
0: raison. Mais c'est quand on est là, on sort le fiume un peu.
3: Ouais,
0: là, fait bien. Merci beaucoup.
2: Merci.
0: Toujours
2: bye.
0: Un plaisir. À 14h09, on revient. Max en vient.
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0: Peut-être que vous aviez de grands projets de vacances. Merci Annie, salut. Et peut-être que ça a été coupé tout ça parce que peut-être que financièrement c'est plus tough que vous pensiez. Il est arrivé quelque chose, perte d'emploi, peu importe. Vous êtes un peu dans le trouble et vous êtes propriétaire. 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
6: Le vérificateur général du Québec dénonce une gestion jugée peu rigoureuse de la filière batterie, malgré environ 2,2 milliards investis par Québec. Selon le rapport, le gouvernement n'aurait pas effectué de suivi adéquat des risques ni d'analyse suffisante avant d'autoriser plusieurs projets. Résultat, sur 11 projets étudiés, plus de la moitié sont en difficulté, dont plusieurs en faillite ou suspendus comme Nordvolt et Lyon Électrique. Environ 700 millions de dollars auraient été perdus dans des entreprises insolvables. Le gouvernement du Québec reconnaît des problèmes de suivi mais défend sa stratégie en disant que ces projets comportent forcément des risques et que certains emplois et projets demeurent actifs, notamment à Bécancour. Et le gouvernement du Québec revoit également à la baisse ses cibles en matière de véhicules électriques. Le gouvernement ajuste ses objectifs, reconnaissant que la transition est plus lente que prévu sur le terrain. Les ventes demeurent en croissance, mais insuffisantes pour atteindre les ambitions initiales, notamment en raison des coûts élevés, du ralentissement économique et d'un marché moins réceptif qu'anticipé. Cette révision traduit un réalignement des politiques publiques avec la réalité du marché automobile. Malgré tout, Québec maintient sa volonté de poursuivre l'électrification des transports, mais avec une approche désormais plus graduelle et réaliste.
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9: Bon. C'est ce moment de la semaine où je m'effondre intérieurement en perdant toute confiance en l'humanité. Et c'est Max Lacasse qui me livre ce précieux segment. Puis là, je sais que tu as du stock. Fait que je te laisse aller, let's go!
10: Cette semaine, on va faire un tour dans l'ex-URSS en mettant les pieds directement dans une succursale de consigne action.
9: Oh!

0: Je ne sais pas si c'est la plus belle des inventions.
1: Moi non plus, je suis pas d'accord avec ton constat. Là,
0: mais j'ai rencontré...
1: Mais c'est une chanson, c'est de l'art.
0: Parce qu'il y a beaucoup de gens sur le terrain qui étaient en pamoison avec le concept. Fait que c'est pour ça que j'ai tweeté ça de même, vous allez l'entendre par vous-même. Je vais vous taire l'endroit exact où est-ce que je suis allé, parce que imaginez-vous donc que j'ai réussi à clipper un employé de la place. Et moi, je veux pas dévoiler mes sources.
1: Oui.
0: J'écris.
1: Mais Lupac, est-ce ton dos, mon sale?
0: Exactement. Fait qu'on prendra pas de chance. Je vous dirai pas j'étais où exactement, mais je vais vous le faire entendre un peu plus tard. Avant, débutons avec Consigne Action. Le phénomène, le concept. Qu'est-ce que les gens en pensent?
2: Vous avez des canettes présentement sur vous?
3: Oui.
2: Consigne Action, est-ce que c'est une bonne chose?
3: Oui.
2: Pourquoi?
3: Ben, je ramasse les canettes puis je viens pas mal tous les jours. C'est efficace.
2: Vous venez à tous les jours?
3: Oui.
2: Combien vous faites par jour?
3: Peut-être 10-15 pièces. Pas plus.
2: Vous faites quoi avec cet argent-là?
3: Ah, je bois.
1: OK. Ah. Fait que lui, il tripe là-dessus, là.
0: Ouais.
1: C'est bon.
4: Ben, il tripe sur boire, je pense.
1: Un homme occupé.
4: Oui.
1: Un homme qui a un emploi du temps chargé.
0: Ben, tu sais, quand les choses sont claires, les choses sont claires.
4: Oui. Ouais.
1: Mais non, c'est moi, j'aime ça, la vérité.
0: Un entrepreneur.
1: Moi, là, un itinérant qui venait me voir, qui me disait, il t'a dit de l'argent, je disais, c'est-tu pour manger, ça? Non, c'est me piquer, je vois, au moins t'es franc, tu sais.
0: La transparence, l'honnêteté, c'est des qualités qu'on respecte. Fait que j'ai continué d'interroger les gens. Comment vous trouvez ça, Consigne Action, jusqu'à présent? Est-ce que c'est une bonne ou une mauvaise chose?
3: Je pense que c'est une bonne chose. C'est juste que je trouve ça dommage qu'on en allait peut-être pas plus. Mais tu sais, ce rendu-là, un, ça peut faire bien rouler. Un, tu sais.
2: Ça peut faire quoi?
3: On prime sur la qualité avant la quantité.
2: Qu'est-ce que vous voulez dire?
3: Ben, je veux dire, par là, que si on en a un qui roule bien, puis que si les affaires vont bien, OK. Ça crée un line-up, ou bien on l'a créé plusieurs, puis ça pourrait créer un produit qui est moins de qualité, vous comprenez? Pourquoi ouvrir 8 microbrasseries quand on a une qui fonctionne bien?
2: Donc, on est mieux d'avoir une qui fonctionne bien que plusieurs qui fonctionnent mal.
3: Si on se pose, c'est pas ma logique à moi. C'est ça. Il y a place au débat.
1: Ben, c'est juste pas logique du tout. Que ce soit à toi ou à moi, il n'y a pas de logique là.
4: Non,
1: là
4: mais c'est parce que tu pouvais aller au dépanneur avant.
1: T'as-tu compris quelque chose?
4: C'est... Non.
1: Il y en a que les fils sont débranchés des fois. Là. Tabarouette.
4: C'est comme de la grande politique sur quelque chose de relativement facile à répondre.
1: Ou comme si c'était un endroit qui nous vendait un produit extraordinaire.
4: Oui, c'est toi qui amènes tes vidanges.
1: Ouais. Puis microbrasserie, c'est pas gouvernemental. Je n'ai pas compris le lien.
2: Ça marche bien ici, puis on en ferait d'autres.
4: Ouais.
1: Mais il y en a qui ont peut-être juste pas saisi le concept qu'on est un pays socialiste. Là.
0: Il y a peut-être de ça là-dedans. Le Consigne Action veut ouvrir 1200 succursales à terme.
1: À terme.
0: Et éventuellement, ils veulent que peu importe où tu te trouves au Québec, tu aies accès à un Consigne Action à 15 minutes de chez vous.
1: Yes! Ce qui n'est pas le cas.
0: Ce qui n'est pas le cas encore, définitivement. Fait que ben, j'ai continué de poser la question parce que j'ai rien compris de l'autre.
2: Consigne Action, tu viens de sortir de là. C'est une bonne ou une mauvaise idée?
5: Une bonne idée.
2: Pourquoi?
5: Parce que ça, tu calcules tes canettes et c'est automatiquement remis. Et en plus, il y a une application qui gère entre 7 et 10 jours qui te remet l'argent sur l'application. Et ils ont ouvert un Consigne Action Plus que eux autres, ils déposent tes canettes, calculent par convoyeur.
2: Tu viens souvent ici?
5: Tous les jours.
2: Ouais. Est-ce que c'était mieux dans les épiceries et les dépanneurs en comparaison ici?
5: Les machines sont beaucoup plus rapides ici. Tu peux mettre trois canettes à la fois.
1: Hey. C'est un grand connaisseur.
4: Puis c'est fou parce qu'il trouve ça mieux aujourd'hui parce qu'il peut en mettre trois à la fois. Mais lui, là, il n'y a pas d'enjeu de 7 à 10 jours pour recevoir le montant approprié.
1: Non, mais c'est une application. Il y a une application. C'est une application.
4: Tu mettais une canette à la fois, mais tu avais ton cash tout de suite.
1: Ouais. Ouais.
4: Tu sais, tu vas voir le caissier. Ouais. Ton coupon.
1: Fait que lui, ce qu'il faisait chier, c'est qu'il ne pouvait pas mettre trois canettes de la shot, mais attendre une semaine pour avoir son argent.
4: Qui est 18-20$.
1: Pas grave.
0: Ouais. Why not, coconut?
1: Ben, comme ils disent.
0: Mais le fric, oui, il est déposé sur ton app si jamais ils l'ont pas sur place. Mais même quand ils l'ont sur place, des fois, ils te donnent pas nécessairement le bon montant.
2: Pour être sûr de bien comprendre, vous avez passé pour 35$ de canette, vous avez eu 25.
6: J'ai 35$ de canette, à la fin, ça m'a donné 25$ et quelque chose. Puis,
2: pourquoi?
6: Il me manque 10$, puis il pourra pas me dire pourquoi. Il pourra pas me le donner. Que, c'est pas pour rien que
2: ça
6: en a fait.
2: Ça vous arrive souvent?
6: C'est la deuxième fois que je viens. C'est la première fois que ça m'arrive. Parle-moi, j'en ai pas trop, t'as pas l'air, c'est pas sûr qu'il y a 10$ à faire des gars, c'est ma fille.
1: Visiblement, un client non satisfait.
4: Ben, on se fie sur ce qu'il dit, lui. Là. Peut-être que c'était vraiment le bon dû. Là. C'est comme dur et difficile à savoir, mais c'est sûr que si en plus, il te manque 10$, il en avait rapporté de la canette.
0: Il y en avait.
4: Parce qu'un sac de canettes blanc transparent, de mémoire, c'est 22.
0: Ouais. Je l'ai vu rentrer avec deux immenses sacs.
4: Ben, effectivement, c'est le double. Si c'est deux immenses sacs transparents, un sac, on juge chez 22, ben,
1: c'est
4: double,
1: parce que c'est lui, contrairement aux autres. D'ailleurs, là, coudonc, vous avez donc bien du temps, vous autres. L'autre, depuis, je viens à tous les jours.
4: Ouais,
1: ben, quand tu ramasses trois canettes, puis tu vas les porter. Là.
4: Ben, je pense que son. son rythme de vie, c'est de ramasser des canettes pour aller chercher des dollars, des quelques pièces ici.
1: Non, non, mais là, tu parles du premier, mais le deuxième, il y avait quand même un vocabulaire qui se tenait. Il parlait de l'application. Venez-vous souvent à tous les jours.
0: Tabarnouche, tous les jours.
4: Mais il aime ça, hein? Il fait son social.
0: OK.
4: C'est comme le brand new bingo.
0: OK. Non, parce que le monde était super sympathique. Puis au moment où lui, il me parle du cash qui manque, je vois l'employé en dedans qui m'enligne. Là, il sort du commerce. Moi, je suis sur le trottoir, tu sais.
1: Je vais t'aider juste en arbre.
0: Un peu sur le coup, puis là, il fait Max! Je fais, ouais, fais un bâtard, là! Ouais, pas de trouble. T'as envie de répondre à une couple de questions en sachant pertinemment que c'est clair qu'il peut pas me répondre. Puis lui, il me fait ouais, pas de trouble, je vais répondre à tes questions. Je dis, es-tu certain que tu veux le faire? Il fait ouais, pas de problème. Je fais ok, on y va. On va rester anonyme. Qu'est-ce que vous pensez des consignes actions? Est-ce que c'est une bonne ou une mauvaise chose pour vous?
7: Très bonne chose.
0: Pourquoi?
7: Ben, je suis pas supposé le dire, mais je suis un nouveau employé. Mais regarde, ça chiale au début parce qu'ils ont rentré dans les épiceries et tout, consignes actions. On peut-être arriver un peu en sauvage. Écoute, c'est une question d'adaptation. D'ici 6 mois, 1 an, on va avoir des consignes actions dans tous les quartiers du Québec avec des gros centres. Comme Saint-Sacrement vient d'ouvrir, j'ai été le voir, moi. C'est des gros convoyeurs, regarde, c'est une manufacture. Ça va aller vite, rapidement.
0: En quoi ça consiste, votre emploi, au day-to-day, mettons?
7: Je suis conseiller au retour.
0: Ça fait quoi, ça?
7: Un conseiller au retour, il montre aux personnes comment que les machines marchent. J'ai conseil, j'explique les applications mobiles. J'ai redirigé vers les plus gros centres pour ceux qui ont trop de canettes. Écoutez, c'est reclé à 100%, c'est vraiment une belle entreprise. Oui, on chiale un peu ce consigne action. Laissons-nous les choses se placer.
0: C'est une job demandante?
7: Oui, mais nos employeurs sont très conscients. Présentement, je suis seul, mais il y a des nouveaux employés qui s'en viennent, que je vais former, qui vont être là. Il y a plein de personnes à l'arrière, il y a plein de personnes à l'avant. Yes.
0: Est-ce que je peux vous demander combien vous faites d'heure?
7: 20 piastres.
0: Trouvez-vous ça bon?
7: C'est très bon parce que il y a d'autres côtés qu'on n'a pas besoin de payer comme l'assurance dentaire et lunettes, ce qui coûte une fortune entre moi et toi.
1: Et puis,
0: J'ai même pas les lunettes, ça, je pense.
1: Ah, mais tiens, mais il a bien fait de te le dire, là. Il t'a dit, tu sais, moi, je trouve que c'est une très bonne idée. Pourquoi? Ben, je travaille ici. Trouves-tu que la radio, c'est une bonne idée?
0: Oui.
1: Oui. Je pourrais dire ça dans mon âme et conscience, là. Je trouve que oui.
0: 20 $ quand même.
1: Et là, attends. Ça, c'est... Là, on part, là. Puis comme il l'a dit, hein, bientôt, il va en avoir partout, là. Ça, c'est le but. D'ailleurs, pourquoi pas attendre d'en avoir partout avant d'interdire des dépanneurs de prendre des canettes? En tout cas, ça c'est évidemment, c'est de la gestion gouvernementale, fait que ça va comme c'est mené. Mais, tu sais, c'est parce que il va y avoir beaucoup d'employés là-dedans, dans pas long, là. Qui est en train de courir après eux autres?
0: La FTQ puis la TUAC.
1: Des syndicats. Il y en a deux présentement de syndiqués, là. 20 $ mon chum, hold done, ça achève. On va finir à 30, ça, là.
0: Et on va avoir des excellents conseillers en canette.
1: Des conseillers en canette.
4: En retour.
1: En retour. Merci. Oui, merci d'utiliser les bons mots.
0: Faut être factuel, t'as raison, je m'excuse.
1: En terminant.
0: Avant de se rendre vers la fin, est-ce que ça sauve la planète, les consignes actions? Pensez-vous que ça va améliorer l'environnement au Québec?
8: Ah oui.
0: Pourquoi?
8: Ben, à la place d'acheter ça dans des fosses, puis comme des canettes, ça prend du temps avant que ça s'évapore.
0: Combien de temps?
8: Ça peut prendre jusqu'à 50 ans.
0: Avant qu'une canette s'évapore?
1: 50 ans!
8: Oui. Une bouteille aussi.
0: Vous tenez ça de où, ces informations-là?
8: Le monde, c'est dans les anciens temps, c'est dans le temps, vu qu'on a doit prendre de plastique, du lait au chocolat, du jus d'orange, de l'eau. Parce que le monde lançait ça. Le monde faisait du cyclable. Ils buvaient de l'eau beaucoup, puis ils lançaient ça dans le bois.
0: Faisait de la pollution.
8: Ben oui, ils font de la pollution, carrément.
1: Fait que le gars en vélo qui buvait son eau et qui jetait la bouteille dans le bois, avant, il la gardait pas pour attendre de voir un bac bleu et la mettre dedans.
0: Mm-hmm.
1: Là, maintenant, avec consigne action, il va attendre.
0: Parce que ça prend 50 ans avec une canette s'évapore.
1: Oui, 50 ans avant qu'elle s'évapore.
4: Ouais, elle s'évapore.
1: Au bout de 50 ans, on les voit, les petits poufs de poussière dans un champ. Là, pouf. Dites-vous que ça a été 50 ans d'attente.
4: C'était-tu le conseiller au retour ou c'était un autre?
0: Ah, c'était un autre.
1: OK. Okay,
0: un autre client. Okay. D'ailleurs, j'ai demandé à un autre client, c'est une taxe cachée, la consigne? T'sais? Pensez-vous que c'est une taxe cachée, les consignes actions, la consigne en général?
7: Ben, c'est ça. Ça fait que c'est comme je l'ai dit, ça a comme monté. Ça a fait monter le prix de ton. Comme la caisse d'eau qui l'était pas. Puis, c'est pas si c'est pas comme. Je vais vous montrer, si personne n'a fait de l'argent avec ça, ça aurait été de passer à faire à la bourse. Si tout le monde le savait d'avance, que ça aurait été passé de 5 cents à 10 cents, ça aurait eu 1 million, on a investi dans la canette à 5 cents, t'aurais fait 1 million. Non, bon, si personne me semble, ça aurait été mieux qu'Apple.
0: C'est quoi l'action de la canette à la bourse?
7: Mais je sais pas, mais si mettons.
0: C'est Cannes.
7: Ah, c'est pas vrai?
0: Ouais.
9: Ah, mais crime, c'est ouais. J'ai pas mis d'autres équipes, mais pareil, il aurait investi dans la canette vite, il aurait pu doubler son argent assuré, genre, c'est comme 100% à profit, sans risque. Mais bon, c'est ça.
1: Y a-tu juste les consommateurs qui vont changer de canette ou.
4: C'est, il paraît que c'est le conseiller à l'évaporation.
0: Puis avant qu'on se laisse aller, j'avais pas le choix. Fallait prendre un peu la musique des lieux.
2: Pouvez-vous taper deux canettes ensemble avant qu'on se laisse? Question d'avoir la musique des canettes.
9: Ah, OK. Il n'y a pas de problème.
1: Il n'y a pas de problème.
2: Ah, oh, ouais, hein? Allez-y encore.
1: Oh.
2: Comment vous appelez votre chanson?
10: Alléluia.
2: La chanson des canettes.
1: Alléluia.
2: Tout le monde ensemble. Comment vous appelez votre chanson?
10: Alléluia!
2: La chanson des canettes.
1: On s'en va dans 50 ans, ma belle canette.
4: Oui.
1: Tu vas t'évaporer.
4: Ben oui, je viens d'en avoir une, là.
1: Ben oui. Regarde, dans le bois de Coulonges, pouf! Ouais. Des petits fumées.
4: Ouais, ouais.
1: Allez, merci, Max.
4: Il y a une relation sexuelle, puis une canette.
1: Puis une canette qui s'est évaporée à côté.
4: Ouais.
1: Alléluia.
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1: Ouf. 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
4: Hey, on finit ça de même, nous autres. Parce que demain, t'es pas là.
5: Non.
4: Dernier patati patata. Passez-vous le mot, c'est là que ça se passe. Oh.
6: Mesdames, messieurs.
4: Ben, de la semaine, là.
1: Et patati.
6: S'il vous plaît.
5: Parce que je me présente. Ah. Mais je peux pas le dire de suite.
4: Non.
5: Non.
4: Tu te présentes au comptoir pour commander ton snack?
5: Je vais en parler plus tard. OK.
4: Okay?
5: Hey, pour l'instant, je suis pas là parce que demain.
4: Demain, tu fais du country?
5: Je fais de la country.
4: Et qu'est-ce qu'on écoute, là? Je savais pas, tu voulais écouter. On va écouter de la musique, là. Elle parle plus, Pat.
5: Girl.
4: C'est Phil Lauzon.
5: C'est Phil Lauzon. Donc, c'est notre dernière storm de la saison parce que là on ne fait pas mal.
4: C'était soufflant, là.
5: Non, on est là depuis février. On a fait février carnaval. Après ça, on a fait Belle Chasse. Après ça, on a fait Saint-Étienne. Puis là, on fait Montmagny.
4: Montmagny. Mais c'est nouveau, ça, Montmagny?
5: Oui, puis c'est un soir seulement parce que je suis trop brûlée.
4: OK.
5: Fait que, c'est la première fois qu'on fait Montmagny. Puis on avait décidé de faire un soir. C'est pour ça qu'on le fait.
4: Un soir seulement.
5: C'est à l'intérieur, donc c'est à l'espace citoyen. On ouvre les portes à 17h. C'est Phil Lauzon qui fait une édition spéciale en hommage aux barbus de la musique country. Fait que pensez aux barbus, il va chanter leur tune. Puis on a le groupe Best of Me juste avant, qui est un groupe hommage à Luke Combs.
4: Oh.
5: Tu sais, Luke Combs arrive du parc Jean-Drapeau.
4: Ouais.
5: Ben là, on s'est dit, crème, on est direct dedans avec un hommage à Luke Combs. Puis il y a Tommy Collin qui va ouvrir les festivités avec lui, il fait des tunes des artistes les plus connus. Les billets sont en vente sur le site des Arts de la scène parce qu'on c'est une collaboration avec les Arts de la scène de Montmagny.
4: Yep.
5: Vous allez sur le site pour pouvoir avoir votre super soirée Country Storm Montmagny. Il reste quelques billets. Fait que on se voit demain. Fait que c'est pour ça que demain je suis pas là. Je
4: demain,
5: vais
4: être pas là.
5: En montage de la salle, mais je vais peut-être revenir lundi.
4: Si tu te présentes.

0: incroyable. Tu sais, moi, à chaque fois, ça m'impressionne bien gros. Puis, vois-tu pas qu'il partage sur les internets cette semaine, en début de semaine, son gars trip sur Simple Plan.
1: OK.
0: OK?
1: Ouais.
0: Puis il a mis un bout de son gars. Lui, là, Simple Plan...
1: Mon Dieu, il aime ça vintage.
0: Ouais. Puis t'as bien raison. Mais ça revient à cause de TikTok.
1: Ben non, mais tu sais, pour moi, c'est pas vintage, oui. Simple Plan, mais je pense que pour les jeunes, ça fait un peu, j'écoute de la vieille musique. Ben oui, c'est ça.
0: J'ai 40, je n'ai pas 13.
1: Ben oui.
0: Fait que, mais c'est la génération, c'est TikTok. Il y a beaucoup de chansons sur des vidéos que tu dois faire, tu dois reprendre, des moments drôles que tu reprends. Puis en arrière-plan, la musique, c'est de Simple Plan. Fait que ça a donné le goût aux jeunes de les écouter. Puis Simple Plan est en show à Rivière-du-Loup. La famille Lauzon s'en va voir Simple Plan. Puis pour le fun, Phil, il a filmé son gars en train de chanter une toune.
1: OK.
0: OK, fait que voici un petit bout de la toune.
1: OK.
0: T'as un peu pesé ce play, mais elle marche pas tout de suite. Attends.

0: aimait ça. Ouais. De même, il dit à mon gars, il trippe, OK? Les gars, t'sais, là, le Journal de Montréal, on va leur donner le crédit. Okay. On a donné une entrevue à Phil parce que quand il l'a mis, on est rendu à 400 000 vues.
1: Et tabarouette.
0: Du vidéo de son gars.
1: OK.
0: Puis, tu sais, c'est pas, mettons, c'est pas. Peut-être qu'il rêve de devenir chanteur, je sais pas, mais. Il a filmé ça de même. Tu sais, quand tu fais comme « Ah, c'est donc bien beau, ce moment-là. » Tu filmes, tu fais comme « Hey, mon gars tripe sur Simple Plan. On va y voir samedi. Je serais bien malade de les rencontrer. » Mais ça de même, tu sais, sans plus. Ça a voyagé. Québécois prend balle au bon. Fait une entrevue avec Phil. En faisant une entrevue avec Phil, là, il invite son enfant Zach aussi à participer à l'entrevue. T'as le gars de Simple Plan qui retendit dans un Zoom. Puis il fait « Hey, Zach,
1: ben, arrête.
0: Mais attendons, tu viens nous voir notre show samedi? T'as vu les backstage?
1: Ben ouais, hey, donc.
0: Le moment sur la face.
1: C'était où le show, là?
0: Ça va se passer en fin de semaine. Okay. C'est le lendemain de Montmagny.
1: Mais c'est où?
0: À Rivière-du-Loup.
1: OK.
0: Fait que là, le Zach, 13 ans, il se fait dire par son idole, « Hey, non seulement j'ai vu ta vidéo, mais je sais que t'es là samedi, fait que tu vas venir avec nous autres backstage. »
1: Il va-tu chanter?
0: Puis, j'ai aucune idée, okay, après ça, de la suite des choses. Mais le moment, si vous voulez aller voir ça, c'est aussi sur la page de Phil Lauzon. Mais je trouvais ça donc bien beau!
1: Hey, c'est beau en tabarouette. Hey, quelle belle histoire.
0: T'as son gars qui capote, qui pleure. Puis tu sais, quand ton enfant vit là, une émotion tellement intense, toi aussi, tu broyes. Mais elle pleure, tout le monde pleure. Parce que le petit gars, il a réussi à atteindre son rêve qui était de rencontrer Simple Plan. Fait que ça s'est rendu, ça va se faire samedi. Fait que je voulais
1: incroyable.
0: Le souligner. Puis si vous voulez aller voir la vidéo où il prend comme ça, là, de, hey, je te le dis, là, c'est pas arrangé que le gars des vues. Tu sais, j'ai quasiment l'impression que le Zach, là, il chante devant son mur de maison. Tu sais, c'est comme il chante. Puis le temps, il m'a le filmé en chantant.
1: Wow.
0: Puis 400 000 vues.
1: Puis c'était où, cette vidéo-là? C'était juste...
0: Il a filmé ça de même.
1: Il était même pas en show, là. C'est non, ça, là. C'était pas...
0: Non. Tizan qui chante du Simple Plan dans sa maison.
1: Dans sa chambre.
0: Dans sa chambre, genre. Okay. En fixant un mur, là. Puis là, il disait, il m'a le filmé. Mais ça, sur Internet, ouais. 400 000 vues. Entrevue avec Québécois. Simple Plan a retenti. Viens-t'en, tu viens à notre show samedi, ben on va te rencontrer.
1: Puis là, le père se dit, comment ça, moi, ça m'a pris 10 ans, ça, avant que quelqu'un remarque que je chantais.
0: 20! Et voilà.
1: Parce que, M. Lauzon, ça, c'était l'ancien temps, ça. Fallait travailler fort pour arriver à quelque part.
0: C'est ça, M. Lauzon.
1: Ça marche plus de même.
0: Fait que si vous voulez voir le père, peut-être que le fils sera là aussi demain.
1: Ben oui.
0: Ça va se passer à Storm et Montmagny.
1: Mais là, le père s'est pas mis à chanter du Simple Plan.
0: Ben là, j'ai quasiment le goût de dire du
1: quoi qu'en version country, ça pourrait être bon.
0: Ben j'ai quasiment le goût. Ben c'est ça, là. Je pense que je vais y écrire à Phil. Ouais. C'est pas chaud de me faire
1: hommage à Simple Plan Country.
0: Ben, je veux pas qu'il me fasse un hommage demain, mais fais-moi une toune. Fais-moi une toune, là. Pas le choix, là. Ton gars,
1: ben
0: c'est
1: oui.
0: Viral.
1: Je pense qu'ils sont liés pour l'éternité.
0: Non, c'est clair. OK, fait que ça, c'était moi. Hey, une autre affaire, OK? Je m'en vais complètement ailleurs. Je suis tombée là-dessus. J'ai pas fait de recherche, OK? Très paresseuse, mais je trouvais le moment très bon, OK? C'est un épisode de podcast. Je connais pas la fille. Je sais pas c'est quoi le podcast, OK? Et on parle assurément d'immigration au Québec.
1: Oui.
0: Et c'est un Libanais d'origine, OK?
1: Oui.
0: Le Libanais d'origine s'exprime sur, je pense qu'on appelle ça le white splashing. Ça se peut-tu que ça soit un...
1: C'est quoi ça?
0: C'est quand tu as été...
1: Le white splashing. Ben, hey, là, un nouveau terme. Là,
0: ouais,
1: que je...
0: De mémoire, c'est ça le terme. C'est quand, on va dire que tu arrives dans une... Tu déménages à un endroit.
1: Ouais.
0: Et dans ce cas-ci, nous sommes blancs, les Québécois. Donc, on t'impose... Tu as été... ensorcelé, si tu veux, par la culture blanche.
1: OK.
0: OK, fait que t'en perds un peu ta propre culture.
1: Ouais.
0: Puis tu vis
1: mais
0: bien
1: tu vis
0: avec...
1: ici.
0: Oui, puis tu vis bien avec ça.
1: OK.
0: OK.
1: Donc, tu viens d'ailleurs,
0: ouais.
1: T'arrives dans une culture blanche, puis là, tu t'es fait ensorceler par la culture où t'es allé.

0: vive.
1: Oui.
0: Okay.
1: Ce qui
0: est normal.
1: Ben, mais
0: moi, si je décide d'aller refaire ma vie au complet en Afrique, j'espère que je vais être un peu ensorcelé par la culture africaine. Parce que sinon, je vais être mal à l'aise toute ma vie. Là.
1: C'est ça. Mais voici sa réponse bien intéressante.
2: Quand quelqu'un veut m'insulter, me dire, on s'entend qu'au Québec, là, c'est un monde de blancs, là. C'est le Québécois, là. C'est le Québec.
3: Et toi, c'est positif que tu perds un petit peu ta culture?
2: Mais c'est pas que je perds ma culture. C'est que la culture que je mets de l'avant, c'est pas la culture libanaise. Si je voulais mettre de l'avant la culture libanaise, je serais au Liban, là. Je serais pas ici. C'est simple que ça.
3: C'est good point, actually.
2: Genre, si tu veux vivre comme un Libanais, tu vas au Liban. Tu veux vivre comme un Algérien, tu vas en Algérie. Tu veux vivre comme un Congolais, tu vas au Congo. Tu veux vivre comme un Vietnamien, tu vas au Vietnam, là. C'est aussi simple que ça. Si les gens quittent leur pays, où il y a de l'hostie de marde, comme mettons au Liban, où il n'y a pas eu de stabilité depuis des dizaines d'années, des décennies, puis ils fuient la scission qui entre dans la société, là, entre toutes les religions, les politiques, etc., pour revenir dans un autre pays, puis instaurer la même affaire. Moi, je trouve que c'est fou, là. Puis pour moi, quand on me dit, ben, oh, t'es whitewashed, oh, j'ai jamais vu un Libanais aussi blanc. Thanks. Je suis intégré, puis je suis fier d'être intégré. Là. C'est ça une immigration qui réussit. Là.
0: Wow!
1: Whitewashing. J'ai dit splashing, mais c'était
0: whitewashing.
1: T'as été
0: lessivé là, par les Blancs.
1: Oui, exactement.
0: Hey, mais,
1: c'est-tu pas beau,
0: mais
1: ça?
0: Non, mais c'est une logique implacable.
1: Ben.
0: Puis là, à tous ceux qui se disent, « Ouais, vous autres, vous êtes racistes, hein, moi, ce gars-là...
1: Ben là, c'est parce qu'il est lui-même.
0: J'en veux plein, là.
1: Ben, oui.
0: Amène-en, là. Des,
1: oui.
0: Ouais, c'est ça, toi, tu veux des gens qui renoncent. Quoi. Non! Je veux des gens qui acceptent que quand ils se déplacent sur la Terre, ils ont à faire des modifications dans leur culture, leurs valeurs, leur façon de vivre, parce qu'ils doivent s'intégrer dans un endroit qui existe déjà.
1: Ouais, puis dans le fond, nous
0: c'est
1: autres,
0: une logique implacable. Là.
1: C'est la liberté qu'on a.
0: C'est ça.
1: Je sais pas qui est contre cette liberté.
0: Si tu veux vivre en continuant de pouvoir varger ta femme chez vous, ben viens pas ici.
1: Non. C'est tout.
0: T'es pas bonne place.
1: Non.
0: On va finir demain.
1: Il y a des endroits dans le monde où il n'y en a pas de problème.
0: Vas-y. Ça va avec le reste, par exemple.
1: Ben.
0: Ça va avec le niveau de vie, puis la pauvreté.
1: Ouais, mais
0: puis
1: c'est ça que tu recherches.
0: Puis genre les mœurs du Moyen Âge, là, mais vis avec.
1: Oui, oui. Il y a des endroits pour ça.
0: Absolument.
1: Mais ici, on est libre, homme-femme.
0: C'est extraordinaire.
1: Je m'en vais. Ah, il me reste 2 minutes, OK? 2 affaires. Les renards nains, ça existe.
0: Les renards nains.
1: Oui. Alors,
0: est-ce que les nains, ça existe dans toutes les espèces? Ben, je veux dire, les personnes de petite taille. Mais là, il faudrait dire des renards de petite taille.
1: Oui, c'est ça, mais c'est un peu tannant. On l'appelle le renard nain.
0: OK.
1: OK. Donc, ça a été aperçu pour la première fois à 22 ans.
0: Pas très woke.
1: Sur l'île de Cozumel au Mexique. On dit que, en fait, ce qu'on avait comme preuve, c'était des restes subfossiles. Fait que là, on fait comme, hey!
0: Oh, mon Dieu, c'est disparu, ces nains-là.
1: Mais non, il n'est pas disparu. Ça a été publié le 4 mai dans la revue scientifique Natural Biological Association.
0: Ça a été dit, pour ceux qui veulent faire la recherche.
1: Oui, c'était le 4 mai, OK, dans la Natural Biological Association. Et c'est un mâle adulte qui a été photographié le 14 septembre 2023. Écoute, il a fallu qu'on fasse la recherche.
0: Ans, mais ouais. Peut-être qu'il est disparu, finalement.
1: Mais là, en fait, on l'a vu, c'est un animal en 2023, le mois de septembre. C'est un animal qui était désorienté au kilomètre 29 sur l'île de Cozumel. Ça arrive à l'île de Cozumel, kilomètre 29, c'est là que ça se passe.
0: T'es même au kilomètre, c'est parfait.
1: Que, mais oui, je sais, mais on l'a localisé, on l'a récupéré parce que le monde a appelé et disait, il n'est pas tout là, il y a un animal, il a l'air bizarre, désorienté.
0: Ouais.
1: Fait qu'on va le capturer puis on l'a mangé. Fait que même avant de le manger, on a pris des photos.
0: Ils l'ont mangé?
1: Non, ils l'ont relâché un peu plus tard. Mais c'est la première fois qu'on en capture un vrai. Puis là, on dit, lui, là, il est pas en danger d'extinction. Il est en danger critique d'extinction.
0: OK.
1: OK, parce qu'on a pratiquement rien à son sujet. On n'a pas d'infos.
0: Ben, on pensait qu'il était comme un peu disparu.
1: Ben, on pensait qu'il était disparu, mais il y avait des rumeurs qui disaient qu'il y en avait à l'île Cozumel, mais on n'avait jamais trouvé un. C'est la première fois que
0: c'est gros.
1: Ben oui, c'est un renard nain.
0: Hey, moi,
1: il est gris.
0: J'en veux pas nécessairement un dans ma cour. Mais
1: ben, il est 60 à 80 plus petit que le renard gris continental.
0: Mais est-ce que c'est une déformation ou c'est juste une race
1: part? On a très peu d'informations sur le renard nain. Mais on a trouvé un à l'île Cozumel.
0: En 2023.
1: Peut-être
0: qu'il n'y en a plus. Là.
1: Peut-être qu'on était à un.
0: Puis là, il n'y en a plus.
1: Comme en Corée du Nord.
0: Surtout s'ils l'ont mangé.
1: Ouais. Demain, je ne serai pas là.
0: Ah, c'est tout un teaser.
1: Mais je voulais te dire qu'il y avait un cimetière de baleines, mais je vais te le garder pour lundi.
0: OK, ouais, c'est parfait.
1: Hey,
0: moi, les baleines, tu le sais, c'est les Monday Whales.
1: Oui.
0: Ça a toujours été ça ici.
1: Ça.
0: Ah, oui, là, fait que, On s'en parle lundi. Hein?
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0: Bon, ben, coudon. Demain, Pat n'est pas là. On va s'arranger, Pat. On va s'arranger. On va t'attendre.
1: Bonne chance.
0: De retour lundi, si jamais elle ne se présente pas en politique. Là.
1: Oui, ça sera bien.
0: 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Merci, Pat.
1: Ah, ça fait plaisir.
0: Merci, Max. Merci, les auditeurs. Le retour s'en vient.
1: Juste à te dire, lundi, midi 50, t'es en entrevue avec moi.
0: Ah, OK, parfait. on se parle lundi.
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24: Hey, c'est Jordan. Une remontée historique de 29 points a permis aux Knicks de remporter un match de fou face aux Spurs hier au Madison Square Garden dans la finale de la NBA. C'était à la mi-temps 76-49 pour San Antonio. À la fin du match, New York remportait 107-106 grâce à OG Anunoby. La foule était en délire dans le Garden. J'espère à 180 000 piastres l'étiquette. C'est donc 3-1 pour les Knicks, ils pourront en terminer dans 48 heures au Texas. Dans la Ligue nationale, la finale de la Coupe Stanley se poursuit en Caroline au Lenovo Center. Amateurs de hockey, vous êtes servis solide. Des maudits bons matchs entre les Hurricanes et les Golden Knights. Le dernier a été remporté 5-3 par les Canes, notamment grâce à deux buts de Captain Jordan Staal. Et à la boxe, Eye of the Tiger Management débarque au Capitole ce soir. Une très belle carte au programme. Le combat principal opposera le Québécois en pleine ascension avec une fiche de 15-0, dont 10 KO Wilkins Mathieu. Il fera face au médaillé olympique Esquiva Falcao. Et en demi-finale, Leila Beaudoin se mesurera à la Colombienne Paulina Angel.
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0: Ouais, je vois ça. Puis jeudi, on a un gros show, tabarouette. Vincent Bégin, avec qui t'as jasé, Mélanie, dans les dernières minutes. Je veux pas savoir de quoi vous avez jasé. C'est vos affaires, ça me regarde pas.
1: Okay? De quoi tu penses qu'on a jasé? Dans quelle sphère, selon toi?
0: Ben, c'était-tu l'éducation? C'était-tu...
1: Politique, évidemment.
0: Ah, politique, OK. Monsieur Jordan, aussi, vous allez bien?
2: Ça va très bien. Oui, j'ai hâte à ce soir. On va au galop de boxe, The High of the Tiger Management. Les gagnants qui vont être avec nous autres qui ont été confirmés dans les dernières heures. J'ai hâte de voir Wilkin, j'ai hâte de voir Léla. Ça va être trippant. Puis première fois au Capitole, premier galop de boxe, The High of the Tiger. Fait que non, je suis bien excité. J'ai apporté ma belle chemise pour l'événement.
0: Oh, Jordan en chemise, là.
2: Ouais, ça veut dire que... Exactement.
0: Fait que tu vas avoir de la baffe, probablement, parce que t'es dans la section VIP, t'es assez proche du ring.
2: Ouais.
0: Tu vas avoir à la fin de la soirée sur ta chemise, tu vas avoir un petit peu de bave.
2: Un petit peu de sang aussi.
0: Peut-être un morceau de dent. On ne sait pas. Hein?
2: Je vais le garder. Oui, comme Gary, je vais tout garder ça, je vais mettre ça dans mon sous-sol.
0: Ben, y en a qui gardent ça dans le barbe. Tu sais, des barbes, on en jasait tantôt dans le corridor. Aimerais-tu avoir un conjoint, Mélanie, toi qui est une femme toujours très élégante et très, très hygiène? Est-ce que t'as...
1: Sauf quand j'ai un vélo. Hein? Hein?
2: C'est ça l'odeur de swing.
0: On a ça. On s'y fait, ça fait quoi? 3-4 jours, là? Je veux dire, on commence à. Hein, c'est une odeur. Oh, c'est commun.
2: Pas comme si ça faisait pas longtemps qu'on travaillait ensemble.
1: Hein?
0: Mais non.
1: Non,
0: un chum qui a une grosse barbe, puis tu sais qu'il se loge beaucoup d'affaires dans la barbe. En une seule journée, imagine ça en une semaine, en un mois, en un an.
1: Il paraît que ça accumule quand même beaucoup de bactéries.
0: Dis,
1: hein?
0: Tu dis, il faut que tu fasses une chronique là-dessus.
1: Ouais.
0: OK, je donne ça comme mission.
1: Ouais,
0: ce qu'on retrouve. Puis ça, d'après moi, là, Mark Hamilton ferait une étude là-dessus. Là,
2: Moi, il y a syphilis dans la barbe. Là. Tu peux se trouver une coupe d'affaires.
1: Non, mais j'ai déjà lu des études là-dessus. C'est très vrai, là. Ça accumule des bactéries. Oui. Puis oui.
2: Ben, si t'as lave, t'as peu. Là. Si t'as lave, puis mettons, tu prends ta douche à chaque jour, je peux pas croire qu'il reste tant de bactéries que ça là-dedans.
1: Non, je pense que tu peux avoir une bonne hygiène, là, effectivement, mais chaque jour.
0: Non, il y a toujours de quoi extraire là-dedans.
1: Mais oui.
0: Mark Hamilton, il nous l'a dit, on se lave les mains. 5 minutes après, il fait un test parce que tu as juste mis les mains sur le comptoir, sur la poignée de la porte du studio, puis tu as déjà des bactéries. C'est instantané quasiment.
2: Avec la barbe en raison de la bouffe que tu manges, puis tout.
0: Ben oui.
1: Mais juste marcher en ville.
2: Si tu te frottes pas la barbe, c'est une poignée de porte non plus. Là.
0: Non, mais tu sais, du stock, mettons, là, un petit morceau qui traîne, là. À moins que les gens, je ne sais pas, moi, je n'ai jamais eu des longues barbes. Là. Les auditeurs qui en ont ou qui en ont eu, là. On se lave-tu la barbe une fois à tous les jours? C'est-tu une fois par semaine? C'est un petit peu comme vos draps de lit. Là. Il y en a qui... moi, une fois par mois, c'est correct. C'est parce que...
2: Une fois par mois, c'est vrai que ça... C'est... Pour tout d'un canicule, c'est semi. Là.
0: Hey! Ouais. Moi, une fille me dirait, là, on commence une relation, puis je lave mes draps une fois par mois. Et... C'est pas ça. Je serais peut-être... C'est là que ça se termine. Je fais l'hypocrite. Hein, ça serait... Je vais rester encore une petite heure, mais je pense que ça serait terminé.
2: Juste parce qu'elle lave pas ses draps?
0: Pendant un mois.
2: Ouais.
0: Ça
2: doit pas sentir la mort tant que ça, non, parce qu'elle a pas ses draps.
1: C'est gros max 2 semaines, hein, je pense.
0: Oui, oui.
2: Mais tout, c'est un turn-off, là.
0: Ah, turn-off,
2: même si c'est bien, bien chicks. Là.
0: Ah oui, mais quand un mois sans se laver, c'est parce que... Après, tu sa douche avant de se coucher, j'espère. Il y en a qui, c'est le matin.
2: Ouais.
0: C'est-à-dire qu'elle a toute la journée, elle a cumulé, puis elle adore, puis elle se tourne dans ses couvertes, je sais pas. Ouais. Moi, ça me turn-off.
2: Non, je te comprends. Mais en tout cas, moi, je pense que je serais capable de toffer pareil un peu, même si elle n'a pas ses draps. C'est belle, là, c'est correct.
0: Mon fils est allé en appartement pendant 2 ans, puis j'ai jamais posé la question, là, parce qu'on en parle là, que je me dis, ah, t'es un peu mon gars, lui, il était, tu sais, pendant 2 ans en appartement, tout seul.
2: Veux-tu ça à la veuve sécheuse?
0: Ben, c'est ça, je suis pas sûr qu'il amenait tout le temps ses draps chez sa mère, parce qu'il reste chez sa mère. Je suis pas sûr qu'il amenait ses draps toutes les 2 semaines. Mais écoute, c'est ça. Quand on est jeune, jeune garçon, là, c'est sûr que des fois, là, même jeune, les parents, je sais pas si ça t'est arrivé, t'es avec ton gars, toi, obligé de lui dire, ben, hey, là, faut que tu prennes ta douche, là.
1: C'est arrivé, il y a une couple d'années.
0: Il y a une phase dans la vie des jeunes, à un moment donné, là, faut que tu le dises, là, va prendre ta douche, là. Ça...
1: Ouais. Avant qu'il y ait des petites blondes, là, mais là, ça se garde propre.
2: Et ils sentaient ou...
0: Non, mais parce que les enfants, on dirait qu'eux autres, il y a des phases. Hein?
2: Ouais.
0: Soit ils n'ont jamais faim, ils sont tout le temps sur leur ordinateur, ils n'ont jamais faim, ou il y a une phase aussi qu'ils ne veulent pas se laver. Je ne sais pas si t'as quel âge.
2: Mon gars est là-dedans. Il y a 3 ans, il ne veut rien savoir.
0: Ben non.
2: L'embarque dans la douche.
1: Ah, c'est une perte de temps. Même à début d'adolescence. Là,
0: ça va être une perte de temps pour ton fils. Là.
2: Non, oui.
1: Mais
2: il y a un petit nanan, on négocie.
1: Il y a quelqu'un qui soulève un point intéressant. Tu sais, il y a des femmes qui vont chez la coiffeuse une fois par semaine puis ne se lavent pas la tête de la semaine.
2: Oui, mais c'est pas nécessairement bon de se laver les cheveux tous les jours.
1: Non, ça, c'est vrai.
2: Au deux jours, peut-être, là, mais moi, des fois, trois, quatre jours.
1: En moyenne
2: jours,
1: qu'il faut. Moi, j'avoue que si j'ai la foi, j'ai pas le choix de mettre un shampoing sec, là, sinon, ils viennent pas beaux, vraiment pas.
2: Ça fait tes cheveux tous les jours, toi?
0: Moi, je vais les mouiller à tous les jours, mais du shampoing, non.
2: Oui, c'est ça. Non. Je vais mettre du shampoing.
0: Surtout que moi, à quantité que j'ai, c'est correct, là.
2: Ça met du savon. Juste du savon,
1: c'est mon mélimélo, j'ai des belles petites statistiques intéressantes. Sur les barbes, là, je peux faire ça tantôt.
0: Bon, ben, tu nous feras ça quand tu veux.
1: Oui.
0: Tout ça parce qu'on avait juste un invité de mentionner. Pierre Couture, il n'y a pas de barbe, lui, hein, me semble.
2: Oui, une petite barbe de deux jours.
1: Vous avez toute une mini barbe.
0: Oui. Ouais. Ben, sauf le gars dans le coin, là. Ouais. Frank, aujourd'hui, on est tous marqués de ça. Là.
1: Un bébé.
2: Ben,
1: bébé
2: moi, je suis rentré, puis c'est qui ce gars-là?
0: Oui.
2: Il n'est pas reconnu.
1: C'est vrai que ça change de face. Mon chum aussi s'est rasé hier.
0: Ah oui?
1: Ça leur arrondit la face. Ça fait rajeunir.
0: Ah oui, il a vraiment rasé sa fesse, là.
1: Oui.
0: OK.
1: Ouais, ouais, ouais.
0: Je vois dans ton. Parce que je te vois, mais juste à côté, dans le studio d'à côté, il y a une fenêtre, puis je vois Max. Max, lui, il y a une certaine épaisseur de barbe. Là.
2: J'aimerais ça le voir bien rasé.
1: Oui, j'aimerais ça.
2: Non? Ben, je l'ai fait le test avec les hype, puis j'avais mis ça sur Facebook une fois. On ne le reconnaît pas. Là.
0: Okay.
2: Il est mieux de rester qu'une barbe.
0: Hey, mais les hype, il faudrait que tu nous mettes une barbe à nous trois d'ici la fin du show.
1: À nous trois?
0: Nous trois, oui.
2: Bien
0: même,
2: gavé, là, okay.
0: Mets une barbe à Mélanie, OK?
2: OK.
0: Ça serait une longue barbe, là, quelque chose.
2: Avec les hype, OK.
1: De quoi j'aurais l'air? Quoi?
0: Genre à la ZZ Top un peu. Là.
2: OK, drôle. Père Noël style.
0: Ouais, ça serait bien fun. J'ai dit Pierre, j'ai dit Jean Perron aussi.
2: Jean ne se l'a pas dit.
0: Non, Jean Perron s'en vient. Il a fait une déclaration dans le Journal de Québec aujourd'hui. Il dit que ça va prendre un défenseur physique avec Hudson.
2: Mais j'espère. Il joue avec Trouble, Colin.
0: Il a dit ça. Puis si vous aimez la crypto-monnaie, Alex Doyon vient nous jaser tantôt vers les 5h30.
1: Yeah.
0: Renaud Labrecq. Vous êtes au courant?
1: Mais oui.
0: Toi aussi, Jordan?
2: Évidemment.
0: Tu sais, je vous disais... Là, pas très longtemps, il va y avoir une annonce, ça va vous surprendre, là. Ça fait longtemps que j'ai dit ça.
2: Oui, oui, oui. OK, c'était ça?
0: Ben oui.
2: Ah! Ben là, je savais la même annonce que toi, moi.
0: Ah oui, tu savais toi aussi?
2: Ben oui.
0: Non, mais ça veut dire que, regarde, on travaille ensemble, on s'est rien dit.
2: Non.
0: Hein? On est...
2: On est bon pareil.
0: Ouais, on est bon.
2: Bien, vous le voyez qu'on est capable de garder des secrets, on n'est pas tant mammaire que ça.
0: Il y a bien du monde ici dedans, moi, qui n'est pas sûr qu'il garderait des secrets, moi.
2: Non. Il y en a qui disent « Hey, Jordan, une maman, j'en connais des bien pires que moi. »
0: Bravo, puis je souhaite, c'est dans mon patelin, là, qui se présente, c'est Tetford Mines, entre autres. Là.
1: Oui.
0: Je pense que c'est Saint-Apollinaire. Là,
1: L'Aubinière.
0: L'Aubinière, oui. Mais ça inclut Saint-Apollinaire, ça va jusqu'au fleuve. Hein? Du fleuve, ça descend jusqu'à Tetford Mines, à peu près, en ligne droite. Là. C'est Chaudière. C'est quoi, Chaudière et c'est quoi la circonscription? Là?
2: C'est Lobinière-Frontenac.
0: Bon, Lobinière-Frontenac. Ouais. Excellent. Alors, on va lui souhaiter bonne chance. Le gars, si tous les politiciens étaient comme Renaud Labrecq...
1: Hé! Hey, lui, il en a réveillé du monde.
0: Oui, puis ce gars-là, il est drette.
1: De parler de politique.
0: Pas droit, il est drette.
1: Il est drette.
0: Il est vraiment drette. Moi, j'ai jasé avec, là, depuis souvent, là, on a des petites conversations téléphoniques depuis 3 mois. Puis je le vois, là, puis j'ai dit... Tu sais que toi, t'as un mandat, c'est d'arriver là si t'es élu, puis de rendre ça bien, bien drette. Ça existe juste possible, un politicien qui est honnête?
2: Gabriel Hardy en est un bon exemple.
0: Oui, c'est vrai.
2: Il fait une méchante bonne job à Ottawa, je trouve.
0: Ouais, on entend beaucoup parler
2: ben
0: de
2: oui.
0: ce gars-là.
2: Gars du peuple, là, gars du monde, puis je trouve que Renault fit dans ce style-là.
1: Ouais.
2: Je pense que c'est le genre de gars qui va foncer, puis « Ouais, mais fais pas ça, je vais le faire pareil. » Genre à Renault.
0: Ça. Ouais, ligne de parti, oui, mais ça fait pas son affaire.
2: C'est ça.
0: Ouais.
1: Ils sont là pour nous autres.
0: Il vient juste de se présenter comme parti conservateur, mais je pense que ce gars-là, il pourrait un jour être indépendant. Quitter le...
2: On entendrait parler pareil.
0: Oui, oui, c'est sûr, il va faire ses enquêtes. Le petit sondage, je vais juste faire un clin d'œil là-dessus avant de vous parler d'autre chose, mais le petit sondage qui est sorti hier, c'est-tu hier en fin de journée, parce qu'on n'en a pas parlé hier dans le retour, parce qu'il n'était pas sorti. Peux-tu qu'il est sorti ou soit ce matin très tôt ou hier soir, nouveau sondage qui est disponible entre autres sur Québec 125.
1: Bientôt et, Québec 127.
0: Oui, ça en vient. Sondage Synopsis, le Parti québécois. Le Parti québécois est à 31%. Le Parti libéral à 25%. Le Parti de la CAQ est à 21%. Les voici, les voilà revenus dans la course. Elles sont à 4 points du Parti libéral. Quand même, hein?
2: Ah oh, oui.
0: On t'a 10 points du PQ. Puis à chaque sondage, Louis et moi, on vous le disait, ça s'en vient. Il disait, le fait, fraîchette, ça s'en vient. Et le Parti conservateur est à 12 %. Mais c'est à Québec que c'est intéressant.
2: Hey, Québec, c'est épeurant.
0: Oui, c'est intéressant et épeurant.
2: Oui.
0: T'en fais quoi comme déduction, toi, là, de ça, là?
2: Ben écoute, là, Christine a rempli sa mission, là, c'est-à-dire il restait un mois pour chaîner, puis elle a réussi à le faire, puis même les gens de Québec qui n'ont pas été tant crousés que ça, là, on a eu quoi comme bonne nouvelle de la CAQ ici? C'est pas passé grand-chose ces dernières semaines, mais c'est milliards que jamais scoré ici. Ben PCQ, peut-être qu'on n'a pas assez entendu parler, là, on a parlé de la mission en Alberta pour Éric Duhaime dans les dernières semaines, puis on dirait qu'on le voit moins, c'est le feeling que j'ai. Fait que ça a permis à la CAQ de monter. Mais il y a un genre de mystère. Je pense que les gens sont juste complètement indécis. Puis il y a beaucoup de Jacques et Louise là, qui se tournent vers la CAQ vu que c'est une nouvelle madame qui se présente puis qui a de l'air donc sympathique puis là pour le monde.
1: Là, les sondages, ça se fait par téléphone?
0: Ouais.
1: Ils vont-tu par téléphone filaire, mettons?
0: Ben, ce qu'ils vont dire, ah, ça se peut, ouais, mais ce qu'ils vont les nous listes, dire, d'ailleurs, là? On va en parler, je veux pas qu'on boule le sujet parce que Vincent va nous en jaser tantôt,
1: ah,
0: mais.
1: Ah oui, OK.
2: Bon point, qui répond au téléphone.
1: Ouais.
2: Le
1: ben
2: jour.
1: Oui.
0: Ouais, mais oui. 1000 répondants, c'est sûr.
1: 1000 répondants, mais s'ils vont avec des listes de téléphone, comme dans le temps, là, ouais. En priorité, puis après ça, c'est sûr que ceux qui ont un téléphone filaire à la maison, c'est des personnes un peu plus âgées qui vont voter pour la CAQ.
0: Et la seule affaire, moi, que je serais curieux de savoir, c'est si vous avez eu un sondage du genre là, dans les derniers mois.
1: J'aimerais ça savoir, oui.
0: Quand ils appellent, si vous votez pour le PQ, pèsez sur le 1. Si tu dis PQ, puis premier parti, les gens s'en débarrasser, pouf, on pèse sur le 1. Je ne veux pas me mettre avec ça. Pèse sur le 1.
2: Oh ouais.
0: Je sais pas si c'est le PQ qui est un, mais ça se peut qu'il ramasse.
2: Sondage léger qui a une teinte politique après ça de chroniqueur de M. Léger là, qui dit ses intentions de vote. Là.
0: Ben oui,
2: c'est particulier
0: sûr.
2: Pareil. Là.
0: C'est sûr. Hey, je veux juste vous dire, parce que le show va aller très, très vite aujourd'hui, mais j'ai. Parce que moi, je tombe en vacances dans. Toi, c'est dans une semaine? Une semaine et
2: ouais, il me reste
0: deux
2: une
0: jours,
2: semaine
0: hein, c'est
2: précise,
0: ça?
2: Exact. Je vais tomber en vacances vendredi prochain.
0: Après ça, c'est mon tour. Mais juillet, je reste bien tranquille sur le Québec, mais en début du mois d'août. La dernière semaine, je vais aller faire un tour aux États-Unis. Puis je suis allé vérifier tantôt. Parce que je voulais pas vous donner l'hôtel où j'allais, parce que il me restait des chambres à louer. Puis je voulais pas me les faire voler.
2: Ah, ouais, OK. T'es wise, Danny.
0: T'es wise, hein?
2: OK.
0: Cet été, je veux juste dire aux gens, qu'est-ce qui vous fait peur d'aller aux États-Unis? Je vois encore les sondages. Les gens veulent pas aller aux États-Unis.
1: Moi, j'ai l'intention d'y aller. Là. Encore un matin, j'étais au bureau de passeport pour le renouveler parce que ma semaine de vacances, c'est là que je veux aller.
0: Mais les gens veulent pas aller aux États-Unis. Par-dessus son âge, je sais pas pourquoi. Il y a plein de choses.
1: C'est les gens qui écoutent les médias traditionnels à la TV. Là. En continu, on le voit, nous, dans nos blocs, là, près de chez nous. Là. Les personnes âgées écoutent ça puis ils font peur.
0: T'sais,
1: ils ont peur de Trump. Mais
2: à force de se faire répéter des affaires puis de Trump, c'est ici, Trump, c'est ça. On quitte la Floride, on n'ira plus là. On décide de boycotter. Mais c'est vraiment un phénomène d'aumien, cette histoire-là. Tu vois pas ça ailleurs. Le monde, ils vont pareil au States. Puis même les Américains font comme... Comment ça, vous venez plus nous voir? Tarifs, puis dans Trump, là, OK? Ils comprennent pas ce qui se passe.
0: Ah, puis l'essence. Ça n'a pas d'allure, l'essence aux États-Unis. L'essence, il est très, très beau aux États-Unis. J'ai converti, là, dans le coin du Maine, Massachusetts, puis New Hampshire, là. New Hampshire, en passant, il n'y a pas de taxe de consommation. Alors, si vous allez vous acheter un gros maudit burger avec, puis deux burgers, puis ça va vous coûter 35$, bien, quand la facture revient, là, c'est 35$. Il n'y a pas de taxe au New Hampshire. New Hampshire, ça, c'est partir
1: c'est
0: de
1: proche. C'est proche, à 5 heures d'ici.
0: Ah, c'est sûr, ça se fait très, très bien.
1: Ben oui.
0: Moi, je vais aller cet été au Hampton Hill.
1: Oui.
0: OK? Il est classé 9,1 sur 10, ce qui est excellent. Je l'ai à 2. Ben, présentement, moi, je l'ai eu en bas de ça. Il est toujours quand même à quelques semaines des vacances. Il est à 217 par nuit canadien.
1: Hey!
2: Caroline.
0: 217 canadiens, il est classé. Puis le petit déjeuner est inclus.
2: Hey, t'as un méchant bon deal.
1: À combien d'heures d'ici?
0: Moi, je l'ai eu à 197. On a réservé 4 chambres pendant 3 nuits. C'était autour de 197-198 piastres.
1: Après ça, combien d'heures de route pour aller là?
0: Je te dirais que c'est peut-être 6 heures.
1: Ouais.
0: 6 heures, 7 heures.
1: Ça se fait bien.
0: Ben oui. Best Western, qui est à 7,8 classé. Déjeuner inclus aussi. 182 piastres canadiens.
2: En bas de 200, c'est un aubaine. Tu vois plus ça nulle part.
0: Hey, moi, je l'ai 2 ans, quand je suis allé aux États-Unis, je réservais là, ça, au même hôtel, c'était 355$ la nuit canadien. Là, on était à 217, puis au Best Western, qui est quand même très bien classé, c'est 182 canadiens, puis ton petit déjeuner est inclus.
1: Hey, ben, ça revient moins cher que l'entente que j'avais avec mon petit motel à Olater.
0: Ah oui, ben oui.
2: Sais-tu si c'est une zone qui est fréquentée par beaucoup de Québécois?
0: Ben, Hampton Beach, beaucoup moins. Si tu t'en vas sur la plage, puis c'est une maudite belle plage aussi.
1: Oui, fret.
0: Oui, mais c'est pas plus chaud puis pas plus fret qu'à Old Archer.
1: C'est à peu près la
2: même température. Pourquoi ça a baissé de même les prix? Parce que je me disais peut-être que c'est en raison de la rareté des Québécois maintenant qui décident de rester.
0: Oui, c'est ça. Les Québécois, ils vont pas statuer.
2: C'est juste ça. Ben,
0: oui.
2: À cause du prix, ça descend à cause des Québécois?
0: Oui.
2: Juste ça.
0: Ben okay. Oui, il n'y en a pas de Québécois qui réservent.
2: Oui, mais d'autres des Ontariens. Il doit y avoir des gens du Manitoba. Je peux pas croire.
0: Mais quand les Québécois disent on y va, quand ils disent qu'ils vont à Old Orchard puis qu'ils s'en vont à Hampton Beach, quand ils arrivent, c'est à coups de milliers, là. Moi, je connais plein de monde qui allait rester parce qu'il y a des beaux campings aussi. T'es pas loin de York. York, il y a un super de beau zoo puis que tu peux. C'est familial. C'est un peu comme, si tu veux, le zoo de Granby, là.
2: OK. Donc, c'est fou pareil, hein. On va boycotter pour vrai, là. On y va vraiment pas. On reste chez nous. Puis, excusez-moi, c'est juste correct d'encourager à Gaspésie puis Charlevoix, là, mais vous sauvez pas de l'argent, reste ainsi, là.
0: Mais non. Manoir Richelieu, c'est un très bel hôtel, on s'entend. C'est le fun parce que t'as une piscine puis t'as une espèce de méga spa, là. Mais c'est 434 Canadiens la nuit, t'as pas de déjeuner inclus.
1: Mais non, c'est ça. Puis même, moi, Las Vegas, ça, c'est sûr, quand je viens, je sais que c'est extrêmement chaud là-bas, là, mais c'est tellement pas cher, déjà en partant. Mais en plus, il y a des hôtels qui offrent en tarif canadien. Fait que là-bas, tu réserves en canadien et en plus, tu as des crédits pour jouer au casino en canadien. Fait que là, c'est fort intéressant. Puis tu vois, il y a Anna là, qui nous dit qu'elle, 396 canadiens pour 5 nuits à l'hôtel L'Escalibur de Las Vegas. C'est vraiment pas cher. Moi, j'ai eu un forfait complet, là, 565 par personne. Hôtel, 4 nuits, 5 jours, vol inclus. C'est une vraie joke, là.
0: Vraie joke. Sauf que l'été à Las Vegas,
1: c'est ça,
0: peux
1: je
0: pas
1: sais.
0: Sortir.
2: Marche pas nu-pied sur l'asphalte.
1: Tu sais, t'as un hôtel avec une piscine, puis c'est le fun, tu sors le soir, puis tu sais, c'est quand même un beau trip, là.
0: Quand je suis allé, à la mi-juin, là, peut-être une dizaine d'années, puis j'étais dans un hôtel qui était assez récent, de 3-4 ans à peu près, puis il y avait une espèce de méga rivière sur l'hôtel. Tu pouvais te baigner dedans.
1: C'est
0: là,
1: les Vénitiennes.
0: Ben, écoute, il y en a plusieurs, là, c'était de toute beauté, là. Oui. Et retourner, je pense que ça serait là. Le budget là ajusté là parce que les gens ont peut-être moins d'argent cet été là pour un couple c'est entre 1500 et 3000. Je sais pas si vous êtes dans ces budgets là les auditeurs auditrices
2: la famille. Moins d'argent, ça vaut pas tant la peine de rester au Québec là.
0: Non,
2: c'est vite t'en aller.
0: Ben oui.
2: C'est fou pareil. On peut bien payer notre sirop d'érable à 12$ pareil hein. Hein, t'sais, le sirop est à côté, l'arbre on le voit là, on paye la canne 2-3 fois le prix. Nos hôtels sont à 400-500$. Ouais, mais on va rester ici. Ouais, mais Christy, tu vas payer.
0: J'ai sorti, les Charlevoix, j'ai donné le prix, là, 434$ la nuit. Deuxième destination, si les gens restent au Québec, c'est la Gaspésie. Gaspésie, je suis allé voir, puis les hôtels, en bas de 250-300, il n'y a pas tant que ça.
2: Il
0: n'y
2: a pas de sommet du G7 cette année au Québec?
0: Non, il n'y a pas de sommet du G7.
2: Pourtant, il y a la Coupe du Monde à New York, les prix des hôtels sont fous, mais habituellement, quand les prix sont gonflés de même, c'est parce qu'il y a un événement.
0: Oui. Ben, tu vois le trou dans le rocher. Là, c'est peut-être pour ça, là. C'est peut-être pour ça.
2: Depuis qu'on a cochonné le plage, ils ont décidé de booster les tarifs.
0: C'est peut-être ça. Donc, il n'y a pas grandi l'affaire cet été en restant ici. Puis l'essence, ça revient à peu près une pièce 40, entre 1,16 et 1,45 le litre quand tu convertis en argent canadien. Là, c'est tant du gallon, là, mais en canadien, ça revient à peu près à 1,16 1,45 selon si tu vas à Boston. Puis même là, à Boston, j'ai vu des sapres bondés, là, des hôtels à Boston.
2: Mon père arrive de là. L'hôtel était un petit peu plus cher. Je pense qu'il a pris un Airbnb hôtel, je me souviens pas, mais côté prix de bouffe, épicerie, c'est moins cher. Puis il y en a un qui nous écrit qui arrive de la France. Il nous donne pas de chiffres, là, on n'a pas de data, mais il calcule, lui, puis il a dit que la semaine, il a coûté moins cher qu'une fin de semaine à Montréal. Avec les billets d'avion, puis l'hôtel, tout le kit. Là.
0: Ça part de Québec pour aller en France, oui.
2: Oui, chaque dimanche. Okay, je m'abuse à chaque dimanche.
1: Mais oui, c'est vrai.
0: Ouais. Mais magasiner ça, les prix, oui. J'avais vu un deal. Je regardais ça demander avec ma blonde. On s'en va-tu à Paris 2-3 jours? Là, mais encore là, l'été à Paris, je ne sais pas si c'est trop chaud. Là. Fait dire que...
1: Pas
0: de juillet à Paris. Là.
1: On va faire un petit tour dans le Vieux-Québec.
0: Ah oui? OK.
2: Il y en a qui a un bon point sur le texto aussi. À les hôtels à Vegas, t'en parlais, Mel. Il y en a qui chargent au dollar canadien.
1: Oui,
2: depuis
1: c'est
2: une couple de mois, c'est de même vu qu'il y a moins de touristes et surtout moins de Canadiens, oui, mais moins de Québécois qui viennent, fait qu'on veut les attirer.
1: Exactement, ouais. C'est le MGM, le New York, Caesar Palace offre des deals, puis il y a le... Il y en a plusieurs, allez voir ça, il y a vraiment plusieurs hôtels qui offrent des deals.
0: OK, moi je veux pas faire de publicité, là, mais mon deal, je l'ai eu là, sur un site là, qui vous donne plusieurs prix, là. Commence par tri. Je dis juste ça de même, là, je vais pas faire de... Le meilleur deal, là, vraiment le meilleur deal, c'est que vous appelez Mel Guilmette, elle a des saprés bons deals pour l'été. S'il en reste, moi, si j'étais à votre place, je me grouillerais. On fait une première pause.
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0: Monsieur Bégin qui est notre analyste politique. Qui a vu le fameux sondage Synopsis.
1: Absolument.
0: C'est-tu un sondage bien classé, ça?
1: Ben, c'est ça. Sur Québec 125, c'est écrit NR. Moi, je pense que c'est not rated. Là. Pas encore...
0: Classifié ou
1: pas
0: évalué.
1: Pas encore classé. Ouais, je pense que c'est une firme recrue, je dirais. Là.
0: Ouais.
1: C'est une firme d'Emidoff. Puis, elle a...
2: As-tu gagné le Calder cette année?
1: Je pense pas. Ben, en tout cas, c'est...
0: Mais comment on peut classer les sondages?
1: C'est Québec 125 qui le font.
0: What?
1: Ils mettent A, tu sais, comme... moi, je crois beaucoup à léger, je vous l'ai déjà dit. Ils mettent A plus à léger. Ils mettent A moins à d'autres. Il y en a qui sont B plus, B moins.
0: Mais sous quel critère?
1: Je sais pas. Moi, il faudrait demander à Québec 125.
0: Peut-être qu'ils analysent et le résultat final, ben, les plus proches, là, ceux qui sont...
1: Oui.
0: C'est la cible target.
1: Peut-être
0: là.
1: Que par téléphone puis Internet, il y a des différences. Peut-être qu'il y a des... Je sais pas.
0: Okay.
1: Je sais pas, mais moi, ça me semble être vraiment une erreur de parcours là, dans les sondages. Écoute, on va reparler un peu de la chronique qu'on a faite à peu près il y a 3 semaines où je vous disais, mettons, si on se fie à Québec 125, voici le nombre de sièges par parti qui sont sûrs. On disait sûrs au-delà de la marge d'erreur de 8. Donc, ça prenait un swing de 2500-3000, tu sais, à peu près. Parce que c'est 350-1%. 1% dans une circonscription, ça représente 350
0: votes.
1: Fait que si tu as 8, ben ça fait à peu près 2500-2600. Mais la CAQ, c'est certain, parce que le sondage Synopsis dont on parle, c'est que là, la CAQ serait devenue première dans la région de Québec. Mais avec ce que je regardais ailleurs, je trouve que ça fonctionne pas. Puis je vous explique pourquoi. On revient dans la chronique de là 2-3 semaines. Je vous avais dit que le PQ avait 47 sièges quasiment cannés, au-dessus de la marge d'erreur.
18: et qu'il y avait 34 luttes en tout et le PQ était dans 33. Là, le PQ est dans encore 47 sièges cannés, mais il y a moins de luttes parce que là, la CAQ a pris des comtés. A commencé à prendre des comtés puis à comme prendre l'avance aussi.
0: Trouves-tu que ça commence à ressembler un peu à l'effet Carney, là?
18: Ouais.
0: Parce que là, on est rendu à 10 points de la tête.
18: Ouais.
0: Puis on est à 5 points du Parti libéral.
18: Ouais.
0: Personne n'aurait cru ça.
18: Mais qui est à 10 points de la tête, tu dis?
0: La CAQ, en ce moment, est à 10 points du PQ.
18: Au
0: provincial.
18: Au provincial, oui. Mais la CAQ remonte dangereusement. Mais
0: c'est ça que je te dis. Oui. On est-tu en train de vivre un carnet au provincial?
18: Je ne sais pas. Je ne dirais pas jusque-là. Mais il y a l'effet Campbell-Fréchette est là.
0: Oui.
18: Ça, bon. C'est sûr. Puis il y a aussi en même temps la mauvaise performance, je dirais, de Charles Pioui Milliard. Fait que là, c'est comme un effet double. T'sais. Elle monte un peu. Puis l'autre, il redescend, mais c'est des...
0: Celui qui évalue, là. Il est tout le temps en train d'évaluer. On évalue. C'est ça.
18: Mais c'est des chicanes de fédéralistes, parce que le PQ, comme je viens de t'expliquer, il bouge pas. Ça fait deux ans qu'il bouge pas. Ils sont à 30-31. Chez les francophones, ils sont à 38-40. Puis c'est canin, là, tu sais. Fait qu'eux autres, ils ont pas bougé. C'est vraiment les électeurs fédéralistes qui, là, sont comme CAQ, Parti libéral, CAQ, Parti libéral, qui hésitent. Je te donne l'autre statistique qu'on avait dit l'autre fois pour les libéraux. Il y avait 40 sièges d'assurés et ils étaient dans 17 sur 34 luttes. Ils étaient dans 17 luttes sur 34. Là, ils sont rendus à 36 assurés. Ils en ont perdu 4, dont 2 à la CAQ. Et sont dans 13 luttes sur 29. Fait que là, ça descend leur affaire, là. Les libéraux descendent. La CAQ, eux autres, au dernière chronique, comme je te parle, il y avait 0 siège, mais il était en avance dans 2 et il était dans 12 luttes sur 34. Là, en ce moment, ils ont 2 sièges canés.
0: Ils sont où, les canés? C'est-tu Christine Fréchette?
18: Non, oui, puis Simon-Jolin Barrette, Granby aussi, dans ce coin-là.
0: Okay,
18: mais c'est tout dans le 4-5-0. Fait que c'est pour ça que je regarde le sondage qui dit qu'à Québec, il y a eu comme une percée de la CAQ, mais les 20 premiers sièges, si on va sur Québec 125, tu cliques, mettons, CAQ, les 20 premiers sièges, c'est dans le 4-5-0. Fait que c'est pour ça que je dis que cette donnée-là que la CAQ serait en avance à Québec puis que le PQ serait passé miraculeusement troisième, je n'y crois pas du tout. Je pense que dans le prochain léger, ça va comme... Ah, bah, c'est beau.
0: C'est une bulle.
18: Une erreur de parcours. Bulle. Exactement. Un spasme.
0: Ouais.
18: Tu sais? Fait que là, la CAQ est rendue à 2 sièges cannés. Ils sont 4 en avance. Fait que là, ça leur en ferait 6. Mais sont sur les 29 luttes. Et avant, il y avait 12 luttes. Là, sont dans 18. Fait que là, ça commence à paraître. Tu sais, tout prend de l'ampleur. Ceux où qui étaient pas loin sont rendus assurés. Ceux où qui étaient un petit peu en arrière, ils prennent l'avance. Puis il y en a à peu près 18 autres où qui sont comme là sont dans marge d'erreur. Fait que la CAQ, on pensait, tu sais, à un moment donné, je vous disais, entre 5 et 10 sièges, ça va peut-être être entre 10 et 15, peut-être entre 15 et 20. Là,
2: mais si tu penses pas que la balloune peut dégonfler à un moment donné?
18: Peut-être.
2: Parce qu'on va peut-être venir à bout de petits nananes et de promesses intéressantes, parce qu'on dirait qu'à dévoiler ses petites affaires rapidement, je trouve. Là.
18: Oui, puis elle a bien fait, selon moi, si tu veux mon avis, Jordan, avant l'été, t'sais, parce que le monde, l'été, tout le monde oublie ça. Là,
2: mais en même temps, quand tu reviens à rentrer, faut que tu punches pareil.
1: Mais oui, là. C'est sûr. Qu'elle continue d'en donner. Là.
18: Non, c'est sûr. À un moment donné, il va falloir qu'elle se calme un peu, puis elle dépense au-delà de 250 millions.
2: Même Girard lève la main, elle a slack.
18: Non.
0: Elle a rempli des cartes de crédit, là.
18: En tabarouette, puis, écoute, elle s'en va en campagne électorale, c'est un classique. Mais tu sais, comme je vous disais.
0: Mais elle pas encore sorti le petit chèque, là.
18: Non, mais elle a déjà parlé, mais il n'est pas encore assuré.
0: Mais ça va s'en venir. Selon les sondages, il va sortir à un moment donné.
18: Mm-hmm. Je pense que oui.
2: Qu'est-ce qui va attendre le bon moment?
0: Oui.
2: Pat Lauk.
1: C'est étonnant, ça, des sondages de même à toute chance.
18: C'est pas trop, c'est comme passé. Tu sais.
1: Oui, puis il y a des gens qui vont se fier à ça après ça pour plutôt que de se fier vraiment au programme.
0: Beaucoup trop, d'ailleurs, t'as raison.
1: Oui.
0: Beaucoup trop de Québécois se fient au sondage.
18: Absolument.
0: Ils n'ont pas été voir les programmes. Ils ne connaissent pas la moitié du monde.
1: Ça doit être lui le meilleur.
18: N'oubliez pas que sur les 4 millions à peu près de personnes qui vont voter, il y en a au moins 1 million qu'ils vont juste checker ça la semaine du 5 octobre.
0: Puis c'est pas la veille.
18: Puis peut-être le samedi.
2: Cette année, c'est pas un consensus non plus cette année. Là. C'est une campagne qui pourrait bouger d'un bord puis de l'autre. C'est pour ça que ça va être particulier. oublier. Là. Les gens qui se décèdent à la dernière seconde, ça se peut qu'il y ait un turnover dans les deux dernières semaines. On le voit là, puis tu t'attendais pas à ça.
18: Il y a un flip. T'as raison. Mais à un moment donné, moi, je pense que c'est le débat joue entre les fédéralistes. Je vois-tu CAQ ou je vois-tu libéral? Je vous reviens avec ce que je vous avais dit, la fameuse période de la chiasse. Ça va tout vous arriver, ma bande de fédéralistes. Là, tabarouette, si je vote pour la CAQ ou si je vote pour le PCQ, puis les libéraux, je donne la traque ouverte au PQ, qu'est-ce qu'on va faire? Vous allez avoir 15 jours là,

0: Oui.
1: Puis ils vont dire, ah, oh, dans le temps, moi, je votais pour le Parti libéral. Ah. Toi, on a le Parti libéral.
0: C'est ça. Il a l'air fin, Mignon.
1: Oh, il a l'air fin.
0: J'irais prendre une bière avec.
1: Oh, oui, t'es un bon pharmacien.
0: C'est ça.
1: Un bon monsieur.
0: Mais c'est dommage parce qu'il y a des gens comme nous qui suivons ça, puis des fois, on... Qu'est-ce qui, comme je vous ai déjà dit, qu'est-ce qui te pousse à... Une semaine, tu votes PQ, puis la semaine d'après, tu votes libéral. Comment ça marche dans tes bardeaux?
1: C'est un bon exemple. Là.
0: Je le sais pas.
1: Pendant la campagne électorale municipale, combien de fois on le dit à la radio?
0: Ouais.
1: Il va arriver ça, ça va être le chaos.
0: C'est
1: les
0: ça.
1: Commerçants, réveillez-vous.
0: Mais là...
1: Hey, j'entendais ce matin, dans cette semaine, ouais. Dans Montréalève, c'est un propriétaire. Il dit, ah, ben quoi, j'ai pas regardé.
0: Ben ouais,
1: mais c'est ça,
0: regardé.
1: Tu payes aujourd'hui.
0: Absolument, paye le prix. Ouais. Tu sais, puis...
2: Puis il y en a qui ne s'informent pas de tout court. Là.
0: Non, puis c'est, comme tu disais, il y a 6 millions de... Il y a 2 millions de personnes qui n'iront pas voter. C'est comme... qu'est-ce que vous faites?
1: Il y en a 2 millions qui n'iront pas voter.
0: Il y a
1: 1 million qui vont voter sur le radar.
0: Absolument.
1: C'est comment je vais filer cette journée-là.
2: Mais vu que la nanane de l'enjeu de la souveraineté, penses-tu qu'on pourrait avoir un petit buzz de plus pour cette campagne-là, que ça fasse un peu plus jaser?
0: Un peu plus jaser, qu'il y ait un peu plus de participation.
2: Ouais.
0: C'est possible, Jordan, mais la gauche est vraiment... La gauche est
2: ouais,
0: pas...
2: Ben,
0: t'as pas à la convaincre d'aller voter. C'est les gens de droite ouais. qui vont pas voter. Puis c'est parce qu'ils sont déconnectés. C'est pas parce qu'ils sont épais, mais c'est parce qu'ils disent, moi, je m'intéresse plus à ça. C'est tous des menteurs. Ils disent n'importe
1: ça
0: quoi.
1: Va être
0: ils font,
1: tout pareil.
0: Ils font jamais tout rien. Bien, ouais, c'est toute la même affaire. Fait qu'à un moment donné, la politique, ils tassent ça de leur vie. Puis ils checkent d'autres choses à TV. Je sais pas trop quoi vous dire, les boys, mais c'est comme ça. Puis, mais je pense pas que ça va changer. Mais ultimement, pour répondre à ta question, Jordan, je pense que les gens... Ils voient parce que PSPP, tu sais, il y a une bonne cote. Tu sais, on a déjà fait des sondages, même à choix, que c'était lui qui était vu comme le numéro un, là, tu sais. Fait que les gens vont se dire, ben, on va mettre PSPP au pouvoir, puis au pire, on votera non au référendum. Quelque chose de même.
1: Oui.
0: Je pense que c'est une logique fédéraliste, mettons, nationaliste mou, là. Et bon, moi, je veux peut-être pas l'indépendance, mais lui, je l'aime bien, je vais voter pour lui.
1: On lui donnait une chance.
0: Puis les libéraux
1: d'un coup, je changerais d'idée. Un coup, 21, peut-être qu'il voudra plus le faire, son référendum. On lui donnait une chance.
0: C'est ça.
1: Mais là, la journée, il va dire, oh non, ça va se faire dans le premier mandat. Là, les gens, la chiasse va sortir.
0: Comme
1: la chiasse aux élections d'automne. Là.
0: Comme l'exemple que tu as donné du commerçant qui dit, moi, j'ai pas suivi ça. Ils vont dire, comment ça qu'on s'en va au référendum? Qui a parlé de ça? Ça fait 2 ans qu'on en parle, chief.
1: J'ai jamais entendu parler de ça, mon référendum, mais non.
0: Wake the fuck
1: up. C'était pas en 95, ça.
0: Non, c'est ça. Fait que, tu sais...
1: Mais il y a une chose que je veux te dire, moi.
0: Vas-y.
1: Puis je ne dis pas la vérité. On jase comme ça, puis... J'aime bien les auditeurs aussi qui nous écrivent sur le texto quand on parle de ça. Éric, là, faut qu'il focus... Parce qu'il ne gagnera pas à Montréal. Là, il y a une possibilité d'aller peut-être. Moi, je pense que Dow, c'est irréaliste. Là.
0: Ouais.
1: 5, 6.
0: Ouais.
1: Faut qu'il focus sur la région de Québec, la Beauce.
0: Sur ce qu'il peut gagner.
1: Ouais, c'est ça.
2: Il ne peut même pas sortir du site.
0: Non. Mais à 12.
1: Non, rien de louer un bus, là.
2: Non,
1: il reste en ville.
0: T'as raison, mais oubliez pas qu'à 12, là, t'es reconnu comme parti officiel.
1: Ouais.
0: Ça te donne beaucoup d'avantages, beaucoup plus de temps de parole.
1: Mais ils vont peut-être en sacrifier 3 en espérant avoir 12.
2: Ben, c'est ça,
1: tu vas finir à 4.
2: Tu tombes à 4, t'es pas mieux. Moi, je garderais le même goût de la sauce à spag. Tu restes dans les mêmes soupers pas loin, chute de blédin. Marcel, sont bons, ces blédins. Parfait, trempe ça dans le sel, dans le beurre, puis that's it.
1: S'il faut 8, si ça prend 8 soupers spaghetti dans la belle chasse, puis 12 dans Beauce-Nord, mais t'es fait.
0: On va y faire, c'est sûr.
1: Entre les soirs. Organisez-en des soupers.
2: Puis on sait ce qui s'est passé dans Tabasco. Là. Je te dis pas qu'il y a belle chasse à avoir viré de même parce qu'il y a une confortable avance. On s'en parlait hors d'onde, mais t'es bien mieux de rester safe puis de rester proche de ton comté aussi pour aller chercher une bonne part du vote.
0: Si j'étais Éric, moi, en juillet, tu sais, comme tu parlais, la Beauce, belle chasse, Lobinière, c'est quand même des. Ça va devenir des châteaux forts conservateurs. Mmh. Fait que ça, faut qu'il y aille, mais pendant la campagne électorale, mais faut que tu ailles voir le monde un peu ailleurs aussi si tu veux t'établir.
2: Oh, ouais.
0: Fait que ça, tu fais ça au mois de juillet.
1: Ouais.
0: Vas-y, promène-toi, me va à
1: Mégantique. De l'Autruche.
0: Tous les festivals qui existent.
1: La patate, puis tout ça. Là.
0: C'est ça. Puis après ça, pendant la campagne électorale, tu y vas plus.
3: Moi, il y a un petit quelque chose qui m'inquiète un petit peu. Oui, Éric dans Bellechasse.
0: Mm-hmm.
3: Il me semble, tu sais, de la Quai-de-Chemin, Bellechasse, tout ça.
0: Mm.
3: C'est quand même des gens plus âgés qui sont là, qui sont très CAQ. Je trouve ça téméraire, non, de se présenter là.
0: Ben, il est bien positionné. Ouais. Puis, écoute, on en parlait juste avant d'entrer en onde. C'est que c'est un comté qui a été libéral, tu sais, facile. Les libéraux passaient à gratte-là à 50-55% récemment, là, en 2014-2018. Ouais. Donc.
1: Ouais. Mais au fédéral, sont conservateurs.
0: Au fédéral,
1: avec Dominique Vien.
0: Exact. Fait que t'as un bon fond ouais. bleu, mettons, ouais. si ouais. tu veux. Fait que moi, je trouve qu'Éric, il a pris une bonne décision d'aller
3: parfait.
0: Là.
3: Ah,
0: vraiment.
3: Ben,
0: mais

0: suis pas fait, là, évidemment, là, mais il est en très bonne posture, honnêtement.
1: Okay. Dominique Vient a été
0: elle a été députée provinciale.
1: Ministre. Puis ministre.
0: Libérale.
1: Oui.
0: Puis elle rentrait. Ah, ben, il a des doigts dans le nez. C'est un bon comté fédéraliste. Donc, il a pris une bonne décision, je pense, d'être là. Mais moi, j'y souhaite 12. Parce que 12, je vous dis, à l'Assemblée nationale, ça paraît, oui.
1: C'est quoi, c'est au niveau des budgets, je pense?
0: Des budgets, tu peux engager plus de monde, des budgets de recherche, tu as plus de temps de parole dans un comité, tu as plus de temps de parole à l'Assemblée, dans une période de questions, tu sais, t'as plus, tout. Là. C'est comme un forfait VIP, si on veut, quand tu arrives à 12 sièges. Parce qu'à 8, c'est cool, mais t'as pas 12. Fait que là, c'est comme... Mais, comme tu dis, ça va être mince pareil. Il est mieux peut-être de sécuriser 7-8 que de se garrocher à 18-19 finir à 4.
1: C'est, Puis même des gens de son propre parti à qui je parle, moi, à l'occasion, ils me disent, là, ils passent le message. Il faut qu'ils comprennent, Éric. Il faut que tu restes dans la grande région de Québec, la Beauce.
0: Je pense qu'il l'a compris. Je l'ai entendu parler une couple de fois, puis ça l'est fait dire. Je pense que Maurice disait, écoute, là, tu te promèneras plus, là, tu sais. Oui. Aller te promener à Montréal, les Anglais, c'est bien beau, là, mais... Je pense qu'il a compris. Puis ouais. Comme je vous disais aussi, là, les sondages, comme le sondage qu'on vient d'analyser, ils sont à 11, 12. Ils ont fini quasiment à 13, les conservateurs, aux dernières élections. Mais on s'en fout. Le but, c'est d'avoir des sièges.
1: Il faut.
0: Fait qu'il va en avoir des sièges. Ça, c'est certain. Puis entre 5 et 10, moi, je dis que c'est réaliste pour le PCQ.
1: J'en ai une bonne pour toi, pour finir.
0: Shoot.
1: Une très bonne.
0: Shoot.
1: Puis ta voix pas venir.
0: Shoot.
1: Si Éric n'est pas élu.
0: Ouais.
1: Tu fais-tu un chef avec ceux qui sont élus ou tu pars une course à la chefferie que tu ouvres ça à tout le monde?
0: Bonne question.
2: Dans le passé, il disait là, avec la défaite d'Arthabasca, Éric est brûlé, mais faut pas oublier qu'Éric, il a mis le parti sur la map, là. Il est parti de 2%, puis on connaît les chiffres qu'on a aujourd'hui. Fait que changer de chef, faut que tu prennes le bon, que tu prennes la bonne.
0: Ouais, il est multiplié par 10, ben il a fait un méchant job. Mais s'il perd, c'est certain qu'il va avoir du questionnement. Puis c'est certain que là, parce que tu peux toujours... Robert
1: non, mais lui, s'en va, c'est père. Il avait dit qu'il ferait 10 ans.
0: Ah
1: là,
0: oui?
1: Ça va faire... Oui, il avait toujours dit qu'il va faire 10 ans.
0: Bon, en tout cas, on verra si jamais ça arrive. Là, mais...
2: Un politicien, maintenant.
0: Oui, oui, exact. Il est plus à la radio, là, il fait de la politique.
1: T'as raison.
0: Mais tout ça pour dire que je pense que si Éric n'est pas élu... parce que Bourassa ça y était déjà arrivé. Ce qu'il faisait dans ce temps-là, c'est il déclenchait une partielle, un peu comme pour Poilievre, ils ont fait, là. Est-ce qu'ils vont faire ça? Parce que c'est un pari risqué aussi. C'est sûr que ça créerait des remous. L'idéal, il faudrait qu'il passe puis qu'il soit là.
1: Ben oui, ben oui.
0: Parce que mais là, c'est une maudite bonne question.
1: Ça fait 5 ans qu'il est revenu, là. C'est un an avant les élections de 2022.
0: Oui, il est en 2021.
1: Oui, 2021. Donc, il reste une petite fenêtre d'à peu près 4 ans.
0: Oui, oui, oui. Un mandat. Peut-être 2 si jamais ça lève puis si il va plus loin qu'il espérait, là. Mais, mais
1: ça va être rendu à 3 défaites, là. S'il perd, ça va être 3 fois, là.
0: C'est sûr. Mais dans Arthabasca, écoute, moi, j'ai trouvé qu'il avait travaillé super fort.
1: Ouais.
0: Tous les conservateurs qui existent dans ce comté-là, il est allé voir à un moment donné. C'est un comté péquiste, qu'est-ce que tu veux que je te dise? Puis le PQ a déployé la machine au complet pour gagner.
1: Mais les conservateurs peuvent être assez mesquins parfois aussi, en ce sens, et je m'explique.
0: Oui, oui, oui, je comprends.
1: C'est trois défaites, ils ne font pas ça facile, parce qu'à la dernière élection, il n'y a pas eu le passage facile après. Là.
0: Ils pardonnent l'échec difficilement.
1: Oui,
0: disons ça comme ça.
1: Merci beaucoup.
0: Fait plaisir, salut.
3: Bye. 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
2: On dit sur Google Maps, trafic dense dans ce secteur. Et ce secteur-là, c'est Henri IV Sud. C'est le bordel, déjà à 15h49 minutes. À partir de Hamel, c'est un stationnement jusqu'au pont Pierre-Laporte et du Plessis-Sud. Vous n'êtes pas épargnés, mesdames, messieurs, à partir de la 40, même dans le coin de l'ancienne Lorette. Ça s'installe pour vous diriger vers la rive sud. Sur Laurier, dans les deux directions, c'est un stationnement à partir de Robert Bourassa. Soyez patients. Chemin Saint-Louis, c'est pas une solution. À la hauteur de route de l'église, rouge foncé dans les deux directions, surtout pour les gens qui se dirigent vers les ponts. Henri IV Sud, j'en ai jasé. Champlain, c'est 1 km environ. Jusqu'à l'accès, là, Henri IV Sud. Sur Capitale Est, c'est dans la bretelle, quand vous quittez Henri IV, que c'est rouge sur mes cartes, comme ça, jusqu'à à peu près 1ère Avenue. Même dans le coin de Beau-Royal, commence à avoir une petite zone de ralentissement. De l'autre côté, sur Capitale Ouest, ça débute justement à cette hauteur-là, et c'est compliqué pour vous, jusqu'à Pierre-Bertrand. Leur ancienne direction nord, c'est de Hamel jusqu'à Capitale. Direction sud, un peu après le Bourgneuf, Charest, dans le coin de Robert Bourassa, de Saint-Sacrement, de Marie de l'Incarnation, de Saint-Vallier, même jusqu'à Dufresne-Montmorency, c'est le bordel. Et bien sûr, sur la rive sud non plus, vous n'êtes pas épargné. Ça part de Président Kennedy à Lévis-Centreville et s'arrête à peu près à Taniata. 20 Est, c'est tout près de Chemin du Sault en raison des travaux. On bloque une voie jusqu'à Rivière-et-Chemin. Ça complique les choses pour se rendre vers Saint-Jean-Chrysostome et Saint-Romuald. Quelques ralentissements aussi tout près du Chemin des Îles. Et sur Guillaume-Couture, l'ancien boulevard de la Rive-Sud, quelques ralentissements ici et là en raison des travaux. Et bien sûr, le pont d'étagement sur Acharnier au-dessus de l'Avin. C'est pas facile se rendre dans ce coin-là. Sortez à Parc des Chutes de la Chaudière pour sauver du temps. Parce qu'Acharny, dans les deux directions, tout près du McDo, de l'Aquarena et compagnie, là, c'est pas chic. 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
1: Hey, on était des semaines à se plaindre. Hey, à un moment donné, ils vont faire 24. Là, c'est pas 24, c'est 31 ressentis. Fait que j'espère que vous savourez ça. Je vous disais que lundi prochain, on parlait de 16. On est rendu à 20. Fait que 23, 24, 25, 20, 19 pour les 5 prochains jours. Monsieur Jordan.
2: Écoute, on va commencer avec la nouvelle qui retient l'attention. Puis on va ouvrir les lignes là-dessus tantôt. On en a parlé abondamment sur les ondes, mais... j'ai pas entendu beaucoup les auditeurs, fait qu'en ligne ouverte, on va jaser de quoi, DH? De boissons énergisantes, parce que Québec a finalement adopté aujourd'hui l'interdiction de vendre des boissons énergisantes aux jeunes âgés de moins de 16 ans. En gros, ça va ressembler à quoi? Ben, le gouvernement interdit ça aux jeunes de 16, oui. Ben, les détaillants vont devoir vérifier l'âge des acheteurs. L'objectif, c'est de réduire les effets négatifs. Là, on dit ça. Après ça, ben, évidemment, il peut y avoir des amendes qui vont être données aux business qui respectent pas les règles. Je regardais ça tantôt. Les contrevenants qui s'exposent à des amendes salées, un commerçant qui se fait pogner pour avoir une amende qui part de 2 500 jusqu'à 25 000 dans le cas d'une personne physique. Le commerce pourrait risquer une pénalité de 5 000 à 62 500. Puis un jeune qui se promène avec une canette de Monster, là, genre dans une rue, la police passe, mais on pourrait y mettre la main dans le sac lui aussi, pourrait devoir débourser 100$, puis un adulte, on dit 500 à 1 500$ s'il donne probablement la boisson énergisante. J'ai pas le détail de comment ça va fonctionner, mais une chose est sûre, s'il y a un flot qui prend une boisson énergisante en pleine rue, ça se peut que ce soit dans le trouble. Fait qu'on va vous demander votre opinion tout à l'heure aux environs de 16h30 sur ce sujet-là qui est passé bien en masse du côté du Parlement. Puis en terminant, ben écoute, dans les faits divers, j'en avais une petite pour toi du côté de Lévis. Ça continue de brasser. Importante intervention policière qui a eu lieu ce matin vers 7h30 à l'intersection des rues Saint-Georges et d'Orval. Là, on ne parle pas de Lévis-Saint-Étienne, mais vraiment Lévis-Centreville. Un homme dans vingtaine qui a été victime d'une violente agression devant sa résidence. Puis selon les premières infos du service de police de la ville de Lévis, ça découlerait d'un conflit entre les victimes et deux personnes. Un homme dans trentaine, une femme dans vingtaine. Donc les circonstances demeurent nébuleuses, mais ça a vraiment dégénéré. La victime a subi plusieurs blessures, a été transportée à l'hôpital. Sa vie est pas en danger, mais les deux suspects ont quitté les lieux avant l'arrivée des policiers. Ils ont été retrouvés quelques minutes plus tard dans la journée, puis conduits au poste pour interrogatoire. Puis là, les enquêteurs sont en train de regarder, mais c'est pas un geste qui a été commis au hasard. Tout ça a été ciblé. Fait que du côté de Lévis, ça arrêtera pas d'arrêter, faut croire.
1: Est-ce que Lévis, puis je te pose la question, je le sais, là, ça va choquer du monde, mais est-ce qu'on est en train de devenir à Lévis un petit Montréal-Nord?
2: Faudrait pas, hein? Colline.
1: Tu sais, on disait, ouais, il se passe des drôles d'affaires à Charny, mais là, c'est pas mal Lévis-Lévis, là. C'est assez.
2: Ouais, c'est ça.
1: Il se passe des affaires bizarres. C'est quasiment aux deux jours, là. Mais t'en souviens, il y a deux conseillers municipaux qui sont venus s'asseoir ici en disant que tout va bien à Lévis, là. Ça y aura pas de problème.
2: Encore Lévis. Une fois, à chaque semaine, on sort des histoires de faits divers. Puis c'est pas juste, Colline, quelqu'un qui a perdu son morceau de bardeau à cause du vent. On est plus dans des pétages de gueule, là. Le crime organisé, on sait pas encore s'il est là-dedans. Mais c'est une possibilité pareille.
0: Ben, je vous annonce qu'on n'est même pas au courant de tout, hein, parce que moi, en tout cas, je suis allée manger avec ma nièce récemment, puis en face de chez elle, une voiture en feu, le crime organisé, ben oui. Clairement.
1: Montréal-Nord.
0: Un homme Montréal-Nord sur la rive sud. Oui, ben, c'est ça, c'est vraiment
1: c'est tout
0: ça.
1: Affaires.
0: Un peu plus loin sur la rive sud, quelqu'un nous témoignait que son voisin a été tiré dans les jambes par erreur sur la personne. Cette personne-là a de la difficulté à marcher aujourd'hui à cause de ça. On n'en a pas entendu parler dans les médias.
1: Je pose la question, puis je pense qu'on va relancer le chef de police de Lévis. Est-ce qu'on est en train de perdre le contrôle à Lévis? C'est ça, là?
2: On s'en passe à la vis, on dirait. Hein? Le SPVL n'avait pas vu ça venir pantoute. C'est vrai qu'ils sont 5 ans en arrière.
1: Arrêtons de focusser ces affaires de tramway, de mettre des milliards là-dessus. On peut-tu de la base? La base de la ville, c'est quoi? C'est le déneigement, c'est les ordures, puis c'est la sécurité du monde.
2: Ouais. Là, sont égales. Le traitement des eaux usées, ça va moins bien. Là.
1: Non,
2: c'est ça
1: bien.
2: Le problème. Puis en terminant dans les sports, ben, Canadiens, Hurricanes, Golden Knights, ça se poursuit ce soir. Ouais, ce sera du côté de la Caroline à Raleigh au Lenovo Center. Ça va être un bon match parce que la série est égale 2-2. Les Hurricanes qui ont égalisé dans le dernier match, victoire de 5-3. Et hier, basketball de la NBA, je ne sais pas si vous avez vu le nombre de vedettes qu'il y avait hier au Madison Square Garden. Adam Sandler, Taylor Swift, Sydney Sweeney, nommez-les.
1: À toi, 400 000 tickets?
2: Ben, j'ai bien l'impression qu'il y avait du monde là-dedans qui était là sur invitation. Ah, là. Ça doit être bon pour le marketing de l'NBA d'avoir une fille comme Taylor Swift avec un beau chandail des Knicks. Fait qu'elle était courtside. Il y a Kylie Jenner qui était là. Bref, il y avait du monde. Puis des reventes de billets, j'en ai vu à près de 300 000 hier pour la game. Mais ce qui retient l'attention, c'est la remontée historique. C'est jamais arrivé en finale de voir ça. Remontée de 29 points des Knicks qui tiraient de l'arrière, quoi, 76-49 à la mi-temps. C'était à l'avantage de San Antonio. Puis finalement, à la fin, OG Anunoby qui a été chercher les deux points de la victoire. Victoire de 107-106. 3-1 la série pour New York. On pourrait terminer ça ce week-end du côté de San Antonio.
1: Est-ce que demain, il y a des auditeurs de Radio X qui vont aller à la bourse et qui vont s'acheter des actions de SpaceX à 135 US?
2: Moi, je connais quelqu'un qui est pas pire dans le domaine qui me dit ça va peut-être mieux d'attendre.
1: Ah, OK. Ouais. On va y poser la question retour à ce gars-là. Ouais.
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1: L'été est enfin arrivé. En tout cas, on voit les températures, là. 31 ressentis présentement, là. 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
4: À 16h11, minutes, qu'est-ce qui se passe dans la circulation de la congestion? C'est bien ça. C'est pas beau. Les jeudis, habituellement, là, on est toujours dans les pires moments de la semaine et c'est le cas ce soir. On n'en fait pas exception. Henri IV Sud, c'est à la hauteur d'Amel que ça s'installe. C'est comme ça jusqu'au pont La Porte. Il n'y a pas de répit. Du Plessis Sud à la hauteur de la 40 que ça s'installe. Même les gens sur la 40 direction est. Il y a de la congestion lorsque vous passez à l'avenue Legendre. Laurier dans les deux directions à partir de Robert Bourassa du Vallon, c'est très compliqué. Sur Champlain maintenant, c'est près de 2 km jusqu'à l'accès à Henri IV Sud qui vous mènera vers le pont. Du Vallon, c'est avant Robert Bourassa jusqu'à Le Bourgneuf, Henri IV Nord, tout près d'Amel, ça s'installe jusqu'à Chauveau. Il y a un petit répit ensuite dans le coin de Sainte-Geneviève, avenue Industrielle aussi, c'est pas évident. Et même un peu plus loin, quand vous êtes sur la 573 qui vient en 369 dans le secteur de Shannon, c'est compliqué, surtout pour les gens qui se dirigent vers le nord, sur Capitale, direction ouest, un peu avant Lormière, jusqu'à Beau-Royal. De l'autre côté aussi, ça s'installe dans cette zone-là, jusqu'à Pierre-Bertrand. Laurentienne, tout près de Capitale, direction sud, direction nord, pas facile non plus. Charest, ça part d'Henri IV, ça arrête où? Nulle part. Jusqu'à dans le centre-ville du Frère-Montmorency. Et avec les travaux et tout ça, c'est bien compliqué quand vous êtes dans le centre-ville. Et sur la rive sud de Québec, 20 est, il y a beaucoup de trafic ce soir en raison des travaux qui bloquent une voie là, tout près de Taniata jusqu'à Rivière-et-Chemin. Ça part de Chemin du Sault, ça arrête presque à Chemin des Îles et sur la 20 ouest, c'est un parking de Président Kennedy jusqu'à Taniata. Et Guillaume Couture, il y a du trafic presque partout dans le coin du Desjardins, dans le secteur Charles-Rodrigue, tout près de Saint-David et dans le quartier industriel New Liverpool. Puis ajouté à ça, c'est pas fini, à cerise sur le Sunday, le pont d'étagement qui passe au-dessus de la 20 à Charny. C'est le bordel que vous soyez à Saint-Romuald, tout près de Guillaume Couture ou encore dans le coin du boulevard du centre hospitalier en face du McDonald's. 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
7: Ça roule.
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7: Exactement.
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7: Salut.
8: Hey, Monsieur Pierre, on est vraiment rendu là. SpaceX, ceux qui veulent mettre la main sur des actions, ça se passe demain. 135 US, c'est ça?
9: Ça va partir à 135 et on s'attend que ça monte assez comme une fusée, hein? Ça va être une fusée assez incroyable. Moi, je m'attends qu'il y ait beaucoup de volatilité, fait que ça pourrait partir à 400, 300, 400, 500, 600, mais ça pourrait redescendre rapidement.
8: En bas de 135. Ça va être
9: un test. Ouais, ça va être un test aussi pour Elon Musk. Il y en a qui l'aiment, il y en a qui le détestent, hein. Mais on met le paquet là, les grosses firmes de Wall Street ont v'là deux semaines, JP Morgan a convoqué 2500 clients, les riches, là, des super riches, là, dans une soirée spéciale, puis ils ont vendu du stock en avance. Là, donc, ça va être quelque chose d'assez observé, suivi par les analystes, les investisseurs. Personnellement, moi, je pense pas participer demain au
8: à
9: derby.
8: La folie. Ouais. Hey, moi, c'est ce matin, je me suis dit, bon, écoute, je lisais ça, puis demain, je vais-tu en chercher juste une action? Mais explique aux gens, demain, quelqu'un qui veut
10: un auditeur qui roule en ce moment, là, qui dit, bon, écoute, j'écoute Pierre, là, il a fait 3-4 fois qu'il parle de ça, SpaceX. Là.
9: Ouais.
10: Demain, comment ça se passe? Si t'as pas de plateforme, là, si t'as pas une plateforme de courtage, tu vas l'acheter où, ton action?
9: C'est que pour relever les fonds, là, Musk, lui, a fait affaire avec des firmes de placement. Là. Eux autres, ils ont le client, ils ont déjà appelé le client, il y avait des actions à acheter.
10: Ouais.
9: Lui, il réserve 20% des actions pour demain, là, pour le retail. Donc, c'est ça qui va arriver. Demain, ceux qui n'ont pas pu l'acheter par leur courtier ou leur broker, ben ils vont pouvoir l'acheter sa bourse à partir de 9h30, un petit peu avant aussi, parce que 9h30, là, et là, ça part. Là, ça va partir en fou, évidemment. Là, ça va partir en trombe.
10: Moi, demain, je peux aller sur mon Disnat.
9: Oui, exactement.
10: Mais ceux qui n'ont pas de plateforme de courtage, ils appellent quoi le
9: conseiller? Tu peux appeler ton courtier. Oui, c'est ça.
10: Conseiller financier.
9: Tu appelles ton conseiller financier ou ton courtier ou autre. Là. Et là, tu y passes ta commande. Les autres, ils chargent un frais supplémentaire quand c'est une commande directe de même. Là. Alors, c'est ça, ça qu'on peut faire. Il y avait des ETF. Il y a des ETF aussi là qui avaient déjà pris des parts, eux autres, dans des rondes avant qu'ils se lancent en bourse. Eux autres en avaient déjà. Ben ils vont monétiser ça aussi. Là.
10: Ah, t'as-tu un ETF canadien, Pierre?
9: Oui, je pense qu'il y a un ETF canadien. Jordan, regardons ça, mais il y a un ETF canadien qui en avait, là, qui est actionnaire depuis un certain temps. Mais eux autres, ils sont spécialisés. Ils sont spécialisés, mettons, dans les titres spatiales. Donc, MDA Space, AST Space Mobile, des titres comme ça, là, des compagnies qui sont dans l'espace.
4: SPXE que je vois.
9: Oui, ça se peut, oui.
10: Sur la bourse de Toronto.
4: Oui, à Toronto, Canada,
10: oh,
4: exact.
10: Oh, intéressant, ça.
4: Ouais.
9: Donc, écoute, là, si tu regardes, demain, il y a déjà des firmes qui ont mis des prix. Là, tu vois, Oppenheimer, ils ont mis un target de 190 $ d'ici 12 à 18 mois. Il part à 135. Fait que ça peut être très, très volatile. Et tu sais, là, il faut savoir que SpaceX est pas rentable. Là. Elle est déficitaire. Puis dans les prochaines années, elle va être déficitaire. Lui, il va prendre l'argent pour financer tous ses projets qu'il veut faire, les fusées. Il veut lancer des satellites en basse orbite avec des centres de données dans l'espace. Ça va prendre du cash. Là. Fait que attendez-vous pas à de la rentabilité rapide. Là. C'est une compagnie qui mange de l'argent puis qui va continuer à manger de l'argent, mais qui, à un moment donné, il va avoir un point tournant, là. Donc, tu vois, les New Street Research, eux autres, ils voient l'action à 165 $ dans 12 mois. On part à 135. 165, c'est pas une grosse marge, là. Fait que ça va être très volatile dans les premiers jours. Puis après ça, ça va se replacer. Puis mais qu'on dévoile les premiers résultats financiers, ben, on va peut-être revenir sur terre, là. Tu sais, je regarde Facebook. Un an après le lancement en bourse, il était à moins 31% du prix de lancement. Twitter, c'était moins 10. MongoDB, tu vois, c'était 103% en haut. Over Zoom, 142% un an après que l'action était rendue du prix initial de lancement. Je regarde Palantir, 153% en haut. Fait que c'est pas... Et là, ça va dépendre s'il y a de l'argent qui rentre ou pas. Mais on sait que dans le prospectus, SpaceX, ils font pas d'argent avant plusieurs trimestres là, en termes de rentabilité.
10: Pierre, comment t'expliques mon fils ce matin, il m'envoie, je pense que c'était 10h15, il dit « Pat, as-tu regardé ton Dollarama? »
9: Ouais.
10: J'ai quelques actions de Dollarama, puis ça avait quand même planté là, depuis quelques temps. Je pense qu'il est baissé à 160 grecs. Là.
9: Ouais.
10: Mais 10% aujourd'hui, c'est qu'est-ce qui s'est passé? C'est les résultats?
9: Résultats financiers, tu vois, montent de 9% au final. 16,19 $ de hausse, 195,76 $. On est revenu. Dernier trimestre, ça avait été plus difficile. Là, on croit 302 millions de profits nets. Pour Dollarama sur un chiffre d'affaires de 1,8 milliard, ça fait un taux de profit net d'à peu près 17%. Donc, tout ce que vous achetez chez Dollarama, ils font 17% de profit net.
10: Et c'est bon en hein, tabarouette.
9: C'est très bon. C'est très bon. Là.
10: Épicerie, les épiceries, 2-3%.
9: 3-4, 3-4, 3-4-5. Couche-Tard fait 3-4. Costco fait 3-4 à peu près. Donc, non, Dollarama sont très bien gérés. C'est pour ça qu'on dit le titre, vous achetez ça puis vous gardez ça longtemps. Là.
10: Ouais, même si ça plante, au contraire, t'investis quand
9: ben, t'en rachètes. Moi, je l'avais acheté quand il a planté. Là.
10: Ouais.
9: Donc, aujourd'hui, ça, tout le monde est heureux.
10: Ben, tu fais 16$ par action que tu as acheté.
9: Oui. Mais moi, je le garde à long terme. Tu gardes ça. Là, eux autres sont en Australie, sont en Amérique du Sud, au Canada. Je pense pas que le marché américain les intéresse tant que ça. Là. Il y a déjà de la compétition là. Fait que tu sais, ils s'en vont dans des pays, ils s'en vont à l'extérieur un peu des États-Unis.
10: J'avais dit à ma fille, quand elle a eu son 18 ans, 18-19 ans, elle a ouvert son Disnat. Première action, j'avais dit, il faut que tu achètes des actions de Dollarama. Elle n'a jamais, jamais touché à ça.
9: C'était en quelle année, ça?
10: Elle a 25 ans. Ça fait au moins 6 ans. Et qu'il était autour de 80$ peut-être, le 6 ans?
9: En 2019, ouais, il était à peu près à 39-40$.
11: Hey.
9: Ouais, 40.
11: 40$, non, c'est 200$.
10: Elle fait des saisies d'écran, des fois, puis elle dit, tiens le pire, c'est ça. C'est ça, si vous avez la chance avec vos enfants, parfois, peut-être, là, vos enfants, quand ils deviennent des adultes, là, de leur suggérer, bon, on n'est pas là pour donner des conseils financiers, faites bien ce que vous voulez, là, mais c'est ça.
9: Mais tu peux leur ouvrir, ben, si on rendit 18 ans, sauve son compte Disnat, puis toi, tu lui fais un cadeau, là.
10: Oui.
9: Tu achètes une coupe d'action d'une compagnie obscure, là, comme, je sais pas, là, SpaceX, puis t'attends.
11: Mais là, il y a des questions sur le texto. Tu t'attends à quoi dans le marché demain? Tu penses que ça va être un genre de bordel vu que SpaceX rentre? Tout le monde
9: ça va être très volatile. Okay. Mais ça va partir. Il va une demande, là. Okay. Ils devaient mettre, tu vois, demain, ils devaient mettre 30 % des actions disponibles. Finalement, ils ont réduit ça à 20 %.
11: OK. Mais sur le marché en général, on te demande par texto. Tu penses que ça va ressembler à quoi?
9: Ah, ça va partir en fou, là. J'ai comme l'impression que ça va être du rock'n'roll. Tu peux t'attacher une tuque avec de la broche, ça, d'après moi.
11: Une bonne raide de pick-up.
9: Mais c'est parce que c'est Elon Musk aussi. Il y a l'armée Tesla qui est derrière. Hein?
10: Oui.
9: Tesla aussi va bouger, là.
11: Ah, c'est clair.
9: Parce que là, la rumeur après ça, c'est qu'avec SpaceX, il pourrait racheter Tesla puis l'intégrer dans une super entreprise. Il a toujours dit qu'il rêvait de ça. Donc, la prochaine cible pourrait être Tesla. Tu vois, aujourd'hui, Tesla montait 17$.
10: En une minute, Pierre, ceux et celles qui n'ont pas regardé le placement aujourd'hui, parce qu'on souvent on se fait dire, regardez pas ça tous les jours, mais aujourd'hui, je pense que c'est une bonne journée. Hein?
9: Hey! Ben là, Trump, il dit qu'il y aurait un accord. Là, il devait bombarder l'Iran à soi.
10: Oui.
9: Là,
10: il annule tout ça. Hein? Il avait dit, ça va être méchant comme bombardement. Finalement, il back encore.
9: Ouais, mais négocier avec les Iraniens, là, le podcast de Stéphane Bureau, allez l'écouter, il y a un podcast avec un diplomate français. Eux autres, lui, il a déjà négocié avec eux autres, c'est ingérable. Ils sont ingérables, les Iraniens, là, ils changent de position, il y a tout le temps du monde différent à table. Fait que Trump, il est confronté à ça, là. Il y a du monde, il se fait niaiser, fait que lui, il dit, je vais être plus fou qu'eux autres, je vais jouer avec eux autres. Fait que c'est ça ce qu'il fait. C'est ça. C'est ça. Chaussure à son pied pour Trump.
10: Pierre, on sera là demain 10h.
9: Salut!
10: Bye. Bye!
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0: Hey, 16h29, juste avant de jaser boissons énergisantes dans notre ligne ouverte. On va aller voir ce qui se passe dans le trafic. Jeudi, c'est le prime time de la semaine, honnêtement. C'est toujours le bordel. Et il n'y a pas d'exception ce soir. Il n'y a pas d'accident signalé. Il y avait quelque chose sur Arcade, mais voilà 2 heures. Fait que ça n'a plus aucun rapport avec ce qu'on a sur le chemin actuellement. L'accès au pont, je vous dirais que c'est bien installé sur Henri 4 Sud et ça va très loin. On est presque avant Amel. On approche dangereusement Capitale et c'est là que la congestion monstrueuse débute jusqu'au pont La Porte, imaginez. La 40, c'est là qu'on a un peu de congestion pour les gens qui veulent aller vers Duplessis, direction ouest, à la hauteur du Décathlon. Ça s'installe passé Le Gendre sur Laurier. Bonne chance pour vous rendre vers les ponts. En plus, avec les détours, ça tourne d'un bord puis de l'autre avec les grosses buttes de 12 pieds de haut. C'est pas beau sur Laurier actuellement. Sur Champlain, c'est 1,5 km minimum jusqu'à Henri IV Sud. Capitale, ça débute à Lormière, ça arrête où? Ça arrête à Beau-Royal, même un peu plus loin que ça. On approche dangereusement Seigneurial. De l'autre bord, c'est avant Beau-Royal jusqu'à Pierre-Bertrand, Robert Bourassa. Robert Bourassa-Nord, c'est avant Charest jusqu'à Le Bourgneuf. C'est pas plus, même que ça veut s'étirer pour se rendre vers Chauveau et tout ça. Ensuite de ça, sur Charest, dans le coin d'Henri IV, c'est pas évident, direction ouest, là, et c'est comme ça jusqu'à Marie de l'Incarnation, principalement. Dans le centre-ville, Grande Allée, c'est pas évident non plus avec les travaux qui ont débuté dans ce coin-là, tout près de Salaberry, chemin Sainte-Foy, René-Lévesque, bref, c'est le bordel. Les gens qui descendent la colline parlementaire également vers Dufresne, bonne chance, même à Côte-d'Abraham, c'est rouge dans les deux directions. Et sur la rive sud de Québec, Charny, et boy, on en a jusqu'au mois de novembre, hein? On lâche pas, il reste un genre de 8 mois. Dans les deux directions, il y a une voie seulement, résultat des courses, ben ça jamme dans le coin de Guillaume Couture, ça jamme tout près du boulevard du centre hospitalier à Charny, et même les gens qui veulent sortir du pont de Québec, c'est pas évident en ce moment. Et sur la 20 ouest, ça part de Président Kennedy, Lévis-Centreville, jusqu'à Saint-Jean-Chrysostome, Saint-Romuald, et les gens sur la 20 est ce soir... Il y a beaucoup de trafic et il semble avoir un accident justement à la hauteur de Charny. Et il y a du rouge sur mes cartes dans votre cas, jusqu'à la hauteur de la rivière et de chemin. Vous voyez quelque chose sur les routes texto aujourd'hui, vu que Louis n'est pas avec nous, 418-670-9098. 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
0: T'as de quoi à dire? On ouvre les lignes. 418-670-9098.
4: Hey, ça fait jaser depuis plusieurs jours. On a même reçu un cardiologue. Si vous avez manqué l'entrevue, allez sur radiox.com dans la section du retour à la maison. On va en faire une ligne ouverte.
0: Ben oui, on veut vous entendre. 88-670-9098. Vous pensez quoi de ça? Donc, dès décembre 2026, merci Mel, va être interdit aux jeunes de moins de 16 ans d'acheter des boissons énergisantes. La vente qui va être interdite dans des machines distributrices en ligne aux moins de 16 ans, bien sûr. Puis les parents ou adultes pourront pas contourner la loi en achetant ou en donnant une boisson énergisante à un mineur parce que sinon, tu auras des amendes. Tu pourras avoir une amende minimum 2500, ça peut aller jusqu'à tabarouette, ça peut aller jusqu'à 1500$ quand même pour les adultes. Pour les commerces, on peut aller jusqu'à 25 000$. Pour les entreprises, on peut monter jusqu'à 62 000$. Fait que personne physique, commerçant, ce que je veux dire, c'est que c'est 25 000$, mais si vraiment la business se fait pogner, on peut aller jusqu'à 62 500$ d'amende.
4: Mais là, t'es-tu en train de dire que là, le kid, il a 18 ans,
0: ouais,
4: qui va vendre une canette à un mineur pour avoir une amende de 25 000$?
0: C'est moins que ça, excuse-moi. Ça part à 500, ça monte jusqu'à près de 2000$ de ce que je vois ici. Puis j'imagine qu'on va peut-être avoir des petites modifications là-dedans. Là. Mais c'est des montants faramineux. Je sais pas s'il y a des avertissements aussi de « Hey, là c'est 500$, mais la prochaine fois ça va être 2000$, tu comprends? »
4: Parce que toi, là, tu travailles à l'indépendant. Si tu sais que tu peux avoir une amende de 2000$, puis que c'est quelqu'un qui vient une espèce d'agent double, je ne sais pas si on va aller jusque-là, mais...
0: Mais moi, ce qui m'énerve là-dedans, honnêtement, c'est la zone grise. Là, parce que là, t'as les produits visés qui sont, vous connaissez le classique, le Red Bull, Monster, puis les noces de ce monde, et autres boissons qui contiennent au moins 150 mg de caféine par litre, puis les ingrédients comme la taurine, des vitamines ou des minéraux. Mais là, le café, non. Le thé, non. Les
4: Pepsi,
0: produits
4: non.
0: De santé naturelle, non.
5: Et les wake-up là, qui se vendent en pharmacie, là. C'est intense.
0: Il y en a de la milligramme de caféine là-dedans.
5: Mais oui, c'est
0: mais mettons
5: dangereux.
0: Que t'es à 145, ça, c'est correct pour le petit Xavier, tu comprends? C'est pas pour ça qu'on est comme dans une zone grise. Puis j'imagine que dans ce règlement-là, il va arriver des « Ah, ben finalement, on ajoute telle et telle et telle et telle et telle et telle boisson. » Tu sais.
4: Un kid qu'on a du 16 ans, ben 15 ans, qui arrive puis s'achète 6 canettes de Pepsi. Puis il est bois dans une soirée.
0: C'est le même nombre de grammes de sucre
4: c'est
0: en moyenne.
4: C'est pire qu'un Monster, là.
0: On va se dire les vraies affaires, ben oui, c'est sûr. C'est ça. Pour les gens qui viennent de se brancher, je répète, là, les amendes prévues, commerçants, personnes physiques, 2500 à 25 000 $, entreprise, 5000 à 62 500 $. Un jeune qui veut acheter une boisson énergisante, c'est un bon 100 $. Et adulte qui en achète une à un mineur, ça part de 500, ça peut aller jusqu'à près de 2000 $. Donc, vous pensez quoi de cette loi-là? Les amendes sont trop sévères? On vise Red Bull, Monster, mais pourquoi pas les genres de Wake Up que tu nous parles ou les Celsius de ce monde, ceux-là, c'est correct, mais pas Red Bull, pas Monster.
5: Est-ce qu'on vise, mais là, on vise aussi les gourous, c'est toute boisson qui contient le taurine et tout ça, ou seulement Red Bull et Monster?
0: Non, il y a Red Bull, Monster, puis il y en a d'autres aussi. Okay. Là, je prête à en énumérer. Il faudrait que je trouve les noces de ce monde. Puis tout ça, mais faut pas que tu sois... Tu sais, mettons que tu as 150 mg de caféine par litre, okay. Là, t'es barré
4: c'est là. C'est là que ça se fait la barre.
0: Oui, c'est ça. L'autre question aussi qu'on peut se poser, tout le monde ensemble, 16 ans, est-ce que c'est le bon âge? Est-ce que ça aurait été mieux 18? Est-ce que ça aurait été mieux 14?
5: Moi, j'aurais mis 14.
0: Ben voilà, tu vois, t'as ton opinion. On veut entendre celle des auditeurs. Les commerçants, vous pensez quoi de ça? 418-670-9098, soyez patients. Les circuits sont pleins.
5: Les pré-workout, là, 400 mg de caféine.
0: C'est un bon point, Mel.
5: tu rentres d'un
0: magasin de suppléments alimentaires, ils vont-tu bannir le C4 et tous les produits de pré-workout, vu que le jeune de 16 va s'entraîner aussi?
4: Mais y a-tu des jeunes de 15 qui consomment ça? Avant de s'entraîner, je sais pas.
5: Ah oui, c'est sûr.
4: Ils vont élargir ça.
0: Il y a des boissons maintenant au pré-workout. Il n'y en a rien qu'en masse. 418-670-9098. Hello Radio X.
6: Salut.
0: Salut, ton nom?
6: Denis.
0: Denis, tu penses quoi de ça?
6: Encore le gouvernement.
0: T'en pas trop loin, toujours proche pour nous materner un petit peu.
4: Est-ce que tu en consommes, Denis?
6: Des jujubes. Je vois bien des jeunes acheter des gros sacs de jujubes. C'est de la dope, pareil, c'est du sucre.
0: Mais là, on s'attaque à la caféine, les produits ultra caféinisés.
4: Le jeune de 15 ans, il va aller se chercher un petit six-pack de Pepsi, puis ça passe.
6: Hey, avez-vous été jeune, vous autres?
0: C'est déjà arrivé,
5: oui.
0: Ouais,
5: parce que oui.
4: Hey, merci, j'espère, Denis. Merci,
6: j'espère,
4: Denis.
6: Jordan.
4: Salut, ouais. Denis.
5: Les cas diabétiques explosent aussi, là. Diabétiques juvéniles, c'est fou, là. Pis c'est le sucre, le problème aussi, au-delà de la caféine.
0: Ah, puis je dis ça de même, les vapoteuses, on a passé un règlement avec les saveurs, puis tout ça, puis interdit de faire ça, vous n'avez pas le droit de commander ça, sinon telle et telle affaire. Les kids commandent en quantité astronomique des produits au raisin, tout sur le web. C'est pas un problème. Hello, Radio X.
7: Oui, bonsoir.
0: Salut, on vous écoute.
7: Bon, ben moi, je trouve ça drôle. Pareil, quand j'étais plus jeune, on avait droit de fumer à 16 ans, puis on virait ça à 18. Ça, c'est correct, c'est la cigarette liée. Tu sais, je te comprends, j'ai pas fumé longtemps, mais on avait le droit d'acheter un paquet de cigarettes à 16 ans. Moi, je pense que c'est opportuniste encore de la CAQ. Là.
0: Ben, on est dans la campagne électorale, faut pas oublier ça, ça paraît bien.
7: Ben non, c'est parce qu'ils veulent pas parler d'eux autres, là, parce que ça fait dur en assez, là, avec ce que JC a dit après-midi. Mais tu sais, moi, ce que je veux dire là-dedans, là... Pensez-vous que les policiers ont le temps de checker ça?
4: Non. Là, c'est ça. Ce sont pas les policiers, là, ça va être des fonctionnaires.
0: On a ça.
5: Ben ouais, c'est de l'argent, là, mettre ça en place.
0: Les tickets. Oui, on triple là-dessus, hein.
7: Je vais finir là-dessus. Je connais un gars qui s'est fait poigner dans son commerce parce que c'était un jeune qui a laissé. Il a vendu des cigarettes à un mineur, mais que je te le dis, si tu me vois avec le gars, il a de l'air d'un gars de 27-28 ans. Il a pas carté. Puis c'était un faux agent, là. C'est un agent, là, double, genre, là. Fait que dans le fond, ça va être les commerçants qui vont payer encore pour ça. Ouais.
4: Hey, merci à toi. Merci beaucoup. Bye.
0: Salut. Hello, Radio X.
8: Oui, allô.
0: Salut, on t'écoute. Tu penses quoi de ça?
8: Moi, j'ai amené une perspective plus jeune encore. Moi, je suis un jeune de 25 ans. Puis j'ai étudié un peu là-dedans. Puis je pense que l'important, ça serait d'éduquer. Parce que la caféine, on oublie de le dire, mais ça a des effets bénéfiques à plusieurs niveaux. Tu sais, au niveau de l'éveil, au niveau de la concentration.
5: Prévenir l'Alzheimer, même.
8: Ben oui, puis tu sais, la caféine en tant que telle n'est pas mauvaise. C'est l'abus de caféine qui peut être dangereux, surtout si tu as des prédispositions, si tu as quelqu'un qui va mélanger, comme on a vu, un médicament avec de la caféine, de l'alcool avec de la caféine, des antidépresseurs avec de la caféine. Là, on peut avoir un effet, mais ça serait de sensibiliser les jeunes là-dedans. C'est la même chose avec, je vous entendais parler des réseaux sociaux, je veux dire, c'est l'interdiction des réseaux sociaux au moins de 16 ans. On est en 2026,
0: tu penses qu'ils vont faire quoi? Ils vont prendre un VPN. Ils vont prendre un VPN, ils vont détourner ça.
4: On donne un volant d'automobile à un jeune de 16 ans, mais on ne veut pas qu'il consomme une canette.
8: Puis tu sais, les réseaux sociaux, t'as vraiment peur, là. Il y a des gens qui deviennent millionnaires, gang, là, avec ça, là, en ce moment, là, en 2026, là. Les réseaux sociaux, aux États-Unis, même au cégep de Limoilou, ils vont avoir un programme par rapport à ça, là. T'es rendu ça, la vie, en 2026, pour les jeunes. Tu peux pas interdire ça aux moins de 16 ans. Tu dois les éduquer, tu dois leur montrer comment faire de l'argent. Pas les empêcher d'utiliser ça.
4: Merci, très bon propos. Merci à toi.
8: Merci,
4: bonne fin de journée.
0: Ouais. Fait que le parent qui était supposé faire sa job, ben là, c'est le gouvernement qui va en faire. Hein, un nouveau règlement, puis papa, maman, ben ils n'ont plus d'affaires à gérer bon, ça, de toute façon.
4: Ça va être sur d'autres choses après, là. C'est quoi la prochaine?
0: J'en ai jasé, ouais. C'est-tu hier ou avant-hier? On est parti de la Four Loko, là, il y a 5-6 ans, avec un décès, puis l'interdit Four Loko. Tu vois-tu une Four Loko d'un couche-tard à cette heure? Je comprends, mais tu sais, il fallait que tu cartes pareil. Là.
4: Ça va être la boisson gazeuse dans quelques années. T'as le dit? Tout ce qui va se vendre indépendant aux jeunes, ça va être de l'eau.
0: Mais moi, ce qui m'inquiète, c'est non seulement boisson gazeuse, mais j'en parlais, je pense, en ouverture de show cette semaine. S'il y a un accident de scooter dans 2 ans, là, on va-tu commencer à dire les scooters dangereux? Les kids peuvent pas rouler en scooter, ils vont se tuer.
5: Ça revient beaucoup sur le texto, changement de sexe, 14 ans. T'es assez mature à 14 ans pour décider de changer de sexe et commencer la transition par hormones, mais tu peux pas t'acheter de boisson énergisante.
4: Ouais. C'est le petit Québec, ça. Ouais. C'est le petit Québec. Ouais. Donc.
0: Hello, Radio X.
9: Allô?
0: Salut, on veut t'entendre.
9: C'est à mon tour?
0: Ben oui, c'est à toi.
9: Ben, malheureusement, elle vient juste de parler de ce que j'allais dire, là.
0: Ben, tu dois avoir des points, là.
9: Tu sais, tu changes le sexe, ils peuvent commencer une démarche, changer de sexe à 14 ans sans même en parler à leurs parents.
0: Ouais.
9: Puis ils n'ont pas le droit, ils n'ont

0: jeunes. Là, on parle de ça, on parle de Four Loko, les réseaux sociaux à l'école, le téléphone, tout ça, ça finira plus, là.
1: Non, puis ces groupes-là sont-ils backés par 100% de la population ou 50% de la population? Des fois, c'est des groupes qui représentent rien que 10% de la population. Là. C'est,
2: hey, pis,
1: c'est n'importe quoi.
2: On s'entend, ils sont 125, c'est ça, hein? 125 aujourd'hui qui ont voté pour ça, là.
1: Ah,
2: donc, sur 125 personnes, personne n'a dit « Non, ça n'a pas de maudit bon sens, ce qu'on fait là. Hey, » merci à
1: ben
2: toi.
1: Non, merci, bonne fin.
0: Puis si, mettons, il y en a un qui vote contre, il va dire « C'est quoi? C'est, ouais. Tu veux tuer les jeunes?
2: Ouais, » ou tu veux bloquer ça, là, puis là, t'as pas de sympathie pour...
0: T'es pour la mort des jeunes?
2: C'est ça.
0: Ça va être ça, la question.
2: Les parents, là, qui l'ont pas eu facile, puis ils ont perdu le petit gars. Pis...
3: La question principale à se poser, là, c'est pourquoi les jeunes auraient besoin de boire ça? Tu sais, parce que quelque part, on boit ça quand on a besoin d'un petit boost.
0: Mais je comprends.
3: Si t'as
0: mais...
3: besoin d'un petit boost à 13, 14, 15 ans.
0: Non,
3: là...
0: mais Mel, ça part d'une affaire. C'est l'éducation avec les parents. T'sais, moi, quand j'étais jeune, j'en avais à des accès à Red Bull, Noz, Gourou, nomme-les tout.
3: Mais t'avais
0: là.
3: Pas le goût d'en
0: mais
3: prendre.
0: J'en prenais une fois de temps en temps, mais on me dit quand j'étais jeune que c'était pas bon pour moi.
3: Voilà.
0: Puis qu'il fallait
3: même
0: pas en abuser.
3: Avec mon gars.
0: Pas besoin d'avoir le gouvernement qui t'empêche tout, là, à un moment donné. Là. Faut ah, arriver dans des dépanneurs avec des cadenas à grandeur.
2: Hey, on merci beaucoup aux auditeurs. Les circuits sont pleins, mais il faut aller à la pause. Restez là.
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0: C'est le retour à la maison du jeudi. Merci d'être à Choix Radio X. On est là, Mélanie, Jordan et nos collaborateurs. Entre autres, on va jaser tantôt de crypto avec, moi, je pense, un des meilleurs au Québec là, pour au moins nous partager son opinion, sa vision. Il s'appelle Alex Doyon. Il sera en studio. Et là, on va se faire un mélimélo.
1: Oui!
0: Puis sais-tu quoi? On va reprendre le thème, là, à un moment donné, Jordan. Puis il travaille fort, Jordan, hein, tu sais.
1: Oui, vraiment.
0: Il y a deux, trois jobs ici à Choix, là. Puis entre autres, il fait de la publicité, quoi, là.
2: Ben oui, on n'arrête pas. Cette semaine, particulièrement, ça n'est une bonne. Ouais, vraiment, mais oui, on va travailler sur un beau thème pour les prochaines semaines à venir, ma chère.
0: Allons-y, allons-y. On plonge!
1: Oui, on revient sur les barbes.
0: OK, c'est le fun,
1: ça. On va régler le dossier une fois pour toutes.
0: Parce qu'on a dit, on va dire, c'est ça qui n'était pas là, ça arrive, là. Écoute,
1: ben oui.
0: 5h moins 10. On disait tantôt qu'il y a beaucoup d'affaires qui se logent dans une barbe. En tout cas, moi, c'est ce que je pense. Puis tu
1: c'est
0: peux
1: ce
0: avoir
1: que
0: du stock qui passe du temps là, là. Puis à un moment donné, ça fermente, là. Puis
1: on
0: ça,
1: va aller
0: ça...
1: au fond des choses.
2: Peux-tu pousser des champignons là-dedans?
0: Oui, ça peut-tu, ça bouge-tu dans une barbe?
1: Est-ce que la barbe est dégoûtante ou plus propre qu'on le pense? Hein? C'est probablement l'un des plus grands mythes masculins. Une barbe, c'est plein de bactéries. Mais la réalité, là, c'est pas mal plus nuancé que ça, OK? Fait que là, on va défaire, on va déconstruire des mythes.
0: Hey, moi, j'ai déjà entendu dire que c'est... Il y a plus de bactéries puis de... C'est peut-être pas le bon terme, malpropreté dans une barbe que parfois, c'est un bol de toilette, là.
2: Hein?
0: Oh oui, j'ai entendu ça, là.
2: Ah, mais là, faut être un méchant cochon de faire deux, trois semaines, t'as pas lavé ta barbe.
0: C'est Mark Hamilton qui a déjà dit ça en ondes en passant.
1: Ah ouais?
0: Oh oui, ben il y en a, c'est parce qu'ils prennent pas soin de leur barbe. Il y a quelqu'un qui nous écrivait en début de show, il disait, moi, c'est une fois le matin, puis une fois... C'est pas tout le monde qui se lave la barbe deux fois par jour, là. Puis c'est quoi,
1: ben,
0: se laver la barbe?
1: Il faudrait quand même.
0: C'est-tu du savon dans la barbe? C'est quoi? Tu fais quoi,
1: on
0: là?
1: On fait pas du shampoing sec dans une barbe?
0: Ben, c'est ça. Demandons-le.
2: Ben, sûrement.
1: Parce que moi, si je lave pas mes cheveux, là, c'est sûr que c'est une petite shot de shampoing sec pour la journée, là. Sinon, on dirait que je me sens pas.
0: Fraîche.
1: Au feu, au feu! Bon, en fait, il y a une étude qui a été menée auprès de 408 travailleurs hospitaliers qui a comparé les hommes barbus aux hommes rasés de près. Puis c'est un résultat qui est quand même surprenant puisque les hommes rasés étaient davantage porteurs de certaines bactéries potentiellement problématiques, dont le staphylocoque doré.
0: OK, c'est quoi son vrai nom, lui-là? Là? C'est-tu...
1: Staphylocoque doré, là, c'est une petite bactérie qui va se loger dans la peau parce que ton rasage, OK, quand tu te rases de près, ça crée de minuscules coupures puis ça facilite l'installation de bactéries.
0: Moi, si j'étais une fille, mon chum travaille dans le domaine de la santé, il n'y a pas de barbe, là. Tu peux pas...
1: Oui, même si protège-barbe.
2: Non, non, non, protège-barbe, un filet...
1: Hey, mais moi, c'est ça, je
0: là,
1: pas.
0: Là, les sécrétions, ça. Le sang, ça revole maintenant à l'hôpital.
2: On voit une coupe de gastro dans cette barbe-là.
0: Le colis, t'as
1: mais je comprends pas, tu sais, quand on voit. Moi, en tout cas, quand j'allais visiter ma mère à l'hôpital, tu sais, souvent, il fallait commettre un saut, là. Puis, en tout cas, bref, il y a certains étages où il faut vraiment se protéger davantage. Mais c'est quand je vois des infirmiers, des infirmières sortir en saut d'infirmiers ou d'infirmières, aller prendre une pause à l'extérieur de l'hôpital, sur le coin de la rue, en train de fumer, loin de l'hôpital, mais dans son saut d'infirmier. J'espère qu'il se change en revenant.
0: C'est pas tout le monde
2: qui fait ça. Ouais, t'assois pas sur le divan en revenant de la job, là.
0: Mais c'est sûr, il y en a trop qui font ça. Ah oui, on voit ça partout.
1: Fait que comme votre cuir chevelu, vos sourcils, votre peau ou même votre téléphone, bien, il y a des microbiologistes qui rappellent que la présence de bactéries, là, ça signifie pas automatiquement malpropreté. Il y a quand même des bactéries qui sont saines.
2: Ah, mais c'est bon d'en avoir un peu des bactéries aussi.
0: Oh, oui, tu développes ton système immunitaire.
1: Oui, il ne faut pas trop s'aseptiser.
0: Mais sur le texto, les gens là, qui portent, les gars qui portent la barbe, ou, parce que je ne dirais pas les filles, en tout cas.
2: Mais on peut saluer Manon au passage.
1: Les filles qui ont des grosses rallonges.
2: Manon porte surtout le pinch.
0: Oui, Manon apporte le pinch. Il doit avoir du stock aussi dans un pinch.
1: Mais il y a de plus en plus de femmes qui ont des rallonges aussi de cheveux. Là.
0: Ouais.
1: Je sais qu'il ne faut pas laver ça trop souvent pour ne pas les défaire, mais... Ça doit accumuler des bactéries, ça aussi.
0: Mais les femmes, ils disent, écoute, je veux savoir, moi, gang, on veut savoir, dites-vous à votre chum, t'es obligé, là, une fois par jour...
1: De laver ta barbe.
0: Ouais. Toi, si t'avais un chum avec une barbe?
1: Ah, ben moi, j'ai acheté un kit.
2: Mais il vient des odeurs rapidement, moi. Je connais quelqu'un qui en a une longue, là, puis ça arrive souvent que sa blonde, il dit, là, tu pensais que ça sentait pas, mais ça sent.
1: T'as
2: mangé du tartare de bœuf, ça sent.
1: Oui.
2: C'est rester imprégné dans la barbe. Là.
1: Puis là, si vous faites
0: un petit
1: rapprochement, là, mettons, là,
0: ouais.
1: Le soir ou le matin, peu importe, là, on se lave la barbe après ça.
0: Puis un petit rapprochement avec des pirouettes, là.
1: Mettons,
0: ça prend une douche après.
2: Ouais, ben ça peut comme coller sinon. Là.
0: Ouais, c'est ça.
1: Oui.
0: C'est...
1: Fait que là, on va parler du mythe de la toilette que vous avez, dont on a parlé. Là, hein. Les barbes sont plus sales qu'une cuvette de toilette. Ben, c'est absolument largement exagéré. Les experts Ben oui, les experts soulignent qu'il n'y a aucune preuve.
0: C'est notre expert à nous qui nous a dit ça, mais
2: fait que là, tu es en train de tout débattre ce que Marc nous a apporté. Oui.
1: Ben, en tout cas, il faudrait qu'il nous sorte. Moi, c'est les recherches que j'ai.
0: Okay. Mais tu sais, on va te dire, là, on est juste entre nous autres. Il y a des gars qui sont vraiment cochons.
1: Absolument.
0: Tu sais, ils ne font pas attention à leur barbe et à l'hygiène de leur barbe et tout ça.
1: Ben, exact. Puis là, c'est une étude australienne. Est-ce qu'au Québec, c'est différent? Peut-être.
0: Dans le dôme.
1: Hein? Ben, écoute, on est particulier.
2: Oui, on est plus cochon que la moyenne.
0: Hein? Ouais, je pense que oui. Je vois juste les. Ils vont dire, ils tombent encore ces fumeurs. Mais je vois comment ça se passe. Mais quoi qu'en Europe, les fumeurs, c'est quelque chose.
2: Il y en a au pied carré du fumeur.
1: Puis c'est ça. Fait que, tu sais, c'est sûr que, tu sais, probablement que c'est ça que Marc a calculé aussi. Tu sais, des miettes de nourriture, de la salive, de la sueur, la pollution. Oui. Moi, juste à rouler, là, justement, en vélo d'ici, de chez moi à ici, là, j'ai mes petites lingettes. Je suis brune. C'est noir. J'étais propre avant de partir, on s'entend, là? C'est dégueulasse. Pour vrai.
0: Je reviens, quelqu'un qui travaille dans le système de santé, exemple, dans l'urgence, à l'urgence, ou peu importe, là, même dans un CHSLD, j'ai rien contre des personnes âgées, là, mais faut que tu peux quasiment pas travailler avec une barbe.
1: Ben,
0: y a-tu des filets que tu mets, là? Mais même
1: peux,
0: les
1: filets, c'est. Tu la protèges absolument. Ou tu la laves en arrivant.
2: T'sais, c'est comme, mettons, si tu travailles en restauration, tu veux pas que les poils de barbe tombent dans l'assiette, mais tu sais, un filet, il passera pas. Ça protège absolument rien. À moins que tu te mettes une genre de toile par-dessus la barbe, là, mais c'est pas. J'ai jamais vu ça. Là.
0: On remonte à l'époque de la COVID. Là.
1: Ouais, non. Ouais. Mais je pense qu'il y a moyen de la protéger ou de la laver comme du monde. Tu sais, il y a des petits kits qui se vendent. Allez voir ça là, chez
0: les barbes. Je pousse la réflexion, Mélanie, parce que toi, t'es une fille qui. T'as du vécu dans la vie, là, tu sais, là, t'as joué avec des couples. C'est-tu déjà arrivé ça qu'il y a des femmes qui ont dit ouais, ils m'intéresseraient, mais. Il sent de la barbe.
1: Ah! Non!
2: Ou est trop longue. Il y en a qui n'aiment pas ça trop longue.
1: Parce que ça m'emmène à mon prochain point.
0: OK. Parce que les gens, ils sentent-tu que le barbe, elle sent l'iau? Ça arrive-tu, ça?
1: Mais moi, je pense qu'ils ne doivent pas le sentir, un peu comme quelqu'un qui sent du tout de bras.
0: Il sent plus.
1: C'est ça.
2: Il est habitué à son odeur.
1: De... Ouais. Puis en pensant qu'il n'était pas là, mais on s'est fait un deal entre nous autres en début de semaine. S'il y en a un qui sent, on le dit.
0: On le dit.
2: Oui, on se le dit
1: entre nous autres. Hein, entre boys, on se le dit.
0: Ça, c'est la même affaire pour la laine, là.
1: Oui.
0: Oui, il faut vous le dire, là.
1: Ouais.
0: Okay.
1: Moi, ça, j'ai toujours peur.
2: Des fois, c'est pas nous autres, c'est la mousse de micro.
1: Oui, c'est ça qui arrive. Donc là, par contre, j'ai une mauvaise nouvelle pour les gars qui se laissent pousser une grosse barbe de bûcheron pensant être irrésistible. C'est une étude... C'est ça. C'est la même étude australienne, en fait, qui affirmait que les femmes qui veulent avoir des enfants, okay, qui souhaitent procréer... préfèrent de loin les hommes rasés. C'est 900 femmes célibataires qui cherchaient un partenaire pour fonder une famille qui ont participé à cette étude-là. Puis, il y a même certains... il y a des participants qui étaient... dans le fond, ils associaient littéralement la barbe à des parasites. Donc là, ben, les chercheurs parlent d'un réflexe ancestral, okay, qui est lié à la propreté et à l'évolution humaine. Mais c'est quand même quelque chose, c'est inné, là. C'était à l'intérieur d'elles. Elles étaient attirées davantage par des hommes qui n'avaient pas de barbe versus des hommes barbus.
0: Hey, tu peux sortir le jugement, Jordan.
2: OK, je suis prêt.
0: Vas-y.
2: OK, tu veux, je joue là? OK, parfait, on y va.
0: Les femmes qui sont heureuses avec des barbus, là, des gros barbus à la ZZ Top. Là.
1: Ouais.
0: Ça doit être des femmes assez spéciales, pareil.
1: Jugement. Encore.
2: Est-ce que je mette le record pour qu'on oublie ce qui s'est passé?
1: Oui.
0: Je pense que ça prend une femme spéciale. C'est pas toutes les femmes qui veulent ça.
2: Mais bien long, tu parles.
0: Oui, là, ZZ Top. Là, ça, le gars, la barbe, elle va quasiment au nombril. Là.
2: Mais c'est quoi le plaisir?
0: Doc Mayou, là, ça descendait bas. Là.
2: Tu sais, t'embrasses ça après. Là, dis, mettons, je me mets dans la peau d'une femme. Ça pique, ça sent l'iaube.
0: Oui, c'est...
1: Mais une barbe, là, ça s'entretient autant qu'une coupe de cheveux, là. Tu sais, les filles aux cheveux longs.
0: Non, c'est moi, je vois ça, une barbe, je vois ça comme un filet qui ramasse tout, là. C'est une espèce de.
1: Ben, pas plus que des cheveux longs.
2: Ben, toi, puis moi, mais.
1: Ça change quoi? Non.
2: Les filles font attention à leurs cheveux, mais il y a bien des gars qui ont des longues barbes qui s'en sacent comme l'an 40, là.
1: Ouais, mais c'est ça, là. La barbe, c'est par en arrière. C'est entretenu.
0: Par en arrière. La barbe, c'est en avant.
1: Ça change quoi?
0: Ouais, t'es
2: toute la bouffe tombe là-dedans. La morve.
1: Oui, je suis d'accord. Je suis d'accord pour ça. Mais une barbe bien entretenue, je pense que ça peut être. Tu sais, les spécialistes à tendance masculiniste, là.
0: Oui.
1: Ben, ils sont pour ça, là, la grosse barbe et tout. Mais pourtant, l'étude mentionne que les femmes sont attirées davantage vers des hommes, celles qui veulent procréer. qui souhaitent procréer, évidemment. Mais bref, la barbe peut séduire, mais seulement si elle est impeccable.
0: Impeccable. On va donner ça à Max, elle est impeccable.
1: Ah oui,
0: elle,
1: Max est bien, toujours bien brossé.
2: Le barber tout ouais. le temps.
1: Tu sais, elle est hydratée, une barbe sexy, lette.
0: Il y en a une sœur qui dit les femmes là, qui sortent avec des gars. C'est pas moi qui pose ça, là. C'est pas moi qui le dis. Là.
2: Tu le lis.
0: Je le lis, c'est ça. C'est une citation d'une auditrice qui dit que c'est comme si elle aimait du poison.
1: Voyons donc.
2: Du poison, c'est raide un peu. Là.
0: C'est ça.
2: Enlever une bûche, badé. Oui,
0: oui, oui.
1: 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Ouais. Là, allez vous procurer ça. 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Là. Ouais. Allez les voir.
2: Des fois, c'est des odeurs de sapin et tout. Là, ça sent...
1: Des odeurs de sapin?
0: Oui,
1: qui vieillissent.
0: Qui vieillissent mal. C'est l'odeur de sapin le matin. Mais le soir,
1: ah non, mais il y a des yeux là-bas.
0: Ça sent l'épinette.
1: Tellement bonne. J'ai goût de m'en prendre. Dormir dans mes cheveux, tellement ça
2: sent. Ben, je pense qu'après une semaine, tu vas être bien écœuré.
0: Maintenant, ton pee-wee, là, tu, lui, tu laisserais quoi? La
1: moi,
0: tolérance?
1: J'aime avec une petite barbe.
0: Oui, mais ça ne serait pas une barbe de 6-7 pouces. Là. Ça
2: il a déjà une longue
1: ben
2: pee-wee.
1: Oui,
2: hein.
1: Hey, ben oui. Quand il a animé ma première soirée au Château Frontenac il y a une dizaine d'années, là, et il y avait une méga barbe. Les cheveux longs, méga barbe là, qui. Oh, oui,
0: okay, un homme
1: ça
0: de...
1: descendait à un homme de Cro-Magnon.
0: De Cro-Magnon.
2: Ouais. Je ne reconnaissais plus mon pee-wee.
1: Il était sexy quand même. Tout, il va bien, ce gars-là.
0: Oui, t'as raison.
1: T'sais, hier, là, c'est rasé au bic, là, comme Frank.
0: Ça, il faisait bien.
1: Mais oui, avec sa petite coupe de petit garçon. Là, c'est drôle. Donc, voilà. Alors, une barbe bien entretenue peut séduire.
0: Excellent. Restez là.
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5: Monsieur Perron, qui est à Montréal, même que vous faites le Journal de Montréal et Journal de Québec aujourd'hui avec en disant qu'il faut mieux entourer le petit Hudson. Est-ce que vous êtes là, monsieur Jean?
6: Jean?
7: Ben oui, je suis. Ben oui, faut entourer Hudson avec un pronger de ce monde. Je vais dire une chose. Écoute, Hudson, rendons-nous l'évidence, c'est un joueur générationnel. C'est la clé du succès du club de hockey canadien, autant à 5 contre 5 qu'à 5 contre 4. Donc, il faut faire en sorte que ce gars-là là, soit bien protégé. Puis, encore une fois, c'est vraiment déplaisant de voir qu'on a manqué Matthew Nyes. Hey, Matthew Nyes, peux-tu imaginer qu'il serait venu rejoindre un gars comme Josh Anderson pour les séries éliminatoires?
6: Mais en même temps, Jean, tu sais, oui, j'aurais aimé ça l'avoir, mais les rumeurs qui circulent concernant le prix à payer pour ce gars-là, ça aurait coûté extrêmement cher. On n'aurait pas avoir des gars comme Michael Hage dans le deal. Fait que d'aller chercher un deuxième centre après ça, on aurait vidé notre banque d'espoir.
7: Moi, je pense qu'on en a en masse.
6: Ouais, c'est vrai qu'on en a beaucoup. T'as un bon point.
7: Qu'on en a en masse. Va falloir, Jordan, qu'on en sacrifie. On n'a pas le choix si on veut. Hey, quand on regarde la série finale qu'on a à l'heure actuelle, c'est tout simplement extraordinaire, là.
5: Ben, on parlera pas des gardiens de but, là. Les gardiens de but sont
7: non,
5: en mode d'être extraordinaires.
7: T'as raison, c'est pas une série
5: hey, 33 buts d'accordés en 4 matchs par les deux équipes qui, semble-t-il, comme c'est là, sont les meilleures dans la Ligue, là, au moment présent, mais avec deux mauvais gardiens de but, là, c'est quelque chose de... C'est du jamais vu, je pense, depuis 1981.
7: Ah, c'est pas une belle série pour... Ben, Anderson, on savait que c'est un gardien de but moyen. En ce qui concerne Hart, ben écoute, lui, ça fait 2 ans qu'il n'a pas gardé des buts. Mais il reste que des coups d'épaule du début à la fin, j'ai jamais vu ça. Moi, ça fait 70 ans que je regarde les séries éliminatoires. J'ai jamais vu des séries avec autant de rebondissements. Puis des avances de 2-0 avant, tu fermais le jeu, puis tu gagnais 2-1, tu gagnais 3-2, puis comme on dit, on mettait la clé dans ses rues, puis on fermait toutes les possibilités. Mais maintenant, il n'y a rien de sûr avec ces deux équipes-là. D'un côté, tu as les gars de Vegas qui sont excessivement talentueux.
5: Et tu as dit le mot gabarit. Ils ont un bon gabarit aussi.
6: De loin versus Hurricanes. Hein?
7: Tandis que les Hurricanes, avec le rouleau compresseur, lorsqu'ils sont en échec avant, ils ont mis Vegas dans le gros trouble en troisième période dans l'autre match. Puis j'ai l'impression que ça va continuer ce soir.
5: Jean, je veux t'entendre, là, parce que toi, on s'entend, là, t'es très actif, tu continues à faire des entrevues. Tu suis les coachs, t'as peut-être encore des amis qui sont coachs. Là, est-ce que Mike Babcock, c'est pour ça que je voulais te parler aujourd'hui, là. Le gars s'est fait dire que c'était un monstre, et là, semble-t-il qu'Edmonton a des intérêts à le ramener. Qu'est-ce qu'on sait pas sur ce gars-là, et qu'est-ce que tu sais que tu peux partager à nos auditeurs sur Mike Babcock? Qu'est-ce qu'il a fait de si grave que ça? Moi, je l'ai lu, mais pour ceux et celles qui le savent pas.
7: Écoute, Mike Babcock, là, il est parfait pour les gars comme McDavid, Draisaitl, les gars de premier trio, là, il les laisse tranquille. Mais les gars de troisième et quatrième trio, là, ils passent dans le tordeur tout le temps. Ils ne se gênent pas pour dire leur dire la vérité. Et ça, là, ça fait pas plaisir à des gars comme Franzen qui ont déblatéré sur lui dans la presse et ainsi de suite. Mais il reste que Tout le monde sait que c'est un bon coach, puis ceux qui ont joué pour lui aux championnats du monde ou encore aux Olympiques le disent. Pourquoi tu penses que McDavid accepterait de jouer pour Babcock? C'est parce qu'il a aimé son style de coaching. Dreisaitl, lui, il le connaît un petit peu moins, mais écoute, tout le monde qui sont dans une position sur une chaise confortable dans une équipe, sur le premier ou deuxième trio, ils vont dire que ce gars-là est un fameux coach, mais qui n'a pas peur de dire les vérités à tout le monde, excepté que, écoute, des fois, là, c'est du Mike Keenan tout craché. Moi, j'ai coaché avec Mike Keenan. Il m'a dit une chose. Il était abrasif, comme on dit. Puis ça, là, Mike Keenan, lui, il faisait avec tout. Hey, moi, je l'ai vu, il m'a donné rabroué Gretzky, puis Messier, là. Ben, ça l'a pas empêché Mike Keenan d'aller coacher dans d'autres équipes après, là. C'est
6: non, c'est sûr, Jean, mais moi, je trouve que les Oilers sont comme rendus désespérés, solides, ouais. Là, parce que t'avais No Block qui était l'entraîneur-chef de McDavid dans le junior. Fait que là, on voyait comme le potentiel. Puis, je regardais le nombre de coachs qui sont passés depuis que McDavid est arrivé à Edmonton. Ça n'a pas de bon sens. Woodcroft, puis les vétérans d'avant qui étaient là. On a tout essayé, puis là, c'est Babcock. Là, on essaie de tirer partout. Mais tu sais, je comprends qu'il peut peut-être sacrer patience à certaines vedettes, dont McDavid, mais ça se met à mal virer. Ça peut être le gars qui sort McDavid d'Edmonton parce que c'est l'année où ça passe ou ça casse, parce que son début de contrat de 2 ans commence cette année. Puis s'ils font pas une série d'ici la fin de la prochaine saison, c'est terminé pour McDavid probablement.
7: Ben oui. Ben écoute, là, rendons-nous à l'évidence, là. Bowman, là, qui était supposé d'aider cette équipe-là.
6: Hey, quelle catastrophe.
7: Hey, lui, là, c'est un gars qui est overrated.
5: Oui, hein?
7: Ah non, c'est officiel. Écoute, quand son père est encore dans la Ligue nationale ou proche de la Ligue nationale, était consultant avec lui, avec les Blackhawks de Chicago, il prenait des bonnes décisions parce que Scotty le dirigeait très bien. Mais là, tout le monde le sait que les Oilers d'Edmonton n'ont pas de gardien de but. Coudonc! Ça prend pas la tête à Einstein là, pour réaliser que le jour où ils auront un gardien de but qui a du bon sens, ils vont peut-être avoir des chances de gagner.
5: Bon. Mais Jean, moi, je te ramène, mettons que tu es dans la peau du DG, ton coach, c'est Mike Babcock. Le gars, il veut fouiller dans le cellulaire de ses joueurs. Tu dis que c'est un maudit bon coach. Mais c'est une Moses de mauvaise personne. J'ai pas fini des exemples. Là.
7: Ah, ben,
5: c'est... Moi, j'ai jamais vu ça. Un coach qui demande et qui veut fouiller dans les cellulaires de ses joueurs. Ça passe pas, là, au sein de l'association des joueurs, là.
7: Bon, ben si l'association des joueurs fait l'enquête qu'ils sont supposés de faire, en collaboration avec la Ligue nationale, ben, qu'ils mettent leur culotte puis qu'ils disent, nous autres, ce gars-là, il est ostracisé, on ne veut rien savoir de lui avec ce qu'il a fait. On met notre poing sur la table et on dit merci beaucoup, Babcock. Hey, Babcock a dit à tout le monde l'année passée, moi c'est fini, je ne coacherai plus jamais. Mais parce que David, Connor McDavid a dit, ben écoute, je le prendrai, moi, comme coach. Ben là, tout le monde se met à genoux. Hey, les joueurs, là, sont payés pour jouer. Et les coachs sont payés pour coacher, les gérants sont payés pour prendre les grosses décisions. Puis là, de plus en plus, tu regardes depuis que Tkachuk a décidé que lui, il ne jouerait plus avec les Flames de Calgary. On dirait que les grosses vedettes, ils prennent ben, Larkin. Larkin, parle-moi d'une histoire, toi. Ouais,
6: puis choisit sa destination, c'est ça.
7: Hey, je veux aller jouer à Vegas ou en Floride ou encore avec le Wild du Minnesota.
5: Mais,
7: hey,
5: mais je veux te revenir sur Babcock quand tu vas me dire qu'il est tannant, parce que moi, je veux pas que ce gars-là vienne dans la ligue. Parce qu'il a demandé aussi à Mitch Marner c'était qui le moins bon joueur de son équipe. C'est ça, pas ouais. Christophe de bon sens.
6: Ben, c'est de la vieille génération. Ouais, c'est ça qui est fascinant. Encore des vieux sacs à coche de boulamite. Puis là, Babcock, l'image était très négative. Puis là, il revient.
5: C'est, ah oui, c'est ça. Mais,
6: quel joke.
5: McDavid, il est au courant de ce que je te dis là. C'est pas inventé.
7: Ah ouais,
5: là.
7: Ah ouais. Il est au courant de ça. Mais quand t'as quand c'est arrivé, là, par exemple, avec les Maple Leafs de Toronto, c'était tout croche. Je le dis dans ton ouverture, c'était tout croche. Quand c'est arrivé avec les Blue Jackets de Columbus, c'était encore tout croche. Aujourd'hui, avec un gars comme Waddell, m'a dit une chose, ça ne marche pas de même avec ce Babcock-là. Non, non. C'est Babcock-là. Tu donnes un pouce, il va prendre un pied, c'est clair. C'est ça qui est arrivé dans son cas. Hey, là, il s'en va avec les Oilers Edmonton. Si les Oilers Edmonton ont encore Bowman, c'est qui va diriger, tu penses? Ça va être encore Babcock, bien non.
5: Hey, puis on va rester dans les coachs, Tortorella. Écoute, on...
6: hey, c'est fascinant. Peter DeBoer qui revient avec les Islanders. Là, t'as Peter Laviolette qui revient à Los Angeles. Toujours les 4-6 mêmes.
5: Les Boys
6: Club. Pas Los Angeles, Nashville. Après ça, congédie, retourne de place. C'est toujours la même
5: tout
6: histoire.
5: Tout le temps les mêmes noms, t'as
6: raison.
5: Ça change
6: jamais.
5: Mais Tortorella, qu'est-ce qu'il y a contre les journalistes? Là? Il y a un moment donné, oui, ils ne voulaient pas répondre. En mois de mai, là, ils ne voulaient pas répondre. Ils ont eu des amendes, là, puis un choix de repêchage aussi, mais... encore récemment, là, ça n'a pas duré longtemps, la conférence de presse. C'est... Lui, il s'en fout, c'est quoi? Je veux savoir, il ne répond pas. Il se lève, puis c'est terminé
7: lui,
5: à soir.
7: Ah non, lui, ça a toujours été pareil. Moi, je suis engagé pour coacher et non pas pour parler aux journalistes. Il dit carrément à tout le monde. Hein? Mais dans son contrat, moi, quand j'ai signé les contrats dans la Ligue nationale, c'était toujours pareil. Fallait que je parle aux journalistes. Ça faisait partie du contrat. Ça fait que si tu le fais pas, tu vas te faire mettre à l'amende. Puis lui, il se dit, moi, ma réputation est faite. Je suis capable de le faire. S'il faut que ça me coûte un 100 000, le club est riche, il va payer. Bon.
6: En fait, il veut pas modifier sa réputation parce qu'il a toujours été bien négatif envers les médias, Jean.
7: Ah, toujours, il y a tout. Hey. Puis il attaque pas les plus petits, là. Hey,
6: non, non.
7: Brooks, là, de New York, là, c'est un gros columniste qui a de l'influence. Il te l'a envoyé paître comme un enfant d'école. Voyons donc.
5: Ah, puis là, il dit que Martin Saint-Louis, il met trop de temps, il permet à ses joueurs d'aller sur la tablette pendant la game. Ça, c'est un peu spécial aussi. T'en penses quoi, toi, Jean?
7: Ah, ben là, moi, je trouve que les gars exagèrent. Hey, nous autres, là, quand on jouait, là, je me souviens, on disait aux gars, puis j'étais content d'avoir Bob Gainey, puis Larry Robinson, puis Bob Smith. Hey, les gars, arrêtez de jaser entre vous autres pour regarder ce qui se passe à Dallas. Eux autres, là, avec les tablettes, c'est vrai que ça commence à... Moi, ça m'impressionne pas.
5: Ça m'a fait les cas, cette affaire-là. Les gars sortent le tablette pendant la game. Je trouve ça assez spécial.
6: Ah ouais, on dirait qu'ils jouent Angry Birds pendant, je sais pas trop combien de temps.
7: On dirait qu'ils jouent à Fortnite.
6: Ouais, c'est ça. Hey, je veux t'entendre, Jean, parce que Pascal Vincent, qui était l'entraîneur-chef du Rocket de Laval, qui est le club école du Canadien de Montréal, on voyait un certain potentiel en lui. Moi, j'avais l'impression qu'il allait peut-être grandir encore dans l'organisation du Canadien. Ben, finalement, il s'est trouvé une job ailleurs. Il va être assistant entraîneur avec le Kraken de Seattle. Puis, on a jugé un petit peu Martin Saint-Louis durant la finale de l'Est. Hein. On a notamment mis le point sur comment ça, il change pas ses trios, ses duos de défenseurs. C'est rendu 3-1 la série. Je trouve qu'il manque un peu d'expérience. Il y a Stéphane Robida qui avait jamais coaché Ligue nationale avant, qui est arrivé et qui est son assistant. Il y a Trevor Letowski également. Qu'est-ce que tu penses de ça, Vincent, qui quitte le Canadien?
7: Ben, j'ai l'impression que s'il fait ça, il l'a fait, hein? C'est officiel, ça?
6: Oh, il s'en va à Seattle. Oui.
7: Ah! Hey, s'il l'a fait, c'est parce que il y a eu des insides, comme on appelle, des gars qui lui ont dit, là, écoute, Martin Saint-Louis, il est là encore pour longtemps, puis si tu veux revenir dans la Ligue nationale, attends pas qu'il se fasse congédier. Tu vas attendre longtemps. Ça fait que lui a décidé de passer par un autre chemin. Les Kraken qui ont décidé de changer de coach. Donc, lui se dit, les Kraken vont être bons l'année prochaine. Moi, j'ai peut-être plus de chances de coacher dans l'Ouest. Un peu comme Ducharme, j'ai l'impression. Il veut faire le tour de l'Ouest et après ça, ben, dire à tout le monde, je connais l'Est puis je connais l'Ouest. Donc, vous avez un bon candidat, si vous voulez m'avoir comme entraîneur-chef.
6: Faut pas qu'il manque d'expérience un peu derrière le banc du Canadien, en 30 secondes?
7: Ben oui, manque d'expérience, voyons donc. C'est clair. Je parlais avec des gens ici aujourd'hui, là, la gang des anciens Canadiens. Écoute, tout le monde le dit, là, qu'à un moment donné, tu sais, il y a des... y a des gens qui sont disponibles là, pour faire certains jobs, puis ils ne veulent rien savoir d'eux autres, tu sais. C'est ça, là.
5: C'est un loaner, c'est un loaner.
7: C'est un gars qui est têtu. Oui. Il est têtu, puis il pense que les. Il a raison à
5: la science infuse, on appelle ça, il pense qu'il y a la science infuse.
7: Mais, hey, il y a un gars, il a essayé à un moment donné de jouer dans la tête de Heisman, là, quand Heisman était le directeur gérant. Ça n'a pas marché, hein? Heisman, lui, il a dit, hey, c'est moi qui mène ici, là. Toi, tu t'en vas où moi je vais t'envoyer. Puis c'est avec les Rangers de New York qui est allé. Puis ça a coûté des gros choix repêchage aux Rangers de New York, ça, là. Puis il a joué juste 16 games. Puis ils n'ont même pas remporté la Coupe Stanley.
5: Merci, Jean. Lâche pas. Bye. Bye.
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5: 5h31, là, je vais vous lire un petit quelque chose comme ça, là, en vous disant que la crypto-monnaie, c'est des placements qui peuvent être spéculatifs. Les prix peuvent monter, descendre rapidement. Et la discussion qu'on va avoir, là, c'est les informatives et non une recommandation d'achat. Parce que, je l'ai dit tantôt, je pense tout le temps, c'est moi, je pense que c'est le meilleur gars pour nous parler de la crypto et surtout du Bitcoin. Alex Doyon en studio, le gars qui a fait partie des Laurentides.
25: Ouais.
5: Pour nous voir les auditeurs de Radio X.
25: Qu'est-ce qu'on ferait pas pour vous autres?
5: Ouais, puis je pense, en tout cas, je pense que ton père, il écoute un peu Radio X.
25: Ouais. Ouais, ouais, exact. Il aime beaucoup votre radio. Ça fait longtemps qu'il fait ça, hein.
5: Bon, puis toi, quand t'étais, parce que t'as quitté Québec,
25: À 20-21 ans, ouais, j'ai déménagé à Montréal. Hein.
5: Mais t'es pas si vieux que ça. Là.
25: Non, j'ai 31. Là. Ça fait 10 ans que je suis dans le coin.
5: Ça fait 10 ans. Bon, le Bitcoin, là, ce matin, quand j'ai pris mes notes, il était à 62-700. On est toujours autour de
25: 63-500 aujourd'hui. Ça a monté d'un 1 500.
5: OK. Mais dans les dernières journées, sur quasiment 3 semaines, 1 mois, il a quand même connu une chute de 20 000 piastres US.
25: Ouais, 30% de 30%. Chute en 1 mois.
5: Bon, quelqu'un qui nous écoute, qui dit « je m'intéresse à ça » parce que c'est quand même 35% des Canadiens qui ont des placements dans la crypto-monnaie. Est-ce qu'il faut paniquer quand on voit ça? Ça baisse de 20 000 piastres US, Alex.
25: Moi, ça m'excite parce qu'on en avait parlé la dernière fois.
5: Ben oui.
25: Bitcoin était autour de 78 000 quand j'étais venu, voilà un mois et demi environ. Puis on avait parlé qu'est-ce que ça allait faire. Puis on avait dit 80-82 000. Puis après ça, on continue à la baisse. Puis tout le monde était surexcité à 80, pensant que ça s'en allait plus haut, puis on était reparti. Puis moi, quand tout le monde est excité, je fais attention. Puis quand tout le monde est dans la peur, comme en ce moment, ben là, on a un rebond. T'sais. Fait que c'est souvent le contraire de la masse qu'il faut faire. Donc, c'est pour ça que ce qu'on voit là, c'est pas anormal. C'est tout à fait normal dans un cycle baissier de Bitcoin de voir ce qu'on a vu là.
5: Bon, rappelons aux gens, quand tu parles de cycle Bitcoin, c'est sur 4 ans, je pense.
25: Ouais.
5: Pourquoi tu dis ça? C'est-tu qu'il y a des antécédents? C'est-tu l'histoire qui nous dit que c'est... Parce que toi, tu le suis quand même depuis plusieurs années, le Bitcoin.
25: Ouais, ben moi, ça fait 10 ans que je le suis. Puis historiquement, on le voit dans le graphique, Bitcoin fait des cycles de 4 ans. Puis on pense que c'est Bitcoin, mais si on regarde le S&P 500, j'invite les gens à aller voir beaucoup, parce que le monde dit « Ah, Bitcoin, c'est des cycles de 4 ans, ça va pas tenir. » Mais quand tu regardes le S&P 500 depuis, mettons, on va dire 100 ans, ou peu importe combien de temps que ça existe, la majorité... des bas de cycle pour le S&P 500, c'est fait à chaque 4 ans. Fait que c'est pas juste.
5: Comment t'expliques ça, là? Quand, c'est 4 ans, puis c'est. Autant, ça dépend des bourses.
25: Les élections, business cycle. Donc, puis tout ce qu'on a dans la vie souvent, c'est très cyclique au niveau des marchés boursiers. Donc, il y a beaucoup de gens qui disent que le Bitcoin, c'est le four-year cycle à cause du halving, donc le fameux phénomène du halving aux 4 ans. pense que c'est plus que ça. Je pense que ça se corrèle aussi avec la bourse, que le S&P 500, il y a à quelques reprises, il a dérogé du cycle de 4 ans. Mais si on avait juste joué cette carte-là pendant, exemple, les 60-70 dernières années, on aurait fait des bons coups.
5: Et si tu te fies encore à l'historique de cette crypto-monnaie-là, qui est le Bitcoin, qui est le plus populaire en passant, là, le DCA, c'est-tu une bonne affaire? Puis expliquons c'est quoi le DCA versus le DCA dynamique.
25: Ouais, DCA, c'est quelqu'un qui dit « moi, j'en achète un petit peu à chaque semaine ». Il regarde pas le prix, il regarde pas le graphique. Donc, à chaque semaine, il peut mettre, exemple, un 100$ par semaine, il achète Bitcoin ou un 100$ par mois, peu importe le montant que vous décidez de mettre. L'avantage de ça, c'est que avec le temps, ben, Bitcoin apprécie, donc tu finis par être profitable. Mais en achetant toutes les semaines et à tous les mois sans regarder le graphique, ben, si on recule de 6 mois, tu aurais acheté à 126 000, donc aujourd'hui, tu serais moins 50%. Fait que pendant une période de temps, c'est triste de voir ton portefeuille. Mais quelqu'un qui a fait ça dans les 10 dernières années, il y a même des tableaux sur Google que tu peux faire des tests de si tu avais mis 100$
5: par semaine. Les stats, c'est le fun
25: fou,
5: au bout.
25: C'est fou. C'est
5: quelqu'un qui plaçait combien aujourd'hui, je pense, il serait millionnaire, c'est ça?
25: Quelqu'un qui aurait mis 30 000, mettons, il aurait commencé en 2017, ça vaut 300-400 000 aujourd'hui. C'est même plus. Là, c'est... Parce qu'il y a des moments que tu achètes mal, il y a des moments que tu achètes bien, mais over time, ça finit par grandir. Fait que c'est vraiment
1: faut pas y penser.
25: Non, c'est très...
5: Ouais, c'est ça.
2: La gestion des émotions.
25: Quand tu achètes en DCA, faut vraiment pas que tu regardes le prix, faut pas que tu regardes les chutes. Faut que tu dises, gars, moi, c'est 100$.
1: Combien de temps?
25: Plusieurs années, okay. Plusieurs années. Au minimum, un cycle de 4 ans. Je veux dire, quelqu'un qui achète là et qui dit, je veux payer mon hypothèque avec ça dans 2 mois, il y a plus de chances que ça soit dans le négatif. Il y a beaucoup de chances que ça continue à descendre. Puis à un moment donné, ça rattrape et t'es dans le positif, mais... Faut pas que tu en aies besoin pendant plusieurs années. C'est vraiment de l'argent de parenthèse, pas que tu es prêt à perdre, mais que tu n'as pas besoin dans le court terme.
5: Quand on dit dynamique, DCA dynamique,
25: ouais.
5: C'est que là, tu l'achètes quand il est très bas, c'est ça?
25: Exact. Dynamique, dans le fond, c'est que sans nécessairement être un day trader, là, c'est vraiment de comprendre un minimum de lecture de graphique. Fait que là, c'est de comprendre qu'un Bitcoin qui a monté à 126 000 en octobre et qui a fait 700 à quelques pourcents, du bas du cycle de 2022 jusqu'au sommet en octobre 2025, ça fait plus de sens d'acheter ça. Fait que c'est juste de comprendre que, dans le fond, les meilleures opportunités d'achat se font, un, dans la peur. Fait que quand tout le monde pense que Bitcoin est mort puis que ça va pas remonter, c'est généralement les meilleures opportunités d'achat. Puis on commence à voir sur mes vidéos YouTube du monde, « Hey, Bitcoin, il est bas, hein? Il a droppé. » Puis je suis comme, moi, c'est ça que je veux voir. Tu comprends?
5: Quand j'ai joué les titres cette semaine. Là, le Bitcoin s'effondre.
25: Ouais.
5: C'est la panique dans la crypto-monnaie. Là, ça, en fait, quelqu'un qui observe ça comme toi, c'est des bonnes nouvelles.
25: Moi, c'est des excellentes nouvelles parce que j'ai vécu 2017, j'ai vécu 2022, j'ai vécu pas mal toutes les cycles, tu sais, de bear market. C'est mon troisième, tu sais. Puis à chaque fois, on peut même faire des recherches Google de c'est quoi les top titres d'articles en bas 2022 sur Bitcoin. Puis c'est juste du négatif. Les ordinateurs quantiques qui vont craquer Bitcoin, Bitcoin à 3 000$. On s'est jamais rendu là, puis on a remonté beaucoup plus haut. Fait que quand on commence à voir ce signe de peur-là, puis de les gens n'y croient plus, tout simplement, c'est tout le temps pareil. Ça remonte, puis à un moment donné, là, les gens me voient, puis « Hey, puis ton affaire de Bitcoin, ça marche? » Ben, il est rendu à 126 000. « Ah ouais, je pensais qu'il était mort. » C'est tout le temps la même recette à chaque 4 ans.
5: Puis là, au contraire, quand dans l'actualité, tout le monde en parle,
25: ben
5: souvent, c'est qu'il approche son sommet ou il atteint le sommet. C'est ça, là?
25: Exact.
5: Parlons aussi du fameux, parce que t'es un des seuls qui parle de ça, mais j'aimerais que tu l'expliques, le fameux 35-12. À chaque fois que tu viens, mais je veux qu'on le répète, parce que t'es comme c'est là, c'est encore véridique, ça tient la ligne depuis plusieurs cycles.
25: Ouais, ben, c'est le four-year cycle, dans le fond, c'est juste que je l'ai découpé sur 12. Dans le fond, chaque marché haussier sur Bitcoin, dans l'histoire, a été fait avec 35 mois de marché haussier. C'est-à-dire qu'on part du bas du marché jusqu'au sommet, c'est 35 mois. Après ça, si on prend le sommet jusqu'au bas, c'est 12 mois. Fait que tu sais, à un moment donné, quand ça fait 3 fois, une fois, c'est comme, OK. 2 fois, c'est peut-être un addon. 3 fois, t'es comme, on a peut-être quelque chose. Puis là, 4 fois, t'es comme, à un moment donné, je veux dire, on a peut-être la recette, là, tu sais, je veux dire. Puis même si ça devient logique que ça refasse la même chose, il y a encore... beaucoup de gens qui y croient pas parce que ça c'est trop logique, justement. Tu comprends? Il y a trop... Ah ben non, ça peut pas faire ça. C'est ben trop logique. Puis le fait que le monde pense que ça pourra pas se faire parce que c'est trop logique, ben moi, je crois que ça peut se faire. T'sais. Fait que, tant si longtemps que cette structure-là n'est pas brisée, moi, je ne jure pas mal que par ça.
5: Et ce fameux 12 mois de bear market, de descente,
25: ouais.
5: On est rendu à quel mois, là? On est rendu où dans cette étape-là des 12 mois?
25: Huitième. Il reste juin, juillet ou septembre. Il reste juin, juillet ou septembre plein. Puis après ça, octobre, ce serait le 12e mois. Fait qu'il reste 4 mois, dans le fond.
5: 4 mois.
25: Ouais.
5: Et normalement, si on se fie à l'histoire,
25: ouais.
5: Le mois d'octobre, c'est quoi? Ça va être le bottom?
25: Ça serait le bottom.
5: Et ça prend combien de... Tu dis 35 mois après, mais ça peut être sur un mois, deux mois, trois mois... que ça va plafonner, que ça va rester dans les bas-fonds?
25: Souvent, la période d'accumulation de Bitcoin, elle se fait beaucoup en silence. Comme là, je le vois dans mon trafic sur YouTube, je le vois au niveau des formations, au niveau des nouveaux clients qui rentrent un peu dans la formation en ce moment. Quand Bitcoin est à un sommet où il y a beaucoup d'excitation dans le marché, c'est là où mes views sur les réseaux, etc., sont au plafond. Lorsque, en ce moment, Bitcoin est à 60 000, puis il ne se passe pas grand-chose, puis il va probablement continuer à descendre jusqu'en octobre, puis après ça, accumuler, puis peut-être niaiser là 3-4 mois, c'est là, généralement, que les grosses institutions puis les gros joueurs accumulent, mais en silence. Fait qu'ils font pas de bruit pour pas attirer, justement, les joueurs à venir accumuler, parce que si tout le monde se met à acheter là, ben c'est pas ça qu'on veut, right? On veut qu'ils achètent le top quand que nous, on est prêt à vendre. Fait que en ce moment, moi je crois qu'octobre pourrait être le bottom, mais je crois qu'il pourrait avoir novembre, décembre, janvier. Il pourrait avoir comme 3-4 mois qui range autour de peut-être 40, 50, 60 000. Peu importe, ça niaise là pendant 3-4-5 mois, ça laisse le temps aux gros players d'accumuler en silence. Puis à un moment donné, quand ça part, ben là, les gens qui avaient abandonné reviennent. Ah, moi, t'as dit c'est reparti, puis.
5: Le dernier bottom a été à 15 000.
25: Ouais.
5: Pourquoi tu dis t'avances un chiffre, t'avais déjà avancé ici 37, là, tu parles de 45. Qu'est-ce qui t'indique que ça sera ce prix-là et non 25, 20? Pourquoi on ne viendrait pas à 15?
25: C'est très difficile à prédire. Je suis plus confiant avec la date du bottom que le prix du bottom. Ou ce que octobre, le 35-12, je suis beaucoup plus confiant. Peu importe où Bitcoin va être en octobre, moi j'achète. S'il est à 35, j'achète. S'il est à 50, j'achète. 43, j'achète. Fait que moi, octobre, c'est ma date. Maintenant, au niveau du prix, ce que j'analyse, c'est les drawdowns. Les drawdowns, c'est combien Bitcoin a baissé du top d'un bull run au bas du bear market dans un cycle. Puis historiquement, le premier cycle, 2014, c'était 86%. Deuxième cycle, 76% en 2017. 74% en 2022.
5: Les gens doivent se dire, ils connaissent ça par cœur. C'est parce que toi, tu regardes.
25: À chaque matin.
5: Tous les matins.
1: Je connais les joueurs repêchés par cœur.
25: Ouais, mais je vous entendais tantôt. J'étais comme, hey, les gars, vous avez des connaissances dans tout. Vous écoutez McDavid. J'étais comme,

0: les gens vont toujours chercher à blâmer une raison de ah, ben c'est pour ça que ça a baissé. C'est comme, ah, Michael Saylor a vendu du Bitcoin. C'est pour
1: 32
0: ça,
1: Bitcoin. Bitcoin.
0: 32 Bitcoin, il en a racheté 1114 la semaine passée. T'sais,
1: hey, la panique, vont... ça a paniqué. Là, quand
0: ça
1: a
0: aucun sens.
1: Parce qu'il avait toujours dit qu'il n'en vendrait pas.
0: Ouais.
1: Puis il en a vendu 32. Toi, t'as-tu été surpris qu'il vende?
0: Ben, il en avait parlé qu'il était ouvert à vendre. Fait qu'il a comme, ouais. Il a comme ouvert un peu le flow de comme, OK, il va peut-être vendre. Puis après ça, il l'a fait. Puis il a vu un peu comment le marché a réagi. Fait que moi, je suis pas surpris qu'il l'ait fait.
1: Qu'il
0: en a parlé avant dans un podcast, on avait parlé. Fait que, ouais, 32, c'est pas énorme.
2: Il y en a qui nous rappellent quand il était à 16 000. Là, c'était parti pour la fin du Bitcoin.
0: Ben oui,
2: tu te souviens de ce qui circulait dans le temps? Là?
0: Ben oui, Bitcoin s'en va à zéro, c'est fini. Même il y en a qui anticipaient 2 000, 3 000. Là, il y en a un autre. J'ai vu une vidéo tantôt, Bitcoin à 3 000.
1: Tant mieux, c'est à 3 000.
0: Ben c'est parce qu'il faut à quel point, quand on arrive... Ouais, mais... Honnêtement, ça serait pas bon. Mais, tu sais, quand Bitcoin était à 126, tout le monde anticipait 200-250. Puis là, quand Bitcoin est rendu à 60, tout le monde part de 3. Généralement, quand on arrive dans les bas, t'as des spéculations trop basses. Puis quand t'arrives dans les hauts, t'as des spéculations trop hautes. Fait que c'est pour ça que le DCA dynamique devient une belle recette, parce qu'on le sait pas exactement le niveau. Puis à un moment donné, il faut juste que tu te positionnes. Puis que tu t'attaches pas à 37 500. S'il est à 50, il est à 50.
2: Tu dois avoir des influenceurs, des fois, tu te dis, my God, qu'est-ce qu'ils disent là?
0: J'en regarde de moins en moins parce que ça t'influence à faire n'importe quoi, mais oui. Puis souvent, ben c'est ça, ils vont même, je suis convaincu des fois qu'ils se croient même pas dans ce qu'ils disent. Mais tu sais, moi, la raison, exemple, pourquoi j'ai pas 100 000 abonnés sur mon channel YouTube, mettons, puis que j'en ai moins, c'est que je suis réaliste dans mes... T'sais, c'est sûr que si j'ai un channel YouTube, j'ai tout le temps Bitcoin 120 millions, puis je fais des thumbnails très positifs. Le monde sont attirés par ça parce qu'ils veulent de l'espoir, tu sais.
2: Ben, le gros titre aussi.
0: Ouais, mais en lui disant que Bitcoin va dropper, c'est pas ça qu'ils veulent entendre.
1: Non. Demain, SpaceX, c'est officiel, ça va être à la bourse. C'est une bonne ou une mauvaise nouvelle pour les amateurs de crypto? Est-ce que tous ces montants-là, on parle de 75 milliards US demain, là, peut-être d'une seule journée... Ça veut-tu dire que les gens n'investiront plus dans la crypto-monnaie ou tu dis au contraire, non, moi ça décycle. Lui aussi, peut-être que ça va partir en feu demain, mais ça va s'estomper.
0: C'est décycle, tu sais, regarde, on a eu un gros phénomène avec l'intelligence artificielle en ce moment. 2021-22, c'était tout ce qui était metaverse, etc., avec les NFT. Donc, c'est très cyclique qu'on a présentement. Au niveau de SpaceX, il peut y avoir peut-être un petit pump dans la journée du lancement, etc. On en a parlé un petit peu mais moi, personnellement, ce que je vois encore, c'est le cycle fait exactement ce qu'il est supposé faire comme tous les autres cycles. Fait que je vois rien d'anormal. Puis, tu sais, je veux dire, l'engouement au niveau de Bitcoin est encore là. Mais maintenant, au niveau des autres petites cryptos, je resterais extrêmement cautious, je serais extrêmement prudent parce que la majorité qui ont levé la dernière... Bull run ne vont probablement pas revenir aussi fort. Mais au niveau de Bitcoin, j'ai zéro inquiétude.
1: Les gens qui veulent te suivre, tu es sur YouTube, sur plusieurs plateformes. Vas-y, informe-nous.
0: Ben sur YouTube, on a des vidéos qui sortent à chaque semaine, littéralement, sur du contenu, soit informatif, soit technique. Donc, chaîne YouTube, Alex Doyon Crypto. Aussi sur Instagram, également, Alexandre Doyon sur Instagram. Mais YouTube, c'est là que vous allez vraiment aller voir le contenu informatif. Puis, il y a une vidéo en spécial que si vous êtes nouvelle en crypto, vous n'avez pas d'expérience, c'est la vidéo « Comment démarrer de A à Z en crypto ». C'est 2 heures, puis c'est la meilleure base que vous pouvez avoir là, pour bien commencer.
1: Toujours un plaisir de te recevoir. Merci beaucoup.
3: Vraiment, on apprend plein de choses.
0: Yes.
1: À la prochaine dans un mois. Merci bien. Merci. Salut, bye.
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12: Hey, c'est déjà la fin, on vient de s'asseoir. Il était 3h01, là.
14: Complètement fou.
7: Ça roule.
14: Ça roule, ma poule.
12: On va vous gâter, tiens, pour finir le show. 418-670-9098. On va vous donner deux choix. Le mien ou celui de Jordan. De fromager Vitoria, parce qu'on est des amateurs de crème glacée.
7: Ouais.
12: Je sais que toi, quand c'est une, c'est deux.
7: Ah, moi, j'arrêterai jamais de la semaine. Espresso, encore une fois.
12: Oui.
14: Jamais ouais. En bas de deux
7: Je boules, saute hein, là-dessus, moi, la saveur est écœurante.
12: Bon, laquelle des saveurs vous préférez entre celle de Jordan ou la mienne? Moi, c'est raisin. Là, c'est raisin. Mais c'est bon qu'elle est bonne.
7: Hey, le raisin, moi, je baisse la trame, là. Okay. Raisin.
14: J'ai jamais goûté ça. Mais c'est vraiment bon.
12: Oui, c'est très, très, très bon.
7: Tu me donnes une victoire facile, là.
12: Oui, écoute, on verra. Ça peut surprendre. Parce qu'il va y avoir un gagnant qui va avoir choisi raisin, puis un gagnant ou une gagnante qui va choisir, là.
7: Espresso.
12: Espresso. 418-670-9098. 418-670-9098 pour gagner. Vous allez sur le texto, vous textez là, puis Mélanie va faire deux gagnants. Gang de chanceux. On sera là demain à 15h, ça?
7: Je pense que oui.
12: OK, salut, bye.
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0: Salut! Bien oui! Bienvenue dans ce Carbo Show, édition du jeudi. Hugo me pose la question, est-ce qu'il y a une thématique? La réponse est oui, Hugo. Aujourd'hui, thématique voiture. À la fois nostalgie et à la fois question. Tiens comme ça, comme un Steve Hayes qui s'en va chercher un café, on va rester douette comme une barre.
1: Oh oui!
0: Bonjour Mélanie Paré!
1: Bonjour Carbo!
0: Comment ça va en cette dernière journée de Carbo Show?
1: Ben, ça va super bien, toi!
0: La réponse est OK, brûlé.
1: Hein? Ouais. Juste OK.
0: Poche
1: ben
0: dans
1: non,
0: le thé.
1: Ça
0: poche
1: va bien aller.
0: Thé. Oh oui, poche dans le thé.
1: Ah. Oh.
0: Rôle plaisir.
1: Non, non, on va se crinquer, là.
0: Ah ouais?
1: Oui.
0: On va se crinquer?
1: On va se crinquer.
0: Ben, c'est parfait. Crinquons-nous. Toi, ça a-tu été une grosse journée?
1: Moins, correct, là, ouais. Quand même.
0: Beaucoup de rédactions publicitaires?
1: Oui. Puis, je suis allée m'entraîner sur l'heure du midi.
0: As-tu vu Excavation SOS passer?
1: Hey, oui, je voulais t'en parler. J'en ai discuté aujourd'hui avec un vendeur.
0: Ouais.
1: On en a discuté.
0: Monsieur Provencher?
1: Exactement.
0: Bon, ça veut dire que Marco va être content?
1: Ouais.
0: Bon, t'es en train de travailler là-dessus, c'est parfait. On va être à la hauteur de son travail lorsqu'il
1: exact.
0: Est
1: c'est ça, l'important.
0: Place dans sa machine. Ça va être à la hauteur de son travail. Partiellement nuageux ce soir, 40% de probabilité d'averse, des nappes de brouillard qui vont se former au couple de la nuit. Au cours de la nuit, oui, et c'est un minimum de 20 degrés. C'est une belle nuit. Si tu veux faire du camping, donne tente, puis te réveiller, bas mouillé, il n'y a pas de problème. C'est une belle température. On a un petit peu changé les prévisions pour demain. Ce sera une alternance de soleil-nuage avec 40% de probabilité d'averse aussi. Mais en après-midi, risque d'orage, brouillard qui va se dissiper et des vents qui vont virer à l'est à 30 km/h en après-midi. Un humidex de poche dans le T29. Samedi, ensoleillé, très belle journée, 25 degrés. Soirée de samedi, dimanche toute la journée, lundi toute la journée, de la pluie. Tu n'auras pas besoin d'arroser ta semence.
1: Ça va se faire tout seul.
0: Ça va se faire tout seul. Avais-tu prévu un gros week-end?
1: Non.
0: Non? Tranquille à la maison?
1: Oui.
0: Pas de party, de petit party?
1: Non, pas de party.
0: Non?
1: On va avoir un petit brunch dimanche après notre beau show du matin week-end.
0: Ah oui?
1: Oui.
0: Bon, parle-moi de ça. Ben là, ça va être correct.
1: Ben là, à un moment donné, des fins de semaine avec 33 rendez-vous, là, ça va être beau. Là.
0: Ah non, on a besoin d'un peu de repos. On
1: exactement.
0: A besoin de... Ben oui, non, non, c'est normal. 418-670-9098, 1-877-440-2464, c'est le numéro de téléphone. Que ce soit par texto ou directement sur la ligne, on a déjà des circuits. On parle de voiture ce soir, mais j'ajoute la nostalgie pour rester raccord avec tout ce qu'on a fait cette semaine. C'est le fun, la nostalgie. J'aime ça. Beaucoup de gens qui vont me texter comme ça. Et salutations à Bruno Gingras qui m'envoie un Roadrunner qui mange une Tesla. Un petit bonhomme. Regarde le premier texto en haut. Oui. Ça, c'est bon, ça.
1: Ah oui.
0: Ben oui,
1: oui
0: c'est
1: oui.
0: Bon. Vraiment bon.
1: Très beau.
0: C'est très
1: belle
0: beau.
1: Photo.
0: Ben oui. Salutations à Christian, merci d'être là aussi. Salutations à Karine qui est là et Nathalie, belle ouverture musicale. Bon, ça fait du bien comme ça. On est dans le retour. Pas de bon sens le trafic, hein, en passant. C'est n'importe quoi. Là, Boulevard Laurier, ils vont nous fermer ça, là, dans pas long, là, pour le festival d'été. À partir de Hollande, c'est-à-dire au coin de la station ici, aller jusqu'au centre-ville de Québec. Mais de Hollande à l'université, on a retranché une voie de chaque côté pour laisser passer les étobus. Ça, c'est correct quand même. Ils ont besoin de charrier le monde.
1: Ben oui.
0: Bon, on s'entend. Entre l'étobus et le trottoir, c'est la piste cyclable et les bollards. Tu tout pour faire chier le monde. Là. Puis après ça, il reste une voie de circulation dans un sens et une voie de circulation dans l'autre. Mais évidemment, ça sera fermé à Hollande. Là, en plus, quand tu montes la côte Saint-Sacrement, tu arrives à Chemin Sainte-Foy, on a des gens font un travail quand même nécessaire, c'est-à-dire du marquage de ligne sur Hollande, donc Saint-Jamais. Puis rendu à René-Lévesque, on a bloqué Hollande pour le fameux nid de poule que je t'explique qui est là depuis je ne sais pas combien de temps, comme si on n'avait pas eu le temps de l'organiser. Donc c'est vraiment le dawa, tu tournes sur René-Lévesque, mais là René-Lévesque est retranché d'une voie aussi, les gens sont tout mêlés, et puis là tu retournes à droite sur Joffre, puis là c'est un demi-tour en tout cas.
1: Ah c'est l'enfer.
0: Si vous êtes capables, les amis, ne venez pas visiter la ville de Québec.
1: Bien, sinon, la solution, c'est de venir en vélo.
0: Ah, oublie ça. Regarde, Mel Trudel fait ça du vélo. Là.
1: Oui, elle s'est mise. C'est là, la là. Nouvelle cycliste du Québec.
0: Oui, oui. Mais Mel, en vélo, là.
1: Oui.
0: C'est quelque chose.
1: Qu'est-ce que tu veux dire?
0: Ben là, je veux pas trop parler, là.
1: Comment ça?
0: Mais j'ai vu le vélo. Puis la sexploratrice a remplacé le banc par d'autres choses.
1: Est-ce que tu savais qu'il y a un deuxième banc?
0: Non.
1: Oui, il y a un deuxième banc pour... Moi? On va faire une petite run de vélo ensemble.
0: Attends un peu.
1: Les deux ensemble.
0: C'est un tandem, cette histoire de vélo.
1: Ah oui, c'est... Ben, moi, j'ai pas besoin de pédaler, là, en arrière, là. Mais je me mets un cache, je suis en bas que c'est le petit banc en arrière, puis on est parti. Moi, puis elle.
0: Ah oh, ouais?
1: Oui, demain, on va sûrement aller essayer ça, là, après qu'on ait fini de travailler.
0: Vous devriez faire comme la majorité des chauffeurs de Spider, là, tu sais, le skidoo à roues. Puis, oui. Vous mettez chacun un casse, un en arrière de l'autre. Puis là, toi, là, tu entre toi et Mel, tu traînes le chien. Parce que là, Kiki.
1: Ah oui, dans un petit porte-chien.
0: Ben oui, dans un porte-chien.
1: Ben oui, bonne
0: pis
1: idée.
0: Puis tu as une oreillette pour vous parler, là, tu sais, d'en avant.
1: Ah oui, on se met un casse d'écoute.
0: Ah oui, casse d'écoute.
1: Comme les services au volant, là.
0: Ouais, un peu comme ça.
1: Faudrait qu'on aille ça, ouais.
0: Ouais.
1: Avec des petites chansons dans les oreilles.
0: En une poutine.
1: Ouais.
0: Avec de la saucisse.
1: Tourne à droite, Mel.
0: Poutine, spécial.
1: Une grosse saucisse.
0: Grosse saucisse.
1: À chaque fois, je pense pas.
0: Avec un Coke Zero.
2: Coke Zero.
0: Avec un hot dog du lac.
2: Heck.
1: Assiette, roast beef.
2: C'est trop fromage.
0: Fait que là, tu vas être sur le Spider ou bien sur le Bessic électrique avec Mel, puis là, tu vas dire...
2: Il y a un chat.
1: Attention, nid de poule.
2: Check le gars.
1: Hey, ça va être excellent.
0: Ah,
1: il faut que je nous achète ça.
0: Mais si t'es en plus comme en Spider, là, tu vas dire, mène-moi au casse-croûte.
2: Estro-oignon.
0: Ah oui?
1: Oui, ça va être le fun.
2: Ouais, manger des patates.
1: Je vais te revenir. Comment que ça a été, une petite escapade?
0: Ah, c'est le début de l'apocalypse. Ben oui, c'est vrai. Salut, Bruno. On va aller sur les circuits. On va parler de voitures et nostalgie. C'est-à-dire, je vous pose la question. Tu peux me poser ta question après? C'est quoi ton premier char?
1: Moi aussi, je réponds. Moi, c'est un peu plate.
0: C'est quoi?
1: Ben, c'est mon Subaru. Tu sais, vraiment à moi de.
0: Moi?
1: Mon Subaru.
0: Non, parle pas le char que tu laissais à ta mère quand t'en avais besoin.
1: Mais ben, vraiment ma voiture que moi j'ai.
0: Subaru.
1: Subaru Crosstrek.
0: Un surbattu Crosstrek.
1: Ouais.
0: Ou pour les intimes, un Subarouette.
1: Ouais.
0: Ouais, hein. Comme Louis Gauvin d'ailleurs.
1: Oui.
0: Qui m'envoie une vidéo aujourd'hui.
1: C'est vrai.
0: Il dit Carbo, ça, c'est le bras de vitesse, là, va taper ses genoux de ma blonde, puis qu'il tape dans le radio. C'est parce que la transmission est finie.
1: Ça va pas bien.
0: Ça, Louis, c'est parce qu'il faut que tu fasses remorquer ta charrette.
1: Ah, oh, ouais, il a dû faire ça.
0: Il est en panne.
1: Ah, oh, non.
0: Ah, ben. Étais-tu ici pour le spray, là, dans le
1: retour? Non, il est en congé aujourd'hui.
0: Ah, ouais, hein? Ouais. Il est en panne.
1: Ça va pas. Par chance, c'était sur sa journée de congé.
0: Parfait, hein? Puis t'es en panne, Louis.
1: Surprise!
0: Ouais. Appelez-moi Louis. D'ailleurs, on va perdre Nick Cloutier, tu savais?
1: Ben oui, j'ai vu ça aujourd'hui.
0: Communiqué de presse, oui. Dominique Dumas qui a donné sa démission. Et Nick va intégrer l'équipe de Morey Live comme troisième homme.
1: Le matin.
0: Frappé en relève. Plus de mid pour Nick. Plus de carbo chaud. Plus de chaud du matin week-end. Fini. Il vient de pogner la job deux jours. La grosse job. Deux jours avec l'équipe du matin. L'équipe gagnante. Ceux qui dominent là, la Radio de Québec. Donc, un bel élément, moi, je sais, là. Ce gars-là, je l'aime. Puis là, tantôt, j'avais un peu la larme à l'œil, puis il me dit, on va rester à mi-pareil, hein, Carbo?
1: Avec la petite voix tremblante.
0: Ouais. J'ai dit, toi, là, je t'aimais. Il dit, on va faire la moto, hein, Carbo? Et tu vas venir prendre une bière chez nous, hein?
1: Non, mais il y a une toune qui dit, je t'aimais, je t'aime,
0: je t'aimerais. Mais oui.
1: C'est ça, c'est votre toune.
0: OK, on s'en va au téléphone. Arrêtons de niaiser. Allô, Radio X?
1: Allô?
0: Oui, allô?
3: Allô?
0: Ça va?
3: Ça va bien, hein? C'est ton ami, M. Canette.
0: Hein, comment ça va, M. Canette?
3: Hey, ça va bien, là. Mon premier char, Plymouth Cricket, 72. Aussitôt que je pognais de l'eau, le cap distributeur, l'eau embarquait là-dedans, là, embarquait là-dessus, puis ça marchait plus.
0: Ah, wow!
3: Rappelles-tu de ça?
0: Ben oui, un Plymouth Cricket, c'est comme un Dodge Coat. C'était comme un petit Dodge Coat.
3: C'était à l'enfer.
0: Ah ouais,
3: il fallait que je me traîne, puis ça volait ses bougies.
0: Dans ce temps-là, les autos, là, ils étaient tous un peu frileux à l'humidité.
3: Ah oui, puis les bougies, c'est la même affaire. L'eau, elle volait là-dessus. Le cap distributeur, là, ça n'a pas de bon sens. Oh, Colin, il était bien trop propre. Puis il y a le monsieur qui me l'avait vendu, il dit ça vient incuré. À un moment donné, j'ai eu un petit accrochage. Il y avait plein de vitres en avant, il y avait eu un gros accident.
0: Oh boy! Ah ouais, hein? Il était-tu automatique, votre Plymouth Cricket? Ah ben, il était...
3: Oui, automatique.
0: Avec un 1.5 de 55 chevaux.
3: Ouais, c'était pas fort, là.
0: Non, c'était pas fort, ça. Mais c'était des pas pires petits chars, c'était propulsion. L'hiver, c'était pas fameux dans la neige, mais ça se débrouillait pareil. On était capable de... C'est rare, là, les gens connaissent pas tout ça, là. Vous irez googler ça, là. C'est comme un petit Dodge Coat.
3: Hey, c'est ça, mon ami Carbeau, là.
0: Ouais.
3: Quand je pognais de l'eau, là, c'était fini.
0: T'as terminé?
3: J'ai tout fait, puis ça arrêtait.
0: Fallait faire sécher ça.
3: Le distributeur fendait.
0: Ah oui, hein, fallait faire sécher ça. Il était-tu brun, votre petit Plymouth Cricket?
3: Il était vert.
0: Il était vert.
3: Vert forêt.
0: Ah oui, hein. Puis là, l'autre jour, on s'est quitté là, au téléphone, là, moi puis vous, là. On avait dit que Consigne Action avait fourré avec vos canettes. Finalement, ça a fini comment?
3: Je les passe dans la machine là-bas, puis tu peux prendre ton téléphone, puis ça rentre dans ton compte, je me ferai plus voler. Hey, à un moment donné, il faut que tu m'écoutes.
0: Oui.
3: Je m'en vais là, je parle avec une madame, j'avais fini de faire mes canettes. L'autre, la madame qui travaille là, qui n'aime pas sa job, elle dit, arrêtez de parler, là, ça mène assez de bruit ici. Ben voyons, on n'est pas à l'église, madame, ici. Ah, c'est épouvantable. Puis vous autres, votre poste de radio, vous n'avez, ils n'ont parlé un matin,
0: ben
3: là.
0: Oui, ben
3: ils sont
0: oui.
3: Mêlés, aïe, on se fait voler. Ils m'ont vu une tout dans des compagnies là, de restaurants qui allaient porter ça et qui ne comptent pas. Ils se font voler comme moi.
0: Exactement. Le sac, il est supposé avoir à peu près 30$ de canette, puis ils en reçoivent 22. Ouais.
3: C'est ça, puis une madame au téléphone a dit, mettez pas 300 canettes, 30$, ils payent une 24. Après ça, j'ai rappelé à une autre madame, Raphaël, qu'elle s'appelle.
0: Ouais.
3: Elle me connaît comme faux. Bonjour, M. Jugard, ça va bien? Tout d'un coup, je compte ça, ben, elle dit, mêlez, parce que mettez-en 300, ils vont payer 30$.
0: Ah, ben.
3: Puis là, j'attends des nouvelles, parce qu'il me manquait 12,60$, elle me l'a donné. Mais là, il me manque 34 et 40 $,
0: hey,
3: c'est de l'argent, là.
0: Ben là, 34 piastres. Ben oui, c'est ça, en prenant le temps de les ramasser. Hey, monsieur Gigard, je vais vous souhaiter une belle soirée, là.
3: Ah, puis une belle soirée, puis merci à Mélanie. C'est Mélanie qui travaille à soir?
0: Ouais, oui, c'est
1: oui,
0: elle.
1: Oui, c'est moi.
3: D'accord, toi, et bisous, Mélanie, puis merci. Moi, je vous écoute tous les matins, toute la journée quand je travaille avec mon fils, puis le soir, 6h à 7h.
0: Bon, ben c'est merci. Le fun, ça. Hey, merci, monsieur Gigard.
3: Une belle soirée, vous autres.
0: Bonsoir. Bye. Ah, il s'est dit quelque chose, là. Tu sais, mais quand tu suis tes affaires, là, puis tu te fais fourrer par un système de consigne action.
1: C'est insultant, là.
0: Oui. Tu sais, il y en a qui vont dire, oh, non, tu t'arrêtes à 30 piastres de canette, aussi, moi, de le donner. Mais non, mais c'est pas ça, là. Il travaille pour les ramasser, ces canettes.
1: Mais c'est ça, il y a beaucoup de monde qui vivent
0: avec ça. 22 000 qui a ramassé de canettes. Tu sais, il y a des générations qui. 22 000 piastres, là. Rien de chose, là. Et moi, je le ferais pas.
1: Non, tu le ferais pas.
0: Non. Je le ferais pas. Quand Simon garoche une canette dans la poubelle, là, j'ai dit, arrête de jeter les canettes dans la poubelle.
1: Mais oui, il faut mettre ça. Consigne Action.
0: Oui, on a une boîte. Au garage, on a mis une boîte.
1: Mais oui.
0: On va aller sur la 2. Allô, Radio X?
4: Salut, Cabo. Salut, Mel.
0: Salut.
1: Salut.
4: Hey, tu parlais, là, moi, oui, honnêtement, à 16 ans, mon père il disait, ramasse-toi de l'argent, t'as acheté un char. Oh, oui, mais on n'écoute pas nos pères. Hein, vous,
0: ben non.
4: Hey, j'ai acheté, comme tu disais, là, tu parlais d'un Dutch Cold, mais oui, Dutch Cold 81, mais bras de vitesse manuel, c'est un bras de tracteur.
0: Un 10 vitesses? Ça tue un 10 vitesses avec un hype, un lot?
4: Oui.
0: Oui, hein, c'était hot, ça.
4: Ah, puis c'était le bras de vitesse, c'est quasiment un bras de tracteur.
0: Ben oui, ben c'était un chaff, là.
4: Ah oui, carrément. Ben, moi, je l'avais acheté, c'était à rouge, mais.
0: C'était un 81, ton char?
4: Oui, j'avais acheté ça en 81, ouais.
0: Ah oui. C'était pourri ça, en tabarnouche, ces petits chars-là. Mais il était écœurant. Hein?
4: Oui, mais t'en parles parce que moi, il était beau quand je l'ai acheté. J'ai acheté ça dans un petit jobber, tu sais, un petit concessionnaire à Saint-Louis-de-France. Puis, à un moment donné, il était beau. Mais à un moment donné, avec la pluie, je me suis rendu compte que les rockers de porte, les bas de porte, il y avait du duct tape, mais ça a été peinturé.
0: Ouais, c'est ça. Ouais, c'est des chars qui pourrissaient. Les Dodge Colt, dans ces années-là, on les envoyait à scrap parce que les ressorts, la suspension passait au travers du.
4: C'était épouvantable.
0: C'était fou. C'est de valeur parce que c'était super économique, c'était très bien pensé. Mais tu sais, les notions de protection de métal dans ce temps-là, c'était pas comme aujourd'hui. Hein.
4: Non, ça a évolué, disons. La sage avec un 150, au moins, est en aluminium.
0: Ouais, mais ça, c'est d'autres choses, là.
4: C'est ouais, ça. C'est ça. C'est nos pas de manche.
0: C'est M. Giguère qui ramasse l'aluminium avec les canettes pour faire des trucs comme le tien.
4: C'est bon, ça.
0: C'est bon, hein?
4: Hey, bonne soirée à vous autres.
0: Salut, bye, à la prochaine. Merci. Un petit Dutch Coat. Des petits importés vendus par Chrysler dans ce temps-là, là. Ils en vendaient. Mais ils en vendaient. C'était incroyable des années 80. Après ça, fin 80, on avait arrivé les Vista. Parce que là, American Motors, ils ont fait comme une alliance avec Chrysler puis Mitsubishi. Fait que là, on a vu les Eagle Vista, une espèce de Vista Wagon qui était douteux, mais avec plus de passagers. Le Dutch Coat qui était toujours là. Puis en 93 ou 92, 93, 91, on a fait un Dutch Coat que là, il y en avait partout. C'était un genre de petit char cocombe. Très belle voiture en passant. Puis il y en avait aussi, c'était incroyable.
1: Mais mettons, ces chars-là, là, on peut les comparer à quelle voiture aujourd'hui?
0: C'est incomparable.
1: Mais si on exemple, veut... pour la popularité qu'ils ont eue ou...
0: Ben, les chars étaient populaires aujourd'hui, ça ne l'est plus.
1: Ouais.
0: T'sais, c'est incomparable. Le rapport qualité-prix d'un que Dodge offrait avec un Colt, Mitsubishi Colt, c'est incomparable aujourd'hui. Même tu penses, ben, je vais rester dans Mitsubishi, je vais m'acheter un Mirage, parce qu'il était un instinct. Un Mirage, ça le dit. Il y a quelque chose de beau de là-bas. Là. C'est un 3-cylindres, une transmission CVT, tout veut arracher en dessous de ça. Et justement, conduisant aujourd'hui, je dis, tabarnouche, comment est-ce qu'elle monte fond pour rouler que ça? Pourtant, c'est Mitsubishi, c'est une bonne réputation, des grosses garanties, mais il n'y en a plus de chars pas chers bons. Ça n'existe plus, ça.
1: Ils ont tout un petit quelque chose qui
0: ben, c'est 35 000, 40 000, 45 000.
1: Ouais, c'est ça.
0: T'as pas un Dutch Coat, là, à la hauteur d'un salaire moyen ou que tu peux n'avoir... Ça n'existe plus, des chars comme ça. Je suis désolé. T'as bien pensé la marque. Il y en a pas. Même Hyundai a rendu qu'il n'y a pas d'allure. C'est rendu cher. Ça n'a pas de sens. Un Elantra, c'est pas abordable. C'est usagé, OK. Mais là, je te parle de neuf. Les Dutch Coat, là, je ne sais pas si. Faudrait que tu pitonnes ça. Dutch Coat.
1: Mais je suis
0: allé voir. Dutch Coat 1993. C'est assez incroyable.
1: 1993.
0: Oui, oui. Hyundai, dans l'Hyundai Accel.
1: Oh mon Dieu, ben oui.
0: Mais c'était un beau petit modèle, un petit coupé deux portes. Il y avait des couleurs fuchsia, les stripes d'un côté, rouge, toutes les couleurs. Le monde avait ça partout, puis c'était bon, puis c'était fiable. Éventuellement, ben, on les a vus disparaître. Pourris par le vent, biodégradés.
1: Oui, mais tu penses-tu qu'aujourd'hui, ça fonctionnerait, ces chars-là?
0: Ben oui.
1: Ça fonctionnerait super bien.
0: Ben oui.
1: Hein,
0: une petite injection de multipoint, quatre injecteurs. C'était tout parfait. C'était parfait. Tu pourrais pas dire. Mais c'était simple, là. Ce que Jordan voudrait acheter aujourd'hui, là, c'est une voiture avec rien dedans. Vite à pogner, un radio, des wipers, un gauge à gaz, puis un speedo. C'était ça, ce char-là. Mais aujourd'hui, ça te prend une caméra dans le miroir, ça te prend une caméra pour voir en l'air, pour voir en dessous.
1: En arrière.
0: Ça te prend une carte.
1: Le banc chauffant.
0: Ouais, ça te prend l'application de partir le char. Ça te prend toutes sortes de cristis d'affaires. L'air ça climatisé. Compte pas de bon sens. Tiens, Louis. Salut, ça va?
5: Appelez-moi Louis.
0: Ah oui, hein? Appelez-moi Louis.
1: Ah, c'est pas bon. Attends un peu, non, viens, je l'ai. Ah, lui aussi.
6: Tu es venu cracher ton show?
0: T'es venu cracher mon show?
6: Ouais, je vais parler de char, moi aussi.
0: Ah ouais? T'as envie de parler de char?
6: Ah ouais.
0: Reste là. On va prendre une ligne. Allô, Radio X?
7: Allô, 1-2.
0: 1-2, comment tu vas?
7: Salut, mon carbo. Hommage à Mel et salut Louis.
0: Oui.
7: Peter X dans l'appareil.
0: Ah, Peter X, comment ça va?
7: Ben, très bien, très bien. Tabarnouche, bravo.
0: Tabarnouche, bravo.
7: Bon, première chose, écoute, le premier char que j'ai eu, c'est une Honda Prelude 1979.
0: Ah oui, OK, la body de Civic, là, avec les gros yeux, quoi, les gros yeux en avant, là.
7: Écoute, je me souviens pas des gros yeux, là.
0: Ah ouais.
7: Mais bon, ça, c'est là que j'ai appris la mécanique.
0: Où c'est qu'Honda s'est planté là-dedans? C'est qu'ils faisaient le Prélude, puis ils ont tout de suite fait le Accord plus look good, plus sportif que le Prélude. Et après ça, ils se sont ravisés en 82, là, avec le Prélude.
7: Ouais. Mais ouais, on s'entend que l'Accord était pas non plus. Écoute, c'était pas un succès, Honda, au début, là.
0: Ben, dans ces années-là, ça commençait à être bien. Moi, je pense que ça commençait...
6: C'était très bon.
0: C'était très bon, hein? Ben oui, tout a eu ça.
7: Calmez-vous, les boys. On n'était pas en 80. C'était merdique. C'était correct.
0: C'était pourrisseux.
6: Comme pour nous.
7: C'était pas Honda encore, là.
0: C'était pourrisseux.
7: C'était pas encore Honda, là.
0: Mais Honda, on a reperdu, soit dit en passant. Hein? On a beaucoup de difficultés avec Honda maintenant. Mais ouais, ça n'a pas toujours été le cas, là. Quand tu parles d'un Honda CR-V, là, ça te prend 25 heures d'ouvrir le moteur à 1.5 turbo. Là.
6: C'est vrai que c'est le cas, c'était moins.
7: Moi, j'ai pas d'Honda non plus, là. Ça, comme ça, en passait. Mais, toujours en est-il que, dans ce Honda Prelude-là, je sais pas comment on a fait, mais on devait descendre du bord à Louisville vers notre destination qui se trouvait à quoi, une vingtaine de kilomètres. On était 9 dans le char.
0: Et de tabarouette, vous étiez collé?
7: Mais je te dirais que, étant donné que j'étais au... Oui, il y en avait dans la valise, mais il n'y avait plus de suspension beaucoup.
0: Il n'y en avait pas de base, fait que ça devait être assez écrasé, merci.
7: Écoute, je ne sais pas comment on a fait pour se rendre, mais ça s'est fait et je le certifie. Voilà, sur mon honneur.
0: Ah ben, c'est le fun, ça. Hey, merci, Peter.
7: Plaisir, mon homme.
0: Bye, à la prochaine.
7: Hey, bravo pour ta carrière en passant.
0: Hey, merci.
7: Ciao.
0: Salut. Un prélude chaussé en 175-70
6: R13. En 13 pouces?
0: Ah, bon.
6: Ça devait être...
0: Ça devait être extraordinaire.
6: En 13 pouces, ça devait valer ça un peu.
0: Un peu beaucoup, à 9 ouais. dedans? Qu'as-tu pensé? À 9
6: dedans. Voilà au cinépark.
0: Et Honda prélude de ces années-là.
6: Oui, il n'y avait pas de banne ailleurs,
0: avec un choke manuel. Oui. Ça, les gens sont bien curieux avec cette histoire de choke manuel-là. Tu parles d'un poney, première affaire que les gens vont dire, choke manuel. Un Stellar, choke manuel. Un Lada, choke manuel.
6: Toujours.
0: Un Renault, choke manuel.
1: Tout est choke manuel, voyons.
0: Quelle vitesse. On va aller sur la 3. Allô, Radio X.
5: Allô?
0: Comment ça va?
5: Ça va très bien.
0: Je t'écoute.
5: Un merveilleux Renault 5 GTL 78.
0: Ça, c'était parfait. Le 78, il y avait les phares européens. Il n'y en avait pas les Silbeam comme il est arrivé après. 78, j'en ai eu un. C'était assez incroyable. Il pourrissait dans le crossframe en avant, puis les roues venaient écartiller. Bon, on était capable de les rattacher avec une barre de bord de chemin. Là. Tu sais, les bords de chemin que les compagnies de déneigement installent. Là. Fait qu'on se soudait ça, là, on attachait ça avec un cliqueux, là, puis on les rattachait. Ça, tu pouvais faire ce que tu voulais avec ça, là, Renault 5 de même. Là.
5: En tout cas, quand je l'ai eu, il m'a été donné tellement il était pourri.
0: Ah oui, hein?
5: Fait que je l'ai tout démonté, puis il y a le mononcle d'un de mes chums qui faisait ça de la carrosserie dans sa cour.
0: Et de tabarouette.
5: Ouais, fait que j'ai emmené, il m'a rappelé en me disant, tu peux-tu me ramener le bumper d'en arrière que je vois comment faire la carrosserie?
0: Mais si bol, il était magané. Ça, c'est le bumper-là, il était comme en plastique caoutchouteux, là. Il tombait dans la rue.
5: Ben, je l'ai toffé une couple d'années, mais j'étais dans le bas du fleuve. Ah. Mais dès que je suis monté à Québec, la première hiver, là, ça a été sa mort. Là, il a rouillé en arrière, puis là, tu sais, c'était des barres de torsion.
0: Ouais, en arrière, c'est une barre de torsion. En avant, c'était des strots.
5: Ben, c'est ça. Il y a une hanche qui s'est démangée, fait que c'était terminé. Mais on s'est déjà promené. On était
0: 11 dedans. Ben, c'est ça que je te disais. On pouvait faire n'importe quoi avec un Renault 5. Puis ce qui est le pire là-dedans, t'en souviens-tu comment ouvrir le banc pour envoyer les passagers en arrière? C'est le banc au complet qu'il levait.
5: Oui, c'est ça.
0: C'est pas le dossier que tu penchais, c'est le banc qu'il levait. Au complet.
5: Le pire, c'est que le banc, il avait l'air du yard, mais il était très confortable.
0: Super confortable. Juste, c'est un bras de vitesse que tu savais pas trop dans quel trou il était parce que tu pouvais le promener de gauche à droite. Mais.
5: Oui, donner des bines à ma blonde.
0: Souvent, les petits coups de shifter sur la cuisse. Ouais, c'est ça. Ouais. Hey, c'est des bons souvenirs. Merci d'avoir appelé.
5: C'est beau, bye-bye.
0: Salut, bye. À la nostalgie des vieux chars. Pas trop de questions sur les chars contemporains, puis c'est bien correct de même. Allô, Radio X? Allô?
1: Parti.
0: Oh. Allô, Radio X?
8: Oui?
0: Comment ça va?
8: Ça va bien.
0: Hey, je vous écoute.
8: Hey, ma première voiture... Un Acadine Beaumont décapotable 1965 avec un 6 cylindres que j'ai payé 350 $.
0: Ah, c'est ça qui était beau dans ce temps-là. C'est ça que je m'en allais dire à notre autre auditeur. On payait pas les chars. On payait ça des fois 100 $ un char.
8: Puis je l'avais acheté dans le temps du carnaval. Fait que j'embarquais mes chums dedans. Puis on descendait à la rue Sainte-Thérèse, le toit baissé.
0: Ben oui, puis dans ce temps-là, il y avait des festivités au carnaval, là.
8: Exactement.
0: Il y en avait partout dans la ville.
8: On avait du fun. Moi, je m'en servais. J'allais à Montréal assez souvent. Puis je descendais pas en bas de 100 000 $ avec un 6 cylindres, je te jure.
0: Ah, je vous crois.
8: Le système de chauffage qu'il y avait dans ça, on était en T-shirt, c'était l'hiver, il faisait moins 30. Il n'y avait aucun problème avec ça. J'ai dit, voyons donc, Colin. Mais il m'est arrivé une histoire assez cocasse. On monte à Montréal, on redescend, il fait moins 30, moins 40. Toutes mes chums sont là, ma blonde est là. Fait que je roule à 105 000 à l'heure. J'arrive au pont de Québec, plus de brake.
0: Ah,
8: les
0: ben.
8: Les quatre drums gelés.
0: Dans ces années-là.
6: Ça gelait, ça.
0: Oui, les briques gelaient dans ces années-là, oui, puis le gaz gelait aussi.
8: Fait que là, un pied sur le gaz dans le tapis, puis un pied sur le brake dans le tapis.
0: Pour les faire chauffer.
8: J'ai réussi à les faire dégeler un petit peu. Puis j'ai dit, voyons donc. J'ai dit, Colin, ça n'a pas de maudit bon sens. Puis là, je me suis tanné, puis j'ai changé pour un Barracuda avec un 273 Cadbury.
0: Bon, là, on est tombé dans la bonne affaire.
8: Là, on était correct.
0: Ouais.
8: C'est André Cadillac, puis je voulais dire que j'ai eu un téléphone de M. Gignac qui s'est excusé.
0: Bon, ben c'est bon. Fait que je vais vous laisser ça avec votre affaire, votre conflit entre vous deux, là.
8: Ah non, c'est réglé.
0: Merci, bye, bonne journée.
8: Salut, mon grand.
0: Salut, André. On fait-tu une petite pause?
1: On fait une petite pause.
0: Oui. Je suis avec Nicolas Cloutier pour le dernier soir.
6: Tu vas avoir vacances.
0: T'en vas en vacances?
6: Oui.
0: Mais t'es là samedi.
6: Je suis là samedi.
0: Dans le show pour le dernier samedi.
6: Tu vas avoir vacances.
0: Hey, c'est quelque chose pareil, cette annonce-là. Là.
6: Aujourd'hui?
0: Ouais.
6: Ouais, ben oui.
0: Moi, ça m'a fessé, là, ça m'a ébranlé. Vraiment. On en parle pendant la pause, mais en même temps, c'est autant... Tu sais, je suis vraiment content puis triste.
6: Je comprends.
0: C'est spécial.
1: C'est partagé comme émotion.
6: Ouais.
0: On fait une pause.
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10: Moi, ce qui me fait peur avec les autos électriques, votre corps fonctionne à l'électricité. La preuve, quand votre cœur arrête, on vous envoie de l'électricité parce que vous êtes une source électrique. Vous êtes assis sur des batteries, une multitude de batteries. C'est quoi l'impact avec votre corps, avec votre tête, avec votre cœur? Est-ce que ça se peut que ce soit ça qui fait que on dirait que les gens sont plus capables de penser logiquement?

0: content de voir mon chum Nick. On a parlé beaucoup en arrière de tout ça, c'est le fun. C'est vrai qu'il est beau, hein, Nick?
1: Très beau.
0: Hey, moi, j'ai hâte de voir Bryan Adams.
1: Un bel homme.
0: Ouais.
1: Hey, oui, c'est vrai, aussi. Il se prépare pour ça, là.
2: Oui.
1: Il est là-dedans.
2: Allez voir sur Facebook, Back to You, hommage à Bryan Adams. Il y a une vidéo de la pratique qu'on a fait dimanche dernier.
0: Puis on dirait que
2: très bon.
0: On dirait que c'est lui.
2: Presque, hein?
0: Oui.
2: C'est pas pire.
0: En tout cas, la musique, là.
2: La musique est pareille. C'est tout du lip-sync, Carbo.
0: Je t'ai dit, hein?
3: C'est un hommage.
2: J'ai jamais dit qu'on chantait pour vrai.
3: Là, écoute-moi, les Français, ouais.
2: C'est un hommage lip-sync.
3: Non, mais écoute, Carlo, là.
2: Écoute, ouais. Ouais, salut.
3: Ouais, salut. C'est Carlo Jean-Lou. C'est François.
2: Oui, moi, Carlo, là. Ah, je le taquine. Tu sais que quand on fait la caricature, c'est parce que c'est une taquinerie.
0: On agace que ceux qu'on aime.
2: C'est ça.
0: On s'en va sur l'un. Allô, Radio X. Allô?
4: Allô, c'est moi?
0: Ben oui, comment ça va?
4: Yes! Hey, moi, je vais te faire mon top 3 de mes 3 premiers chars, ça va aller super vite.
0: Ah ouais, c'est Dave, ça?
4: Non. Hey, c'est la première fois que je t'appelle.
0: OK, cool. OK, je t'écoute.
4: Mon tout premier, un beau Micra 4 portes 1987.
0: Hey, ça, c'était hot, le hood ouvrant à l'envers.
4: Oui, comme la Corvette.
0: Oui, exact.
4: Avec un beau petit 3 cylindres là-dedans. Hey, c'était merveilleux. Il est mort, c'était mon premier char, puis je connaissais pas encore ben mécanique. Il est mort avec une strap de cam qui a sauté.
0: Ben oui, c'était tout ça. Les timing belts, les gens ne savaient pas, puis ils ne changeaient pas, puis on sautait. Puis les valves venaient en interférence avec les pistons. Fait capote.
4: Exact.
0: Numéro 2.
4: Numéro 2, beau. Là, ça revient avec ce que tu parlais tantôt, les Colts. Beau Hyundai XL.
0: Oh, oui.
4: Avec le mécanique Mitsubishi dedans. Hein?
0: Ouais, avec un 12 valves, une petite valve de... Qui servait absolument à rien, puis qui brûlait, puis qu'on demandait, on perdait la compression. Ça, c'était toujours sauté de ses têtes, ces chars-là.
4: Ah, ben, j'ai pas eu de trouble avec celui-là.
0: Misère. Un carburateur avec un choke, une espèce de choke à la Mitsubishi avec une guire en plastique. C'était compliqué, là.
4: Ouais. Et mon troisième, ça avait été très cool. Un Nissan Maxima SE 87 manuel.
0: Ah, ça, c'était hot. Avais-tu le dash qui éclairait dans le vide d'en avant?
4: Oui.
0: Est-ce que tu avais le système de son Bose?
4: Oui, puis il parlait.
0: Ah, c'était l'enfer. Ça, ce char-là, ça marchait en tabarnouche.
4: Mais c'était le même moteur que dans le 300 ZX dans ces années-là. Il y avait 190 HP.
0: Ah, c'était écœurant comment ça avançait.
4: Puis, tu sais, il était full équipe avec le char qui parle, les suspensions ajustables.
0: Ah oui,
4: j'avais une roulette dans la console pour 3 positions de suspension. Alors, j'adorais ce char-là, puis manuel, il marchait. Là.
0: Ah, je te faisais boucaner ça. Moi, je n'avais un pareil. Moi, il était vert pâle. Mais,
4: moi, il était gris béton.
0: Ah oui, je suis allé jusqu'à Canac, je me suis acheté un galon de noir, j'ai fait ça avec un pinceau éponge. Merci, bonsoir, il était rendu noir.
4: Ah, puis lui, ben, il est mort parce que la table est en train d'arracher.
0: Ah oui, le frame en dessous, ouais, c'est ça, exact. Hey, c'est des beaux souvenirs, merci d'avoir appelé.
4: Hey, c'est good.
0: Salut. Bye. Hey, top 3 des vieux chars.
1: Hey, c'est des bons chars, ça, là. Moi, en même temps, là, je vais voir, je me fais un petit visuel, j'apprends.
0: Les Maxima, dans ce temps-là, là, c'était quelque chose. Là.
1: Ben, ça ressemble à ça, là. Oh, ouais. Je suis pas capable de te montrer, mais c'est un char pas correct. Pire, là. Ouais, ouais.
0: Oh, oui. Allô, Radio X?
5: Oui, salut.
0: Comment ça va?
5: Ça va bien, vous?
0: Oui.
5: Hey, petite question. Ben, premièrement, ma première voiture, c'est un Pontiac Grand Prix 87. Les dernières années, où est-ce qu'il était beau?
0: Oui, c'est vrai qu'il était beau, mais il y avait le petit nez profilé, là, en 87, là.

0: refait un peu le body pour le remettre plus beau puis le garder propre, de me rendre ça à 300 000 kilos.
1: Moi, j'aurais pas de surprise si tu vas franchir le cap des 300 000 kilomètres. Évidemment, la rouille, ça, c'est quelque chose qui est killer pour une voiture parce qu'on s'en décourage souvent. Hein? Quand c'est moins beau, c'est moins le fun. Puis là, on commence à le délaisser. Mais je vois que tu as fait un entretien qui est quand même sur la coche. C'est exhaustif, tout ce que tu as fait. Donc, je ne serais pas surpris que tu pourrais faire le 300 000 km. De là à te conseiller de mettre des fortunes pour le réparer à carrosserie, là, je suis pas certain, par exemple.
0: Ben, non, une fortune, c'est parce que, justement, c'est plate de rouler avec un auto qui est magané. Moi, tu sais, je me dis que si je mets un petit montant pour le remettre... un peu plus beau, je vois, ça va me déranger de rouler avec.
1: Les carrossiers puis la rouille, ça marche pas ensemble. Si tu vas être chanceux en maudit, c'est pas un carrossier qui va vouloir le faire. Puis ceux qui veulent le faire, ben soit qu'ils chargent trop cher ou soit qu'ils botchent. Okay. Tu mets de l'argent dans le poêle. Ça donne absolument rien.
0: Bon. Puis deuxième question, ça va pas long non plus. Je viens de ramasser l'auto d'une personne âgée qui est décédée.
1: Ouais.
0: C'est-tu une bonne affaire? C'est un Chevrolet Malibu 2010 avec le 2.4, 54 000 kilos, pas une graine de rouille. Il avait été sujet toutes les factures d'entretien du GM. Sais-tu de quoi qui a de l'allure?
1: Ben, c'est laid pour mourir, là. Tu vas avoir de l'air de la madame qui est morte, là.
0: Ouais, écoute, mais... ça me dérange pas ben, puis honnêtement, ça roule doux, là. C'est quand même.
1: Ben oui, c'était confortable. C'est la berline par excellence. Un moteur 2.4 Chevrolet, j'ai pas de trouble avec ça. Un beau EcoTech 2.4. Mais oui, puis ça doit pas être cher en plus, là.
0: Pis, non, j'ai pas payé une fortune qui est tellement propre, on dirait qu'il sortait du garage.
1: Y es-tu beige dedans beige?
0: Exactement,
1: ah,
0: avec du beau bois dans le dash.
1: Ah oui, du bois. Au moins, c'est pas du bois d'arbre, c'est du bois de plastique. Mais quand même.
0: Exactement.
1: Ouais. Non, tu peux ramasser ça puis le rouler. C'est juste qu'à un moment donné, on est comme figé dans le temps, là.
0: Bon, ben, c'est parfait. Je vais rester avec mes vieilles autos. Puis
1: ben, c'est bien correct. Regarde, c'est payé, c'est payant.
0: Exactement. Ils sont pas très chers de paiement.
1: C'est ça. Hey, salut, bonne soirée.
0: Merci, bye.
1: Bye, à la prochaine. Ouais, c'est ça. Grand-mère aimait ça, parce que, tu sais, un beau petit drab.
2: C'est classique, char de vieux,
1: ouais,
2: ça.
1: Drab dedans, drab. Ça, c'est beau.
2: C'est tout le temps beige, hein? Ouais. Beige ou rouge, les chars de vieux. T'as-tu remarqué?
1: Char de vieux. Ben, vert bouteille.
2: Ouais, aussi.
1: Ouais. Vert bouteille, bleu ciel.
2: Il faudrait qu'on refasse une thématique, là, que les gens, ils appellent, ils disent leur nom, puis t'essaies de deviner c'est quoi leur char. Ça, c'était le fun!
1: Oui, je l'ai fait quelques fois.
2: Oui.
1: Dis-moi qu'est-ce que tu roules, je vais te dire qui que t'es.
2: Oui, c'est bon, ça.
1: Parce que des fois, j'ai pas été gentil avec des gens, puis là, ils m'ont fâché. Ils m'ont dit qu'ils étaient fâchés de moi.
2: Ah. Ben, tu pourrais te reprendre.
1: Ah oui?
2: Oui, on pourrait faire ça moins trash.
1: Peut-être qu'on fera ça. Ben non, tu peux pas être pas trash dans les affaires de moi.
2: J'avoue.
1: Dans le jugement, là. T'es dans le gros Christ du jugement, là.
2: Ouais, ce serait le fun pareil.
1: Si tu me dis, salut, mon nom, c'est Nathalie, je suis coiffeuse. OK. Tu roules en CX3.
2: Ah, c'est vrai.
1: Hein, comment t'avais de deviner?
2: C'est un stéréotype, là.
1: Allô, Radio X.
3: Salut, Garbeau.
1: Comment ça va?
3: Ça va bien, ça va bien. C'est Jérôme, le livreur de la Rive-Sud.
1: Yes, sir, mon livreur.
3: Yes. Oui, à propos du jugement, moi, je me rappelle, dans le fond, quand je t'avais dit que j'avais hier procès, t'avais quand même été dur, mais écoute, je t'en veux pas.
1: Ben là, écoute, es-tu pourri? As-tu fini de pourrir, Charles?
3: Pas tout, écoute, il est propre, il est clean, clean, clean. Moi, je le prends pas l'hiver, fait écoute...
1: Ah, ben là, c'est parce que tu le gardes dans Watt, c'est pas pareil, là.
3: C'est ça, écoute, il y a 220 000 kilos, fait écoute, je le garde propre, propre, propre.
1: Un 2 Jay-Z là-dedans?
3: C'est ça, puis dans le fond, moi, l'été, je m'amuse, je fais de la drift avec ça.
1: Ah ouais, mais pas dans la rue, là.
3: Ben non,
1: à écoute... À Montmagny.
3: À Montmagny, je vois à Sainte-Croix, puis là, ben là, cet été, là, je me suis payé une folerie.
1: Ah oui?
3: Ouais, je me suis acheté un 350Z.
1: Ah ben tabarnouche, là tu vas voir que ça marche un peu moins que ton Lexus.
3: Ça marche plus.
1: Tu trouves que ça marche plus?
3: Ben oui, mon 2Z, moi il y a rien que 220 forces.
1: OK.
3: Tandis que 350Z, il y a 300 au roues.
1: Oh crime, OK, fait qu'il est pas standard le bullseye là, qu'a acheté chez le concessionnaire là.
3: Non, moi, écoute, il est modifié pour faire de la drift, puis pour, tu sais, écoute, il est placable dans le chemin, mais je ne vois pas dans le chemin, écoute, c'est pas plaisant partout. Écoute, rabaissé, il se garoche dans tous les trous, puis dans toutes les, toutes les cracks, écoute, possible imaginable, écoute, non, c'est pas plaisant partout dans le chemin. Mais c'est la piste, par exemple, on a du plaisir en maudit.
1: Ben, tu vois, la passion que t'as, là, puis tu le dis avec plaisir, là, moi, ça, j'aime ça. Moi, j'aime ça, la passion.
3: Puis moi, j'ai un petit mot, dans le fond, le vendredi, là, à Montmagny, là, quand le monde y vient, là, tu sais, dans le fond, c'est ouvert de 7h à 11h.
1: Ouais.
3: Mais il y a tout le temps des énervés qu'après 11h, ils s'en vont faire des shows de boucan, des toutes sortes d'affaires.

0: En mais dehors écoute, de la track.
1: C'est ça. Ah. Écoute, on fait tout pour essayer de garder nos pistes puis toutes nos affaires. Puis il y a tout le temps maudit énervé pour écoute, puis là, ben eux autres, après 11 heures, ben ils se font donner des plaintes.
0: Mais
1: là,
0: oui.
1: Ben, après tant de plaintes, ben ils sont obligés d'encore être plus sévères pis ces choses-là.
0: Il y a toujours fait des innocents. Il va toujours en avoir des innocents.
1: Moi, je sais que quand je les vois, je lui dis en maudit.
0: Ben, j'espère. Moi aussi, je me gêne jamais pour lui dire.
1: Ah non, puis vendredi puis samedi, la semaine passée, à Montmagny, c'était le Day and Night.
0: Oui.
1: 12 heures de drift non-stop le samedi.
0: Et Colin, ouais.
1: C'était de 10 heures à 10 heures.
0: Il y avait de la boucane au pouce carré?
1: Ben, il y a mouillé.
0: Ah, ben ça, c'est le fun, drifter sa pluie, c'est le fun.
1: Ah, écoute, c'était hallucinant. Écoute, ça brise pas le char, puis c'était comme ça en neige.
0: Ça prend moins d'HP.
1: Ben écoute, moi j'avais du plaisir. J'étais capable de suivre justement ceux-là qui avaient de l'HP parce que tu sais, il faut qu'ils soient plus doux sa pédale.
0: C'est ça. Fait que là, en étant plus doux, ben t'es capable de les rattraper. Hey, merci mon Jérôme.
1: Yes, salut, à la prochaine.
0: Déjà fini ça, Mélanie?
2: Ben oui. Faut faire une dernière petite pause. Dernière petite pause.
0: Ça a bien été, hein?
2: Vraiment.
0: On s'est raconté de la nostalgie, hein?
2: Ouais.
0: Moi, mon préféré, c'est le Plymouth Cricket 1972.
2: Ah ouais. Ça, c'est ton préf?
0: À soir, là? Ouais. À soir, c'est ça.
2: C'est le highlight de ton show.
0: Ouais, un Plymouth Cricket. Il m'a rappelé des souvenirs, c'est assez incroyable. Jean Guilloude, il avait une cour à scrap, lui, au coin de boulevard Valcartier, puis boulevard Martel. Puis j'ai travaillé là un bout de temps. Puis il y a un char qui était dans la cour, dans le fond, qui me regardait avec ses quatre petits yeux, puis c'était un Plymouth Cricket. Mais c'est parce qu'il n'y avait plus de plancher.
2: Oh oh.
0: On s'en va à pause.
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0: Ouais, ça a passé vite, cette petite semaine-là, Mélanie.
1: Ça passe vite en bonne compagnie.
0: On s'est amusé, nostalgie, on accompagne les gens dans la voiture. Demain, c'est une petite journée de congé pour moi.
1: Profite-en.
0: L'atelier fermé midi. Puis après ça, des petites commissions, petit promenade, petit kicker, petit resto. Samedi, on est là. Chaud du matin, week-end.
1: Oui.
0: Pour encore quelques semaines. Quoique, ça déboule. C'est ça qui m'énerve un peu. On voit pas la vie passer.
1: Ça va très vite. Hey, dans un mois de juillet.
0: Ouais.
1: Ça n'a pas de sens, là.
0: Les journées vont raccourcir à partir de la fin de la semaine prochaine. T'sais, c'est pas drôle, là. Saint-Jean-Baptiste dans deux mercredis. Confédération. Après ça, tu vas voir, les plants de tomates vont commencer à friser.
1: Ah oui.
0: Calme-toi, Garbon n'a pas profité. Ben là, en tout cas, il a fait beau aujourd'hui.
1: Non, je l'ai dit aujourd'hui. Moi,
0: merci
1: ça passe vite.
0: De m'accompagner comme ça, jeune femme.
1: Ben, ça me fait plaisir.
0: Oui. Et puis, on vous souhaite une super soirée sur les ondes de Radio X, en direct avec le Spacecast et Jessica Kelly. Surveillerez. Peut-être que Jessica va appeler un entrepreneur de pompes funèbres pour savoir s'il est capable de faire une pompe funèbre à son enfant de 8 ans.
1: Peut-être.
0: Je ne sais pas. Mais toujours des surprises en les écoutant dans Spacecast. Moi, j'ai bien du fun, en tout cas.
1: Ah oui.
0: Allez, salut. Soyez prudents. Bye.
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0: Ah, Mama Oulé, à vous. La nuit est tombée sur Québec, dans nos têtes, et votre Space Cast est là. Le numéro pour nous rejoindre est le 418-670-9098. Et quand je dis « nous », il s'agit bien évidemment de moi-même, Jean-Francis Blais, mais aussi de ma co-animatrice du soir, Mme Jessica Kelly, salut!
1: À Mama Oulé. La sorcière
0: lesbienne, ben oui, en forme!
1: Yes, toi, t'es en forme?
0: Ouais, pas pire, as-tu... Réussi à faire crac-crac avec Keanu Reeves depuis notre dernière rencontre?
1: Non. Une dépression s'ensuit.
0: Ah ouais? Bon, ben, crème, tout le temps. Hein, on est tout le temps, des fois. J'allais dire à 6 pouces, mais on le sait pas. C'est peut-être 2 pouces, puis ça va faire perdurer ta dépression, finalement.
1: Ouais, en fait, compte.
0: On le sait pas.
1: On le saura jamais.
0: Et on le découvrira peut-être d'ici 22 heures. Hein? Oh. Ce serait quand même une surprise de d'ampleur, hein? J'ai booké King. Ça serait aussi la traite d'êtres humains. Fait okay. Que je pense pas qu'on va aller là. Les salutations d'usage, ma chère, sont bien commencées. Nos auditeurs fidèles au poste.
1: Oh oui.
0: Au 418-670-9098. On a le chien à Donald qui est là, qui hâte à l'anniversaire de son papa en fin de semaine. Gros gala de UFC également, tout à côté de sa niche. Ben, à Mama Oulé, à toi, le chien à Donald. On a le redneck révolté qui nous crie un franc fuck yeah. Ben, à Mama Oulé, à toi, mon cher redneck révolté. Le russe qui tousse, maintenant depuis 7 minutes en à côté. Merci, SQDC, pour ça. Un à Mama Oulé spécial pour le putain de légionnaire Doom Dumas qui mérite la médaille des médailles du combattant pour nous allumer sur la folie du Wokistan. Il va nous manquer terriblement. Bonne vie à lui et à sa famille. Ben absolument, à Mama Oulé, à Doom Dumas. D'ailleurs, on en reparlera au courant des prochaines minutes. Bird Ray est là également, à Mama Oulé, à toi, qui doit être bien crémeux aujourd'hui avec cette chaleur. Transporteur est là aussi. Le trans du Spacecast à Mama Oulé à toi. Et je vais finir les salutations d'usage avec Lord Ben McAnally qui est là. Ah non, c'est vrai, je dis finir les salutations d'usage, mais maintenant avec la technologie, Jessica, c'est fascinant à quel point les gens peuvent nous écouter de partout, mais vraiment partout, même à des places auxquelles on ne s'attendrait pas. Il y a des Français qui nous écoutent, qui nous ont découvert dans le jeu Euro Truck Simulator.
1: OK.
0: Connais-tu ça?
1: Pas du tout.
0: Moi non plus, je connaissais
1: mais
0: pas ça
1: c'est
0: avant.
1: C'est fascinant. Nos cousins.
0: Oui, nos cousins français. Oh. Il y a des Français, dont un que je salue, Cyril, qui est un policier en France, je pense en banlieue de Paris, quelque chose du genre, qui lui, le soir, en plus d'avoir été dans son char de police toute la journée, s'installe devant son PC et simule de livrer des épices à travers l'Europe. Puis sur ce jeu-là, d'introc, il y a des postes de radio, mais du Québec, il y en a une seule. Je sais pas pourquoi. Radio X.
1: Nice.
0: Sur Euro Truck Simulator. Puis il n'est pas le seul. Il y a plusieurs auditeurs. Mais je dis plusieurs, c'est pas 100 000, là. Mais il y en a une genre de dizaine à travers le temps.
1: Peut-être plus, puis on le sait pas.
0: Puis qu'ils nous ont pas dit, effectivement.
1: Exact.
0: Qu'ils nous ont découvert via Euro Truck Simulator.
1: Euro Truck Simulator.
0: Oui. J'ai fait entendre l'extrait à Max également, Max Lacasse du Lascal. Il y a... est-ce que tu connais les Denis Drolet?
1: Ben oui.
0: Denis bien Barbu, sûr. Sébastien.
1: Oui.
0: Lui joue à ces jeux-là et il écoute le Last Call et peut-être la soirée, je ne sais pas trop, via ce jeu-là. Ce qui nous a complètement fendu le cerveau à moi et Max.
1: C'est...
0: Parce qu'on est des fans, là. Fait que de savoir qu'il nous écoute en livrant des épices, en livrant du safran à travers l'Europe, ça nous fait capoter.
1: J'approuve.
0: Ouais, ouais.
1: Peux-tu vous écouter moi aussi? Je veux jouer à ce jeu-là.
0: Moi aussi, j'aurais le goût, pour vrai, de laisser ma vraie vie puis me consacrer à 100% sur ma vie virtuelle de livreur d'épices.
1: C'est
0: en
1: un
0: Belgique.
1: Drôle de jeu.
0: Ouais, effectivement.
1: C'est ça le concept.
0: Il y a plus stimulant là, comme un jeu vidéo, mais il est quand même pas pire. Parlant de gens qui nous écoutent à des endroits où on se douterait pas, texto que j'ai reçu aujourd'hui. « Salut, je suis adepte de votre show depuis quelques années. Présentement à Belgrade, en train de traverser la Serbie sur le pouce, direction Singapour, sans avion. Vous êtes ma dose quotidienne du Québec, à Mama Oulé, du Jean-Guy le Pousseux. »
1: Non!
0: Ouais, le gars, il suit le pouce.
1: En Serbie.
0: Ouais, en Serbie, c'est complètement dingue. Le gars, on se doute pas. Hein? On se doute pas. Il y a un gars qui nous écrivait, il y a tout ça, quelques temps. Il était en Thaïlande, lui. Puis avec un quoi?
1: Partout sur la planète.
0: Partout maintenant avec la technologie. Ce qui est triste, c'est que ces gens-là sont pas comptés. Tu sais, la semaine passée, il y a eu notre partie de sondage.
1: D'ailleurs, bravo pour lui et toi.
0: Merci. Ben oui, on était super contents. Puis. Ça a été une belle soirée. Comment t'as trouvé ça, ton premier party BBM? T'es-tu parti tard?
1: C'est tranquille. Non. Mais là, moi, je t'ai vu partir.
0: Ouais.
1: T'es comme à côté de moi, t'as comme fait... Ploup, ploup, ploup. en petite...
0: Ouais,
1: c'est correct.
0: Je suis parti, je suis allé aux toilettes. Au début, je n'étais pas supposé quitter. Je suis allé aux toilettes. Puis là, ça va être un peu graphique, mais je l'avais dans mes mains. Puis au moment où je l'avais dans mes mains en train de m'exécuter...
1: une révélation.
0: J'ai dit, hey, wow, c'est à moi. Non, je le garde. Trouvez, je le garde. Non, sur le mur, il y avait... Attends un peu, je vais même te montrer la photo. Je trouve que ça vaut la peine. Je l'ai photographié, c'est très rare. Mais je veux... c'est pas ma graine que je vais te montrer.
1: Non, ben s'il vous plaît, j'ai jamais... une photo comme ça.
0: OK, je pensais que t'as dit, j'ai jamais vu de graine. T'es un peu Louis, parce qu'évidemment, je l'ai envoyé à Louis. Je l'ai envoyé aussi à Maxime Lacasse.
1: Mais c'est ta révélation. T'as vu cette image-là, tu t'es dit, je m'en vais.
0: Je m'en vais, ouais.
1: Ouais, ça suffit, ça me...
0: Louis? Ah, Colin, je suis pas capable de retrouver la conversation. En gros, c'est juste un gros graffiti des toilettes marqué « Envoie-moi la photo de ta graine », puis il y avait un numéro de téléphone.
1: Ah!
0: Puis là, j'étais comme, hey, je l'ai dans mes mains, puis j'ai mon téléphone pas loin.
1: Il y a vraiment quelqu'un qui a mis le numéro de quelqu'un.
0: Je sais pas c'est le numéro de qui.
1: Ben là.
0: Hey, on appelle-tu?
1: Oui!
0: Tu veux t'appeler?
1: On appelle?
0: OK, ben là, regarde.
1: Ben là, il ne répondra pas habituellement, c'est une photo, faut que tu envoies.
0: On va quand même, garde, attends un peu. On va mettre une petite chanson d'attente, puis je vais retrouver le numéro de téléphone.
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1: Celle-là.
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0: Est-ce que je peux toucher? Je l'ai, madame.
1: Check bien, c'est le numéro à Justin Trudeau.
0: Justin Trudeau? Elle serait malade. Guet-apens.
1: Exact, il y a rien que des graines à chaque fois que quelqu'un va se faire au resto.
0: Colin, je pensais que c'était dans cette conversation-là.
1: Ben là, là.
0: Fait qu'attends un peu. Max.
1: Il y a quelqu'un appelé... qui dit que c'est la meilleure toune d'attente que j'ai jamais entendue de toute sa vie.
0: Pour vrai, si chez Belle, il nous mettrait ça, on demanderait au gars de chez Belle, remets-moi en attente, s'il te plaît.
1: Impossible.
0: Oui, bonjour. Vous savez que votre appel est important pour nous? Ah, regarde, j'aime mieux écouter la toune d'attente.
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0: OK, yeah. Ça suffit, je l'ai. Check. Envoie
1: okay,
0: ta graine.
1: OK, c'est bon, à travers tout plein de graffitis, c'est pas clair, mais c'est un long pipi pour que tu...
0: J'ai pris le temps, ouais, quand même. Quand même, ouais, c'est un long détails. Pipi contemplatif de plein d'affaires.
1: Exact.
0: Tu veux-tu appeler puis demander oui. S'ils ont reçu la photo de ta graine?
1: Oui.
0: Dis que t'es nouvellement trans.
1: Exact.
0: Et que t'as encore ta voix de femme, mais que t'es vraiment fière de ton nouvel ajout. Puis tu voulais savoir si ils ont aimé la photo. D'accord?
1: OK.

0: répondra pas.
1: Non, hein?
0: Ah non. On aurait dû envoyer une photo avant.
1: Réponds avec une grosse verge. Ah. Juste une urette qui fait réponds-moi.
2: Oh. Your call has been.
0: Ah. Alors, mais en plus, c'était pas genre vous avez appelé.
1: Non, ouais, non, c'est ça.
0: Justin Trudeau. Il est présentement.
1: Premier ministre. Il a laissé sa boîte vocale de quand il était premier ministre, juste en l'honneur du bon vieux temps. All right. Hey, ben, tant qu'à parler de Trudeau, comment t'as trouvé ça, sa main, ses foufounes?
0: Ben, moi, je trouve que. Moi aussi, j'aurais mis ma main, ses foufounes de Katy Perry. Hein,
1: yes.
0: Tu connais la chanson?
1: Oui.
0: I'm Kiss the Girl.
1: I Kiss the Girl, and I. Oui, puis. Ouais. We all want to kiss the bum bum of Katy Perry.
0: Fait que moi aussi, j'aurais fait ça avec Katy Perry, j'aurais pris une fesse.
1: Je suis content que tu dises ça. Puis ouais. Le pire, c'est que, tu sais, on dit, j'y aurais. On s'entend que Justin, puis comprends-moi bien, là, c'est pas mon réflexe naturel de défendre Justin Trudeau, là. Honnêtement, s'il traverse la rue. S'il traverse la rue, là, moi, ça se peut que mon char s'emballe, là.
0: Non, tu te trompes de pédale.
1: Ouais. Oh fuck, je me suis trompé de pédale, je suis. Oh non! Ah! Je me suis trompé de pédale, je suis tellement désolé, Justin. Tu sais. Pour la seule fois dans sa vie où il a fait quelque chose de normal, puis en plus, il a pas pogné le gâteau, là. Il a pas fait un pouet-pouet, là.
0: Non.
1: Il a déposé sa main. Puis j'ai vu plein de Saint-Nitouche, wokisé
0: oh,
1: mental
0: non.
1: sur Internet. Donc,
0: mais juste le fait de partager puis d'être comme complexé de sa situation-là.
1: Ah oui.
0: Ça a juste pas d'allure. Voyons, laissez le vivre.
1: Et j'ai vu beaucoup, tu sais, dans les gens qui sont très outrés, il y a beaucoup de vieux pets qui ont plus accès à la sexualité ou des vieilles dames qui, peut-être, elles, aimeraient avoir accès à Justin Trudeau.
0: Ah, ben oui.
1: Tu sais, mais non, Justin, comme Sébastien, on en parlait la semaine passée,
0: ouais,
1: Sébastien
0: ouais,
1: Delorme.
0: Compris.
1: Sébastien Delorme, et, ben non, il a pas le goût de cette dame qui a 360
0: non.
1: de vergeture autour
0: non.
1: d'elle. Non, elle a, il y a. Justin.
0: Denise.
1: Oui.
0: Il veut pas Denise.
1: Justin a accès à Cathy.
0: Cathy.
1: Sébastien,
0: il a accès à.
1: Virginie.
0: Je sais pas si
1: bravo
0: c'est
1: pour ta
0: son
1: mémoire,
0: nom.
1: Je pense que c'est ça.
0: Valérie,
1: oui.
0: Virginie.
1: Virginie, il me semble.
0: Ouais.
1: Ouais, il me semble que ça fait du sens, ça résonne.
0: Oui.
1: Ouais,
0: fait que, ça résonne mieux aussi.
1: Ça résonne dans ma tête, Virginie puis Sébastien.
0: Oui. Ouais, que Denise.
1: Ouais, c'est ça, c'est pas une Denise. C'est pas une Denise qui s'est pognée. Fait que j'ai compris, les gars, de continuer dans cette même lignée-là. Puis aujourd'hui, j'ai pogné une vidéo, puis ça fait chier parce que je voulais te sortir l'extrait pour te le faire entendre, puis avoir ta réaction. Puis la madame s'est tellement fait ramasser par ses propres followers que, oups, magie, la publication a complètement disparu. C'est une espèce de fausse coach de vie qui remplit toutes les cases de la sécheresse, là. C'est le Sahara de ce côté-là.
0: Oui.
1: Et elle, la madame, elle trouvait ça disgracieux. Puis elle disait même que c'était un signe de contrôle. Genre, lui, il mettait sa main, Justin Trudeau, là, il met sa main, ses fesses de Katy Perry pour dire « Mon précieux. »
0: Est à moi.
1: Est à moi.
0: Surtout son fessier
1: ouais.
0: droit.
1: Ouais, ouais, ouais. Son bonbon est à moi,
0: ça
1: mon précieux. Et
0: oh là là.
1: Je vais me tirer dans le feu avec. Ah! Et dans les commentaires, parce que les followers de cette fausse coach de vie-là sont essentiellement des femmes, tout ou à peu près les commentaires étaient des femmes qui disaient hey, « Moi, j'aimerais ça que mon chum fasse ça. »
0: Exact.
1: Moi, je suis très bien quand mon chum à l'épicerie se rapproche de moi, pas m'empoigne le galbe de la fesse puis me fait twerker de force. Là, pas ça, juste comme une petite main affectueuse, un peu comme... tu sais, mi calino sexy, tu sais, un peu, on peut-tu dire
0: poli.
1: Ça?
0: Poli.
1: Ouais,
0: moi,
1: c'est.
0: Moi, je trouve quand même poli, tu sais.
1: C'est pas disgracieux, non. C'est pas. Tu sais, pour de vrai, là. Moi, c'est peut-être facile à dire parce que ça fait 18 ans que j'étais avec ma blonde, là.
0: Ouais, moi aussi.
1: Tu sais, mais mettons. Ça fait-tu 18 ans que t'es avec ton chum?
0: Ça fait 18 ans que j'étais avec ta blonde.
1: Ah ouais, ah, let's go, sorcière lesbienne! Ça serait malade, hein? La double vie, je l'aurais dindant. Hein?
0: Ouais.
1: J'étais non, à ça pour avoir des tripes à trois depuis 18 ans. Puis moi, je passais à côté de ça pendant toutes ces années-là. Mais devant les parents de ma blonde, je me suis déjà positionné de même. Là, la main comme ses hanches, slash un peu fesse de ma blonde. Puis je pense pas que ça a jamais mal passé au conseil. Là. Je pense pas que.
0: Quand tes parties sont comme il a touché la fesse à notre fille.
1: Il vient de voiter avec son esprit notre fille.
0: Il veut nous montrer que ça lui appartient.
1: Ouais. Il vient de nous. Hey, il vient. Notre genre, il vient de nous l'enlever, notre bébé.
0: On n'a plus.
1: Ouais. Et on n'a plus de bébé. Elle vient de se faire passer devant nous autres. Non, je pense pas. Je pense pas que personne s'est jamais dit ça. Non, non, c'est ça. Je pense qu'il y a personne de normalement constitué, à part, comme je vous dis, des hostifies de losers qui pensent comme ça. Puis dans les commentaires de cette madame-là, c'était, je te dis, c'était jouissif. C'était à l'unisson, là. Bang, bang, bang.
0: Dans ses dents, comme on dit.
1: Complètement, un point
0: enlève
1: tel.
0: Enlève le sable de ton vache.
1: Oui, oui, hein, exact.
0: C'est ça que tu veux dire quand tu te sec.
1: Oui, juste comme la petite douche, là, psss. T'envoies ça là-dessus, là. Ouais, voilà.
0: Non, non, elle a un fantasme, elle tripe sur Justin, puis elle était comme...
1: Puis je suis convaincu que, tu sais, son ex à Justin, là, qui se met à chanter sur demande, là.
0: Oh, mon Dieu.
1: Elle, d'après moi, elle aussi, elle a trouvé ça vulgaire. Elle avait pas ça, ses petites mains-là, dans le temps, là. Mais Justin, il vit sa meilleure vie actuellement.
0: Best life. Ouais. Je vivrais la même vie.
1: Ouais, mais d'après moi, là, 15 minutes après cette fameuse main-là, ils se sont fait des shotguns. Je t'envoie une patte dans la bouche.
0: Hey, je pense que j'ai pas fait ça depuis 94.
1: C'est tout à fait normal.
0: Ouais.
1: 94?
0: Ça se fait ça encore?
1: Sûrement que ça se fait encore, mais 94...
0: Non, mais...
1: C'est pas vrai. C'est un code de DPJ, ça. C'est c'est un code de DPJ.
0: Pourtant, j'ai de bons parents.
1: Ouais, ben voilà.
0: Okay. Ils m'ont tout montré.
1: Même les shotguns. Exactement. Hey, on veut pas... Nous autres, on est des parents droits. Fait qu'au lieu de te faire des shotguns avec du gros weed à 29%, on va te faire des shotguns de CBD.
0: Oui.
1: Comme ça, tu vas savoir comment on fait un shotgun. Tu sais... Selon les règles
0: toujours
1: de l'art.
0: Pratique.
1: Mais tu vas pas être buzzé. Fait que c'est juste.
0: À savoir
1: comme...
0: faire ça dans la vie. Check.
1: Ouais, ouais check. Ouais. Elle n'est pas parfaitement propre. Fait une nuit sur trois, mais réalise ses shotguns à perfection.
0: Ça, c'est un bon père.
1: Et c'est le cas. Ouais, Jessica, 4 ans. Bon. OK. Hey, maintenant que ceci est dit, je veux absolument en parler parce que c'est des annonces qui ont eu lieu aujourd'hui. Je veux saluer un gars. Je lui ai écrit, même si c'est un gars que je connais pas beaucoup, Renaud Labrec. Qui est chroniqueur sur nos ondes, entre autres dans le show à GC. Ben, en fait, pas entre autres, dans le show
0: à GC. Puis la fin de semaine avec Carbo aussi. Là.
1: Ah oui, aussi? Ouais, ah, tu vois, je ne le savais même pas. Et Renaud, là, comme je te dis, c'est un gars que je connais pas beaucoup, mais que j'ai appris en même temps que les auditeurs à connaître. Et j'ai été renversé à quel point ce gars-là est exactement ce que la machine publique a besoin. C'est-à-dire quelqu'un qui est pas particulièrement spectaculaire, pas quelqu'un qui, tu sais, oui, dans le cadre de ses chroniques, essaie de donner un show, mais qui est plus informatif, pertinent que spectaculaire. Puis dans le cas qui nous concerne, dans le cas de sa candidature en politique pour le Parti conservateur du Québec, c'est exactement ça qu'on a besoin. Des gens qui font des bonnes clips, on n'a pas besoin. Des gens qui essaient de faire des bonnes clips, là, on en avait avec Fitzgibbon là, pendant un bout de temps, ça nous a donné un shit show. Des gens qui font des bonnes clips, là, moi j'ai Netflix à la maison. J'ai Disney Plus, j'ai YouTube, j'ai une PS5, j'ai Switch 2.
0: Masse pour te divertir, t'as pas besoin de ça en politique.
1: J'ai pas besoin de politiciens pour me divertir, vraiment pas, là. Vraiment pas. Moi, j'ai besoin que les politiciens gèrent notre société du mieux qu'ils peuvent, comme si c'était leur argent. Puis Renaud Labrec est en direct ligné avec ça.
0: C'est une
1: très belle prise pour le Parti conservateur. Moi, je pense que...
0: En plus, je pensais qu'il était plus... mettons, spécialisé en politique municipale, mais...
1: Ouais, moi okay, aussi. C'est ça, moi aussi, j'aurais cru que... Parce que je sais qu'il a été impliqué dans son coin, là, ce que le maire de Québec a appelé avec aucun respect sa binerie, là, son village. Oui, il a qualifié le maire de Québec préside les genres de commissions de l'Union des municipalités, puis appelle certaines municipalités du Québec des binneries. Ça montre le niveau de respect qu'il a pour les autres municipalités autour. On le voit aussi comment il traite M. Junot à Saint-Og, mais en tout cas, c'est, je pense que c'est pas une nouvelle pour personne. Mais quand même, pour revenir à Renaud Labrec, c'est vraiment une belle prise. Je suis souvent quand même assez critique par rapport au Parti conservateur parce que je les trouve pas assez conservateurs. Je trouve qu'ils représentent pas le nom qu'ils portent. Ça me dérange.
0: Des fois, ils sont dans le progressisme.
1: Ouais, un petit peu, puis un peu trop libéral. Je trouve qu'ils essaient d'être une option de remplacement au Parti libéral du Québec, qui, moi, ça me dérange. Ils sont pas assez conservateurs, mais la prise de Renault, c'est toute une prise. Je trouve, là, j'espère qu'ils vont, puis ça va être leur défi, là, d'essayer de sortir de... Parce que c'est sûr qu'ils vont être qualifiés de le candidat Radio X, ou tu sais, les médias vont essayer de le coller à Radio X, puis d'essayer de faire pâlir... La pertinence de sa candidature.
0: C'est sûr.
1: Parce que des travaillants de même, c'est ça, ça nous prend. Là. Vraiment des gens qui sont travaillants de même.
0: D'ailleurs, les gens, allez voir les chroniques qu'il a fait sur le site de Radio X parce qu'elles sont vraiment intéressantes.
1: C'est tellement, pour vrai, là, toutes ces chroniques sont tellement intéressantes et surtout inversement proportionnelles à quel point c'est pas intéressant ce que lui se tape pour livrer les chroniques. Tu sais, des documents, là, ça, d'épais, d'octroi de contrat de différentes municipalités, des patentes. Hey, c'était situé, là. Pour vrai, là, quelqu'un qui est en dépression, c'est le dernier uppercut, là. C'est sûr qu'il se pend dans la demi-heure. Lui le fait et scrute ça, a l'air même d'aimer ça. Tu sais, à quelque part, il doit être sur le spectre, lui aussi, de l'autisme pour aimer ça. Tu sais, puis c'est correct, là. No offense, je le suis.
0: Ouais.
1: J'ai toutes mes préférées le son. Fait que des gens comme Renaud Labrec, je suis vraiment, vraiment content. C'est pas fait, là, même si nous autres, on est très emballés d'une candidature comme ça. C'est pas fait. T'sais, le Parti conservateur va avoir le vent en face lors de la prochaine élection, comme ils l'ont tout le temps. Puis ça me porte aussi à saluer quelqu'un. Il y a eu une annonce qui a été faite aujourd'hui à la station. En toute vérité, là, je travaillais aujourd'hui. Fait que j'ai aucune idée si mes collègues en ont parlé longuement ou qu'est-ce qui a été dit par rapport à ça, mais je veux vous lire le fameux communiqué. Puis après ça, peut-être dire quelques mots par rapport à ça. Changement au sein de l'équipe de Radio X Québec le 11 juin 2026. La direction de Radio X annonce aujourd'hui le départ de l'animateur Dominique Dumas suite à une discussion ouverte concernant les récentes rumeurs sur les intentions de Dominique de se lancer en politique active lors des prochaines élections provinciales en octobre prochain. C'est par souci de transparence que les deux parties ont décidé conjointement de retirer l'animateur des ondes. Ainsi, Dominique ne fait plus partie de l'équipe de Radio X à compter de ce jour. Également, c'est avec un grand plaisir que nous annonçons que Nick Cloutier, autrefois de Okoumé, occupera désormais la chaise laissée libre dans l'émission Morel Live. Nick, un habitué bien connu des auditeurs de Radio X, se joint à l'équipe de l'émission matinale à compter d'aujourd'hui. La direction tient à remercier chaleureusement Dominique pour son travail exceptionnel au cours des dernières années et lui souhaite le meilleur des succès dans ses futurs projets. Aucun autre commentaire ne sera émis. De leur part, parce que moi, je vais en émettre un petit commentaire, puis c'est rien par rapport à la poutine interne, c'est plus par rapport à Dom Dumas. Je veux absolument, j'y ai écrit aujourd'hui, mais je veux quand même de façon publique le dire. Moi, Dom, là, c'est, tu sais, je vous dis, mes préférés sont tout le temps sur le spectre de l'autisme. Fait, vous comprendrez que j'adore Dom Dumas. Et Dom, là, c'est une des personnes, d'un, que je croisais le moins à la station, étant donné que nos horaires sont complètement,
0: tu sais, à l'opposé.
1: Mais à chaque fois qu'il y a des parties numéristes, BBM dans le temps, parties de sondage, peu importe, je m'enlignais toujours sur Doom parce que, tu sais, profondément, une bonne personne, là, vraiment, vraiment, un autre qui est fucking travaillant, vraiment. Tu sais, actuellement, là, il y a des rumeurs concernant sa... Ben, c'est dit même dans le communiqué de presse, là, concernant qu'il se joigne, I guess, au Parti conservateur. Hey, serais-tu incroyable? Il se présente à Québec solidaire. Tout ce temps-là, il arrive à Québec solidaire en mode hey, j'ai été 10 ans à Radio X, je connais le code, je connais leur façon de faire, je les ai infiltrés en mode Mossad, là. Je les ai grugés de l'intérieur. Moi puis Haroun Boisy, on s'occupe du reste. Mais je pense pas que c'est ça qui va arriver. D'après moi, Doom, il va s'en aller probablement. Puis j'ai pas d'inside, là. Je suis pas un ami proche de Doom Dumas, c'est juste quelqu'un que sincèrement, j'apprécie comme humain. Puis une des raisons que j'apprécie Doom beaucoup, c'est que à presque pareille date l'an passé, en fait, la semaine prochaine, ça va faire un an, je perdais ma co-animatrice, Camille, qui annonçait un changement de carrière. Là, maintenant, elle est dans le monde du voyage, puis elle vient faire des chroniques une fois de temps en temps, puis tout ça. Mais cette soirée-là, je sais pas si tu te souviens, l'année passée à Saint-Jean, c'était l'hostie de déluge. Mais un déluge, là, il ventait, puis il mouillait à 90 degrés. C'était épouvantable. Il y a une personne, mon autiste préféré, qui a traversé les ponts, qui a traversé la tempête. Une personne qui est venue serrer la main à Camille, mano à mano.
0: Ben voilà.
1: Qui est apparue à genre 9h15 le soir, alors qu'il travaillait le lendemain dans le show du matin, Monsieur Doom Dumas.
0: Respect
1: à jamais pour
0: vote
1: ça.
0: Vote pour Dumas.
1: Ouais. Ah oui, oui, pour vrai, là, je sais pas si... parce que, comment je peux dire? Moi, je souhaite le mieux à Doom Dumas, étant donné que c'est quelqu'un que j'aime. Fait qu'on dirait que j'y souhaite pas de faire de la politique, mais en même temps, je sais qu'il aime
0: c'est
1: la politique.
0: C'est lui qui veut faire ça, c'est ça son objectif. C'est sûr qu'on y souhaite,
1: on y souhaite
0: le bonheur
1: veut.
0: Pis ce qu'il veut.
1: C'est ouais. Ça. Mais tu sais, comme jeune père de famille... Puis avec le vent en face qu'il va avoir, Radio X, Parti conservateur...
0: Non, ça sera pas facile.
1: Ça sera pas facile. Fait qu'on dirait qu'humainement, j'y souhaite pas ça. Se taper aussi des genres de souper spaghetti avec le Club Rotary.
0: Non, il y en a qui aiment ça.
1: Oui, I guess.
0: Il y en a qui se trouvent à être à leur place.
1: Si c'est son cas, tant mieux qu'il soit heureux. Puis ce que j'ai dit pour Renaud, je le pense pour Doom aussi. Des travaillants de même. Doom, étant donné qu'il y a plus de médias derrière le corps que Renaud, a peut-être plus le côté chaud, mais... Allez sur la page de Doom Dumas. Doom, c'est Doom Dumas C'est Dominique Doom Dumas sur Facebook, je pense. Il a fait un beau message qui est straight to the point à la Doom Dumas. Tu sais, sans blabla, sans espèce de... Puis ça, on l'a vu beaucoup aussi dans les dernières années, là, des gens qui quittent Radio X, puis ils deviennent super hargneux, super... super revanchard de même pendant des années. C'est comme, Chris, get over it, là.
0: On reviens-en. Passe à autre chose.
1: Oui, reviens-en. Vis ta vie, là. Ah, c'est là, toi là. Qui est parti, tu sais. Reviens-en, gros égo. Doom, straight to the point, exactement comme c'est. Bang, bang, bang. Des remerciements, puis that's it, that's all. Classique jusqu'à la fin. J'ai vraiment trouvé ça cool. Fait que salut, Ben. Salut, Doom Dumas. Ça a toujours été un plaisir de te croiser, puis j'espère qu'on va continuer à te croiser une fois de temps en temps. Puis le meilleur pour toi, parce que je pense vraiment que... Puis oui, c'est parce que j'ai peut-être plus d'affinité, même si je suis pas tout à fait d'accord tout le temps avec le Parti conservateur. C'est de loin probablement le parti avec lequel j'ai le plus d'affinité. Mais moi, je veux que des gens... que le peuple québécois bénéficie, soit élu. Tu sais, à un moment donné, au municipal, on avait reçu Misha Horswill.
0: Oui, je sais c'est qui.
1: Tu sais c'est qui, lui, qui fait du média sociaux, tout ça, des capsules historiques.
0: Elle est avec Jackie Smith. Hein.
1: Exact. Ouais. Même si Jackie Smith, c'est zéro des idées qu'il me parle, moi, je pense que Misha, elle aurait dû passer parce que c'est des gens qui
0: ont à cœur notre ville. Exact. Elle se présentait vraiment au niveau de la municipalité.
1: Pour les bonnes raisons.
0: Exact. Puis elle connaît sa ville, puis elle connaît son monde.
1: Exact.
0: Elle est là pour les bonnes raisons. Mais il y en a encore en politique qui sont comme ça. Fait que c'est sûr qu'il faut les...
1: C'est le fun.
0: Faut les garder, faut pas qu'ils s'en aillent. Pis...
1: C'est ce que je disais dans le petit mot que j'ai écrit à Renaud aujourd'hui. Là. À la question, est-ce qu'il reste du monde? Il reste du monde, donc il reste de l'espoir un peu.
0: Ouais.
1: C'est le fun, tant mieux. Moi, t'as dit non, tant mieux s'il reste un peu d'espoir. Parce que des fois, on regarde autour et on dit, hey, on est pas gâté, on est un peu foutu. Ça nous rend tout un peu nihiliste, un peu cynique puis désabusé. Oh,
0: oui, vraiment.
1: Peu importe pour qui je vais voter, il n'y a rien qui change.
0: Pareil.
1: Ils sont tous pareils. Ouais, ouais. Nanana. Puis, sûr que quand tu fais juste te répéter ça.
0: Ouvre-toi les yeux, là. Essaie d'aller voir plus loin. Là.
1: Oui, puis si tu fais juste te répéter qu'ils sont tous pareils puis que rien va changer, il n'y a rien qui va changer. Là.
0: Exact.
1: Répète-toi que t'es malade, c'est sûr que d'ici la semaine prochaine, tu tousses. Là.
0: Ah, je suis top shake.
1: Tu sais, ouais, effectivement. fait que, tu sais. Tout ça pour dire que c'est juste bien, bien, bien positif. Salutations aux deux boys là, qui... Ben, Doom, c'est pas fait, là, mais tu sais.
0: Ben, ça va se faire.
1: On présume que.
0: Bon.
1: Ouais, on présume
0: à
1: que.
0: À suivre.
1: Vu que j'aime le gars, je veux pas le spoiler, là, tu sais, mais en tout cas, on lit tout en tes lignes. Pis,
0: ben.
1: Moi, comme je te dis, comme humain, j'y souhaite un job plus aux communications parce que je veux pas qu'il y ait à se taper là, une meute de journalistes puis Club Rotary, Spaghetti, pis toute cette shit-là, mais... Il fera bien ce qu'il veut, puis j'y souhaite le meilleur à lui et sa famille. Fait que voilà pour ça, ma chère, un intro en mode...
0: Amour.
1: En mode amour. On a envie de l'amour au postérieur de Katy Perry.
0: OK, oui.
1: À Justin Trudeau aussi.
0: Hey, on a quand même vraiment donné beaucoup d'amour.
1: C'est une première. C'est une première que j'envoie de l'amour à Justin Trudeau. Là. Moi, c'est vraiment une première fois.
0: OK, on prend note.
1: Et à Renaud et à Doom Dumas également. Toi, t'as-tu passé une belle journée, une grosse journée aujourd'hui?
0: C'est en mi-session universitaire. Alors, c'est des examens.
1: Ah ouais, t'es là-dedans, là?
0: Ouais, mais c'est pas si pire. C'est tous des examens à maison. Ça se passe bien.
1: Ah, ben tant mieux, mieux.
0: Ouais.
1: On a un gros show aujourd'hui. On va approfondir différents sujets. C'est une première tentative également de chronique philosophique. Avec ça va être le fun en mode sujet ouvert un peu. C'est le fun parce qu'il n'y a pas de mauvaise réponse à la philosophie.
0: On peut dire ce qu'on
1: veut. Il y a des... Tu sais, mettons...
0: Il y a des mauvaises personnes.
1: Oui, il y a des mauvaises personnes, il y a des mauvaises réponses. Si tu commences la twist avec « Je crois que Hitler n'avait pas totalement tort », ça va...
0: Ah, ouais, non, ça passe
1: être,
0: mal. Hein?
1: Ça va être plus dur à défendre que « Ce qui ne nous tue pas nous rend plus forts ». Oui,
0: c'est ça qu'il va parler.
1: Ça va, exact. C'est notre chroniqueur va nous parler de ça, fait que ça va être, je pense, bien, bien, bien intéressant. Le chum Max Lacasse va passer également tantôt pour nous servir ses extraits de Vox Pop et ceux qui sont trop trash pour être passés sur l'heure du midi. Fait que voilà, mes chers amis, on fait une première pause. Le Spacecast est avec vous jusqu'à 22h. On vient.
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Vous êtes à l'écoute de Radio X, le Spacecast qui vous accompagne pour une petite dernière cette semaine. Je vous rappelle que le chum Louis est en vacances. Il n'était pas déjà en vacances la semaine passée, lui? Ben oui, absolument. Étant donné qu'il est encore dans les plus jeunes à Radio X, il fait partie de ce qu'on appelle nos semi-esclaves, et ce qui fait qu'il peut pas prendre des vacances quand il le désire. Fait que on lui a dit, ouais, tu vas prendre des vacances là, mais c'est quand même pas si pire parce qu'il est à la boxe ce soir. Lui qui est un fan de combat, il s'en va voir le combat de notre ami Léla et Baudouin, et également de Wilkins Mathieu, qui devrait tout être une soirée dans la compagnie Jordan, toute la patente. Fait que ça va être une belle soirée. Ouais, 10

0: connais depuis genre 3 shows, mais t'as-tu déjà vécu... Morgane, c'est vrai que c'est malaisant de demander. T'as-tu déjà vécu, toi, dans des relations comme ça? T'as toujours été bien traité par des conjoints?
1: Ben, en fait, j'ai le même conjoint, moi, depuis 18 ans aussi.
0: Ah, c'était vrai?
1: Ouais, c'était vrai.
0: Ah, je pensais que tu me niaisais tantôt. OK. Ah, fait que...
1: On est pareil.
0: Tu veux te faire des signes avec tes doigts comme S-O-S, S-O-S? Ouais. Tu sais, je sais pas trop là, c'est quoi le signe, là, mais t'as pas besoin d'être libéré.
1: Non, tout va bien.
0: Tout va bien. Parfait. Ben, tu sais, il y a des gens qui prennent du temps avant de sortir d'une relation comme ça. Moi, pour moi, c'est un peu un mystère, comment ça? Ils restent longtemps là-dedans. Fait que c'est pour ça que, tu sais, moi, en ayant 2 filles, c'était au début, je me suis vraiment posé la question, comment j'opère mon rôle de père?
1: Pour pas qu'il se ramasse dans une relation toxique.
0: Ouais. Puis tu sais, c'est-tu à moi vraiment, check moi là, c'est-tu à moi de leur expliquer comment être femme?
1: Non, mais non. Tu peux leur expliquer comment bien choisir.
0: Bien choisir, puis je peux le montrer aussi. Puis c'est vraiment la psychologie puis la philosophie que j'ai décidé d'adopter. Je veux leur montrer comment est-ce qu'on traite une femme.
1: En traitant bien ta blonde.
0: En traitant bien ma blonde.
1: Ben oui.
0: C'est ça. Tu sais, fait que quand elle écoute pas, là, je me cache. Non, c'est pas vrai. Peut-être, là, notre invité va s'en aller parce que je fais des blagues de mauvais goût. Mais tout ça pour dire que c'est vraiment l'idée que j'ai décidé d'adopter, c'est-à-dire de montrer à mes filles comment c'est quoi pas un idéal, mais une normalité d'être traité pour que si un jour ils se ramassent dans une situation qui est toxique, qu'il n'y a pas de maudit bon sens, ça ne fit pas avec ce à quoi ils ont été habitués. Est-ce la bonne façon? Je le sais pas. Il n'y a pas de père ni de mère parfait, mais c'est la façon que moi j'ai décidé d'aller de l'avant. Pour en parler, elle est experte, conférencière, formatrice en matière de violence conjugale, de contrôle coercitif et de suicide forcé. Ça, pour vrai, dans la présentation, c'est le bout le plus coup de poing, là, de suicide forcé.
1: C'est quelque chose, là.
0: C'est délirant. Elle s'appelle Nathalie Trottier. On va aller la rejoindre. Elle est au bout du fil. Madame Trottier, bonsoir.
2: Bonsoir.
0: Vous allez bien?
2: Toujours, ça va bien.
0: Excellent. Merci d'être avec nous.
2: J'ai pas toujours dit ça, mais maintenant, ça va très bien.
0: Ah, excellent. Hey, je commence avec une première question. Quand on parle de violence conjugale, est-ce qu'on parle d'une problématique qui est essentiellement masculine ou ça peut aller des deux bords?
2: Ben, écoute, en fait, ça peut aller des deux bords. OK? Par contre, on se rend compte que malheureusement, à 80%, ce sont les femmes qui en subissent les plus graves conséquences, pouvant aller jusqu'au féminicide. Mmh. Mais ça exclut pas qu'il y a quand même des hommes qui vivent de la violence, même de la violence physique aussi, psychologique, toutes les formes de violence. Mais voilà, donc c'est plus les femmes qui en subissent les graves conséquences.
0: Est-ce que les gars qui subissent de la violence conjugale gardent ça pour eux et restent dans cette dynamique-là aussi longtemps que les femmes ou ils ont le réflexe de sortir de ça plus rapidement, règle générale?
2: C'est une très bonne question. Écoute, je pourrais pas répondre à cette question-là. Par contre, ce que j'ai remarqué aussi, c'est que souvent, les hommes vont avoir peut-être... Ben, les femmes aussi, on est honteuses quand on vit ça, puis on veut pas en parler, puis on a peur de se faire juger. Et je pense, et ça c'est un avis personnel, je pense que les hommes, c'est peut-être encore plus difficile d'en parler parce que ils ont peut-être peur de pas être crus, d'être ridiculisés, de dire, ben voyons, c'est toi l'homme, puis tu comprends le principe. Oui. Donc, est-ce qu'il reste plus longtemps, moins longtemps? Ben c'est une très bonne question. En fait, j'ai envie de te dire que il y a beaucoup de recherches universitaires qui se font du côté de la violence conjugale. Et là, on commence à en faire un petit peu plus du côté masculin aussi. Okay. Et ça n'empêche pas qu'eux aussi en vivent, là, puis toute la communauté de LGBTQIA+, également en vivent avec des réalités différentes en plus.
0: Oui, oui, effectivement. Puis c'est un aspect que je vais vouloir aborder un petit peu plus tard avec vous. Question aussi... parce que vous avez fait plus de recherches que nous par rapport à ça. Est-ce que vous pensez que, je vais appeler ça être un batteur de femmes, là, mais vous comprenez ce que je veux dire, là, d'avoir des comportements violents, est-ce qu'on l'est sans le savoir, puis à un moment donné, ça se révèle, ou bien ça peut arriver à tout le monde qui n'a pas su repérer les drapeaux, je parle aux hommes là, en particulier, ou ça peut arriver à tout le monde qui n'a pas su repérer les drapeaux d'une relation où, mettons, ma blonde, elle me met à bout, puis au lieu de sortir de la relation, je reste là-dedans jusqu'au moment où je dépasse les bornes.

0: Et c'est une question touchée. Ben, je te dirais, en fait, ben, premièrement, je vais juste revenir sur le début de ce que tu as dit. Batteur de femmes, c'est sûr que là, mes oreilles saignent.
1: Ouais, c'est
0: Je
1: tout à...
0: t'explique. Je t'explique. C'est que la violence conjugale, c'est pas juste la violence physique. C'est psychologique, verbal, économique, ça c'est on en parle moins, mais on en parle de plus en plus, mais c'est un grand frein à s'en aller. Tu sais, si t'as pas d'argent, t'as pas de compte de banque, t'as pas rien, t'as la violence spirituelle, la violence sexuelle évidemment, la violence par proxy, c'est-à-dire de servir des enfants ou d'essayer de faire peur à ta conjointe via les animaux, il va s'en prendre à ton chien, à ton chat. Bref, il y a plein de formes de violence. C'est pour ça qu'on dit plus homme ou femme battue.
1: OK. Hey, mais vous
0: Et
1: piquez ma
0: oui,
1: curiosité.
0: vas-y.
1: Vous piquez ma
0: Oui.
1: curiosité, c'est quoi de la violence spirituelle? C'est quoi ça?
0: Ben, en fait, c'est par exemple d'être obligé d'adhérer aux croyances de l'autre, ou
1: Ah,
0: bien
1: OK.
0: d'être ridiculisé dans ses propres croyances à toi, être empêché que tu puisses pas aller à ton église, parce qu'on se cachera pas, dans les premiers temps, ce que font ces personnes-là, c'est de nous isoler. Donc, la violence spirituelle, en gros, là, il y a plein, plein, plein d'autres choses, mais principalement, c'est de se faire ridiculiser ou d'être obligé d'adhérer à la religion de l'autre.
1: OK, je comprends. Et je reviens à notre question de départ. Est-ce que vous pensez que ceux qui sont dans des dynamiques de contrôle en tout genre et de violence sans nécessairement qu'elles deviennent physiques, est-ce que c'est des gens qui ont ça en dedans d'eux ou bien c'est des gens qui n'ont pas su sortir d'un environnement? Puis je dis pas ça pour les dédouaner de leurs agissements, au contraire, là. C'est à eux de prendre leurs responsabilités puis de partir à un moment donné, là, mais est-ce qu'on a tous ça en dedans de nous, puis il faut savoir lire la situation, ou bien il y a des gens qui ont des tempéraments d'emblée plus violents?
0: Ben, écoute, je pense que c'est sûr que si tu viens à la base d'une famille où il n'y avait pas de respect entre les partenaires, entre le père puis la mère, que tu grandis là-dedans, que tu sois un garçon ou une fille, ben quand tu vas devenir adulte, ben tu vas être porté à plus banaliser ces choses-là parce que tu as grandi là-dedans, OK? Donc, si tu es une fille, ben tu vas être portée à peut-être plus rencontrer, être en couple avec des hommes qui vont moins te respecter, qui vont utiliser, mettons, la violence verbale, ces choses-là. Puis tu vas peut-être être plus tolérante parce que tu as grandi dans cet univers-là. Pour les garçons, ben ça peut être la même chose aussi si ils rencontrent une femme qui a un tempérament plus violent, plus dominatrice, etc. Ou ils vont reproduire ce qu'ils ont vu, ce qu'ils connaissent de l'image de leur père. Par contre, c'est pas coulé dans le béton là. C'est-à-dire que tu grandis puis tu as le choix de devenir qui tu as envie d'être. Tu sais, souvent, on va dire, tu vas prendre deux frères jumeaux, exemple, je fais une analogie, puis il y en a un qui va dire, ah ben moi je suis alcoolique parce que papa est alcoolique, puis l'autre va dire, ben moi je suis pas alcoolique parce que justement je veux pas être comme papa.
1: Ah, exact.
0: Comprends? Donc, on a le choix de reproduire les mêmes comportements ou non. Est-ce qu'on s'en rend compte? Ben moi je pense oui, on s'en rend compte parce que la violence conjugale dans le fond c'est quand un partenaire contrôle et manipule l'autre dans le but de la dominer en fait. Donc il sait ce qu'il fait parce qu'il veut garder un certain contrôle. Puis ça se répète dans un cycle qu'on appelle le cycle de la violence. Donc est-ce que ces personnes-là, je sais pas si ça répondait à ta
1: Oui,
0: question,
1: non,
0: en
1: non,
0: fait,
1: tout à fait.
0: j'espère que oui.
1: Oui, tout à fait.
0: Oui.
1: Qu'est-ce qui vous a interpellé dans cette problématique de société-là, la violence conjugale? Avez-vous, c'est indiscret un peu, là, en partant, mais
0: Non, non.
1: avez-vous déjà vécu des expériences qui vous ont amené justement à avoir cette cause-là à cœur?
0: Ah, ben oui. Ben, en fait, moi, j'ai vécu 25 ans dans une dynamique de violence conjugale, de 16 ans à 41 ans. Donc aujourd'hui,
1: Wow!
0: j'ai 55 ans. J'ai 55 ans et quand je me suis séparée en 2012, ben j'ai fait un long cheminement personnel pour me reconstruire, me rebâtir, parce que on se cachera pas, j'avais zéro estime de moi, tu te connais plus, tu t'es plus capable de t'as plus de discernement, tu t'es tellement, ben c'est sûr qu'en 25 ans, je suis tellement rendue effacée que l'ombre de moi-même. Donc j'ai fait un grand travail, j'ai tu sais psychothérapie puis tout ce qu'on pouvait m'offrir en fait.
1: Avant de quitter l'homme en question ou après la psychothérapie, tu sais, quel a été l'élément déclencheur pour, tu sais, ça a été quoi le moment, parce que 25 ans, c'est l'habitude, oui, c'est la monotonie,
2: En plus, il l'a pris jeune.
1: En plus, c'est ça.
2: 16 ans, déjà, oui. T'es déjà vulnérable à cet âge-là.
0: Ben exactement, à 16 ans, je veux dire, t'es pas un adulte encore, on s'entend. Mm-hmm. Mais faut dire que lui aussi, là, on avait la même âge. J'avais 16 ans, il en avait 17, on était deux ados. Ben en fait, tu sais, tout s'est passé assez rapidement dans le sens que moi je l'ai rencontré à 16 ans, à 17 ans je m'en allais en appartement, à 18 ans je tombais enceinte. À 19 ans, j'accouchais de mon premier bébé. Puis à 23 ans, ben j'avais trois enfants. J'ai trois garçons dans la trentaine aujourd'hui.
1: Okay.
0: Donc, dans ces 25 ans-là, je suis quand même allée à 8 reprises en maison d'hébergement. Et ça, c'est une statistique. Il faut savoir que la plupart des femmes, ça va prendre en moyenne 7 à 8 fois qu'ils vont quitter avant que ce soit la bonne foi qu'ils vont partir pour de bon.
1: Pourquoi?
0: C'est multifactoriel les raisons qui font que qu'on reste en fait. Mais je vais parler pour ma part, pour mon expérience à moi. Il y avait plein de raisons qui faisaient que je restais. Les enfants. Moi, j'avais peur que ça en prenne aux enfants parce que ils me le disaient. Tu sais, moi, je peux pas vivre sans toi, mais si tu pars, moi, je sais sans qui tu peux pas vivre. Si tu pars, je vais me suicider avec eux autres.
1: Mais non, OK. Ils vous disaient ça frangeux de même, là.
0: Ah oui, ben oui, ben oui, ben oui, ben oui. Et moi, je le croyais réellement, tu comprends. Puis, en fait, aujourd'hui, si je prends la parole pour faire changer les choses, puis pour sensibiliser, puis justement pour éduquer, pour que les gens comprennent justement pourquoi je reste aussi longtemps, mais pourquoi les femmes en général restent aussi longtemps aussi. En fait, aujourd'hui, je peux prendre cette parole-là parce que malheureusement pour mes enfants, ben leur père s'est enlevé la vie après que je sois partie. Ben pas tout de suite après, mais 2 ans après.
1: Okay.
0: Mais honnêtement, s'il serait encore en vie, je serais pas en train de te faire une entrevue en ce moment-là. J'aurais encore peur, puis je pourrais pas faire ce que je fais comme travail, comme d'être conférencière, en fait.
1: Est-ce que son contrôle, c'est une question, encore une fois, super intime, là, mais est-ce que son...
0: Non, vas-y, je réponds.
1: Est-ce que son contrôle a été jusqu'au point où vous vous êtes senti coupable de son suicide, même après votre départ, donc votre libération?
0: C'est correct, ta question.
1: Vous pouvez dire non, hein? Vous pouvez dire non, vous pouvez dire je m'en fous, c'est correct, là.
0: Non, je vais répondre. Ben, en fait, c'était une de mes peurs qui passe à l'acte, OK?
1: OK.
0: Donc, la vie, ben, ça aurait fait un drôle de jeu de mots, mais j'allais dire, la vie est bien faite dans le sens que, je m'explique, là. Si ça avait enlevé la vie tout de suite après que j'allais quitter en 2012, je pense que j'aurais été scrap pour un bon bout, là. Mm-hmm. Mais moi, comme il s'est enlevé la vie 2 ans après, dans ces 2 années-là, c'est mes 2 années où j'ai fait plein de thérapies, puis je voulais guérir, je voulais avancer, je voulais arrêter d'avoir peur, je faisais des crises d'angoisse, de panique, je sortais dehors, je voyais une auto grise parce que lui avait une auto grise, j'étais pas capable, je rentrais dans la maison, ça te donne une idée, okay. puis on peut-tu dire que des auto grises, il y en a en tabarouette?
1: Oui, oui.
0: Bref, le fait que j'ai pu faire ces thérapies-là durant ces 2 années-là, j'ai fini par comprendre avec ma psychologue que, s'il pense à l'acte, c'est le geste lui appartient. C'est pas moi qui va avoir posé le geste, c'est lui. Puis à force de travailler ça, j'ai fini par le comprendre. Donc, quand c'est arrivé, Ben, je l'ai pas pris sur mes épaules. J'ai pas de culpabilité face à ça. Est-ce que j'ai eu de la peine? Ben oui, c'est le père de mes enfants. Il m'a donné ma richesse, mes trois gars. J'ai eu de la peine pour eux qui perdent leur père, etc. Mais oui, à quelque part, c'est une forme de libération. Puis c'est pas méchant quand je dis ça. C'est le fait que je peux prendre la parole pour toutes celles qui, malheureusement, ont été assassinées ou toutes celles qui sont encore dans cette emprise-là. Puis c'est difficile de quitter. Donc, je prends pas cette charge-là sur mes épaules. J'aurais pu, mais non.
1: Tout ce climat toxique-là de je sais que tu peux pas vivre sans tes enfants puis tout ça, est-ce que c'est une dynamique qui apparaît quand il y a encore des papillons dans un couple, tu sais, les premières années, là, où est-ce que la tête pleine de projets, on s'en va vivre en appart, les bébés, toute la patente, tu sais, une espèce de papillon, tu sais, c'est des moments extraordinaires dans un couple, généralement, puis après ça apparaît un peu plus la monotonie, la routine, la vie de famille aussi, tu sais, qui laisse peut-être un peu moins de place à la romance, pour ça qu'une fois de temps en temps, on se prévoit des dates avec notre blonde, notre chum, mais c'est peut-être justement la monotonie, quand on la laisse s'installer, c'est dangereux pour un couple, peut-être pas dangereux au point où on tombe dans un climat comme on décrit, mais vous, c'est à Paris quand?
0: Ben, écoute, premièrement, tu sais, une relation de couple, pour tout le monde, c'est jamais toujours un long fleuve tranquille. On est d'accord avec ça.
1: Absolument.
0: Donc, mais c'est pas parce que la monotonie va avoir lieu dans un couple avec le temps, puis qu'on prend moins soin du couple, que là va s'installer la violence ou le contrôle.
1: Non,
0: c'est sûr que non. J'ai envie de te dire aussi que souvent quand on rencontre ces personnes-là, c'est des personnes qui sont très charismatiques, qui sont très c'est tout le monde les aime, ils sont drôles, ils sont très charmeurs, etc. Donc, on tombe en amour avec ce prince charmant-là, drôle d'idée, là, mais pour donner une image forte. Fait qu'on tombe en amour avec ce personnage-là. Mais justement, c'est un personnage. Donc, quand cette romance-là peut durer 6 mois, elle peut durer 2 ans, il n'y a pas de couple. Il y a des similitudes, mais il n'y a pas de couple pareil. Donc, cette romance-là, elle va durer pendant un certain temps. Mais, à un moment donné, les petites remarques blessantes vont commencer. Puis après ça, il va utiliser le gaslighting. Il va dire, par exemple, tu reviens d'une soirée avec des amis et puis là, tu lui dis, tu sais, quand tu as dit ça devant tout le monde, là, ça m'a blessé, ça m'a fait de la peine. Là, il va te répondre, j'ai jamais dit ça. Ou il va te répondre, voyons donc, c'était rien qu'une blague, t'es ben trop sensible, t'as pas le sens de l'humour. Fait qu'il va banaliser ces choses-là.
1: Comme si vos émotions n'étaient pas légitimes d'exister, là.
0: Exact. Okay. Mais ça, si tu te le fais dire une fois, ça peut passer. Mm-hmm. Mais si tu te le fais dire à répétition, ce qu'on appelle le gaslighting ou le détournement cognitif, ça fait en sorte que ton cerveau, là, il finit par l'assimiler, puis tu finis par te culpabiliser, puis croire que c'est toi le problème. Puis ce qui te fait aussi douter de toi-même, c'est que à un moment donné, quand tu vas avoir une bonne grosse chicane, il va te dire, exemple, tu sais, moi, là, j'étais pas comme ça avant de te rencontrer. C'est toi qui me rends de même, tu me pousses à bout. Puis là, il va revirer ça contre toi en disant ça. Et là, toi, en tant que victime qui est déjà qui a déjà perdu une certaine estime de soi, etc., tu vas finir par le croire parce que tu vas te dire, ça doit être vrai parce que quand je l'ai rencontré, il était tellement un prince charmant que ça doit être vrai que c'est moi qui le rends de même. Mmh.
1: Puis le pire, c'est que ça, là, ce que vous venez de dire là, ça explique c'était le fond de ma pensée derrière ma première question de l'entretien. Et si, puis comme je vous dis, ça justifie pas le gars, les agissements de la personne, mais je me dis, peut-être effectivement que vous avez deux personnalités qui ne fitent pas ensemble, puis elle te fait pogner les nerfs, tu vires fou, mais c'est pas une raison justement pour te laisser pleinement virer fou. Va-t'en! T'sais, autant la personne qui subit de la violence que la personne qui constate qu'elle devient violente met un break à ça. Du moins d'un point de vue extérieur.
0: J'ai envie de te dire que la personne qui constate ce que tu viens de dire, que hey, je vais aller prendre l'air parce que je sens que je vais péter une coche. Ben, si elle est capable d'avoir ce raisonnement-là, en principe, elle devrait être capable de se dire, de se responsabiliser de ses comportements, mm-hmm. puis d'aller chercher de l'aide, parce qu'il y en a des ressources pour aider les hommes avec des comportements violents. Donc, si t'es capable de